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1: Presque un an, jour pour jour, après sa terrible blessure, le retour de Tom Aspinall, qui entend rappeler ses prétentions à la couronne mondiale des polos, opposée au numéro 10 de la catégorie, le polonais Marcin Tybura, combattant d'expérience et signe du respect de l'UFC malgré son absence d'un an, ce qui est court pour la blessure qu'il a eue, rupture des ligaments croisés. L'UFC l'a maintenu à la 5e place mondiale des lourds.
2: Oh, c'est beau. Et effectivement, il faut souligner le sérieux de Tom Aspinall, parce que revenir en un an, ça veut dire qu'il a eu 7 mois de rééduc et 3 mois de camp, c'est plutôt solide. Maintenant, à voir si justement lui, il n'a pas peur. Il ne me semble pas avoir peur, mais il y a souvent quand même cette appréhension lorsqu'on reprend le combat, la peur de se reblesser.
1: Et le premier middle lock a piqué déjà Marcin Tybura, 37 ans aujourd'hui.
2: En tout cas, il envoie un message très clair. Il peut pivoter sur cette jambe et il peut envoyer des middle kicks.
1: Ouais, parce qu'évidemment, on peut se douter, imaginer qu'il y ait de l'appréhension, hein, forcément, lors de reprendre le combat. Maintenant, il a 30 ans, Tom Aspinall. Oui. Il n'a plus de temps à perdre. Le crochet gauche, là, qui a piqué Tybura à nouveau à la mâchoire.
2: Donc, en général, on a fait les tests à l'entraînement. Donc, a priori, je pense qu'il est rassuré. C'est pour ça qu'il se permet d'envoyer la jambe. Il envoie un message très clair à son adversaire: non, je ne suis pas affaibli. Et on a régulièrement des témoignages de combat de combattants qui nous disent que même ils reviennent plus forts après. Il y a tellement de renforcement qui est fait avec la kiné et la prépa physique. Et souvent on met des renforts au niveau ligamentaire.
1: Attention, il est rentré direct sur un coup de coude et derrière le bras arrière. Tybura qui est au sol et qui ne se protège plus. Victoire par TKO de Tom Aspinall. 1 minute 13 seulement pour raviver la flamme. Il est de retour.
2: Quel retour flamboyant. Et c'est important, hein, après un périple d'un an, tant de galères sur la route. Et bien, c'est désormais un mauvais souvenir.
1: Ouais, et il y a peu de combattants qui sont capables de produire une telle émotion. Combat après combat, rares sont ceux qui ont dépassé le premier round et parfois même la deuxième minute. Surtout l'enchaînement, hein. C'est-à-dire que c'est un coup de coude donné directement, c'est-à-dire qu'il va raccourcir la distance pour aller travailler en coude. Tybura recule et c'est là qu'il le percute avec un bras arrière. C'est de toute beauté. Et on imagine toute l'émotion du garçon. On revoit donc coup de coude. Tybura qui fait un pas en arrière et qui se fait piquer au menton. Et puis derrière, tout ce qui vient est en supplément, tout à fait facultatif. Ce garçon déploie une vitesse, une vélocité, une puissance, une férocité même assez exceptionnelle.
2: Et la multitude des angles qu'il a choisi d'emprunter lui permet de créer une ouverture dans la garde et donc de pénétrer avec un direct bien en ligne. Et un direct bien en ligne, je peux vous dire que ça fait l'effet d'une barre de fer dans la figure.
1: Ouais, et cette blessure qui aurait pu le briser est désormais oubliée, évanouie, les vieux démons de Tom Aspinall.
2: C'est face à l'adversité, face à la difficulté qu'on voit qui est qui, et ce soir il vient de montrer au monde qui il était.
1: Et à 30 ans, dans une catégorie à maturité tardive, il a encore de très belles années devant lui. Et combat après combat, il confirme les espoirs placés en lui depuis ses débuts à l'UFC. At 1 minute, 13 seconds of the very first round, declare the winner
0: by TKO.

0: L'entrée de Thomas Pinal dans une arène mythique, le Madison Square Garden de New York, pour le combat le plus important de sa carrière, puisque depuis ses débuts à l'UFC, ce garçon est escorté par les promesses. Son heure est arrivée plus vite que prévu, puisqu'à l'origine, c'est le titre des poids lourds qui devait se disputer ici entre John Jones et Stipe Miocic, mais l'américain Jones s'est blessé et l'UFC a offert donc un championnat intérimaire entre Thomas Pinal et Sergei Pavlovitch, le britannique qui a reçu un appel il y a seulement 2 semaines en pleine nuit, puisque évidemment au Royaume-Uni n'est pas sur le même fuseau horaire qu'aux États-Unis où se trouvent les bureaux de l'UFC. Il n'a pas réfléchi, il n'a même pas parlé de salaire, de contrat, conscient que c'est la chance d'une vie qui lui est proposée. Il affronte l'adversaire le plus effrayant de la catégorie sans un véritable camp d'entraînement. Et en même temps, Lucie, on l'a dit précédemment dans ce programme, la fortune sourit aux audacieux. Ambiance un petit peu lounge pour cette entrée. Ça nous met dans l'ambiance.
1: Je ne pense pas qu'il est venu pour séduire son adversaire.
0: Il n'est pas venu jouer du jazz. Thomas Pinal qui a des statistiques absolument incroyables à l'UFC. 2 minutes 19, c'est le temps de combat en moyenne du Britannique depuis qu'il est à l'UFC. 2 minutes 19, c'est effrayant et c'est évidemment un record. Et surtout, le plus effrayant, c'est très rentable en effet, mais c'est qu'à chaque fois, à chaque combat, il parvient à améliorer ce record.
1: Ah oui.
0: Il est tellement explosif, capable de finir debout comme au sol. Jamais connu une décision en carrière, vainqueur ou vaincu.

0: à son tour l'entrée de Sergueï Pavlovitch, le russe. 18 victoires, une seule défaite, 15 succès par KO. Le puncher le plus terrifiant que la catégorie ait vu depuis que Francis Ngannou a quitté l'UFC. Véritable artiste du KO, il reste sur 6 victoires consécutives, toutes par KO évidemment, et toutes à la première reprise. 54 secondes devant Tuivasa, 55 secondes devant Derrick Lewis, 4 minutes 03 devant Abdourakhimov, cette fois il a un petit peu pris son temps, 2 minutes 11 face à Maurice Greene, 1 minute 06 face à Marcelo Gol et 3 minutes 08 devant Curtis Blaydes. Ce garçon est absolument terrifiant.
1: On a un choc des titans. C'est probablement l'un des combats les plus musclés de cette catégorie, tant d'un point de vue physique que technique. Mais c'est vrai que Sergueï Pavlovitch, il fait peur, ne serait-ce que son expression faciale. Il me rappelle Ivan Drago dans la saga Rocky.
0: Et le, on va dire, un élément déterminant dans ce combat, c'est qu'à l'origine, Pavlovitch était prévu en backup du championnat du monde qui devait avoir lieu, Jones Miocic, qui est donc théoriquement mieux préparé. Puisqu'il savait qu'il y avait une possibilité de combattre. Thomas Pinal, lui, a pris ce combat, on le rappelle, 2 semaines avant. Alors Pavlovitch, c'est un boxeur, pas dire striker, mais c'est vraiment avec ses poings qui fait mal. Il a une allonge exceptionnelle, 2m13 pour cette catégorie. Et surtout, il a une puissance phénoménale. Vitesse de bras ultra rapide, un jab puissant, précis, avec voilà, une variété des frappes en anglaise qui lui permet souvent de détruire ses adversaires dès le premier rang.
1: On a pu reconnaître le coach de lutte de l'American Top Team, qui est l'écurie numéro 1 au monde. Donc tout laisse penser qu'il s'est préparé avec l'escouade russe au sein de l'écurie américaine. Et il y a de l'adversité là-bas. Il y a de quoi se préparer pour un enjeu de cette taille.
0: Ouais, championnat intérimaire des poids lourds, avantage de la longe, on l'a dit, pour Sergueï Pavlovitch, 2m13 pour 1m91. 5 rounds de 5 minutes donc ici au Madison Square Garden. L'avenir de la catégorie poids lourd va s'écrire. 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
2: All right, gentlemen, been through the rules in the locker room. 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I want you to protect yourselves at all time. You want to touch gloves? Do it. Good luck to both of you.
0: Les ultimes instants avant le début de ce championnat du monde intérimaire des poids lourds. 5 rounds de 5 minutes. C'est un combat sur lequel on pourrait disserter des heures, et qui, selon toute vraisemblance, devrait se compter en minutes, voire en secondes.
2: All right, gentlemen, you ready for round one? You ready, sir? Let's go, fight!
0: C'est parti, Aspinall face à Pavlovic, le numéro 2 face au numéro 4 de la catégorie poids lourd. Deux combattants dans la force de l'âge et une porte ouverte vers l'avenir pour la catégorie.
1: Alors on sent tout de suite hein, qu'ils se craignent au niveau de la boxe anglaise. En revanche, Aspinall a placé un low kick lointain, éloigné, pour maintenir une certaine distance. Et c'était surtout pour jauger son adversaire, ses appuis, voire sa réaction. Et pour l'instant, pas de réaction.
0: Ouais. Alors Aspinall, qui est un peu plus grand, mais c'est Pavlovic, qui a plus d'allonge, plus. Exactement. 15 cm. Il a des segments tentaculaires et attention à ses premiers crochets là qui ont touché le menton d'Aspinall. A-t-il véritablement retrouvé tout son jeu de jambes à Aspinall? On sait qu'il y a eu une très grosse blessure dans sa carrière.
1: Alors il a été intelligent Pavlovic parce qu'il a touché, mais derrière il ne s'est pas précipité parce qu'il sait très bien qu'en allant chercher le KO, on peut aussi le prendre, surtout à des courtes distances où on voit moins les coups arriver. Donc il est patient et méthodique. Maintenant attention, il laisse respirer Aspinall et il place ses touches.
0: Oh, le bras, il est percuté. Pavlovic qui est KO, il ne voit pas avoir 12 minutes. 40 secondes pour Thomas Aspinall. Nouveau champion intérimaire des poids lourds. C'était le combat de sa vie et Thomas Aspinall l'a gagné.
1: Il a très vite compris qu'il fallait le prendre de vitesse, il ne voulait pas lui tomber parce qu'il pouvait tomber d'un côté comme de l'autre.
0: Ouais, et sous les yeux de Michael Bisping, qui a été le premier Britannique champion du monde à l'UFC, à qui a succédé Leon Edwards, Thomas Aspinall est le troisième, même s'il ne s'agit que d'un titre intérimaire. Quel destin! Il a forcé son destin à Aspinall. Prévenu à 2 semaines de l'événement, il est venu foudroyer celui qui terrifiait toute la catégorie. 1-2. Et là, Pavlovic commence à danser. Et derrière, tout de suite, cette vitesse de bras qui est absolument effrayante.
1: Il a vraiment touché au niveau de la tempe.
0: Ouais, et face à l'allonge de Pavlovic, c'est la vitesse, la précision d'Aspinall qui a fait la différence. Ah, l'enchaînement derrière. Une fois qu'il touche avec le premier bras arrière, il y a un crochet gauche, crochet droit. On aurait dit un poids welter. Il fait 115 kilos, hein, Thomas Aspinall. Difficile aujourd'hui de lui trouver une faille et quelle image magnifique avec son papa. C'est pas le même format hein, mais c'est bien son papa, c'est lui qui a été son mentor, c'est lui qui a initié le chemin martial de son gamin, qui a été à tous les entraînements pendant toutes ces années.
1: Quelle fierté hein.
0: Difficile, je disais, Lucie, de lui trouver une faiblesse hein, à ce garçon. Il sait tout faire. Il sait boxer, il sait lutter, il sait grappler.
3: 9 seconds of the very first round. Declare the winner. By knockout, and now the new UFC interim heavyweight champion of the world, Tom Aspinall.
0: Et l'émotion pure dans le clan Aspinall, le Britannique qui réalise la prophétie que beaucoup avaient prédit à son arrivée à l'UFC en devenant champion du monde intérimaire. Il reste à unifier la ceinture de la catégorie face au tenant du titre américain, John Jones.

UFC 304 à Manchester et Thomas Spinal a rendez-vous avec son histoire, avec le seul homme qu'il a battu à l'UFC, même si il s'agissait d'une blessure, toujours classé 4e mondial, Curtis Blaydes qui a subi la foudre d'un certain Sergei Pavlovitch, mais qui reste l'un des tout meilleurs poids lourds au monde. 18 victoires, 4 défaites, 13 succès par KO. Ancien lutteur universitaire, et lutte et un grand pan vicieux. Et Joe Rogan avait dit de son combat face à Alistair Overeem, il avait sorti une punchline, il avait dit il l'a ouvert comme une boîte de thon, capable d'utiliser les coudes. Curtis Blaydes, à l'UFC il a battu des grands noms, Junior Dos Santos, Alistair Overeem, Mark Hunt, Alexander Volkov, Jairzinho Rozenstruik, mais il a eu le malheur de croiser à deux reprises Francis Ngannou. La première fois c'était en 2016, c'était le premier combat de Curtis à l'UFC. Il avait été arrêté par le médecin et puis deux ans plus tard en Chine, même résultat, cette fois une défaite par KO en 45 secondes. Et pour autant il reste sur un succès face à un garçon qui faisait peur à toute la catégorie, c'est Jailton Almeida, le brésilien, qui a un profil de grappleur assez singulier. Et Curtis Blaydes a mis KO. La statistique que vous voyez, elle est assez parlante hein, sur le niveau de lutte de ce garçon. 62 amenés au sol dans sa carrière à l'UFC. C'est le poids lourd qui a réalisé le plus de mises au sol dans l'histoire de la catégorie poids lourd.

0: voici le champion intérimaire de la catégorie qui va donc défendre sa ceinture en attendant que John Jones, le champion légitime, puisse offrir le combat pour lequel il devait se produire face à Stipe Miocic, qui avait donc été annulé au Madison Square Garden de New York. Aspinall qui a su saisir sa chance et changer son destin quand en novembre 2023, à deux semaines de l'événement, le téléphone sonne en pleine nuit. On lui propose d'affronter Sergei Pavlovitch au Madison Square Garden. Victoire par KO, premier round, et Aspinall qui véritablement change de dimension et qui va donc retrouver le seul homme qu'il a battu, même si on connaît le contexte, hein, une blessure, ça reste du rouge sur le palmarès.
1: Voilà, il s'est surtout battu tout seul, hein. C'est malheureusement pas de chance pour lui, et effectivement il va falloir faire effacer cette tâche, et puis surtout on a envie de connaître le dénouement, de connaître l'issue de l'histoire. Méritait-il vraiment cette tâche rouge sur son palmarès? À mon avis, il va avoir à cœur d'exorciser ce premier démon, et deuxièmement, eh bien, c'est sa ceinture. Maintenant, c'est une question de territoire. Je ne pense pas qu'il ait envie de l'abandonner.
0: Des qualités de mobilité, de fluidité, rares pour un poids lourd, un profil atypique, un petit peu à l'image d'un Cyril Gane, mais beaucoup plus complet. Exactement. Excellent au sol, beaucoup de vécu en jiu-jitsu brésilien, une vraie ceinture noire. Et il le dit lui-même d'ailleurs, Thomas Aspinall: je ne suis pas le meilleur grappleur, je ne suis pas le meilleur striker, je ne suis pas le meilleur lutteur, mais je suis le meilleur combattant de MMA.

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1: Atmosphère fidèle des grandes soirées britannique ici à Manchester, malgré le contexte un petit peu particulier, malgré l'horaire, puisque l'UFC organisait un UFC numéroté à Manchester, mais aux horaires américains. Donc ce combat a lieu aux alentours de 6h du matin, heure anglaise.
2: C'est improbable qu'ils aient réussi à fédérer autant de public à une heure pareille, mais voilà, on le sait, hein, le public anglais est très supporter, très chauvin.
1: Ouais, et le public anglais a tendance aussi à commencer la PO à 5h de l'après-midi, donc autant vous dire qu'à à 6h du matin.
2: Entamé, oui.
1: En tout cas, c'est parti pour ce combat qui a tout pour ne pas durer, avec un Aspinall revanchard, mais il y a tant d'incertitudes dans cette catégorie poids lourd.
2: Alors, ce qu'on voit au premier abord, c'est que Blade me semble plus robuste, effectivement, mais il est aussi beaucoup plus lent. Et là, regardez l'accélération justement d'Aspinall qui vient le saisir en lutte, le prendre à son propre piège finalement.
1: Ouais, et Blades qui, on l'a dit, est un lutteur à l'origine, mais qui au fil des années a développé quand même une certaine dangerosité debout, sans forcément exceller comme un Aspinall. Mais on le rappelle, ça reste la catégorie poids lourd. Ça reste des hommes de plus de 110 kilos.
2: Oh,
1: et
2: ça touche.
1: Le jab de Curtis Blades, et une nouvelle fois la souplesse d'Aspinall qui vient de piquer avec son bras arrière. Quel et qui derrière va terminer en grande pompe. Fini, Tom Aspinall, roi de Manchester, à peine une minute et on est à l'aube ici à Manchester, on est aussi à l'aube d'une nouvelle ère pour la catégorie poids lourd, l'avènement d'un immense champion, Tom Aspinall. Un coup, un seul, aura suffi une nouvelle fois.
2: Et il a eu raison de se précipiter et d'être opportuniste, parce que j'ai le sentiment qu'il aurait quand même pu peut-être se relever s'il n'y avait pas eu cette accélération derrière.
1: Ouais, parce qu'il a l'instinct du finisseur, hein, tout de suite. Aspinall qui s'est jeté sur un Curtis Blades qui une nouvelle fois échoue au seuil d'une chance mondiale. Lui qui avait déjà perdu face à Pavlovic, face à Ngannou deux fois, et qui là n'aura pas existé. Bah, il est totalement débordé, il n'est plus du tout en état de se défendre, et Mark Goddard l'arrête très justement. Et là c'est un jab, c'est un jab de Tom Aspinall parce que le bras arrière ne fait que l'effleurer. Perte d'équilibre, il est encore conscient, mais à aucun moment Aspinall ne lui laisse le temps de récupérer ou de recomposer au sol. Alors on va faire un saut dans le temps, ma chère Lucie, parce que c'est le dernier combat de Tom Aspinall. Il avait lieu fin juillet 2024, en plein été olympique, au milieu d'ailleurs des Jeux Olympiques de Paris. Et depuis, Aspinall, champion intérimaire, attend de défier celui qui est aujourd'hui l'une des grandes stars de l'UFC, mais qui rechigne à vouloir défendre sa ceinture à l'américain John Jones. Et c'est beaucoup de frustration.
2: Beaucoup de frustration, un an qu'il attend, et puis surtout on n'est même pas sûr qu'il sortira un jour de ses vacances. Hein. On a l'impression qu'il est en pré-retraite, voire
1: en Thaïlande en vacances également. Dernièrement, vous connaissez bien la Thaïlande.
2: Ladies and gentlemen, difficile de sortir de cette douceur pour aller se battre contre Aspinall qui est redoutable et effrayant.
0: Declaring the winner by knockout.
1: Et c'est la fin de cette soirée consacrée à Tom Aspinall, un petit peu plus courte que d'habitude, et c'est la faute des Britanniques qui finit tous ses combats en moins d'une minute. Merci ma chère Lucie, en tout cas on s'est régalé, belles images, que de spectacles. Merci à Laurent Humbert, notre chef d'édition, et puis évidemment rendez-vous samedi prochain pour un nouvel épisode du UFC Classique. Bye bye.

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1: Bonsoir à tous, ravi de vous retrouver pour un nouvel épisode du UFC classique, épisode consacré ce soir à la légende Dustin Poirier qui va tirer sa révérence après 15 ans et plus de 30 combats à l'UFC, les dernières années de carrière de la légende américaine. Que de grands combats, que des bangers, comme disent les jeunes Xavier.
2: Que des bangers.
1: Foupa Pokam est avec moi, il a mis son plus beau cuir.
2: Tu aimes le cuir.
1: Moustache, c'est l'ambiance. Ce soir, quelle heure est-il, mon cher Xavier?
2: I'm the Professor X, and it's punishment time. Monsieur le Professor X, et c'est l'heure de la punition.
1: Alors, la montre de Xavier n'a donc qu'une seule heure, hein. Je veux dire, c'est à peu près tout le temps l'heure de la...
2: C'est ça, le réveil unique.
1: Punition.
2: Je me lève pour la punition.
1: Alors, Star Main Event commence, 5 rounds de 5 minutes, 2 des meilleurs poids légers au monde, Dan Hooker, néo-zélandais, très longiligne, excellent kickboxer face à un Poirier dont on connaît la qualité, caractère complet, boxeur, lutteur, grappleur, ceinture noire de jiu-jitsu brésilien, adepte des guillotines. Il n'en a jamais réussi, mais
2: il a beaucoup tenté,
1: bien souvent tenté, et ça fait partie de la légende de Dustin Poirier, le diamant. Numéro 3 face au numéro 5, un combat pour rester au sommet de cette division des poids légers, un combat qui aurait mérité une arène de 20 000 personnes aux États-Unis et qui malheureusement a lieu en pleine pandémie.
2: Et complètement un combat entre deux garçons, comme vous l'avez dit, à la fois aussi talentueux que complet, à l'issue du coup incertaine, mais un combat qui va certainement être très engagé et donc qui donne envie.
1: Alors un vrai problème de distance pour Poirier, il lui faut petit à petit rentrer, avancer sur Dan Hooker qui a de très longs segments, à la fois les membres supérieurs mais aussi les jambes.
2: Un des moyens était par exemple, comme il vient de le faire, de saisir un coup de pied pour ensuite s'approcher de Dan Hooker grâce à ce barrage, mais il n'a pas réussi.
1: Voilà, 1m83, 1m92 d'allonge pour Dan Hooker, qui a des dimensions absolument hors normes, qui est parmi vraiment les plus grands poids légers au sens propre, mais aussi au sens figuré.
2: Oui, effectivement, on a l'habitude de dire que on a l'allonge, cette distance, donc lorsque vous tendez les bras du bout d'un majeur au bout de l'autre, qui est proportionnelle à la hauteur. Enfin, en tout cas, qui est égal à la hauteur. Quand c'est le cas, vous êtes considéré comme proportionné. Et à partir du moment où, effectivement, votre allonge est plus longue que votre hauteur, là, on considère que vous commencez à sortir des proportions.
1: Ah, et surtout que pour la catégorie, on rappelle que c'est moins de 70 kilos ici en léger. Donc, il est vraiment très grand.
2: Oui, et du coup, ça nous amène à parler d'un autre sujet, du fait que les combattants, de plus en plus, je sais pas si les combattants grandissent ou non, c'est plutôt les méthodes en fait de cutting qui sont de plus en plus élaborées, qui permettent aux combattants d'entrer dans la cage de plus en plus lourd, de plus en plus grand du coup, et on arrive à des gabarits parfois très très compliqués.
1: Bah, c'est vrai que c'est assez effrayant, et je pense que ça va devenir un problème à court.

0: marrant, surtout compte que ça fait un combattant, un adversaire quasiment deux KT au-dessus de sa catégorie de principe. Et donc certains parfois râlent en disant que la limite de poids pas, ne veut plus rien dire lorsqu'on coupe beaucoup trop. Et ce combat qui a véritablement démarré là maintenant entre ces deux garçons, les coudes pour Poirier. Hooker qui rentre à distance, qui a été touché. Il a tenté un clinch tie, Poirier. Il a tenté de venir saisir la nuque en prise papillon à la nuque de Gaëtan Hooker. Lui aussi s'est soustrait avec des crochets au corps. Et là, le coup de genou de la pointe de la rotule.
1: Ouais, cette rotule qui vient effleurer le menton de Poirier.
0: Il utilise bien son avantage d'allonge d'Dan Hooker, sa grande taille, sa grande envergure.
1: Ouais, et déjà, on a vu de gros calf kicks hein, des deux côtés. Les appuis sont un petit peu abîmés. Il y a eu un petit peu de conservatisme, d'attentisme sur les deux premières minutes. Mais depuis, on a démarré. On rappelle qu'on est sur un combat en 5 rounds. La gestion d'énergie est différente.
0: Effectivement, on s'est étudié pendant les quelques premières minutes. Et ensuite, maintenant, on commence à lâcher les chevaux. Comme... Oui, un bon direct du bras arrière en contre. Ça peut être une solution pour Poirier.
1: Ouais, et puis contrairement à, on va dire à Poirier qui est quand même un jeu défensif, une mobilité du buste, une souplesse, un vrai jeu d'esquive, Dan Hooker, il est souvent un petit peu la tête à la fenêtre, statique. Il a le défaut des grands gabarits hein, qui ont souvent un faux sentiment de sécurité de par leur taille et leur allonge hors norme.
2: Here we go, chat.
1: On a ambiance de cathédrale dans cette UFC Apex. C'est une petite salle qui est la propriété de l'UFC à Las Vegas et qui a permis à l'UFC de continuer d'organiser des événements alors que voilà, dans l'ensemble, le sport mondial était à l'arrêt. Et c'est vrai que pendant cette période, d'ailleurs, l'UFC a gagné beaucoup, beaucoup de fans
0: et d'argent. Et incroyable performance de l'UFC. D'avoir
1: toujours vous parlez d'argent. Vous
0: non, mais c'est pas vous qui allez me reprocher. Mais c'est vrai que c'est une excellente performance de la part de l'UFC d'avoir été capable d'inventer finalement ce dispositif pour rester dans la course là où tout le monde, comme vous disiez, était sur la bande d'arrière-urgence. On peut vraiment tirer notre chapeau à tous les gens qui ont contribué à ce succès. Tiens, coup de poing marteau sur le côté latéral, pourquoi pas.
1: Ouais, assez singulier, hein, technique qu'on voit
0: technique exotique.
1: Rarement utilisée. Très bonne saisie, là, très bon blocage du middle pour Poirier.
0: Ouais, Hooker, toujours problématique avec ses longs bras lorsqu'il envoie des pistons, mais Poirier n'est pas en reste.
1: Et qu'est-ce que la taille, l'allonge face à la vitesse, au timing.
0: C'est le coup d'œil, encore le bon
1: arrière. Attention, il prend des coups en retour là, Poirier.
0: Mais c'est le problème, c'est parce que lui, lorsqu'il touche, il a porté
1: le genou d'Hooker et désormais Poirier qui va tenter de lutter.
0: Ouais, c'est Poirier lorsqu'il touche, le problème c'est qu'il a porté de boxe d'Dan Hooker. Il en met un pour en prendre deux. Tentative là de crochetage sur le néo-zélandais. Il va tenter de se remettre de face, se remettre la hanche face à Dustin Poirier. Parce qu'il ne pourra pas sortir comme il voulait par l'arrière. Voilà, la hanche de face. Et coup de genou peut-être. Non, il prend des coups,
1: des crochets de Poirier. Qui est vraiment un spécialiste là, de cette distance de combat.
0: C'est
1: un
0: spécialiste des crochets courts comme ça. Il a fait une belle séance de sac de frappe là sur Dan Hooker.
1: Ouais, et les contres sont précis, puissants devant un Dan Hooker qui a le menton aux quatre vents.
0: Et selon moi, une erreur stratégique là de la part d'Hooker d'accepter le mano à mano alors qu'il est bien plus long que son adversaire et qu'il sait que Dustin Poirier est très bon à courte distance.
1: C'est-à-dire qu'il encaisse, il absorbe les frappes Poirier. Il ne prend jamais de plein fouet. Il a ce talent pour les sentir, les accompagner.
0: Et puis il bouge son buste, il tourne beaucoup, il bouge sa tête, donc il ne reste pas dans l'axe. Contrairement à Dan Hooker, lui, qui va faire le guerrier, qui va se planter sur les semelles et accepter l'épreuve de force.
1: En tout cas, ces deux hommes ont un sacré menton parce qu'ils se sont envoyés des missiles déjà depuis le début de ce combat.
0: C'est clair, sacré menton et sacré mental aussi. Sauf que la première des qualités, elle, ne dure pas forcément.

0: forcément dans le temps.
1: Ah, miser sur son menton, c'est toujours une stratégie à court terme, quoique il y a des mentons qui durent longtemps. Celui de Max Holloway a duré presque toute sa carrière.
0: Ouais, mais
1: Max Holloway qui sera d'ailleurs l'adversaire de Dustin Poirier pour son dernier combat. Mais ce sera l'UFC 318 le 19 juillet.
0: Honnêtement, mon cher Jean-Charles, je m'inquiète un petit peu pour son après-carrière. Parce que moi, en tout cas, de mon expérience d'athlète, de mon expérience de combattant, tous les encaisseurs, les gros encaisseurs qu'on a pu connaître, à la fin, malheureusement, le menton s'était effrité. Et ouais. Si c'est pas durant la carrière, c'est après
1: qu'il a derrière, on voit les dégâts. Hein, vraiment. Puis je vous invite à lire. Alors, c'est un ouvrage en anglais, donc c'est pas forcément très accessible, mais c'est un livre qui s'appelle Damage. Dommage de Tris Dixon et qui raconte un petit peu cette épidémie d'après carrière terrible, hein, désastreuse pour les boxeurs du XXe siècle, hein, surtout du début du XXe siècle. À l'époque, la boxe pratiquée, il n'y a pas de limite de round, les gants c'était du crin de cheval, et on n'était pas du
0: d'accord,
1: tout
0: quoi,
1: informé. Ouais, bien sûr, on n'était pas du tout informé. Voilà, sur les potentiels risques. Et vraiment, on avait tant de boxeurs qui finissaient dans des asiles, qui finissaient leur vie seuls et tristes, des ombres fragiles qui contrastaient avec cette image d'homme fort qu'ils avaient si longtemps porté en eux. Voilà, Damage de Tris Dixon, c'est vraiment un très bel ouvrage. La boxe aujourd'hui a bien changé, mais en tout cas, comme le dirait un grand homme que je ne peux pas citer, je me souviens plus son nom, mais vous avez dit les coups, c'est pas de la confiture.
0: Ouais, non, mais effectivement, et moi, de ma propre expérience, je ne saurais plus vous citer tellement j'en ai des centaines, hein, de noms d'athlètes qui finalement, en fin de carrière ou après leur carrière, alors qu'ils étaient réputés encaisseurs, se retrouvent avec des troubles qui endommagent très sérieusement leur vie privée. Parmi les symptômes, hein, la liste n'est non exhaustive, mais j'ai vu, entendu et connu des athlètes qui ne supportent plus la lumière du jour, qui ont des problèmes d'équilibre, des troubles d'élocution, des mémoires défaillantes, qui ne reconnaissent même plus les siens. Donc oui, s'il vous plaît, jeunes athlètes, protégez-vous, protégez votre tête, et la priorité, avant tout, c'est votre santé.
1: Et c'est exactement le genre de combat qu'il ne faut pas faire, auquel on est en train d'assister avec un mano à mano viril, brutal, et en témoignent les visages rougis, meurtris, sanguinolents de ces deux garçons.
0: Oui, Dustin Poirier qui essaie d'attraper la tête de Dan Hooker, mais elle est
1: trop
0: loin.
1: Oh là là là là, quelle violence.
0: Au genou à la tête.
1: Hooker avec cette rotule là au visage, et Poirier l'a senti.
0: Ouais, magnifique, il y a quelque chose qui le fait très bien dans ce combat, Dan Hooker, et qui lui est très profitable. Ce sont les coups de genoux, non pas des coups de genoux directs vers l'avant, mais les coups de genoux remontants, tels des uppercuts avec une trajectoire verticale vers le haut. Ces coups de genoux ont tendance à trouver leur cible et à sérieusement endommager Dustin Poirier. Ils n'arrivent pas en dessous, c'est compliqué, ils passent entre la garde. Compliqué à esquiver et à bloquer.
1: Ouais, et on a vu pas mal de réactions à ce combat, préparer les packs de glace. On a entendu Ben Askren, voilà, c'est un combattant du One, du Bellator, qui a dit « These dudes are trying to kill each other », ces mecs qui essayent de se tuer.
0: Oui, on le rappelle, hein, le rôle des hommes de coin, hein, d'ailleurs, qui combattent avec vous quelque part, hein, psychologiquement en tout cas, ils doivent donc vous soutenir déjà psychologiquement, émotionnellement, ils doivent vous apporter des consignes.
1: Wow.
0: Grâce à leur regard, leur point de vue extérieur au combat et grâce à leur expérience. Et ils doivent aussi vous aider à récupérer, avec notamment cette glace qu'ils appliquent sur vous, les gourdes d'eau qu'ils ont avec eux, toutes ces choses-là. Voilà, c'est une équipe, hein, qui travaille, pas juste un athlète.
1: Ouais, et là, ça fait que deux rondes, Xavier. On peut être légitimement inquiet pour la suite de ce combat. Il en reste trois. Les visages sont déjà très marqués.
0: Mais en revanche, on peut se réjouir du spectacle. On ne boucle pas notre plaisir. On l'avait dit, un combat engagé.
1: Pas de musicien, c'est certain.
0: Le kick intérieur là, de Dustin Poirier. Il hésite à avancer, mais il avance quand même. Dan Hooker qui peut continuer ses tirs de barrage avec des directs et des crochets. Ces véritables tentacules qui compliquent la tâche de Dustin Poirier.
1: Ouais, joli kick là de Hooker et la précision des crochets et le jab de Poirier qui fait merveille.
0: Et on veut les chercher côté Hooker du crochet au corps peut-être ou de l'uppercut. Oui.
1: Et heureusement qu'il y a cette épaule avant là de Dan Hooker qui vient quelque peu dévier la frappe de Poirier.
0: Presque le fameux Philly Shield sans. Il n'y en a que l'apparence, hein. Ce n'est pas la posture de boxe anglaise que les spécialistes connaissent.
1: Ouais, cette fameuse garde popularisée notamment par Floyd Mayweather ou Ken Norton avec l'épaule très en avant et qui permet donc de parer les frappes et ces frappes là en revanche elles sont encaissées pour
0: Dan Hooker qui fait office de bouclier de Philadelphie comme son nom l'indique, cette épaule.
1: Ouais, cette coquille, traduction littérale, mais bouclier c'est très bien aussi.
0: Allez, encore un low kick intérieur pour Dustin Poirier qui avance en tombant sur ses coups. Les corps sont quand même éprouvés puisqu'on a mené une véritable guerre sur les deux premières reprises. Il en reste encore trois.
1: Ouais, il y a de très mauvaises intentions chez ces deux garçons.
0: Personne.
1: Quand on voit ce combat, on se dit que le MMA c'est un sport très dur. Enfin, en tout cas, le MMA quand il est pratiqué ainsi. Et c'est Dan Hooker, attention la guillotine. Il s'est jeté sur une tentative d'amener au sol un petit peu hasardeuse avec la tête à l'extérieur.
0: Pourquoi est-ce qu'il remet la tête encore plus loin dedans? Ça, j'ai pas compris par contre. Petite erreur là de Dan Hooker.
1: Il a fermé la garde. Poirier, il va sortir Hooker, mais il a eu quand même une petite alerte.
0: Ouais. Il a eu vraiment chaud parce qu'il a lui-même mis sa tête le plus loin possible sous l'aisselle de Stine Poirier, fermant la guillotine.
1: La Poirier, il a dû entendre un petit bruit de glotte.
0: Un petit. Allez, il faut sortir la hanche de Stine Poirier. Facile à dire, plus facile à dire qu'à faire, parce que Dan Hooker verrouille cette hanche avec son genou droit qui plaque bien sur le côté de la fesse pour éviter justement, pour garder la hanche dans l'axe.
1: Alors c'est vrai que Dan Hooker, c'est un pur striker, hein, donc on ne devait pas forcément le voir tenter d'amener le combat au sol.
0: Et oui, mais comme quoi.
1: Surtout face à un Poirier, hein, dont on connaît les qualités, c'est une vraie ceinture noire de jiu-jitsu brésilien, même s'il n'a jamais gagné sur guillotine.
0: Ouais, mais l'intérêt dans Dustin Poirier, c'est d'avoir justement cette palette technique très très large, plus large possible, à sa disposition et d'en faire ce que l'on souhaite. Lui, il aime mettre des KO.
1: Et c'est vrai que ça fait partie aussi du business model, hein, de l'UFC. On sait que voilà, les combattants qui mettent des KO souvent progressent beaucoup plus vite que les combattants qui ont une grosse prédominance dans le domaine du sol, sont moins appréciés par le public, le grand public.
0: Alors c'est assez vrai
1: que l'UFC tente de conquérir.
0: Effectivement, c'est assez vrai aujourd'hui parce qu'on a tendance à considérer que ce que le public attend, ce sont des combats qui se finissent par KO, c'est vrai. Alors, il y a des modes comme ça, et peut-être qu'à une ancienne époque du Pride, où effectivement les gens appréhendaient un peu moins le combat au sol, c'était encore un peu nouveau pour eux, comme vous me l'avez fait remarquer une fois, eh bien les gens peut-être avaient plus d'affection pour le travail de soumission, mais c'est vrai qu'aujourd'hui, le KO est à la mode, on aime bien voir des KO.
1: Ouh, attention à ces crochets-là, d'un dossier de Poirier qui est parvenu à retrouver ses appuis, et qui encore, dans les 30 dernières secondes, trouve le moyen d'accélérer.
0: Dan Hooker qui prend un peu d'espace.
1: Ouais, pour revenir sur ce que vous disiez, Xavier, le Pride, c'était au Japon aussi. Hein, donc le public n'a pas la même éducation aussi aux arts martiaux de manière générale.
0: Effectivement, plus proche du judo, voire du sumo, de sport de préhension comme ça. C'est vrai que le public, en tout cas le cœur de cible local, avait apprécié plus facilement... La lutte et le sol.
1: On peut être inquiet pour Dan Hooker, dont on a vu le visage hagard, avec l'air de dire il reste deux rounds là. Je sais même pas s'il le sait. Et parfois on entend les combattants dans les coins qui demandent on est à quel round là, tellement on est dans le feu de la bataille.
0: Dans le tunnel du combat, on est focalisé sur son adversaire. D'ailleurs, moi, lorsque je combats, j'ai tendance à justement tellement focaliser mon attention sur mon adversaire et sur l'arbitre qu'effectivement, les hommes de coin ont tout intérêt à suivre et à me donner des indications sur les circonstances parce que parfois, on est tellement tourné vers la performance qu'on ne fait pas attention au reste.
1: Oh là là, Poirier.
0: Quel crochet encore.
1: Il fait un travail d'artisan bouché là sur le visage de Dan Hooker. avec ce coude qui a ouvert sérieusement le néo-zélandais, qui est coupé à l'arcade, qui est coupé, je crois, au niveau de l'arête nasale également. Ouais, et le timing toujours de Poirier qui semble un petit peu plus frais. Qui a connu l'épreuve du feu plusieurs fois dans sa carrière. Cœur qui tente de tourner vers l'extérieur de la jambe avant de Poirier, qui le suit bien, il ne le laisse pas faire. Attention au coup bas. Ouais, et la plupart des observateurs, dont les remarques sont affichées par la réalisation internationale, voient deux rounds à un pour Dan Hooker. Ouais. J'ai envie de vous dire, peu importe, mon cher Xavier, vivons pleinement et entièrement ce combat.
0: Et surtout, le problème, c'est que pour l'instant, Dan Hooker, il a l'air d'être un peu cuit là, face à un Poirier qui, même s'il est fatigué, donne le change pour l'instant.
1: Bah, là, il est sur le pied avant Poirier, et on sent que Hooker commence un petit peu à montrer ses limites physiques. Il a pris beaucoup, beaucoup de coups.
0: Et il a dépensé énormément d'énergie à l'assaut continuel.
1: Oui, un bon jab là de Poirier. C'est-à-dire que il y a vraiment cette ambiance très particulière, hein, ce silence de cathédrale, mais qui donne presque une dimension mystique là, cet affrontement, avec le bruit des frappes, le bruit qui est lourd, qui est sourd.
0: Oui. D'ailleurs, tous les combattants qui ont combattu dans cet Apex ont tous rapporté les mêmes impressions, ce sentiment bizarre d'entendre tous les coups, toutes les actions, tous les frottements, contrairement à une arène de combat habituelle où le bruit de la foule couvre la majorité des bruits, et les sensations, il faut les trouver autrement.
1: Et Hooker qui continue d'aller sur la lutte, et Poirier qui avait tenté d'enrouler une nouvelle fois cette mythique guillotine.
0: Sauf qu'il a gardé la jambe avec lui, Dan Hooker, et lorsque vous ne contrôlez pas le bas du corps, c'est compliqué de passer une guillotine.
1: Ouais, j'ai envie de le dire, mais c'est difficile. Avec Xavier, s'il termine son dernier combat sur une guillotine. Franchement,
0: la boucle est bouclée.
1: Ah, magnifique. Après, c'est Max Holloway en face, donc ça va pas être facile.
0: Et Dan Hooker qui tente de garder la main au sol pour un relevé en base, sauf que Dustin Poirier a piégé ses deux jambes entre sa jambe et ne le laissera pas se relever.
1: Oh, le visage de Dan Hooker, il est inquiétant, terrifiant, parce qu'on lit à la fois les souffrances qui ont déjà été endurées et surtout l'inquiétude alors que se profilent les deux dernières minutes de ce quatrième round. La fin de ce combat va être long comme une traversée des enfers, avec l'américain Dustin Poirier dans le rôle de Charon, qui nous fait traverser le Styx dans la mythologie grecque.
0: Merci, mon cher Jean-Charles.
1: Ouais, un petit peu. Mon cher Xavier.
0: Jean-Charles le lyrique. Ouais, Dustin Poirier qui tente de faire rouler Dan Hooker. Finalement, non, il partira sur la clé de bras. Il peut peut-être switcher ensuite avec un étranglement en triangle s'il n'est pas dans, il est pas dans le bon axe. Il a besoin que le coude regarde sa coquille.
1: Hooker, il est vraiment dans une sale position là. Il peut pas sortir.
0: Ouais, mais Poirier, il peut pas évoluer correctement là.
1: Et attention à cette Jujigatame là qui commence à être.
0: Il va rouler.
1: Hyper extension là pour le bras, ça va mieux dans cette position.
0: L'omoplata là qui peut partir. Il faudrait que Dustin Poirier attrape la hanche de Dan Hooker pour venir s'asseoir vers l'arrière. Et là, on aurait cette fameuse omoplata qu'on voit de façon rarissime à l'UFC aujourd'hui, une clé d'épaule grâce au bas-ventre. Et il est en train de s'asseoir, il essaie de s'asseoir. Dustin, vous l'avez dit, un ceinture noire de jiu-jitsu brésilien. Il est en train d'exprimer tout son talent. Dan Hooker l'a senti venir.
1: Ouais, là il est
0: en
1: danger. Hooker, il l'a compris, il a enfin réussi à dégager ce bras.
0: Et regardez cette preuve de lucidité de la part de Poirier. Dès que Dan Hooker s'est retrouvé les deux pieds au sol, pédalo dans la tête, il lui a envoyé des upkicks. Il ne l'a pas fait alors que Hooker avait un pied encore, un genou encore au sol, mais les deux pieds et upkick tout de suite.
1: Allez, à nouveau. Et encore cette guillotine qui malheureusement ne passera pas.
0: Qui ne tente rien à rien. Dan Hooker, par la manière forte, a retiré sa tête.
1: Qui ne tente rien à rien, hein, Xavier.
0: On sent l'énergie du désespoir, la fatigue. Il n'y a plus que le bras qui frappe, le bus ne tourne plus. Wouh, il vous en reste encore,
1: messieurs. 5 minutes. Et vraiment, Danouker fait peine à voir.
2: You bro, we having fun?
3: Having a blast, yeah.
2: All right, you're looking good. All I need you to do is stay focused. We stay focused, we get this guy out of here.
1: Okay. Tu t'amuses bien? Ouais, ouais.
2: You're doing great, you're doing great. You're doing great to the head. I need you to touch his body a little bit, okay?
0: Il est quand même bien plus frais que Danouker.
2: We know he's been stopped down there, right? He's in trouble. Keep working.
1: Il nous demande de travailler au corps. On lui dit, tu sais qu'il a été battu avant la limite, hein, sur du travail au corps.
0: On aurait bien aimé voir là le coin de Danouker, parce qu'à mon avis, il a dû retourner dans son coin dans une situation de quasi-détresse. Espérons qu'une minute lui a permis de récupérer.
1: Voilà, c'était dramatique hein, pour Hooker.
0: Ouais. Ouais, mais il était pas dans l'axe là, donc il n'y avait pas de contrôle des jambes.
1: Ouais, ça va quand même faire mal au bras, à mon avis, demain. Parce que là, tous les muscles, les tendons sont chauds.
0: Bah, vu qu'il aura mal partout,
1: ça fera pas une grande différence.
0: Voilà.
1: Allez, cinquième et dernière ronde de ce combat. De légende entre Dustin Poirier et Dan Hooker. Il va falloir aller au bout de ses limites physiques et psychologiques.
0: Mais Poirier qui avance toujours, il le sait, il est plus frais que son adversaire, si on peut dire les choses comme ça. Parce que les deux hommes sont très entamés quand même.
1: Dan Hooker n'en pas et lent, emprunté,
0: qui n'a plus beaucoup de réflexes aussi. Il faut en tenir compte côté Poirier. Ouais, parce qu'avec la fatigue, votre temps de réaction est démultiplié. Regardez,
1: ouais,
0: on envoie un direct au ralenti.
1: Le jeu défensif a souvent consisté à bloquer les coups avec la tête du côté de Dan Hooker. C'est donc tout à fait inquiétant pour les 4 minutes restantes sur un Hooker qui n'a plus rien. Il n'y a plus de jus, il n'y a plus d'explosivité dans les frappes. Et ça va être de la survie maintenant pour le très grand néo-zélandais.
0: Il n'y a plus que le mental. Et Dieu sait qu'il en a.
1: Ouais, et on le voit shooter de manière un petit peu désespérée au cœur. Dans un jeu qui n'est absolument pas le sien. Le capot est ouvert, le moteur est fumant pour Hooker.
0: Il essaie d'avancer quand même.
1: Nous voit Poirier qui, lui, tranquille, continue son petit bonhomme de chemin.
0: Il lui envoie des coups de poing au ralenti. Aucune réaction hein, de Hooker. Il est vraiment épuisé.
1: Ouais, et il peine ne serait-ce qu'à sourire là. Le visage est rougi, meurtri.
0: Et Dustin Poirier, c'est maintenant qu'il faut cueillir, c'est maintenant qu'il faut le saisir. Ouais, 1, 2, 3.
1: Encore la force d'accélérer, au cœur qui se jette dans les jambes, c'est anticipé, voilà. Sprawlé pour Poirier.
0: On va passer le bras gauche à l'intérieur, il va passer. Et non, Hooker a encore le réflexe de scramble.
1: Ouais, et si ce combat avait eu lieu dans une grande salle, je pense qu'on s'entendrait plus parler, Xavier. Oui, le direct du bras. Comment fait-il pour encore tenir debout après toutes ces frappes, Hooker qui a encore la force d'aller accrocher, d'aller lutter.
0: Il va tirer.
1: Et il amène Poirier au sol. Sur ce double leg. Poirier qui tout de suite va chercher à se rapprocher du grillage pour reprendre ses appuis.
0: Incroyable de résilience, Dan Hooker. Allez, il faut pousser sur la tête vers le bas pendant qu'on met un coup de genou vers le haut pour sortir d'une telle saisie. Quelque chose que disait souvent David Pierre-Louis, entraîneur du Sankuno
1: Jiu-Jitsu brésilien,
0: que l'on salue d'ailleurs, hein, et toute son équipe. Dans ces situations-là, lorsque vous avez quelqu'un comme ça que vous voulez vous en défaire, vous appuyez sur la tête vers le sol, et là où va la tête, le corps ira. Donc si vous dirigez sa tête vers le sol, son corps suivra.
1: Ouais, et là, c'est vraiment l'énergie du désespoir qui pousse une nouvelle fois Dan Hooker à venir chercher la lutte. C'est de la survie.
0: Il est en train de pousser très fort là contre Dustin Poirier, qui pour la énième fois va enrouler la tête peut-être. Il n'y a plus qu'une minute. Monsieur Dean qui se rapproche très près de l'action, parce qu'avec deux hommes aussi fatigués, tout peut arriver, et tout peut arriver très vite.
1: Ouais, les édifices sont déjà un petit peu ébranlés et ça peut tomber à chaque moment. Il y a des fissures dans le mur.
0: Ouais,
1: le ce crochet, heureusement qu'il effleure puisqu'il ne percute à Hooker.
0: 36 secondes d'un Hooker qui est
1: il faut pas qu'il lâche foi. On a vu Poirier enrouler la guillotine. Allez chercher maintenant le dos. Hooker, il reste 20 secondes. Ça sera certainement trop court pour aller chercher la finalisation. Mais en revanche, le gain de ce cinquième round est absolument sans discussion.
0: Mais quel combat en tout cas. Quel combat de la part des deux hommes.
1: Ouah, c'est un combat dans lequel les deux hommes ont laissé beaucoup de points de vie.
0: Des points de vie qui se comptent aussi en neurones.
1: Ouais, c'est vraiment un combat dans lequel ils ont laissé une partie d'eux-mêmes.
0: Dustin Poirier est toujours frais.
1: Je dis souvent que la ligne de vie d'un combattant, c'est la somme de ses combats.
0: Oui.
1: Et ça, c'est le genre de combat, qui clairement raccourcit la ligne.
0: Bah, écoutez, ça correspond au nombre de kilomètres pour une voiture. Hein. C'est un peu la même analogie. Plus on a roulé, plus on est usé.
1: Oh, il est épuisé.
0: Wow, allez, il faut se lever pour le verdict. Il faut faire bonne figure.
1: Il a du mal, ne serait-ce que. On se respecte, non, il y a du défi, il y a beaucoup d'amertume dans le.
0: Non, mais on se respecte.
1: Dans ce que dit Poirier, il a dit t'es sur le bon chemin, mais continue à travailler. Parce que c'est vrai qu'à l'époque, il y avait eu beaucoup de mots, de trash talk, de promesses de Dan Hooker, et Poirier avait été piqué dans son orgueil. Et c'est vrai qu'il est déjà à ce moment-là un stade de sa carrière où il est l'un des grands noms de cette catégorie et où tout le monde veut l'accrocher à son palmarès. Et manifestement, pour Dan Hooker, il faudra repasser.
0: Ouais.
1: Mais en tout cas, il est à un stade où bah, finalement, ce sont les nouveaux venus qui veulent le déloger. Et ça, c'est quelque chose qui, quand vous êtes combattant depuis autant d'années, parvient aussi, vous permet d'aller chercher cette petite motivation, cette petite flamme qui est difficile à maintenir avec les années, vous qui avez été combattant pendant aussi longtemps, Xavier.
0: Oui. Oui, bien sûr. Et mais surtout, à la fin d'un combat comme ça, je peux vous dire que vous ne pouvez que respecter celui qui était l'adversaire, parfois dans de rares cas l'ennemi, parce qu'il vous a donné une opposition qui, à la fois, vous a permis de faire un bon combat, tous les deux, et qui vous a permis, appris à vous dépasser une fois de plus. Donc oui, vous vous relevez, et avec respect, vous allez voir votre adversaire, qui lui aussi, avec respect, vous répond.
1: Allez, la décision. Et il était temps que ça se termine.
3: 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The judges score the contest 48-47, 48-47, and 48-46 for the winner by unanimous
1: decision. Ouais, et c'est quasiment le même pointage. L'Américain Dustin Poirier qui remporte l'un des plus grands combats de sa carrière, l'un des plus beaux, l'un des plus sanglants, l'un des joyaux de la couronne de Dustin, The Diamond Poirier.

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1: Quelle affiche entre deux des meilleurs poids légers au monde pour ce championnat du monde, catégorie qui a retrouvé véritablement tout son panache depuis le départ de Khabib Nurmagomedov, qu'il a dominé, qu'il a surclassé de tout son talent. Catégorie incroyablement compétitive. Et on va voir si Charles Oliveira va pouvoir s'installer durablement au sommet des poids légers, ou si Dustin Poirier va tenter enfin de conquérir ce titre mondial.
2: Ouais, où est-il l'éternel numéro 2? Vraiment là, il va falloir trouver un dénouement.
1: Le poulie d'or des poids légers.
2: Ah oui, ça c'est clair. Alors, tout de suite, on commence par des techniques un peu flamboyantes de la part d'Oliveira.
1: Ouais, coup de coude là de la part d'Oliveira.
2: Ouais, magnifique.
1: Oh, oh, et Poirier là, qui a touché l'électricité déjà pour l'Américain.
2: Tactiquement, c'est l'un des combats les plus intéressants vraiment de cette carte. Je me demande vraiment comment Oliveira va réussir à amener au sol, ou est-ce qu'il va réussir à imposer son striking face à un cador du striking.
1: Ouais, parce qu'attention, hein, on a parlé beaucoup du sol d'Oliveira, qui est un tournoi de jiu-jitsu brésilien, mais attention debout.
2: Il est créatif, très créatif.
1: Ah, il est capable de surprendre, il a des qualités.
2: Ouais.
1: Avec un style typique Muay Thai.
2: Ça peut venir de partout, hein, on le voit bien, ça peut être des coups de coude, des coups de poing. Et ça, vous voyez, pour quelqu'un qui a des fondamentaux académiques en boxe anglaise comme Poirier, c'est très perturbant.
1: Ouais, Poirier, il est prêt à aller à la guerre, à traverser les flammes. Il a connu les tranchées, Dustin Poirier, il a tout connu. De combattants qui sont au sommet de leur art à 32 ans.
2: Mais on sent qu'il est gêné quand même par le style d'Oliveira là tout de suite.
1: Ouais, et puis surtout il y a cette menace hein, de l'amener au sol qui va forcément le faire douter.
2: Magnifique le coup de genou. Il a le don de placer les bons appuis au bon moment et au bon endroit. Effectivement, le sol d'Oliveira, il est redouté de tous. Oliveira qui s'entraîne quand même avec Damien Maia qui est l'une des références mondiales en jujitsu. Un superbe uppercut, il passe. Gros travail de pression de la part d'Oliveira. Quel contrôle.
1: Première tentative là, c'est bien lu, bien défendu par Dustin Poirier.
2: Alors c'est audacieux parce que Poirier c'est quand même quelqu'un qui a une lutte redoutable. Et pourtant, regardez, il a l'air de se laisser enfermer. Il s'est fait prendre la jambe aussi facilement.
1: Ouais, il est aussi ceinture noire de JJB Poirier, mais bon, il n'a pas le même niveau hein, clairement au sol.
2: Non, on ne peut pas comparer les deux. Ouais, très bien. Le travail de catch control, on le voit. Placement de la tête, des mains. Ça commence là, le travail. Coup de coude, magnifique. C'est beau, hein. C'est très très beau ce que fait Oliveira. On n'a pas le temps de cligner des yeux.
1: Ouais, les frappes sont dures de part et d'autre.
2: En fait, c'est ça. Alors, les enclumes sont du côté de Poirier, mais Oliveira est fin et précis. C'est propre, c'est beau.
1: Ah, il prend des coups là, Oliveira.
2: Ah, mais il encaisse Oliveira.
1: Un bras arrière de Poirier qui l'a fait reculer. Et il a changé de garde l'américain. Il est passé en droitier. Et c'est ce bras droit là qui vient d'électrocuter Charles Oliveira qui reste sur ses appuis.
2: Ouais, mais c'est un poison Oliveira. Au corps à corps, il ne se laisse certainement pas prendre. Il fait en sorte que ce soit un voyage extrêmement désagréable pour Poirier. Et il réussit très très bien. C'est un mental hors norme Oliveira. Il a quand même été à l'école de la rue, il a grandi dans les favelas, une enfance difficile, il a du cœur, il a des tripes. Il y a un récit dans le ventre.
1: Ouais. Deux garçons qui viennent de très très loin, qui ont longtemps ferraillé dans l'ombre à l'UFC avant d'accéder au plus haut niveau mondial et qui se rendent coup pour coup. Oliveira a failli le temps d'une fraction de seconde, ses appuis l'ont abandonné.
2: Ah, il l'a récupéré dans sa garde et là ça peut être très compliqué pour Poirier. Poirier qui est tombé dans le piège, parce qu'il faut savoir que c'est exactement ce que fait Oliveira. Quand il est touché, plutôt que de rester debout et d'accuser le coup, eh bien il préfère se mettre dos au sol pour récupérer. Et c'est là que l'adversaire prend la confiance, arrive en grand endpoint, et c'est là qu'Oliveira récupère au sol son adversaire. Gros piège qui a été tendu à Poirier. Ils se sont relevés.
1: Ouais, parce que sur son dos, plus qu'aucun autre, Charles Oliveira est capable d'attaquer, de finaliser, de soumettre n'importe quel adversaire.
2: Ah, c'est l'un des hommes les plus dangereux de l'UFC au sol.
1: Oh, Poirier là, qui accélère et qui tente de saisir cette chance parce que Oliveira a été touché. Oliveira est fragilisé.
2: Quel rythme.
1: Oh là, c'est un pugilat. Une explication au plus haut niveau mondial.
2: On est qu'au premier round, rendez-vous compte. Et Poirier qui tente d'enfermer Oliveira.
1: Ah, c'est pas un combat, c'est une guérilla.
2: Il est de temps de retrouver un peu d'espace pour respirer. Et l'accélération.
1: Ah, il est dans le dur, Oliveira. Le regard est vitreux. Il n'y a plus les mêmes réflexes. Et encore une fois, là, ce coup de genou sauté de Charles Oliveira qui combat à l'instinct, qui est moins précis, moins saignant.
2: Mais aussi imprévisible. Et ça, c'est très gênant pour Poirier qui est un bon contre-attaquant.
1: Et fin de ce premier round qui aura été exceptionnel. Ils se saluent ces deux garçons comme il se doit. Et le public est debout.
3: Deep breath. Great job. Deep breath. Get the heart rate down.
1: Looking great. Premier round à l'avantage de Poirier. Everything right down the middle. You cannot miss this guy with straight shots. Si Oliveira aura eu ses moments.
2: Ouais, j'étais pas sûr à 100%, mais c'est parce qu'il a été envoyé au sol, à mon avis.
1: Ouais, je pense qu'il a fait plus de dégâts debout, Dustin Poirier.
2: Il y a de la variété quand même du côté d'Oliveira. Celle-ci était magnifique.
1: Après, il ne faut pas se faire influencer par les ralentis. Hein. Mais bon, là, vous percevez dans cet échange toute la subtilité du jugement, puisqu'on juge de façon subjective avec des critères objectifs. Ah, il est marqué au visage Charles Oliveira, et regardez les statistiques hein, de frappe au visage, 56 pour Dustin Poirier. Ça en général ce sont des statistiques qu'on peut voir à la fin d'un combat. Là c'est juste à la fin là, d'un premier round. Ouais, Monton a tenu le crash test à plusieurs reprises pour Charles Oliveira.
2: Superbe coup de genou, le coup de coude. Il fait en sorte vraiment que le corps à corps soit un enfer pour Dustin Poirier. Ce qui m'étonne, c'est qu'il se laisse à chaque fois prendre aussi facilement en cage control. Lui qui est un expert en la matière. Ouais, magnifique.
1: Ouais, et changement de stratégie hein, de la part de Charles Oliveira. On a dû lui dire dans son coin de ne pas chercher l'échange à distance avec Dustin Poirier et de l'amener dans son domaine, dans son jardin, ah, au sol. Et il se laisse tomber, Charles Oliveira.
2: Il a failli prendre...
1: Attention à cette pied là.
2: Alors, omoplata mal prise, ça ne passera pas. Mais il les contrôle quand même. Poirier qui essaye de partir, hein, évidemment.
1: Ouais, et c'est là où on voit enfin ici le vrai visage de Charles Oliveira.
2: Oh, Berimbolo de Poirier qui récupère dans sa garde. Ça va être très compliqué maintenant.
1: Ouais, c'est un génie du sol, Oliveira. Il est félin, il parcourt le corps de son adversaire comme une araignée.
2: Et c'est bien pour ça que Poirier le colle à lui, pour l'empêcher de développer et pour faire en sorte que l'arbitre exige la remontée en striking.
1: Ouais, parce que le combat est finalement neutralisé, s'il n'y a pas d'échange de production. En effet, l'arbitre qui est garant des règles, mais aussi du spectacle, va relever les deux combattants, ce qui sera évidemment à l'avantage de Poirier.
2: Oh là là. Alors il espace la tête, regardez, pour mieux mettre des coudes, la main dans le nez, c'est horrible, ça fait très très mal, vous savez.
1: Ouais, coup de coude qui même sur une distance très courte peut causer des dégâts.
2: Alors déjà la main qui relève le nez, c'est très désagréable, mais alors le coup de coude, c'est la meilleure manière de finir un combat rapidement. Parce que les coups de coude sont très tranchants. Ça fait beaucoup de dégâts, les coups de coude. Regardez, il va mettre la main peut-être sur les yeux, sur la bouche, pour l'empêcher de respirer. Souvent, les gens font ça. Non, il est plutôt l'avant-bras sur la mâchoire. Il fait en sorte que ce soit désagréable.
1: Un coup de coude sur un visage, c'est comme un ouvre-boîte sur une boîte de thon.
2: Ah oui. Ah, c'est même un pic à glace parfois. Hein. Si vous le recevez au milieu du front, vous pouvez avoir le front brisé. Hein. Regardez la main sur les yeux, la bouche. Là, il fait en sorte que tout soit désagréable. Les doigts dans la bouche, la totale.
1: Et encore une fois, ces coups de coude là qui commencent à passer pour Poirier, asphyxié. Pourtant, n'est pas maladroit dans l'exercice, mais qu'il a face à lui hein, un mètre du sol. L'étrangleur de Sao Paulo. On aurait pu le surnommer ainsi, Charles Oliveira. Parce qu'il a gagné quand même la majorité de ses combats sur étranglement arrière.
2: Et mine de rien, eh bien, toutes ces petites frappes, elles ont leur impact. Et il reste actif et ça empêche le combat d'être remis debout.
1: Et comme ça, il garde cette position dominante.
2: Ah là, il est en train de gagner le round, clairement.
1: Ouais, et de
2: grâce à ça.
1: Causer du dégât sur le visage de Dustin Poirier.
2: Et je me demandais comment il allait être amené au sol, Dustin Poirier. Bah, en fait, il s'est pratiquement lui-même mis dans cette situation.
1: Et non seulement il cause des dégâts sur le visage de son adversaire, mais il le force à travailler, à défendre, à se fatiguer. Et quand on sait que sa force, c'est évidemment le striking, forcément au fil des rondes, eh bien la condition physique de Poirier va s'étioler, il sera moins dangereux.
2: Ouais, parce que c'est ça le plus difficile, hein, c'est d'alterner les phases de combat, de passer de debout au sol, du sol à debout. Ça vous coupe littéralement les jambes. Bon, après ça va, ce n'est pas forcément le style de Poirier d'envoyer des jambes, mais en tout cas dans les déplacements ça peut être gênant.
1: Voilà, il prend une salade de coups de coude au menu, dégustation du chef Charles Oliveira.
2: Oui, et puis le fait de mettre la main devant les yeux, ça empêche Poirier de voir ce qui va arriver, et au moment où il retire sa main, boum, le coup de coude. Donc vraiment, ça va qu'il a le cuir solide hein, mais ça peut faire de gros dégâts.
1: Ah, il est en survie totale là, Dustin Poirier. Il ne fait que défendre, il attend la fin de ce round.
2: Je suis étonné qu'il ne soit pas ouvert hein, au visage, vu tous les coups de coude qu'il y a eu depuis.
1: Ouais, le cuir est solide.
2: Ah oui.
1: Il est épais.
2: Ça, c'est une qualité. Parce que.
1: Et on l'a pas tous. Hein,
2: on l'a pas tous. On n'est pas à égalité.
1: On n'est pas égaux devant les coups.
2: Ouais, c'est super. temps fort là pour Oliveira.
1: Ouais, gros temps fort. Ah, il est en perdition, Dustin Poirier. Totalement dominé sur ce deuxième round. Mais tout reste possible. Tout reste à écrire dans ce passionnant championnat du monde des légers.
3: Nice job, DP. Deep breath, heart rate down.
4: We're in a fight, baby. That's what we want. You want to get this one?
1: C'est pas de la peau qu'il a, Dustin Poirier, c'est de l'écorce.
3: Hey, if we get taken down again, we gotta make him work harder.
1: Moi qui, malheureusement, comme vous, Lucie, c'est le pot de bébé. Chaque fois que je vais à l'entraînement, le lendemain, quand je dois dîner chez maman, j'arrive avec un cocard.
2: C'est vraiment gênant, hein, d'avoir une peau fine et fragile.
1: Ouais, ça interroge aussi dans des situations professionnelles. Hein. Quand vous arrivez avec le visage ravagé par les frappes.
5: Mexe o tronco, tá agora da alta e não fica tocando soco com ele.
1: É como é que aura eu dois visages, hein? Le premier en striking, dominé par Poirier. Et dès lors que Charles Oliveira a changé de stratégie, il a inversé la tendance. Et encore, il va tenter de masquer son appel au sol avec du striking. Et avec une étonnante facilité face à un Dustin Poirier fatigué.
2: Ça, c'est une très belle entrée en matière.
1: Ah là, il passe dans le dos. Pour étrangler comme un anaconda sa technique favorite. Et attention là parce qu'il a placé une main, Charles Oliveira. Et cette technique, il la maîtrise plus qu'aucun autre. Les deux crochets sont placés sur Poirier.
2: Et oui, et alors là, l'avant-bras est devant la mâchoire. Sachez qu'on peut soumettre de cette manière.
1: On peut écraser, faire vriller le visage. Et là, il est passé sous la gorge.
2: C'est très bien placé. Et ça va être compliqué de défendre la main et fermer.
1: Et il va taper Dustin Poirier. Sinon, il va dormir. C'est terminé. Victoire de Charles Oliveira.
2: Quelle classe folle.
1: Performance incroyable du Brésilien qui reste le champion du monde incontesté des poids légers.
2: Ah, le message est fort. Pour tous ces détracteurs qui ne croyaient pas en lui, je crois que sa légitimité est officielle désormais. Dustin Poirier est l'un des plus gros clients au monde. Une icône.
1: Ouais, et nouvelle immense désillusion pour Dustin Poirier qui échoue à sa deuxième tentative de conquérir ce titre mondial des poids légers. Ouais, sous les yeux de Justin Gaethje. L'Américain, autre client de cette catégorie, qui a retrouvé tout son lustre, tout son panache. La plus riche, la plus dense à l'UFC actuellement. Et quelle histoire pour ce garçon qui, enfant, a été diagnostiqué d'un souffle cardiaque et d'une polyarthrite rhumatoïde, qui a passé 2 ans à l'hôpital avant de surmonter cette maladie, qui a débuté le jiu-jitsu brésilien à cette époque. Sa famille n'avait même pas d'argent pour lui payer les cours de jiu-jitsu. C'est la volonté d'un entraîneur qui l'a fait bénéficier d'un programme social qui lui a permis d'apprendre. Et la suite de cette histoire, on est en train de la vivre. Ah, la vie de Charles Oliveira, elle est digne des plus grands récits hollywoodiens. Champion au grand cœur qui vient saluer son adversaire Dustin Poirier. Dustin Poirier qui est en train de discuter d'une donation à la ville d'origine de Charles Oliveira. Et quelle belle image de respect, de fraternité après nous avoir offert un formidable combat. Et la ceinture va rester au Brésil sur la taille de Charles Oliveira.
6: Tá em linha, o papai tá chegando pesado. Favela! É nóis! Pode bater, irmão, tô falando, pode bater. Eu sou campeão, irmão, eu tô pronto.
2: Ah, quel chemin parcouru hein, pour ce jeune homme qui était au départ un mototaxi dans les favelas. Et bien regardez, il est sur le toit du monde désormais.
1: Superbe performance de Charles Oliveira, qui reste le champion du monde incontesté des poids légers. Vous savez ce qui est le plus fort, c'est qu'à cette époque, Charles Oliveira, il avait des problèmes de vue, d'où ses petites lunettes à la Clark Kent à son entrée. Et il disait souvent qu'il ne voyait voilà, qu'à 50-60%, que parfois il voyait double lors de ses combats. Donc faire la carrière qu'il a fait avec les problèmes de vue qu'il a, c'est quand même, ça rajoute encore un peu... à cet incroyable destin qu'on a raconté ensemble.
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1: Le Madison Square Garden de New York, salle mythique, accueille deux des tout meilleurs poids légers au monde. Dustin Poirier, numéro 1 de cette catégorie, face à lui, Michael Chandler, 36 ans, ancienne star du Bellator, qui depuis son arrivée à l'UFC n'a offert que des combats ultra violents, ultra spectaculaires. Ancien lutteur, petit gabarit, extrêmement puissant, 23 victoires dont 18 avant la limite. Et face à lui, Poirier va devoir faire parler son expérience, sa boxe, sa précision. Parce que un an ici au Madison Square Garden, Chandler avait offert 3 rounds de pur spectacle face à Justin Gaethje. C'était l'un des combats de l'année. Il avait également disputé le titre des légers face à Charles Oliveira, combat complètement fou qu'il avait perdu par TKO.
2: Ouais, pour Chandler, chaque combat est un spectacle à lui seul.
1: Ouais, vainqueur ou vaincu, ce garçon est là pour créer de l'émotion. Et avec deux hommes de ce talent, on ne peut qu'avoir qu'une méga bagarre, mon cher Xavier.
2: Et effectivement, on a un Poirier hein, qui a l'air plutôt détendu, mais rassurez-vous, hein, il ne le regarde pas du tout avec aucun mépris, ni dédain, ni. Non, au contraire, il sait à qui il a affaire, donc il se méfie.
1: Ah, il connaît la dangerosité de son adversaire qui avait mis un KO mémorable à Tony Ferguson sur un Maegeri plein menton. Il l'avait laissé complètement inerte.
2: Ah, ce pauvre Tony.
1: Ouais, ça a été le début de la fin pour l'ancien champion intérimaire des légers. Et attention, la Chandler qui commence à libérer ses frappes.
2: Ouais, qui tente surtout de coincer Poirier dans le grillage. Dustin Poirier qui a été touché là.
1: Et c'est là où il est dangereux. Chandler, c'est là où il fait son meilleur travail. Poirier n'a plus d'espace pour désengager. Il est acculé.
2: Ouais, crochet au visage, crochet au corps. Il a l'air comme ça d'avoir des membres courts, Chandler. Pour autant, ça lui, il envoie, enfin, il a une grosse fréquence de coups, un gros volume de coups, ce qui le rend dangereux.
1: Ah, puis c'est un garçon qui est extrêmement puissant, hein, qui fait plus de 80 kilos hors combat et qui ne doit pas être loin des 80 d'ailleurs dans l'octogone après réhydratation. Ouais, large crochet et pour l'instant Poirier qui gère à distance.
2: Ouais, il essaye de
1: laisser passer l'orage.
2: Oui, donc du côté Poirier et côté Chandler, on essaye de faire les trajectoires les plus longues possibles, les plus larges possibles pour aller chercher un Dustin Poirier qui, pour l'instant, essaie de se tenir à l'abri de son allonge.
1: Ah, il y a un bon jab, bon calf kick là pour Poirier.
2: Et Poirier qui envoie des pistons. Lui, il attaque en ligne droite, en trajectoire rectiligne.
1: Ouais, avec un jeu debout qui est plus complet hein, que celui de
2: Chandler
1: qui a percuté Poirier.
2: Et encore
1: les larges crochets de Chandler là qui est venu pour descendre Dustin Poirier.
2: Dustin Poirier qui a tenté de se protéger avec
1: et double leg tout de suite pour l'amener au sol. Timing parfait pour Chandler.
2: Ouais, il pourrait qu'il ait l'air tout à coup moins serein.
1: Et là, allez, maintenant, il peut faire pleuvoir les frappes. Chandler.
2: Il faut sortir la hanche, il faut sortir les fesses. On tente de basculer Chandler par-dessus soi, Dustin Poirier, mais il a oublié ce bras qui est en train d'être attaqué par Michael Chandler. Voilà, la main au sol, le bras bien tendu, on se relève. Relevé en basse pour Dustin Poirier. Michael Chandler qui maintient sa pression avec l'épaule. Finalement,
1: attention, il est en train de passer dans le dos, mais...
3: Il a voulu passer les crochets, il a été un peu gourmand et par peur de perdre son équilibre, il s'est replacé.
2: Ouais, pour le coup, c'était très intelligent de faire ça, de pas céder à la tentation.
3: À la gourmandise.
2: Oui, à la gourmandise, de prendre le dos tout de suite. Finalement, il aura tenté de le basculer. Dustin Poirier sans succès. Chandler qui
1: Souplesse arrière. Ah, ça, c'est un geste de lutteur.
2: Et ils aiment ça, les Américains, on aime ça aussi.
1: Ah, il fait le show, Chandler. Et là, Poirier a été piqué dans son orgueil. Il y a eu un changement d'attitude là chez Poirier, qui enfin répond à l'épreuve de force.
2: Ah, il a été vexé. Il a été vexé. Il l'a vécu comme une humiliation, cette souplesse. Le direct.
1: Le crochet du droit, là. Les appuis ont flanché pour Chandler, qui est vulnérable maintenant dans... cette fin de round.
2: Oui, c'était un crochet, effectivement. Il a été vexé par cette souplesse arrière. Dustin Poirier, maintenant, il accélère. Il veut se venger. Le direct qui touche. Le crochet, maintenant, il contourne la gare.
1: Et il est sur le point de céder, là, Chandler.
2: Mais il ne cédera pas, Jean-Charles. Je peux vous le dire, il reste 4 secondes. Il va bouger, il va...
1: Mais qu'est-ce que c'est que ce round, Xavier? Regardez. Il lui parle, Poirier. Il est oxy, Chandler. Il a tout donné dans ce premier round.
2: Incroyable.
3: Le problème, c'est qu'il y en a 3.
2: C'est un vrai problème. Et vous l'avez dit, Jean-Charles, c'est vraiment cette souplesse arrière qui a énormément vexé Dustin Poirier. L'air de dire, mais pour qui tu t'es pris, là, petit? Et d'un seul coup, on l'a senti bouillir et exploser.
3: Alors, il y avait peut-être aussi une dimension stratégique, hein, de laisser Chandler faire son travail, de le forcer justement à travailler, parce qu'on sait que c'est un garçon qui est extrêmement explosif. Et qui n'a pas toujours l'habitude que les combats durent.
2: Oui, il aurait pu s'épuiser, mais en même temps, c'est à double tranchant, cette stratégie. Vous pouvez justement espérer que votre adversaire s'épuise à vous frapper, et d'un seul coup, vous retrouvez débordé ou touché par un coup plus fort que les autres et perdre le contrôle du combat. C'est ce qui a failli se passer, hein, pour Dustin Poirier. D'abord là, lorsqu'il...
3: Ah là, il était en danger, hein, vraiment.

0: émotions, parce que ce sont vraiment des êtres humains, Jean-Charles. C'est là qu'on se rend compte que ce ne sont pas des machines qui s'affrontent.
1: Ah, il a fait déjà énormément de dégâts, Dustin Poirier, là, sur cette dernière minute. Il a fait un fractionné sur le visage de Chandler.
0: Et Chandler qui change de garde.
1: Oh, le slam !
0: Magnifique. Mais où trouve-t-il toute cette énergie, Michael Chandler ? Où trouve-t-il ses ressources ? Alors, il est vrai qu'on est dans une catégorie de poids pas très élevée. Pour autant...
1: Ouais, pas très élevé, Xavier. Alors, on est à 70 kilos et ces hommes, dans la vie de tous les jours, ils pèsent plus de 80 kilos. Donc, c'est pas une petite catégorie.
0: C'est surtout une performance de sa part pour... Après la rousse qu'il a reçue en fin de reprise, reprendre de plus belle sur un rythme aussi élevé, avec autant de puissance, d'explosivité, et compter sur lui pour ne pas lever le pied de tout le round. Il est en train de saigner là sur Dustin Poirier, Michael Chandler, et il continue à frapper.
1: Alors attention, parce que Poirier, ceinture noire de jiu-jitsu brésilien, ah, il est très fort sur son dos et le saignement est très important là.
0: Et je ne sais pas, Jean-Charles, si vous avez déjà connu cette sensation, mais moi j'ai déjà ressenti ça, avoir le sang de mon adversaire qui coule dans ma bouche et devoir continuer à combattre, sentir ce goût féreux, c'est ce qu'est en train de faire Dustin Poirier. Hein,
1: regardez là, je pense que le nez est cassé pour Chandler, il y a un gros épanchement sanguin et là il essaye de prendre le dos. Chandler pour peut-être un étranglement.
0: Ouais, Poirier qui fait signe qu'il est à l'aise, tout va bien. Pendant que Michael Chandler ruisselle sur lui en prenant son dos. Il est peut-être temps d'examiner la blessure à la fin de l'action.
1: Ah, vous savez que le but de ce programme UFC Classique, ça a été de démocratiser hein, le MMA, de faire de la pédagogie, voilà, de dire que non, c'était pas forcément violent. Mais
0: bah, écoutez,
1: quand on voit ce genre de truc, Xavier, c'est compliqué de faire de la pédagogie. Attention, peut-être Chandler là, alors il est pas sous le menton, mais il peut mettre énormément de pression, il peut lui vriller la nuque.
0: Oui, dans un crossface, ça fait malheureusement partie de notre sport. Hein. Vous savez, on a du sang qui coule dans les veines.
1: Évidemment, là, ce sont des professionnels, on parle du plus haut niveau mondial.
0: De la crème, de la crème. Donc, à ne pas reproduire chez vous, évidemment. Le Dustin Poirier qui a bien défendu, on ne le sentait pas en danger.
1: Il est lucide. Poirier qui a peut-être été le plus proche de battre l'illustre Khabib Nurmagomedov hein, sur une guillotine qui n'était pas passée. Mais de son propre aveu, le Russe qui est resté invaincu en carrière était proche d'être étranglé.
0: Et Poirier maintenant qui va devoir se défaire de l'étreinte pour se relever. Michael Chandler qui ne veut surtout pas le laisser. Là, il est en train d'attraper ses hanches pour le tirer vers lui et l'allonger à nouveau comme s'il l'aspirait comme une sangsue. Après avoir piégé ce bras gauche de Dustin Poirier.
1: Et là, forcément, il y a des moments d'accalmie parce qu'il y a un tel rythme depuis le début du combat que ces garçons ont besoin de récupérer à certains moments, de gérer la dépense énergétique.
0: Ouais, pour autant, Chandler reste très dominant sur ce combat. Même en phase de récupération, il reste dessus, il reste menaçant pour Dustin Poirier qui, dès qu'il ouvre le moindre espace, reçoit un coup. Il va vraiment falloir que...
1: Ouais, menaçant, c'est le mot hein, pour Chandler et menacé pour Dustin Poirier. Le grand Ground and Pound, attention, il frappe derrière la tête Chandler et c'est évidemment tout à fait interdit.
0: Ouais, il va vraiment falloir que le diamant, tel on le surnomme, fasse quelque chose pour reprendre le combat.
1: Ouais, mais là, il est décidé à le tailler à coup de pioche.
0: En tout cas, c'est un
1: Michael
0: véritable...
1: Chandler, là, il fait du dégât.
0: Un véritable marteau-piqueur là qui s'abat sur Dustin Poirier. Quel combat, Jean-Charles, quel combat! Allez, décroché encore.
1: Que pensez Xavier si on doit aller vers une décision au point? Que penser Je pense que le premier round, malgré tout, est pour Poirier, le deuxième pour Chandler.
0: Et donc là, c'est vraiment le fameux money time, comme au basket, le round décisif. le round qui va faire la différence.

0: l'assurance, la reprise.
1: Et en MMA, on vous le rappelle, le premier critère de jugement, c'est l'efficacité, donc le dégât infligé à l'adversaire. Et c'est ce qui fait la cruauté un peu de ce sport, c'est-à-dire qu'on peut dominer 4 minutes 30 et puis pendant 30 secondes prendre une avalanche et perdre le round.
2: Et oui.
1: Et c'est ce qui s'est passé pour Chandler, qui a perdu la dernière minute du premier round. Mais ça suffit. En fait, il y a eu tellement de dégâts visibles.
2: Visibles comme cette gerbe de sang là qui jaillit lorsque le poing de Dustin Poirier s'écrase sur la face de Michael Chandler.
1: Ah, je sens à votre élocution le plaisir que vous procure ce tirage.

0: troisième round et ce n'était certainement pas acquis que le combat aille jusque là. Et Dustin Poirier maintenant qui va prendre très très très au sérieux Michael Chandler. Voilà Chandler qui est visiblement éreinté, qui est abîmé, qui a laissé beaucoup de force sur les deux premières rounds. Et Poirier avec ce bras avant pour mesurer et tenir la distance. Alors garde de gaucher. Ouais, ce qu'il veut maintenant, c'est garder le centre de la cage de Dustin Poirier. C'est mettre Michael Chandler dos au grillage, lui montrer qui est le patron. Allez, regardez Chandler hein, qui est beaucoup moins actif là dans cette première minute. Qui sait ce qu'il lui reste dans le réservoir. Ouais, il risque de payer l'addition, hein, de payer cette débauche d'énergie. Ouais, regardez là, il y a beaucoup moins de précision sur cette tentative d'entrée en lutte. Et surtout, on a Dustin Poirier qui a encore beaucoup de réflexes, qui est très alerte. Ah, il porte les marques du combat sur son visage, Michael Chandler. Et Poirier qui défend bien en saisissant derrière la fesse. Poirier qui sent beaucoup plus lucide, mais Chandler va l'amener. Attention, ouais. Chandler qui a voulu prendre le dos là, okay. Qui a été un petit peu gourmand et qui va peut-être se faire punir par Dustin Poirier.
1: C'est dommage, la transition était belle.
0: Et c'est Poirier maintenant qui est dans son dos, il a verrouillé un triangle de corps. Mais qu'est-ce que c'est que ce combat?
1: Ça va être très compliqué là pour Michael Chandler parce que lui, Poirier dans votre dos, on l'a dit, c'est un combattant qui est très très précis, qui ne gaspille quasiment aucun geste, aucun mouvement. Il ne fait rien pour rien en tirer. Donc pour l'enlever du dos, ça va être compliqué là pour Michael Chandler.
0: Il lui reste 3 minutes à survivre.
1: Dustin Poirier, le combattant sans déchet.
0: Et regardez les inspirations. Elles sont longues pour Chandler qui est marqué. Je pense qu'il a le nez cassé. Il n'arrive plus à respirer, à s'oxygéner. Ah. Et là, l'erreur
1: c'est le
0: va être payé. Il est passé. Dustin Poirier, c'est terminé. Quel finish, quel combat de légende à nouveau pour Dustin Poirier. Une victoire qui cimente sa place dans l'histoire comme le meilleur poids léger au monde. À n'avoir jamais été champion, ce garçon est une star. Peu importe les titres, les ceintures, Dustin Poirier, le diamant, est un monument.
1: Ah, décidément, quel combat. Et on l'avait dit, hein, Dustin Poirier, une fois qu'il prend votre dos, ça devient très compliqué de le désarçonner. Une fois qu'il a enroulé la tête et qu'il a contraint par un crossface, Chandler a lui laissé l'espace pour passer son avant-bras sous la gorge. Le sort de Michael Chandler était scellé. Il s'est fait étrangler et a dû se soumettre à la dure loi de Dustin Poirier.
0: Pourtant, et là, on regarde. Donc il y a, il veut passer en fait dans le dos.
1: C'est ce moment-là en fait qui finalement.
0: Et voilà, il n'est pas bien verrouillé au moment où il l'amène derrière lui. Il n'a pas les deux crochets et donc il n'a pas assez.
1: En fait, il était en train de fermer un crochet, sauf qu'en partant, Dustin Poirier a desserré ses jambes dans son dos et a tout de suite pivoté entre les jambes donc, de Chandler pour se remettre face à lui. Et c'est là que les carottes étaient cuites, puisqu'il s'est retrouvé de face et qu'il a lui appliqué son jeu. Oh, on a eu chaud dans le camp noir.
0: Ouais, on ne voyait pas comment ce combat pouvait aller à son terme et ne pouvait pas être divertissant. Il n'est pas allé à son terme et il a été certainement divertissant.
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1: Cinq ans ont passé depuis leur première rencontre et c'est de nouveau au sommet de la catégorie que Dustin Poirier et Justin Gaethje se retrouvent. 55 minutes pour le titre BMF des poids légers, un titre gadget. Et peu importe, mon cher Xavier, puisque c'est un combat entre deux des meilleurs combattants au monde. Deux excellents strikers et leur premier affrontement avait marqué la légende de la catégorie par son scénario, par son intensité, par sa violence, par son épilogue aussi, avec un Dustin Poirier qui s'était imposé par KO. L'occasion est donnée à Justin Gaethje. Rédemption ou répétition, on va voir ce que nous offre ce deuxième opus. C'est parti avec toujours cette opposition droite et gaucher. On connaît le style de Gaethje, ancien lutteur, devenu amoureux de la boxe, devenu surtout un kickboxer extrêmement dangereux, des low kicks brutaux et une puissance phénoménale
2: et une faculté à encaisser aussi impressionnante. Un courage à la hauteur du personnage.
1: Ouais, et un combattant très agressif. Gaethje qui, avec les années, avec les revers, avec les combats aussi très violents, est devenu un petit peu plus scientifique, un peu plus prudent.
2: Ouais, mais c'est un combattant qui suscite beaucoup d'appréhension chez ses adversaires parce qu'on sait que lorsqu'on affronte Justin Gaethje, ça va forcément être un combat difficile.
1: Ouais, on se prépare à une dure soirée de travail.
2: Ouais, il ne se laissera pas faire.
1: Et non pas à une soirée d'argent facile. Comme le dirait Taylor Lapillus, que je salue amicalement, c'est sa grande expression. Là, il va falloir aller chercher chaque denier.
2: Chaque centime même. Oui, 1, 2, 3. Et il a tout bloqué. Dustin Poirier, bien caché dans ses coudes.
1: Ouais, l'anglaise et les low kicks, c'est le style de Gaethje. Arracheur de tête, arracheur de jambes hein, également.
2: Aussi, oui. Arracheur tout court.
1: Il a cette faculté à développer énormément de puissance sur ses kicks en ligne basse.
2: Oui, middle kick sur un Gaethje qui baissait la tête en plus, donc il a failli se le prendre dans la tête. Un jaillissement de Justin Gaethje. Oui. Le public a apprécié.
1: Poirier désormais sur le pied avant et toujours un Gaethje dans la contre-attaque, précis, explosif, il est saignant l'américain.
2: Il a essayé d'aller chercher Dustin Poirier avec le percut du bras arrière là, pas simple, d'autant qu'il n'est pas doté d'une allonge spécialement particulière Dustin Gaethje. Le crochet, il en prend au passage. Il a les points qui partent très très vite.
1: Ouais, la tension de l'électricité. Parce qu'il y a tellement de puissance chez ces deux hommes. À tout moment, ça peut exploser.
2: Et ça peut être le crochet par-dessus l'épaule, ça peut être le direct du bras arrière. Mais Dustin Poirier finit par toucher.
1: Et superbe là, ce bras arrière au corps qui a désarçonné Gaethje, qui lui a, semble-t-il, coupé le souffle. Là, on était sur l'abdomen.
2: Gauche bien dans le tuyau.
1: Travail au corps, toujours sous-estimé, trop peu utilisé en MMA. Mais ô combien précieux.
2: Touché encore.
1: Ouais, le visage de Gaethje déjà marqué là, ouvert légèrement à l'arcade gauche.
2: Et on sait tous qu'il lui en faut beaucoup plus à Justin Gaethje pour s'avouer vaincu. D'ailleurs, en général, il ne s'avoue jamais vaincu, c'est son corps qui l'abandonne quand c'est le cas.
1: Ouais, sur la kick bien esquivée et les remises toujours excellentes de la part de Gaethje devant Poirier là, un peu moins offensif qu'à son habitude, franchement refroidi par justement l'attitude de Gaethje.
2: Ouais, il a
1: avec moins... un high kick de Gaethje.
2: Il est moins inspiré Dustin Poirier. Hésitant un peu.
1: Ouais, c'est-à-dire qu'il a goûté à cette puissance. Et cette puissance auquel les années et la répétition des entraînements ont ajouté de la maîtrise et du calme. Ce qui, vous en conviendrez, mon cher Xavier, nous offre une combinaison assez dangereuse.
2: Un cocktail détonnant.
3: Take your water. Give him a chance for water. Give him just a quick chance. Okay, listen to me while he's working on you. That round was fucking brilliant. That is dialed in. Control chaos, baby. Okay, don't forget your jab. You're moving.
4: Reset, reset. I'm saying too much. If something's not there for you, get out of here. You don't have to wait.
5: I'm saying too much about him?
4: Yeah.
5: Hide the kick behind that too, or the knee right up the middle, right? He's dipping every time. He's dipping every time. One, two, knee right up the center.
1: Voilà, on lui demande de travailler avec ce genou, parce que c'est vrai que... voilà, il y a un placement du buste souvent de Gaethje là, qui un petit peu à l'image d'un combattant de boxe anglaise là, qui viendrait se placer au niveau du buste adverse.
2: Je vous vois, et puis surtout cette posture de profil qui du coup rend la jambe avant, notamment moins disponible pour bloquer les low kicks.
1: Ouais, et ce qui rend le chemin pour le genou plus rapide et plus dangereux, parce qu'on est à un moment où Gaethje finalement quitte le c'est-à-dire qu'il ne regarde plus hein, voilà, il positionne sa tête en fait à l'extérieur, et donc un coup qu'on ne voit pas venir. Mais c'est un coup qui souvent vous fait très mal.
2: Et c'est ça en fait, c'est que le low kick sort de son champ de vision à un bref instant, comme dirait quelqu'un dans l'angle mort.
1: Il a osé.
2: J'ai osé.

0: après. Incroyable. Quelle émotion. Et ça fait partie des plus beaux high kicks, des plus significatifs dans l'histoire de cette discipline, avec celui évidemment d'un Léon Edwards sur Kamaru Usman dans le cinquième round. Un high kick direct. Je crois pas qu'il était masqué par une feinte, ou alors peut-être en cours d'un enchaînement, mais incroyable. On ne l'attendait pas du tout. La salle est encore stupéfaite. Ouais, et on savait que ce combat ne pouvait pas décevoir. Et il n'a pas déçu. On avait deux artificiers de génie face à face. Et le duel aura tourné court. Mais que de spectacle, que d'émotion. Et quelle histoire qui relie ces deux garçons qui ont un petit peu le même destin. Tous les deux ont combattu à plusieurs reprises pour le titre. Tous les deux ont été battus par les mêmes hommes, par Khabib Nurmagomedov, par Charles Oliveira. Quel high kick là qui arrive au niveau de la tempe, qui vient complètement déconnecter Dustin Poirier.
1: Ouais, sur la tempe, sur le côté du cou en fait, sur la carotide. Et surtout, c'est un high kick direct. Il n'y a pas eu d'enchaînement avant, il n'y a pas eu de feinte, il n'a pas été masqué. Mais il a été donné avec tellement de conviction qu'il est arrivé vite, lourd et fort, avec tout le poids du corps de Justin Gaethje. Après avoir pris une grosse accélération, il est venu percuter Dustin Poirier sans défense.
0: Et on voit l'arbitre là qui vient donner son corps à la science, là, qui vient s'interposer parce que clairement toute frappe supplémentaire était accessoire.
1: Et ça, c'est une grande particularité de l'arbitrage en MMA, qui parfois est très spectaculaire et en tout cas qui fait aussi la beauté de notre sport, c'est que l'arbitre, dans son rôle de protection de l'intégrité physique des combattants, doit parfois faire opposition de son corps et prendre le risque d'encaisser les dommages pour venir à l'aide, pour sauver les combattants.
0: Ouais, du respect entre ces deux hommes. Le choc, évidemment, dans le team Poirier, mais vous connaissez l'adage, Xavier, et ces deux hommes le connaissent aussi très bien. Et je vous parlais de ce incroyable, celui de Léon Edwards sur Kamaru Usman. C'est dans le cinquième round, alors que Edwards avait perdu presque chaque minute de chaque reprise, qu'il était apathique. Et ce high kick qui est venu marquer l'histoire, et je peux vous en parler parce que je l'ai commenté en direct, et qu'il était autour de 6h30 du matin et que j'ai perdu ma voix vraiment ce jour-là. Et donc, pour terminer sur cet adage que ces deux hommes connaissent parfaitement, à vivre par l'épée, on périt parfois par l'épée.

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1: Il n'était pas censé se rencontrer un jour et pourtant l'irrationnel s'est invité dans la trajectoire de Benoît Saint-Denis qui défie une légende. Ce soir c'est parti pour 5 rounds de 5 minutes ou moins. C'est à finir.
2: Alors, deux gauchers face à face, c'est assez rare pour être relevé comme détail. Ça peut poser des problèmes hein, parce que mine de rien, les gauchers entre eux se posent problème. Ils n'ont pas forcément l'habitude de tourner avec d'autres gardes opposés.
1: Alors attention, tentative de lutte de Benoît Saint-Denis qui a mis la tête à l'extérieur et tout de suite... Poirier qui a attaqué sur une guillotine. Ouais. Saint-Denis qui est sorti, qui a tourné pour sortir de cet étranglement.
2: Et c'est bien fait, c'est propre ce qu'a fait Benoît. Et c'est audacieux d'aller chercher Dustin Poirier dans son registre. Et d'ailleurs, c'est ce que disait Daniel Borin avant le combat. Hein. Il avait dit, on ne va pas le respecter, peu importe qui il est.
1: Ouais, il est incroyablement télégénique, Benoît Saint-Denis. Il avance, il oppresse, il est généreux, parfois jusqu'à l'excès, prêt à prendre des coups pour en donner la responsabilité défensive n'est pas sa priorité. Et c'est ce qui fait qu'il a eu cette trajectoire aussi rapide, parce qu'il a réussi en très peu de temps à captiver l'imaginaire du public. À tel point, vous l'avez dit Lucie, et c'est vrai que c'est quand même effarant de s'en souvenir, qu'il est le favori des bookmakers avant ce combat. Face à un combattant qui est jugé vieillissant, Dustin Poirier, qui a construit sa carrière coup après coup, brique après brique.
2: Et mine de rien, il tombe dans le piège de Benoît Saint-Denis. Regardez, il a le plus grand mal du monde à se sortir de cette situation grâce au crochet de la jambe arrière là de Benoît Saint-Denis, non, de la jambe avant, pardon.
1: Saint-Denis qui essaye de prendre le dos. Il a placé un crochet et au contraire, Poirier, lui, va chercher à le déséquilibrer.
2: Super,
1: allez, c'est fait.
2: Il a de la ressource.
1: Allez, clinch time pour Benoît Saint-Denis avec ses deux mains là sur la nuque.
2: Sans complexe, Benoît Saint-Denis.
1: Ouais, toujours avec ce rythme, beaucoup de pression et une nouvelle fois l'attaque sur la guillotine de Dustin Poirier.
2: En fait, il inflige une menace à chacune de ses tentatives pour le dissuader de rentrer à nouveau à mi-distance. Alors il se prend des contres, hein, par contre, vous noterez avec la boxe anglaise là que ça devient compliqué.
1: Ouais, et Poirier est peut-être l'un des meilleurs boxeurs à l'UFC.
2: Est-ce qu'on n'est pas parti trop fort dans ce combat, Jean-Charles?
1: Ah, c'est le style Saint-Denis avec une pression étouffante, une confiance inaltérable en ses qualités.
2: Ouais, attention parce que par contre, dans le passage de distance à mi-distance, il prend des coups sur la route.
1: Il ne connaît pas la marche arrière, Benoît Saint-Denis.
2: Alors le clinch taille, coup de genou qui va être contré peut-être par Poirier qui tente d'amener le combat au sol en lutte. Lui qui est très expérimenté dans ce domaine. On rappelle qu'il était à l'American Top Team.
1: Ouais, Benoît Saint-Denis, lui, est un garçon qui à la base vient du judo, hein, qui était ceinture noire de judo.
2: C'est vrai. Excellent dans ce domaine.
1: Très grosse qualité au sol, même s'il a a pris goût à cet art de la destruction.
2: Ouais, c'est ça, c'est le goût de la destruction, et il ne laisse pas la place à l'autre en face de construire quoi que ce soit en fait. Et là on est vraiment sur une asphyxie totale. Et pour l'instant, il domine clairement ce premier round.
1: Ouais, et il prend des coups, Benoît Saint-Denis, c'est vrai. Mais
2: c'est un
1: garçon qui a un seuil de résistance, qui a un mental également, qui a des qualités de manière générale, bien au-delà du standard de l'être humain.
2: Ouais, super, mais il en sort avec une facilité assez intéressante. Alors, effectivement, il encaisse, Benoît Saint-Denis. Maintenant, est-ce que c'est une stratégie long terme payante?
1: Alors, c'est une qualité. Avoir un menton dans les sports de combat, ça compte. Mais évidemment, il ne faut pas trop compter sur ce menton, parce que chaque édifice, aussi solide soit-il, vient un jour à tomber. Alors, prise de dos pour Benoît Saint-Denis, qui a fermé un triangle de corps, qui a maintenant 50 secondes pour travailler.
2: Allez, il va tenter de peut-être faire une compression sur la mâchoire, à défaut de passer sous le menton.
1: Ouais, Poirier qui a l'expérience pour défendre.
2: Mais Jean-Charles, je rêve, où il est en train de malmener.
1: Ah, il est en train de lui rouler dessus.
2: Alors qu'il est classé 12e, Poirier est 3e. C'est incroyable ce qui est en train de se passer. Non, non, il est clairement pas arrivé à cette position par hasard. Benoît Saint-Denis, sans complexe.
1: Et qui est marqué, hein, Benoît Saint-Denis, qui est déjà coupé au niveau de l'arcade droite. Alors, de l'arcade ou de la paupière.
2: Attention à la clé de bras.
1: Allez, il engage cette jujigatame, Benoît Saint-Denis. Ouh, il reste une poignée de secondes. Non,
2: menace.
1: Il aura du mal à finaliser dans cette position. Et Poirier le savait. Il est resté très tranquille.
2: Mais quel premier round de Benoît Saint-Denis, incroyable.
1: Alors il en aura 5. Sera-t-il capable de maintenir cette pression sur 5 rounds? Lui qui n'a jamais connu les 5 rounds.
2: Et c'est sur la longueur effectivement que Poirier peut faire la différence. Benoît Saint-Denis, je pense qu'il est venu pour un finish. Imaginez Jean-Charles qu'il finisse Poirier.
1: Ah bah alors là.
2: Oh là là, ce sera un scénario. Hein.
1: Là il part directement au titre. Voilà, on dit dans le coin de Poirier.
3: Ok, rentre pas à la bagarre comme ça, tu prends ton temps tranquillement. Travaille tes kicks comme t'as fait, à distance, tu le mets au sol, force pas. Prends un peu d'eau.
1: Alors ne va pas à la bagarre, c'est ce qu'on a entendu. Oui. Alors non seulement c'est trop tard, mais c'est ce que Daniel Voirin répète à chaque fin de round à son combattant.
2: Oui, il essaye de le canaliser en fait.
1: C'est vrai que les deux voilà, ont été ensemble depuis le début de la carrière de Benoît, voilà, qui a été formé véritablement par Daniel Voirin, qui est un entraîneur qui a eu sous ses ordres des grands champions comme Anderson Silva, Dan Anderson, Lyoto Tomashida. Allez, deuxième reprise. On voit déjà un Saint-Denis qui est moins explosif, qui est plus ouvert sur les frappes en anglaise de Poirier. On avait dit plus de guillotine dans le coin de Steve Poirier. Et il n'en a que faire parce qu'il attaque à nouveau.
2: Alors, il a bien réussi à sortir, mais à chaque fois c'est un danger. Hein. Il passe tout près, il marche sur un fil, Benoît Saint-Denis, attention à ne pas se faire cueillir. Alors il a repris la domination, il a pris la montée, ça c'est plutôt intéressant. Les crochets sont placés, donc ça veut dire que le bassin est lourd. Ça va être compliqué pour Poirier de se sortir de là, et voilà. Il se remet sur le côté.
1: Va tenter là, il va donner son dos, Poirier.
2: Et voilà, le revoilà.
1: Allez, deux crochets pour Saint-Denis.
2: Et il écrase le dos grâce au crochet.
1: Et là, il se fait lourd. Et sur ton début de round, il va perdre pas mal d'énergie, là, Poirier. Voilà, il faut rester sur cette position qui est très dominante.
2: Alors, ce qu'on a vu hein, pour l'instant, c'est que dans le domaine du corps à corps, Saint-Denis est au-dessus. Par contre, Poirier place à chaque fois des coups significatifs en striking. Et à chaque fois, on n'est pas loin de faire l'ascenseur. Donc, il a tout intérêt à rester là, Saint-Denis.
1: Il est sorti, Poirier.
2: Superbe.
1: Parce que c'est le danger hein, avec cette guillotine. Quand on tire la garde, on se retrouve au sol si on n'arrive pas à finaliser. Alors il a réussi à se relever, Poirier. Saint-Denis qui replonge dans les jambes.
2: Et les coups de coude toujours au corps à corps, pourquoi pas.
1: Les coudes, les genoux et attention Poirier qui est vigilant. La garde est haute.
2: Alors, on parlait de Benoît Saint-Denis qui encaisse, mais il y en a un autre qui encaisse. Hein. C'est Poirier. Hein. Lui aussi. Hein.
1: Ça, ouais, le menton a tenu le choc et.
2: Et il en a vu.
1: On va dire
2: chocs.
1: Que. La route a été longue pour Dustin Poirier. Le cuir comporte quelques griffures. Et il est encore là, il est toujours là, à 35 ans. Après presque 40 combats professionnels.
2: Il fait parler sa boxe anglaise, Poirier. Il a touché.
1: Oh, le bras derrière là qui a piqué Samedi, qui a été déséquilibré, qui a eu le réflexe d'aller dans les jambes. L'attaquant guillotine de Dustin Poirier. Et un nouveau crochet, c'est terminé. Quel chaos dramatique de Dustin Poirier. Le vieux lion rugit encore. La belle histoire de Benoît Saint-Denis se termine sur un chaos dramatique. Et j'ai envie de vous dire, Lucie, la logique sportive a été respectée. Les belles histoires sont si rares dans notre sport. Il y avait un monde d'écart entre ces deux hommes. Et Benoît Saint-Denis, malheureusement, n'a pu que le constater. Alors, maintenant que ce combat est terminé, il y avait évidemment un contexte qui a été rendu public derrière par Benoît Saint-Denis, qui fait partie de l'explication de résultat, qui ne justifie pas le résultat. Mais il y a toujours un contexte, on sait, Lucie, et vous le savez mieux que moi, qu'on n'arrive jamais à 100% quand on rentre dans une cage, il y a toujours des petits bobos, des petites blessures. Là, il y avait une infection pour Benoît Saint-Denis, victime d'un staphylocoque. Dans les jours avant le combat et de son propre aveu, affaibli par une cure d'antibiotiques. Ce n'est pas une excuse, c'est simplement un contexte. Et j'ai vu beaucoup de critiques. Alors, de manière générale, le public français est très passionnel, mais il a aussi tendance à être tellement versatile et à se retourner contre ses idoles. Moi, j'appelle à ne pas brûler ce qu'on a aimé, le chemin parcouru par Benoît Saint-Denis. Il est énorme. Il a vraiment mis le drapeau français au plus haut niveau du MMA mondial. Et oui, il a échoué. Alors, j'ai vu aussi les critiques de certains journalistes, un journaliste de France Télévisions notamment, dont je tairai le nom, voilà, qui disait globalement que le MMA était une blague parce qu'on avait laissé un combattant affaibli disputer ce combat. Mais j'ai envie de vous dire, est-ce qu'un athlète qui dispute les JO devrait déclarer forfait le jour de la compétition parce qu'il n'est pas à 100%? C'était le combat de sa vie à Benoît Saint-Denis. Il a choisi de le disputer et je pense que s'il ne le disputait pas, il n'aurait jamais revu un garçon comme Dustin Poirier. Et ce combat, c'est aussi l'illustration que dans ce sport, tout est électrique, tout va très vite. Dans la victoire comme dans la défaite, on a tendance à porter au nu les vainqueurs et à enterrer les perdants. C'est mon avis de journaliste, de fan, de passionné aussi, et je vous le partage. Et je vous invite, vous, chers fans, si vous nous écoutez, à rester un petit peu plus froid parfois, à ne pas... participer à cette hystérisation du débat permanent.

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2: La troisième chance mondiale de Dustin Poirier. La dernière danse à 35 ans. Lui que ça... Victoire face à Benoît Saint-Denis a propulsé contre toute attente face à Islam Makhachev, le champion de cette catégorie des poids légers daghestanais, lui qui est entré dans les pas de son ami et partenaire d'entraînement Khabib Nurmagomedov de gaucher. Face à face, c'est parti pour 5 rounds de 5 minutes ici à Newark, New Jersey, pour le main event de cette UFC 302.
3: Et Khabib qui est une inspiration pour toute une génération de combattants, hein, dont Islam Makhachev.
2: Ouais, contrairement à Khabib, Makhachev, qui lui aussi vient du sambo, à forte dominance dans son jeu de la lutte, lui est devenu un combattant beaucoup plus complet au fil des années, et des défenses de titre. Et attention à cette première amenée au sol de la part de Makhachev.
3: À l'image de cette séquence de boxe anglaise, ensuite très bien enchaînée avec une saisie, une amenée au sol, puis un Makhachev qui se retrouve en position dominante sur Dustin Poirier, sur un Dustin Poirier qui est apparu quasiment sans défense. Il n'est pas rentré dans le combat de la même façon que le combattant russe.
2: 25 victoires, une seule défaite pour 16 succès avant la limite. Voilà le palmarès d'Islam Makhachev, qui est peut-être le champion le plus dominant actuellement à l'UFC. Qui n'est pas un striker de métier, mais dont la réussite debout va découler de son action en lutte, de la répétition de ses amenés au sol. Un garçon qui a un contrôle très fort une fois qu'il vous amène au sol et dont il est très difficile de sortir. Et un garçon qui progresse à chaque sortie. Attention à cette tentative de Kimura, qu'il avait placé un certain Danouker notamment, et bonne défense de Dustin Poirier qui se retrouve avec Marachev dans son dos. Mais avec incroyable. Maintenant 3 minutes à disputer dans ce premier round, le triangle de corps est verrouillé. Ça semble aussi.
3: Et incroyable la façon de laquelle Marachev s'est joué de cette situation en fait. Là où Dustin Poirier devait sortir de la soumission et peut-être le renverser, tout simplement Marachev s'en est presque servi comme d'un moyen pour mieux prendre le dos de cette tentative de soumission. Et désormais, Dustin Poirier se retrouve avec le plus encombrant des sacs à dos, verrouillé sur son dos par un triangle de corps. Comment va-t-il faire pour se défaire d'un Islam Marachev? Ce sera peut-être 2 minutes 27 de purgatoire, Jean-Charles.
2: Ouais, la pénitence sera longue. Il faudra marcher sur des braises. En tout cas, marcher sur un fil, ne pas commettre d'erreur face à un combattant du niveau d'Islam Marachev. La moindre inattention lui vaudra un étranglement bon et due forme. Ouais, et pour autant, il a l'habitude de ces situations de combat. Poirier, des trésors d'expérience du haut de ses 35 ans et presque 15 ans passés à l'UFC, où il a affronté et battu quelques-uns des plus grands noms de la catégorie.
3: Et là, il semblerait que l'adversité face à l'homme du moment soit pour l'instant un peu compliquée à gérer. Islam qui, oui, est rentré dans le combat dans de meilleures conditions que Dustin Poirier, manifestement. Mais surtout, qui fait parler de tout son talent.
2: Alors, dans cette situation, il y a deux mains. Il faut à tout prix empêcher Marachev de verrouiller les deux.
3: C'est incroyable, il est en train de se jouer de Dustin Poirier comme s'il grappelait avec un enfant. Et des coups de poing marteau, et je passe d'un côté, puis
2: ouais,
3: de l'autre.
2: Et là, on voit que ces coups, même s'ils sont donnés avec très peu d'amplitude, ils font mal. Ils sont donnés sur le côté du crâne, une zone assez sensible. Et pour autant assez d'expérience du feu pour survivre jusqu'ici.
3: On passe la main en dessous pour aller saisir le poignet en menotte. C'est incroyable.
2: Je viens de vous dire, quand on a survécu à ça, on a forcément un second souffle de vie parce que ça pouvait pas débuter de pire manière.
3: Il est en train de traverser les enfers. Dustin Poirier, il lui reste 10 secondes, il va juste serrer les dents et on n'en parle plus. On va dire que ce round, tant pis.
2: Ouais, ce round est à oublier pour Poirier. Il n'a pas laissé trop de force sur cette séquence qui a été assez intelligente pour
3: s'économiser, ouais.
2: Laisser passer l'orage. You cannot back up to the wall. You can't. No matter what happens, you need to fight him. Tu ne dois absolument pas te retrouver dos à la cage. Il ne faut pas que tu recules. Il faut que tu restes au centre.
3: Mais c'est comme si on lui reprochait de s'être laissé intimider par Islam Marachev et son statut. Ce qui peut se comprendre. Et puis avec ce flegme, ce sang-froid qui caractérise les combattants russes, ou en tout cas une majorité des combattants russes, encore plus d'Aghestanais. Là, c'était le début des histoires. Marachev qui passe, qui tente d'abord cette clé d'épaule. Puis ensuite, on a vu à quel point ça lui a permis de passer dans le dos et de s'y installer comme s'il était chez lui, dans son appartement.
2: Allez, deuxième reprise. Allez, tout tout de suite le low kick là qui est saisi par Islam Marachev. Et Poirier qui fait une bonne défense là, qui libère ses deux jambes pour retrouver ses appuis.
3: Il a tiré d'un coup sec pour les enlever. Et je pense aussi hein, qu'à l'image de sa physionomie, son apparence, beaucoup de gens sous-estiment à mon avis la puissance de Marachev. Il doit être comme beaucoup de combattants russes très très très puissant.
2: À la façon dont Charles Oliveira a tapé face à Marachev sur un bras-tête en demi-garde laisse imaginer une poigne absolument destructrice. Et là, il y a un chemin de victoire pour Poirier qui peut faire parler sa supériorité en boxe. Mais il y a évidemment la menace de la lutte d'Islam Marachev qui va l'inhiber. Allez, à nouveau le single leg là pour Marachev. C'est pas masqué, c'est défendu par Poirier.
3: Et Marachev qui jaillit très vite à chaque fois et très bien dans les jambes. Il a tellement pas besoin de. Il part tellement vite qu'il n'a pas besoin de masquer son shoot.
2: Ouais, et le problème de ses profils hein, comme Marachev, c'est que. On est plus inquiet, en fait on est plus occupé à défendre la lutte qu'à véritablement boxer,
3: qu'à le combattre, et on y laisse beaucoup de plumes en plus. Alors on a des combattants comme ça qui peuvent vous épuiser à force de vous amener au sol, puis vous vous fatiguez à vous relever, puis vous ramènent encore, vous vous fatiguez à nouveau continuellement pendant tout le combat.
2: Ouais, Marachev ouh, attention à ce coup de coude là qui comme Ousmane et Oumar Nurmagomedov, les cousins de Khabib, voilà, présente une nouvelle version du clan Nurmagomedov plus complète. Alors qu'un Khabib était vraiment unidimensionnel, certes, mais avec une telle dominance dans son domaine de combat.
3: Et il veut jaillir, Dustin, mais il se méfie. Il se méfie du contact. Il se méfie de la main d'Islam posé sur lui. Il est bien protégé, bien couvert là par ses coudes et par ses bras. Il n'a pas pris de coup là, Dustin Poirier. Avec la feinte côté russe. Le crochet large en feinte. Et on vient chercher la jambe encore une fois.
2: À la nouveau single leg et bonne défense de Poirier là, qui appuie sur la tête de Marachev, qui passe un bras à l'intérieur.
3: Il a toujours son grip, Marachev. Il a toujours le poignet de Dustin Poirier dans sa main. Et l'overhook avec la main gauche.
2: Et tant qu'il parvient à conserver ses appuis, il y aura une lueur d'espoir, il y aura une chance. Il y aura un chemin vers la victoire pour Dustin Poirier. Qui en effet a défendu. Les trois tentatives de takedown de Marachev sur ce deuxième round.
3: Et Marachev avec un clinch tie, une saisie papillon derrière la nuque de Dustin Poirier. Il essaye de baisser la tête, il n'a pas réussi. C'est bien défendu par Poirier. Très très bien fait. Et parce que beaucoup de gens...
2: Crochet du bras avant de Poirier. Il commence à trouver la cible.
3: Moins de gens savent que qu'un des intérêts justement du clinch tie, c'est d'arrondir la nuque de son adversaire en tirant la tête vers le bas pour le rendre plus vulnérable au coup de genou. Et Dustin Poirier a bien réagi en se redressant, en rentrant sa hanche de son bassin vers l'avant pour rester fort et solide.
2: Ouais, un nouveau clinch tie là pour Marachev. Poirier ne laisse pas s'installer. Avantage de frappe pour Poirier dans ce deuxième round qui semble prendre confiance. Et le public américain qui se lève pour le porter vers peut-être un exploit majeur.
3: Il percute, qui passe à côté, dommage. Marachev qui va venir chercher une jambe, il l'amène au sol.
2: Et cette fois il l'obtient, c'est amené au sol, mais il reste à 10 secondes. Ce sera trop court pour capitaliser dessus. Et ce deuxième round est à l'avantage de Dustin Poirier.
3: Déjà debout. Au bout seulement la deuxième reprise. If you can stay off the wall, he can't take you down, and you're gonna knock this motherfucker. You're gonna knock. Just stay off that wall.
4: Listen, you keep this fight in the center of the cage. I need you to faint, faint, one up, two down. Just stay downstairs at the bottom. You expect an inch.
5: I'll try it.
4: Go downstairs, and then we open up the shots up top of the head. All right?
6: Let's see. Let him not fight him with the punches, okay? I need two or three at a time, all right?
7: I'm gonna be in front of him too long, but I hear you.
6: Yeah.
4: Get busy. Get those ones going.
5: Strong neck.
8: But let your punches go. Let your punches go, okay? But keep moving to the right. Let your punches go.
2: Let's go!
9: Stay back for me.
2: Ouais, tout le public américain est avec Dustin Poirier. Alors que débute cette troisième reprise dans ce championnat des poids légers. Et où pour l'instant l'américain fait jeu égal avec le champion daghestanais, Islam Makhachev. Mais il reste encore trois rounds. Trois rounds, c'est long. Surtout face à Makhachev. Encore une fois, la clé de ce combat, rester au centre. Garder de l'espace dans son dos pour pouvoir les engager. Attention au genou de Makhachev là, qui avance, qui met la pression, le clinch taille.
3: On l'a vu avancer conquérant avec un uppercut du bras arrière.
2: Et là il est en danger, Poirier, avec cette amenée au sol en force pour Makhachev qui va se positionner directement dans le dos.
3: L'idée c'était grâce à cet uppercut du bras arrière, réussir à positionner directement ensuite cette main arrière sous l'aisselle. Underhook,
2: attention, accroché, qui est placé pour Makhachev.
3: À nouveau se compliquer pour le combattant américain.
2: Ouais, il y a un triangle de corps qui est verrouillé avec une prise de dos là qui se précise pour Makhachev. Et Poirier qui doit porter tout le poids de son adversaire. Phase de combat extrêmement énergivore. Et là, malheureusement, on revoit le scénario du premier round avec un Makhachev dans le dos de Poirier et plus de 3 minutes à survivre.
3: Oui, solidement ancré dans son dos. Il a attrapé les poignets.
2: Ouais, et là, survivre une nouvelle fois à une prise de dos d'Islam Makhachev. C'est un petit peu équivalent à traverser le Grand Canyon sur un fil.
3: Et on voit d'ailleurs Dustin Poirier fermer les yeux et monter ses mains comme pour se cacher dans sa garde. Pour en tout cas éviter de se faire enrouler la gorge.

0: sur la montée. Et maintenant, peut-être prendre de l'amplitude pour frapper. Attention à la clé d'épaule, peut-être non. Et Poirier qui arrive à ponter, qui trouve le timing juste, l'attaque sur la clé de bras pour Marachev.
1: On va faire le tour, oui, c'est bon.
0: Et Poirier qui va retrouver ses appuis et boxer et tenter de punir Marachev. Et là, le public américain va le porter à nouveau. Et ça compte, bien sûr, dans la dynamique du combat.
1: Oui, parce que Marachev, lui, qui pensait avoir fait une grande partie du chemin, se retrouve à nouveau à 50-50, debout avec un combattant qui le menace.
0: Ouais, et il y a un espèce d'ascenseur émotionnel. Hein. Et comment ne pas être affecté par cette ambiance, par cette électricité, par ce public
1: qui se réjouit,
0: qui réagit, qui porte son combattant. Oui, oh, au crochet du bras avant de Marachev.
1: Il veut s'écraser sur la mâchoire de Poirier. Le diamant qui a à peine tressailli. On lui a dit ne te laisse pas acculer contre la cage. Alors il avance. Continuer à avancer pour ne pas se faire avancer dessus.
0: Ouais, parce que là pour l'instant ce troisième round est à l'avantage du champion daghestanais. Daghestan, république autonome de la Fédération de Russie, 3 millions d'habitants en région montagneuse du Caucase, qui a formé tant d'hommes, tant de combattants de haut niveau, de combattants d'élite. 3 millions d'habitants, hein, un grain de sable à l'échelle de l'humanité, et pourtant une immense nation de combattants.
1: Le Poirier qui avance toujours. Il ne veut pas, il veut plus se laisser intimider. Il sait qu'il a du retard.
0: Bah, chef calculateur là qui a regardé le chronomètre. Mais il n'est pas remporté ce round avec ses derniers échanges. Ouais, du défi, mais aussi du respect après ces trois rounds partagés ensemble. Voilà, et là on a besoin de lui dire t'arrives au quatrième. Il te reste 10 minutes pour le foutre en l'air. Voilà ce qu'on lui a dit.
1: Oui, c'est très important.
2: Très
1: important, effectivement, comme on l'a dit tout à l'heure, que les hommes de coin soient là pour vous donner les bons repères. Qu'il soit temporel ou d'espace, ou par rapport à votre position dans le pointage et la stratégie adaptée.
3: Be careful bringing your head low. He's throwing a lot of uppercuts. Be careful bringing your head low.
1: On lui demande de se méfier de ces fameux uppercuts là de Marachev.
0: Ouais, et je sais pas s'il naît de Poirier et pas quelque peu compromis. Fracturé, je ne sais pas, mais
1: en tout cas,
0: il y a quelque chose et forcément ça va gêner l'oxygénation.
1: Il saigne beaucoup. Et ça pourrait même être un motif, hein, si on ne parvient pas à stopper l'hémorragie. Bon, en l'occurrence là c'est le nez, donc on mettra quelque chose à l'intérieur. Que ce soit de la vaseline ou même un coton, mais si on ne parvient pas à stopper l'hémorragie. À stopper le saignement, pardon, il devient une hémorragie. Et vous connaissez le principe, en cas d'hémorragie, il s'agit d'un arrêt technique.
0: Allez, on rentre dans les rangs de championnat. Les deux dernières reprises. Et après Khabib, après Charles Oliveira, eh bien, c'est la première fois que Dustin Poirier parvient à cette distance pour son troisième championnat du monde, qui sera certainement le dernier s'il s'incline. Allez, bon travail au corps là.
1: Touché au corps
0: de Marachev avec ce crochet du bras avant.
1: Le jab qui traverse la garde à nouveau. Toujours bien en ligne.

0: Le jab de Poirier qui fait mouche. Celui de Marachev, moins rapide, mais tout aussi puissant.
1: Le Poirier derrière qui retourne se cacher dans ses gants ensuite. Ouais, bien défendu. C'était peut-être un peu ambitieux de la part de Marachev. Parce qu'il les deux mains en avant.
0: Ah, mais ça, ce sont des petites défenses qui vous donnent du baume au cœur, du cœur à l'ouvrage.
1: Des accomplissements, des tapes qui vous disent qu'il y a encore quelque chose à faire.
0: Attention à cette série de crochets là, de la part de Marachev qui prend le meilleur là sur ces échanges à mi-distance.
1: Oui, surtout derrière, Poirier frappe dans la garde du Russe. Il a pris encore un coup là.
0: Ouais, et la responsabilité défensive est un petit peu absente après 15 minutes qui ont été éprouvantes. Et Poirier a laissé des plumes.
1: Le bon réflexe de Poirier n'empêche de tout de même de sortir sa hanche comme ça, d'un coup sec. Ça a compliqué la tâche de Marachev. Islam Kadu s'y reprend à deux fois pour avoir une bonne saisie.
0: Alors, petit de single leg pour Marachev. Il a verrouillé les deux mains en dessous de l'entrejambe de Poirier. Qui pourrait éventuellement arracher. Et c'est ce qu'il tente de faire avec derrière un petit crochetage. Il va passer dans le dos. C'est très bien fait de la part de Marachev qui désormais pèse de tout son poids pour emmener son adversaire vers le sol.
1: Il l'accompagne vraiment vers le sol.
0: Technique qui permet de dépenser très peu d'énergie.
1: J'aime bien cette projection en fait. Vous vous collez à votre adversaire pour faire corps avec lui-même et ensuite c'est
0: vous laissez tomber.
1: En fait, c'est votre genou que vous faites pointer vers le sol en laissant tomber votre poids. Et comme vous êtes collé à votre adversaire, votre poids l'entraîne. Votre poids et son poids l'entraîne vers le sol dans la direction du genou. C'est une technique, comme vous le disiez, à moindre effort qui peut faire gagner un amené au sol et amener une situation favorable derrière.
0: Ouais, et chaque petite parcelle d'énergie est précieuse. Dans l'épreuve d'un 50 de 5 minutes et herculéenne, je dirais.
2: Oui, bras à l'intérieur, très bien, magnifique.
0: Ce sont les 12 travaux du MMA. Et attention, Marachev qui est ouvert là sur un coup de coude, me semble-t-il. Et le body language, le langage corporel n'est pas bon pour Marachev. Poirier qui ressent la ferveur du public et qui sent qu'il a peut-être sa chance dans cette fin de quatrième.
2: Parce que la sortie de Poirier était magnifiquement technique et derrière, il a repris l'ascendant sur la boxe.
0: Ouais, jamais on a vu Marachev ainsi meurtri.
2: On n'a jamais vraiment vu en difficulté et là du coup, il est tombé sur un os.
0: Ouais, et c'est un second, un troisième souffle maintenant que vient trouver Dustin Poirier. Devant Marachev obligé de coller à la cage pour éviter les échanges en boxe, limite les dégâts
2: et peut-être gagner un petit peu de temps.
0: Alors, il faudra qu'on le revoie et je pense que c'est un coup de coude qui a provoqué cette ouverture digne d'un croc de boucher.
1: Que d'une chose là, ce serait que Islam vienne rentrer son bassin. Mais
0: ouais, Marachev qui ne bouge même pas, qui réagit même pas sur cette tentative d'étranglement.
1: C'est parce qu'il se sent en sécurité, il ne la passera jamais.
0: Bien sûr. Et regardez, il se défie jusqu'au bout. Alors que se profile un cinquième round d'un combat légendaire et qui tient absolument toutes ses promesses et qui peut encore basculer.
1: Il y a beaucoup de respect, mais M. Peterson est resté au milieu quand même, on sait jamais.
0: On sait jamais.
1: Que
0: ça parte.
2: Parfois que ça part.
3: I need you to keep your distance, okay? Keep moving to the right, keep changing levels. Keep changing levels, okay? Don't get in the slow.
0: Ah, sublime. La pointe du coude là, qui vient entailler le front d'Islam Marachev.
3: That distance is very important.
4: Top the center. Leave it here. Yeah. Leave it here. Let's go. 5 minutes. World champ. You can knock him out.
0: Et on le dit, tu peux le mettre KO. Et comment ne pas y croire? Comment ne pas trouver un supplément d'âme quand 15 000 personne vous porte comme un seul homme.
1: C'est clair qu'on a un public américain qui est derrière son champion.
0: Ouais, ce sont des moments uniques et le sang qui s'écoule à nouveau sur le visage d'Islam Makhachev que jamais on a vu dans une telle situation.
1: Avec une telle lacération au milieu du front.
0: Ouais, Poirier qui va croire en ses chances, qui va tout de suite attaquer, boxer sur le pied avant, comme il sait le faire.
1: Le kick.
0: Le single lève là pour Makhachev, bonne défense pour Poirier qui retire sa jambe.
1: Oui, coup de genou. On a bien compris hein, Poirier qu'il faut désengager ce clinch. On a vu ce que peut faire un combattant d'Agestanais quand il a les mains sur vous. Lui il veut boxer à distance, se protéger derrière cette épaule là.
0: Quelques minutes, peut-être du plus grand exploit de sa carrière, de cette consécration qu'il a tant recherché, Dustin Poirier.
1: Et sa quête absolue.
0: Lui, le roi sans couronne, battu deux fois en championnat du monde par Khabib Nurmagomedov et Charles Oliveira. À chaque fois, avec les honneurs, certes, mais battu. Le dauphin à Monarch, il y a
1: oui.
0: Qu'un pas et il n'y a plus maintenant que 3 minutes. Ouais, et qu'a-t-il encore dans le moteur? Attention à cette nouvelle tentative.
1: Il va l'amener au sol
0: de Makhachev là, qui remet tout son poids sur la jambe avant.
1: Poirier qui a écarté ses appuis, qui a mis sa main
0: et il vient conserver, bloquer cette jambe là. Et il vient tirer sur la jambe pour le désarçonner. Attention à ce contrôle de Makhachev qui est très fort sur ses séquences de combat, qui est capable d'enchaîner sur un étranglement. Le bravo choke de la part de Makhachev. Il en est sorti Poirier, heureusement.
1: Et c'est un bravo effectivement, étranglement bras-tête.
0: Attention, il le replace. Il se replace Makhachev. Et cette fois c'est peut-être l'épilogue. Dustin Poirier va être battu. Dustin Poirier va taper, sinon il va dormir. C'est fini. Islam Makhachev conserve sa ceinture au bout d'un combat légendaire. Et Dustin Poirier, une nouvelle fois, échoue au sommet de l'Olympe.
1: Ah, ils ont échoué, hein, les combattants d'Agestanais. Il lui a offert la plus belle opposition qu'on ait jamais vue.
0: Ouais, parce que c'est dans la douleur que l'on voit le visage d'un vrai champion, et Islam Makhachev l'a montré.
1: Incroyable. Incroyable. C'est pour un concentré d'émotions comme ça qu'on aime notre sport.
0: Ah, c'est un pur moment d'émotion. Ah, ça aurait été un sacré tour de manège, un ascenseur émotionnel terrible pour Dustin Poirier qui va être salué par son ancien rival Khabib Nurmagomedov. Immense respect entre ces deux légendes.
1: Il y a tellement de respect entre ces deux hommes là à cet instant précis.
0: Et oui, Poirier n'a jamais été champion, mais il n'y a pas que les titres Xavier, il y a aussi le souvenir que l'on laisse, que l'on imprime dans le cœur des gens. Et ce soir-là, Poirier n'a pas gagné ce combat de championnat, mais il a gagné à jamais le cœur du public.
1: Ce qui est sûr et certain, c'est qu'on est bien en présence d'un futur Hall of Famer.
0: Et il aura offert son plus dur combat. Islam Makhachev poussé dans ses retranchements jusque dans les dernières minutes du dernier round.
1: Et également, c'est amené au sol.
0: Ouais, il attend que Poirier tente une frappe en anglaise pour tirer la jambe et ensuite venir se placer sur ce contrôle de lutteur.
1: Et en fait, ce n'est pas que tirer la jambe, hein, c'est en fait prendre votre pied, le tirer en faisant un mouvement en arc qui va d'abord aller vers le bas, puis le remonter tout en haut. Et heureusement d'ailleurs pour Poirier qu'il a réussi quand même à bloquer son pied avec la jambe de Marachev, mais il est quand même allé au sol. En fait, on vient tirer votre pied vers le sol, puis on l'amène très haut ensuite, en arc, et c'est comme ça qu'on vous fait tomber.
0: Ouais, on voit Poirier qui, dans les dernières lueurs de sa conscience, trouve la lucidité de taper en signe de soumission avant
1: que ses forces ne
0: de rejoindre les bras de Morphée.
1: Vu hein, tout le camp russe déployer autant d'émotions. C'est dire le fil à retordre qu'a donné Dustin Poirier à Islam Makhachev.
5: Declaring the winner by submission due to a Darce choke and still the undisputed UFC lightweight champion of the world, Islam Makhachev.
0: C'est la fin de notre rétrospective consacrée à la légende Dustin Poirier qui va tirer sa révérence après 15 ans à l'UFC. Ce sera cet été, UFC 318. Quel bonheur d'avoir revécu.
1: Quelle fantastique
0: soirée. Concentré d'émotions à chaque fois, à chaque épisode. Merci Xavier.
1: Merci beaucoup mon cher Jean-Charles. Merci à vous d'avoir été avec nous pour cette magnifique soirée.
0: Et merci à Kevin Sanchez, notre chef d'édition. Et rendez-vous évidemment tous les samedis pour un nouvel épisode. UFC Classique continue sur la chaîne L'Équipe. Bye bye.

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0: c'est vachement bien les essuie-glaces, tu choisis ton côté, ouais. C'est cool.
1: Tu peux le mettre au milieu, ça c'est pour l'aérodynamisme.
0: Ouais, c'est voilà, tu choisis en fonction du vent.
1: Ouais.
0: Ouais, c'est pas mal hein. Ouais. Alors le moteur c'est quoi là?
1: On est sur une base 3.2.
0: Un 3 litres. 3 litres 2, ouais.
1: Mais pour les détails, bah t'accélères et tu regardes si ça te
0: plaît. Je crois que l'échappement il est pas d'origine du tout.
1: Non.
0: Ouais.
1: Échappement, admission, en gros.
0: Il serait pas en train de déger là
1: Si.
0: Ouais, un petit peu, ouais.
1: Bah c'est idéal pour les Smith League en général. Comme ça t'es sûr de les mettre en température.
0: Ouais, c'est un peu diable.
1: Donc là t'es sur une base. Bah en gros dans l'idée chaque projet on enlève tout et en gros on remet l'essentiel et ça dépend des gens.
0: Ouais.
1: Moi, par exemple mon pote G, l'essentiel c'était pas grand chose, un volant,
0: ouais,
1: des pédales et
0: pas de chauffage.
1: Vitesse. Non le chauffage.
0: Et surtout pas de chauffage en fait, ça.
1: Les vraies vitres,
0: ouais.
1: Tout ça c'est optionnel. Le but c'était juste les sensations.
0: Ouais.

0: des bases 911 comme ça, là, en gros celle-ci elle sort aux alentours de 950 kg. Et en plus, t'as pas mal de poids de gagner à l'avant, donc tu le compenses avec des réglages un peu plus incisifs. T'as une voiture qui est assez vive, mais...
1: C'est vraiment...
0: Mais par contre, à haute vitesse, c'est quand même moins stable. Tu roules pas à 250 comme avec une 950.
1: Ah, puis ça louvoie de l'avant, j'ai l'info, j'imagine. Une Porsche qui faisait ce bruit là, mais c'est extraordinaire. Là, t'as vraiment réussi à sublimer le son du flat 6 quoi.
0: Merci.
1: Oh, qu'est-ce que c'est beau.
0: Chapman avait raison. Hein. C'est, enfin pour le coup, nous on est adepte de ça, c'est que la légèreté ça vaut toutes les préparations moteurs du monde.
1: Ouais.
2: Tête de tigre.
1: Ouais. Alors t'as un petit projet.
2: Un petit. Ouais. Ouais.
1: Non, tu me parlais de 911, donc je suppose que c'est la Schtroumpfette qui est là-haut.
0: C'est ça, ouais. Bleu Riviera. C'est une base de 964, donc là pour le coup, on est vraiment dans du backdate. On voulait garder du confort pour l'utilisation maximale.
1: Ouais, c'est, ça coûte très très cher une 964 pour le coup à la base.
0: Ouais, c'est vrai que c'est des bases un peu plus chères, ouais. Mais par contre, il y a des, quand on veut du confort, il y a tout un tas d'éléments qu'on peut conserver qui sont bien pratiques. Par contre, il y a plus de modifs de carrosserie.
1: ABS, direction assistée, voilà. Enfin c'est une autre génération. Ouais. C'est
0: même la clim.
1: Plus, ouais, même la clim, ouais. C'est... Là, on n'a même pas de chauffage, donc ça change un peu.
0: C'est une autre ambiance.
1: Tu vas la transformer en quoi, celle-là, du coup?
0: Bah là, on est sur une base qui va plus se rapprocher d'un look RSR.
1: Combien de temps?
0: Là, c'est des projets à peu près d'un an et demi.
1: Alors, en tout cas, merci de nous avoir reçus.
0: Merci à toi.
1: Et puis, bravo pour la magie que tu fais sur les voitures, c'est extraordinaire.

0: 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Bonjour Nicolas.
1: Bonjour Anthony.
0: Écoute, je te remercie beaucoup de ton invitation et de me permettre de voir cette voiture qui a vraiment bercé mon enfance. Parce que c'est quelle année ça ?
1: 84.
0: 84, pour moi, c'était voilà, l'occasion d'aller sur les courses. Il fallait que je travaille bien à l'école. Et voilà. Et quand j'y allais, c'était pour admirer cette voiture, vraiment exactement la même. Donc je te félicite du travail parce que ça me rappelle beaucoup de souvenirs et c'est vraiment l'image que j'en avais. Et voilà, bah c'est la même, donc vraiment, oui, vraiment bravo.
1: C'est une auto que j'ai achetée il y a 4 ans à peu près.
0: D'accord.
1: Donc je l'ai achetée chez l'ancien chef d'atelier de Danielson, donc Benito.
0: Benito, oui, bien sûr, le responsable d'atelier, chef mécanicien de la voiture.
1: De l'époque,
0: exactement,
1: voilà.
0: Un grand monsieur, donc, que je salue au passage. Claude, parce que son vrai nom c'était Claude Quintin. Mais dans le milieu, c'était Benito.
1: Voilà.
0: Donc, salut Benito.
1: Et donc, cette année-là, donc, ils ont construit 3 autos. Donc, 2 505 de ces couleurs-là. Une pour ton papa.
0: Donc, c'était les 2 505 officielles.
1: Voilà, officielles Peugeot. Donc, une pour ton papa et une pour Jean-Pierre Jabouille.
0: Je m'en rappelle très bien.
1: Et la troisième, donc, pour faire rouler Jean-Pierre Malcher.
0: D'accord.
1: En couleur métal 5. Donc, c'est une voiture que j'ai trouvée dans un assez piteux état. Ça faisait un an qu'elle dormait dehors.
0: Et j'imagine.
1: Voilà. La rouille a fait des dégâts.
0: D'accord. Donc t'as tout refait.
1: J'ai tout démonté la caisse, comme on dit dans le jargon, poil, sablé.
0: Elle est magnifique.
1: Réparer les éléments de carrosserie qui étaient percés par la rouille.
0: Bien sûr.
1: Donc j'ai refait tout à l'origine en fonction des pièces que j'avais déjà sur l'auto. Après, bon, je me suis un peu renseigné auprès des copains du Club 505.
0: Oui, c'est un Club 505 aujourd'hui qui fait vivre ces voitures, ce patrimoine. Donc ils ont pu te documenter justement.
1: On s'acharne à maintenir en vie les 505.
0: J'ai des souvenirs de production, il n'y avait pas encore les moteurs turbo, c'était des Atmo. Donc, et là on est sur un moteur turbo.
1: Voilà, on est sur un moteur turbo.
0: Ils sont arrivés en 84 les moteurs turbo.
1: En 83, fin 83.
0: Fin 83,
1: donc,
0: d'accord.
1: Benito avait, on va dire, filousé. Il s'était dit, moi je veux mettre un turbo sur une 505.
0: D'accord.
1: À l'époque que je ne voulais pas.
2: Turbo, or notre turbo en production. L'important, c'est que les turbos puissent cohabiter avec les atmosphériques sans les écraser, comme en Formule 1.
1: Donc, ils ont monté une 505 turbo. Ils ont appelé ton papa. Jean-Pierre, est-ce que tu veux rouler une 505 turbo ? Bah, pourquoi pas ? Ils ont été à Hockenheim fin 83.
0: Et ils gagnent.
1: Et ton papa gagne.
0: Je me rappelle très bien.
1: Peugeot, ça remonte aux oreilles de Peugeot. Peugeot dit, l'an prochain, on
0: veut
1: 3 505 turbos.
0: Génial. Et donc, en 84, moi, qu'est-ce qu'elle a gagné ici voilà.
1: Ben,
0: donc ici,
1: elle a
0: d'ailleurs.
1: Gagné ici.
0: Ici,
1: la
0: à, Montlhéry,
1: course à Montlhéry.
0: Un doublé.
1: Voilà.
0: Donc, c'est quoi? C'est 400... Combien de chevaux?
1: À peu près 450, 500 chevaux. De toute façon, bon,
0: d'accord.
1: Il ne voulait pas trop le divulguer. Ça
0: et
1: s'est
0: un
1: jamais
0: poids
1: trop
0: de une tonne.
1: Un poids d'une tonne environ.
0: Ah ouais, c'était une voiture quand même hyper performante.
1: Un assez bon rapport poids-puissance.
0: C'est clair.
1: Un très gros effet turbo, très brutal.
0: Bon, je vais pas te demander de soulever le capot, mais tu vas me la présenter un
1: voilà.
0: petit peu, cette voiture.
1: Donc,
0: ils avaient quoi ? Le spoiler, quand même, t'as vu,
1: oui,
0: au ras
1: bas.
0: Du sol.
1: Donc en fibre.
0: Les pneus un petit peu, les roues dans les ailes.
1: Les pneus dans les ailes, les pneus à flanc très haut, parce qu'elle était en 15 pouces, celle-ci.
0: D'accord. Ce oui. numéro, tu sais pourquoi il y a un 7 ?
1: Bah, c'était son numéro.
0: Voilà, numéro fétiche.
1: Toutes ces voitures étaient
0: exactement.
1: Numéro 7. Donc,
0: explique-moi ce petit bout d'aluminium.
1: Alors, le petit bout, là, c'est assez spécifique, parce que, donc, comme tu le sais, ton papa avait un bras handicapé.
0: Le bras gauche, bloqué.
1: Donc, sa vitre était électrique.
0: Ah oui, parce qu'il ne pouvait pas tourner la manivelle.
1: Voilà.
0: Donc, ils lui ont mis un système électrique.
1: Et comme il y avait un vitrage macro long...
0: Il fallait la guider.
1: Il fallait la guider pour qu'elle remonte, sinon elle sortait de la porte.
0: Ah oui, s'il n'y avait pas ça, la vitre, elle est parfaite.
1: Voilà, donc il y a cette petite baguette que je me suis acharné à refaire. Par rapport au remplissage d'essence, donc voilà, en cas de choc latéral, donc il supprimait la trappe à essence qu'il mettait à l'intérieur de la voiture.
0: Donc, ah, d'accord, donc on faisait le plein, on soulevait...
1: Par l'intérieur, voilà.
0: D'accord, ici, ok.
1: Voilà.
0: Très bien.
1: Bon, comme tu vois, on va dire que c'est clinique, on pourrait presque manger dedans.
0: Est-ce que tu as vu comment c'est propre ? Venez voir ce travail, il est magnifique. Bravo.
1: Donc,
0: la voiture, elle est neuve.
1: J'ai respecté le montage des pompes à essence, la batterie, bien sûr, tout ça, voilà.
0: D'accord. Et ça, c'était en tôle, hein, tout ça, la carrosserie.
1: C'était en tôle, oui.
0: C'était en tôle.
1: Alors,
0: hein.
1: Ils avaient demandé des coques en tôle fine. Par rapport à l'origine,
0: oui,
1: les taux plus fines pour gagner du poids. Voilà.
0: Le volant, le baquet, c'est ceux de,
1: c'est
0: ceux de mon père.
1: C'est ce, ton papa.
0: Il
1: voilà.
0: a roulé là-dedans.
1: C'est ses mains, sa transpiration.
0: Génial. Alors, il avait la particularité d'être assis très très bas.
1: Oui, très très bas.
0: Donc tu as gardé ce réglage.
1: Oui,
0: très
1: j'ai
0: bien.
1: Tout gardé.
0: C'est parfait.
1: Ensuite, bon, une spécificité, c'est qu'à l'époque, apparemment, il n'y avait pas de sticker chez Danielson.
0: Ah oui.
1: Il faisait
0: oui, c'est
1: la
0: vrai que la peinture.
1: À la main.
0: D'accord. Donc, c'est peint.
1: C'est peint.
0: C'est pas du sticker.
1: À la main.
0: Incroyable.
1: J'ai refait faire des pochoirs.
0: Ah, tu l'as refait toi pareil comme à l'époque.
1: Refait identique. Eh j'ai pris les photos, l'emplacement de tous les sponsors de l'époque. Tout est strictement au même endroit.
0: Ah, génial. Voilà. Vraiment magnifique. Eh ben écoute, je te remercie Nicolas. Maintenant, je vais appeler Gérard qui va nous présenter la Metal 5. Bonjour Gérard.
3: Bonjour Anthony.
0: Donc c'est toi le propriétaire de cette voiture,
3: oui,
0: 505 Turbo, pilotée par Jean-Pierre Malcher en 85.
3: Oui, 85 avec la numéro 2.
0: Donc quelques évolutions entre les deux voitures, celle de Jean-Pierre Beltoise et celle-ci.
3: Tout à fait.
0: Bah, notamment, moi, il y en a une qui me frappe le plus, c'est au niveau du passage de roue. Je ne comprends pas comment c'est possible de passer à peine le doigt.
3: Et si, c'est possible.
0: Et que ça va toucher, non, quand je vais tourner?
3: Non.
0: T'es sûr?
3: Non, ça touchera pas.
0: Ça n'a pas frotté. Bon, non. Ça, c'est assez incroyable. Bah, tu sais quoi? Je vais aller retrouver Jean-Pierre Malcher. Je crois qu'il nous attend dans les stands. Donc, je vais aller rouler avec l'auto.
3: Oui.
0: Et il va m'expliquer justement un petit peu son palmarès avec cette voiture. Et surtout, tu sais quoi? Pourquoi il s'est fait battre par Jean-Pierre Beltoise? Ça, il va me le dire.

0: laquelle il a roulé en 1985, ici même à Bolléry.
1: Et voilà Anthony qui arrive. Alors il y a une trentaine d'années, c'était Jean-Pierre Beltoise et je me battais contre Jean-Pierre Beltoise. Et aujourd'hui, j'ai le plaisir de voir Anthony dans ma voiture. Ça fait quelque chose, c'est sûr.
0: C'était quand même assez exceptionnel pour l'époque, parce qu'on avait quand même, en 85, 500 chevaux avec ce moteur turbo. Mais je dois quand même vous préciser une chose, c'est que malheureusement, aujourd'hui, on n'a pas le moteur 500 chevaux. On n'a que 300 chevaux, parce que le propriétaire a eu du mal à trouver les pièces pour refaire le moteur exactement comme à l'origine. Oh, on a une pédale de frein très très très molle. C'est quasiment, on a l'impression que c'est une pédale où il y a beaucoup d'assistance. Ça fait vraiment pas pédale de course. Donc ce que je vais faire, je vais me servir du répartiteur ici et puis remettre un petit peu de frein sur l'arrière. Allez, hop. Oh là là là. C'est quand même pas super agile hein, dans les virages serrés. Là, je suis un petit peu méfiant quand même. C'est que le propriétaire, bah, il me fait rouler avec les pneus de l'époque. Non, mais je sais pas si vous vous rendez compte. J'ai des pneus qui ont 30 ans. À mon avis, ceux-là, ils sont un peu durs. C'est de la pierre, ces pneus. Mais bon, le comportement de l'auto est à peu près correct. Vous savez, l'anneau de Bolléry, il est très très bosselé. Et là, en suspension, bah, on peut dire que l'auto est parfaite parce que je ressens quasiment pas les bosses. Ah, attention, turbo 16. Ah, c'est génial. Franchement, il fait s'éclater à faire des courses à l'époque. Avec ce genre d'auto, c'était quand même le top du top de ce qui se faisait en France et en Europe, la star des années 80. Cette fameuse Peugeot 505 Turbo. C'était vraiment un essai top. On va retrouver Jean-Pierre, qui va nous expliquer un petit peu ce qu'il a vécu au volant de cette voiture. Jean-Pierre, comment vas-tu ?
1: Eh ben écoute, ça va. Je suis content d'être avec toi. Je suis triste que ton père soit pas avec nous.
2: Si on m'avait dit un jour que je me retrouvais à Bolléry à conduire une de tes voitures, franchement, j'aurais pas cru, surtout que tu sais, j'ai dit tout à l'heure en présentation, mais moi, vous étiez mes idoles, quoi. J'avais 12-14 ans. C'était une récompense de venir vous voir rouler. Et aujourd'hui, pouvoir avoir un peu de sensation de ce que, voilà, les sensations que tu as eues, pour moi, c'est beaucoup d'émotions et beaucoup de plaisir.
1: Bah écoute, c'est sympa, moi aussi ça me fait un petit peu quelque chose, ça me met 33 ans en arrière, ça fait beaucoup.
2: Hein. Ouais, bon, non mais ça va, tu bouges pas, je
1: ouais,
2: te rassure.
1: Non, je bouge pas, je survire un peu.
2: Ah bah écoute, c'était un sacré expérience parce que bah, finalement l'auto est assez facile, assez confortable. C'est vrai que bon, on n'a pas la puissance maximale là aujourd'hui, mais ça m'a permis de me rendre compte quand même de ce que c'était ces autos à piloter. Et j'aimerais que toi tu me dises, ouais, dans les années 80, qu'est-ce que c'était de piloter ce genre de voiture ?
1: Bah écoute, la 505 Turbo, moi j'ai vraiment voulu la piloter.
2: Ouais, après, parce que l'image de toi que j'ai, c'est BMW.
1: Pourquoi
2: t'as roulé dans une Peugeot ?
1: Bah, j'ai roulé dans une Peugeot, c'est bien simple. C'est que après avoir remporté le titre en 80 sur une petite 320, en 82-83, je fais deuxième, troisième du championnat.
2: Toujours
1: avec BM, avec une 530 et une 635. Et courant 83, je vois débarquer ton père avec une... Lui, il pilotait une 505 atmosphérique avant.
2: D'accord.
1: Et là, il arrive à Hockenheim avec une 505 turbo. Et quand j'ai vu le monstre que c'était, j'ai pris rendez-vous avec Jean Todt la semaine d'après en lui disant « Moi, je vais faire une infidélité, mais je veux piloter une Peugeot. »
2: D'accord.
1: Et il m'a trouvé une solution.
2: C'est exactement la même que celle de Beltoise-Jabouille, oui, c'était pareil.
1: À part la couleur bleu marine,
2: voilà,
1: c'est la même. Et je me souviens qu'à l'époque, il y avait beaucoup de chevaux sous le capot. Et c'était un vrai plaisir.
2: Et tu t'es fait des bonnes bagarres avec papa ou t'as des souvenirs de course à me raconter ?
1: J'ai eu des souvenirs de course mémorables avec lui dans les années précédentes. Avec la turbo, c'était un petit peu différent, mais on se battait.
2: C'était qui devant ? C'était toi ou lui ?
1: Ah bah, j'ai fini deuxième du championnat derrière une Alfa Romeo, alors je te laisse déduire.
2: Donc ouais, donc t'étais le privé qui est venu déranger un peu les gros.
1: J'étais le canard bleu marine noir qui est venu embêter les Peugeot 505 des concessionnaires, oui.
2: Merci Jean-Pierre, je te fais la bise. À bientôt. Bye bye.
1: Ciao.

0: Salut Jérémy.
1: Ça va?
0: Toujours à fond?
1: Toujours à fond, plein de boulot. Super.
0: Alors on est dans ton atelier là, Kiki Shop Custom.
1: Oui.
0: Alors premier truc, j'aimerais que tu nous expliques un peu le nom Kiki Shop.
1: Kiki Shop Custom, c'est moi mes parents m'ont toujours appelé Kiki depuis tout petit, mes potes ont suivi. Et donc c'est resté en fait selon Kiki. Et en plus avec mon père, quand je bossais avec lui, on a fabriqué un shopper ensemble qu'on a appelé Kiki Shop, donc le shopper de Kiki. Et quand j'ai créé ma société, en fait, j'ai dit bah allez, je vais faire le shop de Kiki, donc le magasin de Kiki, Kiki Shop Custom, le magasin de Custom.
0: C'est voilà. L'histoire de famille.
1: Exactement.
0: Ton père prépare des shoppers.
1: Exactement.
0: Et toi maintenant des cafés rasseurs.
1: Des cafés rasseurs.
0: Alors justement, parle-nous un petit peu de tes motos.
1: Et ben là, ça c'est une de mes grosses premières prépas. Donc c'est une Ducati Monster de 2005 que j'ai entièrement modifiée en café rasseur. En fait, le client voulait une moto italienne. Assez fiable et récente, modifiée en moto anglaise d'époque, en fait, des vieux cafés rasseurs, donc d'où le fer anglais.
0: Et les carénages de Vélo 7, là, voilà, qui étaient très particuliers, voilà. Les carénages de
1: Et moi, je suis venu rajouter quelques touches de high-tech que j'aime beaucoup aussi, dans le style drift, freestyle et toutes ces choses-là, avec les phares à LED, voilà, quoi, toutes ces choses un peu high-tech, quoi.
0: Et, ouais. Et juste à côté, on voit là. Ton honneur de gloire ou
1: c'est de la gloire, Michelin. Ils ont beaucoup déliré sur les motos que je faisais en fait et ils ont voulu créer une moto en fait pour présenter leur nouvelle gamme de pneus pour les Harley Davidson et avec l'esprit Kiki Shop Custom, donc ils m'ont fait une commande de cette moto et voilà ce qui en sort quoi. Je suis fils de garagiste et petit-fils de garagiste et c'est vrai que Bibendum bah c'est un peu comme le Père Noël hein, pour moi, j'ai toujours vu Bibendum dans les ateliers, il est là, enfin voilà. Et c'est vrai que Michelin vient de me demander une commande d'une moto, c'est juste énorme quoi. En fait,
0: c'est génial.
1: Ouais, c'est une grosse fierté. Ouais, c'est balèze.
0: Et à côté, la noire là, c'est quoi? Parce qu'elle est beaucoup plus café rasseur authentique dans l'esprit, celle-là.
1: C'est ça, c'est ça. Bah après, moi, je m'adapte beaucoup aux clients. En fait, je fais du sur mesure. Donc ça, c'est une Honda 500 fours que j'ai modifié pour le magasin The Royal Racer à Lyon. C'est un magasin qui est tout près d'ici, ouais, qui est très chic, très luxueux. Et donc, je m'adapte un peu plus à leur esprit, en fait, à leur état d'esprit qui est plus smart, plus cool, quoi.
0: Ouais, ouais, très, très sobre et en même temps super racé, quoi.
1: Voilà, exactement.
0: Et alors, ta dernière moto, c'est celle-ci.
1: Exactement.
0: Parle-nous-en.
1: Celle-ci, ça, c'est un Suzuki 750 GSXE de 82. Ouais. J'ai adapté une partie cycle de Aprilia RSV4 dessus. Wow. Donc, il y a un gros boulot. J'ai dû couper le cadre en deux et l'élargir, refabriquer un pignon de sortie de boîte, les axes. Enfin, c'est tout
0: fabriqué. Donc là, tu as un bras oscillant de RSV4.
1: C'est ça.
0: De RSV4.
1: C'est ça.
0: Mais le cadre de la Suzuki d'origine.
1: Le cadre de la Suzuki de 82, ouais.
0: Donc, tu as assemblé l'ancien, le moderne.
1: C'est ça.
0: Comme là, tu as assemblé l'Italie et l'Espagne.
1: Exactement.
0: Quoi.
1: Voilà, c'est ça.
0: Alors, justement, parmi tous tes savoir-faire, parle-nous-en un petit peu. Il y a quoi? Tu sais tourner, souder, fraiser.
1: Je sais tout faire. Enfin, tout faire. Je fais du tournage usinage, de la tôlerie, préparation peinture. Je fais mes peintures moi. L'électricité, la mécanique.
0: Mécanique aussi?
1: Ouais, aussi.
0: Et
1: ouais.
0: T'as tout appris tout seul?
1: Non, mon père m'a beaucoup appris, mais c'est vrai que j'ai beaucoup appris en regardant mon père et j'ai appris plein de choses encore ces dernières années tout seul. Je suis un peu autodidacte, oui, c'est vrai.
0: À chaque fois qu'il y a une moto qui sort d'ici. On sait tout de suite.
1: Ouais, moi j'essaye de faire des motos déjà différentes de ce qui se fait. J'essaye de faire aussi des motos qui sont tout le temps différentes. Je fais jamais deux fois la même chose. Et moi en fait j'essaye d'amener ce côté. J'adore les cafés rasseurs, j'adore les shoppers, puisque j'ai grandi dans les shoppers. Et j'essaie d'amener ce côté custom très bling bling dans le café rasseur qui est plus sobre, plus classique. Et puis en plus moi j'amène aussi ma jeunesse là-dedans, tout ce qui est le drift, le freestyle. Toutes ces
0: un peu fun,
1: ouais, un peu fun, ouais. Ouais, tous ces trucs-là.
0: Encore une fois, t'assembles des choses, t'assembles l'esprit américain.
1: Exactement.
0: Et l'esprit européen.
1: Je fais des gros mix, ouais.
0: Ouais, c'est ça, t'es un vrai assembleur, même dans les esprits.
1: C'est ça, c'est ça.
0: Alors, cette moto, elle roule?
1: Bien sûr.
0: Elle roule bien?
1: Bah, normalement, ouais, elle roule bien, ouais.
0: Je peux essayer?
1: Je suis pas sûr, hein. Je suis pas sûr, hein. Ouais, si, c'est
0: si
1: bon.
0: Si j'arrive à la démarrer, ouais. tu me laisses essayer.
1: C'est ça, c'est
0: allez,
1: ça.
0: Allez, on essaye.
1: Allez.
0: Alors.

0: la position de conduite, on est bien sur un racer. C'est clair et net. Un peu sur les poignets, et vachement, c'est vachement confortable quand même. La fourche et le brossillon du RSV4, faut savoir qu'une RSV4, c'est ce qui se fait de mieux, quasiment, hein, en sportif aujourd'hui. C'est une moto qui a été championne du monde Superbike en 2014 avec Sylvain Gattoli. Voilà, c'est le genre de pièce qu'on a là, sur la GSX 83. Et on sent que c'est hyper rigide, hyper compact, c'est hyper rassurant. Avec en plus le freinage gros étrier Brembo devant, un freinage ultra moderne. Des pneus Michelin Red de neuf. Le tout avec un moteur, alors de GSX, un gros 4 cylindres, un 7,5 qui marche, mais enfin, il a quand même plus de 30 ans, quoi. Il a 35 ans le moteur. Il sonne bien, ça n'a rien à voir avec une RSV4. Et bien l'accord des deux, c'est assez génial. Alors l'autre élément qui fait que cette moto elle est aussi rassurante, encore au niveau de la partie cycle, c'est le cadre. Jérémy l'a renforcé, il a élargi pour faire passer le gros bras oscillant, l'énorme bras oscillant de la RSV4. Et il a renforcé avec un gros tube de 3 mm d'épaisseur entre les deux montants de cadre de chaque côté. Ce qui fait que la moto elle est bien plus rigide qu'une GSX d'époque, quoi. Si je prenais à côté là, une GSX d'époque, la moto elle bougerait dans tous les sens. Elle n'aurait pas ce côté sécurisant, ce côté bloc, quoi. C'est une des motos customisées les plus rassurantes que j'ai pu essayer.
1: Merci Jérémy de me l'avoir prêté.
2: Bah de rien, avec plaisir.
1: T'avais pas le choix, hein, j'ai réussi à la démarrer. Donc,
2: Tout à fait ça.
1: Là, une question que je voulais te poser, j'ai trouvé vraiment super homogène.
2: Ouais.
1: Incroyablement facile en fait à découvrir, ce qui se laisse pas voir comme ça. Comment tu fais pour que, avec plein d'éléments différents, elle soit aussi...
2: Vu que enfin, là, comme là, il y a une grosse prépa, donc moi j'essaye de tout mesurer pour que tout s'aligne correctement. J'élargis mon cadre à l'arrière sur cette moto, ouais, pour que la roue avant soit bien alignée avec la roue arrière. Puis en plus, l'homogénéité aussi, elle vient vraiment des pièces technologiques qu'il y a dessus. Enfin, c'est des pièces de maintenant. Donc forcément, une moto comme celle-ci, elle se comporte mieux qu'une GSX de l'époque de 80 avec les suspensions d'origine et les jambes d'origine. Rien qu'au niveau pneumatique déjà et amortisseur, on est... au-delà du truc, quoi.
1: Ouais,
2: en fait.
1: Les mecs, ce serait damné pour avoir
2: voilà,
1: une moto comme ça en 1980.
2: C'est ça.
1: Mais je vois autre chose, là. Rien à voir avec les années 80. Mais ça me fait penser, en revanche, à une moto d'enfant. Tu fais dans les mots maintenant ?
2: Un petit peu, ouais.
1: C'est quoi ça ?
2: Là, il y a des grands aussi qui roulent avec. D'ailleurs, la preuve, moi, je roule avec. En fait, ça, c'est une marque, c'est MacPower qui m'a fourni cette moto. Et le deal, c'était ils me fournissaient la moto, ils me la donnaient. Et puis moi, je la transformais un peu comme l'esprit des Grom au Japon. Donc là, j'ai rabaissé la fourche de 5 cm, rabaissé l'arrière, rallongé le bras oscillant. Je lui ai mis des pneumatiques Michelin. Ensuite, ils m'ont filé pas mal de pièces anodisées de leur marque, eux aussi, Mag Moto. Et je suis venu la recouvrir d'une couche de orange mat.
1: C'est cool. C'est-à-dire, à 14 ans, on peut rentrer dans la custom culture.
2: Ah, bah, carrément, ouais, bien sûr.
1: Et en plus, découvrir la custom culture japonaise.
2: Exactement.
1: Là, tu ouvres des
2: portes.
1: C'est
2: ça. Ouais.
1: Bon, c'est cool, Jérémy. Merci beaucoup.
2: Merci à toi.
1: Et à bientôt, parce qu'on va se revoir.
2: Eh bien, avec plaisir. Ce sera avec plaisir.

0: pouvez chercher dans toutes les catégories de voitures, le véhicule le plus vendu dans le monde est un pick-up, et c'est un Ford. Il s'appelle F-150, un engin qui fait partie d'une longue lignée, les F-Series. Bien entendu, ce pick-up a évolué au fil du temps et sous différentes formes. C'est le cas par exemple du F-150 Raptor, le plus puissant de la gamme. Globalement, le F-150, c'est plus d'un demi-million d'exemplaires vendus sur les 6 premiers mois de cette année. Et oui, vous venez de le voir, le F-150, c'est le leader incontesté. Alors, pas que sur les pick-up, hein, sur toutes les catégories de voitures. C'est quand même assez impressionnant. Malheureusement, on ne le trouve pas en Europe. En Europe, on a le Ranger, ce véhicule-là. C'est un petit pick-up, hein. Petit, c'est dire, hein, il fait quand même 5,30 m, hein, c'est assez gros. C'est un pick-up sur 3 vendu en France, hein, il truste un tiers des ventes, c'est quand même énorme. Et puis en Europe, il est tout simplement leader, c'est la plus grosse vente. Alors bien sûr, ce Ranger, on n'est pas là pour l'essayer, hein, aujourd'hui, c'est pas le propos. Je vais plutôt vous emmener chez un spécialiste du pick-up, notamment sur les anciens. Vous allez voir, il y a des choses assez impressionnantes. Comment ça va, Raphaël ?
1: Salut Nico, ça va et toi ?
0: C'est plaisir de te voir depuis le temps, ouais.
1: Bah ouais, c'est bien cool de te revoir ici.
0: Alors pour rappel, on était venu voir pour les voitures de drift, mais ouais. Toi t'es spécialisé dans autre chose. Alors t'as vu, j'ai un beau Ranger là.
1: Ouais, sympa, bien hein. Sympa, ouais, tout dernier modèle.
0: Il est classe.
1: Belle machine, ouais, ouais. Sympa.
0: Puis belle couleur et tout, belle jante, enfin je trouve que voilà. Ouais, alors, il paraît que t'as une surprise à me montrer sur un pick-up.
1: Ah écoute, voilà, on fait de l'américaine nous. Plus old school et on a vraiment un truc très sympa à te présenter.
0: Vraiment très sympa ?
1: Ah ouais, au top.
0: Tu me montres ?
1: C'est parti.
0: Allez.
1: Calme.
0: Ouais, pas mal. Ouais, ça, tu t'es un peu lâché là quand même.
1: Ouais,
0: c'est.
1: On s'en rapproche ?
0: Ouais, ça fait kiffer.
1: Donc voilà la bête.
0: C'est vraiment impressionnant. Alors, juste, j'ai besoin de savoir une chose. On est sur une base de F100 ou t'es capable d'avoir changé tout, j'imagine ?
1: Alors ouais, parce que le problème du F100, c'est que ça reste un véhicule des années 50, pas très, très plaisant à conduire.
0: Il n'y a pas de direction assistée, je crois, là, sur ces trucs-là.
1: Ouais, il n'y avait pas de direction assistée, il y avait très peu d'options, ça freinait mal, ça accélérait mal, ouais. La direction, c'était, voilà, ça tournait quand ça voulait. Donc du coup, pour pallier à ça, on est parti sur une donneuse d'organes, une Chevrolet Nova de 68.
0: D'accord.
1: Et on a greffé tous les trains roulants de cette Nova sur le F100.
0: La Chevrolet Nova de 68, c'est pas du tout un pick-up, hein, on est bien d'accord. Hein. C'est
1: pas
0: une sorte de coupé qu'il faut comprendre, voilà, c'est qu'on est sur un coupé et on arrive sur un pick-up des années 50.
1: Exact.
0: On est vraiment sur quelque chose de très différent, les codes sont pas les mêmes. Comment t'as fait tout ça ?
1: C'est compliqué, mais tout est réalisable, on est speed shop, non ?
0: Oui, c'est ça, bah, je vois ça, vous êtes capable de tout, évidemment. La structure, c'est la même, on est sur une structure d'origine de F100.
1: On est sur le voilà, sur une construction d'origine de F100, après on a allégé quelques parties, on est parti sur un capot en fibre, justement pour gagner un peu de poids. L'arrière, on a quand même un petit peu triché, on a passé des ailes en fibre aussi, et qui nous ont permis d'élargir les trains roulants.
0: Alors, on voit qu'elle est posée par terre, cette voiture, tu as mis des suspensions un peu spécifiques, je suppose.
1: On est monté sur Air Ride.
0: Air Ride, donc ça te permet vraiment de la poser par terre si tu as envie, de rouler avec, etc.
1: Voilà, ça permet de l'adapter fonction de la route, et fonction aussi de la gueule qu'on veut lui donner. Quand on arrive sur des rencarts, voilà, on claque au sol, et ça lui donne, ouais. Ça lui donne son style.
0: À l'arrière, bon, la benne, vous l'avez refaite aussi, hein. On a un intérieur qui est assez sympa d'ailleurs.
1: On a modifié un peu la benne pour pouvoir centrer le réservoir à essence qui est plus dans sa position d'origine.
0: Et du coup,
1: qu'on a adapté.
0: Ah, tu remplis, t'es obligé de faire ça, quoi.
1: Et voilà, c'est ça.
0: Ça va être pratique. Enfin, bravo, c'est magnifique. Je vois qu'il y a 4 petits échappements qui dépassent là, ça a l'air sympathique.
1: Ouais, bah, c'est pour faire chanter le V8.
0: Alors, tu m'as dit que tu avais modifié le capot est modifié et l'ouverture aussi.
1: Ouais, on a modifié l'ouverture du capot moteur, donc on ouvre de l'extérieur. Ça, c'est typiquement américain. Hein.
0: Ouais.
1: Donc, on a un système de ciseaux assez.
0: Ah oui, d'accord.
1: Assez sympa.
0: Waouh, cinématique de ouf.
1: Voilà,
0: ok,
1: exact.
0: D'accord.
1: Et voilà la mécanique. Donc un V8 350 CI,
0: ouais,
1: un 5 litres 7 qui provient justement de la Chevy Nova de 68.
0: D'accord, ok. Voilà.
1: Avec les trains roulants complets qui ont été greffés sur ce F100.
0: Bon, en tout cas, bravo, j'ai jamais vu ça. C'est juste bluffant, impressionnant. Est-ce qu'on peut l'écouter, ce moteur ?
1: Bah, bien évidemment.
0: Allez.
1: C'est parti.
0: Qu'est-ce que tu fais là ? Ah, tu ouvres ta porte comme ça?
1: Ouais, j'ouvre la porte comme ça.
0: Je peux
1: pour lisser les poignets.
0: Je peux l'ouvrir de mon côté comme ça?
1: Non, là, c'est moi qui t'ouvrirai la porte.
0: Ah, ouais, d'accord, ouais. Ouais, c'est gentil. Bon, l'intérieur, t'as viré les compteurs.
1: Voilà, tout a été retravaillé. Je trouvais que du digital, c'est quand même
0: 100% digital.
1: C'est quand même sympa.
0: T'as toutes les températures. Attends, huile. Là, c'est l'huile.
1: Là, c'est pression d'huile. On est sur la température d'eau, le voltmètre de la batterie, le voltage de la batterie, le niveau d'essence.
0: En pourcentage.
1: Voilà.
0: Énorme.
1: Ouais.
0: Ok, c'est cool. Le petit autoradio Sony, là.
1: C'est... Ouais, le petit autoradio qui va bien.
0: Ça n'existait pas non plus en 55, tu te doutes bien.
1: Forcément, on a adapté un petit autoradio qui va bien avec une petite Sono.
0: Pioneer, machin, tout va bien. Et ça, pareil, ça a l'air d'être rajouté, ça.
1: Voilà, donc tout le système de chauffage a été revu et modifié parce que le chauffage d'origine de 255 était quand même assez vétus.
0: T'as la clim.
1: Avec laquelle, bien sûr, on a la clim.
0: Il a mis la clim, c'est cool. Non, c'est bien.
1: Bien évidemment.
0: C'est une bonne idée. Ouais, c'est ça, c'est pour le confort de la bête, c'est plutôt. Enfin, c'est génial. Le petit cendrier, hein, même si c'est. Maintenant, on n'a plus le droit de fumer nulle part, il y a un petit cendrier old school. Ah oui, puis il y a une boîte à gants et dedans, je tombe sur ça. Donc, un écran LCD. Qu'est-ce que c'est que ce truc ?
1: Un écran LCD, donc ça, c'est ce qui pilote le carburateur. Donc, on a viré le carburateur d'origine pour passer sur un carburateur à injection électronique.
0: Donc, tu gères le carburateur. Mais attends, t'as un carburateur électronique sur un moteur de la fin des années 60.
1: Ouais, c'est ça, exactement. Ça fait partie du resto moderne.
0: Ok, même sur le moteur, tu as travaillé, t'as rebossé dessus pour mettre de l'électronique dedans, quoi.
1: Bien sûr, ouais.
0: T'es un grand malade. Bon, on va faire un tour.
1: Bah ouais, ok, c'est parti, mais par contre, faut le lever.
0: Ah oui, c'est vrai, sinon on raye le parquet, là.
1: Ouais,
0: ça la fout mal. Ah, quel kiff ce son, franchement, c'est magnifique, c'est magnifique. Bon, il n'y a pas de ceinture ?
1: Non.
0: Ouais, on s'en fout, en 55, de toute façon, ça servait à rien, les ceintures, on finissait broyé dans les bagnoles. Hein.

0: on est pas mal sinon. Bon, on sent qu'à l'arrière c'est assez. Voilà, ça tape un petit peu parce que c'est. Ouais, oui, c'est ça. Enfin, sport, alors j'imagine pas drifter avec ça quand même.
1: Ouais, non.
0: Non,
1: le drift, on va le mettre de côté.
0: Ouais, pas là-dessus.
1: C'est plus du cruising.
0: Ouais, c'est ça, c'est bon. Vraiment la voiture de balade.
1: Faire plaisir, balader, voilà.
0: Exactement. Avant d'adapter, tu bosses sur des logiciels carrément? Comment ça se passe? Ou c'est vraiment t'es le bureau d'études à toi tout seul?
1: Ouais, non, moi j'aime bien avoir tout dans la tête.
0: Ouais.
1: Je suis très papier et très classique à l'ancienne. Et,
0: c'est balèze.
1: Je me fais des croquis, je me fais des trucs, j'imagine beaucoup dans ma tête. Et en général, une fois que j'ai modélisé le projet, je l'ai en tête et je suis mon truc jusqu'au bout, et en général, et la plupart du temps,
0: ça match.
1: Ça aboutit bien. Ouais.
0: C'est balèze, hein. Est-ce que éventuellement je pourrais me permettre de piquer le volant pendant quelques minutes?
1: Évidemment, avec grand plaisir.
0: Oh, c'est cool. Ouais, parce que quand même, c'est tellement atypique. Bon là quand je fais ça tourne pas, c'est normal.
1: Ah bah y a un petit peu de jeu,
0: Ouais.
1: Sur une crème à air. On a conservé le boîtier de direction d'époque, d'une 70, pas de 55.
0: Oui, c'est un peu comme dans les vieux films où tu vois les mecs, ils sont en ligne droite et ils sont comme ça avec leur volant, ouais. Et tu sais pas pourquoi.
1: C'est ça.
0: Bah là en fait on sait pourquoi.
1: Maintenant on sait pourquoi.
0: Maintenant on sait, voilà. Il me semble que t'as un projet en cours. Je l'ai regardé du coin de l'œil tout à l'heure et j'ai rien que tu m'en parles rapidement avant qu'on se quitte. Parce que. Ouais, j'ai vu, ouais. Et j'aimerais bien qu'on jette un coup d'œil parce que ça me parle pas mal. Ça me parle un peu plus qu'un gros pick-up en ville, quoi, en tout cas.
1: Hein ? Un petit coupé.
0: Ouais, on va jeter un petit coup d'œil. Alors donc là, le projet, c'est plutôt ça. Hein.
2: Voilà, ça c'est notre nouveau projet, donc une Camaro.
0: Je m'en doutais, parce que t'aimes bien les Camaro, toi.
2: Ah, j'adore ça.
0: Ouais, tu gères bien. Hein.
2: C'est dans mon cœur, ouais.
0: Alors, Camaro SS, quelle année?
2: Une millésime 69.
0: Ah, c'est magnifique. Ouais. Alors par contre, je remarquais une chose, la jante ici, elle n'est pas du tout d'origine, enfin, t'as changé des choses.
2: Là, comme on a l'habitude de faire, là on part sur du moderne, hein,
0: ouais.
2: du resto moderne, donc des jantes modernes, mais tout en gardant l'esprit d'époque, et surtout sur les trains roulants, on repart sur des combinés filetés à l'avant avec des trains roulants rotulés,
0: ouais.
2: Et à l'arrière, on supprime les lames de ressort,
0: ouais,
2: et on passe pareil sur des combinés filetés.
0: C'est beaucoup moins casse-gueule, forcément, quand
2: évidemment,
0: on roule. Ouais. Donc en gros, t'as une Camaro de 69 avec le big block qui va bien, mais elle est fiable, elle est moins dangereuse, c'est quand même le bonheur, quoi.
2: Exactement.
0: Combien tu me la vends là tout de suite?
2: Bon, écoute, donne-moi un chèque et puis on s'arrange.
0: Ouais, je pense qu'elle est déjà vendue, j'imagine. Ouais. Celle-là, elle est déjà placée. Quand t'en as une autre, tu m'en parles parce que franchement, ça, c'est juste un rêve absolu. Alors, je suis pas le seul à rêver de ça, hein, mais franchement, c'est du pur bonheur.
2: Avec grand plaisir.
0: Je vais devoir y aller.
2: Yes.
0: Merci
2: de nous avoir reçus. Merci beaucoup à toi, Nico.
0: Bravo encore à toi pour tout votre job ici, c'est top. Allez, ciao.
2: À très bientôt, merci.

0: C'est un grand plaisir de se retrouver ici sur le circuit d'Albi, un circuit au patrimoine exceptionnel parce que quand même c'est le circuit qui existe depuis 1930, un de nos plus vieux circuits français. Et ici, bah, je vais accueillir Jean-Marc. Je trouve que le cadre est idéal d'essayer cette voiture sur le circuit d'Albi parce que c'est aussi une voiture mythique qui a marqué les années 70.
1: 70-75, hein, oui, tout à fait.
0: Alors pourquoi tu es amoureux des Ford Capri?
1: Eh bien, écoute, c'est un peu un hasard, mais parlons de la voiture.
0: De ta passion.
1: Oui. C'est une voiture auquel on s'attache très, très vite. Je l'ai achetée un peu par hasard, donc il y a une quinzaine d'années.
0: Déjà, enfant, tu avais des posters de Capri. Comment c'est venu? Raconte-moi ça.
1: Pas du tout. J'avais pas de poster. Oui, sur le tard. Oui, tout à fait. Oui.
0: Ok.
1: J'ai eu l'opportunité d'acheter cette voiture. Je la connaissais pas du tout. Et je m'y suis plutôt depuis maintenant une quinzaine d'années habitué et je crois que j'aurais du mal peut-être à m'en séparer, sauf si c'était vraiment nécessaire, mais c'est une voiture que je compte conserver.
0: D'accord, hein? Beaucoup d'affectifs.
1: Tout à fait.
0: Tu as acheté cette voiture, elle était dans cet état-là ou elle était...
1: Non, elle était... La voiture était montée avec ses ailes rondes, puisque ce n'est pas une Capri strictement d'origine.
0: Les ailes rondes, hein, donc c'est ça.
1: Voilà,
0: on voit.
1: C'est cette partie bombée à l'avant, à l'arrière, donc sur les.
0: Voilà. Parce qu'après, c'est vrai qu'on a connu des Capri peut-être un petit peu plus bodybuildés au niveau des ailes.
1: Voilà.
0: On appelait ça les ailes carrées.
1: Voilà.
0: Donc là, c'est modèle aile ronde, donc c'est 70-71.
1: C'est le modèle 71-72.
0: 71-72.
1: Voilà.
0: Et aile carrée.
1: Aile carrée 73-74.
0: D'accord. Hein. Bah, le moteur a l'air sympa, hein, ça ronronne bien quand on met les coups de gaz.
1: Voilà, le moteur tourne bien.
0: Ah,
1: on l'a passé au banc l'année dernière. Elle développe 250 chevaux.
0: D'accord, quand même.
1: La voiture, je pense, fait...
0: C'est pas mal, parce que c'est une petite cylindrée, c'est quoi?
1: C'est un 3 litres.
0: 3 litres, ok. Et juste, raconte-moi un petit peu le palmarès de la Capri, ses grandes lignes, qu'est-ce qu'elle a vraiment... Pourquoi elle a marqué l'histoire du sport automobile?
1: C'était
0: une voiture de circuit.
1: Voilà. Je crois que Ford a voulu, à l'époque, développer les groupes 2. Ils ont sorti en 70 la Capri 2600 RS.
0: D'accord.
1: Et à partir de là, en 71, ils ont fait l'homologation groupe 2 avec évidemment des spécifications bien, bien précises au niveau des amortis, du train avant et d'amélioration du train avant et du pont avec des MacPherson, des combis ressorts, des tirants là où il n'y en avait pas. En fait, ils ont renforcé l'ensemble.
0: Ils en ont fait une voiture de course.
1: Ils en ont fait une voiture de course qui, effectivement, au niveau du comportement, n'a rien à voir avec une Capri, une 2600 RS classique.
0: D'accord.
1: Dans ces années-là, donc, elle a eu un palmarès, je parle au niveau de l'usine, exclusivement sur circuit.
0: Oui.
1: 71-72, avec des pilotes allemands, elle a gagné à Spa.
0: 24 heures de Spa?
1: Oui.
0: D'accord.
1: Elle a été deux fois championne d'Europe de voitures de tourisme, donc pareil, en 71-72.
0: Ok.
1: Première de sa classe au Mans, 71.
0: D'accord.
1: Et septième au Scratch, je crois. Donc, ce qui est pas mal.
0: Exceptionnel. Hein?
1: Exceptionnel.
0: Pour une moto comme ça. Bon, je vois, c'est assez pur à l'intérieur. Il n'y a pas trop de. C'est très pur, il n'y a rien.
1: Alors, ça, c'est l'homologation groupe 2 par rapport au groupe 1 où peut dépouiller la voiture.
0: Ouais, bien sûr.
1: Hein? Donc, évidemment, elle a un baquet.
0: Toi, elle est totalement d'origine.
1: Elle est strictement conforme à une groupe 2 d'époque.
0: Super. La peinture, c'était comme ça?
1: Non. Alors, la peinture, effectivement.
0: Ça, c'est le bleu Ford. J'adore ce bleu avec les bandes blanches.
1: Oui, mais la déco Ford Capri de l'époque était légèrement différente. Elle était peinte en bleu autour du capot.
0: D'accord, c'était un peu différent.
1: Les deux bandes blanches, en fait, j'ai deux, trois voitures de course et en fait, toutes mes voitures ont deux bandes blanches.
0: Bon.
1: Voilà.
0: Ok,
1: c'est l'explication. Voilà.
0: Bon, bah, très bien. Bah, écoute, on va laisser sécher un peu la piste. Parce que là, t'as vu, c'est un peu mouillé.
1: Oui.
0: Parce que je crois que t'as pas amené de pneus de pluie.
1: Non, j'ai fait exprès.
0: Ah, t'as fait exprès.
1: Oui, parce que je me disais que tu pourrais exploiter la voiture dans ces dernières limites.
0: Les murs sont un peu proches quand même, sur le circuit.
1: Oui, mais. Oui,
0: on
1: mais
0: va faire attention.
1: Voilà. Et avec les slicks sous la pluie, tu vas te régaler.
0: Ça va être une ambiance
1: rallye. Voilà.
0: Hein? Bon, allez. Eh ben écoute, j'allais me changer.
1: Ok.
0: En espérant que ça sèche dans les 10 minutes. Mais c'est pas gagné.
1: Je reste sur le bord de piste.
0: Ah, tu surveilles.
1: Ok.
0: À tout de suite.
1: Très bien.
0: La porte. Allez. On va y aller piano. J'espère qu'on va va pouvoir réussir à faire monter un petit peu les pneus en température, histoire d'avoir

privilège, vraiment je vous le dis, hein, c'est un privilège de pouvoir essayer cette voiture sur ce circuit d'Albi. Parce que le circuit d'Albi, sachez-le, hein, pour les passionnés, c'est le plus vieux circuit français. Hein, le Grand Prix d'Albi, c'est depuis 1930. Et pour moi, quand on parle d'Albi, eh ben, c'est des pilotes exceptionnels comme Fangio, Jean Bérard, Ascari. Ils ont tous roulé ici dans les années 50-60. Et les années 60-70, Stewart, Graham Hill, Sever, Rindt, ils ont tous couru ici. Et moi maintenant, eh ben, je roule sur ce circuit. Et ça, je peux vous dire que ça fait quelque chose. Il n'y a pas un pet d'adhérence. Par contre, on sent une voiture, malgré les conditions d'adhérence très limites, je sens une voiture quand même bien rigide, qui est relativement saine, finalement. Les vitesses passent bien. C'est un peu lent, bien évidemment. Hein. C'est une boîte en H à l'ancienne. Oh, faut pas accélérer trop fort, quand même, en deuxième. Le moteur, il rugit. J'adore ce bruit. Vraiment, c'est un moteur très présent qui donne beaucoup de plaisir à la fois dans la conduite, mais aussi aux oreilles.

0: Ah, je peux vous dire que ça glisse. Là, c'est du sport. Hein. Ça glisse grave, grave, grave. Ah, franchement, je la conduis avec des pincettes, l'auto. Wouhou! Là, je suis arrivé, les quatre roues bloquées quand même. Faut vraiment faire attention. Wow. On se calme. On se calme. Déjà que Jean-Marc était très très inquiet, hein, parce que c'est la première fois que quelqu'un d'autre conduit sa voiture. Alors si en plus je finis en tête à queue dans le champ, je pense qu'il va pas être très très content.
1: La production m'a fait le chèque avant qu'il prenne le volant.
0: Et ben voilà, l'essai de la Capri, c'est fini.
2: Bon, elle était facile celle-là. Bon, je me suis vraiment régalé, c'était une auto très très sympa à rouler, avec pas beaucoup de poids derrière, donc une voiture qui est très très joueuse au niveau du train arrière. On a un bon train avant, on avait des freins qui étaient pas terribles, Jean-Marc m'avait prévenu, il a mis des plaquettes neuves, il a fallu tout ça se mettre en place. Le plus difficile, c'était la piste humide, on n'a pas pu exploiter à 100% le potentiel, mais en tout cas, j'ai pu m'apercevoir que cette voiture est très agréable à conduire. C'est vraiment une super auto pour l'époque, et surtout sur ce mythique circuit d'Albi, c'était un grand moment. Donc moi, je vous dis à très vite pour un prochain essai dans V6.

0: Nico.
1: Salut, Alex.
2: Enchanté.
1: Enchanté.
2: Bon, comme ça, t'es dans le hot rod?
1: Un petit peu, je vais te montrer ce que je sais faire un peu.
2: On va voir ça. Allez.
3: Il y a tout juste un an, je vous faisais découvrir l'un des hot rods les plus violents au monde. Et surtout, j'avais fait une promesse, revenir pour elle. Cette Porsche 911 qu'Alex Danton était sur le point de transformer en hot rod. Depuis, Alex a ouvert un autre site près de Lyon.
2: Ah, nouveau pick-up.
3: C'était mon lieu de rendez-vous.
2: Y'a quelqu'un ?
4: Salut Nico !
2: Bon Alex, comment ça va ?
4: Bah ça va et toi ? Ça fait longtemps que je t'avais pas vu.
2: Ouais, ça fait un bail hein.
4: Bon. Je te présente mon nouveau garage.
2: C'est sympa dis donc. T'as ouvert un deuxième garage, t'avais le château.
4: Oui j'ai le château, mais il n'y avait plus de place au château, donc là j'ai fait plus.
2: C'est plus de place au château, attends.
4: Mais il n'y a jamais assez de place.
2: Ouais, quand même.
4: Pour les gros jouets, jamais assez de place.
2: D'accord.
4: Donc là c'est plus la partie après fini.

0: finition. Quoi. Le château, ça reste le découpage.
1: Ouais, la belle découpe.
0: Là, c'est finition.
1: Là, c'est, ouais, vous faites dans le beau. Ouais. Alors, je suis venu, bon, principalement pour ton nouveau garage et puis celle-là, bien sûr, hein, la Porsche.
0: Ouais.
1: Mais je vois qu'il y a d'autres jouets là. Tu peux me les montrer vite fait?
0: Allez, je te les montre. Alors.

0: déjà, c'est hyper compact en plus.
1: C'est hyper compact. Ça, c'est un 2 Soto année 36. Du moins, j'ai récupéré que l'avant.
0: Ouais.
1: Et après, le client m'a donné carte blanche. Donc, il voulait un rod un peu Frankenstein. Donc, je lui ai fait avec des petits bouts Frankenstein.
0: C'est
1: plus de l'art, là.
0: T'as découpé les morceaux.
1: J'ai découpé comme un puzzle des petits bouts par petits bouts. Après, je les ai pointés un par un. Et là, d'accord, je vais habiller tout le toit comme.
0: Avec un filet d'aiguille ?
1: Pas loin.
0: Non, hein, c'est un peu de la grosse soudure et tout. Ça, ouais, c'est génial. C'est excellent.
1: Après, là, j'ai mis des pneus de poids lourd en 22 pouces. Ouais. À la base, c'est du 22,5. Je les ai fait tailler en 22.
0: D'accord.
1: Et on a mis des jantes semi-remorque.
0: Et dedans, moteur, tout ça, ça va être quoi ?
1: Moteur, c'est 350 Chevrolet qui est préparé. Il fait 350 chevaux à peu près.
0: Bon, ça devrait
1: aller. Ça fait un petit dragster, on va dire.
0: Ça va être sympa.
1: C'est un bon délire.
0: Alors, là, t'as une Jeep.
1: Ça, c'est une Jeep Commando.
0: T'en avais une verte avant ?
1: Oui, j'avais une Wrangler verte avant. Là, ouais. C'est une Jeep Commando qui m'a été commandée par Harley Davidson.
0: D'accord.
1: Pour une concession, pour faire leur pub.
0: Une concession qui fait de la pub en commandant une voiture, c'est plutôt la classe quand même.
1: Ouais, hein. C'est carrément cool.
0: Allez, elle est excellente. Et moteur, t'as quoi là-dedans ?
1: Donc, ça, c'est un 3.18 Mopar, un 5 litres 2. Après, j'ai refait un châssis tubulaire. On a baissé le toit de 17 cm, je l'ai raccourci de 70 cm. Ouais. Elle est comme toutes les autres, je l'ai découpé dans tous les sens.
0: Oui, t'as découpé dans tous les sens. Je l'ai bien découpé de partout.
1: Je l'ai violentisé.
0: Ouais, mais je peux te dire que l'arrivée, elle est vraiment.
1: Ça va faire un petit monstre, c'est sympa aussi.
0: Alors là, il y a un truc, je pourrais pas trop le définir, c'est quoi ?
1: C'est un resto mode, c'est sur une base de
0: resto mode.
1: Ouais, de resto mode en fait. Ouais. C'est que tu prends une base récente et tu rhabilles avec une base d'un ancien, une pick-up, une américaine, n'importe quoi, mais pour que ça fasse vieux, pour garder le confort.
0: D'accord.
1: Et là dessous, c'est une Maserati, une quatre-porte de 2006.
0: Tu déconnes ?
1: Non, je déconne pas.
0: C'est une Maserati là en dessous. Ah oui, il y a le moteur, ouais, c'est effectivement. T'as le logo Maserati sur le moteur.
1: Donc ça fait 400 chevaux, t'as la boîte F1 au volant avec les palettes.
0: Tu peux faire tourner, ça fait vraiment un bruit de Maserati.
1: On peut faire tourner.
0: Alors là, c'est juste du grand n'importe quoi.
1: Donc
0: là, tu la rhabilles complètement, t'en fais un pick-up.
1: En fait, j'ai découpé la cabine complète, j'ai refait un châssis intérieur pour pas qu'elle bouge. Et j'ai rhabillé avec la caisse d'un pick-up années 50, quoi.
0: D'accord. Et tu vas le laisser un peu dans le style
1: on
0: rats,
1: va le laisser,
0: comme ça
1: ouais, ou on va le laisser rats. On va juste lui mettre des grosses jantes Maserati Sport peintes en noir pour que ça fasse côté sport. Et le reste, on reste tout rouillé.
0: Ça va coûter une fortune, ça, quand même, parce qu'une base de Maserati...
1: C'est déjà rien que la base, ça vaut déjà à peu près 30-40 000 euros. Donc après,
0: c'est les heures de main-d'œuvre, c'est les matériaux.
1: Oui, voilà. Ouais. Bah, après, les heures, je compte pas vraiment. Hein.
0: Ouais, j'imagine. Tu dois passer un peu de temps. On est venu quand même... Pour un beau bébé, on l'avait découvert il y a un peu plus d'un an chez toi.
1: Ouais.
0: On fait le tour du propriétaire.
1: Allez.
0: Une Carrera 964.
1: Ouais, une 964.
0: Pareil, t'as tout découpé. Parce que moi, j'ai un souvenir où t'avais modifié le toit, t'avais rabaissé le toit, t'avais...
1: J'ai tout découpé, châssis tubulaire comme la Jeep en face.
0: D'accord, t'as viré le moteur qui était derrière.
1: J'ai tout viré le moteur qui était derrière, j'ai mis un gros V8 devant. On a baissé le toit qui est de 20 cm.
0: 20 cm le toit, c'est pas mal.
1: Il n'y a plus grand chose de la Porsche, quoi. Il reste un petit peu de tableau de bord, un petit peu. Attends, j'ai tout.
0: Voilà. Oui, de toute façon, il n'y a pas de vitre, hein, donc tu ouvres direct. Ouais, c'est tout simple. Alors. T'as gardé les compteurs, ça c'est bien.
1: On a gardé juste un peu le tableau de bord pour regarder un peu l'esthétique Porsche.
0: Ouais, puis c'est un style quand même Porsche, les anciennes, c'est toujours sympa quand même.
1: On l'a bien assez découpé déjà la peau.
0: Effectivement.
1: Et on a gardé les deux sièges.
0: Franchement, le résultat est chouette. Même la peinture et tout, je trouve ça vraiment sympa, c'est original. Là, je vois qu'il y a du carbone.
1: Ouais, on a fait des tables avec même au niveau des sièges, pareil, on a fait un peu des. C'est du tissu carbone en fait.
0: Tissu carbone, c'est vraiment sympa, c'est original. Je peux m'installer ?
1: Allez, vas-y, prends place.
0: Attends, le volant là, je peux pas rentrer en fait. Attends, ça s'enlève ça. C'est beaucoup mieux. Ouais, c'est beaucoup mieux sans volant en fait. On pourrait faire la voiture sans volant.
1: Ouais, c'est vrai.
0: Finalement, on
1: dirait
0: beaucoup. On dirait avec les pieds. Et comme. J'ai réussi à le remettre.
1: Nickel.
0: Ouais, effectivement, c'est hyper épuré, c'est vraiment sympa. Tu t'es un peu assagi, je trouve, sur les leviers de vitesse.
1: Ouais, t'es un petit peu plus sage quand même.
0: Ouais, un peu plus sage, c'est une voiture haut de gamme.
1: Oui,
0: donc,
1: un petit peu moins de violence.
0: Ok, et du coup, ça doit être hyper léger à l'arrivée, ça.
1: Là, on l'a pesé la dernière fois, elle fait une tonne, fini.
0: Une tonne.
1: Avec la mécanique, tout fini.
0: Alors, en parlant de mécanique, à l'avant, t'as mis quoi comme moteur ?
1: Alors, c'est un 460 Ford, donc c'est un 7,5 litres.
0: Ouais.
1: Qui développe d'origine, ça fait 330 chevaux. Et c'est beaucoup de couple américain par contre.
0: Ouais. Donc en fait t'appuies à peine et t'as tout qui tu perds le train quoi.
1: Ça marche, mais après moi je cherche pas le niveau sportif quoi.
0: D'accord, c'est vraiment la balade, c'est le style.
1: Ouais, voilà, puis le son du V8 quoi.
0: Bah justement on se l'écoute.
1: Allez, vas-y.
0: Alors ça se démarre, t'as un petit...
1: Tu lèves le bouton rouge.
0: Bouton rouge, tac.
1: Voilà, et t'appuies sur le gros rouge.
0: Engine start. Bah, je coupe parce que sinon on s'entend plus.
1: Ah bah tiens, on peut pas parler.
0: Hein. Ouais, le son il est extraordinaire. Par contre, la course de la pédale d'accélérateur, c'est ça quoi.
1: C'est minime, c'est comme un
0: ouais,
1: karting.
0: Ouais, donc t'appuies à peine et bah, ça part.
1: Ouais, ça part direct.
0: Ok, bon bah ouais, c'est. Je sais pas ce que ça peut être. Tu crois que je peux rouler avec ça?
1: Oui, tu peux essayer, pas de problème.
0: Hein. On va l'essayer?
1: Allez, on va faire un tour.
0: Ah, oh, c'est cool. Allez, on y va. Pas du tout en fait.
1: Ah si, ça braque bien.
0: Ça braque bien.
1: Oui, ça braque mieux que le premier.
0: C'est vrai. Alors la direction elle est un peu moins dure, hein, mais c'est pas le même type de direction.
1: Oui, non, là on est parti sur une crémaillère.

0: c'est pas mal, t'as mis quoi là-dessus, c'est...
1: Allez, toi, t'as mis sur.
2: J'ai mis des freins à disque, ouais.
0: Des freins à disque.
2: Ouais, j'ai mis freins à disque à l'avant et tambour à l'arrière.
0: D'accord. Écoutez-moi ça comme ça chante.
2: Ça te plaît?
0: C'est vraiment sympa, ouais. Mais effectivement, c'est beaucoup plus facile quand même à rouler
2: que le premier.
0: Que le premier.
2: Ah, c'est moi.
0: C'est plus silly, ouais, ouais.
3: Voilà, les limites. Voilà.
0: On s'imagine que j'ai un torticolis, mais en vrai j'ai vraiment un torticolis là pour le coup. C'est un truc de ouf.
2: Ouais, à droite.
0: En fait je sais pas à combien je suis, en fait t'as la régie de moteur mais...
2: On a pas branché le câble.
0: Ouais, t'as pas branché le compteur. Ouais.
2: Ah, la boule.
0: On va pas s'emmerder avec un compteur quoi.
2: Ouais, pour faire quoi.
0: Alex, question projet, t'as des trucs dans le... Je sais que t'as beaucoup de commandes, mais il y a un truc en particulier...
2: Ouais, bah j'ai un truc un peu sympa, là, il faut qu'on rentre au garage, je vais te montrer un truc... Un nouveau jouet, bien...
0: Un nouveau jouet?
2: Ouais, bien garde.
0: Allez, c'est parti.
4: C'est quoi ça?
2: Ça, c'est le nouveau jouet.
4: C'est le nouveau jouet.
2: Ah, voilà, c'est celui qui
4: va. Tu es en train de me dire que tu te mets à la Ferrari?
2: Sûrement pas, non.
4: Non, c'est pas ton genre. Hein.
2: Non, rien à voir. Non, ouais. Je vais la couper, moi. Je vais faire un speeder avec.
4: Tu vas couper une Ferrari. Tu vas couper une F430. Elle est quand même nickel. Enfin, autant que je sache, elle a l'air impeccable.
2: Bah, justement, j'en ai marre de travailler sur des vieilles voitures. Donc, autant prendre des voitures propres. Comme ça, c'est plus agréable à couper.
4: Ah, oui, c'est sûr. C'est un certain budget, a priori. Combien ça coûte, ça?
2: Ça vaut 90 000.
4: Oh, bah, ça va. C'est tous les matins. Donc, tu prends 90 000 euros.
2: On le coupe,
4: ouais. Et ça donne ça, donc.
2: Je vais faire des ailes larges à l'arrière, sans faire sortir un peu les roues, couper le pare-choc avant.
4: Ouais.
2: On va descendre le toit, faire un mini pare-brise, faire un rasseur avec.
4: C'est magnifique. Enfin, ça peut être vraiment potentiellement magnifique.
2: C'est...
4: Ouais, puis on en a trop vu comme ça.
2: Il y en a plein, c'est toujours
4: autant que ça ait un peu de gueule.
2: Voilà, c'est vrai.
4: Bah écoute, j'ai hâte de voir ça, surtout voir découper une Ferrari. Je pense que je vais revenir juste pour ça.
2: Pas de problème.

0: Salut Gérald.
1: Salut Zef.
0: T'as vu, je suis arrivé avec le 4 temps, 4 cylindres 4 temps.
1: La toute nouvelle R1 2018. Hein.
0: Top, 200 chevaux et tout.
1: C'est
0: et toi, c'est autre chose que t'as.
1: Ah, moi c'est
0: un 4 cylindres aussi, mais 2 temps.
1: 4 cylindres 2 temps, ça c'est la moto d'usine de 1978.
0: Ça c'est l'histoire, ça. Ça c'est la grande
1: c'est
0: histoire.
1: L'histoire.

0: C'est la moto d'usine différenciée de la 750 TZ. La 750 TZ, c'est une moto compé client. Alors une compé client, c'est une moto qui était en vente par Yamaha et que n'importe quel particulier pouvait acheter. La moto d'usine, tout au contraire, c'est une moto faite uniquement par Yamaha et c'est Yamaha qui choisit ses pilotes.
1: Ces couleurs jaune et noir, on peut le rappeler, c'est les couleurs de Kenny Roberts. Toutes les autres étaient rouge et blanche.
0: Qui s'appellent les couleurs internationales.
1: Voilà, ouais, ok. Toi, c'est ton métier, hein, écurie Gérald Moto.
0: Passion, pas métier.
1: Passion métier, on va dire. Tu récupères des motos de course comme le W31, tu les restaures, tu en fais tout l'historique, donc tu les connais par cœur.
0: Oui, exactement.
1: Et puis tu les fais rerouler un petit peu, mais pas beaucoup, parce que comme celle-ci, les pièces ne se font plus.
0: Ça, il est certain que si jamais il devait y avoir une casse, il faut refaire absolument toutes les pièces. On a l'habitude, avec les copains, de remouler des roues en...
1: De refabriquer
0: entièrement des roues en alu, on refait toutes les pièces. Ah ouais. Pour pouvoir rouler avec. Les pièces originales restent à la maison, bien au chaud, mais pour rouler, parce que notre but, c'est justement pour le public de leur faire revivre tout
1: cette histoire. Que ces motos la vivent, quoi. Ouais.

0: La grosse différence avec la 750 TZ, c'est justement l'emploi de magnésium, de titanium. Tous les axes sont en titane. Toutes les pièces sont beaucoup plus légères. C'est pour ça que l'on arrive à gagner 10 kilos.
1: Et donc, cette moto-là a du titane, du magnésium, comme tu l'as dit. Elle a aussi son gros 4 cylindres. Je dis gros parce que la moto est assez fine. Il déborde de 4 cylindres, là.
0: Oui.
1: Et comment ça fait de chevaux, ça, le gros 4 cylindres d'autant, là?
0: Pour la moto d'usine, à peu près, je pense, 135 chevaux.
1: Pour combien de kilos?
0: Ah ben, à peu près 135 kilos, c'est... Oui, c'est...
1: Donc il y a un rapport poids-puissance de dingue.
0: Pour l'époque, oui.
1: À l'époque, c'était un monstre.
0: C'est un monstre, oui. Ah.
1: Autre particularité aussi de l'OW31, donc la moto d'usine, ça particycle.
0: Oui.
1: Il y a une fourche particulière, là.
0: Enfin, oui, spéciale. Oui, mais absolument toutes les pièces sont spéciales.
1: Alors qu'est-ce qu'elle a, celle-ci, unique?
0: Celle-ci, pour être plus légère, est taillée dans la masse. Les parois sont beaucoup plus fines. Elle a le démontage rapide.
1: Ouais, toutes les pièces sont...
0: Toutes les pièces, c'est-à-dire que le cadre est plus léger, plus petit. Le bras oscillant, exactement, par contre, c'est le même que celui de la 500 Yamaha d'usine, l'OW48.
1: Alors, ce qui est génial aussi sur cette moto, et fait comprendre tout de suite qu'on a affaire à un 4 cylindres, c'est les 4 sorties d'échappement, là. Façon de temps, hein, avec un tout petit tube.
0: Exactement, tube de fuite. Hein.
1: Tube de fuite, ouais. Et donc, plus les échappements sont courts, c'est ça?
0: Plus les échappements sont courts et volumineux, plus la moto va être puissante, mais malgré tout, plus difficile à conduire parce qu'il n'y aura la puissance qu'en haut. Alors que des échappements plus longs et moins volumineux vont avoir une puissance plus en bas.
1: Enfin, plus de couple, quoi.
0: Plus de couple.
1: Plus facile à exploiter comme moto.
0: D'accord. Toutes les motos
1: L'intérieur des échappements, en fait, est très particulier à ce moteur-là.
0: Très, très particulier. Ouais. C'est-à-dire que c'est pas du tout le même que celui de la 750 TZ. Alors, c'est là où on gagne de la puissance.
1: Je voudrais quand même approcher ces sensations-là d'un 4 cylindres de temps. Quelque chose qui existe quasiment plus, mais que je vais pouvoir palper grâce à toi aujourd'hui. Là, je boue d'impatience. Tu me la démarres?
0: On va essayer de la démarrer, je vais voir si c'est possible.
1: Allez,
0: on y va.

Alors c'est parti pour l'essai de la 7NT Z, un essai historique. Un grand 4 cylindres de temps, le même, exactement celui que pilotait Kenny Roberts en 78 en Grand Prix. Alors la dernière personne qui a roulé sur ce moto, c'est Giacomo Agostini, juste quoi. L'année dernière. Depuis, personne n'a roulé et avant, personne n'avait roulé. Ce son, c'est incroyable. C'est énorme. Et comme ça pousse.

0: ce qui est étonnant aussi, c'est que le Goton, il est vachement souple. Le 4 cylindres, là. Donc là, il y a à peu près 130, 140 chevaux, on sait pas exactement. Mais ça marche. Ce qui est étonnant aussi, c'est que ça freine pas si mal. En fait, j'avais quelques craintes sur le freinage quand même. Faut que je l'avoue, j'étais pas super rassuré. C'est, tout ça, c'est d'époque. T'as la bulle super large, je prends la bulle dans le casque. Faut se faire un autre pilotage à une autre époque. Alors ça a l'air de partir franchement à 6005. Avant c'est quand même souple, mais la puissance vient à 6005. Et là c'est parti. C'est énorme. Alors faut pas trop être en dessous de 6000 tours. Le moteur il aime pas, le deux temps s'engorge. Après la moto marche moins bien, en plus là il fait un peu froid. La carburation des deux temps, c'est assez pointu. Et la moto elle se cadre dans la cuvette de Carole. Ça c'est cool aussi. C'est plein de sensations ce truc. Oh, c'est magique de rouler là-dessus. C'est un de mes plus grands jours de pilote quoi. Arriver sur une vraie moto d'usine, la 750 Yamaha de Kenny Roberts, mais c'est magique quoi. Enfin, c'est génial, j'adore cette bécane.
1: Oh là la moto. Alors, ses impressions? Le deux temps.
2: Énorme. Non mais c'est incroyable. Ces moteurs là, c'est incroyable. Enfin c'est surtout le moteur. Après la moto, elle est vachement agile, elle est précise.
1: Elle est très très légère.
2: Ouais, elle est très légère, très précise. Mais le moteur quoi.
1: Le moteur, mais
2: et c'est... Il y a un truc surtout, c'est que on dit toujours que le deux temps c'est pointu, c'est inexploitable, tout se passe en haut. Mais c'est pas du tout le cas avec le
1: comme une H2. Comme une H2.
2: Voilà, là ça reprend en bas.
1: Ouais.
2: Pas très fort.
1: À partir de 3-4 000 tours.
2: À 3-4 000 tours, ça reprend.
1: Et à 6500 tours, là ça rentre dans les tours.
2: Exactement. À 6500 tours, on a l'amortisseur qui s'assoit, le moteur qui s'emballe. Là on sent qu'il faut pas être pénangle et puis ouvrir.
1: Ah non,
2: comme un dingue.
1: Si, mais il faut y aller tranquillement quoi.
2: Ouais, faut l'accompagner.
1: Avec l'habitude quoi.
2: Ouais, voilà, ça se fait un peu en finesse. Enfin, ouais. J'ose pas trop imaginer comment les mecs faisaient, mais déjà là, en sensation c'est.
1: Là, il n'y a pas le traction control hein, là.
2: Ouais, non, il n'y a pas d'électronique. Là, l'électronique.
1: C'est cerveau, poignet, c'est tout.
2: Non, mais c'est exceptionnel. Juste ça, c'est exceptionnel quoi. Écurie Gérald Moto.
1: Ouais.
2: T'en as d'autres, des trésors comme ça?
1: En tout, il y en a 42. Depuis 35 ans où je ne fais que ça, essayer de garder ce patrimoine de motos de course.
2: 42 motos d'usine pour certaines.
1: Motos d'usine pour certaines, motos qu'on fait clients pour d'autres, que des motos championnes. Des
2: caverne
1: motos
2: d'Ali Baba. Écurie Gérald Moto, c'est la caverne d'Ali Baba. Alors tu sais quoi? Je suis sûr qu'on va se revoir. C'est obligé.
1: Okay. Bah, si tu apprécies le deux temps,
2: c'est
1: bien possible.
2: Il n'y a pas moyen, tu n'y échapperas pas, on va se revoir. Gérald, merci beaucoup,
1: okay.
2: C'était énorme.
1: Eh ben, repars avec ton quatre temps et...
2: C'est ce que je vais faire.
1: Continue à rêver de cela.
2: Non mais c'est bien aussi.
1: Allez, salut.

0: Aujourd'hui, on est venu dans la région niçoise pour rencontrer une voiture mythique, une voiture qui a fait rêver plusieurs générations, toutes les générations. C'est une voiture qui est née dans les années 80, il y en a eu 5000 exemplaires, voiture de course, voiture de route, tout confondu, il doit en rester à peu près 2500. C'est, vous l'avez reconnu, la Renault 5 Turbo, un véritable mythe. Et je vous présente Stéphane. Bonjour Stéphane.
1: Bonjour.
0: Anthony. Tu es le spécialiste des Renault 5 Turbo. Tu es le seul, l'unique en France, au monde.
1: Ah, oui, c'est,
0: on peut dire ça.
1: On peut dire ça, on peut dire ça.
0: Donc tu refais les voitures, tu les connais par cœur et voilà, j'aimerais que tu m'en parles un peu plus.
1: Donc on a débarqué dans ce milieu de 5 turbo par rapport à mon paternel qui courait déjà à l'époque. Et après on s'est mis à son compte et à
0: sa fille. Mais il était agent Renault.
1: Agent Renault, oui. Et donc ça fait à peu près.
0: Tu es tombé dedans quand tu étais petit, toi.
1: Voilà, c'est ça. Comme toi. Donc en gros, ça fait 25 ans que je suis à mon compte et on fait vraiment que de la Renault 5 Turbo. Donc aussi bien la préparation, de la révision et beaucoup de ventes de pièces, puisqu'il y a des pièces qui existent.
0: Oui, donc tu les refabriques ?
1: On refabrique les pièces, oui, exactement. Les gens, ils nous apportent la voiture qui restait des fois des années dans une grange, par exemple. Ça, c'est de moins en moins la grange, mais bon, tout ce qui est essence, pompe à essence,
0: bien sûr.
1: Ça, c'est tout pourri, donc il faut tout refaire de A à Z. Donc, on arrive vraiment à refaire après le boulot, comme c'était fait à l'époque, aussi bien, on va dire.
0: Donc, aujourd'hui, on est là surtout pour parler des voitures de course.
1: Ouais.
0: En 1980, sortie de la R5 Turbo, aussi bien sur la route que pour la course, les rallyes.
1: Exact.
0: Et donc là, c'était sa première année de compétition. Son pilote, c'était Jean Ragnotti.
1: Exact.
0: Qu'est-ce qu'ils ont fait en 80? Ils ont gagné des courses?
1: 80, ils ont gagné des courses et ils ont surtout développé la voiture.
0: Ouais, donc une année de rodage.
1: Exactement.
0: Donc ils ont gagné des courses championnat de France, peut-être.
1: Oui, c'est ça.
0: Ok, pas mal.
1: Et après, 81, ils gagnent donc le Monte Carlo. Et en 82, ils gagnent donc le Tour de Corse.
0: Tour de Corse.
1: Avec la même voiture. Et après, est apparu le groupe B.
0: Donc, ouais, groupe 4, elle fait 3 ans, 80, 81. 82.
1: Ouais.
0: Et après, groupe B.
1: Après, en 83, le
0: c'est
1: groupe
0: juste derrière.
1: C'est ça, exactement.
0: Oh, elle est magnifique.
2: Il était une fois la Renault 5 Turbo. De sa sœur aînée, la Renault 5, elle a conservé le look, mais le plumage agressif trahit un ramage très ambitieux.
0: 1983, c'est la réglementation groupe B. Donc Renault poursuit son aventure en championnat du monde des rallyes.
1: C'est ça.
0: Avec celle-ci. Là, le pilote, c'est toujours le pilote maison, Jeannot Ragnotti.
1: Exactement.
0: Et là, en 83, c'est quoi un peu le palmarès de la voiture?
1: Bon, en 83, il y avait Ragnotti, il y avait Bruno Sabi, il y avait Jean-Luc Carrier, Chatrio.
0: Bon,
1: il y avait toute l'équipe de l'époque. Donc,
0: et l'évolution juste entre la groupe 4, donc 4, qui a fait 80, 81, ouais. 82, par rapport à celle-ci, 83?
1: Alors, la grosse évolution, ça passe sur la partie avant, le train avant, donc les ailes un petit peu plus élargies.
0: D'accord.
1: Peut-être
0: le pare-choc avant aussi.
1: Pare-choc avec les deux phares, on les reconnaît assez facilement, et deux phares.
0: C'est comme ça qu'on les identifie bien.
1: Exactement. Et après, le train avant beaucoup plus large, il y a 7 cm en largeur par rapport à la groupe 4.
0: Okay.
1: Et le moteur un peu plus puissant avec un peu plus de puissance en haut régime surtout.
0: Donc 83, bah, elle gagne des courses, elle gagne des rallyes.
1: Ouais, plein de courses, ouais. C'était son année, la Tour de Corse, elle a gagné beaucoup de courses en championnat de France surtout.
0: D'accord.
1: En championnat du monde, malheureusement non. Et c'est vrai que bon, c'était des voitures quand même assez compliquées à conduire. Hein. Bon, c'est quand même assez court en empattement.
0: Okay.
1: Du coup, ça la rend un peu vive.
0: Rapide.
1: Mais
0: donc, le Tour de Corse, Monte Carlo, le truc sinueux, elle était parfaite.
1: C'était ça, exactement. Mais c'est vrai qu'il y a les concurrents qui arrivaient, les 037 par exemple. C'est pour ça qu'après, ils ont sorti l'ultime évolution.
0: La Maxi
1: 5.
0: Quelle année?
1: C'est 85.
0: Ok.
1: Elle a gagné le Tour de Corse avec Jean Ragnotti en 85.
0: C'est une œuvre d'art, tes voitures.
1: Voilà. Ça, c'est.
0: C'est léger, mais.
1: C'était
0: la déco quoi?
1: Ça, c'est la déco de Tremplin Sport qui avait Auriol.
0: Ok.
1: Didier Auriol.
0: Il l'a vu d'ailleurs, Didier? Il est venu la voir?
1: Non, Didier n'est pas venu la voir.
0: Oh, Didier, faut que tu viennes la voir. Là, franchement, tu serais surpris. En tout cas, c'est celle-ci que tu vas me faire essayer.
1: Oui.
0: La groupe B.
1: La groupe B, ouais.
0: On va sur quel circuit?
1: Le circuit du Castellet.
0: Ah, ça c'est bien ça, c'est un bon terrain de jeu aussi. Tu vas comment? On prend un plateau?
1: Oui, il y a le dépanneur qui va te prendre en camion.
0: Une dépanneuse, bon,
1: ouais. Ok. Sans problème.
0: Et bah j'ai hâte.
1: Allez, parfait.
0: On y va?
1: Allez.
0: C'est parti. Bon, ça y est Stéphane, on est arrivé sur le circuit Paul Ricard. Mmh. Bon, on va pas essayer la turbo sur la piste F1 parce que c'est peut-être pas trop adapté, hein, les grandes lignes droites, c'est pas fait pour.
1: C'est mieux le driving, c'est sûr.
0: Ah, là, on est driving center, plus sinueux, plus exactement. Tortueux, plus technique aussi peut-être.
1: Ah oui, tout à fait.
0: Je ne la connais pas bien cette piste, j'avais essayé une AX une fois.
1: C'est beaucoup.
0: Et voilà, pour une voiture avec un petit empattement,
1: exactement.
0: Ça va mieux lui convenir. Un petit conseil de conduite?
1: Non, il faut. Le petit conseil serait de au maximum improviser les mouvements, essayer d'aller le plus rapidement possible sur les mouvements. C'est quand même assez vif, du train arrière.
0: Voilà. Ok, faut être rapide. Ok.
3: La voie d'accès du Driving Center. On va y aller tranquille. Stéphane, il m'a dit de bien faire chauffer les pneus. Bon, déjà, première chose, eh ben, la boîte, c'est du beurre.

C'est un 4 le truc. Oh la vache. Wouhouhou. On va bien faire chauffer les pneus. Et là, c'est la puissance, elle arrive assez violemment. C'est pour ça que j'ai fait un petit travers. On a une boîte assez courte, hein. C'est typique des voitures de rallye. C'est joueur. Je suis assez surpris, hein, c'est que au niveau du moteur, même si en dessous de 4000 il n'y a pas grand chose, bah, en revanche, le temps de réponse, il n'y a quasiment pas du turbo. Hein. Pour l'époque, c'est une sacrée prouesse. Hein. Un chalon, regarde, pop ! Je suis le roi du travers comme toi, quoi. Quel pied ils ont dû prendre tous ces pilotes français là. Les Chatrillons, les Ragnotti, les Auriol. Tout en rupteur à 7002. Ça c'est bon, ça tout en glisse à 7002. C'est le pied intégral. Moi, ça passe bien dans les épaules. Ça, pour le Tour de Corse, ça devait être le pied. Je te rappelle que je suis dans une turbo 2, quoi. Celle de Ragnotti. Ah. Par contre, quand le turbo il pousse, c'est un coup de pied au cul. Hein. Merde. J'ai voulu passer l'épingle en appel contre appel. C'est pas tout à fait ça.

0: on va être concentré. Hein. Je vous parle pas trop là sur cet essai parce que je crois que je me suis jamais autant occupé du volant. Cette voiture est... c'est le pied absolu. Je sais pas s'il y a mieux. En termes de plaisir, je sais pas si le mieux existe.
1: C'est un vrai pilote, hein, ça se voit. Ça glisse propre.
0: Oh là là là là là là là là. Stéphane, merci quoi. Quel pied. Quel pied. Mais si j'arrête, c'est pour toi, Stéphane. Hein, parce que je sens que tu vas faire la tête après. Quoi qu'il est encore là avec son iPhone. Donc je pense que je vais refaire un petit tour. Allez, un dernier petit tour pour le plaisir. Le dernier à propre. Hein. Pas de tête à queue, pas de bêtises, pas d'appel et je te rappelle pas. 4 à fond. Victor de 4, 7002. 4-3-2. La place, elle saute. Elle se cale. Elle drift.

0: quel pied, quoi. Je sais pas si toi tu l'as vu en bord de piste, mais moi dans l'auto, je me suis éclaté.
1: Si, si, on a tous vu. On a vu que tu arrives à mener cette voiture comme les meilleurs pilotes de l'époque.
0: Quel compliment, merci.
1: Avec les flammes qui vont bien avec, les glisses, enfin tout était beau à voir.
0: Ouais, mais tu vois, maintenant que je l'ai conduite, je comprends mieux pourquoi les plus grands pilotes français de rallye ont voulu la conduire. Et puis je comprends mieux aussi pourquoi elle était aussi à l'aise sur les rallyes sinueux, tortueux, Monte Carlo, Tour de Corse.
1: Exactement.
0: C'était vraiment son terrain de jeu, quoi. Dans les épingles, c'est imbattable.
1: Et toi, sinon, mis à part ça, qu'est-ce qui t'a plu vraiment dans la voiture ?
0: Tout m'a plu. Tout, il n'y a rien à acheter, quoi. C'est génial.
1: Bon, on est content.
0: Une belle auto.
1: Heureux de t'avoir rendu heureux.
0: Merci beaucoup, Stéphane.
1: Parfait. Merci à toi.
0: Allez, à très bientôt.
1: Ciao.

0: Bonjour Xavier.
1: Bonjour Anthony.
0: Je suis très content de te revoir, parce qu'on se
1: voit
0: souvent sur les manifestations historiques.
1: Absolument, avec grand plaisir.
0: Là, tu m'as sorti une de tes voitures.
1: Oui, alors ça, c'est...
0: Je la connais pas, ça, Homette, j'ai pas jamais trop entendu parler de ça.
1: Alors, c'est la Homette TX.
0: Oui.
1: TX pour turbine expérimentale.
0: D'accord.
1: Et donc, c'est une voiture de 1968, qui est une des voitures emblématiques de la collection Ascot. Elle a couru à Daytona, elle a couru donc pas mal aux États-Unis, elle a couru à Sebring, elle a couru à Brandach et aux 24 heures du Mans.
0: D'accord. Hein.
1: Oui. Parce que là, la voiture.
0: Elle est magnifique. Hein.
1: Peut-être te semble pas.
0: Ah, bah, c'est une belle auto. Hein. C'est très très beau.
1: Mais alors voilà, la surprise, elle se passe là.
0: Mais qu'est-ce que c'est que ça? C'est quoi ces énormes échappements? Mais c'est quoi ça?
1: Puisque là, en fait, on a effectivement des très gros échappements, puisqu'on n'est pas sur un moteur. Ouais.
0: Mais c'est dingue.
1: Voilà, donc là en l'occurrence, c'est une voiture qui est propulsée par hélicoptère.
0: Quoi?
1: Par une turbine d'hélicoptère.
0: Ah, je conduis pas ça.
1: Et donc...
0: Ah non, tu ne peux pas monter là-dedans.
1: Ah ben il va falloir, hein. On est là pour ça.
0: Mais hein. J'ai jamais roulé avec ça, c'est pas possible, c'est dangereux.
1: Mais non, mais tu vas y arriver, j'en suis sûr. Il y a juste un petit temps d'acclimatation, il va falloir que je t'explique deux, trois choses.
0: Comment alors justement, comment... Parce qu'une turbine d'hélicoptère dans le dos...
1: Bah, alors...
0: C'est un peu effrayant, quoi.
1: C'est vrai que c'est objectivement...
0: C'est incroyable.
1: Ça paraît assez impressionnant. Je vais t'expliquer comment ça se conduit. Avant, il faut juste que je t'explique qu'en réalité, c'est une turbine...
0: Techniquement, comment ils ont réussi à rentrer une turbine dans ce compartiment au moteur?
1: Alors, la turbine produit 420 chevaux pour 70 kg avec l'ensemble, avec la boîte comprise.
0: D'accord.
1: Donc, il y a un rapport poids-puissance qui est exceptionnel.
0: Ça fait quoi, alors, en sensation de conduite? Comment ça se conduit?
1: Alors, tu vas voir, c'est une voiture qui se rapproche beaucoup dans le mode de fonctionnement d'une voiture automatique. Puisqu'en fait, tu n'as pas de...
0: Il n'y a pas de boîte de vitesse.
1: Boîte de vitesse.
0: D'accord.
1: Hein, tu vas être sur... ça, c'est la mauvaise nouvelle. Tu vas partir dès le départ en 5.
0: Okay.
1: La bonne nouvelle, c'est que la distribution de la puissance, elle est quand même très différente d'un moteur à piston, puisque en l'occurrence, le régime de transmission va être de 0 à 6200 tours, et à partir de 1500 tours, tu vas avoir le couple maximum.
0: D'accord. Ah oui, donc ça, très, très bas, il y a de la puissance.
1: Très bas, il y a de la puissance. Par contre, effectivement...
0: Elle n'est pas trop violente.
1: Alors non, c'est une...
0: Rassure-moi un peu.
1: C'est une puissance qui est très linéaire. Bien que ce système soit effectivement très efficace, tu vas voir, il y a quand même encore une petite poussée résiduelle, ce qui fait que dans les freinages, ça embarque un petit peu.
0: C'est-à-dire que quand je vais freiner, la voiture, elle va pousser, quoi. Elle va rouler.
1: Déjà, il n'y aura pas de frein moteur.
0: Pas de frein moteur, hein, ok.
1: Première
0: comme si
1: tu avais
0: en roue libre.
1: Exactement.
0: Ok.
1: Et même plus que la roue libre, tu vois, il y a une petite poussée résiduelle qui reste. C'est-à-dire qu'on n'arrive pas à extraire tous les gaz. Hein. Il y en a quand même une partie qui va aller pousser sur les...
0: C'est-à-dire que la voiture, elle t'accélère pas, elle roule toute seule.
1: Là, effectivement, tu démarres, si tu freines pas, elle va rouler à 60-70 km/h.
0: Ah oui?
1: Pas tout de suite, hein, c'est très très progressif, elle pourrait les atteindre.
0: J'étais sûr que je vais conduire ce truc-là, moi.
1: Non, mais ça va bien se passer, je suis sûr que tu vas t'y faire.
0: Eh bien, écoute, oui.
1: Et puis alors, là, en l'occurrence, tu vois la turbine, cette usine à gaz, mais je pense que quand tu vas l'entendre, tu vas être très très surpris par le bruit que ça fait.
0: Ah bon?
1: C'est très spécial et très, on va dire, très démonstratif comme voiture.
0: Bon, bah écoute, je vais aller mettre la combi, je vais me changer là-haut, et puis je reviens, tu m'expliques la mise à feu.
1: Ok,
0: hein,
1: allons-y,
0: ouais,
1: c'est
0: tout
1: parti.
0: De suite, hein. Pas sûr de revenir. Hein.
1: Bon, Anthony, il est temps de passer ton brevet de pilote d'hélicoptère. Donc pour ça, il faut démarrer...
0: Ouais.
1: Démarrer le moteur.
0: Alors.
1: Donc.
0: J'imagine. Contact.
1: Contact.
0: Contact général.
1: Voilà.
0: Maintenant. Pour l'instant,
1: ça va. Voilà. Maintenant, tu vas donc appuyer jusqu'à 62% sur N1.
0: Donc, on est bien d'accord, je reste le bouton enclenché. Hein.
1: Voilà, tout à fait. Vas-y. Et tu attends. Et maintenant, tu accélères. Accélère bien.
0: Oh là. Là, je suis à un quart de pédale.
1: Hein?
0: Je suis à un quart de pédale.
1: Encore. Accélère. Voilà. Là, tu l'as enclenché.
0: Qu'est-ce que c'est que ce truc? Là, je fais quoi, là?
1: C'est bon.
0: Je lâche. Qu'est-ce que c'est que ce... Oh là là là là là là là là.
2: je me sens pas à l'aise du tout. Hein. Alors ça, c'est quand même de la voiture atypique. Ah, la position de conduite, c'est assez impressionnant. Oh là là là là là là, j'ai l'impression que je crache du feu, quoi. Incroyable. Oh là là, quand j'accélère, j'entends la turbine qui se met en route. Truc de dingue! Ah, ce qui est surprenant dans la conduite, c'est qu'il n'y a absolument pas de frein moteur. C'est-à-dire que quand je décélère, je suis en roue libre et j'ai même une petite poussée. Je surveille un peu mes moyens, je mets de plus en plus de gaz. À 140 km/h, 150. Oh là là là là là là là là là. Jamais conduit un engin pareil. Mais comment ils faisaient pour conduire cet engin au Mans? Faut savoir que ça prend quand même. Ils prenaient plus de 300 km/h aux 24 heures du Mans avec cette voiture. Fallait sacrément sacrément couillu. On va charger un peu plus. Oh, la poussée. Wouhou. Comment ça pousse. Allez, 200 km/h. Ah, puis dès que je lâche le pied d'accélérateur, ça, on sent que ça pousse encore, donc c'est assez déstabilisant. C'est vraiment un coup à prendre. On a une direction qui est assez légère. Donc ça donne un sentiment de facilité de conduite. C'est pas très physique hein, comparé aux autres véhicules historiques que j'ai pu conduire. Là vraiment on a une grande souplesse dans la direction. On a un volant énorme. Et pour moi, le plus horrible, hein, c'est pas la conduite de la voiture. Hein, c'est la position de conduite. Regardez-moi ça. J'ai le coude, là, complètement bloqué. J'ai les genoux dans le tableau de bord. On a une petite odeur de kérosène.

surveille mes températures, hein. Je suis à 800 degrés. 800 degrés la turbine. Là, ça commence à chauffer dans le dos. Hein. Comme je vous disais, le plus surprenant, c'est le temps de réaction, quoi. C'est-à-dire que je freine, là, voilà, je raccélère, il se passe rien, et après, ça vient. C'est parce que ça, en fait, c'est le temps de recharger la turbine, que le kérosène arrive,

la poussée que ça prend. Et comme ça pousse. Vraiment, merci à toute l'équipe de V6 de me faire vivre cette aventure. C'est du exceptionnel, du rarissime, hein, parce qu'en fait, il faut le savoir, hein, il n'y en a qu'une au monde qui roule. Il y en a eu 4 de fête. Il n'y en a qu'une au monde qui roule. Et ben nous, on l'a conduit. Ça, c'est du privilège. Incroyable.

0: destination.
1: Ça y est, on a fait presque 20 heures de voyage pour arriver ici. Un peu fatigué quand même, mais bon, ça valait le coup. Derrière moi, un endroit mythique, hein, le Daytona International Speedway. Ce week-end, c'est la reprise de la NASCAR pour la saison 2019. Je veux dire qu'on a un programme vraiment exceptionnel et hyper chargé. Alors, on va aller se reposer un petit peu quand même. Hein. Bon, moi j'ai super bien dormi, j'ai hâte d'être sur le circuit franchement. Mais avant ça, faut qu'on aille dans un endroit qui est chargé d'histoire pour retrouver une personne qui est spécialiste en NASCAR et cette personne justement va nous servir de guide. Bonjour Jérôme.
2: Salut Nico.
1: Moi je suis content de te voir ici, c'est un bel endroit hein, où tu m'as fait venir là, c'est assez sympa. Pourquoi tu m'as donné rendez-vous ici ?
2: Écoute, c'est ici que tout a commencé, en 1948, soit un peu plus de 70 ans. Il y a eu une réunion ici, une grande réunion, et qui a jeté toutes les bases et les fondations de ce qui est NASCAR aujourd'hui.
1: Alors, on n'aura pas trop de temps de visiter non plus, parce qu'aujourd'hui, on a un programme assez chargé apparemment, non ?
2: Oui, on a préparé un truc sympa. Donc, on est à Daytona. Comme tu le sais, les Daytona 500, c'est la grosse course de la saison de NASCAR. C'est le début de saison. Et donc, aujourd'hui, on a les qualifications et puis on a le clash. Donc, on va passer après la journée au circuit et je vais vous montrer toutes les coulisses.
1: Ok, bon, avant ça, on jette un coup d'œil à l'hôtel quand même.
2: Ah bah là tu peux pas être plus que ça dans la pitlane, tu vois les voitures passent là, on est vraiment au milieu des autos et on attend que ça reparte donc.
1: Ouais, ils sont en train, ils font quoi, ils font les réglages, ils refuelent.
2: Non, interdiction totale de toucher à la voiture, la seule chose que tu peux faire c'est de brancher en fait le système pour refroidir l'eau et également t'as un autre système pour réchauffer l'huile parce que les voitures elles vont s'élancer directement pour leur run de qualification donc on chauffe l'huile et on refroidit l'eau.
1: D'accord, ouais, gros job quand même. Le clash va commencer, c'est les tours de chauffe là, on n'est pas encore dans le vif du sujet. Alors juste pour rappel, le clash ça consiste en quoi exactement ?
2: Alors le clash c'est les meilleurs pilotes de la saison passée, tous ceux qui ont signé une victoire ou une pole position, qui s'affrontent dans une course de début de saison. Donc beaucoup d'action et tout le monde veut s'imposer à Daytona pour la première.
1: Ils sont combien à faire ça ?
2: Ils sont 24 voitures et ça va jouer sur 75 tours, donc très court, intense, beaucoup d'action.
1: Ok, bon, on a hâte de voir ça. Hein. Jérôme, là on a fait une petite pause apparemment, hein. On a passé les 25 tours et là il y a pause, explique-moi un peu le truc.
2: C'est ça, en fait il y a un drapeau jaune de compétition au tour 25 et après on va repartir pour un deuxième segment de 50 tours pour aller jusqu'à l'arrivée.
1: Ils sont plutôt calmes pour le moment, ils sont en file indienne, ils sont gentils hein, en fait.
2: Oui, c'est vraiment la première course de la saison, il faut que chacun se positionne, trouve un peu ses marques sur la piste, mais tu vois, je crois que la suite va être beaucoup plus mouvementée.
1: C'est du grand n'importe quoi là ce qui se passe.
2: Ah, je t'avais dit dans les 25 derniers tours, après ça se joue vraiment au centimètre. Et comme ils sont tous très proches, et quand ça se passe mal, et bah, ça se passe mal pour plein de monde.
1: Ça n'a pas l'air très grave, par contre il y a beaucoup de voitures endommagées du coup là.
2: Ouais, je pense qu'on a une bonne grosse vingtaine de voitures qui sont endommagées. Tu vois, tout ça à 300 km/h, ça.
1: Alors justement, il y en a plein qui vont venir pour réparer, ils ont combien de temps pour ça ?
2: Ils ont à peu près 4 minutes pour arriver à remettre la voiture tant bien que mal. Donc il y en a un paquet pour qui, tu vois, ça remballe à droite à gauche, la journée est finie. Et puis les autres qui vont essayer de sauver les meubles pour aller jusqu'au bout.
1: 4 minutes, c'est vraiment que dalle. Hein.
2: Ah là, oui, surtout que quand tu vois ce qui s'est passé, il y a un peu de boulot. Regarde, ça se joue vraiment au centimètre et tu vois, il faut pas grand chose. Il y a un léger contact. Hein. Et en fait, après, c'est la blanche qui va revenir au milieu du peloton. Donc lui, le 1, il est sauvé, mais derrière.
1: Carnage, quoi.
2: Ça arrive, tu vois, en 2 dixièmes de seconde et après, ouais, c'est plus compliqué.
1: C'est quand même étonnant qu'il n'y ait pas trop de blessés en fait.
2: Sur la sécurité des voitures, ils sont très attentifs si tu veux. Et tu vois, les pilotes sortent de là, c'est de la tôle, ça se froisse. Mais je veux dire, il y a une super sécurité dans les voitures et il n'y a pas de blessés sur un. Et pourtant, ça se passe à 320 km/h.
1: Victory Lane, là, ils ont déjà annoncé les vainqueurs et tout, c'est fini maintenant.
2: Ouais, exactement, l'arrivée de la pluie, en fait, à quelques tours de la fin, ça a précipité, puisqu'après, il y a tout le process pour ressécher exactement le circuit, donc ils ont préféré arrêter et donc déclarer Jimmy Johnson vainqueur, donc c'est celui qui a survécu au crash.
1: D'accord, il restait très très peu de voitures. Hein.
2: Ouais, il devait rester 7 ou 8, tu vois, je t'avais dit que ça s'énervait un petit peu et que ça serait turbulent sur la fin. Effectivement, quand tu joues... Vraiment serré à 300 km/h, c'est compliqué.
1: Ouais, on a vu ça. C'est quoi la suite du programme pour nous?
2: Écoute, je te propose qu'on aille dans un endroit un peu sympa, toujours dans le thème NASCAR, débriefer un peu. Et puis, j'ai une petite surprise pour toi, on en parlera plus tard.
1: Bon, d'accord.

0: il est magique cet endroit. Ah franchement, attends, on est dans une carrosserie de NASCAR là. On va dîner dans une carrosserie de NASCAR.
1: Salut, c'est n'importe laquelle. La 24, c'est le café La Paule que tu as vu tout à l'heure au circuit.
0: Ouais, franchement, c'est la classe. Bon, on se commande un truc là, je vais demander quand même.
1: Alors attends un peu. Ouais, faut que j'explique. On t'a pas tout dit. J'ai une petite surprise pour toi. Maintenant que t'as vu un peu comment ça se passait de l'extérieur, on va essayer de. Demain, c'est toi qui seras au volant et qui va rouler sur le speedway.
0: Non, mais je vais pas être au volant de ça, quoi. C'est pas possible.
1: Si, mais pas plus de 300-305 km/h.
0: Ouais, mais c'est ça. Non, mais ça. Non, mais sérieux, je vais pas. J'ai le droit de rouler ça, moi.
1: Ouais. Donc on t'a préparé ça. Donc tu peux commencer déjà à te concentrer.
0: Ah bah là, je sais pas que je vais me concentrer. Je vais me coucher direct parce que je suis déjà mort de trouille. Donc je te laisse, hein. Je te dis bonne soirée. Je vous laisse. Vous buvez ce que vous voulez. Moi, je vais me reposer, hein. Allez, bonne soirée à toi.
1: Concentre-toi.
0: Ciao.

0: marche quand même fort. Oh Jérôme, tu vas bien?
1: Ça va et toi, bien dormi?
0: Ouais, bien dormi, par contre je suis pas super, je suis content que tu sois là, hein. Parce que là, franchement, quand je vois les machins, là, j'ai un peu... Je suis comme ça. Hein. Alors, juste pour rappel, c'est une école de pilotage, ça.
1: Voilà, c'est ça. NASCAR a développé cette école avec Richard Petty, qui est un des grands noms de la NASCAR.
0: D'accord.
1: Pour permettre un petit peu à tout le monde de voir ce que c'est et de découvrir les sensations de piloter sur un speedway. Donc, c'est exactement le circuit que tu as vu hier en course. Des voitures qui sont dans le même esprit.
0: Ouais, mais un peu plus anciennes, je pense, j'imagine.
1: Ouais, exactement. Puis un petit peu adapté, si tu veux, plus accessible, j'allais dire, à tout le monde.
0: Parce qu'en NASCAR, quoi, c'est 800 chevaux pour 1500 kg, la voiture.
1: C'est ça, exactement, avec un gros moteur V8, un châssis tubulaire et beaucoup de sécurité.
0: Ouais, ok. Bon, bah écoute, je vais aller enfiler mon casque et puis on va voir ce que ça donne.
1: Allez, à toi, Joey, go.
0: Allez, c'est parti. Ouais, on y va ou quoi? Je suis super chaud là, en fait. Bon, c'est parti pour une super balade sur Daytona, sur le Speedway de Daytona. Alors, en fait, au niveau de la direction, la voiture tire systématiquement à gauche. C'est normal, c'est fait pour ça. En fait, elle se sent bien que dans les tours lents que lorsque c'est relevé. Alors, on est en train de me parler en même temps, c'est pas évident de vous parler, mais je veux dire que c'est impressionnant.
1: Allez Nico, dans le draft là, allez. Allez, allez, on colle.
0: Talking to me, I don't know if it's me you're talking. You're talking to me? Sorry. Yeah, copy. Yeah. Ah, yeah. Okay. Sorry. You can't hear me, that's it?
2: Now you gotta push this button when you talk.
0: Oh, I didn't know.
2: Yeah.
0: I'm sorry. Oh my God.
3: Ducati, sur le circuit de Misano, en Italie évidemment, à la World Ducati Week, le plus gros événement mondial de Ducati. Il y en a partout. Il y a tous les pilotes MotoGP et il y a Edouard Lotté, directeur général de Ducati West Europe, qui a la gentillesse de nous recevoir. Bonjour Edouard.
4: Bonjour, très heureux de vous recevoir à la World Ducati Week.
3: Merci beaucoup, c'est un plaisir pour nous. Est-ce que tu peux nous parler un petit peu de cet événement qui est le plus important, donc on l'a dit, et celui aussi qui attire évidemment le plus de fans de la marque et des fans de Ducati, il y en a un peu.
4: Voilà, et ça fait 10 ans que ça dure, hein. Cette année on fête la dixième édition, la première a eu lieu en 1998, aujourd'hui on est donc 20 ans après, 10e édition. Donc c'est l'événement majeur pour Ducati, c'est l'événement pendant lequel on va fêter toute la passion qui tourne autour de la marque, autour de cette marque mythique qui a plus de 90 ans d'histoire aujourd'hui.
3: Ouais.
4: Une marque de passion dont les gènes sont la performance, la compétition, voilà, donc c'est ce qu'on retrouve ici à travers tous les participants.
3: Mais justement, tu parles de performance et de compétition, on va parler plus précisément du nouveau moteur V4 qui peint dans la Panigale. Alors ça c'est aussi un tremblement de terre dans l'histoire de Ducati. C'est-à-dire que c'est la première fois qu'il y a un V4 de grande série qui est produit.
4: Alors de grande série, oui, mais c'est pas le premier V4. Puisque dans les années 60, entre 67 et 68 très exactement, on avait déjà lancé à l'époque un V4 sous le nom de code Apollo, en fait, qui était une moto qui était destinée au marché
3: mission
4: américain.
3: Apollo.
4: Voilà. Une moto de police, entre guillemets, un peu, à la chips, voilà, et qui finalement n'a jamais été commercialisée. Voilà. Donc ça, c'était la première incartade dans le monde du 4 cylindres, du V4, très, très exactement. Voilà. Et puis après, on a travaillé à partir de la réintroduction du projet Moto Grand Prix en 2003, sur les motos de performance pure, avec les motos GP. Donc là, on a introduit des V4 tout de suite. Et puis le temps passant, alors on a eu la chance de pouvoir développer une moto mythique, qui est la Desmos Sedici RR, qui était la première moto équipée de ce V4 produite en série limitée, qui était la première réplique de MotoGP pour la route.
3: Ouais.
4: Et avec des technologies toujours de pointe pour l'époque.
3: Et alors là maintenant, il y a le V4, mais pour tout le monde, entre guillemets.
4: Entre guillemets, voilà, entre avec guillemets. Une moto qui est extrêmement performante, qui est pleine de technologies, puisque c'est la marque de fabrique de Ducati.
3: Et alors justement, Ducati a toujours misé sur son fameux bicylindre ouvert à 90 degrés. Comment les fans de Ducati reçoivent ce V4? Est-ce que ça les secoue un petit peu? Est-ce que ça les dérange un peu que le Ducati passe aux 4 cylindres?
4: Alors je pense pas, en fait, c'est même plutôt le contraire. Je pense qu'ils l'attendaient aujourd'hui. Et Ducati a toujours été, en fait, une marque de performance, de technologie et d'innovation. Aujourd'hui, on a atteint un pic dans la performance sur nos moteurs V2, hein, en World Superbike, qui est la raison d'être, en fait, du V2 pour nous,
3: ouais,
4: au niveau de la compétition. Et on a un projet à côté qui est celui du MotoGP, dans lequel on a un moteur qui est aujourd'hui la référence en termes de performance.
3: Ouais.
4: Donc on s'est dit que, bien évidemment, pour faire évoluer la performance de nos motos de série, il était aujourd'hui temps et nécessaire de pouvoir changer de technologie. Donc en fait, il y a une continuité dans l'ADN de la marque qui reste toujours, encore une fois, cet attrait et cette passion pour l'innovation. Et la seule solution

pas, surnommé par Matteo Ferrari, juste devant nous. Le gars est juste en tête du championnat d'Italie Superbike. Et tout de suite, il met du gaz. Alors ce qui est génial avec la V4, c'est qu'on est bien tout de suite dessus. Elle est hyper accueillante. J'ai l'impression bien plus que la V2 Panigale. On a un bon ressenti du train avant. Ça freine de l'espace. Alors là, on est encore en pente de froid, donc on fait gaffe. Et puis le Matteo, il commence déjà à s'énerver. Bon, bah, va falloir suivre, quoi. Ça marche, le V4. Et il n'y a pas du tout d'inertie avec ce moteur. Il prend des tours, mais de folie, quoi. On n'a pas cette impression qu'il y avait avec les anciens V4 comme la RC30. On n'a pas l'impression qu'il y ait des montées en régime un peu coupleuse, un peu en force comme avait la RC30. Là, c'est d'une vivacité, mais c'est incroyable. Il y a le shifter, donc on touche pas à l'embrayage. Pour descendre les vitesses, on touche pas à l'embrayage non plus. Tout est vachement facilité. La moto est super légère, super maniable, super stable. Franchement, de toutes les Ducati que j'ai essayé, c'est la plus puissante et la plus facile. Hop, point de corde. Et là, la ligne droite. Pareil, la stabilité au freinage, il n'y a même pas besoin de beaucoup serrer le réservoir entre les cuisses, quoi. Et la V4, malgré le moteur un petit peu plus large qu'un V2, forcément, n'est pas du tout encombrante à l'entrejambe. C'est juste génial. Quelle expérience de dingue de rouler à Misano sur la V4 avec Matteo Ferrari, donc en tête du championnat d'Italie Superbike. Qui est là pour un peu montrer les trajectoires et puis comment montrer aussi un peu comment on se sert d'une V4, quoi. Juste ça.

0: Le moteur V4 nous a démontré qu'il avait tout le punch propre aux Ducati les plus emblématiques. Mais ça ne suffit pas à en faire une vraie Ducati, qui fait vibrer la corde sensible des fans. Il lui fallait une vraie gueule de monstre italien, une allure aussi sportive que son moteur. Ça, c'est le boulot du designer. Direction l'usine de Bologne, ses ateliers, son musée et le très secret bureau du design. On a la chance maintenant d'être reçu dans le département design de Ducati, dans le Saint-Dessin, par Julien Clément, qui est l'auteur. Bonjour Julien, l'auteur de cette Panigale V4, du design de cette Panigale V4. Donc toi, tu es rentré chez Ducati en 2011, c'est ça?
1: C'est ça, oui.
0: Et tu as déjà été l'auteur de la Scrambler 800,
1: oui.
0: Qui a fait un petit carton en France. Et puis maintenant, surtout, de cette révolution qu'est la Panigale V4. L'idée, quand tu as fait cette V4, c'était de ne pas trop bousculer les fans de Ducati, c'est ça, hein,
1: oui.
0: De conserver un peu une ligne qui reste dans l'ADN, avec un moteur 4 cylindres, quasi inédit si on exclut la fameuse Despo Sedici qui a été une production très confidentielle, parce que là on est sur de la grande série.
1: Vu qu'on avait ce nouveau moteur dérivé de la MotoGP, on a voulu que toute la moto soit plus inspirée du monde de la compétition. Donc par exemple, on a fait des choix comme le réservoir, qui est à la fois un choix technique et stylistique, d'avoir la masse et le volume du réservoir qui va sous la selle et qui est aussi visible en dessous de la moto.
0: D'accord, donc une partie de l'essence qui est là.
1: C'est hein, ça.
0: Entre les jambes du pilote,
1: oui.
0: Comme en Grand Prix.
1: Exactement.
0: Et il fallait aussi que tu gardes une moto très compacte.
1: Oui, ça tout ça.
0: Malgré la largeur du nouveau moteur.
1: C'est ça, pour respecter les proportions des superbikes Ducati, on a essayé de garder les dimensions les plus compactes possibles. Il y a l'extracteur d'air ici a été modifié dans un second temps parce qu'on avait beaucoup d'air chaud à sortir du radiateur et il a fallu le faire déflecter vers l'extérieur du véhicule pour ne pas arriver sur les jambes du pilote.
0: Il y a aussi quelque chose que je vois sur le modèle anglais. Il y a deux échappements très apparents là, assez ouais. Jolis aussi.

0: retrouve pas sur ce modèle-là. Pourquoi ?
1: Ça, c'est après des discussions avec les ingénieurs du Ducati Corse. Ils préféraient avoir tout le volume de l'échappement et toute la masse donc sous le moteur. C'était préférable pour la moto de course qui va en dériver. Vu qu'on a été capable de garder cet échappement dans les normes avec ces dimensions-là, on n'a pas opté pour la solution des échappements.
0: Les normes, ce sont les normes anti-pollution et surtout
1: les normes de bruit.
0: Anti-bruit, ouais. Ouais. Ce qui pose beaucoup de problèmes à moto avec des moteurs aussi puissants. Quoi.
1: Ouais.
0: Bon, en tout cas, boulot, hein, j'ai trouvé cette moto extraordinaire. Et merci beaucoup de nous avoir reçus, de nous avoir éclairés techniquement sur ce qu'est le design et puis comment tu avais réussi à faire une moto aussi compacte avec un moteur quand même qui est devenu bienvenu. Quoi. Merci beaucoup Julien.
1: Ouais,
0: et puis j'espère à une prochaine fois.
2: Regardez-moi ce décor exceptionnel. Nous sommes ici sur le circuit du Grand Sambuc, en Provence, pour l'essai d'une voiture mythique. Oui, la Golf est un véritable mythe, vendue à plus de 30 millions d'exemplaires. Et aujourd'hui, on va essayer sa version sportive, la GTI, qui a été engagée en championnat du monde des rallyes en 79. Et pour nous présenter cette voiture, un personnage aussi exceptionnel, un champion du monde des rallyes, venez avec moi, on va à sa rencontre. Bon, je vous ai prévenu, hein. On a du lourd dans V6. Bienvenue Daniel.
3: Salut Antoine.
2: Daniel Elena, 9 titres de champion du monde,
3: ça cause, pas plus que ça.
2: Et aujourd'hui, tu te fais plaisir avec une petite voiture comme ça. Alors que toi, t'es habitué à des monstres de WRC.
3: Ouais, mais en fait...
2: Et là, Golf GTI...
3: En fait, c'est surtout une passion, quoi. C'est des voitures qui m'ont fait rêver quand j'étais jeune.
2: C'est vrai que ouais, c'est une voiture qui a fait parler d'elle. Hein. 79, Jean-Luc Terrier,
3: ouais.
2: À son volant. Il était en tête du Monte Carlo, devant Ragnotti, Fréclin, Vatanen. Impressionnant quand même pour cette... Pour cette auto qui a fait sa première apparition au Monte Carlo comme ça.
3: Ça avait été la surprise. Bon, après, ça n'est pas fini à la gagne, mais bon...
2: Elle a marqué les esprits, je crois.
3: Elle a marqué les esprits et puis elle a marqué des générations et des générations parce qu'après, elle a continué à évoluer. Et je veux dire, moi, jusqu'à mes 25 ans, la Golf GTI, c'était la Golf GTI. Quoi.
2: Toi, aujourd'hui, tu roules en VHC. Et ouais. Qu'est-ce que tu recherches, justement, à rouler? Parce que, normalement, tu es plutôt à côté. C'est quoi?
3: Ben, on va dire que quand je suis copilote, c'est mon travail. Okay. Et quand je suis pilote, c'est ma récréation.
2: Ah ouais, c'est...
3: Donc maintenant, avec cette voiture, je fais deux types d'épreuves. On va dire que je fais tous les ans le rallye de Monte Carlo historique, où c'est des épreuves de régularité.
2: Ouais.
3: Ça dure sur 5 jours, il y a 330 voitures au départ.
2: C'est énorme.
3: Et mon rêve, c'est de le gagner un jour. Comme ça, j'aurais peut-être un Monte Carlo de plus gagné que Seb. Et après, ben, les rallyes vitesse. Où on se bat contre d'autres véhicules historiques et où on s'amuse, quoi.
2: C'est une voiture sympa à conduire, parce que je crois que c'est une voiture assez légère, moins de 1000 kg, 900 et quelques kilos,
3: ouais.
2: 160 chevaux.
3: Ouais, 160 chevaux, bon là il y a une boîte 5.
2: Ouais, parce que t'es en boîte 4 d'origine.
3: Boîte 4 d'origine, ouais. Mais après ils ont évolué en boîte 5, donc là c'est la version qu'on a aujourd'hui. Mais c'est...
2: Elle est dans son jus, ou tu l'as un petit peu amélioré?
3: Alors on l'a fiabilisé, parce que ben, quand on voit ce qui s'est passé la semaine dernière, que le moyeu il a cassé, il y a beaucoup de pièces d'origine, donc on essaie de la fiabiliser, mais après elle est vraiment dans son jus. Quoi, je veux dire, la coque elle est de l'époque et tout, donc c'est un truc sympa.
2: Et d'ailleurs, on va rouler alors un peu tous les deux?
3: Eh ben, on va essayer.
2: Tu m'emmènes?
3: Allez, on va faire un petit tour.
2: Et, allez,
3: toi? Oh là.

0: connais ici le circuit du Grand Sambuc ?
1: Première fois, je mets les roues.
0: Ah bon, alors, attends, je vais resserrer un peu les harnais.
1: Un peu les pneus quand même, non?
0: Ouais, chauffe bien.
1: Parce que toi, normalement...
0: Normalement, j'arrive dans la voiture, tout est chaud, tu vois.
1: Tout est chaud, ouais. Hein. Même le café. Donc,
0: j'aimerais que ça soit pareil. C'est quoi le régime, là? 8000? Presque?
1: Ouais, presque.
0: Ouais. Ça viole,
1: là. Ah, mais c'est marrant. Pour une petite grand-mère.
0: 100 mètres, Daniel. Ah bah c'est bon. Là, la boîte, elle est hyper rapide. Enfin, de fou, la boîte.
1: Ouais, c'est des couples de rallye. On a pas besoin de prendre beaucoup de vitesse, nous.
0: Ouais, parce que la vitesse maxi, ouais, voilà, on est à quoi, 100, 150 ouais, en bout de ligne droite, voilà. 160. Sur les freins, elle se place un peu, mais juste qu'il faut, pas
1: ouais,
0: trop.
1: Non, mais c'est une voiture saine.
0: Hop, ça y est, Locon, n'y est plus.
1: Bah,
0: et deuxième, et voilà, Locon.
1: Ouais. C'est toi qui l'avais dit, hein. Moi, j'écoute le copilote.
0: Ah, mais il gênait celui-là.
1: Alors, tu en penses quoi, toi, de la grand-mère?
0: Bah écoute, je te dis, je suis assez surpris de l'agilité. J'ai l'impression que c'est un petit jouet que t'as entre les mains. Bon, il y a eu du sous-virage.
1: Pour une traction, c'est normal, non?
0: Après, au frein, bah, elle se place juste comme il faut. Enfin, en tout cas, t'as l'air de bien m'amuser, toi, avec. Hein.
1: Oui.
0: Bah, ça miaule. Waouh! Écoute, top! Ouais, top la mémère, tu rentres dedans quand même! Hein.
1: Ouais, oui.
0: 1979, tu l'en mets plein la tronche!
1: Oui!
0: Ah ouais, la boîte c'est sympa, c'est du beurre! Ah, la 3 mois!
1: Ah, tu vois,
0: on y est en fait.
1: C'est un sport d'homme, hein.
0: Attends, mais tu sais que le volant il est pas droit du tout là. Elle tire à gauche la voiture, elle part.
1: Ah, c'est rien.
0: Tu m'as rien dit quoi. Regarde comment elle tire à gauche.
1: C'est rien, c'est une histoire de pression.
0: Ah, la boîte c'est vraiment sympa quoi.
1: Ah ouais. C'est rapproché. Mais, circuit, on est dans le gravier au premier tour.
0: Ah, j'ai vu que t'avais mis la 2, faut que je mette la 2 là. Ah, écoute, c'est vrai que les premières sensations, voiture super 7.
1: Voilà.
0: T'as envie de rentrer dedans. Hein. Chicane. C'est bien, t'as fait le ménage, il n'y a plus de plomb.
1: Voilà. Donc tu vois là en rallye, j'annoncerai
0: un ciel
1: droite, 114 freins.
0: Ciel, pour être bien, droite. On voit rien quoi.
1: Voilà.
0: Sommet, ouais. Quoi.
1: Et 114, c'est l'angle du virage qui dure 40 mètres pour l'épingle. Et gauche 130 à fond.
0: Allez.
1: Et là, ben, ça on n'a jamais en hein, rallye, droite comme ça. Hein.
0: J'adore.
1: Ouais.
0: Ah, j'adore, ce côté... En fait, elle est vachement légère l'auto, quoi, pour, je sais pas, elle doit faire 900 kg.
1: 950 kg.
0: Ouais. C'est ça qui est sympa, c'est que t'es jamais embarqué par le poids, elle est hyper agile. Bon, à part le léger flou, dans la direction, là, tu fais ça, toi.
1: Alors... tu sais pas, tu vas tourner à droite ou à gauche, donc...
0: Voilà.
1: Avant de prendre la bonne décision, tu as le temps.
0: Voilà, c'est ça. Ah, c'est vraiment excellent. J'adore là, ouais. Comment tu l'appelles, le
1: 114. 144, on serait là-bas dans les arbres.
0: Hein. Encore un peu de mal. Hein.
1: Ouais.
0: Ah, elle est vraiment plaisante. Je comprends que tu te régales à rouler.
1: Et tu imagines, sur des petites routes bosselées entre les arbres et tout, quoi. Elle est précise, elle est joueuse, et moi je m'en régale, quoi. Par contre, je t'annonce que bientôt on va faire le coup de la panne d'essence.
0: Parce qu'on va en faire des tours, et moi là je m'arrête pas. Hein. Bon, bah écoute, génial, hein. On va ramener Titine tranquille au box.
1: Voilà.
0: Bon, merci mon Danos. Super, hein. Super content. Je te laisse couper.
1: Allez,
0: le
1: regarde.
0: Bouton, je le vois même pas.
1: Regarde.
0: Ah oui, ok.
1: Voilà. C'est magique. Pas d'électronique.
2: Cette Golf GTI nous a fait rêver durant notre enfance. Et là, on est passé du rêve à la réalité. On a enfin pu la conduire.
3: Ben ouais, j'espère que tu t'es régalé, hein, parce que bon, même quand toi t'es né, tu n'avais pas l'âge de la conduire.
2: Ouais, on n'a pas le permis, c'était juste.
3: Ouais, t'étais juste, hein, elle est sortie.
2: Tu me vieillis un peu, fais attention.
3: On a pas beaucoup d'écart.
2: C'est clair. Mais c'est vrai que c'est hyper plaisant, quoi.
3: Voilà.
2: Ta prochaine étape, c'est le Monte Carlo, janvier 2019.
3: Exactement.
2: C'est la cinquième fois, je
3: crois. Ça va être la cinquième participation avec la Golf. Et donc l'objectif, c'est essayer de faire le mieux possible. Et bon, c'est une voiture qui a le potentiel de gagner. Elle a gagné il y a 3 ans. Moi, j'avais fini 7e.
2: Donc là, il y a une particularité, c'est que c'est en régularité. C'est pas la perfo pure.
3: Voilà, c'est la régularité. Donc c'est le concept, il est simple. Tu as ce qu'on appelle une zone de régularité, une ZR, qui fait à peu près 50 km.
2: Okay.
3: Et il te donne une moyenne bien fixe imposée qui est de 49,2. Pas 49,1.
2: 49,2 km/h.
3: Pas 49,3.
2: D'accord.
3: Et tu imagines un trait virtuel devant toi qui est devant le nez de la voiture.
2: Okay.
3: Et tu dois être.
2: Tu ne dois pas le lâcher.
3: Tu ne dois pas le lâcher. Tu dois suivre ce trait constamment. Il faut être calé et le travail du copilote est très important parce que c'est lui qui te dit tu as pris de l'avance, tu as pris du retard et prendre des repères. Tu as tendance à couper les virages, faut enlever des mètres, en remettre.
2: Et s'il y a de la neige, c'est dur de tenir en 49,2.
3: Ah, mais quand il y a de la neige, là, après, c'est là que ça devient intéressant, ça devient du pilotage.
2: Ouais, ça, sympa. Bon, écoute, super.
3: Et ça, c'est magique sur la neige.
2: Bon, merci pour cet essai, c'était super sympa. Un bon moment ensemble.
3: Bah, écoute.
2: Super, Danos. Et bah, écoute.
3: À une prochaine.
2: À très bientôt, tu me feras essayer autre chose. T'en as d'autres dans le garage.
3: Ouais, une petite team Camille.
2: Ah, bah, allez, cool.
3: Ça marche.
2: Super, ciao.

0: Oula, mais ça va s'annoncer compliqué comme journée, j'ai l'impression. Le circuit est détrempé, il y a même des flaques d'eau dans la pleine ligne droite. Faudra que je fasse attention à l'aquaplaning. Je pense que ça va être un essai assez glissant. En tout cas, bienvenue chez GTRS au circuit de Mérignac. On va essayer une BMW M3, celle de Hugues Delage. Elle est juste derrière là-bas. Suivez-moi, on va dans l'atelier. Ah, t'as eu le pas décidé. Je suis vraiment content de rencontrer Hugues Delage.
1: Merci Anthony.
0: Hein, on est ici à Mérignac.
1: T'as fait
0: dans le box parce qu'on s'est abrité, il fait un temps vraiment pourri.
1: Il fait plein de temps à sortir.
0: Je sais pas si c'est. Voilà, exactement ce que j'allais te dire.
1: Je m'en répète tout à fait, ouais. Mais on va faire avec.
0: Donc, on ne te présente plus pour les amateurs de rallye parce que je crois que vraiment, tu as marqué les années 90 par ton palmarès. Hein,
2: Hugues Delage a mené le rallye de bout en bout. C'est sa deuxième victoire consécutive dans la Cité des Géants. Une victoire facile.
0: Je voudrais faire un petit retour rapide sur ta carrière, que tu as commencé en 1981.
1: C'est ça, même temps que la gauche. donc, commencé avec une rallye 2, de suite passé à l'escorte. Donc, 1982, premier scratch. Donc, au bout de trois rallyes, premier scratch. Donc, passé de l'escorte, passé à la ceinture Bro, passé de la ceinture Bro à l'Alpha. Après, j'ai eu la chance d'avoir la Sirac Source Rupa. Alors ça apprend à glisser. Avant ça, j'ai eu la Manta 400. Donc, c'était.
0: Voilà, j'ai essayé ça pour V6. Voilà. Ce n'est pas facile à emmener. Voilà.
1: Non, c'est pas facile. C'est du char d'assaut. presque. D'ailleurs, tous les gens qui ont conduit des 400 sont relativement. Même baraqué. Hein.
0: Ouais, d'ailleurs, voilà. Guy Fréclin, on comprend maintenant.
1: Pour passer donc en 1989 sur la M3, mais une M3 qui était de base, 220 chevaux. Et très vite, on a développé en 90, parce que je gagne la Coupe de France en 90, pour ensuite être seul membre 94-95. Alors, on cherchait vraiment la petite.
0: Toujours avec la même moto. Ou c'était des
1: autres. Non, on a cassé un petit peu quand même. Enfin, pas trop, on va dire, les une tous les trois ans. Et encore, même de 94 à 97, j'en ai fait qu'une, d'accord. Donc, enfin, voilà.
0: C'est piégeux, alors, sous la pluie, à rouler, c'est comment?
1: On va revenir sur la voiture. Ouais. Si on parle de la voiture 1989, c'est pas du tout ce type de voiture qu'on avait. On n'avait pas de direction assistée.
0: D'accord.
1: On n'avait que des boîtes 5. Quand on a eu des boîtes 6, c'était des boîtes 6 ProDrive qui te démolissaient le poumon de la main, le tendinite, acromio-claviculaire, sous épineux.
0: Avec la boîte, tu te démontais, quoi.
1: La boîte et le volant, tu te démontais tout.
0: C'était des voitures d'homme, quoi.
1: On mettait un volant plus grand parce que, je mettais un volant plus grand parce que dans les épingles, il est obligé de prendre le volant.
0: À l'intérieur,
1: comme un chauffeur de taxi, d'ailleurs, j'ai été pris en flagrant délit comme ça, un photographe et un chauffeur de taxi, pour pouvoir tourner le volant. Et si tu avais le malheur de ne pas rouler assez vite, que tu subissais l'auto, c'était horrible.
0: J'ai hâte de me mettre dans la peau du de l'âge.
1: Malgré tout ce que je t'ai dit.
0: Ouais, franchement, ça me donne envie. Alors, mais avant ça, je crois que je vais me mettre à la place du copilote.
1: D'accord.
0: Tu vas m'expliquer deux, trois petites choses. On va parler un peu dans l'auto.
1: Tout à fait. J'espère qu'on aura une bonne sono parce que j'ai peur de déraper, te donner 1000 conseils. Alors, je vais essayer de donner le basique. On va pas s'occuper des boutons, tout ça, pour aujourd'hui. Il n'y a pas de risque.
0: Se mettre dans l'ambiance.
1: Je vais m'appliquer à te donner des conseils de conduite. Et pour moi, ça sera super et ça restera dans l'histoire. Ha ha ha.

0: Voilà, ben on a de la pluie.
1: Voilà, donc on... là on a de la pluie, ouais, c'est sûr.
0: Qu'est-ce qu'il te faut savoir? Mais là, pour rouler, non, tu vas faire moins que tu cales, donc le démarreur est là.
1: D'accord, contact, démarreur.
0: Voilà, donc il faut chauffer la voiture, chauffer les freins, ça.
1: Alors, parle-moi un petit peu les spécificités techniques de sa voiture, ça veut... Quelle puissance, quel poids?
0: Alors, la puissance, c'est 318 chevaux.
1: C'est un 4 cylindres.
0: 4 cylindres, 2 litres 3. 318 chevaux, 29 mètres kilos, voire un peu plus.
1: D'accord.
0: Alors ça, c'est permis grâce à une gestion moteur qui est bien sûr bien plus moderne que ce qu'on pouvait avoir à l'époque.
1: Ouais, bien sûr.
0: Douane direction assistée, très légère, tu vois.
1: Ça, c'est bien, ça.
0: Voilà. Mais sensitive quand même, hein. Sensitive quand même.
1: Pas de risque de local planning en ligne droite avec ces pneus-là, ils évacuent assez.
0: Non, c'est des pneus rallye, donc c'est pas fait pour ce genre de flaque si tu veux toi. Donc si tu es trop dans les tours à la sortie, ici tu fais gaffe. Si tu la brusques, on est par les portes quoi. Après il te faut tirer le moteur, tu vois. Tirer le moteur. Tire. 6, tu vois.
1: D'accord.
0: Et rentrer le rapport toujours en rapport avec ton freinage.
1: Bien sûr.
0: Pour pas faire. Ouais, ça tu le sais. Excuse-moi, je me rallume. Tu vois, je parle comme un client parce que. Et là, si tu mégas, elle va y aller direct. Hein. C'est, donc vraiment, c'est ta douceur. Voilà. C'est dommage comme passé. Tu vois le moteur? Tu vois la boîte?
1: Ouais, 10. 5. 4.
0: Voilà, ça c'est un freinage rallye. T'attends les roues arrière,
1: limite blocage.
0: Voilà, limite blocage, et donc à rallye, tu en profites pour te placer la voiture. Alors ça c'est pareil, c'est pas donné à tout le monde.
1: Ça c'est pas évident. Ouais.
0: Voilà. Voilà, donc là elle est à température.
1: Eh ben écoute.
0: Donc je vais pouvoir te la
1: céder.
0: Hein, t'as le pare chauffant, faut laisser la vitre ouverte.
1: D'accord.
0: Et voilà.
1: Déjà, rien qu'à la position de conduite, on sent bien qu'on est dans une voiture de rallye étudiée pour le rallye. C'est-à-dire que je suis assis hyper droit, même légèrement en avant. J'ai l'impression que je peux manger le volant. Ça, c'est vraiment typique des pilotes de rallye, hein, contrairement aux pilotes de circuit qui sont peut-être un peu moins inclinés vers l'avant. Voilà une boîte hyper courte. Là, je mets la 2, mais ça sert à rien. Ça passe tout en 3. Alors en effet, hein. Oh là là là là, il n'y a aucun grip. Allez, on va pouvoir tirer un peu dedans. 8000, 8005, on passe la 4. Troisième pour la chicane. Là, c'est 4 cylindres, il fait un bruit phénoménal. C'est vraiment typique des BM, hein. On est vraiment dans l'ADN de BMW hein, avec cette auto. Oh. Impossible de mettre à fond. Il n'y a vraiment pas assez d'adhérence, malgré qu'il n'y ait pas beaucoup de puissance. Hein. Un peu plus de 300 chevaux.
2: Il passe à côté de la flaque, ça va. Non, j'ai pas grand chose à lui expliquer de quoi te fait.
1: Ça y est, je commence à me prendre pour une de l'âge. Je vais faire bouger un petit peu. Allez, là, on accélère un petit peu. Hop, hop, hop, hop, hop. C'est vrai qu'il m'avait dit, hein. C'est vraiment pas facile à contrôler dans ces conditions. Les glisses sont pas faciles à gérer. C'est vrai que c'est une voiture qui est assez, finalement assez facile à conduire grâce à une très bonne direction assistée. On a un bon ressenti. sans faire trop d'efforts au volant. Le moteur, franchement, il monte dans les régimes à une vitesse absolument incroyable. Il passe de 6 à 8 000 tours en une fraction de seconde.
2: Alors, faut pas glisser, ça sert à rien. On verra ce qu'il en pense quand même, parce que voilà, l'auto elle est vraiment en réglage rallye et à la limite sur ce terrain c'est peut-être pas plus mal quoi. Parce que des voitures qui n'ont pas de débattement, là c'est des savonnettes quoi, sur un terrain comme ça. Surtout qu'on n'a pas les nœuds. Il n'a pas les nœuds très très adéquats. Il faudrait des nœuds qui évacuent des trous comme ça, là c'est pas le cas.
1: Chant qui va être temps de rentrer au stand. Parce que la bêtise peut vite arriver. Je commence à prendre plus en plus de plaisir et de confiance. Et je dois vous avouer que les murs sur le circuit de Mérignac, ils sont vraiment pas loin. Donc je pense que Hugues, il ferait un peu la tronche. Si je l'appelais Allo Hugues, je suis collé dans le mur de pneus. Oh, oh, oh, oh, on se glisse. Allez, c'est la dernière, on rentre.

0: heureux.
1: Eh ben, j'allais dire, il était temps que ça s'arrête parce que je commençais vraiment à prendre mon pied.
0: D'accord. T'en penses quoi alors dans un état général?
1: Alors, état général, piste glissante.
0: Oui.
1: Train avant absent.
0: C'est normal.
1: Et dès que tu passes le clé sur l'accélérateur,
0: train avant revient.
1: Le grand pied.
0: Tout à fait.
1: Grand
0: c'est tout
1: pied,
0: à fait.
1: C'était génial.
0: C'est tout à fait la capacité de cette auto. Il faut accélérer pour aller vite.
1: Après, ce qui m'a surpris, ouais, c'est le moteur. Quoi. Il faut facile utilisation.
0: Tout
1: à
0: fait.
1: Surpris par les watts. Bon, t'as un petit peu de patinage, mais tu arrives à partir de la 3.
0: Tu arrives aussi à maîtriser ton patinage. C'est ce qu'il faut faire systématiquement pour ne pas partir trop en glisse. Mais bon, tu t'es lâché,
1: après,
0: j'ai bien vu.
1: Frein sympa. Ouais, au début, j'ai un peu de mal. Et puis après, je suis arrivé quand même.
0: C'est très vite à rentrer, apparemment. À mon avis, tu devrais t'en faire ton métier.
1: Oscar, voilà. Merci beaucoup.
0: Je t'en prie.
1: C'était top.
0: Et je te dis à la prochaine.
1: À très bientôt.
0: Merci.
1: Merci de ton accueil. Merci pour l'essai.
0: Je t'en prie.
1: Ciao.

Normessy, je me suis fixé un challenge, faire des étincelles avec une voiture. C'est justement l'occasion de vous faire découvrir une pratique dans le custom, dropper une voiture, c'est-à-dire la surbaisser, la poser au sol. Et pour ça, je connais un spécialiste, il est en Belgique. Allez, venez avec moi.

0: Gianni vient de me récupérer à la gare. Ça va Gianni?
1: Ça va et toi?
0: Ouais, alors est dans un véhicule complètement dingue. C'est un Volkswagen Combi, mais ça frotte un peu au sol, non?
1: Ouais, léger.
0: Il y a une raison à cela?
1: Ouais, quand même, ouais. Tu...
0: Explique-moi ça.
1: Bah en fait c'est un véhicule d'égoïste, hein. Si tu veux, en général je roule seul.
0: Ouais, et là comme je suis dedans, il est plus lourd donc ça frotte un peu.
1: Il y a quand même 200 kilos de plus donc.
0: Ouais, et il est vraiment, en fait, il y a quoi entre la route et nous? Il n'y a que dalle.
1: Ouais, voilà, il n'y a rien, ça se mesure en centimètres, 2, 3 peut-être.
0: Et sinon les gendarmes, ça pose pas trop de problèmes, non?
1: Non, ça va.
0: Ouais, c'est cool. Ouais, ils sont sympas alors.
1: Ah, ils aiment bien, ouais. Et ça demande même si c'était pas un des leurs avant.
0: Ouais, ouais. Ouais, mais c'était il y a très très longtemps alors.
1: Il y a très longtemps, ouais.

0: c'était fait pour. Hein.
1: Ah, dis donc, oui, j'aime beaucoup l'ambiance.
0: C'est dingue. Et voilà.
1: Alors, on va aller découvrir tout ça.
0: Un petit coup d'épaule.
1: Ah ouais, c'est du viril. Ah ouais, alors ce qui est marrant, c'est que... Ouais, en fait, faut se déplier quand on sort. T'as l'impression de descendre de la voiture, tu descends pas, tu t'es déjà au sol.
2: Exactement ouais. Ça. Ouais.
1: T'es tellement plus grand que là. Enfin, c'est marrant. On était quand même sur un bon public là pour.
2: C'est ça. C'est le
1: dans un combi, il a mis un bon public le monsieur là. Ok, alors, on est chez Radical Bugs.
2: Bienvenue.
1: Merci. Dans ton ventre, alors il y a énormément de choses ici, je vois. Hein, tu fais beaucoup d'anciennes, ouais. Restauration, intérieur-extérieur, tu boostes des moteurs.
2: Ouais, aussi,
1: mais
2: ouais.
1: Dominateur commun, point commun entre toutes les voitures, elles sont droppées. Elles
2: scotché,
1: sont posées par terre.
2: Scotché, ouais.
1: Alors explique-moi ce que c'est que le droppage.
2: Bah, le droppage, donc en général, tu as trois façons de faire.
1: Mm-hmm. Hein.
2: La première, ben, c'est à l'arrache.
1: Ouais.
2: Avec ta carte vitale en main et en espérant que ça tienne.
1: Ouais, c'est-à-dire qu'en gros, la voiture va rayer le sol quoi qu'il arrive.
2: C'est pas notre rayon.
1: Ouais.
2: La deuxième, c'est statique. Et la troisième, c'est air ride.
1: Alors, voilà. Air ride, on a déjà vu ça dans V6 un petit peu, mais statique, ça veut dire quoi?
2: Alors, statique, ça veut dire que la hauteur à laquelle tu définis la hauteur de ta voiture est la définitive.
1: D'accord.
2: Donc, ça veut dire que tu ne vas pas pouvoir changer cette hauteur.
1: Ouais.
2: C'est statique. Donc, la hauteur reste à cet endroit-là.
1: Mais il faut adapter, en fait, entre ta hauteur de voiture et justement l'espace que tu as au niveau du
2: sol. C'est pour ça qu'il y a cette deuxième version du statique, autre que l'arrache.
1: Ouais.
2: Dans le sens où cette deuxième version te permet d'aller mettre des éléments qui sont plus réfléchis pour une conduite confortable.
1: D'accord, c'est-à-dire que tu vas garder un minimum de confort.
2: On rétrécit les trains, par exemple.
1: Ouais.
2: Ça, c'est une chose assez importante quand on veut bien descendre une voiture.
1: Donc c'est les voies, tu les rétrécis afin que tout puisse s'emboîter à l'intérieur et puisse avoir un minimum de...
2: C'est pour éviter qu'on vienne te frotter ta jante, que ta jante vienne frotter sur l'extérieur de l'aile, que tu puisses avoir des problèmes qui s'en suivent.
1: Enfin, tu puisses pas tourner, que tu n'aies plus de pouvoir directionnel, vraiment, que tu n'aies plus d'angle.
2: Après, tout dépendra de la hauteur finale.
1: Ouais. Mais ce qui est marrant, c'est que si on regarde cette voiture, on est dans les années 70, je pense.
2: Ouais, 74.
1: Ouais, 74.
2: On était en Belgique ici. Hein.
1: Ouais, donc 74, 74, j'avais 2 ans.
2: Ouais.
1: Effectivement, la voiture n'est pas toute jeune comme moi, mais par contre, en dessous, c'est tout neuf.
2: Ouais.
1: C'est-à-dire que tu as tout refait. Hein.
2: Ouais, on laisse l'aspect extérieur comme il est. Donc
1: d'accord.
2: On ne touche absolument pas, on essaye.
1: Ouais.
2: Mais par contre, tout ce qui est intérieur, mécanique, tout est refait, suspension, frein, vraiment tout est à neuf, comme tu peux le voir.
1: Ouais, c'est beaucoup de travail. Ouais,
2: ouais c'est vraiment beaucoup. Ouais.
1: Le but à l'arrivée, en fait, c'est justement de pas frotter le sol et de flinguer ta bagnole. Bah,
2: c'est pas le but premier. Forcément, il y a toujours un risque de frotter, parce que forcément, plus près t'es du sol, plus forcément tu prends des risques.
1: Voilà, la Cox, par exemple. Elle est...
2: On arrive à faire un modèle comme celui-ci qui est... On peut dire scotché.
1: Il y a rien quoi.
2: Non, il y a rien.
1: Enfin,
2: ça c'est d'apparence. Tu vois, si tu veux, regarde. Maintenant, je vais la bouger.
1: D'accord. Donc tu arrives.
2: Je peux la bouger. Il y a rien qui touche.
1: Non, mais tu vois les. Il y a vraiment que dalle.
2: Ouais, non, il y a rien.
1: C'est ça
2: non.
1: Quoi. Alors là-bas, je vois une voiture. Enfin, c'est on dirait un coupé Ghia. Enfin, Karmann. Enfin, c'est
2: un Karmann Type 34.
1: D'accord.
2: De 1965 avec trois ouvrants électriques.
1: Ouais.
2: Ce qui était assez rare à l'époque.
1: Là, tu as tout refait et tu l'as mis sur...
2: Là, elle est au sol sur air. Parce que c'est
1: sur
2: un modèle, on va dire, un peu exceptionnel. Donc, on ne voulait pas abîmer le travail qu'on a fait dessus. Quoi.
1: On peut faire un petit tour avec, juste
2: bien
1: pour
2: sûr.
1: Voir comment ça fonctionne
2: sans
1: et tout.
2: Sans problème, ouais. Tu peux prendre le volant.
3: Je vais m'installer à l'intérieur.
1: Ouais, je passe la jambe d'abord. Hein.
2: Ouais. Hop. Ouais. Attention à ta tête.
1: Ouais, d'accord. Ah mais je vais être bien avec ça moi.
2: Ouais je pense. Hein.
1: Oh c'est bon. Par contre on est posé par terre. Si là je démarre, je déchire le.
4: Ouais voilà. Celle-ci comparée à l'autre.
1: Oui là, elle est pas faite pour frotter.
4: C'est l'ancienne génération. Hein. On va la remonter.
1: On va la remonter.
4: Ouais,
1: allez.
4: Ça te va comme ça?
1: Ouais c'est sympa ouais.
4: Ouais
1: c'est classe.
4: On est quand même encore assez près du sol. Hein.
1: Il va y avoir des trous là. Enfin, tu peux les quartier. Ouais.
4: Tu peux y aller là.
1: Donc l'avantage de l'air ride c'est que dès qu'il y a une bosse, hop, on peut. Ouais, on monte, on descend, on fait comme on veut.
4: Ah, tu montes.
1: Ouais,
4: c'est pratique. Ah voilà, c'est nickel, on peut descendre.
1: Le but c'est de rester le plus proche du sol, mais il y a quand même un truc. Je suis venu ici pour faire des étincelles avec une caisse.
4: Ouais.
1: Et c'est vrai que celle-là on peut pas. Elle est trop
4: non, non, ouais. Je peux pas.
1: Donc t'as un truc à me montrer.
4: Je t'ai préparé un truc là. Tu prends ici tout droit.
1: Je prends tout droit.
4: Ouais.
1: Ok. Il y a un truc, ouais. Oh, ça c'est bon ça. Excellent. Ah ouais, le canon. C'est quoi ce truc?
5: Oh, le truc de malade qu'il y a dehors là. C'est quoi ce truc?
2: Une machine à remonter dans le temps. Donc tu mets ta salade et tes pots de banane ici.
1: Ah, comme Mister Fusion dans l'entrée de la voiture.
2: Ouais, c'est ça. Et donc voilà.
1: Ah, c'est bien. Et c'est quoi comme moteur?
2: Alors plus sérieusement, c'est un 2 litres turbo
1: ouais.
2: De 230 chevaux.
1: 230 chevaux dans une coque.
2: Ouais.
1: 250.
2: Pourquoi pas?
1: Ouais, c'est une bonne idée.
2: Ouais.
1: Alors, ouais, ok. Alors au niveau des jantes et tout, tout ce qui est train roulant, c'est fait maison. On regarde un petit peu ce qu'il y a dedans.
2: Ouais, vas-y, je t'en prie.
1: Ah, par contre, c'est tout neuf à l'intérieur. Ouais, quasiment. Enfin, on a l'impression que c'est neuf.
2: Vas-y, rentre, je t'en prie.
1: Ouais. Bon. T'as mis un petit arceau là, c'est.
2: Ah ouais, c'est pas du luxe, hein. Et puis des harnais là, je vois les harnais Simpson, normalement ouais. Ils viennent jusqu'à l'avant, tu vois.
1: D'accord, voilà. Ok. Avec ça, tu peux faire des étincelles.
2: Ouais.
1: Tu me montres comment ça marche?
2: Je peux te montrer comment ça marche, ouais.
1: Allez. Tu vas faire quoi du coup là? Tu vas la poser?
2: Ouais.
1: Oh là là. Ça sent un peu le cramé, non?
2: Ah ouais, quand même. Ouais. Ah ouais, je te l'ai dit. Hein.
1: On est passé plusieurs fois. Franchement, la voiture ne raille pas le sol. C'est important. Je suis assez bluffé. Bon, je peux essayer?
2: Ouais, bien sûr. Hein.
1: Bon, allez,
2: je t'en prie.
1: Essayer. Oh, c'est diabolique. Oh, Anthony Zeff, chevaux d'une coque de 53 avec 230 chevaux. Regardez-moi le bordel que je vous mets. Alors, est-ce qu'éventuellement tu te mettrais pas à l'extérieur pour me noter sur mes étincelles?
2: Ouais, je peux faire ça. Ouais.
1: Bon, cool. Allez, c'est parti. Ah, faut compenser. Oh là là là là là.
6: C'est pas top, hein.
1: C'est assez flippant, hein.
2: Ouais. Pas mal.
1: Bon, verdict.
2: Alors, je dirais 9.
1: 9,
2: c'est pas mal.
1: Ouais, c'est
2: pas mal.
1: Pas mal. Ouais, mais bon, je ferais bien un petit 10. Hein.
2: Ouais,
1: alors, ça te dérange pas si je te l'emprunte un peu? Bon, pas longtemps, hein.
2: On va faire comme ça.
1: Ouais, je te l'avais promis, je fais attention.
2: Je te crois.
1: Bon mec, merci en tout cas, c'était top.
2: Merci à toi.
1: À bientôt. Et nous, c'est parti.

0: On est aujourd'hui sur le circuit Carole pour parler de Grand Prix, et notamment de jeunes en Grand Prix. On va parler de filière, avec deux anciens champions de vitesse française, Thierry Capella.
1: Bonjour.
0: Et Gwen Jabani.
2: Bonjour.
0: Alors Gwen, on va commencer avec toi, parce que toi tu es sur la base de la détection sur un championnat régional qui s'appelle Mini-GP.
2: C'est ça. Alors en fait, le but c'était de créer un championnat régional, puisqu'au départ on leur proposait que des formules nationales qui demandaient plus d'argent, des déplacements assez conséquents. C'était pas évident. Donc le but de la formule, voilà, c'est de leur dire bon bah maintenant pour s'essayer, ça coûte pas cher. Je veux dire pour à peu près 3000 euros, on peut faire une saison complète avec l'achat de la moto inclus. Et puis
0: 3000 euros, achat de la moto inclus.
2: Exactement. Ouais.
0: Ah ouais, en effet, c'est.
2: Ouais ouais.
0: C'est attrayant.
2: Il y a, je veux dire, les pneus, c'est coûte la un train, deux trains de pneus maxi pour la saison ouais. complète. La moto, on en trouve à moins de 2000 euros. Après, l'essence, les engagements, la pièce de chute, ça vaut rien, quoi.
0: Alors, à partir de quel âge tu les détectes ? À partir de quel âge on peut rouler en mini-GP ?
2: Donc, le mini-GP, on a la première catégorie, c'est les 7-10 ans. Donc, à partir de 7 ans, on peut commencer sur des toutes petites machines avec des roues de 10 pouces adaptées à leur taille, limitées à 110 cm3 en termes de cylindrée et 12 chevaux en puissance.
0: Donc, 110 cm3, c'est des motos qui roulent à quoi ?
2: 100 km/h sur les pistes de karting.
0: Sur des pistes de karting, ce qui fait déjà...
2: C'est pas mal.
0: Ah, c'est assez vite quand même, hein,
2: ouais,
0: pour des petits gamins comme ça. Et ensuite, ces jeunes que tu détectes vont chez toi, Thierry.
1: Voilà.
0: Toi, tu organises le championnat national, donc là, c'est plus le grand bain, avec Objectif Grand Prix.
1: La marche au-dessus, absolument. On a créé ce championnat il y a 3 ans.
0: Ouais.
1: Voilà, j'avais un de mes amis, Thierry Attal, qui m'avait un peu soufflé l'idée. Je cherchais à refaire quelque chose pour les enfants. J'avais pas l'idée plutôt d'une cup au départ. Et puis, on est parti sur un championnat de France. On s'est dit pourquoi pas. Il était inexistant, à part en Italie, en Espagne. Et je me suis dit qu'il y avait une marche à prendre, justement, entre le championnat de mini-GP de Gouen ou le 25 Power avec des enfants.
0: Voilà, et puis de une se filière dire, cohérente, en fait.
1: Une filière cohérente. Et puis qu'il soit avec un vrai titre national, un titre de champion de France officiel, avant d'aller affronter l'Italie ou l'Espagne.
0: Ok, donc à partir de quel âge on peut venir rouler en Objectif Grand Prix dans ton championnat ?
1: Eh bien, on peut arriver en championnat de France à partir de 12 ans.
0: 12 ans, voilà. Sur quel genre de moto cette fois ?
1: Sur des bases de, bah, comme celle-ci, de 250 cm3,
0: ouais.
1: 4 temps, moteur issu ou du cross ou de l'enduro, c'est-à-dire des moteurs de 250 CRF ouais. enduro ou cross, Yamaha YZF, Yamaha Cross, tout ce qui est en cylindrée en 250 cm3, base de cross ou d'enduro.
0: Mais quelle est la différence aujourd'hui entre cette moto 3 de ton championnat et celle des Grands Prix ?
1: Ah, il y en a pas mal quand même. Je veux dire, la base, on est sur du châssis rigide. Donc on est vraiment sur les châssis, on va dire, pratiquement mondial, hein, sur la base.
0: Ouais.
1: Hein, c'est du châssis alu, c'est très très rigide. C'est des motos qui entre guillemets, ne se tordent pas. C'est ce qu'on aime à dire. Et puis c'est des vraies motos de course. C'est fait pour ça. C'est des motos qui ne sont pas homologuées, il faut le savoir, sur la route.
0: Eh bien écoute, je crois que je vais faire mon apprentissage aussi. Et je vais rouler avec la moto de ton fils pour voir un petit peu ce que sont ces motos de pré-Moto3.
2: Voilà.
0: On y va ?
2: C'est parti.
0: Allez.

0: Allez, c'est parti sur le circuit Carole. Qu'est-ce que c'est chaud, pas de bol aujourd'hui. Eh bon, c'est ça l'automne. Alors la moto est toute petite. Le gabarit, mais c'est incroyable. Alors ça, en effet, ça fait un bruit de moto de cross. C'est d'une légèreté, mais hallucinante. J'ai jamais vu un truc pareil. Alors la découverte, évidemment sur le mouillé, c'est pas l'idéal. Mais la moto, elle va toute seule dans les virages, quoi. Donc le moteur, déjà là, en sortie de virage. Pour le moment, Carole, c'est petit, hein. J'accélère pas, évidemment, en grand, mais ça répond tout de suite. Troisième. Voilà, et première ligne droite. Toi, c'est sympathique.
1: Hop,
0: évidemment, il y a un peu de buée dans ces conditions-là. C'est linéaire, mais très efficace. Parce que le moteur répond quel que soit le régime. Par exemple, là, je suis à 5000 tours. Hop, j'accélère, la moto s'extrait tout de suite du virage. Le châssis est hyper réactif. C'est hallucinant. C'est vraiment l'école de la trajectoire, quoi. Et de la vivacité. Évidemment, à cet âge-là, à 12, 13, 14 ans, on est très habile, très alerte sur ce genre de petits poteaux. On est même un peu fougueux. Mais la moto pardonne pas mal. Et c'est vrai que c'est très rigide. C'est-à-dire d'un petit bloc, quoi. C'est hyper nerveux. C'est une vraie moto de course. Ça, comme nous disait Thierry tout à l'heure, Il n'y a pas de mystère. Il faut aller aux limites de la moto

Oh, le freinage, c'est génial. Et puis, le freinage est d'une progressivité. C'est vraiment l'école de la moto de course, quoi. Ah non, il n'y a pas à dire, là, les mômes. Ils doivent s'éclater. Ah, terrible, terrible. J'achète.

0: Merci Gwen de m'avoir prêté la moto de Clément, ton fils. T'as vu, j'ai fait gaffe de pas la faire tomber quand même.
1: Heureusement, ça a été vendu quand même.
0: En plus. alors c'est assez génial, moi j'avais jamais roulé sur une vraie moto de course comme ça. C'est hyper compact, hyper réactif. Et quel est l'avantage de ce genre de moto pour justement un jeune qui découvre le pilotage et toutes les finesses du pilotage?
2: Alors, c'est surtout que pour les préparer à la suite, c'est-à-dire ce qu'on envisage, c'est une carrière en général quand on commence, qu'on rêve plutôt de Grand Prix. Ouais. Donc pour les préparer à ces motos-là, c'est celle-là qui peut les mieux les préparer. Plutôt qu'une moto issue de la route comme les 300, où c'est que là, ça va être par des châssis un peu plus mou, un peu plus vivant.
0: Ça bouge, quoi.
2: Mais voilà, qui pardonne plus certaines erreurs, qui sont un peu moins précises, quoi. Donc voilà, pour les préparer, ce serait vraiment sur ces châssis-là.
0: Voilà, moto de champion. Alors justement, en parlant de champion, Thierry, oui. Quel est, parce que on est champion de France, pardon, objectif Grand Prix. Qu'est-ce qui se passe après? Qu'est-ce qu'il faut faire pour aller en moto 3, en Grand Prix, dans le Grand Bain?
3: Rapprocher, prendre un peu plus de soleil. On va dire que bon, voilà, ça passe souvent par l'Espagne, ouais. Sachant qu'il y a là-bas le championnat d'Espagne CEV pré-moto 3. Et le CEV Moto 3, déjà.
0: Ouais.
3: Et la finalité aussi avec la sélection de la Red Bull Rookie Cup, bien sûr.
0: Et ouais, l'antichambre des Grands Prix. Voilà, parce que la Red Bull Rookie Cup, on rappelle que Johan Zarco l'a gagné en 2007. C'est ce qui lui a permis justement d'accéder après au Grand Prix 125 et puis Moto 2, etc. Enfin, on connaît la carrière. Donc peut-être que Clément Rouget est le futur Johan Zarco.
3: Et on a aussi
0: alors,
3: le champion de France actuel.
0: Le champion de France, voilà, du Grand Prix 2018 qui est
3: Marceau Lapierre. Voilà, okay. Qui est un très très bon pilote.
0: Quel âge
3: il a 14 ans.
0: Ah, toujours.
3: Il est vraiment, il a une vraie mentalité déjà de compétition. Il est très mature. Il a fait une belle saison de course. Il courait sur une Beone à moteur Yamaha, donc qui est vraiment une bonne moto. Mais il a beaucoup de talent et une grande maturité de.
0: Et qu'est-ce qu'il fait en 2019 là?
3: Et donc lui, il s'en va faire l'European Talent Cup a priori en Espagne.
0: Donc le grand saut.
3: On aura à peu près 7 à 8 pilotes d'objectif Grand Prix. Qui vont partir vers ces championnats.
0: Donc la filière fonctionne.
3: Je pense,
0: ça y est.
3: J'espère.
0: Bah, merci beaucoup.

Aujourd'hui, on est sur le circuit du Grand Sambuc pour faire l'essai d'une voiture qui a participé à la plus célèbre course de côte au monde, la fameuse montée de Pikes Peak. Vous vous souvenez tous des images incroyables d'Harry Vatanen qui gagne en 88, où il met sa main là devant les yeux pour se cacher du soleil. Mais maintenant, le maître absolu, le roi de Pikes Peak, il s'appelle Romain Dumas. Quadruple vainqueur de l'édition 2014, 2016, 2017. En 2018, il pulvérise le record de Sébastien Loeb en moins de 8 minutes. C'était avec la Volkswagen 100% électrique. Mais aujourd'hui, je vais faire l'essai de la voiture avec laquelle il a participé pour la première fois à Pikes Peak. C'était en 2012. C'est avec cette voiture, la Porsche GT3R spéciale Pikes Peak. J'enfile les gants, la combi, le casque. C'est parti pour l'essai.

champion de France, j'étais en 2011 et 2012. Alors vraiment, ce sont des souvenirs fabuleux. Bon, celle-ci, elle est quand même un peu différente de la GT3R d'origine. Elle a été préparée spécialement pour MaxPeak. Donc il y a quand même 560 chevaux, quasiment 100 chevaux de plus que la GT3R. Et puis surtout, elle a beaucoup plus d'aéros. Mais quel moteur! Quel moteur! Écoutez-moi ce son! Moteur qui prend 9500 tours. Vous avez bien entendu, 9500 tours. Oh, c'est bon ça! Le freinage, je vous raconte pas, freinage de dingue. Oh là, qu'est-ce que ça pousse ! 3, 4, 5, 200, 207, 220 km/h. On commence à avoir les pneus bien chauds. Et je vais commencer à pouvoir bien m'éclater. Ici, cette petite chicane, on va pas trop prendre les livreurs parce que la voiture est très très basse. Et comment ça ressort des virages, c'est un missile. Ça marche, c'est quand même exceptionnel. Je lève un peu ici, 210 km/h. Je peux dire que le moteur il est plein. Les 560 chevaux, on les sent bien. Et ils sont partout, à tous les régimes. De nous prêter cette auto, une auto de légende. Hein. Faut savoir que Romain, il a fini deuxième en 2012 de MaxPeak, mais c'est une course qu'il aurait dû gagner quasiment. Il a fini à seulement 17 millièmes. Il a perdu la victoire pour 17 millièmes. Rendez-vous compte. C'est bien de conduire une Porsche. Ça bouge, ça vit, c'est efficace. Y a rien à dire. Y a rien de mieux.

plaît jamais. Allez, maintenant, il est quand même temps de rentrer. Et on va aller discuter un petit peu avec le maître des lieux, Stéphane, et bien, qui va justement nous expliquer plus en détail les modifications techniques et les spécificités techniques de cette voiture par rapport à une Porsche GT3R d'origine.

0: Stéphane, merci beaucoup. C'est toujours un plaisir, un régal de conduire une Porsche 911 GT3R. Et puis tu transmettras aussi, s'il te plaît, mes remerciements à Hugues Ripper, qui est bien sûr le propriétaire de Spark, les fameuses miniatures, propriétaire du circuit du Grand Sambuc, et propriétaire de cette magnifique auto.
1: Voiture exceptionnelle et unique.
0: Il n'y en a qu'une au monde. C'est un grand privilège pour nous, pour V6, de pouvoir l'essayer. Maintenant, j'aimerais que tu me racontes la première participation de Romain Dumas à Pice Peak en 2012, parce que déjà la voiture elle a été développée ici, toi tu as tout vu, t'as suivi vraiment l'évolution de l'auto, et je voudrais que tu me dises pourquoi il finit deuxième à 17 millièmes. C'est un truc de dingue.
1: Effectivement, le résultat de Romain c'était de terminer à second en gagnant la classe Open, en étant meilleur routier, mais en perdant la course pour 17 millièmes de seconde. Pour une raison très simple,
0: c'est horrible. Qu'il... 17 millième, c'est horrible. C'est un clignement d'œil, 17 millième.
1: On s'amusait à faire le calcul, ça représente 57 cm sur une course de 20 km. Enfin, 19,9 pour être précis.
0: Ah oui, d'accord.
1: Et donc, ce qui s'est passé, c'est qu'il y a eu un aléa climatique terrible. C'est-à-dire que lorsque Romain était en piste, alors que le vainqueur était passé un petit peu plus tôt, il a fait le dernier kilomètre sous la pluie, la grêle et la neige, en pneus slick.
0: Donc il aurait dû gagner avec 15 secondes d'avance, pas 10.
1: Peut-être pas 15, mais sur le dernier kilomètre. Mais je pense que s'il n'y avait effectivement pas eu ces conditions climatiques extrêmes, Romain aurait pu remporter la Pice Peak pour sa première participation.
0: Bon, il s'est bien rattrapé depuis, victoire 2014, 2016, 2017, 2018.
1: On va pas le plaindre. Avec le record en plus.
0: C'est clair. Bon, maintenant, techniquement, si tu veux, c'est sûr que ça ressemble à une GT3R, mais il y a quand même pas mal de modifications, surtout là, ces énormes ouïes, ces entrées d'air qu'il n'y a pas sur la voiture d'origine.
1: Ben, en fait, c'est toute la spécificité de la Pice Peak, c'est tout le dénivelé que tu as entre le point de départ qui est autour de 2800 mètres
0: et une arrivée. 2800 mètres, ouais.
1: Et une arrivée qui est à 4000.
0: D'accord.
1: Donc la montée en altitude fait que le moteur perd beaucoup de puissance. En gros, c'est à peu près 1% tous les 100 mètres de dénivelé.
0: D'accord.
1: Ce qui fait que la voiture qui au départ est effectivement une Porsche R qui roule en championnat sur circuit avec 460 chevaux bridés, pour la Pice Peak n'était pas bridée et a démarré avec 560 chevaux, mais arrivé au sommet il devait en rester à peu près 400 avec la perte de puissance. Donc en fait, pour essayer de limiter cette perte de puissance tout au long de la montée, le moteur est très enrichi en air par tous ces appendices qui ont été rajoutés pour optimiser un petit peu le gavage.
0: Je ne savais pas que ça servait justement à alimenter, à essayer de le gaver d'air au maximum pour compenser l'altitude et la pression atmosphérique.
1: Et surtout la perte d'oxygène.
0: C'est ça.
1: C'est aussi le problème.
0: C'est à cause de la pression atmosphérique, exactement. Et puis il y a aussi ce petit appendice aérodynamique devant.
1: C'est aussi typique de cette version. C'est qu'elle est optimisée en aéro avec une grosse lame à l'avant, puis toutes ces petites dérives ici sur le côté pour donner de l'appui.
0: Moi, je l'ai bien senti dans la conduite. Il y a du train avant. Il y a du moteur, il y a du châssis, il y a des freins, il y a du train avant. C'est une voiture exceptionnelle.
1: C'est une voiture unique et en plus avec cette petite histoire qui la rend encore plus charmante, on va dire.
0: Bon, bah écoute, on va la renvoyer dans les ateliers. Elle va reprendre sa place.
1: Au chaud.
0: Bien au chaud, dans le musée.
1: Merci.
0: Et encore un grand merci. C'était
1: merci
0: du bonheur.
1: Merci à toi, nous aussi. C'était un plaisir de vous accueillir.
0: Salut Stéphane, à bientôt.
1: À bientôt.

0: Bonjour à toutes et à tous et bienvenue dans V6 Défi, une toute nouvelle émission avec au programme
1: un tour chrono, donc un défi vitesse avec Cindy Gudet, championne de course de côte. Aïe aïe aïe.
0: Du drift avec Gaël. Un quiz automobile avec des questions pas évidentes reliées à notre invité.
2: Et un ultime défi, la course de cartes. Complètement déjanté.
0: Et celui qui a accepté de relever tous ces défis, c'est notre sportif tout-terrain, Luc Alphand. Bon, Luc, merci d'avoir accepté notre invitation.
3: Alors, Sandy, c'est un vrai plaisir. Venir d'abord avec toi, c'en est un. Parler d'automobile, rouler automobile. Et je pense que quand on a ça dans le sang, cette fibre, Vatanen m'avait dit un jour, quand je commençais, après ma carrière de skieur, je commençais un peu l'automobile, il m'a dit non, si tu veux t'entraîner, si tu veux aller vite, tout ce qui roule, roule avec. Une 205, un truc,
0: tout
3: une voiture de
0: course,
3: un prototype. Oui, pour acquérir des kilomètres, des réflexes et travailler, parce que tout se travaille. Une propulsion, une traction, voilà. Donc c'est un vrai plaisir, merci. Merci à toi.
0: Là, on est sur le circuit de Vaison. Est-ce que tu as déjà roulé ici?
3: Non. Alors, je suis venu ici, on connaissait très bien avec Mitsubishi parce que l'usine n'était pas loin à Pont-de-Vaux. Et ils construisaient des châssis pour nous. J'ai jamais roulé sur circuit. Alors, je regarde en même temps, là, j'essaye de
0: Alors, le circuit, il fait 2 km, tu as 11 virages, tu as 7 virages droite, 4 virages gauche, un pif-paf, c'est quand on sort des stands.
3: À la descente.
0: Ouais, à la descente, 650 mètres de ligne droite. Le principe de l'émission, tu as accepté un petit peu les yeux fermés de venir te challenger à nos pilotes. Tu vas pouvoir, au fur et à mesure des défis, gagner des mètres d'avance sur nos pilotes pour le défi final, la course de karting.
3: J'ai vu que j'avais quand même des challengers affûtés.
0: Évidemment.
3: Chacun dans sa discipline.
0: Un gros palmarès pour nos pilotes.
3: Voilà, c'est un vrai challenge. Pour moi, c'en est un. Parce que je ne suis plus tous les jours dans une voiture de course. Donc il faut retrouver rapidement, et c'est ça le truc, rapidement certains réflexes. Et ça va être compliqué, mais j'adore. Et c'est un moyen de voir que pour le sport automobile évolue aussi. Et c'est ça qui est important. Mais je suis content, mais j'ai un tout petit peu de stress. Comme tu disais, j'ai accepté de venir ici sans savoir où je venais.
0: Donc, et c'est ce qu'on aime finalement, les hommes de challenge et les hommes de défi. Et je savais que ça te plairait, évidemment. Allez, on profite de la sortie de virage pour regarder tout de suite ton portrait.

0: Dakar de 2006.
1: Et j'essaye de pas trop me prendre le chou pour dire ça comme ça, avec le résultat final. Mais à part ça...
0: À l'aise avec n'importe quel véhicule, il participe aussi en 2011 à la Transat Jacques Vabre. En 2015, il fait les 24 heures du Mans Vélo. Il est même parrain de l'équipe de voltige de l'armée de l'air. Rien ne lui fait peur.
2: Oh, mais non.
0: Comme le titre de son autobiographie le rappelle, il fait tout à toute vitesse.
1: Éviter de confondre vitesse et précipitation.
0: Son rêve ultime, faire un road trip auto-moto-ski au Népal, rien que ça. Déjà à 16 ans, il conduisait et faisait des freins à main dans la neige avec son grand frère. Le col du Galibier, en mode spécial de rallye pour aller au lycée en 4L, y a que ça de vrai. Sa première moto, une Chimati 50 customisée. Sa première voiture, la deux chevaux de sa tante, qui, d'après lui, n'a pas fait long feu.
3: Maintenant, un petit secret pour vous.
0: Ce qui est sûr, c'est qu'il aime rouler et partager sa passion sans modération. Une fois, il a même pris un mec en autostop. Mais ça a, comme qui dirait, dérapé.
3: L'adhérence fait toute la différence.
4: C'est quoi cette anecdote d'autostoppeur, raconte-moi.
3: Alors, il y en a deux en fait.
4: Il n'y en a pas qu'une.
3: Mais oui, il y en a une.
4: T'es un chat noir de la route grand public.
3: Il y en a une qui a une finalité, j'allais dire un peu classique. Moi, je suis le montagnard, tu vois, naïf.
4: Gentil.
3: Tatou au milieu dans la voiture. Et puis quand j'ai fait la course avec le mec super sympa, tout gentil, au revoir, tu vois, adios. Sauf qu'il est parti avec tout ce que j'avais, avec mon portefeuille et tout. Donc ça, c'était l'anecdote.
4: Tu t'en es rendu compte au moment où il est sorti? Bien après, tu cherchais tes
3: affaires? Oui, mais va le retrouver, quelqu'un que t'as laissé. Ben non, mais tu fais pas gaffe tout de suite.
4: Non, mais tu l'as pas vu faire, tu l'as vu après.
3: Non, si tu l'as vu faire, je l'aurais serré. Je l'aurais serré. Mais non.
4: Le fourbe.
3: Je me suis fait dépouiller en rendant service. Il y en a une deuxième qui est moins fun, où on était... Enfin, j'ai pris quelqu'un sur une petite distance en ville parce que pour dépanner quelqu'un qui s'arrête à moitié, qui est machin. Et en fait, j'ai été suivi après. Et quand je me suis garé avec un pote, et là, ça tourne très mal parce que j'ai perdu ma voiture. Ils m'ont volé ma voiture en fait quand je me suis garé. Et toutes mes affaires de ski. Et je montais à Val d'Isère faire une course.
4: T'étais encore en compète à ce moment-là?
3: Je courais encore en ski à l'époque. En Coupe du Monde, c'est l'époque où je gagnais. Je sortais avec un croisé, donc j'avais mon attelle du genou, toutes mes chaussures de course, etc. Donc, maintenant, je me méfie un peu quand même.
4: Tu le fais toujours? Est-ce que tu prends encore des gens en autostop?
3: Oui.
4: D'accord, donc vous pouvez quand même vous faire prendre un autostop par Luc, mais soyez sympa.
3: Je mets le portefeuille de l'autre côté, et quand les gars vont sortir, je regarde. J'ai passé une bonne journée, je suis gentil, ravi.
4: On s'est croisé beaucoup ces dernières années, notamment sur le Dakar. On a fait l'Argentine, l'Uruguay et je crois la Bolivie.
3: Exact.
4: C'était cette année-là, 2017.
3: C'était... C'était presque devenu dans mes racines parce que je pense que jusqu'à cette année, j'avais fait 11 Dakar en concurrent et 26. Donc tout le reste avec la télévision en tant que consultant. Donc c'est une course que j'aime, que j'apprécie et qui navigue au-delà de... Parce que moi, j'ai connu le Dakar en Afrique. La période sud-américaine et puis maintenant en Arabie Saoudite, c'est des choses qui sont à chaque fois différentes mais qui retrouvent un peu leur racine, donc c'est ça qui est bien dans l'esprit Rally Raid.
4: Il me semble que c'est Peter Ancel à ton tout premier Dakar qui t'a dit là mec t'es mort parce que t'es piqué à vie,
3: n'est-ce
4: pas?
3: Exact.
4: C'est un peu
3: alors
4: ça le Dakar hein, finalement,
3: mais parce que
4: c'est très difficile mais on y revient toujours.
3: Oui, et le premier Dakar je l'abandonne et j'en chie, et c'était un Dakar de 3 semaines.
4: C'était une mauvaise expérience. Et t'as dit jamais je reviens.
3: Jamais. À la sortie du Dakar, j'ai dit jamais je ne remets les pieds ici.
4: Je m'en rappelle.
3: Et voilà, et 26 Dakar après, je n'ai jamais remis les pieds. Je n'ai jamais remis les pieds.
4: Est-ce que là, ça y est, on est parti un peu roco, est-ce que tu as un petit peu le tracé du circuit en tête?
3: Alors,
4: non, on arrive, tu vois, sur le long
3: droit. Ce qui a été un avantage pour moi...
4: Avec le dénivelé, tu l'as vu un peu le dénivelé?
3: Tu
4: sais que ça, c'est apprécié des pilotes, il y a 30% de dénivelé, tu vois, on monte un peu et après, hop, là, tu vois, on redescend.
3: Non, mais c'est génial, parce que, bon, le dénivelé, moi, ça m'a jamais fait peur, parce que ce que j'adorais d'abord en rallye raid, c'était la dénivelé, jouer avec les dunes, etc.
4: Ouais.
3: Et après... ce que j'ai amené moi du ski, c'est que nous on mentalise beaucoup en ski. On fait des reconnaissances et donc on visualise et on mentalise. Donc je me suis rendu compte que rapidement je savais où j'allais sur un circuit.
4: Est-ce que là tu as réussi à mentaliser pendant notre discussion
3: Pif paf à la descente, une équerre ici à droite qui arrive.
4: D'accord.
3: Après un long, c'est celui-là qui va être compliqué.
4: Comme quoi vous avez vu, hein, finalement, il discute, mais depuis tout à l'heure, il sait qu'il va défier Cindy.

0: sur le tour chrono. Donc là, il s'est dit, ok,
1: je gratte
0: c'est
1: des
0: sympa.
1: Tours, je gratte des tours sur Sylvie. Cette courbe, elle va être compliquée parce que ici, voilà,
0: c'est
1: faut bien ressortir
0: ça,
1: parce
0: ouais,
1: que
0: faut
1: ça
0: bien
1: remonte.
0: Sortir, point de corde. Et puis voilà. Toi, en ski, c'est ouais. que tu ne freines pas.
1: Non.
0: Et en automobile, tu freines très tard. Voilà. Ça, c'était un de tes points forts
1: voilà,
0: finalement
1: parce que
0: en automobile.
1: En ski, on n'a pas de moteur, on n'a pas de frein. Donc la vitesse d'entrée est super importante. Donc c'est vrai qu'en circuit, ça m'a pénalisé
0: ça
1: quelques fois.
0: Bah, oui, bien
1: mais
0: sûr.
1: Je freine souvent très tard.
0: D'accord.
1: Et après, je sors moins bien.
0: Et tu coupes la trajectoire.
1: Voilà. Et je coupe la trajectoire et j'ai une vision qui est décalée, comme un motard en fait. Comme un motard, et les skieurs, ils sont comme ça. Donc en fait, je décale trop, donc je rentre trop vite à la corde.
0: Ouais, ouais,
1: ça, c'est péché mignon.
0: Eh ben écoute, j'ai envie de te dire, vous allez partir sur les mêmes bases avec Cindy qui nous attend au stand et
1: c'est
0: qui
1: vrai.
0: A très très envie de rentrer dans la Lamera pour te défier. T'es prêt?
1: Ah, bien sûr que je suis prêt.
0: Je compte sur
1: toi. Je vais me faire dépouiller, mais je suis prêt.
0: J'ai hâte de voir ça. Allez, go, c'est parti.
1: C'est parti.
0: Luc, premier des défis, c'est un tour chrono, tour de vitesse dans cette Lamera. Tu vas défier Cindy, enfin plutôt Cindy va te
1: oui,
0: défier.
1: J'ai l'impression.
0: Mais fais gaffe parce que Cindy, elle a du niveau, 6 fois championne de course de côte, course en montagne. Comme
1: la
0: tu
1: course
0: sais
1: de montagne, j'adore. C'est une discipline que je respecte parce que c'est une discipline instinctive et dangereuse.
0: Absolument, c'est extrêmement dangereux. On a beaucoup de respect pour ces pilotes. Elle nous fait la chance d'être avec nous dans cette émission. Donc Cindy, est-ce qu'on peut peut-être faire un peu le tour de la voiture? Tu nous racontes un peu les caractéristiques de ce modèle-là.
2: Bien sûr, donc la voiture c'est une Lamera Cup, une vraie voiture de course qui a été développée pour faire de l'endurance, équipée d'un moteur 2,3 litres.
0: D'accord.
2: Qui développe 350 chevaux, un moteur turbo, et une voiture qui fait seulement 970 kg.
0: C'est léger.
2: On a un rapport poids-puissance qui est très très intéressant.
0: Uh-huh.
2: Équipé de pneus semi-slip qui sont taillés pour l'endurance, mais aujourd'hui ça ne sera pas tout à fait le défi.
0: Non, le défi aujourd'hui c'est un tour chrono chacun. Si tu gagnes le tour chrono, si tu es plus rapide que Cindy, tu gagnes 10 mètres d'avance pour le défi final.
1: Je suis
0: si
1: moins parti pour les 10 mètres.
0: Si tu es à une seconde, moins d'une seconde de Cindy, ça sera 5 mètres. Si évidemment Cindy te bat voilà, à plate couture, tu n'auras aucun mètre d'avance pour le défi final. T'as compris?
1: Aïe. Oui, oui, c'est simple. C'est simple, il faut que j'aille plus vite que
0: Cindy. Ah, voilà, exactement.
1: Par contre, le terrain, j'adore. J'adore, c'est un circuit, donc j'avais roulé il y a très longtemps en circuit. Mais par contre, ça...
0: T'as jamais conduit la Lamera?
1: Non, jamais.
0: Qu'est-ce qui te plaît dans la voiture, là?
1: Voiture de course, simple. Châssis tubulaire, je pense que c'est fait pour, donc des bons freins, une bonne voiture. Je pense que le comportement peut être sympa.
0: Je sens que tu vas t'amuser.
1: Mais on est là pour ça. On est là pour le plaisir. On est là parce qu'on a la même passion de l'automobile. Alors en même temps, bonne chance.
0: Bah, bien sûr, parce que
1: toi tu commences.
0: Vous êtes compétiteur là.
2: Oui, oui, oui.
0: Eh, honneur aux dames.
1: Honneur aux dames. Voilà. Et nous on va. Regarde, on s'en va derrière le mur.
2: Et moi j'y vais.
1: Et on va regarder
0: ça. On va chronométrer Cindy. Allez, bonne chance.
1: Ciao.
0: Allez, on va donner le chrono. On va donner le top départ.
1: 3, 2, 1.
0: Go.
1: Ah la vache, elle est énervée.
0: Et là, elle va tout donner, Cindy, je la connais.
1: Eh ben là, c'est sûr qu'elle va tout donner. Et moi, j'étudie, là. J'étudie en même temps. Là, il y a un virage aveugle.
0: Ah là, elle a bien pris ce virage.
1: J'adore.
0: Là. Ouais, très, très bien, ça.
1: Faut écouter le bruit. À fond, à fond.
0: 39 secondes pour le moment.

0: Comme ça, on ne peut pas tricher, tu es là derrière le chronomètre.
1: Ah non, non, je...
0: 59 secondes, elle arrive à la raison. Allez, allez, allez, Cinti, allez, allez.
1: Allez.
0: 1.05.59. Bon, écoute, ça, c'est ton record à battre.
1: Je m'en fiche, je ne le vois pas dans la voiture.
0: Tu sauras, c'est pas qui te le dirait.
1: Tu sais quoi, à mon avis, je vais me faire refaire.

0: Là, il a fait un très très bon départ. Donc ça commence très bien.
1: Donc déjà, il te prend peut-être une seconde sur le départ. Là, on est à 18 secondes. Non, non, je pense qu'il était plus rapide que toi sur la première portion.
0: Je pense
1: aussi. Ouais, tout à l'heure, j'ai regardé. Alors.
0: Et là, il descend un rapport comme moi. Il a freiné un petit peu plus tard.
1: T'étais
0: beaucoup... patiné un petit peu.
1: Ouais, là, t'étais beaucoup plus rapide que lui. On est sur 39 secondes. Et toi, t'étais à 36 à peu près là-bas.
0: Dans les deux derniers virages.
1: Qu'on ne voit pas. C'est à l'aveugle.
0: Et oui,
1: on l'entend.
0: On verra pas. On l'entend, on verra la
1: 48 partie. Secondes pour le moment.
0: OK.
1: Faut pas de bac à gravier, sinon c'est...
0: Sinon, c'est loupé.
1: Sinon, c'est loupé.
0: Alors, est-ce qu'on l'entend arriver ?
1: 56 secondes. Moi, je pense que là...
0: Ah, ça va être très, très
1: serré. Ça va être extrêmement serré. Oh, et ben non !
0: Malheureusement.
1: Oh là là !
0: C'est perdu.
1: Bravo, Cindy.
0: Merci.
2: Tu sais quoi ? J'étais trop tard au frein.
0: Ah ouais, ça, j'y ai vu tout de suite. La vitesse d'entrée, elle était énorme. Mais franchement, bravo.
1: Oh là là, bravo.
2: Tu sais quoi ? J'adore. J'adore, mais là, au frein, j'étais trop tard.
1: Est-ce que
2: il y avait la petite côte, tu sais.
1: T'as pris du plaisir.
0: C'est tout à l'aveugle. Bravo, bravo, bravo.
2: J'ai...
1: Bravo.
2: Le virage, le freinage, il est aveugle. Et j'étais 10 mètres trop tard.
1: C'est dommage. Et... Honnêtement, ça se jouait, je pense, à une seconde. Je pense qu'elle était quand même devant toi.
2: Ouais.
1: Une seconde. Mais en tout cas, t'as fait...
2: Trop, en fait.
1: Tu nous as fait une belle sortie.
0: Même là, la sortie du virage avant la ligne droite, on a entendu les roues patiner.
1: Mais tu sais, au moins, t'as fait le show. Nous, on avait une belle toupie, là. C'était magnifique.
2: J'ai gardé un peu gaz. J'ai dit, autant j'arrive à faire le tour et passer la ligne, tu vois.
1: Est-ce que t'as pris du plaisir, au moins?
2: Mais oui,
1: je me
2: suis éclaté.
1: Bon, par contre, la mauvaise nouvelle, c'est que tu n'as pas de mètre d'avance pour le défi final.
2: Hey, mais au moins, je m'y attendais. Cindy, je crois que je m'y attendais un peu quand même.
1: Allez, un petit coup de dos et on part sur le deuxième défi.
2: J'ai adoré.
1: Rattrapage, session de rattrapage.
2: Mais c'est je me suis boudé.
1: Luc, deuxième défi, oui. C'est du drift. Donc la glisse, tu connais sur neige et avec l'Andros. En revanche, là, tu n'as jamais drifté de ta vie. Et c'est Gaëlle qui va te coacher pour ce deuxième défi. Gaëlle, qui est experte de drift, qui court justement en championnat de France de drift.
3: Ça va vite, hein. Ça va très très vite.
1: Gaëlle, est-ce que tu peux nous présenter d'abord ta voiture?
4: Oui, tout à fait. C'est une BMW 325i. C'est complètement d'origine. On a juste rajouté un frein à main hydraulique et puis un grand angle pour pouvoir drifter. Sinon, c'est très compliqué. Mais dans l'ensemble, elle est full origine. On l'a complètement allégée. Et c'est ce qu'il y a de mieux pour commencer, on va dire. Moi, c'est ma voiture d'entraînement et c'est avec ça qu'on s'entraîne le mieux parce que c'est relativement costaud à conduire, donc ça nous apprend les bons gestes.
1: Et aussi, elle n'est pas fragile parce que comme tu peux voir, elle est un petit peu abîmée, la voiture.
2: Ça, de rumeurs de pilotes, c'est pour ça que tout le monde a ça.
4: Tout le monde a ça. Tout le monde a des 325. Enfin, ouais. Tout le monde. La plupart des gens ont des 325 pour s'entraîner parce que c'est costaud, c'est robuste, ça ne gratte rien, c'est fiable, il n'y a pas de turbo qui peut nous embêter. C'est ce qu'il y a de mieux.
2: Et puis il y a des marques de pneus dessus.
4: Oui, il y a des marques.
2: Non, elle est dans son jus.
1: Elle est dans son jus, elle est route, la voiture.
2: Elle est route, mais ça...
4: Ça veut pas dire qu'il faudra faire d'autres marques avec les tonneaux.
2: Oui.
1: Non, parce que...
2: Alors, oui,
1: non.
2: Parce que là, moi, ça va glisser, mais je sais pas où on va aller.
1: Non, alors, tu vas... Donc, elle va te coacher, vous allez partir un petit peu, elle va te montrer comment on pilote, puisque c'est effectivement différent. T'as un petit peu l'habitude avec le trophée Andros. On a mouillé la piste pour que ce soit plus simple. L'idée, c'est que tu vas essayer de grappiller des mètres pour partir avant les filles sur le grand défi final, la course de cartes. Tu vas faire 3 tours, donc 3-8, et tenter, avec l'arrière de la voiture, de toucher les frites qu'on a disposées aux deux endroits sur cette...
2: Donc, que la frite, pas le tonneau.
4: Que la frite, pas le tonneau, c'est mieux.
1: Non, et par l'arrière.
2: Par l'arrière.
1: Si tu touches
2: avec...
4: avec les fesses de la voiture.
2: D'accord.
1: Avec les fesses de la voiture. Si tu touches 2 frites, c'est 10 mètres d'avance. Ouais. Si tu touches qu'une seule frite, 5 mètres. Si tu n'en touches pas, ça sera à 0 mètre d'avance. D'accord. OK. Sur ce défi.
2: Je pars derrière. C'est logique.
1: Moi, j'ai hâte de te voir en tout cas pour la première fois drifter sur de la
2: spot. Je crains un peu.
1: T'es prête, Gaëlle? À le coacher? Allez, coach, on y va.
2: Ouais, moi, je vais essayer de regarder d'abord.
1: Allez, on se casse, on met les ceintures.
2: Je ne dis pas, fais attention parce que j'adore. Allez. Et tu fumes pas trop ton embrayage quand même?
4: Si. Bah bon.
2: Tu le changes de temps en temps?
4: Non, j'ai jamais changé sur celle-là. Croisons les doigts qui cassent pas maintenant.
1: Ah, ça y est, donc Gaëlle, elle a commencé à drifter. Il fallait un peu mouiller la piste avec les pneus. Là, je crois que c'est bon, c'est bien parti.
4: Alors, le but,
2: ouais,
4: Tu peux y aller progressivement. Bon, toi, t'as pas beaucoup d'essais. Hein.
2: Bah non, c'est ça.
4: Dès que tu la vois, tu sais que tu peux faire ta transition, en fait. Tu peux la faire partir.
2: Ici, là, ouais. Paf.
4: Dès que tu la vois, pas, tu peux envoyer le cul. Pour envoyer le cul, c'est simple.
2: Ouais.
4: Entre guillemets.
2: Entre guillemets, ouais.
4: Tu lui fous un coup de clutch. Donc là, tu vois, j'ai le volant braqué. Tu mets un coup d'embrayage, ça part. Mais il faut un petit peu accélérer quand même, regarde.
1: Allez, allez, ma belle. Yes. Elle a touché la frite, bien évidemment. Wouhouhou.
2: Bon, mais...
1: Ouais.
2: Oh, le bidon.
1: Voilà.
2: Yes. Bidon.
1: Tonneau.
2: Putain, mais c'est pas évident, hein. Bon.
4: Là, c'est vraiment patinoire, hein.
2: Frite.
1: La frite touchée pour Gaëlle.

0: Oh la vache, eh. Top.
1: C'est pas évident, mais tu es arrivé.
0: Ouais.
1: C'est pas comme le comme la neige ou la motricité.
0: Là, non, mais là, le grip différent. Ouais.
1: Il faut que tu sois à fond tout le temps.
2: Bon, c'est bon, t'as regardé la coach. Luc, c'est à toi.
0: Oh, la vache.
2: 10 mètres, 5 mètres ou 0. C'est le moment fatidique. Je vous regarde. Allez, mon Luc.
0: Oh. Allez, Titil. Écoute-moi. Écoute-moi un peu.
2: J'ai hâte de voir ça.
0: Ouais, un peu trop.
1: Un peu trop, mais toupie, il y a de l'idée.
2: Toupie pour Lucio.
1: Allez, vas-y. Accélère, accélère. Clutch, clutch, clutch.
2: Il est un peu loin de la frite, là.
1: Tu vois, tu fais avec l'inertie.
2: Allez, mon Luc, allez. Ah, c'est pas assez prêt. Vas-y, vas-y.
1: Clutch. Ah. Tu passes pas loin.
2: Proche, très proche, très proche.
1: Oula, oula.
2: Ah, ça c'est joué à pas grand chose.
1: Vas-y, clutch. Oui, accélère, accélère, accélère, accélère.
2: Allez, rebraque, on repart.
1: Aïe, aïe, aïe. Vas-y, continue. Clutch.
2: Allez, là, ça va le faire.
1: Clutch encore, clutch.
2: Ah, là, là.
0: La frite. La frite.
2: Une frite. Et deuxième frite. Deuxième frite. Il a gagné. C'est 10 mètres d'avance.
1: Doucement, doucement quand même. C'est incroyable, mais quand même.
0: Oh putain, c'est n'importe quoi. C'est n'importe quoi, mais j'ai touché une frite ou peut-être deux. Peut-être deux.
1: Deux même. Non. Deux, regarde.
0: Une ou deux frites.
2: Deux frites.
0: Bon, 8, il est pas 8. Mais c'est pas grave.
2: Bravo, tu t'es débrouillé comme un chef, c'est top.
0: Tu sais quoi, j'ai un bon coach. Putain, merci.
2: Bon, sur tes trois tours, t'as touché deux frites, donc ça fait 10 mètres d'avance et tu vas en avoir besoin. Parce que je peux te dire, elles sont féroces, mais
3: bravo. Je redoute tout, en fait, je redoutais. Le circuit, ça va, t'as un peu de bouteille, tu vois, ça, je redoutais. Et le karting aussi.
2: Bon, par rapport à l'Andros, les sensations, c'était comment? C'était différent.
3: Je pense que c'est la même famille de choses. Et je pense que le calme doit dominer. Si tu veux, et c'est là qu'on a du mal.
2: J'avais l'impression que c'était pas calme du tout.
3: Non,
2: elle était très. Moi je vous entendais pas, mais.
3: Clutch. Parce qu'en fait, il faut la faire glisser avec l'embrayage. Et clutch. Et moi, je mettais deux secondes parce que je le voyais
2: réaction,
3: pas là.
2: Ouais.
3: Non,
2: en plus.
3: Je le voyais pas là. Donc j'écoutais pas le coach. Donc,
4: en fait, il a.
3: J'ai droit à un blâme.
4: En fait, il a un petit souci de. Il la laisse mourir. Et quand tu la laisses mourir dans les tours, elle tombe et après elle regrippe. C'est obligatoire.
2: D'accord.
4: Du coup, je lui disais, mais clutch pour pas qu'elle tombe dans les tours. Je lui dis, clutch, clutch, clutch. Mais il le faisait pas.
2: Alors, en fait, tu voulais un peu plus tard, mais il a l'habitude de freiner tard, lui.
3: Voilà, je le voyais.
4: Mais on freine pas, que accélérer, clutch, clutch. Mais alors, c'est vrai que c'est pas facile.
3: En tout cas, c'est un régal.
2: Mais t'as pas envie de sortir.
4: On n'a pas envie de sortir.
3: T'as pas envie de sortir, t'as envie de.
2: Et coach, t'en as pensé quoi? Il s'est débrouillé assez facilement, il a un peu l'habitude.
4: Il a réussi.
2: Le volant, il maîtrisait bien.
4: Le volant, il maîtrisait bien. C'était surtout cette histoire de la laisser dans les tours. On avait l'impression qu'il voulait pas qu'elle gueule.
3: Eux, c'est pas de l'eau uniformément.
2: Non,
3: donc il y avait différence de grip, ça c'était compliqué.
2: Il y a du sec et du mouillé, donc ça c'est pas évident. En tout cas, tu as touché deux frites, 10 mètres d'avance. On va passer à un autre défi, un peu plus intellectuel cette fois. T'es prêt?
3: Oui, je suis prêt. Et attends. T'as gagné un follower.
4: Ah.
2: Luc Alphonse aussi.
3: Regarde.
4: Oh, merci. Oh,
3: voilà.
2: Ça, c'est
3: mieux. Driver.
2: Mais si ce défi, c'est que de l'amour. Ah. Et du sport. Allez,
3: et
2: venez.
3: Du sport,
2: on y va.
3: Et la
2: le défi.
3: Et la passion.
2: Prochain défi. Alors, Luc, troisième défi pour pouvoir te rattraper, puisque le premier défi... T'as fait une tête à queue, t'es sorti. On n'a pas validé ce premier défi. Le deuxième, tu as gagné 10 mètres puisque tu as tapé les deux frites. Maintenant, tu vas pouvoir gagner 1 mètre par bonne réponse. D'accord ? Sur un quiz de 10 questions. Les questions, c'est des questions plutôt sportives, liées à l'automobile. Il y a des questions un peu plus générales. Non, il n'y a pas de ski.
3: Ah, j'aurais pu aussi.
2: Écoute, il y a du ski avec de l'auto, tu vas voir.
3: D'accord. Bon.
2: Allez, t'es prêt ?
3: Oui, je suis prêt.
2: Allez, pour 1 mètre de plus. Tu as participé 10 fois aux 24 heures du Mans. Mmh. Qui a le record de participation aux 24 heures du Mans et combien de participations ?
3: Participation ou victoire ?
2: Non, participation.
3: Oh, victoire, Tom Christiansen, participation, qui ? Mon Dieu.
2: Qui est-elle ?
3: Pescarolo. 20...
2: Combien de participations ?
3: 26.
2: Eh non, tu avais la bonne personne. C'est effectivement Pescarolo avec 33 participations interactives. Ton histoire est liée au chevron Citroën. Ton papa en avait beaucoup.
3: Oui.
2: Une DS, une CX, une CX Break, une Visa. Break. Quel est le modèle de Citroën le plus vendu dans le monde et combien d'exemplaires ? Allez, à 1 million près.
3: À 1 million près ?
2: Oui. Laquelle déjà ?
3: De Citroën ?
2: Oui.
3: Moi, j'irais une Visa.
2: Tu dirais la Visa ?
3: Parce que c'est une voiture, c'est dans les petites voitures que ça se vend le plus. C'est pas une DS, c'est machin. Donc je dirais une Visa, et parce qu'ils en ont fait beaucoup. À l'image d'une
2: Clio ou d'une Golf. T'as pas une autre petite voiture ?
3: Une AX ?
2: Non. Oh non. Ah non, mais là je peux
3: c'est
2: pas t'aider.
3: C'est trop récent.
2: Et ben non, c'était la deux chevaux.
3: Ah, la deux chevaux.
2: La deux chevaux, non, la deux doches.
3: J'en ai évidemment. Une. J'ai eu une Diane.
2: Bah, écoute, c'est dommage. C'était la deux chevaux avec 5,1 millions d'exemplaires. Non, toujours pas de mètres. Toujours à zéro. On est toujours à 10 mètres donc.
3: 10 mètres.
2: Ah. Toi qui aimes l'altitude, connais-tu le nom de la voiture fonctionnelle la plus haute du monde ? La plus haute en hauteur. Est-ce que tu connais sa taille ?
3: Fonctionnelle.
2: Ouais.
3: La voiture fonctionnelle. La plus haute au monde. Une voiture
2: ouais.
3: fonctionnelle.
2: Pense à un gros véhicule.
3: Un camion dans les mines ?
2: Non, c'est plutôt... En fait, on dit fonctionnelle, mais c'est plutôt une voiture de tourisme, mais énorme. Huge.
3: Huge. Donc, un...
2: Je te mets un peu sur la... Ouais, d'accord.
3: Hummer.
2: OK, donc c'est un Hummer, ouais. 4x4.
3: Oui.
2: Mais si tu me dis... À un mètre près, combien il fait
3: ah,
2: en hauteur ? Je te donne un mètre.
3: Hummer, presque 3 mètres. 2,80 en hauteur, je lève bien la main. 2,50, je lève la main. 2,70.
2: T'es loin.
3: Pourquoi il fait 3 mètres ?
2: 6 mètres 6. 6 mètres 6.
3: Mais qu'est-ce qu'ils font avec un mètre de 6 ?
2: Eh bien, écoute, sache qu'il y a un appartement en duplex dedans. C'est énorme. En fait, c'est le cheikh émirati Ahmad bin Hamdan Al Nahyan qui a dévoilé le plus gros véhicule Hummer 4x4 du monde. 6,6 mètres, long de 14 mètres
3: là,
2: avec un
3: pas
2: duplex.
3: Là, c'est non. Comme Pescarolo.
2: Alors, non, mais imagine.
3: J'avais le nom, mais je bute sur la réponse.
2: Tu sais à combien il peut rouler par contre ?
3: Ben rien, 30 à l'heure.
2: Bon, voilà. Ah, c'est dommage, tu gagnes pas de mètres, mais c'était 32 km/h.
3: 30 cm ? 32 cm ?
2: Bon, alors, 32 km/h. Je sais que tu aimes les Porsche et la montagne.
3: Oui.
2: Quel record a battu Romain Dumas au volant d'une Porsche 911 ?
3: C'est récent, donc il a battu le record d'altitude
2: oui.
3: d'une voiture et puis roulé. Il est monté à 6000... je donne les mètres en plus.
2: Ouais, ouais.
3: Il est monté à 6700... oui, mais là, c'est dur.
2: Je te l'accorde. Ouais. 6734 mètres.
3: 34 mètres, voilà.
2: Eh, pas mal, ça y est, t'as gagné un mètre de plus. C'était effectivement une Porsche 911 roulant avec du carburant de synthèse HIF qui a atteint le crête occidental du volcan.
3: C'est assez récent.
2: Ouais.
3: Les Romains, c'est un
2: del Salado. Voilà. Cinquième question. On a un mètre sur ce défi. Ton expérience télé t'a permis de réaliser un de tes rêves, prendre le volant d'une Peugeot 205 T16. Ce qui est drôle, c'est qu'on en a une qui est juste derrière nous dans cet atelier. C'est fou.
3: Attends, c'est incroyable.
2: Tu disais que ça coûte 1 million d'euros.
3: Ouais, pratiquement.
2: C'est incroyable.
3: 800, 1 million, ça dépend un peu l'état.
2: Écoute.
3: Pièce de musée, de légende.
2: Absolument. Écoute, Jean Todt en avait une. Il l'a vendue aux enchères. J'aimerais que tu me donnes. À combien elle s'est vendue à 100 000 euros près ? Vas-y.
3: À 100 000 euros
2: près ? La 205 T16 de Jean Todt, c'était en 2021, aux enchères.
3: Ouh, 2021
2: ouais.
3: Comme j'ai dit, presque 1 million, machin. Je dirais, allez, 1 200 000.
2: 419 260 euros pour la 205 T16 de Jean Todt. Non, t'étais un peu loin quand même.
3: Ah non, je suis bien au-dessus. Et même si j'avais été en dessous, j'aurais dit vers les 600.
2: Oui, de toute façon, les 100 000 que je te donnais de rab, ça marchait pas.
3: Pas
2: allez, toujours un mètre de gagner sur ce défi de quiz. Lors du Dakar de 1980, avec quel véhicule Marc Simono et Bernard Tcherniavski ont réussi à rejoindre la capitale sénégalaise ?
3: Il y avait tellement de véhicules qui étaient bizarres à cette époque. Des 4L, des CX...
2: Je te mets sur la voie, c'était un deux roues. Deux roues. Pense à un deux roues qui pourrait absolument pas participer au Dakar aujourd'hui.
3: Un scooter ?
2: Ouais. Vas-y, je te mets. Vas-y. Le scooter est pas connu. Italien, non ?
3: Un Piaggio, un Vespa.
2: Vespa. Écoute, déjà, tu m'as pas dit que c'était une moto. Tu m'as
3: c'est
2: dit un scooter, un Vespa. Mais oui, tu m'as dit un Vespa. Écoute, c'était un scooter Vespa P200E. Et ils ont traversé le Sahara et ils sont arrivés jusqu'à la capitale sénégalaise. Bon, évidemment, l'épreuve était déjà terminée. Mais au moins, ils ont terminé l'étape. Voilà. Écoute, je te donne un mètre de plus. 2 mètres de gagné pour le grand défi final.
3: C'est pas grand-chose.
2: Septième question. L'année suivante, autre engin solide qui prend le départ, 81, Thierry de Moncorgueil qui part avec des amis qui peut traverser le désert africain avec un véhicule qui n'a pas grand-chose à faire dans le désert.
3: Une Rolls.
2: Mais ouais,
3: eh oui, parce que
2: bravo.
3: Je me rappelle.
2: Elle tu t'en rappelles?
3: Oui, oui, enfin j'ai les images parce que je suis arrivé tard dans le Dakar, mais s'intéresser à l'histoire, c'est comme mon sport, le ski. À la base, c'est bien de faire de l'histoire, j'adore. Et d'accord. De regarder un peu les... La Vespa, elle vient de là, et la Rolls aussi.
2: Donc toutes ces images, quand je te pose les questions, ça te revient, parce que tu t'es intéressé à l'histoire.
3: Et en plus, il y a une catégorie classique maintenant qui ressort.
2: Ouais.
3: On voit toutes les... J'allais dire mamie, c'est pas gentil.
2: Non.
3: On voit toutes les légendes ressortir.
2: Les légendes ressortir, ouais. Plutôt. C'était une Rolls-Royce Corniche. Ouais, ouais, c'est ça. Et il avait fait une carrosserie spéciale qui pesait que 80 kilos. Voilà. Bon, par contre, il a été disqualifié à la 13e étape pour une réparation non réglementaire. Bon, ça peut arriver à tout le monde. Bon.
3: Petite histoire du Dakar.
2: Alors, avec 12 victoires au classement général du Paris-Dakar, le Mitsubishi Pajero, que tu connais bien, dans lequel tu as gagné en 2006,
3: oui,
2: avec Gilles Picard, détient le record absolu. Quel est le nom du premier pilote vainqueur en 85 sur le Mitsubishi Pajero? Toi qui connais bien l'histoire.
3: Patrick Zanieroli.
2: Ouais, bravo. Un mètre de plus. C'était Patrick Zanieroli et Francia Jean da Silva.
3: Exact, mais je suis parti avec Patrick et Masioka et Peter Hansel au Japon pour la production du dernier Pajero.
2: Oh, d'accord, ça t'a rappelé l'histoire.
3: Et c'est, donc, y a une anecdote qui est superbe parce que Patrick n'avait jamais revu sa voiture qui était au musée à Tokyo.
2: D'accord.
3: Et elle était dans son jus avec les autocollants et tout. Et je me rappelle pratiquement la larme à l'œil quand il a eu de revoir sa voiture.
2: T'imagines, beaucoup d'émotions.
3: 40 ans après.
2: Ah ouais, c'est ça, à peu près.
3: Et je me rappelle de ce moment, donc je ne peux pas oublier.
2: Tu ne pouvais pas oublier Patrick.
3: Ouais,
2: Patrick, qu'on embrasse.
3: Oui, qu'on embrasse.
2: 4 mètres.
3: Oui, je ne pensais pas au mètre, j'étais contente.
2: 9e question. En sachant que l'actuel détenteur du record du monde absolu de vitesse est une voiture biturboréacteur qui a atteint 1227,985 km/h en 1977, d'ailleurs qui a franchi le mur du son à 1,016, quel est le record de vitesse à ski? Et qui le détient? C'était il n'y a pas si longtemps que ça.
3: Ah oui, je sais.
2: Ah.
3: Donc c'est Billy qui le détient.
2: Ouais, un Français.
3: Un Français.
2: Oui.
3: 205. 5 ou 4. 5. Je devrais.
2: C'est ça. Ouais,
3: 255.
2: Ouais. François Billy, 31 ans, 255.
3: Et le fils de Philippe Billy, qui est donc un peu de ma génération, nos gamins, son pote.
2: C'est vrai? Ils skient ensemble?
3: Bah alors, les miens font du ski alpin et François du kilomètre lancé.
2: D'accord.
3: Et 255, c'est un record. D'abord, qui était mythique, la barre des 250, c'était mythique.
2: Ouais.
3: Et 255, oui.
2: Donc, exactement 255,15 km/h, c'était à Vars, en mars 2023. Bon, bah, bravo. Cocorico.
3: Ah oui, Cocorico.
2: Cocorico,
3: oui.
2: Et 5 mètres d'avance sur les filles.
3: Et 1 mètre.
2: Est-ce que tu vas atteindre 6 mètres de plus et arriver à 16 mètres d'avance sur les filles? 10e question. Tu étais le dernier vainqueur français de la descente de Kitzbühel, sacré en 1997. Ça date, enfin, pas tant que ça. Mais en 2016, j'ai envie de savoir quel pilote de Formule 1 a fait lui aussi une démonstration de ses talents sur la mythique piste de Kitzbühel. Je t'aide, c'était pas à ski. C'était sur la piste de Kitzbühel, pas à ski.
3: Et il l'a fait.
2: Ça te dit ou pas?
3: Si, si. Ils ont mis. Je vois les images. Ils ont mis des chaînes sur une Formule 1.
2: Absolument.
3: Ils ont roulé au départ.
2: Oui.
3: Et je pense que c'est Vettel qui a roulé. Non. Ah non.
2: Ça commence par un V aussi.
3: Gerhard Wenger.
2: Non.
3: Mais non, je déconne. Pardon.
2: Triple champion du monde. Max Verstappen.
3: Ah, c'est Verstappen.
2: Et oui, c'est Verstappen qui était fou pour mettre des chaînes sur une F1, qui a remonté la piste de Kitzbühel avec une Formule 1 avec des chaînes.
3: Exact. J'ai vu les images.
2: Impressionnant.
3: Oui.
2: Ça t'aurait plu, ça, de faire ça?
3: Ah oui.
2: Ouais.
3: Ou peut-être
2: tout
3: avec une voiture de rallye.
2: Un peu barré,
3: mais bien sûr, de toute façon, dès qu'il y a une... Ils l'ont fait aussi avec Marc Marquez en MotoGP.
2: Absolument.
3: Avec une moto.
2: Oui,
3: et...
2: c'est ouais. Ça. Mais c'était pas la question numéro 10, c'était pas celle-ci.
3: J'ai pas gagné de mètres, je suis désolé.
2: Donc, 5 mètres pour
3: 5
2: toi.
3: 5 mètres.
2: Bravo, tu t'es
3: plus
2: bien
3: les frites.
2: Donc ça fait 15 mètres d'avance.
3: 15
2: sur
3: mètres
2: les
3: d'avance.
2: Les filles nous attendent sur la ligne de départ pour le kart, t'es prêt?
3: Pas si ça va suffire.
2: Allez, go, mon vieux.
3: Je sais pas si ça va suffire les 15 mètres.
2: Fin de journée, c'est le défi final et Luc Alphon va partir avec 15 mètres par rapport à Gaël et Cindy. Il les a vérifiés, on a rajouté 2 mètres.
0: Mais ça fait toujours pas grand chose.
2: Mais ça peut faire la différence
0: ça, je
2: avec
0: sais
2: des
0: pas.
2: Pilotes comme ça.
0: Aïe.
2: Il vaut mieux partir avec 2 mètres de plus, t'as bien raison.
0: Ouais.
2: Et bah écoute, j'ai envie de te dire bonne chance mon ami. Allez, l'honneur des montagnards est en jeu. Je t'attends.
0: Exactement.
2: Après 3 tours avec le drapeau à damier.
0: Ah, j'ai la pression, et c'est tout le monde derrière moi.
4: Les filles,
0: moi.
4: Je compte sur vous, hein. 3, 2, 1, partez. Wouhou, elle a la vie. Oiseau attaqué, pleine balle. Allez, on va essayer de prendre l'aspiration. Attention, lui, il va être rattrapé. Si je pense pas à tourner, ça va pas aller. Hein. Allez, deuxième essai.
2: Chaud, elle lui a pris l'aspiration, mais elle a pris trop large après. Ah, c'était serré.
4: Ah là, on est hyper bien placé, on les voit super bien passer. Allez. Donc on va d'abord un tour. Luc est toujours en tête. Là, il peut le passer. Go, go, go. Oh là là, c'est tendu, j'adore. C'est libre à l'intérieur. Oh non, il n'y a pas assez de vent. Oh là là.
0: Oh, c'est fun.
4: Allez, c'est très tendu. Go. Wouhou! Cindy prend l'avantage! Yihi! Victoire de Cindy! Wouhou!
2: Bravo, Gaël!
0: Oh, les rires!
4: Tiens! Bravo à toi!
0: Elle a monté, ce que tu me reprends!
4: Oui, je sais pas. Ah, il serre la main, évidemment.
0: Ouais, c'est cool! Eh, c'est trop cool! Oh, les gamins!
4: Ah, c'est cool! Attends, pardon, hey. J'ai été ta championne. Ouais. Bravo, hey, Cindy. Bravo, Luc. Bravo, Gaël. C'était... Quelle course, c'était magnifique.
0: Bravo, les filles.
4: Hey.
0: Je suis
4: très fière de vous.
0: Mais oui. En même temps, c'était prédictible.
4: Il y a quasiment 30 kilos de différence aussi. Hein.
0: Oui, bah, mais oui. Bon.
4: Et puis elle est championne de France, elle lâche rien.
0: Non, mais c'est top, je me suis régalé. Tu sais quoi, j'ai passé une journée d'enfer.
4: C'est vrai?
0: Ah ouais.
4: Bah écoute, on est ravis.
0: C'était génial, j'ai appris beaucoup de choses. Clutch.
4: La clutch,
0: ouais, bon, clutch. Après, là, la montagne, respect.
4: Tu sais aussi que tu as 2 secondes de retard sur le clutch, ça tu te rappelleras de Gaël quand tu pourras drifter la prochaine
0: fois. Et puis j'ai du retard aussi à l'arrivée, là, ici. j'ai passé une super journée. Ravi de partager ça avec vous, les filles, parce qu'on a la même passion. On a la course dans le cœur, l'automobile et toutes les disciplines qu'il peut y avoir avec. Donc, ouais. Merci à vous. Merci à toi, Sandy. C'était...
4: Merci d'avoir été avec nous. C'est ça, V6 Défi. On s'amuse, c'est du fun autour de la compète et l'automobile. Merci encore d'avoir été avec nous, Luc.
0: Un plaisir.
4: On se retrouve très bientôt pour un nouveau numéro de V6 Défi.
0: Et bonne chance. Hein. Le suivant, parce que...

0: Bonjour à toutes et à tous et bienvenue dans V6 Défi, une toute nouvelle émission avec au programme.
1: Un défi vitesse avec Cindy Gudet, championne de course de côte. Aïe aïe aïe. Du drift avec Gaëlle.
2: Un quiz automobile avec des questions pas évidentes et en rapport avec l'invité.
1: Et un ultime défi, la course de cartes. Complètement déjanté.
0: Et celui qui a accepté de relever tous ces défis, c'est un homme à la hauteur du challenge, Renaud Lavillenie.
3: Sortie des stands.
4: Je regarde.
3: Allez, tu regardes. On est parti pour de la reco. Donc, en tout cas, merci. Merci mille fois d'avoir répondu à notre invitation.
4: Avec plaisir.
3: On est ravis de t'avoir dans V6 Défi. On sait que tu es un homme de challenge, donc on savait que tu allais sûrement répondre par la positive.
4: Ouais. Oui, et puis surtout pour rouler, c'est compliqué de refuser. Là. Donc,
3: Est-ce que tu connais ce circuit Vaison?
4: Non, pas du tout. Non. Donc c'est une découverte pour moi.
3: Alors écoute, là on part en tour de Rocco, c'est 2 km. Tu as 4 virages gauche, 7 virages droite. Tu as un pif-paf quand tu sors des stands. 650 mètres de ligne droite. Hop.
4: Ok.
3: Voilà, bon après, je sais que tu es un grand passionné d'automobile, donc je ne t'apprends pas comment maîtriser un véhicule. D'ailleurs, je te propose, avant de parler un peu plus longuement et pendant qu'on fait notre petite reco, je te propose de regarder un petit portrait de toi. Ça va ?
4: Allez, c'est parti.
5: Il est une légende du saut à la perche. Ancien recordman du monde avec 6,16 m, champion olympique à Londres en 2012. Plus vite, plus haut, plus fort. Telle est la devise de Renaud Lavillenie. Hyperactif, il est accro à l'adrénaline et aux sensations fortes.
6: Et ma deuxième passion, bah voilà, c'est la moto, de pouvoir s'évader, se faire plaisir, avoir un petit peu de sensation de vitesse.
5: Son surnom, la machine. Il a déjà fait les 24 heures du Mans Moto, glissé sur les pistes de Landros et rêve de se consacrer encore plus au sport mécanique à la fin de sa carrière.
4: Quand on met le casque, on commence à rentrer dans une autre dimension, dans une autre bulle.
5: Sa première voiture, une Super 5 offerte par ses grands-parents.
6: C'est pas forcément un moment agréable, on va dire.
5: Son premier coup de folie, une Porsche Carrera 4, rien que ça.
7: Aïe, il y a un truc qui se passe.
5: Côté chevaux, il n'y en a pas que sous le capot. Il a fait l'acquisition d'un canasson prénommé ID9, qui participe à des courses d'obstacles, évidemment. Sa qualité principale, compétiteur. Son plus grand défaut, compétiteur. Il est prêt à tout pour gagner. Même une partie de Uno avec sa grande fille.
8: Après, je me connais, je sais que quand je suis en mode compétition, j'arrive toujours à passer des trucs.
5: Avec un sautoir dans son jardin, il passe son temps à préparer son corps, à battre des records.
6: Après, ouais, j'ai déjà fait beaucoup plus.
5: Un peu casse-cou sur les bords, il joue souvent avec les limites. La preuve en 2017, quand il a même dissimulé un accident de moto survenu alors qu'il participait à une course d'endurance sur le circuit de Manicourt. Petit cachotier.
3: Bon alors raconte-moi, c'est quoi cette histoire? T'as simulé... Non. Il fallait que je la fasse celle-ci, je savais pas pourquoi, tu sais, ça fait 2 jours que j'ai vu ton
4: pronostic. Voilà, impeccable.
3: Il a simulé. Alors, t'as dissimulé une blessure. Raconte-moi, c'est quoi?
4: Ouais, bah, c'était par rapport au contexte où je sortais des Jeux de Rio, où médiatiquement, c'était pas la folie. Et du coup, j'ai eu mon petit accro sur circuit.
3: T'es tombé?
4: C'était où je suis tombé.
3: T'as glissé?
4: Je suis tombé, j'ai glissé, et, je me suis pété le ménisque. Et derrière, j'ai pas voulu en parler pour pas faire de polémique, etc. J'ai géré mon truc dans mon coin avec mon staff. On a verrouillé un peu le truc.
3: D'accord. Fallait pas que ça s'ébruite auprès de la presse, les médias.
4: Ouais, j'avais pas envie d'en rajouter une couche en fait.
3: D'accord.
4: C'était vraiment un peu pour me laisser tranquille. Et du coup, j'ai bossé et en fait à l'été de 2017, donc c'était 8 mois après, il y avait les championnats du monde et juste avant j'ai un des journalistes de l'équipe avec qui je suis en très bonne relation.
3: D'accord.
4: On avait préparé un petit article sous embargo où j'avais tout raconté en fait, et je fais le podium au championnat du monde, et donc derrière
3: 3e.
4: Après voilà, je me suis
3: médaille de bronze, ouais.
4: J'ai laissé le truc parce que c'était aussi important de comprendre deux trois choses.
3: Comment est venue cette passion de l'automobile? Déjà tout petit, t'avais envie de pouvoir avoir ton permis, de t'évader, de rouler?
4: Ouais, j'ai toujours été attiré par ça. En premier lieu, plutôt pour le deux roues.
3: Ouais.
4: Vraiment, j'ai commencé. Alors, j'avais passé mon permis voiture en premier. Et à l'époque.
3: Pour Dieu t'accompagner ou pas?
4: Non. Non,
3: d'accord. On a à 18 ans, l'occasion.
4: Donc à 18 ans et 2 mois, j'avais mon permis. Puis après, moi j'arrive d'un milieu modeste, donc au début j'ai commencé avec des voitures simples. Et puis au fur et à mesure de ma carrière et des gains que j'ai pu avoir, j'ai pu me faire plaisir un petit peu, découvrir de monter en gamme, en puissance, etc. Et,
3: qu'est-ce que tu conduis aujourd'hui?
4: Là actuellement je suis avec Toyota Clermont-Ferrand, là tout de suite je suis en full électrique là, pour le quotidien à la maison, donc ça me va bien. Et après j'ai la fameuse 997 que j'ai depuis ça va faire 8 ans et elle pour l'histoire j'ai mis 4 ans pour me décider quand même.
3: Pourquoi 4 ans?
4: En fait je m'étais dit avant les Jeux de Londres que en fait Porsche ça m'a toujours fait un peu rêver,
3: bien
4: comme,
3: sûr.
4: Comme beaucoup d'ailleurs.
3: Bien sûr, c'est une marque qui fait rêver.
4: Et puis en plus je savais que c'était une marque qui, dans laquelle tu pouvais ne pas perdre d'argent ou en tout cas limiter un petit peu, donc c'est quand même pas négligeable.
3: Ouais.
4: Et je me suis dit avant les jeux, je fais si je gagne, je m'achète une Porsche. Je gagne. Et donc là, je me dis,
3: c'est une promesse à toi-même. Tu t'es dit, je vais me l'offrir après. D'accord. La petite carotte.
4: C'était un peu ça. Je savais qu'on avait la prime. En gros, je m'étais dit, voilà, la prime que je vais gagner pour les jeux, je vais la mettre dans une Porsche.
3: D'accord.
4: Et en fait, j'ai pas trouvé ce que je voulais. Je me suis retrouvé hiver 2016, juste avant les championnats du monde. Donc c'était 6 mois avant les jeux de Rio.
3: D'accord. Donc 4 ans après ta médaille d'or.
4: 4 ans après la médaille d'or. Et là, je me suis dit, allez, vas-y, Renaud, c'est bon. Là, j'ai plus aucune raison de ne pas y aller.
3: Bah oui.
4: J'ai été chez le concessionnaire et le classique, je suis arrivé avec un budget. Je suis reparti avec une voiture qui était beaucoup plus chère que ça.
3: En mal, tu t'es fait avoir.
4: Mais en fait, je l'ai essayé, je suis tombé amoureux direct.
3: Et c'est celle que tu as toujours
4: aujourd'hui. C'est celle que j'ai toujours, ouais.
3: Alors, le principe de l'émission, Renaud, c'est que tu as accepté d'être avec nous aujourd'hui. On a plusieurs défis pour toi. Donc, le premier défi, ça va être un tour chrono, donc un tour de vitesse sur ces 2 km de circuit.
4: Okay.
3: Tu vas rencontrer Cindy Gudet, qui est une grande championne de France de course de montagne. Donc, tu vois, c'est pas forcément non plus son terrain. Ça sera dans une Lamera. Donc, tu vas voir si tu vas te régaler. Deuxième défi, ça sera du drift. Est-ce que tu as déjà drifté dans ta vie?
4: Vrai drift, non. J'ai piloté sur la glace, donc il y a de la glisse.
3: Donc il y a de la glisse, mais c'est pas du drift sur asphalte.
4: Non.
3: D'accord. Bon, bah super.
4: Après, j'ai toujours essayé de déconnecter à un moment donné. Mais
3: on a tous fait un peu de frein à main sur un parking, bah oui.
4: Mais bon, c'est pas la même quand même.
3: Donc ça sera le deuxième défi. Troisième défi, ça sera un quiz auto un peu inédit, tu verras. Donc,
4: okay.
3: Et tout ça, c'est 3 défis en fait intermédiaires avant d'arriver sur le défi final qui sera une course de cartes. À chaque défi intermédiaire, tu peux gagner des mètres d'avance par rapport aux deux pilotes, par rapport à Gaël et Cindy, qui vont démarrer plusieurs mètres derrière toi sur la ligne de départ de cette course de cartes.
4: Après, tu vois, ça va être hyper portes, funky. C'est bon, quoi.
3: Mais je vais te donner des bananes et tu vas pouvoir, tu sais, comme Mario Kart, des petites bananes là, les filles, allez.
4: Impeccable.
3: Non, tu vas voir, on va vraiment se régaler. C'est
4: trop bien.
3: C'est, et puis
4: le soleil arrive en plus.
3: Oh, c'est parfait, regarde, le soleil est avec nous pour cet après-midi.
4: Ça va sécher la piste, on va être bien là.

0: Renaud, ton premier défi, si tu l'acceptes, c'est de défier Cindy Gudet, qui est championne de France de montagne. C'est la course de côte, les courses les plus dangereuses au monde. Cindy est une championne. Tu vas la défier dans une Lamera. Est-ce que tu as déjà conduit une Lamera dans ta vie?
1: Non. Non, pas encore.
0: Bon, écoute, peut-être que Cindy, tu peux nous donner quelques infos pour un petit peu aiguiller le bolide qu'il va avoir entre les mains.
2: Bien sûr, donc une Lamera Cup, c'est une vraie voiture de course, une voiture d'ailleurs qui concourt en endurance, qui a un championnat propre à elle. C'est un châssis tubulaire avec un moteur qui fait 350 chevaux, c'est un 2 litres 3 turbo et qui pèse moins d'une tonne. Donc on a un rapport poids-puissance qui est hyper intéressant. Au niveau des pneumatiques, on a des pneus qui sont de série et qui sont taillés pour la compétition, mais plutôt pour l'endurance. Et ça ne sera pas tout à fait le défi d'aujourd'hui.
0: Non, parce que là, ce n'est pas de l'endurance, ça va te demander d'être le plus rapide. Vous allez vous épier sur un tour chrono, donc tour de chauffe pour les pneus, ensuite départ arrêté de là. On va se mettre sur la butte tous les deux pour chronométrer Cindy. On sera sur le chrono pendant son tour et ensuite on changera. Alors le défi, c'est pour pouvoir grappiller des mètres d'avance sur le défi final, la course de karting contre Cindy et Gaëlle. Si tu es à moins de 2 secondes de son tour chrono, tu pourras avoir 10 mètres d'avance. Si tu es à entre 2 et 4 secondes, 5 mètres, si tu es au-delà des 4 secondes derrière Cindy, aucun mètre d'avance, mais tu auras des sessions de rattrapage évidemment. Comment tu te sens là avant de rentrer dans la voiture? Confiant? Peureux?
1: Non, pas peureux.
0: Jamais peureux.
1: Confiant, je ne sais pas encore, on va voir la voiture, mais prêt pour le challenge.
0: Ouais. Ouais. Bah, t'es un homme de défi, c'est pour ça que tu nous as rejoint. Cindy, vous vous êtes déjà rencontrés, je crois, en compétition?
2: Alors oui, on s'est rencontrés en compétition, et d'ailleurs, la dernière course, en plus, il était devant moi.
0: Donc, c'est vrai. D'accord, ça donc ça t'a énervé, non?
2: Ça m'a énervé.
0: Bah, super.
1: On avait l'échauffement avant, après c'était un autre contexte, c'était de la glace, un peu de glisse aussi. Mais non, du coup on a pu voir, on a pu s'apprécier sur le terrain, donc c'était sympa. Ouais.
0: On se met derrière le chrono.
1: Allez,
0: tu te mets avec le casque.
2: Allez, j'y vais.
0: À tout de suite, Cindy.
1: Bon courage. Hein.
0: Bon courage à toi. Fais pas le malin. C'est quand tu veux. Moi aussi. Allez ! T'as fait un bon départ.
1: Ah ouais ?
0: Ouais, c'est un bon départ. Tes roues, elles peuvent patiner un petit peu, elle a fait un bon départ. Ouais. Je sens que la piste, elle est un petit peu grasse, en fait.
1: Ouais, c'est pas libéré, là.
0: Non. 30 secondes. On a à peu près 1 km, là, du circuit. 37 secondes pour le moment. T'as regardé un peu ses trajectoires, ou pas?
1: Oui.
0: Bah oui, c'est pour ça qu'elle passe avant toi. Allez, une minute. Allez, elle arrive. Regarde. 1:10.02. 1:10.02. À battre. 2 secondes, 4 secondes ou rien. Pour 10 mètres, 5 mètres,
1: okay,
0: ou rien du tout.
1: Une 10, une 12, une 14.
0: Exactement.
1: Oh, c'est simple comme ça.
0: Mais au moins c'est...
1: Il n'y a pas de 50 non, millième non, et non. tout. Hey, mais là, du coup, elle me refroidit les pneus.
0: Mais évidemment, voilà, ça serait trop simple
1: tout
0: sinon.
1: Tout le travail à refaire, là.
0: La galanterie de Renaud. Bah,
1: bravo,
0: Cindy,
1: ça va,
0: bravo.
2: Ouais, merci.
1: Joli,
2: hein.
0: 1:10.02.
2: D'accord, ok.
0: Voilà, donc Renaud sait qu'il doit faire.
1: Très bien.
0: 1:10, 1:12 ou 1:14.
2: Il écoute, va pas de chance à toi.
0: Elle est comment la piste? Elle est un peu grasse, non?
2: En fait, la piste, elle est en train de sécher. Ok, donc là, il va pas falloir trop tarder à faire partir Renaud pour qu'on soit dans les mêmes conditions.
0: Bah oui, normal.
1: Oui, parce que là, les pneus ont déjà refroidi.
2: Non, je plaisante. mais effectivement, en fait, ouais, c'est difficile de trouver la limite parce qu'il y a des endroits qui sont complètement secs et d'autres qui sont complètement mouillés. Donc, il faut arriver à observer tout ça le plus rapidement possible.
0: Mais même si tu lui demandes, elle te dira pas où ils sont, ces endroits.
1: J'ai bien compris.
2: Mais sinon, tu verras, la voiture, c'est vraiment sympa à rouler. C'est hyper agréable. Ça marche plutôt bien, t'as pu le voir quand même de l'extérieur. C'est vrai que le turbo t'emmène un peu, pousse un petit peu, donc c'est hyper agréable. Et voilà, je te souhaite bonne chance, et si tu souhaites t'installer,
3: Je peux te présenter un petit peu.
0: C'est parti?
1: Oui, oui.
0: Allez, il a regardé ta trajectoire quand même.
3: T'as déjà regardé.
0: Bien sûr. Allez, ton casque.
1: Allez.
0: 3, 2, 1, go! Ça a patiné,
4: c'est vrai. C'était très très chaud. Ça a patiné un petit peu.

0: Là, ça glisse un peu.
1: Ah ouais, ouais, ça glisse.
0: C'est vrai qu'il est à l'attaque, Renaud. À mon avis, il peut faire un bon chrono. Hein.
1: Ouais, mais il perd du temps quand il chasse de l'arrière.
0: Alors, c'est vrai qu'on perd beaucoup de temps quand on glisse. Et c'est dur. C'est dur d'arriver à justement à trouver cette limite. Forcément, quand la voiture glisse, on perd du temps, mais c'est quand même qu'on s'approche de la limite. Mm-hmm. Donc c'est ça qui est intéressant.
1: Il me disait tout à l'heure qu'il aimait bien en fait surfer avec la limite, Renaud. Tu vois, donc tu l'as.
0: On le voit ici.
1: Tu l'as compris. Allez, attention.
0: Ça va être chaud.
1: Une 12-14 centièmes.
0: C'est bien, ça fait gagner
1: 5 mètres.

0: Alors ?
1: Oh, c'est chaud.
0: T'as vu, ça glisse, hein ?
1: Ah, je l'ai fait pile là où il fallait, là, je crois, ça glisse, là.
2: T'as patiné au début, tu l'as senti ?
1: Ouais, ouais, bah après, le jauger les pédales au début, ouais. C'est quand même super chaud.
0: Ah oui, c'est sûr.
1: Mais j'ai préféré patiner que caler.
0: Oui, c'est vrai.
1: Stratégiquement, c'est quand même plus sympa.
2: C'est vrai. T'as pris du plaisir ou pas ?
1: Ouais, ouais, par contre, c'est cool.
2: Alors, à ton avis, donc, Cédie était à 1,10 et 2 centièmes. Tu penses avoir fait plus vite ou plus moins rapide que Cédie ?
1: Je pense que je suis un peu moins rapide.
2: Mais de beaucoup ?
1: Mais je me rends vraiment pas... Je pense pas trop, mais je me rends pas trop compte, là. Ouais, j'aimerais bien être dans les 2 secondes, quand même. Mais
2: Eh ben, écoute, tu es quasiment dans les 2 secondes, 1,12 et 14 centièmes. Donc tu as 5 mètres d'avance. Ah, quelques centièmes près, c'est dommage.
1: Pour ça, là.
0: Et tu vois, le peu de glisse que tu as fait,
1: ouais, c'est ça qui glisse, te les a fait.
2: Ouais, ouais. Dans, dans ton sport aussi, ça fait la différence aussi.
1: Ah oui, oui, non, non, mais c'est sûr. Mais ça va, franchement, je suis pas... Mais
2: non, ça a chassé un petit peu, là, tu sais, avec les 30% de dénivelé, quand t'es un peu à l'aveugle, là, t'es parti un petit peu, ton train arrière était un peu...
1: Ouais, c'est bien parti, ouais. Et j'étais bien content de la rattraper. Parce que j'ai, à tout moment, je sentais que
2: oui,
1: je
2: faisais la danse. Oui, tu pouvais partir, évidemment, tout pile.
1: Donc, ouais, après, c'est la partie basse, là, où... Clairement, je j'osais vraiment pas en mettre parce que je voyais que c'était assez mouillé.
2: C'est mouillé.
1: Et du coup, c'est là, je pense que ça joue quand même pas mal. Mais après, voilà, je sais pas. Mais ça va.
2: Écoute, t'as pas démérité une.
1: Non, ça va,
2: franchement,
1: c'est
2: une coup, 12 et 14 centièmes. T'as 5 mètres d'avance sur les filles pour le défi final en carte.
1: C'est toujours cette
2: plaie. Premier bon défi réussi.
1: C'est toujours cette plaie.
2: Allez, deuxième défi. On va glisser.
1: Allez.
2: Alors, deuxième défi pour toi, Renaud, c'est drifter avec Gaëlle, qui est experte de drift, qui court justement en championnat de France de drift. Tu as pour le moment 5 mètres, donc attention, parce qu'il a 5 mètres d'avance sur vous pour le défi final pour le moment. Donc, il ne va pas falloir qu'il soit si bon que ça sur le drift. D'abord, avant de parler de l'épreuve, peut-être Gaëlle, tu peux nous parler rapidement de la voiture et comment est-ce qu'on drift ?
3: Eh bien, ici, on est sur une E36 328i. Donc c'est un des modèles qui est le mieux pour commencer, pour apprendre. Et
2: pour parfait vraiment... pour le débutant alors.
3: Voilà, c'est un super modèle. Pour drifter, en fait, le but c'est simple, c'est de ne jamais regripper. Ce qu'on appelle regripper, c'est soit rouler en ligne droite, soit avoir les roues qui sont arrêtées en fait. Le but c'est vraiment d'être tout le temps en glisse, de maintenir le véhicule tout le temps en glisse et d'effectuer après des figures. En championnat, on doit passer dans des clips spéciaux. Là, aujourd'hui, on va faire un 8. Le but, c'est vraiment d'effectuer ce 8 sans avoir un moment donné où la voiture regrippe, où on reprend la ligne droite, en fait.
1: Okay.
2: Donc, il faut toujours être en mouvement et en accélération ?
3: Il faut toujours être en mouvement, toujours être en accélération, bien garder le moteur dans les tours pour pas qu'elle s'étouffe et pour pas qu'elle regrippe, justement. C'est à ce moment-là qu'elle va regripper. Donc, pour ça, il y a plusieurs techniques. Ici, on va mettre des petits coups d'embrayage qu'on appelle des clutches.
2: Donc on va mettre mot favori, le clutch.
3: C'est bon,
2: tu vas voir, elle adore ce mot. Elle fait clutch, clutch, clutch dans la nuit comme ça, Gaëlle.
3: C'est ce qui va permettre de lancer la voiture, en fait, quand on va accélérer, on va donner un mouvement de volant et c'est le petit coup de clutch qui va permettre de faire partir la voiture et du coup de déclencher cette glisse. Le but, c'est de la garder.
4: D'accord. Ouais, sur le papier, c'est simple. Hein.
2: Sur le papier, ça a l'air simple, je suis d'accord avec toi. Papier, ouais. Toi, t'aimes bien la glisse parce que tu participes au trophée Andros, mais c'est pas la même motricité que sur glace, n'est-ce pas ?
3: Non,
2: c'est quoi la différence ?
3: C'est pas la même motricité. Là, on est en full propulsion sur les voitures de drift, donc tout vient de l'arrière. C'est pas la même façon de gérer la glisse. En fait, sur l'Andros, il faut garder son calme, rester vraiment dans des bonnes trajectoires. C'est plutôt lent parce que si on va vite, il y a vite fait d'avoir un tête-à-queue. Le drift, nous, en championnat, on le fait sur le sec et le but, c'est d'aller le plus vite possible. Donc le plus vite possible en driftant, donc en ayant un bon grip latéral quand même, mais le but c'est d'aller toujours le plus vite possible. Donc c'est ça qui différencie avec l'Andros et je pense que la sensation de glisse n'est pas pareille.
4: En fait. De toute façon là la glisse elle est que de l'arrière.
3: Là la glisse elle va que de l'arrière, si on glisse de l'avant c'est qu'il y a un souci.
2: On a mouillé un petit peu la piste pour que ce soit un petit peu plus simple, donc là il y a deux... on pense à toi quand même. On a envie que tu gagnes des mètres évidemment pour ce défi final. Il va y avoir deux défis pour toi, le premier c'est évidemment drifter pour la première fois de ta vie, mais surtout pour avoir des mètres de plus, il va falloir faire un 8. Si tu me fais un 8 complet, tu auras 10 mètres d'avance, si tu me fais seulement une boucle du 8, 5 mètres d'avance.
4: Okay.
2: Au moment 5 mètres pour le défi final. Je te souhaite bonne chance. D'abord ça va être ton coach, vous allez faire quelques 8 ensemble et après on switch. Ça va ? Et moi je te regarde et je t'encourage. Allez, on met les casques, c'est parti.
3: Allez. On va faire des 8, on va essayer de rester dans la flaque d'eau pour que ce soit plus facile pour déclencher la glisse. Des 8 comme ça ici. Et on va rester en première parce qu'elle avale pas très bien la 2. Il n'y a pas assez de distance. Donc soit on la déclenche en accélérant, en tournant le volant et en mettant un coup d'embrayage
1: ouais.
3: pour la faire partir, soit on prend de la vitesse et on tient le frein à main.

0: Et à chaque transition, quand tu appuies, quand tu tires le frein à main,
1: ouais.
0: tu appuies sur l'embrayage. Parce que si tu tires juste le frein à main sans embrayer, il se passera rien.
1: Ouais.
0: Okay. Ça va bloquer les roues.
1: D'accord.
0: Donc bien en tirant le frein à main, bien appuyer sur l'embrayage. Okay. Et à chaque transition, tu peux mettre soit un petit coup d'embrayage pour la faire repartir.
1: Ok.
0: Si tu vois qu'elle s'amenuise. Soit tu tires le frein à main si tu as assez de vitesse. Parce qu'à chaque fois, il faut savoir qu'à chaque fois que tu vas tirer le frein à main, ça va te faire ralentir la voiture.
1: D'accord, ok. Donc c'est pour ça qu'il faut reprendre après rapidement.
0: Voilà. Donc si elle a assez de vitesse, frein à main. Si elle n'a pas assez de vitesse, embrayage.
1: Ok.
0: Ok.
1: Ouais, trop de vitesse, frein à main, pas assez embrayage.
0: Voilà.
1: C'est ça, ok.

0: petit souvenir pour moi.
1: Il faut que tu le sentes.
2: Allez.
1: Essaye.
2: Ouais.
1: Allez, vas-y.
0: Alors, Renaud,
2: bah, faut y aller, hein.
0: Allez, ça va le faire. T'es un champion, de toute façon. Rien ne te résiste, je crois.
1: Mais oui, ça va le faire. Oh,
0: tu sais quoi, ouais, je crois qu'il va, il va drifter jusqu'à la tombée de la nuit.
1: Après, il pourra plus s'arrêter.
0: Il va drifter jusqu'à la tombée de la nuit tant qu'il n'a pas son 8.
1: Surtout bien garder en tête qu'il faut la garder dans les tours.
2: Ouais, ouais, ouais.
1: Si, tu oui, lui, oui. Si elle tombe, elle va regripper, tu pourras rien faire.
2: Ok.
0: Allez, go, champion.
1: Et tu peux tout faire en première.
2: La première est devant.
1: Ouais.
3: All right, partner. Keep on rolling, baby. Know what time it is.
1: Essaye là, vas-y. Vas-y, vas-y, vas-y.
0: Ah, ah, ah. Premier 8. Ah. Premier rond.
1: Trop d'angle.
2: Trop d'angle sur celui-là.
1: T'entends, elle fait... Elle est embutée, là. Voilà, embrayage.
0: Déjà 5 mètres. Allez, on part pour le 8. Allez, allez, Renaud.
1: Bonne, bonne. Ouh. Tu arrives mieux sur les virages à gauche.
2: Oui, si j'ai vu ça. Déjà, c'est un bien.
1: Je te valide un rond.
2: Bon.
1: Je te valide 5 mètres d'avance.
2: Je vais le faire là.

0: que t'en as pensé? Il y a eu un vide complet, non?
1: Moi, je lui aurais validé un rond. Mais si vous avez vu de l'extérieur, parce
0: moi,
1: que
0: j'ai vu un 8 quasi complet, moi.
2: C'est un petit 8 sur place.
1: De l'intérieur, ouais, ça glissait un peu des 4 roues. Mais si tu veux lui valider, je suis d'accord.
0: Ah
1: parce
0: non,
1: que
0: c'est toi
1: pas
0: la
1: facile.
0: Coach. C'est toi qui dis. Moi, je veux pas. Ah,
2: elle veut pas trop de distance, c'est pour ça.
0: C'est pour ça pour le karting.
1: En alors, fait, c'est stratégique.
0: Bah oui, c'est stratégique. Bon, écoute, nous, on a vu un 8 complet. Bravo, Renaud.
2: Ah, si la production valide, alors.
0: Tu t'es super bien débrouillé, bravo. Ça fait 10 mètres d'avance pour toi pour le kart.
2: Ah, merci.
3: Troisième défi, c'est un quiz auto, moto, qui a un petit peu aussi un lien avec toi. Tu peux gagner 1 mètre de plus par bonne réponse. On a 10 questions, donc tu peux sur ce troisième défi gagner 10 mètres d'avance sur les filles. Pour le moment, tu as 5 mètres avec le premier défi, 10 mètres avec ton 8 en drift. Donc, je te souhaite bonne chance avec ce quiz.
2: Merci.
3: C'est parti. Allez, on y va. Tu as fait ta première folie automobile, tu m'en as parlé tout à l'heure. C'était 4 ans après ton titre en 2012. Tu t'es offert une Porsche. Une Porsche 997 Carrera 4 GTS. C'est bien ça?
2: Oui.
3: T'es très concentré.
2: C'est un point, c'est bon, j'ai
3: gagné. Non, ça t'a pas de point. T'as juste une belle voiture. Alors, le savais-tu, la Porsche 911 s'appelait initialement la Porsche 901, mais une autre marque avait déjà déposé les noms composés des trois chiffres avec le 0 au centre. Quelle était cette marque?
2: Ah oui, ça commence direct.
3: C'est un peu chaud, la première. Allez, je t'aide, une marque française.
2: Ah, j'aurais dit Peugeot, mais je suis pas sûr.
3: Eh bien, c'est Peugeot. Ouais. Bravo, on a un mètre
2: joli
3: d'avance, effectivement. Mais Porsche a quand même tout de même conservé 901 comme nom de code. Donc c'était Peugeot. Deuxième question, le premier circuit sur lequel tu as concouru, c'était le Grand Prix de France, qui a aussi accueilli la Formule 1, c'est Nevers-Manicourt. Quelle est la longueur du circuit à 500 mètres près?
2: À 500 mètres près? Ah mais si, c'est bon.
3: C'est bon?
2: Attends.
3: Vas-y.
2: Non, c'est, je crois qu'il fait 4000...
3: Le Grand Prix de Nevers-Manicourt,
2: vas-y. Donc le circuit de Manicourt,
3: le circuit, ouais.
2: 4400 mètres quelque chose.
3: C'est pas mal. Je te l'accorde, 4411 mètres. Je t'avais dit 500 mètres presque. Bravo, on a 2 mètres d'avance pour toi. Sur ce, on le sait, tu aimes l'adrénaline, la vitesse, tu es motard. On va donc parler de deux roues. Après des décennies de travail en quête de record de vitesse de deux roues, il a été établi. C'était le 25 septembre 2010 par Rocky Robinson. Il était au guidon de Top Oil Hack Attack. Quelle a été cette vitesse, justement, à 10 km près?
2: Oh, c'est un enfer, ça.
3: Record du monde. 25 septembre 2010.
2: Oh, j'ai peur de dire une énorme connerie.
3: C'est beaucoup, hein. C'est vraiment très rapide pour un deux roues. Donc tu peux imaginer vraiment une vitesse haute.
2: De toute façon, elle est perdue pour perdue. Je sais pas, dans les 650 km/h.
3: C'est vraiment pas. C'est 605. Mais je t'avais dit à 10 km/h près. Mais ça va, t'as pas dit une hérésie non plus, franchement.
2: Eh ben non, 605, je suis dans le truc, ouais.
3: 605 km/h, c'était un engin équipé de deux moteurs d'Hayabusa pour un cylindré de 2600 cm3. Quatrième question. On reste dans l'univers de la moto, t'adores piloter, mais tu adores également la mécanique. Je sais que dans ton garage, t'as un peu bricolé. C'est une Suzuki DR750, c'est ça?
2: Ouais.
3: Que t'as bricolé.
2: Ouais.
3: C'est un classique, évidemment.
2: Ouais.
3: Elle a un surnom, cette moto.
2: Non, mais en plus, c'est pas le big...
3: C'est pas mal. C'est bien parti.
2: Ah, c'est le big quelque chose, putain, c'est pareil.
3: Va pas chercher trop loin,
2: oui.
3: C'est simple.
2: Attends, et c'est un...
3: C'est la big...
2: C'est le big mono, un truc comme ça, non?
3: Big DR.
2: Big DR.
3: Mais ah, oui. C'est le surnom de ce modèle mythique, la big DR. T'es allé chercher trop loin.
2: Ouais.
3: Bon.
2: J'avais la moitié. Je peux pas avoir 0,5.
3: Cinquième question, tu as participé à la dernière édition du Trophée Andro, c'est écrit sur ta combinaison. Dans une de tes premières éditions, tu as gagné à l'Androstar, justement. Qui est le pilote le plus titré sur le Trophée Andro?
2: Yvan Muller.
3: Sans hésitation.
2: C'était mon team manager cet hiver.
3: Tu étais obligé de le savoir.
2: Oui, là, j'avais pas le droit de ne pas le savoir, par contre.
3: Combien de victoires?
2: 10 victoires.
3: 10 victoires finales, absolument. Tu as été ambassadeur Mercedes. Mmh. Donc normalement tu connais un peu la marque allemande, on va voir. Elle a établi un record mondial, c'était le 5 mai 2022, donc il n'y a pas si longtemps, lors d'enchères confidentielles, c'était au musée Mercedes-Benz à Stuttgart. Ce jour-là, une Mercedes coupée 300 SLR Uhlenhaus,

0: de 1955 a été vendu. À quel prix?
1: Oh, alors là,
0: c'est quoi? À 50 millions près.
1: À 50 millions.
0: Donc là, tu peux y aller. Folie des grandeurs. Ça va être une question, ça va être une réponse au pif.
1: Ouais, ouais, mais je sais pas si c'est 2,8 milliards, un truc comme ça, non?
0: Ah non, là, t'es beaucoup trop au-dessus.
1: Oh merde.
0: 135 millions.
1: 135
0: millions d'euros, et le produit de la vente servira à mettre sur pied un fonds pour des bourses et formations de recherche pour les jeunes en matière de sciences, environnement et décarbonation.
1: 5 millions, c'est pas mal.
0: Donc c'est bien, c'est une belle bourse quand même.
1: C'est pas mal, ouais.
0: On va revenir à la moto, t'as participé aux 24 heures du Mans. Le record du tour le plus rapide n'est pas vieux puisqu'il date de l'édition 2022. Le précédent record, c'était Randy Depunier, notre Randy Depunier national, qui l'avait avec 1,35 et 730 centièmes. Est-ce que ce Tchèque, Karel Anika, qui a maintenant le record du tour le plus rapide, est-ce qu'il a passé la barre des 1,35 ou pas?
1: Non.
0: Tout de suite, sans hésitation.
1: Ouais, non, ça n'a pas roulé en 1,34.
0: Eh bien si. Il a réalisé le tour de 4185 km, donc on avait dit 4002 tout à l'heure, en 1,34 et 878 centièmes.
1: Ah, j'avais pas su.
0: Incroyable. Donc, toujours 80 mètres. Huitième question. Ta première voiture, c'était, on en a parlé tout à l'heure, une Renault Super 5 offerte par tes grands-parents. Elle était connue pour gratifier son pilote d'un bon coup de pied aux fesses, puisqu'elle était, elle était capable d'atteindre 100 km/h en 7,8 secondes. Mais la vitesse, quelle était la vitesse de pointe de sa version la plus rapide, donc la Super 5 GT Turbo, à 10 km/h près? Assez incroyable quand même pour l'époque. 88, 91.
1: Ouais, je pense que c'était un 215 km/h.
0: Pas mal du tout. C'était 204 km/h. Mais j'ai envie de te l'accorder quand même. Je suis sûre que
1: c'était pas la marge là.
0: C'était 10 km/h.
1: Oui, yeah, donc 1 km/h après là.
0: Mais ouais, mais quand même, c'est les règles, tu sais bien. C'est qu'un petit centimètre, ça fait la différence. 204 km/h, effectivement, un vrai bolide pour l'époque. 88,
1: à l'époque,
0: c'est solide. T'imagines. Bon, là, je pense que celle-ci, tu l'as. Les deux dernières, à mon avis, tu vas pouvoir grappiller des mètres d'avance sur les filles. La première fois que tu as roulé au circuit des 24 heures du Mans, c'était avec une légende, le plus français des Finlandais.
1: Harri Vatanen.
0: Absolument.
1: Je suis en train de chercher.
0: Harri Vatanen.
1: Harri, ouais.
0: Ancien champion du monde, évidemment, des rallyes et vainqueur du Dakar. Il avait un rituel très particulier après ses victoires. Qu'est-ce que c'était?
1: Ah, tu me poses une colle.
0: Oh, j'étais persuadée que tu le saurais.
1: Ouais.
0: Ah, je pensais qu'elle était simple, celle-ci. Tu l'as jamais vu faire quelque chose de bizarre après sa victoire?
1: Bon, à part faire des drifts, sur le truc. Non. Franchement, je vais apprendre un truc.
0: Eh ben, tu le sauras, peut-être que tu pourras t'y mettre aussi après ta victoire. Il buvait un verre de lait.
1: Ah ouais?
0: C'était son truc à lui, ouais.
1: Ah ouais, eh ben non.
0: Eh ben, voilà. Ouais, eh ben, écoute, pour célébrer sa victoire, il buvait un grand verre de lait. Bon, maintenant, on le saura. Tu es né en 86, c'est ça. Qui était champion du monde de Formule 1 en 86?
1: C'est un Français.
0: Ah, c'est un Français.
1: Bah, Prost.
0: Ouais, Alain Prost. Alors, si je compte bien, tu as 5 mètres d'avance. Donc, on a fait 5 mètres sur le défi 1, 10 mètres sur le deuxième défi et 5 mètres. Donc, ça fait 20 mètres d'avance par rapport à Gaël et Cindy. C'est pas mal.
1: Fiable.
0: C'est pas mal. Mais fais gaffe parce qu'elles sont très féroces.
1: Oui. Mais j'ai géré mon poids, donc on va...
0: T'as pas petit déjeuner ni déjeuner.
1: On va voir. On va fermer les portes et puis on verra.
0: Bon, en tout cas, bonne chance. J'ai hâte de voir ça.
1: Ouais,
0: on va sur la ligne de départ.
1: Merci, allez, c'est parti.
0: Bon, Renaud, ça y est, tous ces défis pour nous amener ici au défi final. Les filles sont 20 mètres derrière toi, elles sont prêtes à en découdre. Est-ce que t'es prêt?
1: Pareil, à fond.
0: Allez, course de cartes, vous partez pour 3 tours, tu verras des petites chicanes, c'est vraiment sympa, vous allez bien vous amuser. L'idée, c'est de gagner. Ça, tu sais faire.
1: Je suis là pour ça. Je vais tout donner.
0: Allez, bon courage. Les filles, vous êtes prêtes? Allez, go. 3, 2, 1, partez! Allez, les filles. On va le manger, Renaud. Ah, Gaël est parti en tête à queue. Aïe, aïe, aïe.

0: Allez, Renaud.
1: Oh là là, Cindy est juste derrière Renaud. Elle prend son aspiration. Allez, allez. Elle lâche rien. Allez, Cindy!
0: Allez, je t'aide un peu, Renaud. T'es un peu plus lourd. Il glisse pas, Renaud. Il glisse pas du tout. Mais là, il perd un petit peu de temps. Là, je ressens mieux. Ah, je suis mieux ressorti. Ah, je vais peut-être y arriver.
1: Aïe, aïe, aïe, c'est ton coude à coude. Allez, Cindy, ouais. Aïe, aïe, aïe, non, il a repris l'avantage. Allez, Cindy.
0: Alors, mettre à côte, ça va être chaud. Je pense que ça va être très, très chaud.
2: Oh là là là là là là là là là.

0: Elle avait peut-être gagné la course.
1: Tout se joue dans les derniers mètres. Wouhouhou! Yes! Bien, championne! Ouais! Bravo, championne! Wouhouhou!
0: Bravo, Renaud.
1: On bat pas les pilotes de G6 Défi. Bon, écoute, champion, tu t'es quand même bien battu, mais en même temps, nos pilotes, elles sont là pour tout donner. T'as mordu un petit peu la poussière, mais bon, écoute.
2: Non, ça va, c'est ouais. Cool.
1: T'as passé une bonne journée ?
2: Ouais, super, super. C'est une bonne ambiance de aussi découvrir des disciplines ou des véhicules que j'avais jamais eu l'occasion de voir. Donc non, franchement, trop bien.
1: Qu'est-ce que t'as préféré ?
2: Ouais, la Lamera.
1: La Lamera. La Lamera,
2: franchement, c'est un vrai truc. Après, le drift en soi, c'est aussi marrant parce que c'est un truc que tu vas pas faire, que tu vas pas faire comme ça, et c'est pas forcément l'occasion que tu as tous les week-ends, quoi. Donc, mais bon, la Lamera, parce que pour mon côté un peu plus compète et tout, écoute, c'est ce qui me plaît le plus. Ouais.
1: Tu sais, il y a la Lamera Cup après deuxième carrière sportive, pourquoi pas ?
2: Ouais, on garde ça en tête.
1: Ouais. En tout cas, merci beaucoup d'avoir été avec nous. Merci les filles, vous avez encore déchiré.
2: Merci Cindy, merci Gaëlle. Je reviendrai. Pas.
1: Mais si, deuxième saison, tu reviendras. Bon, en tout cas, merci encore d'avoir été avec nous et on se retrouve très bientôt pour un nouveau numéro de V6 Défi.

0: Bonjour à toutes et à tous et bienvenue dans Vestis Défi sur le circuit de Vaison Piste, un terrain de jeu idéal pour relever plusieurs challenges et des challenges. Il va y en avoir beaucoup dans cette émission.
1: Un tour chrono, donc un défi vitesse avec Cindy Gudet, championne de course de côte.
2: Aïe aïe aïe.
1: Du drift avec Gaëlle.
0: Un quiz automobile avec des questions pas évidentes reliées à notre invité.
1: Et un ultime défi, la course de cartes. Complètement déjanté.
0: Et celui qui a accepté notre invitation aujourd'hui, c'est un non-nuple champion du monde, Daniel Elena.

0: Est-ce que tu as déjà roulé sur le circuit Vaison?
1: Du tout, non. Je connais bien Christophe, mais je me suis venu ici.
0: Écoute, c'est une petite boucle de 2 km.
1: D'accord.
0: Qui est assez technique et un peu sinueux, donc il est très apprécié. Il y a un petit dénivelé là-bas, de 30, il y a le petit pif-paf, mais bon, voilà, pour toi, je pense qu'il n'y a pas vraiment de complications. En tout cas, merci beaucoup d'avoir accepté notre invitation. On est ravis de te recevoir, Daniel.
1: Ben c'est moi. Hein.
0: C'est un honneur de t'avoir avec moi dans cette voiture et dans cette émission. Écoute, pendant notre petit tour de reco, je te propose de regarder un petit portrait qu'on t'a préparé. Allez.
1: Allez, on y va.
0: C'est parti.
2: C'est une légende du sport automobile, le copilote le plus titré de l'histoire, avec 79 victoires en rallye, 112 podiums en 180 courses et surtout 9 titres de champion du monde, enfin 10 si on rajoute celui grappillé en junior.
3: Le copilote qui a jamais fait d'erreur dans sa vie qui vient de me voir, il est très très démenteur.
2: Initié par son frère, le monégasque a commencé par bidouiller sa mobilette d'ado, une Peugeot 103. Le virage automobile arrive un peu plus tard en 1997, toujours avec une Peugeot, mais à 4 roues cette fois. La fameuse 106 Rallye, préparée par ses soins. Cette même année, il fait la rencontre qui va changer sa vie, Sébastien Loeb.
4: C'est con, hein, quand Daniel me dit à droite et que je pars à gauche de nuit sur un sommet, après tu dis, c'est con quand même. Hein, mais.
2: Bon vivant tous les deux, c'est en boîte de nuit vers 3-4 heures du matin, un peu alcoolisé, après que la saison se soit terminée, qu'ils décident de s'allier.
3: Ça c'est magique.
2: Une histoire de record et d'amitié qui aura duré 23 ans avec un palmarès hallucinant.
5: Le meilleur moment, c'est dans la Combrée quand tu montes dans les épingles et que t'as l'odeur des barbecues qui te rentre dans la caisse et tu te dis mais pourquoi on s'arrête pas à manger une bonne saucisse avec eux quoi.
2: La seule petite folie qu'il se sera permis pour fêter tout ça, c'est l'achat d'une superbe Sim Camille de 1976, son rêve de gosse. Comme tous les champions, Daniel et Léna a d'autres passions. Il aime beaucoup le bateau et la pétanque, ainsi que l'apéro qui va avec, on dirait.
6: Restez zen, prenez votre temps, on n'a qu'une vie.
2: Tout le monde l'appelle Danos, au point qu'il en a fait des t-shirts vendus dans sa boutique Pédale to the Metal, fondée avec sa femme Anaïs.
6: www.pm-racing.fr. Il y a une collection qui s'appelle Danos. Même Joy, elle est toute folle, elle est toute heureuse de ça.
2: Mélomane de la mécanique, il dit lui-même qu'il a l'oreille absolue et qu'il pourrait faire une spéciale de rallye sans même lever la tête, juste au son moteur.
3: Donc je fais tout au rythme de la voiture. Par contre, je suis bien calé dans le siège, bien serré pour que mon corps fasse un avec la voiture.
2: Son ange gardien, un marsupilami qui ne le quitte plus depuis qu'il l'a reçu en peluche lors de son premier rallye en 1992. Un électron libre, comme lui, aussi déjanté qu'attachant. Ouba, ouba!
0: Donc passion marsupilami.
1: Depuis toujours, ouais. Jamais fait une course sans marsupilami.
0: Tu en avais toujours un sur toi, un porte-clé, un doudou, c'est
1: quoi ? Oh, pire, j'avais le caleçon, j'avais les chaussettes, le t-shirt.
0: Non, t'étais entièrement ?
1: Ouais, quand je faisais du rallye au début, c'était ça. Ouais. Et puis il y avait aussi la peluche, quoi.
0: Et ton casque aussi, on l'avait.
1: Et ben, ça a été mon dernier recours pour pouvoir le garder avec moi. Parce qu'une fois.
0: Parce qu'au fur et à mesure, il fallait quoi ? Délester un peu ?
1: Ben non, il fallait mettre les sous-vêtements ignifugés, donc tu n'avais pas de marsupilami, tu pouvais donc plus de caleçon, plus de chaussettes.
0: Plus tu rentrais en fait chez les pros, plus tu devais avoir des.
1: Chez les pros,
0: trucs, ouais.
1: Te mettre une peluche dans la voiture, je pense qu'ils avaient autre chose à faire.
0: Bien sûr.
1: Et donc la bonne alternative, ça a été de le mettre sur le casque.
0: Dis-moi, on parle de voiture, on est tous les deux passionnés de bagnole. C'est quoi la voiture la plus impressionnante que tu as eu le plaisir ou le loisir de conduire ?
1: Oh, de conduire, j'ai conduit un petit peu tout.
0: Mais
1: moi, ce que j'aime bien, c'est rouler dans les vieilles voitures qui sentent l'essence, qui font du bruit, qu'on appelle les crash boulons, tu sais.
0: Uh-huh.
1: Et en fait, c'est là que tu as le plus de sensations parce qu'aujourd'hui, les voitures, elles sont aseptisées, tu as l'électronique de partout.
0: Là, regarde, l'électronique de partout. Donc, je pourrais même prendre de très mauvaises trajectoires.
1: Voilà.
0: Toi, tu aimes quand il n'y a pas de direction assistée, quand ça sent l'essence et qu'il n'y a pas d'amortisseur.
1: Exactement.
0: Ouais. Donc, genre quoi ?
1: Ma Sim Camille, tu vois, typiquement, comme tu
0: l'as toujours ?
1: J'ai toujours.
0: Oh, c'est vrai ? Voilà. Elle est dans le garage ?
1: Elle est dans le garage. Mais quand tu freines,
0: tu l'entends.
1: Tu appuies sur la pédale et tu tires le volant pour essayer de ralentir. Parce que tu sais que ça ne va pas freiner. Quoi.
0: c'est génial. C'est fou. Toi, tu pourrais conduire n'importe quel bolide, mais t'aimes bien l'enseigne.
1: Ouais,
0: quoi.
1: Mais c'est ça, ouais, ça glisse, ça pue, c'est génial. Quoi.
0: Et Je sais que t'es papa d'une petite fille de 3 ans et demi. Oui. Est-ce qu'elle a des envies, une passion pour l'automobile déjà ou pas?
1: Bah, disons qu'elle est tous les jours dans un magasin où il y a de l'automobile de partout, puisqu'avec avec Anaïs, mon épouse, oui, on a un magasin qui s'appelle PM Racing, et on vend des pièces de compétition auto. Donc,
0: elle baigne dedans.
1: Elle est née dedans. Elle a son quad, elle a sa petite voiture, elle a tout. Je veux dire, elle est tous les jours au milieu des casques, des combinaisons, et elle aime ça.
0: Donc elle va faire une petite. Elle va commencer le karting bientôt, là. C'est 5 ans, je crois, non?
1: Ah, même avant, si on peut, ouais.
0: Ah ouais?
1: Oui, oui, oui.
0: À mon avis, avec les gènes qu'elle a, cette petite, je pense qu'elle va briller.
1: Écoute,
0: sur certaines...
1: L'autre jour, on l'a amenée à l'école, elle avait un cahier. Elle a ouvert le cahier et elle a dit à gauche. Et encore à gauche.
0: Non.
1: Avec Anaïs, on l'a regardée, on a dit attends, on hallucine là.
0: C'est trop mignon.
1: Elle a 3 ans et demi, elle nous dit déjà les notes, c'est parfait.
0: Bon allez, on va retrouver Cindy qui nous attend sur la ligne de départ. Alors Daniel, le premier défi, c'est de faire un tour chrono sur le circuit dans une Lamera. Et tu vas défier Cindy Gullet, qui est championne de France de course de côte, engagée cette année en GT4 Europe et en JS2R. Donc une grande, grande championne. Elle est ravie de te rencontrer, je le sais. Cindy, qu'est-ce qu'il va avoir comme sensation dans la voiture?
7: Justement, on va te rappeler de bonnes sensations, Daniel. La voiture est équipée de pneus de série, ce qui fait que tu vas vite arriver à la limite du grip. Ravoir encore un petit peu de glisse, ça va te rappeler quelques années rallye. Et la voiture en elle-même, alors un moteur très coupleux, c'est un châssis tubulaire, donc tu verras, c'est assez amusant, c'est plutôt facile de prise en main. Donc on va bien s'amuser aujourd'hui.
1: Il y a des freins?
7: Il y a des freins. Après, à toi de t'en servir comme tu le souhaites.
1: Elle est bien assurée.
0: Si tu veux pas freiner, si tu veux pas freiner, va tout droit.
1: D'accord.
0: De toute façon, Senior a gagné du coup le défi.
1: D'accord.
0: Écoute, tu sais, on est là pour gagner des mètres par rapport au défi final. Si tu es entre 0 et 1 seconde de Cindy, tu auras 10 mètres d'avance. Si tu es entre 1 et 2 secondes, 5 mètres d'avance. Si tu es au-delà des 2 secondes, pas de mètres d'avance, mais tu auras les autres défis pour...
1: On peut avoir des kilos.
0: Des kilos en moins?
1: Ouais, non, en plus pour elle.
0: Ah,
1: moi,
0: pour
1: je
0: ne
1: peux pas faire que les mètres.
7: Moi, je ne les prends pas, par contre.
0: Elle ne veut pas les prendre. D'accord. Non, non. Mais tu peux avoir jusqu'à 30 mètres si tu gagnes 10 mètres d'avance sur les
1: 30. Ça, à peu près notre 40 kilos, c'est parfait.
0: Bah, écoute, voilà, on va peut-être revoir les règles. Bon, tous les deux, on va chronométrer Cindy, et puis ensuite, allez, c'est toi qui te lanceras. Ça marche?
7: Allez, super. Allez.
1: Tout bien. Hein.
7: À tout à l'heure.
1: À tout à l'heure.
0: À tout à l'heure, championne. Allez, on va y aller.
1: Doucement.
0: Non, facile.
1: Doucement.
0: Allez.
1: Ouais.
0: 3, 2, 1, partez. Ah, la patine un peu.
1: Voilà.
0: Va pas déstabiliser ma championne.
1: Oh là là, oh là là, oh là là. C'est passé. Moi, peut-être que ça passera pas.
0: On verra le pif-paf pour toi. Alors, 22 secondes, écoute, c'est vraiment pas mal sa première partie.
1: C'est rouge! C'est rouge!
0: Quel blagueur! Quel farceur celui-là!
1: Mais quoi, c'est quand elle allume les freins, c'est rouge!
0: Allez!
1: Tu as bien allumé le chrono.
0: T'inquiète,
1: 10 secondes avant, comme je te dis.
0: Non.
1: T'aurais
0: On
1: pu,
0: triche pas dans ces défis.
1: C'est pas tricher, ça!
0: C'est arranger la vérité.
1: Voilà.
0: Allez! Allez, moi je suis prête à arrêter le chrono, 51.
1: Elle est déjà là.
0: C'est que 2 km.
1: Non, mais elle va trop vite, t'as dit que c'est combien là?
0: Entre 1,06 et 1,10.
1: Oui, non.
0: Bon, c'était assez gras les autres fois.
1: Ouais, là c'est ça. Ouais.
0: Là c'est sec.
1: Là, elle est là, hein.
0: Allez, allez, allez, allez. 1,06. 1,06 et 22 centièmes.
1: Elle avait annoncé le temps. En fait, depuis tout à l'heure, c'est le même chrono, 1,06, 22.
8: C'était un tour un peu à l'attaque. J'ai même pas eu le temps de m'exprimer tellement que j'étais concentrée parce que avoir un adversaire de taille comme Daniel, ça va être quelque chose.
0: Bon, Bravo Cindy, c'était top.
7: Ouais, c'était sympa, ouais. C'était sympa. C'était assez amusant.
0: T'as patiné un peu au début?
7: J'ai beaucoup trop patiné au début, même sur deux virages, mais par contre, je me suis beaucoup amusée. Donc,
6: Mais je t'avais dit là qu'il fallait doucement.
0: Est-ce que tu voyais qu'il te faisait doucement?
7: Oui, au départ, je l'ai vu.
0: Quel farceur, celui-là.
7: Au départ, je l'ai vu, je ferai pareil, c'est pas grave. Non, mais tu verras, ça va bien t'amuser.
0: 1,0622.
7: Ok, d'accord.
0: C'est bien, c'est très très bien. Ça a séché, donc c'est mieux que...
7: Bah, ça a séché, oui. Alors j'ai eu peur, on a eu une petite pli fine avant de partir, mais c'était juste...
0: T'as un petit nuage.
6: T'as sali la piste.
7: Ça, c'est les traces à suivre, du coup.
6: D'accord.
7: Et c'est vrai que oui, alors on voit que j'ai beaucoup trop patiné au départ, mais bon, c'était pour le spectacle aussi. D'accord. On s'amuse, on est là pour
0: c'était
7: ça.
0: C'était cool, on a aimé le départ.
7: Ouais. Super.
0: Bah, maintenant, à toi, champion.
6: Ouais,
0: oh, il n'a pas l'air rassuré.
6: Moi, j'ai 5 tours de reconnaissance. Plus.
0: Plus. Vous allez me sécher ça un petit peu mieux.
6: Et puis, j'ai vu, elle a annoncé ton temps. En fait, elle avait un chrono, elle a dit, elle fera ça.
7: Ah, d'accord.
6: Et elle n'a pas appuyé.
7: C'est ça.
6: Je le savais. Elle a annoncé le 1,06 dès le début.
0: Il me semblait que c'était le temps, c'est entre 1,06 et 1,10. T'as fait 1,06,22.
7: Ah oui, c'est vrai.
0: Ouais,
7: ah,
0: tu vois. Et ben maintenant, on a envie de te voir à l'heure.
6: Vas-y, combien, moi, 1,51,
0: ça? Non, mais non. C'est-à-dire que si tu fais 1,51, c'est que t'es sorti.
6: Tu m'as dit que Luc Alphand était venu, il avait fait un tête à queue.
0: Juste là, il a pas fini le tour, Luc.
6: Ah, ça va, non.
0: Bon, tu veux faire mieux que Luc Alphand?
6: Bien sûr.
0: Allez, faut faire mieux que Luc.
6: Là, c'est un honneur, attention, avec Bouchon.
0: Allez, on te regarde, champion, on y va.
7: À toi de jouer, Daniel.
0: 3, 2, 1, go!
7: Il a fait le même départ que moi, je pense. Il patine.
0: C'est pas évident de partir avec un bout de
7: Alors, c'est pas évident. Non, c'est pas évident. Surtout que les pneus de série font que ça glisse. Il n'y a pas beaucoup de grip. Et puis, mine de rien, il fait pas très chaud non plus.
0: Bah oui, vous n'avez pas le temps de chauffer les pneus.
7: Bah non. Ouais. Et là, vraiment, c'est une voiture qui est taillée pour l'endurance. Donc, forcément, ça glisse.
0: Allez, Daniel.
9: Alors là, il arrive à l'aveugle sur nous.
7: Oui.
9: C'est bon. Alors là... Là, c'est toujours un peu technique. Il faut pas perdre le contrôle, là.
0: Ah, ça va.
7: C'est à la réaccélération, il faut être propre. Ah, c'est très propre.
0: Non, c'était plus propre que les tours de chauffe.
7: Ah oui. il a vite compris comment ça marchait.
0: 45 secondes pour le moment.
7: D'accord.
0: C'est pas si mal, hein.
7: Oui, je pense que c'est bien. Il va arriver dans l'épingle.
0: 52.
7: Là, il faut une bonne réaccélération ici dans l'épingle.
0: Ouais, on l'entend pas.
7: Là, ça y est,
0: on revient. Partir en tête à
7: queue. Non.
0: C'est là, en fait, qu'il faut pas...
7: C'est le piège.
0: C'est la partie.
7: C'est le piège. Une, deux, trois. Ah, il va manquer un tout petit peu.
0: Ah ouais, il va manquer un petit peu. Allez, moins de 4 secondes.
7: Allez.
0: 1,08,20.
7: Ah, génial.
0: Oh là là. Bah, tu restes imbattable.
7: Oui, c'est vrai. Non, mais honnêtement, franchement, ce qu'il a fait, c'était vraiment bien. Sans vraiment connaître la voiture. Il l'a essayé, mais c'était il y a quand même quelques années.
0: Aussi.
7: Le circuit, sans le connaître aussi. Donc franchement, bravo, Daniel.
0: Bravo, Daniel. Il part avec 5 mètres sur ce défi. Allez, on va débriefer.
7: Allez, c'est parti.
6: J'ai rien fait.
7: Alors Daniel, ça va?
6: J'ai rien fait.
0: T'as pas cassé la voiture déjà?
6: J'ai rien cassé. J'ai pas tapé.
0: Allez, on éteint?
6: Hein?
0: On éteint le moteur?
6: On éteint le moteur.
0: Allez, regarde.
6: Ok.
0: Alors, tu t'es amusé au moins?
6: Moi, je me suis amusé, ouais.
7: En tout cas, nous, on s'est amusé à te regarder, c'était bien.
6: Déjà, j'ai fait... Je m'entraînais pour le drift au départ.
0: J'ai vu ça, ouais. Oui, ça chassait un peu, hein.
6: J'ai dû me gourer de séances. C'est pas ça, non?
0: C'est le deuxième défi, le drift.
7: Ça arrive.
0: Ça arrive, comme dit Cindy.
6: Bon.
0: Viens, sors.
6: Allez.
0: On va te donner ton temps. Écoute, alors, à ton avis?
6: Une 14?
0: Non.
7: Écoute, ah non, pas du tout.
0: Mal. Vas-y, je te laisse Cindy dire son temps.
7: 1,08,20.
6: Ah!
0: La voiture s'en va.
6: Salut!
0: C'est énorme.
6: 2 secondes. Donc?
0: Du coup, tu es dans les 2 secondes de Cindy. Ouais. Et donc, tu gagnes 5 mètres pour le défi final.
6: D'accord.
0: C'est bien déjà?
6: Ah oui!
0: Bravo!
6: Je pensais être plus loin.
0: T'as pas tout perdu. Hein.
6: Non.
0: Ah non, pas du tout même.
7: Alors, t'as vu le départ, t'as fait un peu comme moi. On a mis du temps. On a fait 2 traces différentes.
6: Ouais, c'est pas mal, ouais.
7: Mais les tiennes, t'as vu, elles sont encore plus jolies.
6: Ben voilà, ouais.
7: Non, mais sinon, à regarder, franchement, bravo, parce que c'était...
0: Non, on était très impressionnés. Ouais. Vraiment, bonne première partie. Là, t'as freiné un peu dur, t'as perdu peut-être un petit peu là-bas, dans ce virage-là.
6: Réaxel, je me suis même un peu.
0: Ouais, mais au moins, t'es pas sorti.
6: Mais en fait, le plus compliqué, c'est pas ça, là. C'est la descente.
7: C'est au fond, ouais.
6: C'est le
7: freinage.
6: En fait, tu sais même pas, tu es dans le parking déjà, à la trajectoire, et t'as plus aucun repère.
7: C'est vrai.
6: Et là, au moment où tu te dis c'est maintenant, bah, l'épingle elle est là quoi. Et faut être fin parce qu'après, ben lui, ça nous propulse.
0: Bien sûr.
6: Non mais c'est sympa.
0: Bah, c'est plutôt pour de l'endurance, mais là, vous êtes quand même amusé avec ce tour chrono.
6: Regarde, c'était.
0: Tu y as laissé un peu de transpiration.
6: Regarde, hop, la combi, hop.
0: Écoute, on va pas te laisser sécher puisque maintenant, comme tu veux, il y a du drift.
10: Cool, je suis chaud.
0: Allez, go, je t'emmène. Allez. À tout à l'heure, Cindy, pour le
7: À tout à l'heure.
0: Ciao. Allez, viens, je te
10: Merci.
0: Parle. À tout à l'heure.
10: T'as été trop vite.

0: Alors Daniel, le deuxième défi, c'est de faire du drift. Tu m'as dit, quand on a fait le tour de Rocco, que tu en avais déjà fait. Donc tu pars avec un petit avantage et tu vas partir avec la coach, donc Gaëlle Maillet, qui participe au championnat de France de drift. Et elle a amené spécialement pour toi sa voiture de compétition. Gaëlle, tu peux nous en parler un peu plus?
1: Oui, tout
0: elle
1: à
0: est
1: fait.
0: Un peu cabossée, déjà.
1: Elle est un peu cabossée. Elle a fait l'année dernière déjà, donc elle a quelques séquelles. Elle va être toute refaite cette année pour participer au championnat pour la deuxième fois pour moi. Uh-huh. C'est une Nissan S13 2JZ, c'est le moteur de la Toyota Supra. Elle est montée à 575 chevaux, peut-être vouée à les garder, peut-être plus, on va voir. On est en train d'en monter une autre pour moi, pour le championnat, qui aura, elle, 650 chevaux à peu près. Mais là, on est déjà pas mal.
0: C'est pas mal elle déjà, tu vas t'amuser quand même.
2: Je pense. Ouais.
1: Elle a beaucoup de couple, elle a une bonne reprise, elle est très sympa à conduire. Il faut la maîtriser, mais elle est... je pense que tu vas t'amuser.
2: Ouais, ça on va essayer, ouais.
0: Parce que tu me disais, c'est que toi, en rallye, il faut jamais perdre le contrôle, toujours avoir les mains sur le volant. Et en drift, justement, faut lâcher, ouais. C'est ça?
1: Exactement. En drift, il faut lâcher le volant, mais il faut le rattraper au bon moment. C'est sûr que si on le lâche et qu'on
0: donc
1: fait rien après...
0: Donc tu gardes toujours tes mains en fait au même endroit. Hop, et tu reprends.
1: Alors, je sais pas trop. J'ai jamais vu comment je mettais mes mains.
0: tu me diras.
2: Comment tu fais à faire de droite à gauche? Tu ne touches pas le volant?
1: Si, mais c'est surtout l'inertie du véhicule qui joue. En fait, à partir du moment où on lui fait prendre l'inertie, donc à partir du moment où on déclenche la glisse, c'est plus facile de faire revenir la voiture dans le temps, parce qu'avec l'inertie qu'elle va avoir, c'est surtout à l'accélérateur. Avec l'inertie qu'elle va avoir, elle va repartir dans l'autre sens.
0: Alors, le défi, Gaëlle va nous le raconter, c'est juste derrière nous.
1: Le défi, aujourd'hui, on va partir sur ce premier virage qu'on ne va pas déclencher en glisse tout de suite. On va prendre de l'élan ici, on va déclencher la glisse sur le deuxième virage, donc le paf, du pif-paf, ça te parle plus.
2: Ouais, ouais.
1: Et après, on va faire ce qu'on appelle un manji, et on va partir dans l'autre sens et prendre le deuxième virage, le tout sans aller dans l'herbe.
2: Tu sais que la dernière fois que j'ai fait du drift, moi, mon surnom, c'était tondeuse.
1: D'accord.
2: J'étais plus souvent dans l'herbe que sur la piste. Mais
1: d'accord.
2: Il pleuvait.
0: En tout cas, en drift, tu ne dois pas mettre les roues dans l'herbe, sinon tu es disqualifié.
1: Si tu mets deux roues en dehors de la piste, tu es disqualifié.
0: Moi, c'est pas grave si tu me fais gerber un petit peu d'herbe, gerber un petit peu de gomme, regarde. Voilà. Je veux que tu me fasses chauffer la gomme, en tout cas. Et alors, il faut que tu arrives à faire ces deux virages. Si tu arrives à faire deux virages, c'est 10 mètres d'avance. Si c'est qu'un seul virage sur les deux, ça sera 5 mètres. Si tu n'arrives pas à drifter, ça sera 0. Ça te va?
2: Hein? Et bon, si on fait le pestacle?
1: Bon, pour le show, à l'appréciation
0: du jury, c'est Gaëlle qui te donnera un mètre ou deux parce qu'elle est sympa.
2: Ok.
0: Bon allez, on y va, on se casse.
2: On y va.
0: Moi, allez, regarde. Bon courage.
2: Merci. Déjà, allez, faut que tu m'apprennes. Hein.
0: Bah oui, bien sûr. Oui. Elle va tout raconter dans la voiture, allez, rentre.
2: Je suis pas venue là pour souffrir, ok.
0: Moi, j'ai envie de vous voir à l'œuvre. Je veux voir le spectacle.
3: Vas-y, je te regarde.
1: Alors, on va faire... En troisième, tout en troisième. Trois. On va venir ici. Mmh. On va déclencher ici au frein à main. Toujours l'embrayage quand on tient le frein à main. Et après, on va faire un manji ici. Normalement, ça devrait aller tout seul sans retoucher le frein à main.
3: D'accord, chef. Coudou.
0: Donc là, Gaëlle est en train de faire l'apprentissage du drift à Daniel. À mon avis, il entend beaucoup clutch, clutch, clutch.
1: Hop. Alors, tu vois, j'arrive vite. Je prends de la vitesse au dernier moment pour qu'elle ait de l'inertie. Je mets un petit coup de volant et frein à main tout de suite en appuyant sur l'embrayage. Voilà. Et après... je lâche et tout de suite on réaccélère.
0: Allez, allez, envoie. Yeah.
1: Ça le fait?
3: Ouais. C'est quoi comme cigarette?
1: Ah bah c'est... odeur caoutchouc.

0: Ça va, t'es pas malade?
1: Non. T'as pas de chance, hein. J'ai fait pire.
0: Je pense. C'est de la rigolade, ça. T'es sûr que tu vas nous épater?

0: Alors ça c'est le frein à main et ça c'est la boîte. Parce que moi au début j'ai confondu les deux.
1: Sérieux?
0: Au tout début.
1: C'est bon.
0: Pendant le championnat.
2: Donc maintenant c'est au tour de Daniel d'essayer de drifter. J'ai hâte de voir ça.
0: Donc là tu prends trajectoire circuit pour le premier virage. Quand t'arrives droit, un peu de gaz, gaz, frein à main.
2: Oula, oula, oula, ça commence pas bien. Oh là là là là.
0: Voilà. Ça va rentrer.
1: En fait, j'ai oublié de débrayer.
0: Ah, il me semblait bien. Il me semblait bien, c'est pour ça qu'elle n'est pas partie.
1: Voilà. Mais ça, c'est contre nature.
0: C'est contre nature, complètement. De toute façon, il faut que tu oublies tout ce que tu as appris jusque-là. C'est l'envers.
1: C'est gentil.
2: Il a pris un cône. Le cône est à terre. Je répète, le cône est à terre. On risque d'avoir les tonneaux dont il nous parlait. Hein.
0: Trajectoire circuit. Prends un peu de vitesse. Vitesse. Vas-y. Non, t'as pas assez de vitesse. Elle glisse.
1: Hein?
0: Elle glisse déjà.
1: Ça commence.
0: Ça commence à glisser. En fait, tu mets pas assez de vitesse.
1: Ah ouais, oh, oh, oh, oh, oh, oh.
0: Faut pas avoir peur. Si tu mets pas de vitesse, tu glisseras pas.
2: Ah, on voit, honnêtement là, on voit encore que il a ses réflexes de rallye, il lâche pas en fait. Allez Daniel, je compte sur toi, troisième tentative, on peut le faire.
0: Vas-y, mets-toi à droite. Trajectoire circuit, vitesse. Vas-y, vas-y. Oui, presque. Tu casses trop ta vitesse ici.
1: Ça commence.
0: Entre les deux virages, tu casses trop ta vitesse. Du coup, quand tu tires ton frein à main, t'as déjà plus d'assez de vitesse. Il faut accélérer et paf, déclencher. Faut pas accélérer, lâcher et déclencher.
2: Allez, dernière tentative pour Daniel.
0: Vas-y, accélère. Non. Vas-y, vas-y, vas-y. Accélère. Oui, oui.
2: Bien joué, Daniel.
0: Je suis honorée.
1: C'est moi, merci. Déçu.
0: Pourquoi?
1: On a pas fait de tonneau.
0: Ah oui. Moi je suis pas trop déçu.
2: Alors la tondeuse?
3: Ah ben oui, je vous l'avais dit.
2: Bah oui, tu m'avais promis.
3: Le printemps est arrivé, il faut tondre un petit peu, donc un peu de gravier aussi, il faut tout ratisser.
2: Ça, tu nous as fait une belle sortie, c'était magnifique. Non, il y avait de la terre, il y avait de l'herbe, il y avait tout. Mais c'est pas évident parce que tu dois tout déconstruire, tout réapprendre en fait, c'est
3: en
2: à
3: fait,
2: l'inverse.
3: Tu fais tout à l'envers, ouais.
2: Bah oui, voilà, c'est ça. T'as réussi?
3: Ah non.
2: Si, il a réussi. Non, mais t'avais compris, mais c'est plus difficile à, évidemment à effectuer.
4: Oui, c'est l'inverse complet de ce qu'on apprend, surtout en rallye. Donc c'est, il faut laisser la voiture glisser, alors qu'en rallye, il faut pas trop la laisser
3: faut la retenir. Donc,
2: je voyais que tu avais du mal à lâcher le volant.
3: Mais ouais,
2: t'étais un peu stiff, ouais. Quoi. Tu vois, t'étais
3: en fait, en rallye, on fait toujours tout pour te sauver jusqu'au dernier moment.
2: Sûr,
3: tandis
2: sûr.
3: Que là, c'est vas-y, on verra après. Quoi.
2: Ouais, là, c'est
4: c'est
3: donc la preuve, gravier, tondeuse, herbe. On a vu après.
2: Bon, moi, j'ai vu un petit peu de drift, mais c'est Gaël, la coach, qui va déterminer si tu as 5, 10 mètres ou pas de mètres d'avance.
3: Vous n'avez pas vu, hein, le plus beau, il était là-bas.
2: Oui, mais c'est dommage, c'était pas le bon virage.
3: Ah, mais ça
4: virage
3: quand
4: même. Il était pas filmé.
2: Il était pas filmé. Bon, alors... Gaëlle, la coach.
4: Moi, je vais être gentille et je pense que je vais lui autoriser les 10 mètres parce qu'il a drifté celui-là un premier coup. Et celui-là, il a réussi à le sortir bien comme il faut. Et là-bas, on s'est bien amusé avant de sortir, donc je lui autorise les 10 mètres.
2: Ah voilà, la coach se donne 10.
3: Merci.
2: Et ben, c'est cool. Donc ça fait 15 mètres par rapport à Gaëlle et Cindy.
3: Mais je vous donne toujours les kilos en plus sur le kart.
2: On va aller choper des petits rondins de bois, ouais, on va lister les filles.
3: J'ai dégravi encore, attends, faut nettoyer maintenant.
4: Il y en a peut-être dans les jantes.
3: Ouais.
2: Bon, tu peux encore grappiller d'autres points avec le quiz. Allez, on respire un coup, on va se faire le quiz et les filles, on vous retrouve sur la ligne de départ. Ça marche?
4: Ouais.
2: Allez, go. Viens, Daniel, je t'emmène, on va boire un coup. Voilà, Alors Daniel, Danos, oui. Tu as 5 mètres. Tu as gagné 5 mètres d'avance sur le premier défi, 10 mètres sur le drift. Maintenant, tu peux encore gagner des mètres d'avance. J'ai 10 questions pour toi, 1 mètre par question, bien répondu.
3: Il n'y en a pas une qui compte double.
2: Non. On peut peut-être s'arranger. Non. Alors, est-ce que tu es prêt? Tu pars pour le moment avec 15 mètres d'avance. On y va?
3: Allez.
2: Allez. Daniel, tu es né le 26 octobre 72. Pour le moment, j'ai tout bon.
3: J'ai gagné un mètre.
2: Je savais que tu allais me dire ça. Quelle était ou quelle est la voiture qui a été le plus vendue en France cette année-là?
3: En 1972? Mm-hmm. Oh. Oh là là, ça c'est pas cool. Alors si moi je roule en Simca 1000, elle est de 79, la Rallye 3, et je suis encore né 7 ans avant, là. Qu'est-ce qu'il y avait là avant? Il y avait des dômes. Ma Simca, hein. La Simca 1000, la 1, quoi.
2: 1100, c'est oui, ça, la Simca 1100.
3: Un point.
2: C'est bon. Vendu à 2 millions d'exemplaires, c'est le dernier grand succès pardon, de la marque Simca. Voiture la plus vendue, donc, en 72. Bon, un mètre, c'est bon. On y arrive. Ton idole de jeunesse, c'est Carlos Sainz. Je sais que quand il passait à Monaco, tu t'empressais d'aller le voir. Grand, grand champion avec énormément de victoires. J'aimerais que tu me dises combien de saisons consécutives avec au moins un podium est-ce qu'il a fait en rallye.
3: Oh, mais le problème, c'est que le vieux, là, il est durant. Hein.
2: Encore cette année.
3: Il était en 2003 chez nous. Il a commencé en 87. Il a un petit peu galéré la première année. Il a été champion du monde en 91 et par là, 92.
2: De 89 à 2005.
3: Eh, oui, j'y suis. Et 2005, il a encore été faire un podium, je ne sais pas où. Je dirais 14 saisons.
2: Ah, bon, 17.
3: Ouais, non, mais oui, non, mais oui.
2: Mais non, mais oui.
3: Il a fait le podium à chaque fois.
2: Incontestablement, avec au moins un podium.
3: Oui, il l'a pas fait exprès. Non, sérieux.
2: Bon, 17 de 89 à 2005. Écoute, on reste avec
3: j'étais
2: Carlos.
3: J'étais pas trop mal dans mes calculs.
2: Non,
3: hein.
2: C'est pas mal, c'est pas mal. Bon, tu aurais été à deux près, je te l'accordais. Ah,
3: prenez les dinosaures aussi. Hein.
2: Carlos Sainz écrit encore la légende. Tu le disais tout à l'heure, quatrième Dakar de gagner à 61 ans. Est-ce que tu connais son surnom depuis le début?
3: Quoi, le Matador?
2: Ouais. Voilà, ça, moi, c'est un point offert.
3: Moi, le problème, c'est que le surnom qu'il me donne et que je lui donne, bip, désolé.
2: Ah, on peut pas le dire. On peut pas le dire. D'accord. Bon, ça restera
3: entre nous.
2: Mais
3: c'est entre nous.
2: Ça restera entre nous. Toi, ton surnom, c'est Danos.
3: Voilà.
2: Le surnom de Sébastien. Oui, tu as gagné un mètre en plus, c'est le Matador. C'était un peu simple. Mais j'ai envie juste d'aller un peu plus loin. Je sais que vous aimez bien vous donner des surnoms. Tu viens de le dire avec Carlos. Tu donnes des surnoms aussi à Sébastien. C'est quoi?
3: Ah ouais,
2: mais non, mais il n'y a pas de mètre en plus, mais j'ai envie que tu me dises.
3: Mais moi, je l'appelle le nain.
2: Oui, mais pourquoi? Vous faites la même taille.
3: Bah oui, je sais, mais c'est pas grave.
2: C'est le nain.
3: Parce que les gymnastes, ils marchent voûté, moi, je marche droit. Et on a l'impression qu'on a une tête d'écart. Et on fait plus le même poids. Mais on chose pareil, on fait la même taille, et voilà.
2: Tu l'appelles pas aussi le boulet?
3: Ah non, ça, c'est quand il... Ouais, des fois, oui.
2: Des fois, oui. Il le mérite.
3: Ouais, des fois, il le mérite. Ouais.
2: Bon, en tout cas, tu as une autre bonne raison. Donc voilà, prochaine question, question 4. T'as une autre bonne raison de le charrier, puisqu'à 18 ans, quand il a eu son permis, il a perdu ses 12 points en moins de 3 jours.
3: Oui.
2: D'accord, ça tu le sais. Sur quelle voiture?
3: Ah ben si c'est ça, Renault 5 GT Turbo qu'il avait, mais parce qu'il avait les ressorts, il a fait les courses poursuites, et qu'ensuite les flics sont venus le chercher à la maison, mais qu'après il est reparti.
2: Il sur Sébastien.
3: Il s'est refait attraper, oui.
2: D'accord, donc c'est sur la...
3: Ça nous était turbo.
2: Absolument. Voilà. Bravo. Encore un mètre de plus pour toi. Donc, si on résume pour le moment...
3: Ça aurait pu être avec la Ford Fiesta aussi. Hein.
2: Comment?
3: Ça aurait pu être la Ford aussi. Mais...
2: Absolument.
3: Mais voilà.
2: Ça aurait pu. Mais c'était effectivement sur celle-ci, sur la R5 GT Turbo, qu'il a perdu ses 12 points en 3 jours. Il fallait le faire quand même. Donc, pour le moment, sur 4 questions, 3 mètres d'avance. Bravo, c'est pas mal.
3: C'est pas mal. Hein.
2: Allez, on est bien. On a parlé du Merci Pilami dans la voiture. C'est un peu ton emblème fétiche. Tu l'as aussi sur ton casque. Est-ce que tu connais la voiture officielle des aventures du Merci Pilami?
3: De trucs de Spirou, là, c'est un buggy...
2: Ça ressemble à ça.
3: Ouais, ça ressemble à un...
2: Plus gros qu'un buggy. Je t'aide un peu, là.
3: Hein?
2: Plus gros qu'un buggy. Je t'aide un peu.
3: Mais c'est le gros truc, le pick-up, là, mais j'arriverai pas à le dire.
2: Tu sais pas la marque?
3: Ah non, non, Nissan.
2: Non. Non, dommage, c'était Jeep.
3: Bah, c'est pareil.
2: La Jeep, ouais, mais non, c'est pas pareil.
3: C'est à 4 roues.
2: Ça, oui, d'accord, mais c'est pas la bonne marque.
3: J'ai gagné.
2: C'est Jeep Willys MB, un véhicule tout-terrain, conçu.
3: 2 mm.
2: 1900. T'es bien parti, là. 1940, sortie d'usine en 41 sur un cahier des charges de l'armée américaine. Évidemment, la Jeep Willys MB. Un de tes plus grands souvenirs, tu dis que ça restera toujours ta rencontre avec Albert II de Monaco, qui a participé lui-même au Dakar en 85 et en 86, et à chaque fois sur le même modèle.
3: Nissan Patrol.
2: Mais non,
3: Mais si, ce truc VSD, là.
2: Non. Sur le Mitsubishi Pajero. Malheureusement, deux abandons. Ouais. Non, ah, pas du tout.
3: C'est des cousines.
2: C'est des grosses voitures, mais rien à voir.
3: Elles sont japonaises.
2: Pas la même marque. Allez, avec 79 victoires et 9 titres, tu es le copilote le plus titré de l'histoire du championnat du monde de rallye. Qui est le pilote avec le plus grand nombre de départs en rallye?
3: Oh.
2: Ah, je pensais que tu saurais celle-ci.
3: Si, si, si, ça a été battu, là.
2: Si je te dis le nombre de départs, ça peut t'aider ou pas, du tout?
3: Oui, mais il a passé les 200 et quelques départs, là.
2: 209.
3: Ouais. Je crois que c'était Jari Matiladva, là.
2: Absolument. Bravo, bravo, c'est ça. 209 départs en rallye, finlandais, Jari Mati. Latvala a pris deux fois la deuxième place en 2014 et 2015. Et 209 épreuves de
3: Ouais, c'est une encyclopédie. Là,
2: allez.
3: Eu, hein.
2: Oui, non, mais je savais que tu l'aurais. J'ai fait un quiz en ta faveur. Question 8. Record encore et toujours. En 2022, Loeb devient le plus vieux pilote,
3: vieux, ouais.
2: À 47 ans, à justement être vainqueur d'une manche du champion du monde. C'était à Monte Carlo. Mais qui est le plus jeune champion du monde des rallyes?
3: Ah, le plus jeune champion du monde, c'est... ça y est.
2: Ah bah,
3: Rovin Perä, mais oui, mais c'est bon. Quel est Rovin Perä?
2: Absolument. C'était la même année, en 2022. Oui. Il a été titré l'année suivante, en 2023. Ce qui est fou, c'est qu'il a arrêté l'année suivante. Tu sais pourquoi?
3: Bah en fait, le petit Calais, on le voit dans les réseaux sociaux, depuis l'âge de 8 ans, et il est assis derrière un volant, et il en a bouffé des kilomètres. Je crois que si on regarde sa carrière, elle est plus longue que la mienne aujourd'hui. Et en fait, il veut temporiser un petit peu pour essayer de découvrir autre chose et pas griller sa jeunesse non plus.
2: Ouais, je comprends.
3: Déjà qu'elle est grillée.
2: Ah ouais, tu crois?
3: Bah, et de toute façon, de 8 ans à 23 ans, il conduit. Donc... Ouais.
2: Il pourra y revenir.
3: Oui,
2: on l'attend, on l'attend, Calais.
3: Il est là.
2: Question 9. En 97, tu as pris le départ de ton tout premier rallye. C'était sur une 106 rallye que tu avais d'ailleurs monté toi-même, tu m'as dit ça. C'était l'équipage au plus petit budget.
3: Oui.
2: Alors ça, c'est pas ma question. En revanche, en francs, combien coûtait ce petit bolide à l'époque? En francs.
3: Ah, ben c'est facile.
2: Vas-y. Allez, à 2000 près.
3: À
2: 2000 francs près. Je te l'accorde.
3: Je sais, j'ai fait un crédit.
2: Ok.
3: J'ai fait un crédit et j'ai arrêté de le payer la semaine dernière. Non, c'était dans les 77, un truc comme ça.
2: Bravo, 77 000 francs voilà. À l'époque, ce qui fait 17 200
3: euros. Oui, je sais, oui, oui.
2: Euros 20. Dernière question pour avoir un mètre de plus. Aujourd'hui, tu es dans la transmission avec la jeune génération en collaborant avec Marco et Bruno Bulacha, deux pilotes boliviens qui sont prometteurs. Marco devient pilote officiel Citroën au volant d'une C3 Rallye 2. Un retour aux sources puisqu'il a remporté sa première victoire en 2020 avec une Citroën C3. Mais c'était sur quel rallye?
3: Mexique. Pas le point. J'arrive, j'adore. Je gratte les mètres.
2: Il est content, il est content.
3: Bah, hey, je connais mes poulains quand même.
2: Ouais. Rallye du Mexique, c'est en 2020.
3: Voilà.
2: Et il remporte largement la catégorie en WRC3. En bas top, ouais. On est à 7 mètres d'avance.
3: Allez,
2: c'est super cool. Je sais que Gaëlle et Cindy, elles ont mis dans des coups sur la ligne de départ.
3: Ouais, ouais, mais c'est pas grave. Moi, j'ai pris des plombs. Il n'y en a pas.
2: Tiens, on va prendre des briques. Ouais, ouais. Tiens, on va prendre des trucs, des outils.
3: Ouais, on y va, on va y charger.
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0: Bon, ça y est, Daniel, c'est le défi final. Et puis, on le fait en plus avec le soleil.
1: Exactement.
0: Tu as 22 mètres d'avance sur les filles. Il va te falloir un peu de chance, je crois.
1: Ouais. Sur ma tondeuse.
0: Mais sur la tondeuse. Mais... Bon, écoute, je te donne le départ. Les filles, vous êtes prêtes? Allez, go, mes championnes.

0: avance.
1: Ok, j'ai mis un petit peu de temps à partir. Allez, on va chercher Daniel.

0: Allez, je vais me rapprocher. Je vais ressortir un petit peu mieux. Allez, on est parti.
1: Bon alors, Daniel est toujours devant pour le moment. Ah, il se retourne quand même. Elles sont à l'affût, les filles. Oh là là, c'est serré.
0: Allez, on va le chercher.
2: C'est pas possible.
0: Mais on triche là. C'est n'importe quoi. On va pas y arriver.
1: Oh là là, mais Daniel est toujours en tête. Allez, allez, on part pour le dernier tour. Oh là là, oh là là, oh les filles, les filles, les filles. Mais que se passe-t-il? Mais Daniel est largement devant. Je crois que les filles se sont rentrées dedans à un moment donné et elles ont perdu un petit peu de temps sur Daniel. C'est l'arrivée.
0: Mais ouais, mais Daniel, il a toujours l'habitude de gagner.
1: Oh là là! Aïe, aïe, aïe! Wouh! Bravo! Ouah, Daniel et Léna a gagné cette course de cartes. Mais c'est fou, c'est fou! J'en reviens pas.
0: Eh oui, mais qu'est-ce que tu veux, quand on est champion du monde, on peut rien faire. On peut rien faire.
1: Bravo! Doucement, doucement, doucement. Moi, j'ai peur avec lui. Waouh, waouh, waouh! Qu'est-ce qui s'est passé? Bravo! Mais les filles! Qu'est-ce qui s'est passé? Allez, sortez des cartes, on va débriefer. Sortez des cartes. Non, mais Daniel.
3: Oui.
1: Mais tu leur as fait mordre la poussière ou plutôt la gomme. Qu'est-ce qui s'est passé, les filles?
3: Bah, course de tondeuse, vu que j'étais le favori.
0: C'est ça.
1: Mais incroyable. Non, ouais. Mais franchement, tu t'es fait rattraper par Gaëlle, ensuite par Signy. Les filles, j'ai l'impression que vous êtes rentrées dedans. Qu'est-ce qui s'est passé?
0: Oui, on a fait un petit peu gêné. Et puis, du coup, bah, Daniel en a profité pour s'échapper. Ouais.
1: Mais ça... c'était juste là, sous mes yeux.
0: Et ça fait partie du jeu.
1: Un petit frotte-trotte, et puis finalement, il a pris de l'avance.
0: Ça fait partie du jeu. Il a très bien roulé. Et...
3: elles se sont gênées.
1: Bravo, elles se sont gênées.
0: On s'est battu entre
1: elles nous. Se sont gênées et on l'a laissé prendre l'avantage et il a gagné la course.
3: Et je ne l'ai pas lâché l'avantage.
1: Oui. Alors franchement, tu lâchais rien. Tu lâchais rien. T'étais un.
3: Ah non.
1: Un requin là.
3: Là-bas, je sautais dans le
1: carton. Mais vous voyez qu'il sautait, moi ça m'a fait rire. Allez, on y va.
3: C'est la nostalgie de la jeunesse.
1: Oh là là, bien joué, ouais. Tu t'es vraiment bien battu. Écoute, voilà. Franchement, impressionnant les filles, non?
0: Très impressionnant.
4: Très impressionnant.
1: Ouais, finalement ouais. Les plus vieux sont, enfin les anciens sont les champions.
4: C'est grâce aux 10 mètres que je lui ai donné en drift.
3: Ah mais c'est ça, ouais.
1: Ah oui, c'est vrai que si tu lui avais donné peut-être 5 mètres en moins, tu sais.
4: J'aurais dû être méchante.
1: Comme tu dis, c'est le jeu. Bon, en tout cas, merci mille fois d'avoir passé la journée avec nous. Qu'est-ce que tu as le plus préféré? Qu'est-ce qui t'a amusé? Je t'avais promis l'amusement. Pendant le tour de Rocco ce matin, tu t'es amusé, je crois.
3: Ah ouais, mais carrément, que ça soit avec la Lamera, le drift, qui est complètement contre nature. Et bon, les courses de tondeuse, ça, je maîtrise un peu plus. Non, mais après, grand soleil, bonne ambiance. Bon. Et puis voilà, la première, merci. Ouais. Désolé.
1: C'est la première fois que mes pilotes doivent s'incliner devant toi.
0: Oui.
3: Bravo. Je passais tout à l'heure pour le chèque.
1: Oh non, il n'y a pas de tricherie dans V6 Défi.
3: Non.
1: Écoute, pour le petit souvenir, j'avais pas prévu de trophée parce que je pensais pas que tu gagnerais. Je t'ai pris un petit bout de gomme du drift. Ça te va?
3: Voilà.
1: Tu repars avec ça.
3: J'ai beaucoup d'émotions. Je vais l'encadrer.
1: Merci mille fois d'avoir passé cette journée avec nous. On a été ravis.
3: Merci les filles.
0: Merci à toi.
1: On s'est régalé. Merci encore. Merci à vous de nous avoir suivis. Et à très bientôt pour un nouveau numéro de V6 Défi.
3: Et on peut le faire.

0: Bonjour à toutes et à tous et bienvenue dans V6 Défi, une toute nouvelle émission automobile avec au programme.
1: Un tour chrono, donc un défi vitesse avec Cindy Gudet, championne de course de côte. Aïe aïe aïe. Du drift avec Gaël.
0: Un quiz automobile avec des questions pas évidentes reliées à notre invité.

0: fait 2 km, un petit pif-paf quand tu sors des stands, mais je sais que là, t'es déjà en repérage.
1: Ouais, ouais.
0: je pense que je t'ai perdu.
1: Là, non, je suis avec toi, regarde, je te réponds, mais je regarde.
0: Voilà. Avant de continuer à reconnaître le circuit, je te propose, on a préparé ton petit portrait, tu vas te régaler. Allez,
1: okay,
0: cool. On regarde.
2: Il est l'acteur tout risque du cinéma français. Titulaire de nombreux permis, bateaux, motos, hélicoptères, parapentes et bien sûr voitures, il a dû s'y reprendre à 3 fois pour obtenir ce dernier.
3: J'ai conduit un peu comme une grand-mère.
2: Depuis, il s'est bien rattrapé et a su devenir un pilote émérite avec à son actif des participations au Trophée Andros.
3: Mais la bonne nouvelle, c'est que je peux que améliorer.
2: À la Peugeot 308 Racing Cup, à la Fun Cup et même au karting avec des potes. Sa première voiture, la Citroën BX de son père. Puis, il ne tarde pas à s'acheter une Honda Prélude en espérant qu'elle ne finisse pas dans le bac.
4: Elle est bonne ?
2: Accro à l'adrénaline, il a toujours aimé la voiture. Quant à la moto, sa relation est un peu plus contrariée. La preuve, son accident pendant la préparation de l'Argo Winch 3.
5: Hey, je suis pas venu ici pour souffrir, ok ?
2: Des crashs, il en a vécu quelques-uns, dont une chute de 8 mètres dans un ravin au volant d'une Audi à 160 000 euros. Plus de peur que de mal, miraculeusement, tout le monde s'en est sorti sain et sauf. Ouf. Ça ne l'a pas calmé pour autant, bien au contraire. Il continue de faire des sports extrêmes.
6: Yes !
2: Du base jump à la voltige aérienne, Thomas Sisley aime vraiment jouer avec ses limites.
7: Ton aiguille, si tu veux des sensations, elle fait boum, boum, boum.
2: Membre de la famille V6, il nous l'a déjà prouvé en reproduisant sans filet la mythique cascade aérienne de l'As des As. Et ça, croyez-moi, ça n'était pas du cinéma.
0: Thomas, tu fais vraiment toutes les cascades de toi dans tes films ?
1: J'essaye de faire toutes mes cascades, ouais.
0: Ouais,
1: tant que je peux encore.
0: Rien ne te résiste, c'est-à-dire qu'on te donne le scénario et là tu te dis je veux tout faire. Dans la mesure du possible, je veux tout faire.
1: Si tu veux, il y a 15-20 ans, quand je faisais mes cascades, si je suis sincère, je les faisais en partie pour me prouver des choses ou pour prouver des choses à d'autres. Enfin, il y avait un truc un peu de défi, si tu veux.
0: Ok.
1: Donc, faire une bagarre, j'en ai déjà fait pas mal. Je sais aujourd'hui que quand je fais une bagarre dans un film, je vais me faire mal. Je sais aujourd'hui que quand je fais une cascade en moto ou un truc...
0: Parce que dernièrement, tu t'es fait très mal, n'est-ce pas ? Une cascade moto qui s'est mal terminée.
1: Sur le dernier Largo, sur l'Argo 3, je me suis préparé pour une cascade en moto.
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1: Il fallait que je tienne une roue arrière pour une séquence qui est montée d'ailleurs dans le film.
0: Avant que tu tombes. Voilà. C'est cool.
1: Et en fait, moi, la moto, autant derrière un volant, je me débrouille, autant en moto, en cascade, j'avais jamais vraiment trop fait cascade en moto. Je pose le genou par terre, je me débrouille, okay, mais pas autant qu'en bagnole.
0: Mmh.
1: Et donc, on m'a filé une motocross chez moi, au moulin.
0: Et pour t'entraîner ?
1: Pour que je m'entraîne à tenir la roue arrière. Et je me suis ramassé et je me suis déboîté l'épaule.
0: Et malgré ça, tu aimerais refaire de la moto ?
1: Ah oui, la moto, mais moi, les deux roues, j'en fais tout le temps dans ma vie.
0: Non, mais genre en cascade. On te repropose un scénar. Il y a une cascade, tu y vas ?
1: Oui, je pense que oui.
0: J'adore ! Bah oui ! Bien sûr, on a envie de se challenger tout le temps.
1: Je pense que oui.
0: Puis t'as envie de revenir en selle, de te dire que celle-ci, tu la feras la prochaine.
1: Ouais. Mais je t'avoue que là où j'étais un peu tête brûlée avant, mm-hmm, aujourd'hui, il y a des cascades où il faut que je me force un peu pour y aller. J'y vais, mais...

0: C'est quoi la plus belle cascade que t'es faite? La chose la plus dingo que t'es faite dans ta vie qui a réussi?
1: Ouais. Et donc t'es plus fière? Pour l'instant, elles ont toutes réussi,
0: ah oui,
1: Dieu merci.
0: Parce que tu es là. Tu t'es fait mal, ouais. Mais tu es toujours là. Ouais. Et la, celle que tu as préféré faire? Celle dont tu te souviendras toute ta vie?
1: Il y en a plusieurs, mais...
0: Parce que dans ton portrait, on en voit beaucoup. Est-ce qu'il y en a une qui vraiment t'a marqué?
1: Oui, quand on a refait la cascade de l'As des As.
0: Ouais.
1: Que Bébel n'avait pas faite, en plus, qui est vraiment une des rares cascades qu'il n'a pas faite.
0: Ouais. Et toi, tu t'es lancé le challenge de la faire.
1: Ouais. Ça, c'était...
0: Ça
1: m'a marqué.
0: Ouais, bien sûr.
1: Oui, parce qu'en plus de ça, on l'a fait dans des conditions un peu particulières. On l'a tourné en janvier, il faisait froid. Sa mère, qu'est-ce qu'il faisait froid. Il n'y avait pas de régleur, c'est-à-dire le régleur, c'était moi.
0: Ah oui, d'accord.
1: Il fallait que je décide de la faisabilité ou non, de comment on va le faire. C'est une de celles où à un moment donné, j'ai eu peur.
0: Ah, t'as eu peur?
1: Ouais, j'ai eu peur.
0: Ah, moi, je t'ai demandé celle dont t'étais le plus fière. Mais genre, finalement, c'est la même.
1: C'est...
0: Et tu t'es fait peur.
1: Ça se rejoint, ouais. Oui, j'ai... Enfin,
0: à quel moment tu t'es dit ça passe, c'est bon? À quel moment t'as arrêté d'avoir peur? Une fois que t'avais ouvert?
1: Non, une fois que j'étais sorti. Une fois que j'étais sorti de l'avion.
0: D'accord.
1: Au moment où je me décolle de l'avion, je me disais, bon, tout va bien.
0: Okay,
1: mais
0: okay.
1: Tout le risque, c'était... Il y avait beaucoup de pièges, beaucoup d'endroits où je risquais de m'accrocher, d'accrocher un vêtement, une godasse. Je risquais de me manger l'aileron arrière. Enfin, il y avait pas mal de dangers.
0: Bon, comment tu te sens à quelques minutes de défier Cindy qui t'attend sur la ligne de départ? Est-ce que déjà t'as déjà conduit de la Mera?
1: Je crois pas.
0: Non.
1: Donc peut-être sur. Peut-être j'ai déjà posé mes fesses dedans, mais non, j'ai jamais fait une course en Lamera ou je crois pas avoir fait les tours de circuit.
0: T'as pas fait. La Lamera, c'est plutôt pour de l'endurance, mais là on va faire de la vitesse. Tu vas voir, c'est vraiment un petit jouet très sympa. Je pense que tu vas t'éclater.
1: Génial, 350. C'est le nouveau moteur de la Lamera.
0: Ah ouais, c'est le nouveau moteur. Ouais. Bon, Thomas, je te présente Cindy Gudet, qui est championne de France de course de montagne. C'est quand même une catégorie reine, vraiment, c'est très, très impressionnant. Elle est prête à te défier ou tu vas la défier. Je ne sais pas dans quel sens on va le faire, mais il me semble que vous connaissez tous les deux.
1: On a fait une manche de trophée Andros.
0: Elle s'est passée comment, cette manche?
2: Alors, je ne sais pas si tu te souviens comment ça s'est terminé.
1: Je me souviens, je crois qu'on s'est rentré dedans.
2: Il me semble qu'on s'est accroché.
1: Ouais.
0: Qui est rentré dans qui? J'ai envie de savoir, je veux les détails.
2: C'est moi, il était devant. Et il me semble qu'il s'est à peine loupé à l'entrée d'un virage. Et moi, je suis arrivée, j'ai pas pu l'éviter. Et du coup, ça s'est fini en accrochage et j'ai pas pu finir la course.
1: Ce qu'il faut retenir, c'est que j'étais devant.
0: Elle l'a dit! Elle vient de le dire.
2: C'est vrai.
0: Il était devant, elle l'a dit, Cindy, t'inquiète pas. Fais attention parce que les rôles vont être inversés.
1: Bah oui, je sais bien que je vais prendre ma race là, donc je m'accroche à ce que je peux, tu vois, pour passer quoi.
0: Bon écoute, je vais te raconter le défi. Donc vous allez partir tous les deux dans la Lamera et ensuite vous allez chacun faire un tour chrono pour pouvoir gagner des mètres d'avance sur le défi final, la course de karting.
1: Ah
0: où
1: oui.
0: Tu vas être justement, tu as défié Gaëlle et Cindy sur la course de kart. Mais
1: d'accord.
0: Donc, si tu es à entre 0 et 2 secondes de Cindy, tu vas gagner 10 mètres d'avance. Si tu es entre 2 et 4 secondes, 5 mètres d'avance pour le défi final.
1: Okay.
0: Si tu es à plus de 4 secondes, évidemment, pas de mètres sur ce défi.
1: Okay.
0: Mais il y en aura d'autres, évidemment, pour te rattraper.
1: Et juste pour avoir une idée, le temps autour, c'est quoi, à peu près?
2: On est à peu près sur une 0,6. Après, ça dépend des conditions.
1: D'accord.
2: Donc, on verra tout à l'heure.
0: Avant de partir en reco, peut-être, Cindy, tu peux nous présenter la Lamera.
2: Bien sûr, donc la Lamera Cup, une vraie voiture de course, 970 kg, 350 chevaux, c'est le moteur de la Ford Focus RS. On est sur une voiture équipée de pneus de série qui sont taillés pour la compétition, qui sont faits pour l'endurance, même si là, ça ne sera pas tout à fait le défi d'aujourd'hui.
0: Non, ce n'est pas de l'endurance, c'est de la vitesse, tu l'auras compris.
1: Ok.
0: T'es parti?
2: C'est parti.
0: Allez, go.
1: Wow. Oh.

Allez, Sylvie, allez, allez, allez. Oh là, gros freinage sur ce virage. 35 secondes, ça me paraît vraiment pas mal.

0: glisse bien, hein.
1: Ça glisse, hein, t'as vu?
0: Ça glisse de ouf.
1: Ah ouais.
0: Génial.
2: Une 08 et 18 centièmes. Tracé pas mal, bravo Cindy.
3: Alors, Thomas, les sensations dans la caméra?
4: Bah déjà, merci. J'ai kiffé.
3: T'as un grand sourire, on le voit même à travers le casque.
4: Ah bah ouais, bah ouais, moi j'adore ça. Écoute, j'en parlerai mieux quand j'aurai testé moi-même, mais a priori, ça glisse beaucoup, quoi.
3: D'accord. Ah ouais, c'est vrai que ça glisse un peu?
5: Alors, c'est vrai que ça glisse beaucoup. Dès qu'on rentre avec un petit peu trop de vitesse ou dans le virage, bah, le pneu de série fait que on est vite limité en termes de grip. Et c'est ce qui fait d'ailleurs le charme un petit peu de cette catégorie, parce qu'en endurance, il faut arriver à être régulier et constant. Et là, sur un tour, de temps en temps, on peut se faire un petit peu surprendre. Et là, effectivement, on a glissé un petit peu.
3: J'ai vu que là, tu avais freiné plus fort que d'habitude.
5: On a freiné plus fort que d'habitude, et surtout, j'ai voulu freiner plus tard à l'épingle au bout.
3: D'accord.
5: Et le fait de freiner plus tard, ce qui fait que j'ai perdu un petit peu l'adhérence.
3: T'as perdu un peu l'adhérence.
5: Exactement.
3: Ok. T'as regardé un petit peu ces trajectoires?
4: J'ai regardé les trajectoires, c'est à peu près
3: c'est
4: pas loin de ce qu'on a fait tout à l'heure,
3: ouais,
4: avec la Maserati.
3: Ouais.
4: Bon, on va voir.
3: Allez, go, moi j'ai envie de voir ça super. Maintenant. Je garde le chrono secret, je vous le dis tout à l'heure.
4: Ok.
3: Allez. À tout à l'heure.

0: Là, un petit peu filer de main pour la passer. Là, bien la ralentir.
1: C'est pas mal. Bah là, ça passe. Super. Non, génial. Parfait, parfait. Hey, c'est vraiment pas mal, Thomas.
0: Allez, ça passe.
1: Il était plus rapide que Cindy sur la première portion.

up. 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Ah! Une 09 et 30 centièmes, une 09.

0: Bon alors, à ton avis, Cindy, il s'est vraiment bien débrouillé, non?
1: T'as une très bonne maîtrise de la glisse, c'est vraiment bien. Des fois, justement, quand on arrive un peu trop vite dans un virage, hop, on se fait une petite chaleur, mais ça passe. Ouais. Donc au final, je pense que ça fait un très bon tour.
0: Bon, vous voulez vos temps à tous les deux? Alors, on va commencer par les dames.
1: Ok.
0: 1:08:18.
1: D'accord.
0: 1:09:30. T'as 1 seconde et 12 centièmes juste derrière, Cindy.
1: Ok.
2: Cool.
0: Bravo. C'est super, donc t'as les 10 mètres d'avance pour le défi final.
2: Ok.
0: Wow, bravo.
1: Bien joué.
2: Content.
0: Ah non, t'es content. Bravo.
2: Moi, je peux grappiller 7 secondes et lui mettre quelques dixièmes dans la vue.
0: Bon, bravo. En tout cas, vous êtes bien battus tous les deux.
2: Ouais, ouais.
0: Très, très beau défi. Et t'as pris plein de plaisir, j'imagine.
2: De ouf, c'est génial. Non, ce qui est super, en fait, ce qui est super avec cette caisse et sur ce circuit, c'est que tu arrives très rapidement à la limite d'accroche de la bagnole. Et du coup, c'est là, moi, personnellement, c'est là où je prends le plus de plaisir.
0: Ouais, ouais, ouais.
2: C'est quand tu sais que tu en as 1000 sous le pied encore, mais qu'il faut doser.
1: Ouais.
2: Et c'est là où ça...
1: Voilà, tu l'as vu dans ton short chauffe tout de suite.
2: Ouais.
1: L'avantage, et ça c'est vraiment une force, c'est que tout de suite il allait aller chercher la limite de la voiture et au moins il sait où il en est.
2: Ouais.
1: Et du coup, bah, ça permet de faire un très bon temps à la suite de ça. Donc,
2: ouais.
1: Donc bravo à toi.
0: Ouais. Bon, en tout cas, vous avez fait un super binôme.
1: Ouais, c'est cool.
0: 1:12, c'est rien, c'est rien, c'est rien. On a les 10 mètres pour le défi final.
1: Bon, super.
0: Allez maintenant,
1: bravo à toi.
0: Écoute,
1: bravo à toi.
0: Justement, on va te faire glisser, c'est le drift.
2: Allez,
0: parti.
2: Allez.

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31: Alors, deuxième défi, Thomas, c'est du drift avec Gaël Maillet qui participe au championnat de France de drift et qui va tout expliquer. Et tu vas beaucoup entendre le mot clutch. Je te laisse expliquer peut-être d'abord la voiture et ensuite comment on drift.
32: Eh ben allez, c'est parti. Donc là, on est sur une BMW E36 325i, complètement d'origine. La seule chose qu'on a modifiée, c'est le frein à main hydraulique parce que c'est beaucoup plus simple d'avoir le frein à main à ce niveau-là plutôt que d'essayer de faire comme ça. Et un grand angle. c'est beaucoup plus simple pour drifter d'éviter de faire des têtes à queue ou voilà, des choses comme ça. C'est quasiment obligatoire d'avoir ça. Donc c'est les deux modifs qu'on a fait dessus. Sinon, c'est un 325, 180 chevaux en temps normal. C'est ma voiture d'entraînement. Elle doit en avoir un petit peu moins aujourd'hui. Elle est un peu fatiguée par la vie, mais bon.
0: Et l'extérieur aussi, elle est un peu fatiguée.
32: Oui, ouais, elle a quelques traces. Voilà. Tu peux y aller. Le but, alors ces voitures, elles sont top pour commencer et apprendre à drifter parce que elles sont un peu compliquées à prendre en main. C'est des véhicules qui pardonnent rien. Donc c'est là où tu vas le mieux apprendre parce que si c'est trop simple, après tu passes sur une voiture qui est difficile, tu n'y arrives pas. Donc qui peut le plus peut le moins. On part de ce principe-là en drift. En entraînement, on a des voitures comme ça, comme celle-ci, et en championnat, on a des voitures 650, 700, 1000 chevaux. Enfin, c'est des trucs complètement fous. Et le but, c'est de tenir une trajectoire en glisse tout le long d'un parcours, parce que si tu regrippes, ce qu'on appelle que tu te remets droit ou que tes roues elles arrêtent de drifter, en fait que tu arrêtes de drifter, c'est zéro, c'est éliminatoire. Si tu mets deux roues dehors, c'est éliminatoire. Il y a vraiment pas mal de cases à cocher pour réussir ton tracé et être dans le top 32 pour passer les étapes après dans le championnat.
0: Donc là, on a, tu vois, là, elle s'est un petit peu entraînée, Gaëlle, pour voir si c'était ça. Donc on va drifter sur deux virages. Et l'idée, c'est de pour pouvoir gagner des mètres d'avance sur le défi final. Si tu arrives à drifter sur un virage, je te donne 5 mètres, sur deux virages, c'est 10 mètres d'avance. Ok. De toute façon, t'as déjà 10 mètres avec Cindy. Okay. Et maintenant, on va voir avec Gaëlle.
32: Et il faut drifter dans le sens du virage, pas dans le sens opposé.
1: Évidemment.
0: Bon, on est parti.
32: On est parti.
0: Allez, j'ai hâte de vous voir. Go. Ouais.

tu vois. On va partir là, accélérer à fond, ici. On va mettre un coup de volant avec un petit coup de frein pour la déclencher. Là, on repart en sens inverse. Et ici, on fait la transition. Et ici, tout au frein à main. Pour venir là.

0: comme jamais je suis dans le...
1: Et donc tu pourrais faire tout le circuit en drift?
2: Ouais.
1: Là, dans une ligne droite, tu fais comment?
2: Tu fais des manji. En fait, tu refais comme ça, tout le temps. Jusqu'à ce que tu arrives au prochain virage.

0: je mets des coups de clutch. Est-ce que tu entends le moteur?
1: Ouais, j'ai vu que t'as... Du coup, t'as...
0: Faut que
1: t'as...
0: je mets des coups de clutch. Ça fait wouboui, wouboui, pour qu'elle reparte.
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0: Wouboui, wouboui.
2: Avant de commencer un freestyle.
1: Ouais, mais et en gardant le pied écrasé sur l'accélérateur.
0: Exactement.
3: Ça passe tranquillement pour Gaël, les deux.

0: Tu vas savoir de pas, elle marchera pas.
1: Eh, c'est vraiment tout l'inverse de...
0: Il faut pas que t'aies peur d'accélérer. En fait, il faut pas que t'aies peur d'aller vite parce que quand elle est en travers, elle se freine énormément.
1: Ok.
0: Elle freine des 4 roues en fait.
1: Ouais.
0: Donc ça freine vraiment beaucoup. Donc si tu déclenches à 70 et que tu déclenches, quand tu vas à peine déclencher, elle va être à 50.
1: Ouais.
0: Donc si elle descend trop en vitesse, après t'as plus assez pour allonger et faire ton virage.
1: Ouais, ouais.
0: Donc il faut que t'aies de la vitesse.
1: Ok, ok.
0: C'est dur d'expliquer en même temps qu'on fait le truc. Allez, good luck.
1: D'accord.
0: Va bien au fond, au fond. Vas-y, déclenche.
1: Ok, trop fort.
0: C'est bien, mais c'est de la vitesse qu'il faut avoir.
1: Ok.
0: Accélère. Vas-y.
1: Ouais, ok, je le ferai après. Donc là, plus à ici.
0: Voilà, là t'es bien, vas-y. Un petit coup de volant et tu freines. Freins à main. Vas-y, vas-y, là, vas-y.
2: Oh, pas mal du tout, ça. Wouhou.
0: T'avais pas assez de vitesse. Donc, quand t'as déclenché, elle est rentrée tout de suite. Oublie pas de bien embrayer quand tu tiens le frein à main.
1: La bonne vitesse, là.
0: Ouais, vas-y, vas-y, vas-y. Vas-y, vas-y, accélère, accélère. Oui.
1: J'ai peur d'arriver trop vite en fait.
0: Il faut pas avoir peur. Vas-y. Oui. Prends-moi. Oui. Oui.
2: Ah, yes. Ah. Ça c'est fini en glissade. Bon, moi j'accorde les deux virages hein. J'accorde le premier et le deuxième. Ça fait 10 mètres mais on va demander à l'experte. On va aller demander à Gaëlle. Moi, en tout cas, j'ai adoré.
3: Ah bah, moi aussi.
2: Ah, tant mieux. J'ai adoré te voir avec cette tondeuse. il a fait le jardinage sur le sol. Ah, regarde, ouais. Ça, c'est Tétras, regarde. C'est...
4: Il a fait un peu de jardinage, ouais.
2: Il n'y a plus d'herbe, il n'y a plus de...
4: Oh là.
2: Il n'y a plus de boue. Bon, alors, franchement, c'était super de l'extérieur, mais de l'intérieur, tu t'es amusé comme un fou, non?
1: Ouais, c'est génial.
2: Ouais, c'est
1: non,
2: sympa.
1: C'est marrant, en fait... Au départ, ce qui est un peu contre-intuitif, c'est d'arriver fort. C'est
4: de pas freiner au virage.
1: C'est de pas freiner, ouais. C'est d'arriver fort et de lancer la voiture en dérapage alors que sur le papier, t'es en survitesse en fait pour le virage, tu vois. Alors c'est différent de la neige, de la glace.
2: Mm-hmm.
1: Mais tu retrouves un petit peu les sensations de où t'en es avec la voiture dans la glisse. Ça, je m'y retrouve assez rapidement.
4: Non, on l'a senti. On l'a senti parce qu'à la première glissade que tu as fait, on a senti que tu savais où mettre ton volant.
1: Ouais.
4: Alors que quand on ne sait pas du tout drifter, on a plutôt tendance à lâcher et à laisser tout faire.
2: Ouais.
4: Alors qu'on sentait que tu maîtrisais, tu savais où était l'arrière de ta voiture.
1: Ouais.
4: Ce qui est contre-intuitif, c'est sûr que nous, on arrive dans un virage, il faut accélérer. Parce que c'est à ce moment-là que tu vas faire prendre l'inertie à ta voiture.
2: Bien sûr.
4: Si tu freines à ce moment-là, tu ne peux pas partir en glisse.
2: En tout cas, tu avais une bonne vitesse. On sait que tu aimes ça, donc franchement, tu étais pied au plancher. Donc c'est cool, c'était très agréable. Moi, j'ai compté en tout cas. Premier virage, deuxième virage, mais j'ai dit que c'était toi l'experte et c'est elle qui va trancher si c'est 5 ou 10 mètres pour toi.
1: Okay, okay.
2: Alors Gaëlle.
4: Moi, je compte qu'il a fait les deux virages.
2: Ah, moi aussi. Top, bravo, bravo. Ah, bah, franchement, bien. 10 mètres d'avance. Non, tu t'es super bien débrouillé. Tu nous as même fait un petit troisième là, entre les deux. Donc, bravo. Super coach, super apprenti et tu pars avec 10 mètres en plus sur ce défi. Donc, bravo.
1: Ok, charmé.
2: Je te propose qu'on aille se mettre au sec.
1: Allez.
2: Avec un petit quiz, on va se mettre au chaud.
1: Ah, il y a un quiz, je peux gagner des mètres encore?
2: Encore des mètres
4: encore.
2: À gagner, évidemment, encore plus.
4: Il va nous prendre un tour à force.
2: Tu peux encore prendre 10 mètres si tu réponds.
1: Génial, il y a moyen de choper un tour d'avance?
4: Non.
2: Au maximum, tu peux avoir 30 mètres. Donc, pour le moment, c'est bien parti parce que tu as 10 plus 10, peut-être encore 10 mètres.
1: Ok, ok.
2: Bon, Gaël, on se retrouve sur la piste de départ pour le kart.
4: Allez,
2: tu
4: te chauffes. À tout à
2: l'heure. Go bien.
1: Ouais, merci beaucoup.
4: De rien.
2: Bon, Tomer, on est au sec. En revanche, on continue à entendre la pluie. La pluie ne nous quitte plus jusqu'à la fin. On verra si on l'a pour le kart tout à l'heure. Bon, sur ce défi, tu peux gagner encore 10 mètres. Tu as 1 mètre par bonne réponse. Okay. Ce 10 quiz qui te concerne un petit peu et qui concerne évidemment la voiture dans toute sa splendeur et dans toute sa grandeur, un peu le sport automobile. Voilà, mais il y a des questions un peu plus difficiles que d'autres, mais je suis sûre que tu t'en sortiras.
1: Allez,
2: très bien. On y va ? Alors, dans la série Balthazar, donc dans la dernière saison, tu es au volant d'une sublime Shelby Cobra. Donc évidemment, c'est une muscle car légendaire qui a été tirée à plus de 1000 exemplaires entre 62 et 66. En 2016, elle est devenue la voiture américaine la plus chère de l'histoire. Est-ce que tu as une idée de à combien elle s'est vendue ? Alors, un petit indice. Le record précédent, c'était une Ford GT40 de 68 qui avait été vendue à 11 millions de dollars. Ouh. Ça, c'était le record précédent. Ouais.
1: Ok.
2: Et c'était vendu, elle était vendue en 2012.
1: Et donc, il faut que je trouve à 1 dollar près ?
2: Non, à 1 million près.
1: À 1 million près, 15 millions.
2: 15 millions ? C'est 13,75. Okay. 13,75 millions de dollars, ce qui fait à peu près 12 millions d'euros. Voilà, la plus chère de l'histoire. Ta première voiture, enfin une de tes premières voitures sportives, c'était la Honda Prelude. Je sais que tu l'as conduite un peu pendant la course, tu t'accompagnais d'ailleurs.
1: Oui, c'est ça.
2: 20 ans plus tard, on annonce son retour dans une nouvelle version qui a été dévoilée au dernier Japan Mobility Show. Combien de générations est-ce qu'il y a eu de cette voiture ?
1: La Honda Prelude ?
2: Ouais.
1: Je dirais 5.
2: Parfait, c'est la bonne réponse. 5, la 6e génération est prévue pour 2025. Voilà, bonne réponse, 1 mètre de plus. Ouais.
1: Non, mais tu me demandes, hein, si tu veux savoir les trucs sur les voitures.
2: Fais gaffe, attention, il y en a encore 8. Allez, troisième question. Alors, compétiteur dans l'âme, je sais qu'un jour, tu as déclaré que tu adorerais faire le Dakar, mais que tu serais frustré si tu arrivais dernier.
1: Ah bah oui.
2: En revanche, tu es d'accord pour le faire en tant que copilote de Sébastien Loeb.
1: Ah, mais tout de suite.
2: Tu aurais déclaré ça.
1: Bien sûr.
2: Donc, Sébastien Loeb, grande légende du WRC, non-nup champion du monde. Est-ce que tu sais combien il a fait de podiums sur le Dakar ?
1: Une bonne cinquantaine, non ?
2: Eh ben non. 5. 5 podiums seulement.
1: Cinq. Non, tu parles de... D'accord, pardon, Jeb. Je pensais qu'on parlait des étapes.
2: Non, pas d'étapes. Non. Combien de podiums il a fait ?
1: Ouais, ok.
2: Donc, c'était 5. C'était 5 podiums, 3 fois deuxième et 2 fois troisième. Je sais que tu as partagé justement une expérience sur une Citroën, c'est ça ?
1: Ouais.
2: Avec lui ?
1: Ouais.
2: Comment ça s'est passé ?
1: C'était extraordinaire. C'était fou.
2: C'est vrai ?
1: C'était fou parce qu'il était en train de tester des nouveaux amortisseurs sur la bagnole Citroën qu'il était en train de tester. J'étais assis donc à côté de lui. Il a fait une quinzaine de tours à fond.
2: D'accord.
1: Et pendant qu'il était à fond, il envoyait la voiture, il tirait le frein à main, la bagnole partait, il faisait des épingles, des glissades de partout. Et pendant qu'il conduisait à bloc, il me parlait en même temps. Et il faisait « Alors, toi, alors, hein, qu'est-ce que tu conduis ? Alors, t'as conduit où ? Sur quelle piste ? Ah, quelle bagnole ? C'est quand la première fois ?»
2: Il était aussi détendu que ça.
1: Il était ultra détendu. Et en passant, mais alors, vraiment, quand je te dis au taquet, il sort de la voiture, t'as un de ses techniciens, un de ses ingénieurs qui vient le voir avec son ordinateur ouvert où il y avait tous les paramètres, toute la télémétrie. Et il vient le voir et il dit « Écoute, non, super, t'es à un dixième d'écart. » Sur les 15 tours qu'il avait fait, il évoluait de un dixième de plus, un dixième de moins.
2: Qui te parle ou qui te parle
1: alors
2: pas ?
1: Alors qu'il me parlait.
2: Ok. C'est ouf. Incroyable. Un grand champion, quoi. Quatrième question. Après 13 ans d'absence, Largo Winch fait son retour en salle. Nous sommes ravis de te revoir sur les grands écrans. En 2003, une marque de voiture fait une collaboration exclusive avec le héros de bande dessinée. En 2003, il s'agissait de quelle marque et de quel modèle ? Est-ce que tu le sais ? Est-ce que tu l'as lu quelque part ? Est-ce que tu l'as vu ? Allez, je te donne un petit indice, c'était pas prévu, mais c'est une marque japonaise.
1: Ah ouais ? Marque japonaise ? Mazda ?
2: Non, c'était la RAV4 de Toyota.
1: Ah ouais ?
2: Et en fait, c'est un pack Largo Winch que tu rajoutes sur ta bagnole qui coûte 1 500,90 € pour quitter un peu ta voiture avec en fait l'emblème Largo Winch qui orne les flancs et le cache-roue de réserve et la série exclusive pousse le soin du détail jusqu'au set de bagages frappé du sigle du super-héros.
1: Ah, c'est voilà, marrant. Donc la RAV4. Ils ont sorti ça avant même la sortie du premier film.
2: Exactement, 2003. Okay. Ouais. En 2017, tu as fait une publicité pour Volkswagen. Ouais. Et c'était « C'est pas du cinéma ». C'était un peu le gimmick. Ouais. Je sais que tu fais beaucoup de tes cascades, la plupart de tes cascades. Les Américains sont fans de casser des bagnoles dans des films. Ouais. Est-ce que tu pourrais me dire le film où il y a eu le plus de voitures pulvérisées pendant le tour? Eh ouais, bravo! Et ouais, Transformers 3. Ouais. La face cachée de la Lune avec 532 voitures cassées quand même.
3: Ouais.
2: Rends compte, c'est incroyable. Bon, un mètre de plus en tout cas. On reste dans le cinéma. Un autre qui est fou de faire ses propres cascades, c'est Tom Cruise. Dans le dernier opus de Mission Impossible, il a dû s'entraîner à faire beaucoup de sauts en moto. Combien de sauts a-t-il fait pour pouvoir s'entraîner et faire la cascade le jour J? Un petit indice, il en faisait à peu près 30 par jour. 30 par jour? Alors à ton avis, il en a fait combien pour préparer sa cascade?
3: 30 sauts en moto par jour, il faisait ?
2: Ouais, ouais. Donc toi, t'es en train de dire, ok, donc on a il y a peut-être 3 mois de préparation pour un tournage, t'essaies de faire le calcul. 30 sauts par jour, ça fait plus, il y avait plusieurs milliers. J'ai un autre petit indice.
3: Ouais.
2: Allez, à 3000 près. Je te...
3: À 3000 près.
2: À 3000 près, c'est pour te dire le
3: à 3000 près.
2: Ouais.
3: Waouh.
2: Oui.
3: À 3000 près, je dirais. tu me mets. Non, c'est un piège.
2: Non, je te jure. Non, c'est très, très élevé.
3: Près. Ouais. 12 000.
2: Bah, je te l'accorde, c'est 13 000.
3: C'est 13 000.
2: 13 000 sauts en motocross pour pouvoir faire sa propre cascade et pas se tuer le jour J.
3: Ouais.
2: C'est fou.
3: C'est fou, ouais.
2: C'est incroyable. C'est dur à croire.
3: J'ai envie de dire incroyable. Ouais,
2: ouais c'est.
3: Pour pas dire.
2: Dur à croire. Ouais. Écoute, c'est ce qu'on a lu dans la presse, 13 000 sauts pour ouais. Tom Cruise. Trois bonnes réponses sur 6. Septième question. Un des gimmicks de la série Balthazar, c'est que le héros change de voiture chaque saison.
3: Exact.
2: Dans la quatrième saison, tu as opté pour une Audi Quattro. C'était ton choix ?
3: C'était mon choix, ouais.
2: Ah, cool.
3: Ouais.
2: Ah, j'adore. Est-ce que tu sais quelle femme pilote a bâti sa légende grâce à l'Audi Quattro, justement ?
3: Oh, merde. Non, je sais pas.
2: Pilote femme ?
3: Non, je suis nul. Les sports, je les fais, je les regarde pas trop.
2: C'est pas grave. C'est Michel Mouton. Qui a gagné en fait à San Remo, c'était le 10 octobre 81, c'était donc la première à gagner une manche du championnat du monde. Michel Mouton, beaucoup de respect pour cette femme.
3: Donc c'est Michel Mouton qui vient de motter un mètre.
2: Oui, alors, voilà, exactement, tu n'as pas gagné de mètre avec Michel. Voilà. Merci Mimiche. Allez, huitième question. Dans le road movie, comme mon fils, tu joues un voyou en cavale qui croise le chemin d'un enfant abandonné et tu trouves refuge dans une voiture, c'est pas ça la question, je pense que tu la connais, c'est la Lancia Tema.
3: Ouais.
2: En quelle année est sortie cette grande routière? C'est une vieille voiture.
3: Alors, la Lancia, elle a dû sortir, je suppose...
2: C'est un indice, si tu veux.
3: À la fin des années 70, je pense.
2: C'est pas mal.
3: Allez, je dirais...
2: Alors, je te donne un indice, t'avais une dizaine d'années. J'ai calculé.
3: Ah, moi, j'avais une dizaine d'années?
2: Donc, c'est 9, 10, 11. Du coup, c'est quelle année?
3: D'accord, donc, allez, 85.
2: C'était fin 84, début 85. Donc je te l'accorde. Le maître.
3: Oui, bien sûr.
2: Merci. Donc la Lancia Tema est sortie au Salon International de l'Automobile de Turin, c'était novembre 84, mais elle a remporté un grand succès jusqu'à son remplacement, c'était en 94, et c'est la Lancia Kappa qui a remplacé cette voiture. Neuvième question. Tu as conduit la Citroën BX de ton papa, je crois que c'était la première voiture où tu étais tout seul dedans. À combien d'exemplaires a été produit ce classique de l'automobile française?
3: Waouh. Pas d'indice, rien. Aucune aide.
2: Allez, à 1 million près.
3: À 1 million
2: près. Oui. Bon, ça ne m'a pas t'aider, mais elle a été dévoilée au pied de la Tour Eiffel en septembre 82.
3: Ça m'aide absolument pas. C'est sympa de me dire.
2: Et la production s'arrête en 94. Combien d'exemplaires?
3: Attends, combien d'années, pardon?
2: 94.
3: Elle est sortie quand? En quelle année?
2: Elle est sortie en 82. Donc en 12 ans, combien d'exemplaires ont été produits?
3: 20 millions? Combien?
2: 2 337 016 exemplaires.
3: Dans le monde?
2: Oui.
3: C'est tout?
2: Ouais. C'est surtout pour le marché français.
3: Ok.
2: Voilà. 2 337 016 exemplaires. Bon, t'as pas gagné ce mètre avec la BX de papa.
3: J'étais très très loin là.
2: La dernière, tu peux l'avoir. Et je vais te donner un petit indice. Allez. Donc, on est toujours à 4 mètres sur 10e question, on y va. Pour finir, un peu de culture cinéma, quelle est la voiture la plus vue sur grand écran au cinéma dans toute l'histoire du cinéma? L'indice, c'est le véhicule qui a été le plus utilisé par la police aux États-Unis entre 1997 et 2013.
3: Aux États-Unis, c'était probablement Une Dodge.
2: C'est la Ford Crown Victoria.
3: Ah ouais.
2: Tu m'aurais dit Ford, je t'aurais, voilà, je te l'aurais accepté, mais 1019 apparitions à l'écran. C'est la grande gagnante. Voilà, tout le monde avait envie d'avoir la Ford Crown Victoria à l'écran.
3: Ouais.
2: T'as quand même été excellent sur les deux autres défis, donc ça faisait 10, et là on arrive sur
3: 4.
2: 4, donc ça fait
3: 24.
2: Voilà, 24 mètres. Je te donne un mètre pour le calcul mental.
3: Ouais.
2: Non.
3: Non. 24.
2: Bon, écoute, il continue à pleuvoir, donc ça va être merveilleux cette course de cartes.
3: C'est génial. Moi, j'adore rouler sous la flotte.
2: D'être sous l'eau. Mais je sais qu'en plus, t'avais envie de faire
3: ce défi. Pour de vrai, j'adore. Ouais.
2: Bon, allez, on y va.
3: Ouais, ça va être compliqué, mais on va tout donner.
2: Bon, allez. C'est parti, go. Je l'appuie. Ça y est, nous y sommes, c'est le défi final. Tomer Sisley va démarrer avec 24 mètres d'avance sur les deux filles. Il s'est arrêté de pleuvoir, en revanche, la piste est toujours grasse et mouillée. Je pense que c'est pour le plus grand plaisir de Tomer qui va vraiment s'éclater. T'es prêt?
3: Tu es mouillant.
2: Ouais. Oui, malgré la pluie, t'es mouillant. La ligne d'arrivée, ça va être juste en sortie de virage. Je t'attendrai là avec le drapeau à Damien, en espérant que tu passes premier. Allez, good luck.

C'est pas du drift qu'il faut faire. Tomer est encore en tête, suivi de Cindy. Ça s'accroche, allez, allez, allez. C'est pas mal du tout, ça. Oh là, oh là. Oh, petite glissade de Tomer.

Oh là là, ils sont au coude à coude. Allez, allez. Il lui évite de passer comme ça. Oh là là là là, c'est beau, c'est beau, c'est beau. Allez, allez, allez, Cindy. Oh là là, j'adore quand ça se bataille comme ça.

0: et c'est la ligne d'arrivée. Oh, ah là là, ah, oh, la bataille de fou. Oh là là, mais sur le dernier mètre. Oh là là, Gaëlle. Allez, viens, ma Gaëlle, viens. Oh là là, quelle course. Sur le dernier mètre, sur la ligne d'arrivée, quoi. Dépassement, j'adore. Ah, il s'est bien battu quand même, Tomer. C'est bien battu. Bon bah voilà, c'était top pour finir cette journée, non?
1: C'était trop bien. C'était trop bien, j'ai trop kiffé, c'était génial.
0: En tout cas, c'était une très très belle course à suivre. Moi, de la butte, je vous perdais un petit peu et à chaque fois, je disais, est-ce que c'est Tomer, est-ce que c'est Cindy, est-ce que c'est Gaëlle? Et Gaëlle, tu nous as fait une belle sortie de, voilà, une belle sortie de piste, mais tu t'es amusée.
2: Ouais, carrément.
0: Bon, Cindy, t'étais au coude à coude, bumper to bumper avec Tomer, ouais, franchement,
3: c'était génial. Et puis là, avec la piste mouillée, en fait, on s'est régalé.
1: Ouais, ouais.
3: Donc franchement, merci, merci à Tomer, c'était vraiment sympa.
0: C'est la meilleure condition. Bon, t'as passé une belle journée avec nous?
1: Ah ouais, je me suis éclaté. Je me suis éclaté.
0: Vraiment. Qu'est-ce que t'as préféré?
1: Écoute, j'ai tout aimé. Bon, le karting sur de la glisse, moi, j'adore ça.
0: Je pourrais
1: faire des heures. J'adore ça.
0: Ouais.
1: Là, la Mera, c'était super intéressant, mais c'est déjà quelque chose que je connais un peu. Enfin, voilà, voilà. Ce qui était intéressant avec la Mera aussi, c'était les limites, tu veux, du grip de cette bagnole.
0: Ouais.
1: C'est vraiment intéressant. Ce que j'avais, pour le coup, jamais vraiment fait, c'était le drift.
0: Ouais.
1: Et ça, c'était une vraie découverte. Donc,
0: ouais, c'est l'arrivée de clutch, beaucoup, je pense, cette nuit. Merci en tout cas d'avoir passé la journée avec nous. C'était un vrai plaisir.
1: Merci de m'avoir invité.
0: Tu reviens quand tu veux.
1: Ah bah, je vais revenir, c'est sûr, je vais revenir.
0: Et ramène-nous le soleil la prochaine fois. Enfin, quoique, ça, on aime bien. Merci à vous, les filles, d'avoir été encore une fois excellentes et expertes dans vos disciplines. Merci à vous de nous avoir suivis. On se retrouve très bientôt pour un nouveau numéro de V6 Défis.

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0: Bonjour, bonjour à toutes et à tous. Bienvenue sur la chaîne L'Équipe pour vivre ensemble la suite de ces quarts de finale de ce tournoi de Yokohama, ce Champions au Japon, avant la semaine prochaine de revenir sur le continent européen, avant ce grand smash qui nous attend en Suède. Mais la fin de ce tournoi nous excite particulièrement, Laura, parce qu'on a deux Français au rendez-vous face à deux Japonais. C'est un France-Japon qui nous attend avec nos deux frères Lebrun au rendez-vous. Salut Laura.
1: Salut tout le monde. Exactement, on va vivre une matinée exceptionnelle avec Félix pour débuter la session, puis Alexis pour terminer la session, avec deux matchs féminins de très haut niveau entre ça. Ça va être vraiment exceptionnel et on a hâte de voir cette confrontation. Et là, avec bien sûr aussi beaucoup de Japonais, puisqu'on est chez eux.
0: Ils sont quatre. Ils sont quatre pour cette deuxième session. Ils étaient déjà deux ce matin. Il y en a un qui est passé, c'est Matsushima. Mais on le voit, ce programme. Après, on aura Miwa Arimoto face à Shin Yubin. Ina Ayata, l'une des pépites aussi de ce ping japonais, face à Keiman. Et Tomokazu Arimoto face à Alexis Lebrun pour clôturer ces quarts de finale. On espère bien sûr un 2 sur 2 pour nos Français, avec Félix Lebrun qui va ouvrir dans un instant ces quarts de finale de cette deuxième session. Un petit récap peut-être ce matin, avec quand même une surprise. Kyudong, l'Allemand qui s'est fait sortir par Oh Jun-sung, le numéro 32e mondial, le Coréen, et le numéro 3 mondial, tête de série numéro 1 du côté du Japon, Matsushima, qui a battu un autre Coréen, Wang Woo-jin. Il y a quand même eu pas mal de niveaux. Là, ça y est, c'est les quarts de finale. 4-7 gagnants. On a le gratin du ping mondial, à part 2-3 joueurs près. Ce sont les meilleurs joueurs qu'on va voir dans un instant, Laura.
1: Ouais, exactement, et on voit bien qu'avec les quarts de finale qu'il y a eu très tôt ce matin, le niveau est très élevé, l'intensité aussi, et on s'attend à vraiment des matchs très très spectaculaires avec les Lebrun et les Japonais.
0: Pour l'instant, Félix Lebrun a battu Flavien Coton 3-0 et Bénédicte Douda, l'Allemand, 3-0. Il n'a pas eu forcément les meilleurs joueurs face à lui, mais il est en forme, Félix, et il arrive à dérouler son jeu depuis le début de la compétition.
1: Ouais, exactement. Une bonne démonstration de la maîtrise qu'il est capable d'avoir sur des joueurs un petit peu en dessous par rapport à lui. À nouveau, voilà.
0: Et son adversaire du jour, Laura, on peut le présenter, c'est Arito Shinozuka, 24e joueur mondial. C'est pas le meilleur des Japonais, mais c'est un joueur très jeune, 22 ans, qui réussit quand même plutôt bien à Félix ces derniers temps.
1: Qui a réussi bien, sauf malheureusement au Star Contender de Ljubljana où Félix s'était incliné face à lui, mais il l'avait jamais perdu avant, donc on était quand même sur des statistiques plutôt favorables. Et je pense qu'il est, après avoir eu peut-être quelques jours de vacances, un peu de repos, plus frais qu'il n'était au mois de juin. Donc en tout cas, il nous a envoyé des bons signaux dans ses deux premiers tours, Félix.
0: Exactement, et face à lui donc un gaucher très agressif avec énormément de qualité en démarrage revers, vous allez le voir, avec un joueur qui est capable de contrer assez facilement son adversaire. On le voit, quatrième joueur mondial, Félix Lebrun, il est pour l'instant en train de réaliser une très bonne saison, mais il lui manque quand même peut-être quelques titres pour pouvoir vraiment bonifier cette saison, cette année, Laura.
1: Oui, bah, le titre principal qui lui manque à ce jour, c'est le titre en smash. Hein. Ça sera la semaine prochaine en Suède. Les Champions, il en a déjà gagné deux. Un à Montpellier, un à Chongqing. Alors évidemment, un troisième ferait plaisir. Et je pense que le titre de la semaine prochaine sera hyper important à ses yeux.
0: Eh oui, parce qu'il y aura seulement quelques jours de récupération entre un Champions qui est juste en dessous des Smash dans la hiérarchie des compétitions mondiales, et il y a seulement que quelques heures, que quelques jours, ils auront de récupération pour aller de l'autre côté du continent, d'un autre continent, de l'Europe, du coup pour aller en Suède. Et donc là, il faudra aussi bien récupérer, parce que le grand événement, ça reste la semaine prochaine, et ce tournoi du côté de Malmö.
1: Ah oui, c'est pas évident du tout le calendrier. C'est pourquoi Truls Morgard, le tenant du titre au Smash en Suède, a décidé de faire l'impasse sur ce tournoi au Japon. Il n'est pas présent, le numéro 2 mondial, parce que c'est pas évident de gérer un tournoi au Japon et tout de suite enchaîner sur un tournoi en Suède. Donc évidemment, les frères Lebrun vont le gérer le mieux possible, hein, avec leur staff. Tout est déjà prévu, mais c'est pas simple de faire récupérer son corps et le décalage horaire notamment.
0: On vous le disait, c'est un véritable France-Japon, parce que un petit peu plus tard, son autre frère, son seul frère, Félix jouera à 10h30 et ensuite Alexis jouera contre Tomokazu Harimoto. Là aussi on va en parler plus en longueur tout à l'heure, mais c'est un grand rendez-vous parce que Alexis ne fait pas figure de favori. Là, contrairement à son frère, il joue peut-être le meilleur, l'un des meilleurs japonais du moment.
1: Ouais, exactement. Et Alexis Lebrun va faire face au tenant du titre, Tomokazu Harimoto, qui a été impressionnant aussi sur les deux premiers tours. Vous voyez, dans les deux minutes d'adaptation avant de commencer le match, on vous l'a dit, Shinozuka, un joueur gaucher.
0: Qu'est-ce que ça change justement, Laura, de jouer un gaucher comme ça pour Félix? Est-ce que ça change beaucoup de choses? Il faut s'adapter différemment?
1: Alors ça change au niveau du service remise, on n'est pas sur les mêmes sens d'effet. Alors l'avantage c'est que là Félix il vient de jouer Benedict Douda qui était lui aussi un gaucher, donc il est plutôt sur une série en cours, donc il n'y aura pas trop de problèmes, il va s'adapter vite. Mais c'est vrai que ça change sur le niveau de la tactique, sur les placements de balles.
0: En tout cas, les fans sont du côté de Félix Lebrun, 65%. On le voit, même si on joue au Japon, on le rappelle, on est du côté de Yokohama. Mais à mon avis, il n'y a pas que des fans japonais qui ont voté en faveur de Félix Lebrun, qui maintenant dépasse les frontières, dépasse la France, à des fans partout dans le monde, à seulement 19 ans. Ça témoigne de la notoriété, justement, sous les yeux attentifs de son grand frère qui peut-être va prendre quelques notes avant d'aller s'échauffer. Bon, il jouera un petit peu plus tard, dans quelques heures.
1: Il a un peu de temps et profiter du match de son frère avant de partir à l'échauffement, en effet.
0: Eh bien, c'est le grand rendez-vous. Félix Lebrun, quart de finale du Champions de Yokohama face à Shinozuka. C'est parti au meilleur des quatre manches.
1: Voilà. Allez, un bon premier point tout de suite dans un rallye. Alors, Shinozuka, c'est pas forcément un joueur puissant, mais c'est un joueur qui va vite. Du côté du coach Nathanaël Molin, on a forcément dû analyser la défaite à Ljubljana, tirer des leçons de ce match. C'est bien. Félix qui arrive à jouer très tôt en revers. Shinozuka, il a été pris de vitesse. Une bonne lecture en remise. Deux fois de suite, Félix qui sert un petit peu de rebond sortant. Donc ça permet à Shinozuka de démarrer. On voit là, de prendre le premier topspin.
0: Avec de la réussite au filet. Il a trouvé une bonne zone au service, Félix. Beaucoup de réussite pour le japonais dans ce début de match. Il prend l'initiative assez tôt, Shinozuka. Il force aussi à faire des erreurs, mais c'était bien lu de la part de Félix Lebrun.
1: Ouais. Un vrai combat dans la vitesse, hein, vous le voyez. Deux joueurs qui jouent les balles tôt, qui vont pas reculer. Et là, cette fois, c'est Shinozuka qui a eu le dernier mot avec son revers. Ah, bien varié. On n'a pas eu trop le temps de voir, mais il a varié le service, Félix.
0: Il va trop vite pour la caméra, Félix Lebrun. Ah, ça fait partie des joueurs qui jouent extrêmement vite entre chaque point. Peu de temps de récupération. Et il enchaîne. On le voit, son jeu de jambes. Il prend déjà deux points d'avance dans cette première manche.
1: Ouais, il s'est fait un petit peu surprendre sur le service long, il était déjà un peu avancé pour éventuellement remettre un court. Ouais, l'angle trouvé par le coup droit de Shinozuka, c'est bien joué. Ouais, il a doublé le service long.
0: Il s'est fait avoir, Félix Lebrun, sur cette, sur ce service, cette mise en jeu de la part du japonais. Et c'est bien varié quand même de la part de Hiroto Shinozuka, qui recolle à 6 partout.
1: 7-6. Ouais, c'est bien. Il enchaîne bien avec son coup droit pour l'instant, Félix. Non. un point bien disputé. Il trouve vraiment une zone à chaque fois Shinozuka avec son coup droit de gaucher très croisé dans le revers de Félix. Ça le met un peu en difficulté.
0: Et il le gêne, hein. Il va chercher le coude de Félix Lebrun pour essayer de le mettre en difficulté. Ça marche dans ce début de match.
1: Oh oui, ça, on a entendu juste le bruit, ça prend le bord de table.
0: On la prend celle-ci, il s'excuse bien sûr. Il a un peu de réussite. Ça fait partie des champions.
1: Ouais. Faute de démarrage, on a entendu, il a dit ah non. On sait que c'est le genre de faute qui fait très peu, hein, et c'est dommage qu'elle vienne à ce moment-là, mais c'est pas grave. Oui, il s'est adapté, hein, parce que la balle avait pris le filet.
0: Il y avait beaucoup d'effet dans cette balle.
1: Ça a ralenti le jeu. Ouais, super. Super, c'est lui qui a pris de vitesse avec son revers dans la diagonale.
0: Elle fait du bien ce point, Laura, parce qu'il permet à Félix Lebrun d'avoir deux balles de première manche. Et sous le regard attentif de Nathanaël Molin, qui pour l'instant valide.
1: Ouais, bravo.
0: Première manche pour Félix Lebrun qui pour l'instant s'est réglé dans ce début de match, dans ce quart de finale du tournoi de Yokohama. Laura, c'est un premier set rassurant pour Félix Lebrun.
1: Ouais, c'est un bon premier set. On voit que c'est pas mal tactique, hein, dans les placements de balles. Il faut être précis parce que Shinozuka est capable de bonnes choses.
0: J'ai entendu un je ne sais pas quoi faire. On va essayer de tendre l'oreille. Ah bah on a. La réalisation ne veut pas qu'on écoute le coaching de Nathanaël Molin, mais bon, en tout cas nous on a vu un Félix Lebrun qui est assez offensif, assez précis quand même aussi avec son service. Il commence à de mieux en mieux lire la stratégie du japonais.
1: Ouais, exactement. Et là, rien que sur ce dernier point, il y a eu une bonne alternance. Première remise courte, derrière remise très longue, tendue sur le coude.
2: Si tu sais inverser, je suis loin. Et puis tu prends un peu de distance, tu le sais. Ok ? Allez.
1: Ah, on a dû rétablir 2-3 bases parce qu'au tout début, Félix, quand il est arrivé au coaching, il a dit « je suis un peu perdu ».
0: Je sais pas quoi faire.
1: Je sais pas quoi faire. Donc ça, c'est signe aussi que finalement, il a joué avec son instinct, ses automatismes naturels. Et c'est comme ça qu'il a aussi remporté la première manche. Et Nathanaël qui a dit « on va reprendre 2-3 bases ». Et voilà, pas de quoi s'inquiéter.
0: Et des fois, c'est peut-être là aussi où il est le meilleur, quand il ressort son instinct. Félix Lebrun. La deuxième manche au service le japonais.
1: Ouais. Bien joué de la part de Shinozuka. Il a suivi la vitesse de Félix, il en a même remis un peu. Ouais. Bien le placement sur le coude. Vous voyez là, il est gêné, Shinozuka, sur ce dernier revers. Left. 1-0. Oui, encore. Alternance du jeu court puis poussette très longue. Ça fonctionne bien, ça.
0: Bien servi une nouvelle fois de la part de Félix Lebrun qui prend 2 points d'avance dans cette entame de seconde manche. Il s'encourage, le français. Remise un peu moyenne derrière ses punitions. Shinozuka qui a très bien lu la remise de Félix Lebrun. Et à ce niveau-là, ça pardonne pas là.
1: Ouais, dès que ça monte par rapport au filet, c'est une opportunité de jouer.

0: Le deuxième a peut-être marché, c'était dit.
1: Oh, quel point! Mais ça tourne à l'avantage du japonais Shinozuka qui remporte le premier vrai rallye de cette partie. Il avait bien réussi à résister, Félix Lebrun. Normalement, cette petite balle qui sort juste derrière la table. Ça peut le mettre en confiance, le japonais, s'il commence à s'enflammer à mi-distance.
0: Allez, Félix qui avait besoin d'exprimer un peu sa frustration. Et il s'est dit, mais pourquoi je viens prendre mon coup droit, reste en vert. Allez, il faut repartir positif.

0: quel coup.
1: Oh, quel geste de la part du japonais Shinozuka. Il semblait avoir fait le plus dur, Félix Lebrun, sur cette attaque coup droit, sur cette remise du japonais avec une balle haute. Et il félicite, il admet que Shinozuka a réalisé quand même un geste assez exceptionnel.
0: Voilà. Il a pris confiance, comme tu disais, le japonais, là, ça y est, il se libère sur quelques coups où Félix peut rien faire, carrément.
1: Cette petite gifle en flip coup droit, là, qui fait très mal à Félix Lebrun. 3 points d'avance pour le japonais, désormais.
0: Ah, bien servi. Allez chercher des petits points comme ça, provoquer des erreurs pour justement remettre un petit peu de doute dans la tête du japonais, pas le laisser s'enflammer.
1: Ah, c'est très bien varié de la part de Félix Lebrun. Il revient à 2 petits points d'Hiroto Shinozuka.
0: Oui, magnifique. La résistance à mi-distance sans reculer trop, hein. Il n'a pas perdu de terrain, il a enchaîné les revers, Félix.
1: On l'a vu, il a forcé la poussette pour que le japonais puisse prendre l'initiative et derrière déployer ce jeu à mi-distance. Et il est récompensé, Félix Lebrun.
0: Dommage. Mais c'est ce qu'il voulait faire en tout cas là, Félix. Prendre son revers et enchaîner encore en revers. Ça sort, mais l'intention était là.
1: Et ça tourne pour Félix là, depuis quelques points à mi-distance, c'est lui qui dicte le jeu. Et il est récompensé. Il en met plus que le japonais.
0: Ah, dommage.
1: Avec de la réussite pour Shinozuka. Qui met la pression, c'est désormais sur Félix Lebrun dans cette deuxième manche. Il mène de 2 points. Et forcément, il l'a battu, hein, il y a quelques semaines maintenant. Il a pris confiance face à un adversaire qu'il n'avait jamais battu, le japonais. C'était du côté de Ljubljana. On l'avait bien sûr suivi sur les antennes du groupe L'Équipe.
0: Ah oui, magnifique. Allez, on peut se raccrocher là, on peut revenir à 9-9. Ah, le deuxième revers, il faut voir l'angle trouver.
1: Oh, la vitesse à laquelle ça va, c'est vraiment des joueurs qui sont sur une autre planète. Ah, c'est dommage, il va rester en dehors de cette table, ce point. Et ça va offrir 2 balles pour revenir à une manche partout en faveur du japonais. Mais 2 services à suivre, très important pour Félix Lebrun. Ouais, c'est très bien défendu là, Laura, de la part du français, notamment avec son revers.
0: Ouais, il s'est fait attaquer vraiment dans son revers et il a su y répondre et reprendre le dessus. Il avait fait le pari d'un service long. Est-ce qu'il va rester sur un service long ou rechanger? Ah, le temps mort. C'est déjà un bon signal, hein, de forcer le japonais à prendre son temps mort dès la deuxième manche dans un match en 4 manches gagnantes. On rappelle, hein, un seul temps mort par joueur par match.
1: Et à ce moment-là du match, c'est déjà un signal envoyé.

0: Félix Lebrun, en disant que cette manche-là, il la veut absolument, le japonais, pour recoller. Il ne veut surtout pas voir le français prendre deux manches d'avance dans ce quart de finale. On rappelle, quatre manches pour s'imposer, pas trois, comme sur certains formats, certains tournois. Là, c'est bien quatre manches gagnantes, mais dès la deuxième manche, le temps mort demandé, une minute pour souffler, pour essayer de trouver le bon schéma de jeu à défendre sur le Félix, sur le service que Félix va remettre dans quelques secondes.
1: Ce qui n'est pas facile, hein, parce que Félix, il a tellement de services possibles. Hiroto Shinozuka, il ne peut pas non plus vraiment prévoir quelque chose en avance. C'est pas lui qui décidera du début du point.
0: C'est l'un des meilleurs serveurs du monde, Félix Lebrun, on peut le dire. Sa capacité à varier les effets, les longueurs.
1: À mon avis, là, c'était un temps mort. Surtout faire un break, se reconcentrer pour Hiroto Shinozuka. Et on espère là que Félix va avoir la très bonne idée au service.
0: Allez, Féfé. Oh, c'est sauvé! C'est sauvé par Félix Lebrun, il revient à 10 partout. Oh, le mental du Montpellierin pourrait effacer ces deux balles. Deux manches, deuxième manche. Allez, il faut aller chercher maintenant.
1: Oh, dommage. On est passé pas loin d'un point exceptionnel encore.
0: Ah, il a tout envoyé, là, le japonais, ouais, avec son coup droit.
1: Il a pris des risques, il s'est vraiment engagé. Il s'était bien découvert en pivot, il a enchaîné. Ah là là, dommage.
0: Et cette deuxième manche qui file pour le japonais Shinozuka, il avait sauvé deux balles de 7, Félix Lebrun, mais le japonais aura très bien réagi. Il revient dans cette partie, dans ce quart de finale du côté de Yokohama. Il égalise à 1-7 partout et il met la pression sur Félix Lebrun désormais, le 24e joueur mondial.
1: On voit que le niveau a haussé encore d'un cran par rapport à la première manche. Là, les deux joueurs vont être vraiment dans une intensité maximum. Ils ont pris leur marque dans ce match. Enfin, on revoit le coup exceptionnel de Shinozuka. Et c'est pas le premier point du tournoi qui nous sort des coups exceptionnels comme ça. Il y a eu deux fois dans deux matchs différents où il a changé de main pendant le point. Et ça a pas mal tourné, ces vidéos sur les réseaux sociaux. Donc Shinozuka, il s'enflamme un petit peu et est capable de choses grandioses.
0: Allez, on va voir la réaction du numéro 4 mondial, Félix Lebrun. Au service à l'entame de cette troisième manche.
1: Allez, très bien.
0: Allez, il faut qu'il mette la pression d'entrée sur le japonais, comme lors de la première manche.
1: Ah ouais, super. Ça, il le fait bien, hein, quand même, depuis le début. Dès que ça traîne un peu dans son coup droit, il monte au-dessus de la table et il attaque très bien la balle.
0: Il maîtrise très bien ce schéma de jeu depuis le début de cette partie.
1: Ah, dommage. Ça, ça se joue à des mini réglages, hein, pour pas que la balle elle sorte. Jouer la balle un peu plus au-dessus, moins derrière. Ouais, il a fait le pari de deux services longs pour commencer cette manche, Shinozuka. Il ose, hein, en tout cas, les choses, il a pas peur. Il se bride pas dans son jeu, clairement. Allez, un petit point gratuit. Oh là là là là, qu'est-ce qu'il est fort là-dedans, Hiroto Shinozuka, quand il est à mi-distance et qu'il est en pivot, il est capable de trouver des balles avec des trajectoires exceptionnelles.
0: Ouais.
1: Regardez ça.
0: C'est assez impressionnant, puis la qualité de jeu de jambes aussi, pour engager tout son corps sur cette balle. Et pas juste le buste, hein, qui travaille.
1: Parfait, il l'a bien géré. Il avait pris l'ascendant dès le début, Félix, et Il a bien géré les ballottes. Des fois, elles sont pas faciles à jouer, hein, ces ballottes.
0: Et puis, elle revenait bien, hein, du côté du japonais. Il a été patient, calme, Félix Lebrun, sur cette offensive. On le sent pas s'énerver. Des fois, on a l'impression, des fois, de le voir un petit peu s'énerver, de le voir un petit peu sortir de son match. Mais pour l'instant, on le sent serein, on le sent calme, appliqué, concentré.
1: Je pense qu'il se rend compte qu'il est face à un grand Hiroto Shinozuka aussi et qu'il va falloir juste trouver la solution calmement. Oh là là, ça c'est beaucoup, beaucoup de réussite hein, sur ce genre de balle. Ça prend le filet puis le bord de table.
0: Ça fait plusieurs fois depuis le début de ce match que Shinozuka trouve un peu de réussite. Mais par le jeu, Félix Lebrun, lui, arrive à déjouer son adversaire. Et lorsque il arrive à mettre son jeu en place, eh bien, il est tout simplement au-dessus pour le moment, Félix Lebrun. Allez, 5 partout dans cette troisième manche. Slap 5-0.
1: Allez, c'est bien, ça tourne un petit peu la chance là. Cette fois c'est Félix qui a accroché le filet. Il était mal embarqué, il a dû relever les balles.
0: Une nouvelle fois c'est très bien attaqué de la part du japonais. Avoir un service derrière, prise d'initiative.
1: Ouais, la remise, elle est un tout petit peu trop facile.
0: Il a encore de la réussite, hein. J'ai l'impression que ça touche une nouvelle fois le filet.
1: Oui, c'était excusé après. Mais bon, ça c'est une réussite un peu provoquée. Ouais, parfait. Il a agressé avec une poussée très longue. Shinozuka, il a été obligé de jouer un topspin un petit peu haut. Et là, Félix a été à fond.
0: Et il s'accroche, Hiroto Shinozuka. Il est en train de réaliser pour l'instant une grande performance à domicile face à Félix Lebrun, devant son public. Jeune joueur de 22 ans.
1: En fait, il est un petit peu perdu sur les placements de balle, il ne sait pas trop où attendre la balle. D'habitude, Félix, il a toujours un temps d'avance. Là, on sent par exemple qu'il a été surpris de la prendre dans le revers, celle-là.
0: Oh, ça va très très vite. La capacité de déplacement du japonais sur cette table. Et la remise une nouvelle fois, hein, elle est un petit peu mi-haute.
1: Ah, il aurait peut-être fallu attaquer avec son revers sur ça. Voilà, cette fin de set. Difficile, Félix peut-être un légèrement passif. Shinozuka, lui, qui prend sa chance à fond à chaque fois.
0: Et il joue chaque point à 200%, Shinozuka. Il met une telle pression sur Félix Lebrun, mais il commet aussi des erreurs. Et encore deux balles à sauver pour Félix Lebrun.
1: Ça aurait été miraculeux qu'il emporte ce point parce qu'il était mal embarqué.
0: Ouais, au terme d'un point exceptionnel, Shinozuka qui s'empare de la troisième manche et qui met la pression un petit peu plus une nouvelle fois sur Félix Lebrun, qui est désormais mené dans ce quart de finale du côté de Yokohama. Il va falloir réagir du côté du français numéro 4 mondial. Parce que là, il a face à lui un adversaire survolté en mission pour aller en demi-finale de ce championnat de Yokohama.
1: Pour l'instant, Hiroto Shinozuka, il sort un très très grand match. Alors ça peut être encore long, on espère qu'il va avoir à un moment donné peut-être un petit temps faible où Félix va pouvoir s'imposer un peu plus. Mais on sent que c'est pas très clair tactiquement ce que Félix doit faire. Même lui, il est un petit peu perdu parce que Hiroto Shinozuka est bon un petit peu dans tous les domaines là. C'est dommage là, qu'on puisse pas entendre forcément le coaching de Nathanaël avoir 2-3 consignes tactiques ou peut-être juste aussi beaucoup de soutien psychologique hein, pour donner du courage à Félix.
0: Et on le disait, hein, on le rappelait en début de match, il l'a battu, Shinozuka, Félix Lebrun. C'était il y a quelques semaines du côté de Ljubljana, victoire 3-7-1. Et c'était la première fois qu'il battait le français. Il est au service à l'entame de cette quatrième manche. Ah, il s'encourage, Félix. Entre la pression d'entrée sur le japonais.
1: Super. Elle était très agressive cette poussette longue et on a entendu tout de suite la réaction de Nathanaël. Très bien. Appuyer sur les choses positives. Allez, allez, allez, c'est bien. Ah, parfait encore cette poussette très longue dans le revers.
0: Il est parfait. Ce début de quatrième manche pour Félix Lebrun.
1: Il faut absolument asphyxier un peu Hiroto Shinozuka, ne pas le laisser rejouer aussi bien que les manches précédentes. Allez, allez, peut-être des signes justement d'un petit temps faible. C'est ce que je demandais. Pendant la minute de coaching, un temps faible du côté du japonais.
0: Il faut en profiter, en tout cas du côté du français, qui a bien sûr beaucoup plus d'expérience à ce niveau-là, même s'il est plus jeune, mais que son adversaire sur des champions, sur des matchs, sur des quarts de finale.
1: Ouais. Il y a aussi Hiroto Shinozuka, il a réussi à agresser avec la poussette longue, pile sur le coude de Félix.
0: Non.
2: Oh, le point, c'est l'un des points du tournoi, assurément remporté par Shinozuka, mais quelle défense de Félix Lebrun. Oh, il a failli finir dans les balustrades. Incroyable. Et temps mort demandé derrière par Félix Lebrun, parce que là, il faut récupérer d'un point comme ça. Et quelle réussite de la part du japonais qui n'a pas craqué en attaque.
3: C'est cette intensité-là, en fait. Là, tu as trouvé exactement ce qu'il fallait pendant 4-5 points. Après, il va falloir la tenir et gérer les moments un peu plus faibles. Mais là, tu as été nickel sur les 4-5 premiers points. Ça va être à la bataille, ce match. Il faut prendre du plaisir dans cette bataille. Relève ce défi-là, tu étais armé pour. Pour toi, la bataille, elle est avec tes armes techniques, avec ton service, ta remise en base et ces changements de rythme, des fois très vite et des fois en rotation. Tu l'avais, hein, la balle rotation. Ok ? Donc c'est bon, on continue sur le plan.
2: Allez, allez, allez.
3: C'est ça. Après, c'est de la bataille. Allez.
1: Alors, un coaching en grande partie hein, psychologique. Il faut prendre du plaisir dans cette bataille. Ça. Il est en train de jouer un match... contre un adversaire vraiment de taille, donc prendre du plaisir là-dedans, déjà accepter le défi.
0: Il n'a pas parlé tactique, hein, Nathanaël Molin.
1: Il lui a juste dit que, voilà, que les 4-5 premiers points, ce qu'il avait fait dans l'intensité, dans la concentration, c'était bon. Il fallait maintenir ce genre de début de set. Et après, il y a eu juste une petite tactique sur les changements de rythme, des fois vite, des fois avec plus de rotation.
0: Eh bien, on est monté dans une autre dimension, là, Laura. Les deux joueurs ont pris déjà leur temps mort. Alors que la quatrième manche n'est pas terminée, ils sont maintenant seuls face à eux-mêmes jusqu'à la fin du match. Et Félix Lebrun qui y mène toujours d'un petit point.
1: Ah oui, il insiste, il a raison hein, sur ça. Hein. Il insiste sur des poussettes longues dans le revers. Là, ça fait déjà 4 fois que ça marche.
0: Ça a marché à chaque fois. Ça a marché à chaque fois depuis le début de ce match. Ouais. Il force le japonais à prendre l'initiative avec son revers.
1: Il y a plus de mal dès que le japonais arrive à flipper, par contre, à attaquer sur les balles courtes. Pour l'instant, Félix, il a du mal à enchaîner. Ouais, dommage, dommage. Parce que là, il a plus d'avance à nouveau. On est à égalité. Et on sent, hein, même s'il s'encourage beaucoup, qu'il est positif. Il y a un peu de doute dans la tête de Félix. Left 7-0. Oui, à nouveau. Cette poussette très tendue, très croisée.
0: Et ça marche à chaque fois.
1: Et il faut vraiment insister sur ça, hein, j'ai envie de dire. Là. À chaque fois qu'il y a du jeu court et qu'il peut faire cette poussette-là. Oh là là, oui.
0: Incroyable. Ah, on l'aime, le voir prendre les rênes comme ça de l'échange, Félix Lebrun. Et il prend 2 points d'avance. Et là, on a vu un Féfé très offensif. Et quelle zone trouver sur cette attaque avec son coup droit.
1: Et il y retourne encore sur cette poussette longue. Alors là, c'est fou. Même il y a un retouche, mais Lucas, il commence à s'agacer un peu d'avoir fait autant de fautes sur quelque chose qui est un basique du tennis de table à ce niveau-là.
0: Combien de fois il va encore lui faire? Il doit se demander.
1: Il a voulu varier, Félix, mais ça n'a pas fonctionné.
0: Et c'est bien réglé, Shinozuka, sur cet échange. Mais il va devoir une nouvelle fois défendre 2 balles de 7. Le japonais est sur le service du Montpellierin.
1: Il a du mal à enchaîner un petit peu dans les échanges de rythme. Là, il a perdu un peu son rythme. Ah, il faut absolument le faire sur celle-là. Oui, la bonne variation au service. Il a fait un lancer beaucoup plus haut.
0: Et oui, il égalise. Félix Lebrun, il est de retour dans ce quart de finale du côté de Yokohama au Japon. Il revient à 2 manches partout face au japonais Shinozuka. Et il reprend confiance. Ah dommage, on n'écoutera pas la suite du coaching de Nathanaël Moulin, mais clairement il est en train de revenir, est en train de retrouver le momentum. Félix Lebrun, il faut qu'il continue comme ça, Laura.
1: Oui, exactement. Il a trouvé une ou deux solutions tactiques. Et le pire, c'est qu'il a gagné cette manche sans jouer vraiment bien, parce qu'on a vu qu'il avait fait pas mal de fautes dans le rythme des échanges. Il n'avait pas eu beaucoup de rallye.
0: Il avait très bien démarré.
1: Ouais, il avait très bien démarré et il y a eu après pas mal d'erreurs, mais avec vraiment un point tactique qui a beaucoup marché sur la poussette très longue dans le revers. S'appuyer sur ça et après il va retrouver un peu, hein, bien sûr, la confiance dans les échanges. Et vous voyez, hein, le tableau, ça serait pour rejoindre Oh Jun-sung en demi-finale demain. Et on espère que ce sera bien Félix en demi-finale demain. Allez, c'est bien. Prendre confiance là dès le début. Encore un service qui a bien fonctionné. Ah, c'est ça, hein, c'est ça quand je vous dis qu'il manque un peu de... Il a perdu son rythme, Félix. C'est ce genre de faute. Il va falloir qu'il y arrive à ses revers. Hein.
0: Oh. Incroyable, lorsqu'il arrive à déployer son jeu, Shinozuka, il arrive à trouver des angles où Félix Lebrun ne peut pas suivre. Il a encore de l'énergie après presque déjà 40 minutes de jeu.
1: Et il insiste pas mal hein, dans le revers de Félix, alors qu'on parle souvent de Félix comme un des meilleurs joueurs revers du monde. Et aujourd'hui, Otto Shinozuka le prend au défi dans son revers. Ah, et là, la mimique de Félix, un peu du style, mais qu'est-ce que je peux faire? Il joue trop bien.
0: Et on le voit, il prend la balle très tôt, il laisse pas la balle rebondir, le japonais, pour remettre de la vitesse par-dessus. Et il augmente l'intensité, là, le japonais.
1: Ah, c'est toutes ces petites fautes-là de première.
0: Il faudrait un petit point pour inverser le momentum, là, pour Félix. Allez, juste un point peut tout changer. Il s'encourage.
1: Oh non, c'est mal payé.
0: Et une nouvelle fois de la réussite pour le japonais.
1: Il avait tout bien fait, Félix, dans ce début de point. Et là, le petit bord de table.
4: Left 6-1. Left 6-1.
1: Ah, et bien, ça fait longtemps qu'il n'avait pas fait ça. Un flip revers tout de suite en remise de service.
0: Allez, voilà, il commence à lâcher ses coups. Il se libère un petit peu plus. Là, Félix Lebrun, évacué un petit peu de frustration. Et en quelques coups de raquette, ça y est, il récupère 2-3 points. Ouais, magnifique,
1: oui,
0: magnifique Laura, ce point remporté. Et voilà, ça y est, il se libère, Félix Lebrun.
1: Il avait fait des défenses d'une longueur et Otto Shinozuka, surtout celle-là.
0: Ah, qu'est-ce qu'il faut faire? Qu'est-ce qu'il faut faire pour lui marquer un point à mi-distance? Il défend extrêmement bien le japonais. Et Félix Lebrun a eu le dernier mot. Il revient à 2 petits points désormais dans cette 5e manche.
1: Ah, oui, oui, oui, oui. Allez, on est en train de mettre le doute dans la tête du japonais là, on revient.
0: Ah, ça peut très vite tourner le ping. On en a vu des retournements de situation. Et il met la pression au japonais désormais. Et il se défend, quand même, Hiroto Shinozuka. Et il conserve 2 points d'avance. Et il avait vu la zone. Très bien trouvé. Dans le plein coup droit, Félix Lebrun.
1: Il arrive toujours à être surprenant dans ses placements de balle. Félix, il n'arrive pas à anticiper aussi bien que d'habitude. Oui, oui, oui, très bien. Enfin, il arrive des fois à abréger les échanges, à être dur tout de suite sur les 2 premiers coups de raquette. C'est assez positif. Oui, et le petit jeu. Et il a recollé. Attention, hein, il reste le plus dur à faire. Hein. Passer devant et aller conclure cette manche. Mais déjà, la confiance est retrouvée. Tout ça. Ah, c'est le japonais qui avait pris les devants tout de suite en prise d'initiative. Il a joué fort et vite dans chaque balle.
0: Ah, dommage, cette petite erreur sur cette remise de service de la part de Félix Lebrun. Il reprend plus 2. Hiroto Shinozuka met 2 services à venir justement pour l'un des meilleurs serveurs du monde, le français. Ah, il avait retenté la poussette dans le revers de Shinozuka, mais il avait très bien anticipé cette fois-ci le japonais qui va s'offrir 3 balles pour prendre les devants dans ce quart de finale.
2: Et c'est fait. Il mène désormais 3 manches à 2. Shinozuka, il met la pression une nouvelle fois sur Félix Lebrun qui va devoir maintenant serrer le jeu et revenir s'il ne veut pas sortir en quart de finale de ce Champions de Yokohama. Mais rien n'est fait. Il est toujours au contact, le Français.
1: Alors on sent qu'il traverse un match difficile avec des hauts et des bas, Félix. Une alternance un peu de très bons coups et des moments un petit peu plus faibles. Tandis que Hiroto Shinozuka, aujourd'hui, dans ce match, clairement, il joue un niveau top 10 mondial. Hein. On l'a annoncé numéro 22e mondial, avec bien sûr Félix largement favori sur le papier, mais aujourd'hui, le Japonais montre son meilleur visage, vraiment.
3: Arrive à mettre ce revers là, que tu arrives à garder cette intensité, tu vas le faire.
2: On va voir s'il applique la consigne de Nathanaël Molin, changer de direction à chaque revers. Parce qu'il arrive, il arrive à mettre beaucoup de vitesse aussi avec son revers, Félix Lebrun. En tout cas, il n'a plus le droit à l'erreur, Laura. Il doit absolument remporter cette manche-là, sinon ce sera une qualification pour Shinozuka à domicile.
1: Allez.
2: Allez, un bon premier début de manche pour Félix Lebrun.
1: Allez, on sait hein, que ça va être dur, hein, honnêtement. On ne s'attend pas à un set facile pour Félix. Avec Shinozuka, il lâche rien. Allez,
2: oui.
1: Bien. Voilà, être surprenant dans les directions, exactement ce que Nathanaël demande.
2: Allez, ça sort vite de la raquette là, depuis quelques points de la part de Félix Lebrun. Remettre du rythme.
1: Allez, on s'en sort bien. Faut en profiter. Allez, Félix.
2: Et aussi, est-ce que physiquement il va réussir à tenir un match en. Pour l'instant, en 6-7. Shinozuka, est-ce qu'il arrive physiquement à tenir la cadence d'un Félix Lebrun? C'est l'interrogation.
1: Ouais, ces petites erreurs là sur les balles qui viennent au milieu. On sent que ça l'agace, Félix.
2: Une nouvelle fois la réussite de Shinozuka parce qu'il avait trouvé un angle incroyable, Félix Lebrun, sur son revers.
1: Ah, c'est fou de réussir ce coup droit de la part de Shinozuka parce que le revers de Félix était dans l'angle avec une très belle longueur de balle.
2: Ah, c'est pour ça que ces joueurs sont sur une autre planète hein, quand même. Et une nouvelle fois, il attaque, il agresse Félix Lebrun et il concède ce point, le Français. Ça paraît une vitesse de la raquette.
1: Oh non, aïe, ça c'est des erreurs. Aïe, il avait besoin là, de s'énerver, Félix.
2: Il faut garder de la concentration, il faut garder de l'influx nerveux. Et ça peut le remettre dedans. Le Japonais qui commence à prendre confiance, le Japonais qui est en train de réaliser un énorme coup.
1: Il sent hein, que Félix est un tout petit peu fragile là mentalement, donc il insiste clairement dans ses encouragements.
2: Et bien piquer le Français.
1: Oh.
2: Ah, ça y est, un peu de réussite pour Félix Lebrun.
1: Enfin, c'était fou encore l'enchaînement. Et j'ai aucun doute sur les capacités physiques de Shinozuka de garder cette intensité là.
2: Oh là là, quelle zone trouvée une nouvelle fois de la part de Shinozuka qui est en train de jouer son meilleur ping au meilleur des moments pour le Japonais, soutenu par une salle du côté de Yokohama qui monte en pression aussi. Oh là là là là là là là, ça défile. 4 points d'avance désormais pour Hiroto Shinozuka.
0: falloir un miracle presque là, Laura.
1: Oui. Et puis on voit bien là, dans les visages que c'est compliqué. Allez, allez, on sait jamais.
0: Il en est capable. Il l'a déjà fait, il nous l'a déjà prouvé. Félix Lorrain, des retournements de situation. Tout va très vite dans le ping. Oh, magnifique.
1: Oui. Ah là, il a pas hésité, il y a été. Mais c'est aussi ça, être un peu dos au mur, c'est se dire bon bah de toute façon on lâche les coups, j'ai plus rien à perdre.
0: Et dans le troisième set, on l'avait vu un petit peu comme ça mener, lâcher ses coups, mais là, attention, attention désormais, à deux points du match, le japonais. Allez, ce point.
4: Left, six, nine.
1: Oh, j'ai cru à un moment donné que ça avait touché le bord de table. J'ai retenu mon souffle.
0: On a tous retenu notre souffle sur cette remise du japonais. Mais une nouvelle fois, cette poussette dans le revers du japonais qui permet à Félix Lebrun de remporter ce point. Allez, c'est maintenant.
1: Et là, il avait préparé. Et Otoshi Nozuka est venu chercher son pivot. Et là, il s'offre 3 balles de match et il est sur, vraiment sur une autre planète aujourd'hui.
0: Impressionnant, Hiroto Shinozuka qui s'offre Félix Lebrun, numéro 4 mondial. Wow, quel exploit, quelle sensation ici à Yokohama. Le numéro 24 mondial qui, une nouvelle fois, bat le français et s'offre une première demi-finale dans ce Champions. À seulement 22 ans, l'un des plus grands exploits de sa carrière à ce niveau-là. Et triste nouvelle malheureusement pour Félix Lebrun qui retrouvera la semaine prochaine du côté du Smash de Suède. Mais ah, c'est dommage parce qu'on sent qu'il est passé pas très loin de remporter cette partie.
1: Alors, on est un petit peu scotché là par ce qui vient de se passer. À la fois un match grandiose de la part de Hiroto Shinozuka et un match un petit peu sur courant alternatif pour Félix avec des moments de doute et des fautes, un petit peu trop de fautes tout simplement, en plus de tous les coups gagnants réalisés par Shinozuka. Très impressionnant, mais il y a aussi eu trop de fautes du côté de Félix et il va forcément être très déçu hein, de ce match, de ce quart de finale, mais bon, il va falloir le digérer pour redémarrer en pleine forme la semaine prochaine en Suède.
0: Et puis voilà, il faut le dire aussi, il est tombé face à un adversaire qui a peut-être joué son meilleur ping, son meilleur tennis de table. Il est tombé face à un joueur qui lui a laissé très peu aussi de chance.
1: Ah oui, exactement. Il n'a pas eu, je demandais un petit temps faible à un moment donné, mais il n'y a quasiment jamais eu ce temps faible, si ce n'est de temps en temps 3-4 points. Donc Hiroto Shinozuka a mérité cette victoire. C'est pas Félix qui démérite, c'est aussi le japonais qui a été cherché. Et un joueur qui gagne deux fois de suite contre Félix Lebrun, il n'y en a pas tant que ça sur le circuit. Donc on va bien sûr se méfier de ce joueur désormais du côté de Lebrun.
0: On espère que ça ne deviendra pas la bête noire de Félix Lebrun. Mais en tout cas, c'est vrai qu'il commence à revenir dans les confrontations avec Félix Lebrun, qu'il a déjà battu le français 4 fois, mais sur les 2 derniers matchs, Hiroto Shinozuka a récemment battu donc le français 4 manches à 2 aujourd'hui. Pas d'inquiétude pour Félix Lebrun qui quand même revient après un long voyage aux États-Unis, un match qui avait quand même montré que Félix Lebrun était de retour avec une demi-finale, quart de finale du côté de Yokohama. On va écouter la réaction du japonais local.
5: Shinozuka選手見事勝利しました。おめでとうございます。
0: Et voilà, réaction dans un instant du jeune Hiroto Shinozuka avant le grand rendez-vous. Alexis Lebrun aux alentours de 13h face à Arimoto.
6: まあ自分がちょっとリードしてる中で追いつかれそうになった時に何度か自分でメンタルを整え直して
5: 我慢強くできたのが今日の勝利につながったかなと思います。
6: In the fifth and sixth game, I was leading, but my opponent started to catch up. And in that moment, I had to stay strong mentally, and I think that worked well today.
7: You stayed very strong mentally.
0: Ouais, il fallait surtout rester fort mentalement. C'est surtout ça qui a fait la différence pour Shinozuka face à Félix Lebrun. Le mental de ce jeune japonais qu'on n'a jamais senti vraiment douter face aux Français.
5: はい、オージュンソン選手とは、年も近くて、普段から仲良く喋るような仲なんですけど、まあ明日はお互いにぶつかり合っていい試合ができたらなと思います。
0: Acclamé par le public.
6: Me and Ojunson are similar in age and we're very good friends, but tomorrow he will be my opponent. So we will try our best to put up a good show.
7: I'm sure you're going to put on an amazing show.
0: Questionné sur le fait de jouer face à son ami. Il n'y aura pas d'amis sur le terrain. Et en tout cas, il sera bien au rendez-vous des demi-finales de Yokohama. Shinozuka qui limite Félix Lebrun, mais il restera un Français. Rendez-vous à 13h avec Alexis Lebrun face à Tomokazu Harimoto. Et bien sûr, on va retrouver le tableau féminin avec les demi-finales féminines qui nous promettent un grand, grand, grand niveau dans un instant. À tout de suite.
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2: De retour du côté de Yokohama au Japon avec ces images qu'on vient de voir sur lesquelles on s'est quitté il y a quelques minutes. Cette défaite de Félix Lebrun malheureusement qui ne sera pas au rendez-vous des demi-finales de ce Champions du Japon, mais qu'on retrouvera bien sûr dans quelques jours pour un plus grand tournoi qui va lancer des grands chelems comme au tennis les Smash du côté de la Suède avec là vraiment tous les meilleurs joueurs du monde qui seront réunis. Et il faudra un Félix Lebrun à plus de 100%, à 200% s'il veut enfin aller décrocher un titre. En tout cas, il en a largement le potentiel. On va continuer la suite de ces quarts de finale avec toi Laura, avec du côté du tableau féminin maintenant. Là aussi, un gros choc, une autre japonaise, Miwa Harimoto, la sœur justement de Tomokazu Harimoto, la famille Harimoto, qui sera opposée à la top 10 mondiale, Shin Yubin. Là aussi, une rencontre qui promet. Il n'y aura qu'une place pour rejoindre les demi-finales, mais deux joueuses qui ont largement le niveau pour remporter un championnat.
3: Exactement, et Miwa Harimoto qui est vraiment une des favorites de ce tournoi au Japon, avec bien sûr les joueuses chinoises sont bien présentes. Alors Shin Yubin un petit peu plus outsider, et il me semble dans les confrontations qu'on est quand même largement à l'avantage de Miwa Harimoto, parce qu'elles se sont déjà jouées pas mal de fois ces deux joueuses-là. Forcément, quand on est dans le top 10 comme ça, on se croise régulièrement en Champions, en Smash.
2: Et ben justement, je suis en train de regarder les statistiques en direct, et oui, sur les 9 derniers matchs, 8 victoires pour Miwa Harimoto, alors qu'elle a seulement 18 ans. Et ça fait un petit moment qu'elle est sur le circuit, mais qu'elle domine son adversaire, 22 ans pour Shin Yubin. Et la dernière confrontation, c'était en 16e de finale du côté de Doha. Victoire 3-0 de Miwa Harimoto. Donc voilà, c'est pour l'instant une domination assez impressionnante de Miwa Harimoto qui est en train de marcher sur les traces de son frère, en train de dominer le ping mondial. Mais on le sait, sur un match tout peut se passer, et elle est capable, Shin Yubin, sur une rencontre, de faire la différence. On rappelle que cette saison Miwa Harimoto a remporté notamment le champion de Chongqing comme Félix Lebrun. Elle a fait notamment finale du côté du Champions de Francfort. Elle a remporté le Star Contender de Londres l'année dernière, et elle a gagné le Contender de Zagreb. Donc pas mal déjà de trophées pour Miwa Harimoto, qui à domicile aimerait bien remporter comme son frère l'année dernière le trophée.
3: La famille Harimoto est un petit peu sur tous les tournois pendant l'année. Ce sont les deux joueurs qui jouent le plus de tournois statistiquement dans une saison. Donc c'est leur façon à eux de gérer, c'est d'enchaîner tout le temps, de s'entraîner sur les lieux de compétition. Et ils n'ont pas vraiment de camp de base pour s'entraîner, c'est tout le temps en compétition. Et ça leur réussit plutôt bien, forcément. Ils ont tous les deux des envies d'être numéro 1 mondial, pas seulement être numéro 3.
2: Et encore un petit gap avec les deux chinoises devant, avec Sun et Wang notamment, pour Miwa Harimoto. Mais, on rappelle qu'elle n'a que 18 ans et que justement les deux chinoises ne sont pas inscrites sur ce tournoi. La numéro 1 mondiale ne fera pas le Smash du côté de Suède. Donc il y a des points à aller chercher pour Miwa Harimoto. Il y a peut-être une opportunité aussi de recoller avec les deux chinoises qui sont devant elle au classement mondial.
3: Ouais, très étonnant, la semaine prochaine au Grand Smash de Suède, ils n'auront pas les deux numéro 1 mondiaux, ni Sun Yingsha ni Wang Shuxin, qui ont fait l'impasse à la fois sur le tournoi du Japon, à la fois sur le tournoi de la Suède. Donc ça laisse des petites opportunités là pour Miwa Harimoto notamment. Et elle s'était sortie dans le tour précédent, on l'a vu hier ce match, elle s'est sortie vraiment d'une situation très difficile. Elle a été menée deux manches à rien face à la chinoise Shen Yi avant de trouver un petit peu les clés et de faire complètement déjouer son adversaire à la belle. Elle avait perdu un petit peu ses moyens dans la fin de la belle Shani. Et vous voyez que Shin Yubin aussi, elle a eu des difficultés dans son tour précédent face à l'Indienne Akula, au jeu si particulier avec Pico. Donc là, on passe sur un autre style de jeu.
2: Ce qui est de plus en plus rare à ce niveau-là, mais chez les filles, on le voit quand même assez souvent, ces revêtements en Pico, mais qui changent drastiquement un schéma de jeu qu'on a face aux joueuses plus traditionnelles comme certaines chinoises. Elle est embêtée, Shin Yubin.
3: On voit qu'elle ne célèbre pas du tout sa victoire. À mon avis, elle n'était pas forcément contente d'elle de remporter seulement, entre guillemets, ce match à la cinquième manche.
2: Et on voit que c'est assez serré au niveau des votes des fans. 54% pour Miwa Harimoto, 46% pour Shin Yubin. C'est deux joueuses très populaires. C'est deux joueuses qui montent, c'est les étoiles montantes du ping de demain, qui sont déjà depuis un petit moment, mais qui vont avoir une carrière, une longévité, à qui on leur promet un destin formidable. Il n'y aura qu'une seule place en demi-finale. Devant son public, Miwa Harimoto va servir dans ce quart de finale de ce tournoi de Yokohama.
3: Là, vous allez voir, on va avoir du tennis de table féminin de vitesse. Hein. On a purement des jeux asiatiques, des filles qui jouent très proche de la table, très vite, avec beaucoup dans la filière du revers-revers.
2: Ce ping moderne, comme on peut dire, différent d'un style, par exemple, qu'on verra juste après avec Ayata, qui est une joueuse qui joue un peu plus lentement, qui peut maîtriser un peu plus la balle. Ce matin aussi, on a vu beaucoup de joueuses asiatiques avec énormément de vitesse. Ça jouait à 3000 à l'heure. Et là, on le voit sur ce premier démarrage de Miwa Harimoto, tête de série numéro 1 sur ce tournoi.
3: Ouais, Miwa Harimoto en coup droit. Chaque touche de balle en coup droit, ça joue vraiment très fort, très vite.
2: Il y a très peu de poussettes du côté de Miwa Harimoto.
3: Et puis, c'est des filles qui aiment lancer le jeu, donc on n'a pas forcément beaucoup de services coupés. Donc très peu de poussettes, on a beaucoup de services soit rapides, soit un petit peu liftés. Et on lance tout de suite la vitesse. Allez, vous voyez, hein, ça va ressembler à ce type d'échange. Et encore, pour l'instant, il y a des fautes assez rapides, mais on va avoir de plus en plus de rallyes. En plus, deux droitières, hein, ça permet vraiment d'échanger, d'avoir un gros combat dans la diagonale revers.
4: Prête. Shin, this is not vertical. Please up.
3: Ouais. Un avertissement sans conséquence sur son service, un lancer pas assez droit selon l'arbitre. La prochaine fois, elle perdrait le point.
4: Fault service.
3: Ah, voilà.
4: It's the same. Too much backwards.
2: Hey.
4: Please serve much upwards.
2: Elle se fait réprimander parce que le service, comme tu le disais, Laura, n'était pas droit, était vertical. Et donc, deux fois de suite, elle lui dit c'est le même. Et donc, elle perd le point. Ouais. Et ça, ce ne sont pas les meilleures conditions pour entrer dans son quart de finale face à la numéro 3 mondiale. Il faut vite échapper.
3: C'est dur, dès la première manche comme ça, pas évident. Et dans ce tournoi, il n'y a pas malheureusement le titière, c'est-à-dire la possibilité de demander le ralenti, la VAR, on va dire la VAR du ping pour vérifier l'angle. Donc il faut se fier seulement aux arbitres. Et on voit psychologiquement, hein, ça peut jouer un petit peu la Shin Yubin qui doit se remettre, se reconcentrer. Elle était bien dans sa bulle et on va dire l'arbitre l'a un petit peu sorti de cette bulle. Oh, splendide le contre-pied en coup droit de la part de Miwa Harimoto.
4: Oh.
5: 3-8.

0: 8-4.
1: Ah, il y a eu un petit temps creux pour Shinubin. Et les points tout de suite, hein, Miwaremoto qui en profite pour prendre de l'avance.
2: Il faut qu'elle se règle. Les deux joueuses, pour le moment, on sent que voilà, ça a eu un petit impact quand même. Ça a jeté un petit froid. C'était parti sur des grosses bases. Elle commet une nouvelle faute directe, Shinubin. 4 points d'avance toujours pour Miwaremoto.
1: Ouais, elle a touché finement cette balle-là, Miwaremoto, avec beaucoup d'effet. Et Shinubin est, là, qui fait défiler un petit peu les erreurs. Et encore. Et on sent qui a eu vraiment un impact psychologique sur ce service-là.
2: Et parce que sans forcer, Miwaremoto remporte la première manche de ce quart de finale. 11 points à 5. Et on sent qu'il va falloir qu'elle passe vite à autre chose parce que sinon, ça va dérouler. C'est trop facile pour le moment pour la japonaise.
1: Miwa qui est coachée par son papa. Le papa ne coach pas, hein, Tomokazu Arimoto.
2: On va se retrouver dans un instant pour suivre la suite donc, de ce quart de finale entre la japonaise et Shinubin. Dans un instant, à tout de suite.
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0: De retour sur la chaîne L'Équipe pour suivre ces quarts de finale de ce tournoi de Yokohama, ce Champions. C'est l'un des plus grands tournois de la saison. Ce grand rendez-vous est dans le tableau féminin pour l'instant. Miwa Arimoto est en train de dominer son adversaire Shinyubin qui a du mal à se régler depuis la première manche. Et cet avertissement, ce point perdu, on s'en rappelle, avec des problèmes de service. Après deux avertissements, enfin, après un avertissement, le suivant a coûté un point très cher qui l'a totalement sorti de son match. Et en plus, son adversaire, Miwa Arimoto, a beaucoup de réussite. Ça l'a fait sourire, Loa, mais c'est peut-être un sourire noir au fond.
1: Ouais, un petit peu d'ironie. Je pense que le scénario des deux premières manches correspond pas du tout à ce qu'aurait souhaité Shinyubin. Elle fait pas mal de petites erreurs. Voilà, les échanges sont un petit peu plus courts finalement que ce à quoi on s'attendait. On s'attendait un petit peu plus de rallye dans la vitesse-vitesse des deux côtés. Et Miwa Arimoto, pour l'instant, entre guillemets, se balade.
0: Une nouvelle faute directe de la part de Shinyubin. 9-3 en faveur de Miwa Arimoto qui, on le sent, on n'a pas l'impression de forcer. Pour l'instant, on n'a pas la rencontre à laquelle on s'attendait. Et on sait, ça peut être très long. 4 manches, on le rappelle, pour s'imposer.
1: Et on sent que dans les fins de set, Shinyubin, mentalement, elle lâche un petit peu aussi. Hein, parce que là, on sent qu'elle n'y croit pas. Enfin, elle tente, mais elle tente un petit peu les yeux fermés, quoi.
0: C'est une promenade de santé pour Miwa Arimoto, qui remporte la deuxième manche. 11-3, assez largement sans forcer. Et que c'est qui prend pour l'instant l'autoroute direction la demi-finale sans trop de soucis, sans trop de problèmes. Et en cas de victoire, elle affronterait une joueuse qui a impressionné ce matin. Yidi Yang Yidi qui s'est imposé face à Yuling Chu, une des légendes du ping mondial qui joue désormais pour Macao et qui s'est incliné face à la numéro 6 mondiale. 4 manches à une, mais quel spectacle, quel niveau nous ont offert ces deux joueuses ce matin. Et on pourrait avoir un Miwa Arimoto contre Yang Yidi. Là aussi un grand rendez-vous en demi-finale parce que ces deux joueuses extrêmement explosives.
1: Voilà, forcément, une demi-finale comme ça, on s'attendra à un très gros match avec un petit peu la pression hein, sur les joueuses chinoises puisque dans le tableau masculin, il n'y avait aucun représentant chinois à partir des quarts de finale.
0: Mmh, tout à fait.
1: Donc c'est quand même assez notable.
0: Assez rare.
1: Hein. Voilà, assez rare pour en parler, mais de plus en plus souvent, ça arrive là, chez les hommes, on va dire, l'équipe chinoise performe beaucoup moins, donc on s'en remet un petit peu sur les résultats des filles, mais Miwa Arimoto pourrait très bien tirer son épingle là dans ce Champions.
0: On n'a plus que deux Chinois dans le top 10, on a Wang Chuqin bien sûr numéro 1 et Lin Shidong numéro 6 mondial. Alors, on se rappelle il y a encore quelques années les 5 premiers mondiaux étaient tous chinois. Il y en avait peut-être 8, 7, 8, 9 dans le top 20.
1: Ouais, on est clairement en train d'assister une grande évolution dans le tennis de table masculin.
0: Peut-être même une révolution.
1: Une
0: révolution dans le ping mondial. Mais c'est vrai que dans le tableau féminin, Laura, toi qui le suis particulièrement, on a encore 6 joueuses dans le top 12 mondial. C'est quand même assez impressionnant. 6 joueuses chinoises, dont notamment 5 dans le top 6.
1: Oui. On reste sur une grosse domination avec seulement des joueuses comme Miwa Arimoto, Ina Ayata, Onoka Hashimoto, Satsuki Odo et Zhu Yuling, la macanaise, pour vraiment...
0: Mais qui est chinoise, voilà, de base, voilà, qui a été numéro 1 mondiale avec la Chine, qui est chinoise, qui a joué pendant des années avec le maillot de la Chine. Mais ce sont des jeunes joueuses qu'on voit, comme Miwa Arimoto, comme justement Shinyubin, ce sont des très jeunes joueuses qui ont un avenir prometteur. Ah, elle est un petit peu plus agressive là dans le début de cette troisième manche. Shinyubin. De toute façon, maintenant, elle a

0: plus vraiment le droit à l'erreur, elle peut lâcher ses coups.
1: Voilà le genre d'échange qu'on aime voir, ça c'est spectaculaire. Ils se sont rendus coup pour coup pendant pas mal de temps jusqu'à ce que Miwa trouve la faille. Faut dire l'angle trouvé avec ce revers, il est magnifique. Ça c'est un petit peu son coup signature à Miwa Arimoto, ce revers où elle vient casser le poignet pour donner une trajectoire en ligne qui part vraiment vers l'extérieur de la table. Un effet latéral en plus de la vitesse.
0: On sent le travail à l'entraînement avec les paniers de balles pour aller chercher à chaque fois cette zone. Ça doit être répété, millimétré. Et elle a dû en taper quelques-unes des balles pour à chaque fois retrouver ce revers sur cet angle-là, imparable pour son adversaire.
1: Et on vient d'assister à Shinobin qui juste avant a raté son service. Et ensuite là, le deuxième service n'était pas bon non plus en qualité. Donc peut-être encore un peu troublé sur sa mise en jeu au service, bien que l'arbitre n'ait plus rien dit hein, depuis cette première manche.
0: Ouais, elle commence à se régler, la Shinyubin, la coréenne qui remporte plus de points et arrive à rentrer dans l'échange justement face à Miwa Arimoto. On commence à avoir un peu plus de coups entre les deux joueuses.
1: Elle a voulu accélérer Miwa, mais Shinobin avait trouvé un placement un petit peu sur le coude là. Donc ça se joue à pas grand-chose des détails, mais elle l'a décalé de quelques centimètres, ça suffit.
0: C'est bien fait là de la part de Shinobin qui a pris l'initiative récompensée. Elle bouge mieux dans cette troisième manche.
1: Ouais, c'est plus fluide hein, dans les enchaînements qu'elle propose, moins de déchets.
0: Qu'elle a enfin réussi à évacuer cette frustration qu'elle avait. Les deux premières manches, ouais, clairement elle n'a pas joué. Hein. Clairement elle n'a pas réussi à mettre son jeu en place.

0: 6-7.
1: Ouais, elle trouve des petites solutions, elle arrive à provoquer des fautes. Et Miwa, elle insiste beaucoup hein, quand même dans le revers de Shin Yubin. Alors, elle peut changer la qualité de balle. Elle a mis pas mal de trajectoires. On a vu au ralenti que la balle elle montait et puis elle redescendait sur la table. Oh, incroyable!
2: Quel échange, Laura, quel échange entre les deux joueuses. Et là, c'est la Coréenne qui remporte ce point. Et mentalement, ça va lui faire du bien. Elle accélère là avec son revers. Et derrière, prise d'initiative avec son coup droit au coude. On a vraiment vu la zone cherchée et trouvée par Shin Yubin. Et qui oblige Miwa Arimoto à commettre une erreur. C'est la réaction derrière.
1: Derrière, c'était imparable. La bonne remise courte.
2: Le public japonais apprécie à sa manière.
1: Ah, ils sont beaux ces échanges. Et là, le problème, c'est que Shin Yubin n'a pas trop le droit de la perdre cette manche. Elle joue mieux, tout va mieux, mais pourtant, elle est menée quand même 9-8.
2: Elle résiste bien, Miwa Arimoto. Et celle qui prend toujours les devants dans cette partie. Oh là là, c'est très bien lu de la part de Shin Yubin qui revient, qui égalise à 9 partout.
1: Ah, elle l'a anticipé, hein. Clairement. Elle s'est pas du tout fait surprendre. Ah, des fois, le tennis de table, c'est comme une partie d'échecs. On avance un pion et finalement, c'était pas le bon.
2: C'est exactement ça. Et elle reste au contact.
1: Et elle va chercher Shin Yubin qui s'offre une première balle de troisième manche. Elle en a besoin absolument de cette manche. Il faut que ça paye les efforts fournis. Oh, c'est quand même. Alors, c'est accroché le filet, un peu de réussite, mais c'est quand même bien joué de la part de Miwa Arimoto. On l'a vu quasiment jamais faire cette remise. Une poussette très étendue dans le plein coup droit. Et vous voyez la statistique au service. Miwa Arimoto 58%, Shin Yubin seulement 30%. Mais là, peut-être qu'elle est en train d'améliorer quand même ses statistiques. Dans cette troisième manche, Shin Yubin.
2: Elle permettrait de relancer totalement cette partie. Deuxième balle de set en faveur de la Coréenne. Concentration au service.
1: Oh, et encore cette petite réussite. Même Miwa s'excuse. Et... Parce que là, ça a accroché encore le filet.
2: Ça a rajouté, ça a changé la trajectoire de la balle. Ouais, surprise, Shin Yubin qui est de retour à 11 partout et qui va s'offrir une troisième balle pour revenir à deux manches à une. Est-ce que la troisième est la bonne? Elle est au service, la Coréenne. C'est fait, c'est très bien lu, c'est très bien anticipé de la part de Shin Yubin qui revient, réagit surtout dans cette partie, dans ce quart de finale. La réaction était attendue et la numéro 10 mondiale revient. Et une quatrième manche à suivre dans un instant sur la chaîne L'Équipe. A tout de suite.
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2: De retour sur la chaîne L'Équipe pour suivre ce quart de finale de ce tournoi de Yokohama, ce Champions au Japon. Les meilleurs joueurs du monde et les meilleures joueuses aussi également s'affrontent pour aller décrocher ce titre de ce Champions qu'on suit bien sûr en intégralité et en exclusivité sur les antennes du groupe L'Équipe depuis le début. Et il y a quelques minutes, on a vécu la défaite de Félix Lebrun. Nous on suivra bien sûr Alexis aux alentours de 13h qui joue face à l'une des idoles du public japonais, Tomokazu Harimoto. Mais là, c'est sa petite sœur, Miwa Harimoto, qui justement est en train de gagner pour le moment face à Shinyubin, qui est revenu dans la manche précédente après un début de match complètement raté. Mais est-ce que c'est suffisant pour faire douter la Laura, la japonaise, qui on consent en maîtrise quand même si elle a perdu la manche précédente?
1: C'est vrai qu'elle n'a pas l'air plus inquiète que ça, Miwa Harimoto, même si... Elle est vraiment en maîtrise de ses émotions. Elle laisse rien paraître, Miwa Harimoto. Donc difficile des fois de lire sur son visage. 6-4. Elles ont quand même du mal, les deux joueuses, à bien jouer en même temps. Elles alternent un petit peu les fautes là dans cette manche d'un côté et de l'autre.
27: Six, five.

0: Quelle zone trouvée, alors qu'elle était très bien en échange. Shin Yubin, Miyu Harimoto a réussi à remporter ce point avec ce coup droit, ce contre-pied parfait réalisé par la japonaise.
1: Miyu Harimoto a une capacité vraiment à tourner le buste très rapidement pour se mettre en position coup droit. Et on a du mal à voir où est-ce que ça va partir quand elle se tourne comme ça, entre la ligne ou la diagonale. Ouais, ça c'est bien fait. Elle profite hein, d'une balle un petit peu facile, mais elles sont pas toujours évidentes, celles-là. Shin Yubin a été incisive sur ça. Allez, elle doit continuer pour avoir une chance de recoller à deux manches partout. Ouais, c'est ça.
0: Impressionnant ce démarrage une nouvelle fois de Miyu Harimoto avec son coup droit. Cette maturité à seulement 18 ans, on le rappelle. Précocité. Est déjà habituée de ses grands rendez-vous. On le rappelle qu'elle a battu déjà la numéro 1 mondiale. Et également lorsque c'était Wang Manyu lors des compétitions internationales.

0: 7, 9.
1: Belle accélération là, de Shin Yubin, diagonale revers. Il ne s'est pas posé de questions. Oh, elle est belle. Cette remise, c'est varié. Et là, elle serre le point, elle s'encourage. Hein. On voit bien que c'est quand même important pour elle. Et cette petite remise latérale qu'on appelle pour les spécialistes la strawberry.
2: Eh oui, tout à fait. Beaucoup d'effets. Et là, une remise un peu plus simple à réaliser. Qu'elle met dans le filet, Miho Harimoto. Mais elle a toujours deux points. Deux points d'avance. Deux points pour s'offrir cette quatrième manche.

0: Avec son coup droit, encore une fois, ça part beaucoup de son coup droit hein, pour aller gagner les points et mettre des coups gagnants.
1: Ouais, très agressive Miwa Harimoto qui remporte cette quatrième manche et qui se rapproche un petit peu plus de cette demi-finale à domicile. Elle peut lever le point, le serrer. Elle est en train pour l'instant de maîtriser son sujet. Et maintenant elle n'a plus le droit à l'erreur, Shin Yubin, la numéro 10 mondiale, qui va devoir tout tenter pour revenir dans cette partie. Sous les yeux, d'une autre japonaise, Ina Hayata, qui se prépare, qui regarde attentivement parce que dans quelques minutes elle peut. Hein, elle peut arriver sur l'aire de jeu. Mais lorsqu'on voit quand même la présence japonaise, que ce soit chez les filles ou chez les garçons, ce réservoir japonais, l'âge aussi des joueuses et des joueurs, 18 ans pour Miwa Harimoto, Kumokazu bien sûr, Shinozuka juste avant, quand on voit l'âge de ces joueurs, on se dit qu'on va avoir pendant des années une domination japonaise, c'est possible que ça arrive. C'est déjà le cas aussi un petit peu.
0: Ah, c'est... Il y a une belle bataille pour la deuxième place mondiale derrière la Chine. Entre le Japon et d'autres nations,
1: chez les France notamment.
0: La France chez les garçons, chez les filles, il n'y a pas photo. Ça fait des années que on a la numéro 1 Chine, numéro 2 Japon, mais elles essayent de franchir le cap et de battre justement ces joueuses chinoises.
1: Mais une joueuse comme Shin Yubin, justement 22 ans du côté de la Corée, peut aussi amener un élan du côté des Coréennes. Il y a encore beaucoup de travail, mais elle peut représenter aussi à seulement 22 ans. Top 10 mondial. L'autre coréenne, c'est Joo Shin-hui, notamment numéro 15 mondial.
0: Ce qui est difficile pour Shin Yubin, c'est que ça fait déjà des années, peut-être 3-4 ans qu'elle est aux alentours de cette 10e place mondiale, sans vraiment réussir à briser un peu ce plafond de verre. Et c'est vrai que son système de jeu, qui est purement en vitesse, il est aussi... on va dire classique et connu par les joueuses japonaises et chinoises, donc j'ai l'impression qu'elle a du mal à les mettre vraiment en difficulté, contrairement à une Sabine Winter, la joueuse allemande qui est montée après une saison exceptionnelle à la 8e place mondiale. Et vous le savez, pour les spécialistes, avec un jeu très très différent depuis qu'elle a mis cet anti-top en revers. Et là on peut faire un petit peu douter les meilleurs, puisque c'est des jeux qu'on n'a jamais vus auparavant.
1: Exactement, et qui a gagné le top 16 européen du côté de Montreux cette année. Et comme tu le disais, qui a rejoint le top 8 mondial, pas très loin justement d'Ina Hayata, qui jouera juste après la japonaise, est en train de s'imposer justement dans ce top 10 parmi ses joueuses. Et elle sert le point à Miwa Harimoto. On voit dans une autre body language quand même du côté de la japonaise qui sert le point.
0: Elle en met un peu plus dans l'intensité. Depuis la fin de la quatrième manche, elle sent quand même que ça pourrait devenir difficile, et elle essaye de faire le nécessaire là pour vraiment maintenir l'écart, prendre les devants.
1: Et temps mort. Temps mort demandé par la Coréenne Shin Yubin.
2: Time out.
1: Qui n'a plus le droit à l'erreur et qui va devoir casser le rythme, parce que là, Miwa Harimoto, elle est en train de prendre la direction des demi-finales. Mais on la sent quand même à court de solution, quand même, Shin Yubin, depuis quelques points.
0: C'est vrai que de temps en temps, elle arrive à mettre vraiment une accélération gagnante. Sinon, elle se reposait essentiellement sur quelques fautes de Miwa. Mais si Miwa ne fait pas ces fautes-là, justement, elle est dominée. En tout cas, le coaching est détendu. On garde le sourire, même dans la difficulté.
1: Two, Allez, le service à venir pour la coréenne. On va voir si le temps mort lui a permis de récupérer et de trouver des solutions. Et le premier point, justement, récupéré par Shin Yubin. Il prend son temps au service.
0: Ah, oh, c'est dommage. Elle n'a pas été juste dans la conclusion du point. Elle s'est peut-être un peu précipitée. Elle voulait absolument gagner sur ce pivot en ligne. Il aurait peut-être fallu un petit peu accepter des défenses de Miwarimoto d'abord.
1: Et elle arrive à la faire plier, Miwarimoto. Elle varie très bien le jeu. Cette fois-ci, c'est sur du jeu court. Cette poussée qui sort de la table. Et 3 points d'avance pour Miwarimoto. Oh là là, elle enchaîne très très bien derrière avec son coup droit. Et elle reprend 4 points d'avance.
0: Cette capacité à tourner en coup droit, vraiment, la rotation du bus, surtout sur les balles qui viennent au milieu. C'est quelque chose qu'on a beaucoup travaillé dans le clan Arimoto parce que Tomokazu a cette même capacité, le grand frère.
1: C'est vrai que sur certains points, ils ont un jeu similaire. On ouais. sent qu'ils ont eu la même école, la même éducation ping. Le frère et la sœur Arimoto qu'on retrouvera juste après l'autre quart de finale féminin face à un Français, face à Alexis Lebrun. On va tenter de renverser la montagne Tomokazu Arimoto.
0: Et là, elle est clairement en train de dérouler. Hein.
1: Qu'est-ce que c'est bien servi une nouvelle fois de la part de la japonaise qui va s'offrir 7 balles de match. 7 balles de demi-finale. La première est sauvée par Shin Yubin.
0: Elle peut se permettre hein, de lâcher un peu ses coups. Alors, et là, le temps mort de Miwa Arimoto, j'imagine, c'est... toujours surprenant. Hein.
1: Peut-être un peu de crispation, peut-être.
0: Bon, c'est beaucoup de sécurité, on va dire, de prendre ce temps mort. Mais ils prennent très souvent, honnêtement, les temps morts à la moindre occasion.
1: Pour instaurer aucun doute.
0: Exactement. Que ce soit Miwa ou que ce soit le papa qui prenne le temps mort. Voilà, on sécurise absolument le gain de ce match.
1: Même si elle est... expérimentée de ce genre de rendez-vous, elle n'a que 18 ans, Miwa Arimoto, c'est une jeune joueuse, c'est une jeune femme. Et forcément, il faut instaurer aucun doute. Masashi Nubin qui, depuis plusieurs années aussi, connaît ce genre de rendez-vous. Et on en a vu des retournements de situation hein, dans l'histoire du ping, mais alors celui-là, s'il arrive, ce sera l'un des plus grands de ces dernières années. La Coréenne au service. 5 balles de match. Encore à sauver pour tenter de rester dans cette partie. Et sur cette balle de match spectaculaire, Miwa Arimoto prend son billet pour les demi-finales de son tournoi à domicile du côté de Yokohama au Japon. Elle sera bien au rendez-vous. Elle s'impose face à Shin Yubin, 4 manches à 1. Et elle sera au rendez-vous donc des demi-finales face à la chinoise Yidi Yang. Demain matin, on sera au rendez-vous. Et dans un instant, l'autre demi-finale féminine à venir, avec notamment l'autre japonaise Ina Hayata qu'on attend. On va écouter bien sûr la réaction dans un instant de Miwa Arimoto, mais un petit mot pour analyser cette victoire. Laura, elle n'a jamais vraiment tremblé, Miwa Arimoto. Qualification en toute tranquillité, j'ai envie de dire.
0: Ah, exactement, ça s'est fait vraiment dans le bon sens tout le temps quasiment, à part la perte d'une manche, mais tout de suite elle a réagi, elle en a remis un peu plus. Et on sent quand même la différence en termes de niveau de jeu pur, hein, entre la numéro 3 mondiale et la numéro 10. Il y a ce petit gap qui fait la différence aujourd'hui, et c'est pas pour rien qu'il y avait déjà 8-1 dans les confrontations. Maintenant il y a 9-1 entre Miwa Arimoto et Shinyubin. Il y a une vraie différence de niveau.
1: On a quand même senti de la marge, hein, pour Miwa Arimoto sur cette partie. On n'a pas senti vraiment une Shinyubin en capacité de venir embêter Miwa Arimoto. On a senti encore qu'il y avait, un certain écart encore entre les deux joueuses.
0: Ouais, exactement. Je ne sais pas si Shinyubin arrivera vraiment un jour à creuser cet écart. Comme je disais, ça fait quelques années qu'elle est autour de cette 10e place mondiale. C'est dur pour elle de venir embêter le top 4 mondial.
1: Et on va l'écouter en japonais, puis après avec la traduction anglaise.
2: You've played Shinyubin a lot of times. That's 9 matches and you've won 8 of them. Can you tell us how do you keep such a strong record against a top player like Yubin?
3: 張本選手、勝利おめでとうございます。WTT 大会でシン・ユビン選手との9回対戦して、今日で8回目の勝利になりました。シン・ユビン選手のような素晴らしい選手を相手に、これだけいい成績を残せる秘訣を教えてください。
4: そうですね。やっぱりシン・ユビン選手と試合するときはいつも試合終わった後言ってるんですけど、やっぱり得意ではなくて、すごくいつやっても怖いなっていうふうに思う選手です。それはやっぱり、やっぱ試合をしていて、まあ、ちょっと技術なんで言えないところありますけど、やっぱそういうところだったり、まあ、相手の、まあ、メンタルの部分だったりがすごく、こう体に表れているのをこう感じるので、やっぱそこがいつも自分がやりにくいとしている部分なんですけど、まあ、でも今日はしっかり準備できたので良かったです。
1: ミワ・アリモト、c'est impressionné.
3: I feel afraid to play against her, but I can't say.
1: Ah oui, qui était effrayé de jouer face à elle.
3: Mentally, I think she's very strong, and I can see that when she plays. So I did some good preparations today, and I think that worked well.
1: Et c'était une très bonne préparation face à une très forte joueuse.
2: Tomorrow, you have the potential to play 2 matches, semi-finals, of course, and if you win the finals. So, can you tell me how do you prepare mentally for 2 matches?
1: Comment est-ce qu'on prépare demain une journée où on peut jouer 2 matchs? Une demi-finale puis une finale d'un Champions.
3: いよいよ準決勝です。そして決勝まで進むことが決まりましたら、2試合をすることになります。メンタル面と体力面でどのような準備をしていきたいですか？
4: はい。やっぱりいつもその後のことは考えていないので、やっぱ準決勝の相手も全然勝てない相手なので、やっぱそこはあんまり気にせず、もうこの準決勝を勝つのに全力を注いで、まあ、体も心もしっかりそこだけに準備して、まあ、その後はどうなったかでまた次の準備という感じなので、もうとにかく今は準決勝に向けて準備したいなと思います。
3: Of course, for me, I don't want to think about too far. I just want to prepare for the semifinals right in front of me.
1: Elle va bien se préparer pour la demi-finale d'abord.
3: Depending on the opponent, my mental and physical preparations will change. So all I want to think about is
1: sa préparation mentale et physique ne va pas changer.
2: Good luck with your preparations. Good luck in the.
1: Elle est prête en tout cas. Elle sera bien au rendez-vous des demi-finales. Miwa Arimoto face à Yang Yidi demain matin. À suivre bien sûr sur l'équipe live. Et nous on se retrouve dans un instant pour suivre le dernier quart de finale, Ina Hayata face à Kuaiman, quatrième joueuse mondiale. À tout de suite.
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1: De retour sur la chaîne L'Équipe pour suivre la suite de ces quarts de finale de ce tournoi au Japon, ce Champions du côté de Yokohama. Et le rendez-vous dans un petit peu moins d'une heure maintenant, Alexis Lebrun face à Tomokazu Harimoto. On l'attend, ce grand rendez-vous, le dernier représentant français, Alexis Lebrun, qui affrontera un japonais, un local de l'étape et même un gagnant. Il viendra défendre son titre, Tomokazu Harimoto. On a vu il y a quelques instants sa petite sœur, Miwa Harimoto, 18 ans, qualifiée pour les demi-finales de ce tournoi de Yokohama. Et dans un instant, le dernier quart de finale féminin à venir entre Ina Hayata, 7e joueuse mondiale, face à la chinoise Kuai Man, 4e joueuse mondiale. On a là aussi ce qui se fait de mieux sur la planète ping mondiale chez du tableau féminin.
0: Il y a une très belle confrontation Chine-Japon cette fois avec Kuai Man qui est vraiment, peut-être la relève de Sun Yingsha dans les années à venir. L'équipe de Chine compte beaucoup sur elle. Elle est très impressionnante et une Ina Hayata, la médaillée de bronze au JO de Paris 2024, qui joue vraiment très bien aussi, peut-être un peu outsider dans ce match, mais elle a été quand même impressionnante dans les tours précédents. Et la flamme en plus à domicile, comme on voit que les Japonais, ça leur réussit bien ce tournoi, donc pourquoi pas pour Ina Hayata.
1: Et on revoit bien sûr un petit peu plus tôt, on l'a vécu, la défaite de Félix Lebrun, 4-2 face à un Hiroto Shinozuka. Assez impressionnant, le 24e joueur mondial qui d'ailleurs, grâce à cette victoire, passera aux alentours de la 17e, 18e place mondiale. Mais en cas de victoire, s'il va en finale et s'il gagne le tournoi, il sera aux alentours de la 13e, 12e place mondiale. Imaginez le gap et le niveau aussi qu'il a montré sur cette compétition et notamment sur ce quart de finale. Le voilà, le dernier quart de finale, Ina Hayata qui arrive en confiance. Elle a gagné notamment le Star Contender de Ljubljana il y a quelques semaines en battant Zhu Yuling. Il y a quelques semaines, et face à elle, la chinoise, quatrième joueuse mondiale, on en parlait, l'une des joueuses de demain, mais qui déjà réalise une très grosse saison avec déjà 3 finales cette saison. Il lui manque juste un titre pour valider cette très belle saison. Pourquoi pas ici du côté de Yokohama. Elle est favorite, la joueuse de 22 ans. Elle a fait finale il y a quelques jours du côté des États-Unis lors du Smash. Elle a récupéré 1400 points permettant de solidifier cette quatrième place mondiale. Et de style totalement différent, quand même, on peut le dire, avec une joueuse de gauchère.
0: De gauchère quand même, avec Ina Hayata très très explosive, vous allez voir dans ses déplacements très rapides. Et Quayman qui est un peu plus dans l'anticipation, on a l'impression qu'elle n'est jamais débordée, beaucoup de relâchement. On sent pas l'effort transpirer sur elle, on a l'impression que tout est facile dans sa raquette. Ina Hayata, on la verra s'engager davantage.
1: Et juste après, bien sûr, cette rencontre, le quart de finale d'Alexis Lebrun en direct sur la chaîne L'Équipe face à un autre japonais, Tomokazu Harimoto. Et on espère voir le français numéro 10 mondial remporter cette bataille face au numéro 5 mondial. On aimerait bien voir un petit français parmi tous ces japonais réussir avant le grand match de Suède du côté de Malmö qui a commencé depuis quelques jours. Ce sont actuellement les qualifications avec pas mal de françaises notamment engagées. Et le tableau principal qui débutera lundi, si je dis pas de bêtises, Laura.
0: Exactement, les qualifications sont en cours. On pense déjà à certains de nos Français qui sont en train de disputer des matchs de qualification dès aujourd'hui. Et on espère que justement lundi, on aura le maximum de joueurs français dans le tableau principal. On a déjà les têtes de série, mais aussi certaines filles qui peuvent sortir des qualifs.
1: Et c'est l'équivalent d'un grand chelem, notamment par exemple au tennis. C'est le plus gros tournoi de la saison, ces catégories Smash. Et là, c'est en Europe après le Smash des États-Unis. Et il y aura le retour du numéro 2 mondial dans le tableau masculin de Truls Morgard, le local de l'étape, qui tentera de s'imposer à domicile, lui qui a fait l'impasse du côté de Yokohama au Japon.
0: Partira numéro 1 du tableau.
1: Parce que Wang Chuqing, le numéro 1 mondial, n'est pas présent pour ce tournoi.
0: Ah, on a des petites interrogations. Les deux numéros 1 mondiaux, Xian Yixia et Wang Chuqing, ne sont pas présents ni au tournoi du Japon ni au tournoi en Suède. Voilà, est-ce qu'il y a vraiment blessure? Est-ce qu'ils avaient besoin de décompresser? Parce qu'on sait que début octobre, il y a aussi le Grand Smash en Chine et que c'est énormément de pression pour eux, ce Grand Smash.
1: Ah, clairement, c'est le plus grand rendez-vous de l'année pour les joueurs chinois. Et bien sûr, ce Smash de Suède, vous pourrez le suivre en intégralité sur l'équipe live, sur la chaîne L'Équipe, tout au long de la semaine. Dispositif exceptionnel pour vous faire vivre ce grand événement de cet été. Et on sera bien sûr au rendez-vous avec toute l'équipe Ping, avec des horaires un peu plus, on va dire, européens, où vous pourrez suivre tous les matchs avec des horaires assez intéressant. Vous avez toutes les informations sur le site de l'équipe.fr pour retrouver tous les joueurs engagés. Et dans quelques heures, à partir de dimanche, lundi, on saura contre qui nos Français tomberont et le nombre de Français qui seront présents dans le tableau principal. On aura aussi des représentants en double mixte et en double messieurs et féminin. Et c'est parti pour ce quart de finale entre Ina Hayata et Quayman, la chinoise.
0: Ça commence bien pour la japonaise qui a bien distribué le jeu avec son revers. Alors le but, ça va être vraiment de de faire déplacer Koeman. Voilà pourquoi, parce que dans la raquette, elle joue fort avec une telle facilité, elle a une accélération, surtout côté revers, ça part très fort, on a du mal à lire ses trajectoires de balle, elle fait beaucoup de contre-pieds, il faut absolument la faire bouger cette joueuse chinoise. 1, 2, 3.

0: tout en.
1: Elle a essayé d'accélérer, mais il y avait beaucoup d'effets liftés dans ce service pioche de Ina Hayata. Donc ça sort. Ouais, c'est bien, elle a alterné. Un premier coup sur le coude et le deuxième, plein angle. C'est exactement ça quand je disais, il faut la déplacer, la faire se déplacer, Quaiman. Varier ses zones.
2: On est parti sur un rythme où les deux joueuses veulent s'engager avec cette prise d'initiative très rapide de la chinoise.
1: Oui, on l'a vu dans les tours précédents. Quaiman, elle aime bien jouer fort rapidement et abréger les échanges. Si elle le peut, elle le fait à chaque fois.
2: Oh là là. Quelle zone trouver, Laura, sur cette offensive? Une nouvelle fois. On va le revoir sur ce ralenti.
1: Et pourtant, elle était mal embarquée. Et encore une fois, le réflexe.
2: C'est un réflexe, hein, clairement.
1: Ouais. Elle a des automatismes d'un niveau exceptionnel. Enfin, faut imaginer hein, le nombre d'heures d'entraînement pour arriver à ce niveau de réflexe. Mais Ina Hayata qui se défend bien. Et encore une fois, sur le coude, ça va être une zone très importante dans ce match. Beaucoup joué Quaiman sur son coude.
2: Il y a un relâchement quand même du côté de Quaiman dans ses coups. On a l'impression que ça sort tout seul. Il y a une telle mobilité sur avec sa raquette. Chercher la balle dessous, mettre de l'effet.
1: Voilà. Elle avait bien placé les balles. Ina Hayata, mais elle explose sur la dernière quand il a fallu peut-être accélérer encore. Voilà. Ça c'est qualité Ina Hayata, très explosive. Elle est capable de faire des bons enchaînements avec le coup droit, de se déplacer très vite d'un angle à l'autre de la table. Oh oui!
2: Là, c'est magnifique! Ce pivot effectué par Ina Hayata. Remise un petit peu longue de la part de la chinoise derrière. Elle met beaucoup d'effet, elle fait tourner la balle. Et surtout, elle arrive à trouver un angle où la chinoise ne peut pas venir contrer cette attaque.
1: Ce qui est difficile, c'est qu'Ina Hayata a vraiment besoin de faire des coups gagnants pour marquer les points, tandis que Quaiman peut bénéficier de quelques fautes directes.
2: Notamment cette remise, Laura, exactement.
1: Donc on sent que Ina Hayata va devoir un petit peu surjouer, en faire toujours un peu plus, là où Quaiman semble quand même dans un état de relâchement et de facilité déconcertant. Ouais, c'est bien servi sur une zone un petit peu de rebond où Quaiman elle a hésité. Donc elle lui rend la balle. Et là, engagement total de la part de la japonaise. Et toujours une fois de plus, sur le coude, le placement préférentiel. Ouais, c'est ça, exactement ce petit genre de faute qui peut arriver quand on surjoue, quand on est obligé de forcer un peu plus ses coups que d'habitude. Un beau service long, bien masqué par Quayman, qui lui permet d'empocher la première manche de ce quart de finale.
2: Exactement, première manche en faveur de la chinoise qui remporte assez tranquillement ce premier set. Et on se retrouve dans un instant pour suivre la suite de ce quart de finale du côté de Yokohama au Japon. A tout de suite.
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2: De retour sur la chaîne L'Équipe pour vivre ensemble ce quart de finale. Ces derniers matchs très importants de ce Champions de Yokohama au Japon. Et pour le moment, la japonaise devant son public est en difficulté face à la numéro 4 mondiale, Kaiman, qui est en train d'imposer son rythme.
24: Let 4-3. 4-0.
1: Le bon placement. Nayata, elle insiste sur cette zone, sur le coude.
2: Il faut qu'elle réveille un petit peu ce public japonais qui attend, hein, bien sûr aussi, qui s'est régalé, hein, tout au long de la journée. Vrai public de sport, ce public japonais, et qui attend Tomokazu Arimoto, mais qui aimerait bien voir aussi une surprise du côté d'Ina Hayata. Tiens, un sportif ultra populaire au Japon. On sait que le Japon est un pays qui a une culture sport impressionnante. C'est Tadej Pogacar qui est très suivi au Japon, la star du cyclisme mondial, notamment on s'en rappelle de ces images en 2023 lors du Critérium de Saitama, où il y avait une foule exceptionnelle autour de Tadej Pogacar. Et ça montre aussi l'engouement pour le sport en général, et on l'a vu aussi tout à l'heure avec Félix Lebrun qui a été applaudi. Ils savent reconnaître les grands champions. Et je fais une petite parenthèse parce qu'on suivra bien sûr aussi le Tour de Burgos sur la chaîne L'Équipe à 15h pour vous les passionnés de cyclisme en direct, la dernière étape.
1: On vient d'assister à quelques accélérations de Quaïman et qu'est-ce que c'est impressionnant, vraiment. En toute décontraction, la balle qui part très très vite de la raquette. Ça fait trois fois de suite que Ina Hayata ne touche même pas la balle. Il n'y a rien à faire quand c'est comme ça. C'est ça, Quaïman. Je vous ai dit, hein, elle a peut-être l'étoffe d'une future numéro 1 mondiale. On sait que l'équipe de Chine compte beaucoup sur elle pour prendre la relève quand des joueuses un petit peu plus âgées comme Sun Yingsha et Wang Manyu prendront peut-être leur retraite.
2: Ouais, parce qu'elle n'est pas encore autant médiatisée que ces joueuses-là. Mais du côté de la fédération chinoise, c'est cette joueuse-là qui est ciblée pour prendre les rênes dans quelques mois, quelques années de cette sélection chinoise. Elle n'a que 22 ans, on le rappelle.
1: Exactement. Elle a quand même décidé d'accélérer au milieu du set. Il y avait trois partout. Elle a décidé d'accélérer et depuis, on a le droit quand même à des points extraordinaires. Et là, cette fois, Ina Hayata l'a bien résisté. Elle l'a poussé jusqu'à l'erreur. C'est pas souvent. Ten, ouais, elle a tenté le service très long, rapide dans la ligne pour changer. Elle peut se permettre hein, à 10-5 évidemment de prendre un risque supplémentaire, une variation de plus. Mais elle en a mis trop. Le service est sorti directement.
2: Elle s'accroche, Ina Hayata, même si c'est compliqué pour le moment. Dans ce quart de finale, la japonaise qui n'arrive pas à revenir à hauteur de la chinoise. Ah, c'est très bien varié au niveau du service. Elle jouait la longueur, la japonaise Ina Hayata. Et elle sauve déjà deux balles de seconde manche. Elle a tout envoyé, elle a engagé tout son corps sur ce point.
1: Trois balles même déjà de seconde.
2: Ouais, trois balles, ouais, exactement.
1: Ouais. Et l'arbitre qui a demandé d'accélérer un petit peu le rythme.
2: Mais c'est très bien servi.

0: Souvent, on n'aime pas trop parce qu'on ne le voit pas partir. Elle est vraiment à la limite réglementaire sur le fait que la balle soit toujours visible. Donc, elle arrive à bien camoufler ses actions. On se rappelle hier, pour ceux qui ont suivi le match face à Bernadette Seuch, Bernadette qui s'est plaint carrément auprès de l'arbitre qu'elle ne voyait pas que le service était caché, donc était faux. Aujourd'hui, Nayata ne dit rien, mais c'est vrai que à l'image d'un Wang Shuxin, ils arrivent à avoir ce service de gaucher un parfait à la limite réglementaire et qui est très gênant pour leurs adversaires.
1: Love all.

0: Allez, c'est maintenant si elle veut revenir dans cette partie, Nayata. Septième joueuse mondiale devant son public. Oh là là, quelle zone trouvée une nouvelle fois de la part de Quaiman.
1: Et pourtant, hein, Nayata l'avait bien écartée.
0: Elle ne peut pas mieux la mettre. Elle ne peut pas mieux la mettre que dans cette zone.
1: Ouais, des fois, elle cherche clairement à dégoûter son adversaire. Hein, tellement ses coups droits sont puissants avec un placement parfait.

0: Elle continue sa domination. Vraiment, elle ouvre le jeu très souvent et derrière... Là, elle avait bien varié. On a vu le revers au ralenti qui a pris beaucoup de trajectoires vers le haut avant de redescendre. Oh là là là là là là. Qu'est-ce que vous voulez faire face à ça? Que peut-elle faire, Ina Hayata, vraiment?
1: One, five.
0: Ah, c'est une ligne droite, hein. C'est tout droit là pour Kouaïman pour l'instant. Il n'y a pas un grain de sel qui peut enrayer la machine. C'est parfait.
2: Ouais, c'est deux gauchères. Les joueuses gauchères toujours particulières à jouer. On a connu hein, sur le circuit des immenses gauchers des champions, notamment bah, le portugais, le gaucher de Madère, Thiago Apolonia.
1: One, six.
2: Qui a pendant longtemps...
0: Thiago Apolonia, c'est un droitier, mais peut-être Marcos Freitas.
2: Ah, Marcos Freitas, exactement. Oui, pardon, l'autre gaucher.
0: Portugais.
2: L'autre portugais qui avait joué en double, justement, contre les frères Lebrun.
1: Seven,
0: ah, elle est en train de lâcher un peu mentalement, Ina Hayata.
2: On a vu des grands champions gauchers.
1: 7-2.
2: Qu'est-ce que c'est bien fait! Mais il y a une telle décontraction, il y a une telle facilité dans ce geste. C'est impressionnant, de la part de Kouaïman.

0: 9-3.
1: Elle enchaîne, elle déroule. Pour l'instant, la numéro 4 mondiale. Elle n'a pas les solutions, la japonaise.
2: Franchement, quelles sont les solutions pour battre Quaïman quand elle est comme ça? Oh là là.
1: Oui, même le coach dit.

0: Ayata doit se poser toutes les questions du monde.
1: Voilà, c'est
0: Que lui dire?
1: un moment un petit peu de solitude parce que faut aller à l'aise partout. Ce qui marchait un petit peu au début de venir jouer sur le coude, maintenant Koyman elle l'anticipe hyper bien avec son pivot. Donc à la limite il faudrait plutôt retourner dans le plein coup droit, mais bon. Pas sûr que ça marche non plus. Ou alors voilà, il faut enchaîner 4-5 coups parfaits avec de la puissance et un placement pour remporter un point.
0: Mais te dire ça sur un match entier, c'est sans que son adversaire arrive à contrer ça, c'est quasiment mission impossible. Et là, ça fait 6 balles de troisième manche pour la chinoise.
2: 11-4, third game to Kwai.
0: Et la première est la bonne. 3 manches à 0 en faveur de Kwaiman, qui pour l'instant est en train de dérouler sur son adversaire, sur la japonaise Inayata. Ça a jeté un petit coup de froid hein, sur la salle de Yokohama, parce qu'on est en train de comprendre que peut-être qu'on va avoir une nouvelle éliminée du côté du Japon dans ces quarts de finale. Oui, il y en a quand même déjà quelques-uns qui sont passés.
1: Ouais, exactement.
0: Ils ont quand même eu la chance de voir quelques victoires aujourd'hui.
1: Et si on pouvait un petit peu enrayer la dynamique japonaise avant le prochain match d'Alexis Lebrun
0: oui,
1: contre Tomokazu Arimoto,
0: tout à fait.
1: Ce serait pas pour nous déplaire.
0: On aura pour l'instant dans le tableau féminin Arimoto qui est passé, la sœur justement de Tomokazu. Et dans le tableau masculin, pour l'instant, on a deux représentants japonais, Matsushima et Shinozuka pardon, qui a remporté son quart de finale contre Félix Lebrun. Et dans c'est un petit peu moins maintenant, juste après ce match, dans un petit peu moins d'une demi-heure.
1: Oh bah, je pense que
0: ça peut aller même plus vite que ça. Hein.
1: Ah oui, je pense que ça va plutôt enchaîner.
0: Sauf retournement de situation de Ina Ayata, on devrait voir Alexis Lebrun pardon, dans quelques minutes face à Arimoto. La dernière chance française dans ce tournoi du Japon. Un adversaire qu'il a déjà battu plusieurs fois, mais c'est vrai que depuis quelques mois, depuis quelques semaines maintenant, on sent un Tomokazu Arimoto en très grande forme. Qui sera favori bien sûr face à Alexis Lebrun. Le numéro 5 mondial de la réussite pour la chinoise dès l'entame de cette quatrième manche.
1: Elle a changé un petit peu de service. Inayata, bah là, elle peut se permettre d'essayer des choses. Hein. Tellement elle est dominée, dos au mur. Ah, c'est bien joué ça. Elle s'est bien engagée. Et elle s'encourage encore. Hein. Elle est courageuse. Elle va aller au combat jusqu'au bout, quoi qu'il arrive. Ah, très bien, cet écartement dans le plein coup droit. Il était difficile à lire en plus, elle avait bien camouflé son action. Et ce nouveau service, on est entre le service piège et le service marteau là, c'est une petite invention personnelle de la part d'Inayata. Mais ça fonctionne, ça fait déjà 2 points qu'elle gagne dessus.
0: Et c'est pas un service qu'on voit partout, qu'on apprend dans toutes les écoles de ping. Mais ça fonctionne jusqu'à cette précipitation
1: voilà,
0: de la japonaise.
1: Elle a pris tous les risques hein, dans cette claque coup droit là.
0: Ouais, il y avait beaucoup d'effets, pas assez tourné autour de la balle. Mais elle mène dans cette quatrième manche, la japonaise, peut-être en train de trouver quelques solutions.
1: Il lui reste son temps mort à la japonaise, qui va peut-être pas tarder à être pris si elle se fait remonter. Ouais, c'est bien, elle avait anticipé service long. Il n'était pas, ouais, non, pas très bien réussi de la part de Kwaiman. Ça laisse une occasion à Inayata.
0: Et elle revient dans l'échange. La chinoise qui est en train de refaire son retard dans ce set. Elle n'est pas bien placée, la japonaise, sur ce dernier coup.
2: Let 5-4.

0: là là, elle avait réussi à la faire reculer, pourtant Koheman n'était pas en bonne posture. Mais non, Inayata n'a pas su conclure. Et cette fois, le service long, rapide et bien réussi, avec beaucoup d'effets et très bas par rapport au filet. Alors, toujours pas de temps mort pour Inayata.
1: Let. 6-5.
0: Et le contre-pied.
2: Ça a l'air tellement facile comme ça. Mais il y a une telle maîtrise du geste. Pour aller trouver cet angle-là, et voilà le temps mort. Demandé façon. Elle n'a plus le choix, Inayata. Elle est dos au mur, on la sent. Un petit peu démoralisée par le scénario de cette partie.
0: Le tableau, hein. La gagnante a probablement Koheman qui viendrait rejoindre Cheng Tintong qui elle aussi a fait forte impression dans sa partie de tableau. Cheng Tintong, la tenante du titre sur ce WTT Champion, si je ne me trompe pas.
2: Exactement, l'année dernière en 2025, première édition.
0: On aurait une demi-finale alors entre deux compatriotes, Koheman et Cheng Tintong, mais à un niveau. Assez énorme en prévision vu ce qu'elles ont proposé dans les tours précédents.
2: En demi-finale ce matin, elle a été exceptionnelle. Cheng Tintong, elle a laissé aucune chance à la locale Satsuki Odo. 4-0 sec en 30 minutes. Ça a été une expédition. Et la jeune japonaise, 8e joueuse mondiale, n'a tout simplement rien pu faire.
0: Petit Capavade avait fait les frais aussi dans ce tournoi de Cheng Tintong.
2: 3-0, 11-8, 11-2, 11-2 il me semble.
0: Ouais, quelque chose comme ça et pareil, Petit K avait eu la même réaction. J'ai rien pu faire. Donc Cheng Tintong, Koheman.
2: Ça peut faire une sacrée demi très excitante.
0: Exactement.
2: Et pour ça, elle doit assurer les derniers points qui lui restent. La chinoise. Avant de retrouver Alexis Lebrun. L'aîné des frères Lebrun qui va tenter de se qualifier en demi-finale. Face à Tomokazu Harimoto. Juste après cette partie, restez bien avec nous.
1: 8-6.

0: Elle tape la tranche. Rien ne lui réussit à Ina Hayata. Et Quaïman qui est en train de prendre la bonne direction de la route des demi-finales de ce tournoi du Champions de Yokohama. Ce sera 4 balles de match, Laura, en faveur de la chinoise qui est en train de dérouler.
1: Ouais, complètement. On n'a jamais douté, vraiment. Et Ina Hayata n'a jamais pu y croire non plus. Ouais, celle-là est bien sauvée. Et ce dernier revers, il passe pas loin. Elle a failli obtenir un petit bord de table pour finir son match, mais non.
0: Une nouvelle fois sauvée, une nouvelle balle de match sauvée par Ina Hayata. Il lui en reste deux. Elle a failli rebondir de l'autre côté. Cette balle, elle a touché le filet et finalement elle sort du côté de la chinoise. Mais deux services à venir pour Quaïman.
1: Oh. Le service raté, peut-être un temps mort là. Il lui reste un service, une balle de match, oui c'est sûr. Elle le prend bien sûr, le temps mort. Ah, ce service raté, c'est peut-être clairement une envie de finir. Qui perturbe finalement son action.
0: Et ça pourrait la faire commencer à douter. C'est pour ça que ce temps mort va lui servir une minute pour tenter d'évacuer et repartir sur un schéma de jeu peut-être plus simple. Et ne pas laisser le doute s'installer dans la tête de Quaïman. Il vient de manquer déjà 3 balles de match. Et qui mène 3-0. Qui est quand même assez loin d'un improbable retour d'Ina Hayata. Mais une manche pourrait tout faire basculer si elle venait à perdre celle-ci. Ah.

0: Allez, la quatrième balle de match.
1: Et la quatrième est sauvée une nouvelle fois. Rui Nayata est en train de peut-être retourner une situation très très mal embarquée. Elle était menée 10-6. Elle revient 10 partout. Service à suivre.

0: là.
1: Et elle va s'offrir une balle de 7, Laura.
0: C'est complètement inattendu ce scénario quand même.
1: Et elle ne s'est pas encouragée de la même façon, elle ne s'est pas encouragée une seule fois comme ça du match. Et si ce match était en train de tourner? Et la petite balle qui va sortir du côté de Kuaiman qui va perdre ce set. Elle a eu 4 balles de match dans cette manche. Et Inariata, la 7e joueuse mondiale, est de retour. Alors peut-être...
0: Ah là, il y a clairement eu une petite défaillance mentale, j'ai envie de dire. Parce que sur les 2 premières balles de match, il n'y a pas eu de soucis. Inariata les avait bien sauvées. Derrière, un service raté qui l'a marqué psychologiquement. Et ensuite, des fautes qu'on ne l'avait pas vu faire jusqu'à présent, à l'image de ce dernier démarrage coup droit.
1: Déjà, la remise n'est pas exceptionnelle. Et derrière, c'est un replay du point, d'un point précédent. Mais oui, sur cette dernière action, également.
0: Ah, là, c'est des balles de match qu'elle n'a pas su concrétiser. Et on voit bien qu'elle était tendre, hésitante par rapport à tout ce qu'elle nous avait proposé dans le match. Donc là, Inariata, elle a vu une petite fenêtre s'ouvrir sur ce match et elle l'a saisie. Elle s'est engouffrée. Attends, le chemin est encore long hein, pour revenir complètement dans le match. 3 manches à une.
1: Il faudrait une énorme défaillance mentale de la part d'une des joueuses qui, justement, à qui ça n'arrive très rarement de perdre ses moyens de cette façon. Elle qui sort d'une finale, on le rappelle, du côté des États-Unis, du smash des États-Unis il y a quelques semaines. Et on va voir justement si le doute s'est emparé de la jeune joueuse de 22 ans. Et la réussite dans ce début de set. Avant de retrouver bien sûr Alexis Lebrun, l'aîné des frères Lebrun, face à Tomokazu Harimoto juste après cette partie. Le quart de finale d'Alexis à suivre en direct.
0: Des petites erreurs quand même, et Inariata qui arrive à recoller. Un petit peu ses repères avec ses accélérations qui permettent de mettre des coups gagnants tout de suite.

0: On reprend le bon chemin avec 3 points d'avance. Quayman.
1: Avec ce flip revers, elle a réussi à très bien remettre ce service.
0: C'est Nayata qui s'est lâchée vraiment. Elle a tout envoyé dans ce revers. Elle avait même prévu de prendre le pivot après si besoin.
1: Elle bouge encore très bien, Nayata, dans cette partie. Encore de la fraîcheur physiquement. Est-ce qu'elle va avoir la capacité à revenir? En tout cas, elle prend les petites erreurs que lui offre Quayman pour qu'elle puisse rester au contact dans cette cinquième manche.
0: Les joueurs et joueuses du circuit WTT s'entraînent tellement et tellement dur que honnêtement ce format de compétition avec un match par jour, en général ils sont frais de A à Z, et même pour aller en 7 manches, il leur restera des capacités physiques jusqu'au bout. Là où ça devient plus compliqué, c'est quand les tournois s'enchaînent et que les tableaux s'enchaînent comme dans un grand smash avec des simples, des doubles mixtes. Mais en Champions, vous le savez, il n'y a que le tableau de simple.
1: Les 32 meilleurs joueurs inscrits, les meilleures joueuses et joueurs du monde actuels. Et ça offre, oui, des plages de récupération assez importantes. Et forcément, des joueuses et des joueurs au top. Où c'était très bien servi, mais très bien lu de la part de Quayman, qui s'offre toujours 4 points d'avance. Oh, ce démarrage revers avec cette rapidité d'exécution dans le geste.
0: Elle s'encourage un petit peu plus, Quayman, là, pour marquer le coup à chaque fois qu'elle gagne un point.
1: Elle veut pas revivre le même cauchemar que sur le set précédent.
0: Elle avait peut-être vécu ses balles de match au début sur un mode un petit peu trop tranquille. Puis elle a pris un sacré réveil en se faisant remonter.
1: Elle a du mal à accrocher le wagon, la japonaise, dans cette cinquième manche. Elle est toujours distancée de 4 points. Désormais à 2 points du match, la chinoise.
0: Oh oui. L'exécution technique parfaite d'un contre-top. Pour ceux que ça intéresse, voilà. Et Nayata qui est, elle aussi a regardé l'exécution, elle pouvait rien faire sur cette balle.
1: Scotchée sur ses appuis. Elle doit maintenant défendre 5 balles de match, Nayata. Et la première est une nouvelle fois sauvée.
0: Ah, il faut qu'elle conclue sur son service, là. Il ne faut pas se remettre à douter à cause du set précédent. Il vaut mieux conclure tout de suite pour Quayman.
1: Et c'est fait. Celle-ci, c'est la bonne pour Quayman qui rejoint les demi-finales, qui rejoint sa compatriote chinoise en demi-finale de ce tournoi de Yokohama. Elle élimine une japonaise, Nayata, au terme d'une rencontre quand même maîtrisée, même si sur la fin de match, elle se sera fait un petit peu peur. La chinoise, elle assure son rang et elle sera bien au rendez-vous des demi-finales de ce tournoi de Yokohama au Japon. Une prestation quand même intéressante, notamment les 3 premiers sets de la part de la chinoise.
0: Impressionnante d'efficacité, de relâchement. Et on va dire, mis à part ce relâchement en fin de quatrième manche, elle aura fait une très bonne impression avant les demi-finales où elle rencontrera une compatriote, Cheng Xintong, elle aussi très en forme, la tenante du titre.
1: On va écouter sa réaction dans un instant et ensuite bien sûr le grand rendez-vous de cette journée ping, le quart de finale d'Alexis Lebrun face à Harimoto, un autre japonais, un autre France-Japon dans ses quarts de finale après la défaite de Félix un petit peu plus tôt dans la matinée. On espère qu'Alexis va venger son frère et rejoindre les demi-finales. On va écouter la réaction de Quaiman dans un instant. Et après, ce sera le grand rendez-vous. À suivre en direct, bien sûr, en exclusivité sur la chaîne L'Équipe. Et on le voit, cette non-efficacité au service de la japonaise. 50% seulement de points gagnés sur son premier service. Et on le voit, Alexis Lebrun face à Tomokazu Harimoto lors de leur dernière rencontre. Et bien, c'est Alexis Lebrun qui l'avait emporté. Et on va pas. Ouais, on n'aura pas la réaction de la chinoise. Et bien, donc on va se retrouver dans un instant. Le match va arriver dans quelques instants. Alexis Lebrun face à Tomokazu Harimoto. C'est à suivre en direct sur la chaîne L'Équipe. A tout de suite.
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1: C'est le match qu'on attend tous dans cette journée ping. C'est le match qui peut permettre à Alexis Lebrun d'aller chercher une demi-finale de ce Champions de Yokohama. Et face à lui, un très très gros morceau. Tout simplement Tomokazu Harimoto, le vainqueur de l'année dernière, Laura. Un joueur qui a battu Alexis lors de leur dernière confrontation. On s'en rappelle, c'était lors de la Coupe du Monde par équipe du côté de Londres, mais c'est un joueur aussi qu'Alexis a déjà battu dans le passé, récemment aussi notamment du côté de Montpellier. Il va falloir un grand Alexis Lebrun pour s'imposer face à Arimoto chez lui.
0: Ouais, exactement. Dans l'interview hier d'Alexis Lebrun, Alexis a dit « J'avais battu Arimoto dans ma ville et aujourd'hui je viens l'affronter dans sa ville à lui. J'ai hâte de voir ce rematch. » Donc l'état d'esprit déjà était très sympa. Il sait que c'est un grand défi qui l'attend et sûrement un grand match. C'est vrai qu'au championnat du monde par équipe à Londres, Arimoto avait complètement pris le dessus face à Alexis. C'est, on se rappelle, c'était un match par équipe de poule.
1: ...4-7 pour s'imposer entre Tomokazu Arimoto et Alexis Lebrun pour rejoindre les demi-finales. Donc on le disait, de ce tournoi, et en cas de victoire, le vainqueur affronterait Matsushima, tête de série numéro 1, numéro 3 mondial, qui sort d'une très grosse victoire du côté des États-Unis, son premier match à 19 ans. Et on le voit déjà 23 ans pour Tomokazu Arimoto, qu'on voit depuis des années un des records de précocité. 14 ans, il me semble, 13-14 ans.
0: 13-14 ans, exactement. Et il gagnait déjà des gros résultats. Par exemple, il avait gagné les finales du circuit à l'âge de 16 ans, avant de les regagner à l'âge de 22 ans. Donc c'est pour vous dire, la carrière est déjà longue et sûrement loin d'être terminée.
1: Il est numéro 5 mondial aujourd'hui, Tomokazu Arimoto, face à lui. Plus besoin de le présenter, le Montpellierin Alexis Lebrun, 10e au classement actuellement mondial. 22 ans, un an de moins que son vis-à-vis du jour, qui a notamment battu au tour précédent Darko Jorgic avec un 7-11-0 en seulement moins de 3 minutes. Et pour la petite statistique, alors on a cherché et on a vu avec les confrères de l'équipe.fr que la dernière fois que c'était arrivé en championne, c'était un autre français, c'était Simon Gauzy qui avait infligé un 11-0, et c'était en 2025. Montre que la performance qu'il a réalisée face à Darko Jorgic, et là on voit la dernière victoire justement, et c'était à Montpellier, chez lui dans sa ville, tu en parlais Laura, et là c'était la folie, là c'était complètement dingue. On s'en rappelle de ces images avec la joie de Nathanaël Moulin. Oh, ça nous met un petit moment de nostalgie quand même. C'est
0: exactement.
1: Vrai que ça fout un petit peu les frissons.
0: Une victoire exceptionnelle. Et en plus, il avait sauvé des balles de match. Il me semble qu'il était mené peut-être 16 ou 17 à la belle avant de l'emporter 12-10 à Alexis. Et il avait vraiment ébloui son public et dans une salle chauffée comme jamais à Montpellier.
1: On a hâte de retrouver le Champions du côté de Montpellier, avec tous nos Français représentés, et cette ambiance aussi si particulière au public français qui avait transcendé les frères Lebrun notamment, et toute la France du ping qu'on aime. Et là on est de l'autre côté du globe, au Japon, chez Tomokazu Arimoto. Il va falloir un grand Alexis Lebrun pour rejoindre les demi-finales. Il est concentré, le Français, il est en mission pour rejoindre les demi-finales de ce tournoi de Yokohama. Au service, le japonais Arimoto. Première manche.
0: Et ça commence fort pour Arimoto avec cette première claque de flip coup droit. Voilà, c'est bien. Et il va falloir un Alexis agressif et créatif pour provoquer des fautes. Et on sait qu'on va avoir le droit à ce genre d'échange où Tomokazu Arimoto, lui, ne recule quasiment jamais de la table, tandis qu'Alexis aime bien de temps en temps être un peu à mi-distance.
1: Et le premier coup droit gagnant de la part d'Alexis Lebrun. Bah là, dès que la balle arrive à ce niveau-là, c'est un pénalty pour Alexis Lebrun. Il va falloir qu'il se règle en revers, le Montpellierin. On est parti sur une grosse base d'intensité à Laura depuis quelques points, depuis le début de ce match.
0: Ah oui. Ah, pour l'instant, les petites remises courtes d'Alexis ne fonctionnent pas. Et vous voyez, hein, les deux hommes qui vont se rendre coup pour coup et vraiment aller chercher des coups gagnants, pas attendre la faute de l'autre.
1: Elles sont sanctionnées instantanément les remises d'Alexis Lebrun depuis le début de ce match. Lorsqu'elle dépasse la taille du filet. Elle s'est fait avoir sur cette remise, sur son service. Très agressif Tomokazu Harimoto depuis le début de cette rencontre.
0: Tomokazu, dans les placements de balle, on voit qu'il a une idée assez précise. Enfermer un petit peu Alexis côté revers, voire sur le coude. On a un petit peu peur de son coup droit, Alexis, lui qui est capable de jouer si fort. Ah, il marche bien ce service, très court dans le coup droit. Ça fait deux fois déjà. Tomokazu n'arrive pas à le remettre correctement. Très bien, et on insiste.
1: Ah, super.
0: Service court dans le coup droit.
1: Super enchaînement là de la part d'Alexis Lebrun. Et on voit la rapidité avec son coup droit et derrière. Il se déplace très bien son jeu de jambes. Et c'est ce genre de balle, il les adore. Le Montpelliérain.
0: Oh, il a pris un risque à une moto. Et heureusement pour nous, il commet une erreur avec son revers là.
1: Et on le voit, il ne veut pas laisser la balle rebondir. Son style de jeu, c'est de frapper la balle le plus tôt possible après le rebond pour mettre de la vitesse.
0: Oui, oui.
1: Et il commet des erreurs aussi, le japonais. Et il revient à 7 partout, Alexis Lebrun.
0: Le but, c'est vraiment de dérégler le rythme du japonais avec des variations. 7-0. Tandis qu'Alexis insiste un peu sur le service court dans le coup droit.
1: Et parce qu'il marche bien depuis le début. Oh, il a varié. Et il remporte ce point. C'est très intelligent de la part d'Alexis Lebrun, une nouvelle fois, qui insistait, on le disait, sur ce service court. Il a surpris avec un service beaucoup plus rapide dans le revers d'Harimoto.
0: Ah là là, les défenses d'Alexis qui n'auront pas suffi. Il a été patient, Harimoto, il a attendu son heure. Il lui a fait faire un petit peu gauche-droite, avant-arrière.
1: Mais il bouge bien le français dans cette première manche. Il est en train de monter en intensité. Et maintenant, il faudrait être un petit peu plus juste dans ces moments importants.
0: Ah, il est déjà très important ce moment, comme tu dis là. Il faut réussir à ne pas commettre d'erreur. Oui, il remporte ce deuxième duel de suite dans la diagonale revers. À 9-9 avec son service, c'est plutôt positif. Maintenant, il va falloir avoir la bonne variation. Et là, il a été chercher une validation auprès de son coach. On a vu Alexis, il ne le fait pas souvent. Et là, il a été voir Nathanaël.
1: Le petit regard au coach. Et le service toujours court qui fonctionne.
0: Oui,
1: le service court qui fonctionne et qui va offrir une première balle de première manche à Alexis Lebrun. Qui gêne.
0: Encore, il a été voir la validation demandée.
1: Ah, il va lui remettre une nouvelle fois.
0: Ah, c'est dommage.
1: Ah, cette fois-ci, c'est Harimoto qui remporte ce point qui égalise à 10 partout.
0: Peut-être un petit peu neutre, il s'est pas fait surprendre en tout cas Harimoto. Il a bien démarré avec son revers, avec beaucoup de longueur. Oh oui,
1: la réaction d'Alexis Lebrun avec cette zone trouvée. Et il efface.
0: Il l'avait jamais fait ce revers en ligne encore. Il est capable de le faire pour effacer une balle de première manche. Oh là là.
1: Oh là là, incroyable cet échange une nouvelle fois à ce moment-là du match. Et c'est Harimoto, même s'il y a eu beaucoup de réussite du côté d'Alexis Lebrun, mais il s'accroche le français. Et il sauve une nouvelle fois, une nouvelle balle de 7 Bon, on est dans un match, dans un quart de finale qui nous avait promis plein de promesses. Et dès la première manche, on est pleinement rentré dedans avec déjà beaucoup de tension, on le sent, entre deux joueurs qui se connaissent par cœur.
0: Oh là là, oui, on bénéficie peut-être d'une grosse faute là. Narimoto à 12-12. Il faut concrétiser maintenant pour Alexis.
1: Et s'appliquer au service.
0: Ah là là, il est bien resté dans le jeu court. Le petit jeu, c'était fin. Oh là là, il y a de la tension, on le sent, hein, la tension nerveuse.
1: Et aucun joueur a essayé de prendre l'initiative sur cette action. Et c'est Arimoto qui égalise.
0: Oui, oui, oui. Les variations dans les revers d'Alexis provoquent des erreurs. Allez, allez, la bonne idée au service maintenant.
1: Ah, une nouvelle fois. Ce coup droit qui va passer juste derrière la table. Mais que c'était bien lu de la part de Tomokazu Arimoto. Alexis qui n'a pas voulu varier au service. Hein. Toujours ce petit service court dans le plein coup droit.
0: Ah oui, oui, un peu de réussite. On a entendu un peu la tranche sur son revers, Alexis. Encore une balle de première manche. Ah, c'est dur de respirer là.
1: Oh là. Oh là là, incroyable. Quelle justesse de Tomokazu Arimoto, mais quelle défense aussi d'Alexis Lebrun. Les deux joueurs qui sont en train de nous livrer une prestation XXL dans ce quart de finale. Et on n'en est qu'à la première manche, Laura.
0: Ouais. J'ai peur qu'on y laisse beaucoup de plumes dans cette première manche. Il nous la faut absolument pour Alexis.
1: Ah, ah, terrible. Elle va sortir de quelques centimètres, cette balle. Et cette fois-ci, c'est Alexis qui va devoir défendre. Une nouvelle balle de 7.
0: Oui, on a retrouvé un service gagnant.
1: Ah, c'est vraiment à toi, à moi.
0: Il y a deux joueurs qui sont peut-être légèrement crispés des fois au moment de pouvoir conclure ce set. Et Nathanaël qui a donné encore ses consignes. Oui, oui. Dans la variation encore, avec les effets. Lance un peu plus haut, Nathanaël a dit. Oh là là. Oh, il est annoncé tellement tard. Quelle tension.
1: Il faut garder ses nerfs pour Alexis Lebrun. Oh, ça va passer juste à côté, une nouvelle fois, 17 partout.
0: Il a tenté la variation avec le service rapide.
1: Il préfère en rigoler un petit peu, on voit un peu de sourire et essaye de trouver un peu de décontraction parce qu'il y a une telle tension dans cette première manche.
0: Voilà, ouais. Voilà, le revers intraitable de Arimoto, pris au rebond, comme il aime le faire.
1: Mais oh, qu'est-ce que c'est que ce point? Et avec de la réussite au terme d'une première manche incroyable. Et c'est Arimoto qui prend la première manche. Mais quel chapeau. Franchement, chapeau messieurs. Vous nous avez livré un sacré combat. Et ce n'est que le début. Mais malheureusement, ça ne tourne pas à l'avantage d'Alexis Lebrun qui, on l'espère, ça ne va pas laisser d'importantes traces dans le mental du français, parce que là ils y ont laissé beaucoup d'énergie et pas que,
0: ouais, l'intensité mentale qu'ils ont mis dans chaque point, cette tension là, ça pourrait être dur de récupérer vraiment de ça. Autant physiquement je m'en fais pas, autant c'est plutôt vraiment cette intensité, cette concentration qui est difficile de maintenir des fois. Surtout quand le jeu va vite comme ça, vous avez vu qu'il se rendait coup pour coup et il n'y a pas de coup intermédiaire dans un échange. On ne peut pas patienter, on est obligé de s'engager tout le temps à 100%, prendre des risques.
1: Puis qu'on a deux des peut-être parmi les meilleurs joueurs qui ont un jeu spectaculaire sur le circuit. Deux joueurs, en tout cas, lorsqu'ils s'affrontent, ont des styles de jeu qui souvent offrent beaucoup de spectacles. Mais on a montré, il a montré en tout cas Alexis Lebrun qu'il avait les ressources pour pouvoir embêter le japonais.
0: Voilà. Ouais, très bien ça. Allez, allez, allez, allez. Allez, bien. La variation au service, ça l'a gêné dans la première manche. Il n'y a pas de raison hein, si Alexis continue un petit peu à varier les longueurs, les effets, en insistant bien sûr un peu dans la zone court-couloir. Bon, là, on bénéficie d'une grosse faute. Et c'est peut-être Tomokazu Arimoto aussi hein, qui a laissé des plumes dans la première manche pour la remporter. Il faudrait peut-être profiter hein, si jamais il avait un temps faible.
1: Oh, incroyable. Oui. Ce contre d'Alexis Lebrun.
0: Oh, le réflexe, la claquette qui repart complètement de l'autre côté.
1: En toute décontraction pour le français.
0: Ouais, c'est bien joué avec beaucoup de finesse. J'ai cru qu'il allait rentrer fort dans ce coup droit. Finalement, au dernier moment, il vient poser un petit amorti. C'est intelligent.
1: Allez, allez. Mais c'est là où je trouve que sur ces derniers mois, il a progressé, Alexis Lebrun. C'est après la perte de cette manche où il a laissé beaucoup d'énergie, où il est passé pas loin. Comme face à Darko Jorgic, derrière, il arrive à tout de suite switcher et à se reconcentrer. Et il mène 7-0 dans cette deuxième manche. Ah, on prend.
0: Ah oui, oui, oui, on a des petits cadeaux de la part de Tomokazu Arimoto.
1: Et il stoppe l'hémorragie.
0: Il ne peut pas faire encore un 11-0 comme il l'a fait hier. C'est pas tous les jours possible, ça. Et Arimoto, il s'encourage quand même. Il n'a pas abandonné le set. Hein. À 7-2, il va tout faire pour le rendre difficile. Aïe, aïe, aïe.
1: Il manque de précision, là, Alexis Lebrun, sur ce revers. Un peu forcé.
0: Ouais, peut-être après ce premier revers, il aurait dû prendre le pivot, à mon avis.
1: Il a toujours 4 points d'avance dans cette seconde manche.
0: Oh non, dans cette filière-là, c'est pas possible. Quand Tomokazu Arimoto est collé à la table et joue la balle au rebond comme ça dans la diagonale revers, on va avoir du mal à remporter les points. Allez, 4 points de suite perdus. Il faut stopper l'hémorragie cette fois du côté d'Alexis. Oh là là.
1: Incroyable, une nouvelle fois la démonstration de Tomokazu Arimoto lorsque Alexis Lebrun sort un petit peu de cette table, se retrouve à mi-distance. Il a remporté quasiment tous les rallyes hein, Tomokazu Arimoto depuis le début de ce match. Et le temps mort demandé par le clan Lebrun, il me semble. C'est bien ça, c'est pour le français. Qui venait 7-0, on le rappelle. On va écouter Nathalie Bond.
3: Ça c'est super. On a pris ce temps. Pardon ? Quand tu arrives, en fait, il y a quand même beaucoup de jeux courts sur le match quand même. Il va trop en sortir. Et dans cette partie-là, il faut que tu amènes la même philosophie que, bah, que tu, avec le service, c'est-à-dire plusieurs réponses.
4: En fait, c'est comme sur Hugo, j'arrive pas à mettre celle-là, du coup il me lie entre la courte
3: ouais,
4: et la longue.
3: Mais par contre, tu es arrivé à venir en revers. L'impression n'a pas à la jouer dans le rythme par contre. Si tu la viens en revers, il faut aussi par exemple la décaler dans le courant une fois avec un peu d'effet latéral. D'accord ? Aussi la doubler de temps en temps pour encore.
4: Ouais, mais en fait je recule plus que lui donc je
3: exactement
4: c'est long, plus
3: aimé. Mais tu peux l'anticiper.
4: Ouais,
3: un
4: ouais
3: peu.
4: Il faut que j'arrive. De toute façon, ça passe par là. Faut quand je cours, je sois plus dominant.
3: Allez, allez, allez.
0: Un coaching pas mal axé autour du jeu court Donc, c'est vrai qu'il y a pas mal de fois où soit Alexis remet court, soit Tomokazu remet court sur les services. Donc il faut être bon dans ce domaine-là.
1: Il est au service. Alexis Lebrun, il mène de 2 points. Deuxième manche capitale. Ah, dommage. Une nouvelle fois, il a reculé de la table. Il perd l'échange en revers.
0: Il se fait enfermer hein, dans son revers. On voit la tactique de Tomokazu. Ouais, mais dans cette filière-là, c'est pas favorable à Alexis s'il joue vraiment que dans la vitesse et la force dans son revers. Peut-être plus de variation dans les rythmes.
1: Oh, ça va trop vite. Ça va trop vite pour Alexis Lebrun qui menait 7-0 et qui est désormais mené 8-7 face à un Tomokazu Harimoto qui a compris comment mettre en difficulté le Montpellierin. Et en plus, il célèbre en regardant Alexis Lebrun. Ah, il insiste où ça fait mal, le japonais. Et cette remise qui ne pardonne pas.
0: Ouais, il en avait besoin, Alexis, là, pour souffler un coup. Un point remporté avec un peu de réussite. Le service n'était pas bon. Ça a permis à Harimoto d'attaquer fort tout de suite avec son revers.
1: Il se fait agresser tout de suite. Dès la remise de service, Alexis Lebrun. Et ça offre 2 balles. 2 balles pour mener 2-0. En faveur de Tomokazu Harimoto. Au service. Oh, ce point, oh, ce point exceptionnel remporté par Alexis Lebrun qui sauve une première balle de seconde manche pour le japonais. Oh, mais quel réflexe à un moment donné avec son coup droit. Là, ce point-là. Même lui, il est étonné. Allez, il faut y croire, Alexis. Une nouvelle fois, il a joué au coude. Il a joué proche d'Alexis Lebrun, le japonais qui remporte cette deuxième manche et qui est en train de créer un petit break dans ce quart de finale. Il va falloir trouver des solutions là pour Alexis Lebrun parce que Tomokazu Harimoto est en mission vers les demi-finales de son tournoi du côté de Yokohama.
0: À celui-là, mentalement, il fait peut-être plus mal que la première manche parce que là, Alexis est mené 7-0. Alors, il avait bénéficié d'un petit temps faible de Tomokazu Harimoto, mais derrière, il a plus rien gagné quasiment comme point.
5: Je démarre dans son jeu. Ouais, tu fais ça, mais tu peux faire toutes tes forces, il va être là. Hein. Et qu'il faut ramener aussi de la variation là-dedans. Il faut que tu rejoues et que tu reviennes sur la première balle un petit peu partout. Ce qui est dur là, c'est que je me sens très bien. Ouais, mais en fait, tu te sens très bien, mais en réalité, dans le jeu, il y a moins de variation. Attends, ramène de la variation. Il faut arriver à trouver, mais c'est là le défi qui est.
1: Ah, les mots, le constat d'Alexis Lebrun, le problème, c'est que je me sens trop bien et c'est qu'il est trop fort. C'est un petit peu aussi ce qu'on ressent, c'est qu'il ne fait pas forcément énormément d'erreurs, Alexis Lebrun. Et pas forcément beaucoup de fautes directes, mais il tombe face à un adversaire qui tactiquement joue à la perfection.
0: Ouais, par contre, je suis tout à fait d'accord avec ce que dit Nathanael. C'est tu joues très bien, mais en fait, en jouant de cette façon-là, Harimoto, tu peux pas le battre. Il faut plus de variations. Pas rentrer dans son jeu tout le temps.
1: Et il a la capacité dans son jeu de varier justement Alexis Lebrun.
0: Ouais, c'est ce qu'il avait fait dans la première manche quand même. Il variait plus les rythmes. Et dans la deuxième manche, il y allait un peu plus tout en force.
1: Allez, il peut s'encourager de remettre le momentum de son côté, Alexis Lebrun.
0: Ah, il faut qu'il retrouve de l'efficacité avec son service. Hein. Là, il est un petit peu perdu au service. Ah, c'est bien.
1: Par exemple, comme celui-ci. Très bien varié, il revient de partout.
0: Two, Allez, restez au contact de toute façon. Ah, on entend Nathanaël. Allez, positif, positif.
6: Lap 3 all.
1: Oh, qu'est-ce que c'est bien varié. C'est très intelligent de la part de Tomokazu Harimoto qui a vu qu'Alexis Lebrun était très très loin de cette table. Et depuis le début du match, il enchaîne les matchs avec son coup droit. Et là, petit amorti fatal. Et il enchaîne derrière sur cette faute directe. Alexis Lebrun, 2 points d'avance pour Tomokazu Harimoto. Attention à ne pas sortir du match. C'est dur. C'est dur parce que là, il est sur une bulle, là, le japonais.
0: Ouais, après cette sortie quand même de deux situations bien difficiles dans les deux premières manches, il a de quoi être en confiance, Harimoto, et jouer son meilleur niveau.
1: Et ouais, Alexis qui menait 7-0 dans la manche précédente.
0: Ouais, c'est bien, là, il a respecté un petit peu la consigne. Varier avec son revers, sortir.
1: Et justement, il lui dit derrière, on le voit, Nathanaël Molin, l'entraîneur de l'équipe de France et des frères Lebrun. Qui pour l'instant assiste comme nous à la démonstration de Tomokazu Harimoto. Allez, s'accrocher.
0: Ah, c'est juste trop fort, Tomokazu Harimoto. Il est tellement bon dans ce domaine.
1: Ah, c'est une machine. Il n'est pas numéro 5 mondial pour rien.
0: Et on sent un petit peu d'agacement du coup dans l'attitude et la manière de jouer d'Alexis là. Il se sent impuissant pour l'instant face à Harimoto.
1: Ouais, il n'y arrive pas dans cette troisième manche. Alexis Lebrun au service. À l'image de cette erreur de service, et la troisième manche en faveur de Tomokazu Harimoto. Il va falloir un exploit, une remontada de la part d'Alexis Lebrun s'il veut voir les demi-finales de

0: basculer du côté du japonais.
1: On en a vu des retournements de situation. On sait que ça peut aller très vite dans le ping. Il va falloir le faire douter d'entrée pour Alexis Lebrun. On n'a pas entendu le coaching cette fois-ci de Nathanaël Molin, mais on espère que Alexis va pouvoir trouver les solutions. On rappelle que Félix, malheureusement, s'est incliné aussi face à un japonais, Shinozuka, un petit peu plus tôt dans la matinée, et qu'il reste donc en quart de finale que Alexis Lebrun. Devant quelques supporters français quand même, à côté de tous ces japonais, venu voir peut-être le nouveau sacre de Tomokazu Harimoto, lui qui a remporté la précédente édition. Et le premier point pour Alexis Lebrun.
0: Allez, il se libère là, Alexis. Mettre la frustration au service de son jeu et de ses coups. Ah oui, c'est bien, il avait tenté d'apporter de la variation avec une poussette latérale. Et ensuite, insister deux fois de suite dans le coup droit, ça peut être une idée. Ah, le problème, c'est que là, il recule peut-être un peu trop vite dans ce type d'échange. Tandis que Tomokazu, il est fixé, scotché à la table, toujours prêt à jouer au rebond. 3-2.
1: C'est rare de le voir Tomokazu à 2-3 pas de la table.
0: Et même sur des ballots, il recule pas trop.
1: Exactement. Et c'est Alexis de faire le coup gagnant. Mais c'est bien la mentalité qu'il a dans ce début de quatrième manche, Alexis Lebrun. Allez, maintenir cet écart. L'augmenter si possible. Et lui mettre la pression à Tomokazu Harimoto. Il ne lâche rien, le japonais.
0: Allez, il aime bien ce coup, Tomokazu Harimoto, la claquette en flip tout droit. Il faut en profiter quand il commet une erreur. Et il change, il essaye de changer les lignes, Alexis, de ne pas s'enfermer dans la filière revers, il a raison. Mais du coup, il prend des risques et il fait des fautes. Ouais, c'est ça c'est bien. Il n'a pas été trop en force. Il a mis aussi un peu de rotation dans le coup droit. Non, ça... Ça aujourd'hui, c'est un panneau sans interdit, le revers de Tomokazu Harimoto. C'est juste trop fort et en plus ça lui permet d'enfoncer Alexis dans la diagonale revers.
1: Et le revers 6 partout. Tomokazu Harimoto qui s'accroche. Ah, il oblige Alexis Lebrun à forcer et à commettre cette erreur. Et il prend pour la première fois de cette quatrième manche les devants. Pas au bon moment pour le français. Mais qui réagit bien, qui relâche un petit peu son revers.
0: Avec une variation au service, il s'est procuré une balle intéressante.
1: Allez Alexis. Cette remise incroyable. Oh quel geste, quel réflexe là même d'Alexis Lebrun. Il l'a placé exactement à la perfection. Il l'a retenté. Non ! Quel dommage ! Oh, quel point incroyable ! Remporté une nouvelle fois par Tomokazu Harimoto. Oh, mais quelle défense d'Alexis Lebrun, qui n'a rien lâché face aux attaques du japonais.
0: Il a même tenté là de repartir fort sur la dernière. Allez, c'est bien. C'est un escalon très coupé. Il l'a pas fait souvent. Ouais. Dommage, mais on est à 9-9.

0: C'est encore possible pour Alexis. Malheureusement, il a voulu remettre court, mais ça monte. Et donc, Tomokazu Arimoto, il se trompe pas, il y va dans ce coup droit. Il s'offre une première balle de match.
1: Et c'est fait. Tomokazu Arimoto qui domine. 4-0, Alexis Lebrun. Au terme d'un match assez particulier. Et d'un niveau de jeu dès le début du match assez impressionnant. Mais le japonais a été tout simplement trop fort pour le français Alexis Lebrun, qui quitte la compétition en quart de finale. Et qui nous donnera bien sûr rendez-vous en Suède à partir de la semaine prochaine. Mais il doit être déçu, le français, de s'incliner face à un joueur qui commence à le battre de plus en plus. Et qui sera au rendez-vous des demi-finales. Monsieur Arimoto. Vainqueur l'année dernière, qui confirme son statut et qui s'impose 4-0, Laura. C'est un sacré résultat quand même de la part de Arimoto.
0: Ah ouais, on peut dire qu'il a été meilleur dans les moments importants aussi. Parce que 19-17, 11-9 dans la deuxième manche, encore 11-9 dans la dernière. Et là, Alexis, il n'a jamais su saisir les occasions qui se sont présentées, malheureusement. Il n'a pas su conclure une manche. Peut-être que juste prendre une manche sur les deux premières, ça aurait pu faire la différence en termes de confiance et de dynamique.
1: C'est la déception côté tricolore, il n'y a plus de représentants français. Malheureusement, après la défaite de Félix ce matin face à Shinozuka, la défaite à l'instant d'Alexis Lebrun face à Tomokazu Arimoto. Ce ne sera pas pour cette année qu'un Français remportera le Champions du côté de Yokohama, mais ce qu'on a vu, ce ne sont pas forcément des Français qui ont failli totalement, ce sont surtout deux Japonais qui ont réussi à jouer leur meilleur ping au meilleur moment, comme Alexis l'avait fait l'année dernière du côté de Montpellier pour battre Arimoto. Là, ils sont tombés face à deux joueurs tout simplement meilleurs qu'eux.
0: Ouais, exactement. Aujourd'hui, les Japonais ont délivré des prestations XXL et on voit à l'image du tableau, hein, 3 Japonais sur 4 joueurs en demi-finale chez les messieurs. Ils ont de bonnes chances d'aller remporter ce titre à domicile, honnêtement.
1: Et 3 très jeunes joueurs. Ah, 3 oui. Joueurs de moins de 25 ans. Donc ça montre aussi l'étendue du potentiel japonais dans les années à venir. On va vous donner le tableau. Ben, on vient de le voir, le tableau masculin avec Matsushima face à Arimoto et Ojunsun face à Shinozuka. Et le tableau féminin qu'on suivra les demi-finales à partir de demain matin en intégralité sur la plateforme L'Équipe Live. Avec en demi-finale la sœur justement de Tomokazu Arimoto, Miwa Arimoto face à Yidi Wang et Chen face à Kuai, un duel chinois entre les deux joueuses. On n'aura pas d'interview, on n'aura pas la réaction de Arimoto, on se quitte sur cette déception française, mais on a hâte de retrouver les frères Lebrun, toute l'équipe de France, les Françaises aussi, Pirtika Pavad exactement, et puis celles qui sont en train actuellement de jouer les tournois de qualification du côté de Malmö pour intégrer le tableau principal. Ça sera l'un des plus gros rendez-vous de la saison. Laurent, on a déjà hâte d'y être dans quelques instants, dans quelques heures du côté de la Suède. Là, ça va être un grand rendez-vous qu'on va suivre ensemble.
0: Ouais, exactement. Beaucoup d'excitation sur ce grand smash, cet enchaînement. Et quoi qu'il arrive, on se retrouve demain pour les demi-finales et les finales toujours diffusées sur L'Équipe Live et L'Équipe.
1: Et bien sûr, et toujours plus de sport, bien sûr, sur la chaîne L'Équipe avec, à partir de 15h, le Tour de Burgos, la dernière étape. Et nous, on se retrouve demain matin pour toujours plus de ping. À très vite. Bon après-midi. Ciao, ciao.

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3: Si c'était lui l'homme du jour, oui, je fais exprès évidemment d'être un tout petit peu provocant, car Richard Carapaz est en train d'accomplir un véritable exploit. Un exploit derrière néanmoins un homme, un extraterrestre, un homme qui n'est pas dans la même catégorie, c'est pas moi qui l'ai dit, ce sont mes consultants qui l'ont dit, dans la même catégorie que les autres coureurs. Tadej Pogacar s'est échappé à près de 72 km de l'arrivée, mais lui est sorti à une cinquantaine de kilomètres de l'arrivée et creuse l'écart par rapport aux autres adversaires. C'est peut-être parmi les coureurs les plus humains, celui qui est en train de se battre avec le plus de talent, le plus de volonté, le plus d'abnégation et qui creuse les écarts, puisqu'il a, vous le voyez, une bonne cinquantaine de secondes d'avance sur un groupe de 17 coureurs qui pourtant continuent de se battre, mais peut-être de se battre seulement face à l'équatorien. Encore une fois, Tadej Pogacar est hors d'atteinte. Tadej Pogacar a plus de 2 minutes d'avance sur son premier adversaire, ici à l'image. C'est-à-dire que tout à l'heure, avant cette page de publicité, il avait une 30. Il a repris 30 secondes supplémentaires par rapport à ses poursuivants et même davantage par rapport au troisième échelon de la course. Ce que l'on est en train de vivre dans cette vallée de la Val d'Elline, eh bien, va marquer durablement les esprits. Et ça va marquer d'autant plus les esprits que l'on est à quelques jours du départ du Tour de France. Parce qu'il ne faut pas se leurrer, Pierre Roland. On est aussi, au-delà du défi physique, dans une guerre psychologique très importante à l'égard des hommes qui sont présents sur ce Tour de Suisse, à l'égard également de ceux qui ne sont pas présents et qui vont évidemment entendre parler de cet exploit.
4: Ah oui, je me mets dans la peau d'un Vingegaard et puis des adversaires, des Remco Evenepoel et autres qui pensaient jouer la gagne du prochain Tour de France, ou qui pensent jouer la gagne du prochain Tour de France. Ils doivent transpirer un petit peu dans leur canapé, parce que quand on voit là le Slovène, la différence, le delta dans le tempérament, dans l'altitude, dans la façon de pédaler entre le Tour de Romandie, où on jugeait qu'il était à 80% de ses capacités en termes de motivation, en termes de conditions physiques. Là, on a un Tadej Pogacar qui est pas loin du 100%. Il est frais, seulement 9 jours de course depuis le début de saison. Et il a beaucoup, beaucoup, beaucoup d'envie. Et son équipe également est prête. Parce qu'on rappelle qu'il y a 3 coéquipiers de Tadej Pogacar dans le groupe de contre au troisième échelon, désormais pointé à 3 minutes. On a Félix Rochartner, Brandon McNulty et Jonathan Narvaez. Narvaez qui a remporté 2 ou 3 étapes du dernier Tour d'Italie.
5: 3, je crois.
4: Voilà, on est armé, on est prêt, et il y a encore de la réserve du côté de l'équipe UAE, parce qu'il y a encore 2-3 bons coureurs qui vont intégrer l'équipe Tour de France, l'équipe type.
5: Ah, Isaac Del Toro, non?
4: Ça promet.
5: Qui vient de gagner le Tour d'Auvergne-Rhône-Alpes.
4: On va avoir un lieutenant qui vient de s'envoyer le Tour d'Auvergne-Rhône-Alpes.
3: Écoute, Félix Rochartner également présent donc dans ce groupe de poursuivants. L'Autrichien fidèle de Tadej Pogacar. On aperçoit juste devant là-bas Brandon McNulty, autre coureur de cette formation, et donc Jonathan Narvaez qui a gagné effectivement sur le Giro à Cosenza, qui a gagné à Fermo, qui a gagné à Chiavari. 3 étapes sur ce Tour d'Italie, qui avait, on s'en souvient, perdu prématurément le leader de cette équipe prévue sur le Giro, João d'Almeida. Almeida qui est tout simplement le vainqueur sortant de ce Tour de Suisse que nous suivons cette semaine.
5: Pierre parlait de l'impact psychologique là, sur ses adversaires directs pour le Tour de France. Il y a certes le niveau individuel de Pogacar, mais il y a le niveau collectif de son équipe. C'est... Et ça, c'est, je trouve, encore plus impressionnant. Là, avoir encore 3 coureurs dans ce groupe-là, il y en a encore 1 ou 2 derrière là, dans le groupe qui suit. Franchement, tu as les Pogacar et l'équipe UAE sont en train vraiment de taper un grand coup sur la table. Ils sont en train de mettre tout le monde d'accord.
3: Allez, on aperçoit Tobias Foss qui ferme la marche pour l'équipe Ineos, plus exactement l'équipe Net Company Ineos. On a changé la couleur du maillot, mais on a changé également de sponsor titre. Et dans ce groupe des 17 coureurs que vous retrouvez aux avant-postes, eh bien on retrouve également deux coureurs de l'équipe Decathlon CMA-CGM, le jeune américain Matthew Ricciatello et puis le belge Tige Benot qui fait son retour à la compétition pour la première fois sous le maillot de cette formation française. On voyait Tobias Foss, il y a également son équipier, l'américain Andrew August pour Net Company Ineos. On a deux coureurs de Lidl Trek qui ont assumé le poids de la poursuite, notamment avec Andrea Bagioli, mais il y a également le champion de la République tchèque, Matias Vacek, et puis un homme qui était longtemps considéré comme l'un des leaders, l'un des favoris sur ces courses d'un format de moins d'une semaine, Primoz Roglic, et qui fait presque de la figuration à l'heure actuelle. Bon, il faut dire qu'il a beaucoup donné, qu'il est aujourd'hui âgé de 36 ans, mais il n'a pas réalisé cette saison de grande performance, si ce n'est une cinquième place sur Tirreno Adriatico en tout début d'année. Et puis on a également Mikel Landa qui fait son retour à la compétition avec son équipier Ilan Van Wilder pour l'équipe Soudal Quickstep. Deux coureurs de Jayco Ayloula, Paul Dubbel et Finlay Pickering. Wilco Kelderman pour l'équipe Visma et The Bike. Simon Dalby, le Danois de Uno X, et Sergio Higuita, le grimpeur colombien de la formation XDS Astana. C'est 17 coureurs à la poursuite de Richard Carapaz. Et c'est presque anecdotique, à la poursuite également de Tadej Pogacar.
6: À 2 minutes 15, Richard Carapaz. Je suis en train de me demander, là, 35 km 800. Ah, si Pogacar ne se relève pas, Richard Carapaz, il est déjà à 4 minutes à l'arrivée.
7: Et le peloton à 5.
3: Attendez, groupe, pour l'instant, le groupe des poursuivants continue de perdre du terrain par rapport à Richard Carapaz. Maintenant, Richard Carapaz a plus d'une minute, 1 minute 10 d'avance sur le groupe des 17.
6: Richard Carapaz, vous disiez en retour de pub, il finit en train de faire un gros numéro. Il faut quand même tout remettre dans le contexte. Certes, il y a Pogacar devant qui écrase tout. Et Richard Carapaz, en très grande condition, on rappelle qu'il a loupé le Giro, il était malade, il n'a pas pris le départ. Et bah, depuis, Richard Carapaz ne s'est pas reposé sur ses lauriers. Il a continué à travailler. On est en train de voir du grand Richard Carapaz.
3: Oui, ça fait plaisir de voir ce coureur revenir d'entrée à son meilleur niveau.
6: Puis derrière, on roule. Hein. Regardez, hein, on se relaye. Il y a 3-4 équipes là où on est bien représenté. On a mis un équipier à rouler devant. Donc, alors, on ne roule pas pour aller chercher Pogacar. Hein. On a compris qu'il était trop fort, qu'on ne pouvait pas jouer avec lui. Mais il y a les accessis sur le podium à aller chercher. Donc, on essaye hein, de combler ou au moins de que l'écart n'augmente pas avec Richard Carapaz. Et on n'y arrive pas dans ce groupe.
3: Vous avez dit, on a compris qu'il n'y avait rien à faire face à Tadej Pogacar. Et je crois, Pierre Roland, que vous vouliez revenir sur cet aspect. On a compris, même avant même, ou en tout cas au moment où on a vu l'équipe UAE Team Emirates se placer en tête du peloton alors qu'on était à 74, 75 km de l'arrivée, avant même les deux sprints intermédiaires qui ont été disputés lorsqu'il y avait deux coureurs qui animaient une échappée matinale. Dès cet instant, vous avez compris, en tout cas vous, Pierre Roland, qu'il se passait quelque chose dans le peloton qui va déterminer ce qui s'est produit par la suite dans l'attitude justement des adversaires de Pogacar.
4: On va pas se mentir, je vais vous expliquer le briefing des directeurs sportifs ce matin. Ou hier, parce que quand on démarre une course à étapes, dans certaines équipes, du moins les mieux organisées, on fait un briefing dès la veille, un briefing global, et puis après tous les matins on fait un briefing de l'étape. Très certainement que dans toutes les équipes, on s'est dit que si on fait un briefing en expliquant qu'aujourd'hui on a une étape pour les punchers et autres, que potentiellement Vacek, tel profil, on peut jouer la gagne, Mathieu Van Der Poel et autres, et après on met un petit si. Si Tadej Pogacar par contre il a envie et qu'on voit l'équipe UAE dès la première ascension mettre le bazar, bon bah là les gars, désolé, mais on va se battre pour la place de deux. Et on la joue battu d'entrée de jeu, mais c'est juste logique et humain. Vous voyez bien la démonstration qu'il est en train de faire. Et le premier impact, enfin là où ça a été flagrant pour moi, c'est le premier sprint intermédiaire. On n'a même pas disputé le sprint. Le deuxième rebelote. Alors il y a Ricciatello qui a essayé un petit peu de titiller Tadej Pogacar. et c'était très timide. Donc en fait, on est déjà battu. Et quand Pogacar, il a pris un relais en quelque sorte à son équipier Brandon McNulty, bah, il était surpris lui-même que personne ne veuille un peu faire la bagarre, jouer. On l'a vu beaucoup se retourner. Mais en fait, ses adversaires, tout simplement, ils attendent qu'une chose, c'est part. Et nous, on va faire notre course derrière. Comme Ostrade Bianche, quand il part à 100 km, bah, voilà, échappe-toi. Et puis nous, on va aller faire la bataille pour le podium. Et on a vu des interviews de Tom Pidcock qui nous expliquait ça, justement, que bah oui, après, derrière, bah, on recommence une deuxième course. Alors, elle n'a pas la même saveur, parce que c'est la course pour la deuxième place, et ils le savent bien au fond d'eux. Mais ils refont une deuxième course, ils soufflent un petit peu et après ça repart.
3: À une différence près, c'est que vous parliez de Tom Pidcock. On a vu quand même parfois des coureurs sur ces raids lancés de très loin de Pogacar tenter quand même durant quelques instants de suivre, de répondre aux attaques de Pogacar. Là franchement, c'est plus du tout le cas. On n'a pas vu un seul coureur tenter de suivre
4: déjà un petit peu. Hein.
3: Voilà. On a eu l'impression qu'ils se focalisaient sur les autres adversaires, comme là actuellement, le groupe de poursuivants se focalise sur ce coureur au maillot rose de l'équipe IF Education Easy Post, Richard Carapaz. On a pour l'instant Richard Carapaz à 2 minutes 17 de Tadej Pogacar et on a l'écart qui continue d'augmenter entre le coureur équatorien à l'image et le groupe des 17, puisque désormais il y a pratiquement 1 minute 20 de différence. On est à 33 km de l'arrivée dans cette première étape du Tour de Suisse disputé côté italien autour de Sondrio. Nouvelle formule pour le Tour de Suisse dont on vous propose la première étape aujourd'hui qui se terminera dimanche. Nouvelle formule car c'est une course désormais en 5 étapes et non plus en 8 étapes. Course ramassée. Imaginez si ça faisait 8 étapes, les écarts que l'on aurait au terme de cette épreuve. Oui, pourquoi on vous dit ça? Parce que dès la première étape, un homme a décidé de faire des écarts, j'ai envie de dire, merxiens, en référence à Eddy Merckx, évidemment. Et vous ne serez pas surpris d'apprendre que l'on parle de Tadej Pogacar, qui est sorti à près de 72 km de l'arrivée. Oui, on en prend l'habitude, mais quand même, sur une course par étapes, c'est un peu moins fréquent que sur les classiques d'une journée. Il est seul, avec 2 minutes d'avance sur un homme, pas moins seul. Il s'agit de Richard Carapaz, l'équatorien, qui fait son retour à la compétition après avoir subi une opération du périnée fin avril qui l'avait empêché de disputer le Tour d'Italie, son objectif initial. Désormais, il a reporté ses espoirs sur le prochain Tour de France qu'il prépare, tout comme Tadej Pogacar. Et le groupe des poursuivants, le groupe des 17, eh bien, il est désormais pointé avec plus de 3 minutes 40 de retard sur Pogacar et près d'une minute 40 également sur Richard Carapaz. Voilà donc la situation de la course. Messieurs, les écarts continuent de se creuser.
6: Oui, ça continue de s'accroître, hein, et dans des proportions qui sont vraiment énormes. Hein. 2 minutes 20 avec Richard Carapaz, c'est le seul, hein, qui arrive à peu près à limiter la casse. Derrière, on continue de perdre du temps. Richard Carapaz qui continue de prendre du temps au troisième échelon de la course. Et bien entendu, Pogacar, lui, on voit, ça va bientôt atteindre 4 minutes d'avance sur le groupe Roglic. On peut l'appeler comme ça, Roglic.
3: Oui, on peut l'appeler comme ça quand même. Mais effectivement, on a du beau monde, hein, dans ce...
6: Il reste 25 km.
3: On a du beau monde dans ce groupe de poursuivants, puisque l'on a 3 équipiers de Tadej Pogacar. On a, côté Decathlon, 2 hommes dont Riccitello et Tish Benot qui fait son retour à la compétition. On a Mikel Landa, on a Wilco Kelderman, on a Sergio Higuita. Je vous cite que quelques noms et vous l'avez dit, Primoz Roglic, un homme qui a quasiment gagné, lui, toutes les courses de ce format, hein, ces courses d'une semaine ou moins qui appartiennent au World Tour. Et on rappelle que si Pogacar s'est aligné au départ et du Tour de Romandie il y a un mois et du Tour de Suisse aujourd'hui, c'est pour combler des lacunes à son palmarès, cocher des courses qu'il n'a jamais disputé ou en tout cas qu'il n'a jamais remporté. C'était le cas sur les classiques, on l'a vu avec Milan San Remo cette année. Eh bien, c'est le cas également pour ces épreuves de format d'une semaine environ.
6: Pour de Romandie, c'est aussi pour ça qu'il est plus.
3: Oui, exactement.
6: L'avoir à son palmarès.
4: Un classique qui lui manque désormais plus que Paris-Roubaix. Il échappe depuis 2 ans. Il lui manque quelques courses à étapes, mais il est en train de les cocher les unes après les autres.
3: On fera le point justement sur les courses qui manquent encore à son palmarès, alors que Richard Carapaz, l'ancien vainqueur du Giro, Eh bien, lui, pour l'instant, a stabilisé cet écart à 2 minutes. Il a même repris, c'est ce que nous faisait remarquer tout à l'heure pendant la pause publicitaire, Christophe Riblon. Il a même repris quelques secondes. Hein. Tout à l'heure, l'écart max était autour de combien ?
8: 2-20.
3: 2-20, ouais. Allez, 2-20. Alors, est-ce que c'est lui qui a repris du temps ? Ou est-ce que c'est Pogacar qui gère son avance et pour qui 2 minutes suffisent amplement à son bonheur à l'issue de cette première étape ? Et puis voici donc le groupe Roglic. Ce groupe, tout à l'heure on avait 17 coureurs, je sais pas, j'ai pas compté hein, s'ils sont bien encore tous là, les 17 coureurs.
7: On en a pas perdu.
6: On en a 16.
3: Ah, perdu. On a peut-être un qui est dans la voiture, non? Attendez.
6: C'était pas 17 avec Carapaz.
3: Carapaz 18, non, c'était 18 avec Carapaz.
6: Ah bah il est là, regardez, il est là, 18ème
4: sorti,
3: c'est Badioli.
6: Bah voilà, on a le 18ème, enfin le 17ème de ce groupe.
3: Alors c'est pas le plus feignant, hein, parce que lui on l'a vu rouler longtemps. Seul en tête de ce groupe. Et là, bien dans cette portion descendante, un peu technique, sur des routes souvent étroites.
4: Très bon descente, Badioli.
3: Il a pris quelques mètres d'avance et se lance peut-être seul à la poursuite de Richard Carapaz. Et dans ce groupe des... Alors, je ne vais plus dire des 17, mais des 16, on vous rappelle, hein, une équipe française est représentée par... deux hommes, alors ils ne sont pas français, mais ils appartiennent bien à la formation Decathlon CMA-CGM. Ils feront peut-être le Tour de France aux côtés de Paul Sexas, l'Américain Matthew Ricciatello et le Belge Tish Benoit. Tish Benoit qui dispute sa première course de la saison, on le rappelle, lui qui avait été victime de blessures en début d'année, problème de dos, ça va mieux maintenant. Et Charles-Antoine Nora, notre envoyé spécial présent sur le Tour de Suisse, est allé le rencontrer avant le départ de cette première étape. On écoute Tish Benoit sous ses nouvelles couleurs.
9: Ça y est, c'est enfin la reprise. Il y a un sourire. Qu'est-ce que vous ressentez à enfin courir avec vos nouvelles couleurs?
10: Ah oui, hein, j'ai vraiment hâte pour commencer la course maintenant. Oui, ça fait 8 mois depuis mon dernier course Tour Lombardie et aussi nouvelle équipe. Alors, je vais te prouver vraiment. Et oui, enfin, c'est le moment. Oui.
9: C'est un bon format pour reprendre 5 jours de course en Suisse sur un départ arrivé au même endroit. C'est assez particulier à courir.
10: Oui, c'est pas mal, je pense. Dommage qu'il y a beaucoup de transferts, mais oui, 5 jours, c'est parfait. Pas trop dur, mais c'est dur quand même. Surtout les premières deux étapes, c'est bon pour me tester. Ça ne va pas être facile. Et aussi, la troisième étape, c'est peut-être sprint, mais ça va être dur quand même avec pas mal de dénivelé. Alors, oui, pour moi, c'est le format idéal pour tester que je suis prêt pour le tour ou pas. Ouais.
9: Avec votre expérience, qu'est-ce qu'on peut espérer quand on voit qu'il y a Tadej Pogacar sur la start list, sur ce genre de format très, très excitant?
10: Oui, c'est difficile pour le battre, évidemment. On ne peut pas mentir. Et, allez, il y a aussi un équipe pour contrôler la course. Pour moi-même, j'espère juste de trouver des bonnes jambes, d'avoir de la confiance pour attaquer le tour en Barcelone. Et, je pense aujourd'hui c'est un jour vraiment difficile pour battre Pogacar, mais quelqu'un peut surprendre, j'espère.
9: Merci Tish, bonne en course.
3: Tish Benoit que l'on vient d'entendre, ancien vainqueur d'Estrade Bianche, ancien vainqueur de Kuurne Bruxelles Kuurne, podium également sur d'autres classiques comme à travers la Flandre et ancien sixième du Tour des Flandres. C'est un beau coureur, une belle recrue pour l'équipe Decathlon CMA CGM. Encore fallait-il qu'il soit compétitif. Et là, eh bien, on le voit dès le premier jour. Pour sa reprise, il est dans le principal groupe de poursuivants. Il n'y a pas grand monde. Hein. 16 coureurs à la poursuite de 3 hommes qui se sont glissés à l'avant de la course, puisque Badioli est sorti à son tour il y a quelques instants. En tout cas, vous êtes satisfait, j'imagine, de la performance, car on peut parler de performance quand on fait partie de ces coureurs projetés à l'avant de la course dans une course lancée très tôt par l'équipe UAE Team Emirates. Tish Benoit répond dès la première journée de course aux attentes de ses employeurs.
6: Ouais, il nous dit qu'il était là pour se tester. Bah, le test est très positif hein, quand on est capable d'être là. En plus, on le voit encore continuer à rouler, notamment pour Ricciatello. Non, bah, Tish Benoit, il nous montre qu'il est revenu à son meilleur niveau et qu'on va voir. Hein, il y a 5 jours à faire, mais quand le premier jour déjà se passe de la sorte, bah, tous les voyants sont au vert hein, pour Tish Benoit. Ça va continuer à progresser de jour en jour en vue du Tour de France, parce que c'est lui qui nous le dit. Hein, qu'il est là pour se tester en vue du Tour de France. Et ben, c'est un super coéquipier hein, pour être aux côtés de Paul Sexas.
3: Vous pensez qu'il peut être en dépit du manque de compétition aligné au départ du prochain tour?
6: Alors il ne faut pas regarder le manque de compétition, il faut regarder son niveau de performance sur cette course là et aujourd'hui
4: l'expérience aussi,
6: l'expérience qu'il en a. Il faut quand même pas oublier qu'avant il était chez Visma, donc aux côtés de Jonas Vingegaard, de Wout van Aert, de tous ces grands coureurs. Donc il sait faire, il sait rouler, il sait se préparer comme il faut et il est en train de nous le prouver aujourd'hui après 8 mois sans compétition, des opérations du dos et autres. Être aujourd'hui à ce niveau de performance, voilà, c'est qu'on a un Tijs Benoot sur lequel on peut compter.
3: L'expérience de Tijs Benoot, 32 ans, c'est 6 ans chez Patrick Lefebvre dans cette équipe Quick-Step, enfin l'Auto-Soudal si vous préférez, puis 2 années chez DSM, aujourd'hui équipe Picnic, et puis 4 ans, vous l'avez dit, au service de Vingegaard.
4: Alors, c'était pas l'équipe de Patrick Lefebvre à l'époque, l'Auto-Soudal.
3: C'était l'Auto-Soudal, oui, et pas Quick-Step.
4: On vous pardonne, ils se sont inversés les sponsors.
3: Bien sûr, vous avez raison. Il a fait ses débuts donc dans cette équipe qui aujourd'hui s'appelle Intermarché, enfin l'Auto-Intermarché. Voilà, donc en ce qui concerne l'expérience de Tijs Benoot qui a quand même été capable sur des courses par étapes, parce qu'on parle souvent de ses performances sur les classiques, il a quand même eu l'occasion il y a quelques années de terminer deuxième de Paris-Nice derrière Charman, deuxième d'une course par étapes de ce niveau. C'est effectivement l'expérience d'un coureur assez précieuse. Avant d'aborder au service d'un tout jeune coureur, Paul Sexas, une première participation au Tour de France.
6: Groupe Benoot, Roglic, Rizzitello. On est passé au-delà des 4 minutes. 4 minutes et 6 secondes de retard sur Pogacar.
4: Ah, le vrai numéro, enfin le vrai numéro.
6: Il est là.
4: Il est là. Hein. C'est Richard Carapaz qui désormais fait jeu égal. Il roule à la même vitesse que Tadej Pogacar depuis une trentaine de kilomètres maintenant.
6: Ah, il est parti, il restait 50 km Richard Carapaz quand il s'est décelé.
3: Mais ce qui me fait penser quand même que l'homme de tête Tadej Pogacar ne force pas le talent, c'est que tous les écarts sont en train de se resserrer quand même, parce que même le groupe des 16 refait une petite
6: passé au-delà des 4 minutes hein. C'est Badjoli.
3: Ah pardon, c'est Badjoli le groupe 3, oui effectivement. Badjoli est à...
4: Le groupe Roglic est en train de prendre petit à petit un peu le bouillon. On avait annoncé 5 minutes, on va pas être loin.
6: Ah, ils prennent une petite fessée là.
4: Sachant qu'on va arriver dans des belles bosses. Désormais, il reste 2 grimpeurs répertoriés. Une première ascension qui va arriver d'ici 3 km. 1 km 400 à 9%. Après, il va y avoir un petit plateau, une petite descente et la dernière ascension, 1 km à 12%. Donc, on ne devrait pas être loin des 5 minutes pour le groupe Roglic.
3: Et naïvement, on se serait dit, s'il n'y avait pas eu Pogacar au départ, c'est là que va se jouer l'étape, dans ces 2 petites côtes.
4: Et naïvement, fut un temps, jadis, il y a 3-4 ans en arrière, on aurait même pu imaginer un Julien Alaphilippe partir dans cette ascension d'un kilomètre à 12%. C'est une magnifique rampe de lancement, mais la course a été déclenchée tellement tôt, mais tellement de manière brutale par l'équipe UAE et surtout par un coureur, par Tim Willems, que je suis sûr, ce soir, on va voir les datas des coureurs sur la montée où tout a explosé. Ils vont tous avoir leur record de l'année sur 5, 6, 7, 8 minutes, peut-être pas 10, parce que je crois pas que la montée fasse 10 minutes, mais c'est sûr et certain qu'on a explosé les records au vu de peloton.
6: Tu vas nous faire une veille.
3: Ça c'est intéressant.
6: C'est la mission pour demain.
3: Ça passionne en tout cas les spécialistes. C'est vrai que nous on aurait tendance à imaginer qu'une côte on la mesure par sa pente, par son dénivelé éventuellement. Vous comptez la puissance et surtout le temps de cet effort. Nous sommes dans les 2 dernières ascensions de cette première étape du Tour de Suisse. Rarement on aura connu une telle sensation sur une étape, dans une première étape d'une course aussi importante, une course d'une semaine, le Tour de Suisse, 5 jours exactement cette année, dans sa nouvelle formule. On suit Badjoli qui est parti en contre-attaque. Ce jeune coureur, il est plus tout jeune d'ailleurs à vrai dire, Andrea Badjoli, cet Italien de l'équipe Lidl Trek, est tout simplement passé en 3e position de Ponte in Valentina, derrière Richard Carapaz qui est passé en 2e position, derrière Tadej Pogacar qui lui écoutez bien si vous nous rejoignez maintenant, a attaqué à près de 72 km de l'arrivée. Il n'est pas dans une course par étapes, il est dans un autre monde. Il n'est pas dans une classique comme il l'a fait à plusieurs reprises, il est tout simplement en train d'innover. Jamais on n'avait vu Tadej Pogacar attaquer d'aussi loin dans une course par étapes. Il est en train de le faire en creusant des écarts monstrueux. 4 minutes 40 par rapport à ce groupe de 16 coureurs dans lequel figurent des talents comme Primoz Roglic, comme Mikel Landa, comme Wilco Kelderman, comme Sergio Higuita, comme le jeune américain Riquitello de l'équipe Decathlon CMA CGM. On a ces coureurs qui ne peuvent qu'avouer leur impuissance à répondre à un nouvel exploit de Tadej Pogacar. Et pourtant on se bat, et c'est ce qui nous fait penser qu'on vit une étape malgré tout extrêmement disputée. Richard Carapaz est sorti à 51 km de l'arrivée dans un défi complètement fou. Cherchait-il à contester Tadej Pogacar et sa supériorité insolente, ou tout simplement à montrer qu'il y a aussi une course pour la deuxième place? Richard Carapaz qui est donc pointé avec un retard de 2 minutes 30. Ça veut dire que Richard Carapaz a creusé 2 minutes d'avance sur ce groupe Roglic, et Bagioli, qui a réagi plus tardivement, est en train de s'isoler pour aller chercher sa place sur le podium. Que dire si ce n'est effectivement Pierre Roland, Christophe Reblon, que ce que l'on voit à l'image est une rareté. Rareté non pas de la part de Tadej Pogacar, une rareté, oui, de la part de ce coureur comme de tous les autres dans une course par étape de cet acabit. On ne court pas une course par étape comme on court une classique. Et là, ce n'est que la première étape.
6: On gère plus. Normalement, on gère beaucoup plus sur une course par étape. Tadej Pogacar, on l'a décidé autrement aujourd'hui, dès la première étape. Taper un grand coup sur la table, montrer à tout le monde que c'est bien le meilleur coureur du monde, voire peut-être de tous les temps, ça on le saura un petit peu plus tard, mais il est en passe hein, de faire partie de cette case de coureurs qui vraiment fait partie de l'histoire du vélo, va marquer l'histoire du vélo. Aujourd'hui encore une fois, les chiffres parlent pour lui, il est en train de d'effacer encore tout ce qu'il a pu faire par le passé, notamment sur les courses par étapes.
3: Vous disiez tout à l'heure, en référence au Tour de Romandie, que lors de cette première épreuve helvétique qu'il disputait pour la première fois, qu'il avait remporté, il était beaucoup plus en gestion. Là, on ne peut pas parler de gestion. On peut parler de gestion à cet instant parce qu'il a creusé des écarts irrémédiables et que maintenant, il peut peut-être, en tout cas, ne pas chercher à enfoncer davantage le clou. Mais on ne peut pas parler de gestion quand on attaque aussi fort, aussi loin de l'arrivée, dès le premier jour de course.
4: Ah, désormais, il est en gestion. On le voit dans cette descente. Il y va vraiment tranquille. On l'a vu d'ailleurs à discuter à de nombreuses reprises à la radio.
3: C'est de la prudence élémentaire à quelques jours du départ du Tour de France.
4: Et surtout, cette descente, hein, elle est très, très technique sur cette petite route. Il a 2 minutes 30 d'avance, bientôt 5 minutes sur le groupe Primoz Roglic. Enfin voilà, il a de la marge, mais en tout cas il s'est mis en situation avec son équipe de l'avoir, cette marge, en poussant le curseur très haut, en mettant tous ses adversaires dans les cordes, et en quelque sorte un petit peu comme d'habitude, une fois qu'on a roulé à fond avec son équipe, on a le Slovène qui surclasse tous ses adversaires, tout d'abord en prenant une minute en l'espace d'une dizaine de kilomètres. Après, en gérant et de nouveau en accélérant au fur et à mesure des difficultés. On ne voit pas le même Richard Carapaz, on voit, hein, c'est pas la même chose, c'est pas la même attitude. On se déhanche, on relance la machine. Et on a, à contrario, un Pogacar qui gère ses montées, qui accélère dans les descentes. Il laisse presque aller le vélo tout seul. Ouais, on a une masterclass encore une fois de ce qui est ou de ce qui va devenir le meilleur coureur de l'histoire du cyclisme, tout simplement.
3: Moi, j'ai toujours du mal à comparer les champions les uns avec les autres, peut-être parce que je suis un petit peu plus âgé que vous et que les anciens, souvent, sont plus sceptiques, même si ça n'enlève rien à l'admiration que l'on porte aux champions que l'on a à l'image. Richard Carapaz mérite aussi notre respect. Richard Carapaz, on l'a dit, qui a connu un début de saison compliqué, dont la dernière performance est précisément une place sur le podium du Giro, mais l'année dernière, où il avait sa dernière victoire également, remonte à ce Giro 2025. Et là, pour quasiment sa course de rentrée, eh bien, il est parfaitement au rendez-vous. Même si on notera que Bagioli lui a repris quand même beaucoup de temps, puisque Bagioli a peut-être l'espoir de revenir sur Richard Carapaz. On le voit ici à l'image.
6: C'est en bas là. Il est allé.
4: Attention à ce virage gauche. Là, on a vu Richard Carapaz bloquer sa roue arrière dans ce virage. Descente où également on a vu Tadej Pogacar très très prudent.
6: D'ailleurs Pogacar a perdu un petit peu de temps même par rapport à Carapaz dans cette descente.
3: Mais il descend bien Badjoli. Aucune faute dans ce fameux virage.
4: Il descend très très bien même. C'est, pour avoir couru avec lui, c'est un très très bon descendeur.
3: Alors Badjoli peut-il revenir sur Richard Carapaz?
4: C'est bien parti.
3: Il a un peu plus de 30 secondes, 35 secondes de retard, alors que quand il a démarré tout à l'heure, il avait une 50 de retard. Donc c'est vous dire s'il a comblé la plus grosse partie de son retard par rapport au coureur équatorien.
4: On va arriver dans une partie assez favorable pour l'Italien. On va avoir une petite transition de 3-4 km avant la dernière difficulté, le dernier mur de la journée après une journée très éprouvante. 1 km après de 12% de moyenne pour finir. C'est vrai qu'on imaginait que la bataille allait se faire dans cette ascension, hein, dans cette dernière ascension d'un kilomètre entre Mathieu Van Der Poel et Tadej Pogacar, mais le Slovène avait une autre stratégie avec son équipe UAE de durcir très tôt cette première étape du Tour de Suisse, ne pas laisser respirer ses adversaires.
3: On aura l'occasion évidemment d'en reparler en débriefant cette étape avec bien sûr Messaoud Ben Terki dans Ça va frotter, avec Claire Bricogne qui a commenté ce matin la course des femmes en compagnie de Pierre Roland, et que l'on retrouvera à nouveau bien sûr pour le direct demain à partir de 10h05 pour suivre la deuxième étape en direct, car ce sont 5 jours de direct que l'on vous propose. L'épreuve de ce Tour de Suisse disputée simultanément par les hommes, enfin par les femmes d'abord, puis par les hommes, avec des contours tout à fait similaires entre les étapes femmes et les étapes hommes. Elles sont plus courtes pour les femmes, mais le départ et l'arrivée sont situés au même endroit. Pour cette première journée, nous sommes en Italie. Oui, c'est le Tour de Suisse, mais qui prend son départ d'Italie, de Lombardie. Départ et arrivée au même endroit. Ce sera d'ailleurs le principe érigé par les organisateurs. On part et on revient au même endroit chaque jour. Ce sont à chaque fois donc des courses. C'est une course en boucle, pour appeler ça les boucles de Suisse. Ça s'appelle le Tour de Suisse. Mais on connaît bien ça en France avec de nombreuses courses comme les boucles de la Mayenne, les boucles de Romardèche. Course en boucle, ça peut perturber peut-être les suiveurs qui sont attachés aux traditions. Mais on verra, on jugera sur pièce sur l'intérêt de cette épreuve, fortement impactée évidemment par l'attitude du champion du monde, Tadej Pogacar, qui, on l'a dit, est en tête depuis pratiquement le 70e dernier kilomètre.
4: Allez, un sprint intermédiaire, de nouveau des secondes de bonification pour Pogacar, Carapaz et Badjoli. Badjoli, on a quand même des informations de la part de Charles-Antoine, hein, notre envoyé spécial sur place. C'est que Badjoli, c'est tout simplement le local de l'étape. Et c'est la raison pour laquelle il connaît aussi bien ses descentes et qu'il a réussi à reprendre et refaire une partie de son retard sur Richard Carapaz.
3: Carapaz ici à l'image, hein, qui a vu cet écart constamment rester autour des 2 minutes, hein, par rapport à Pogacar. Tout à l'heure, l'écart était monté à un peu plus de 2 minutes 15. Il s'est stabilisé autour de 2 minutes, mais en revanche, moins de 30 secondes désormais de retard pour Badjoli par rapport à Carapaz.
4: Petite transition.
3: Il y a une petite erreur, hein, je pense, sur le sprint de Piafeda. Ah oui. C'est Paris Quitello qui est passé en deuxième position, mais Richard Carapaz.
4: 2 km de plat. On va tourner une nouvelle fois sur la gauche pour aller escalader la dernière ascension. Quelle étape!
3: Une étape qui va sûrement laisser des traces, parce que vous dites, on parle de l'absence de gestion, en tout cas dans les derniers kilomètres, mais sur la décision d'attaquer de si loin de Tadej Pogacar. Mais c'est valable aussi pour tous ses adversaires qui se seront livrés beaucoup plus qu'ils ne l'imaginaient dans cette première étape. Et il restera bien sûr demain une étape encore difficile, assez comparable dans son dénivelé à celle d'aujourd'hui. Après-demain, peut-être la seule, attention, elle se ralentit avec Carapaz sur ce rond-point qui s'est fait une frayeur.
4: Il est sorti très large, il était limite dans la glissière de sécurité.
3: Heureusement, c'est passé. Heureusement, c'est passé pour Richard Carapaz qui en reste quitte pour une belle frayeur ça nous donne 6-7 km de l'arrivée.
4: Ça nous donne des informations hein, sur l'état de fraîcheur de l'équatorien qui commence un petit peu à accuser le coup. On rappelle, hein, ça fait plus de 45 km qu'il est échappé seul. Certes, derrière Tadej Pogacar, mais il fournit le même effort.
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15: À la différence de Pogacar qui tout à l'heure n'avait pas d'indication sur l'avance qu'il possédait sur ses adversaires, on a l'impression en voyant Richard Carapaz se retourner assez souvent que lui est parfaitement renseigné sur le retour de Baggioli qui est à moins de 20 secondes désormais derrière lui.
16: Dernière ascension.
15: Allez, c'est parti.
16: 1 km à 12% pour finir cette belle journée.
15: Il y aura la descente pour finir. Il y aura une
16: descente technique encore, hein. Une descente avec quelques virages serrés.
15: Et si vous nous rejoignez maintenant, je vous rappelle qu'on est en train de vivre une étape qui restera marquée dans les mémoires. Certes, on avait vu souvent dans le passé Tadej Pogacar tenter de s'échapper de très loin de l'arrivée sur des courses d'un jour, que ce soit sur les championnats du monde qu'il a remporté, que ce soit sur les Strade Bianche, pour ne citer que les exemples qui nous ont marqués. Et bien sûr, une course par étape, ça c'est du jamais vu. On n'avait jamais vu Tadej Pogacar lancer les hostilités avec son équipe à près de 72 km de l'arrivée. Il l'a fait aujourd'hui, c'était probablement prémédité. Et il n'a pas tellement hésité. Et finalement, il a réussi à repousser la plupart de ses adversaires à plus de 4 minutes. En tout cas, c'est l'écart actuellement que vous voyez s'afficher. 4-22 et on ne vous parle que des adversaires les plus réputés, hormis bien sûr Carapaz et Baggioli qui se sont intercalés. Imaginez un petit peu, on n'a pas d'informations concernant certains coureurs. Je pense à Lenny Martinez
16: qui a
15: été débordé dès le début.
16: Attention aux délais, hein, Patrick, hein, aujourd'hui. Ouais. Parce que là, les coureurs qui ont été lâchés à 90 km de l'arrivée, les délais, ça va être compliqué.
15: Là, on rappelle quand même les délais d'élimination. C'est un pourcentage qui est calculé en fonction de la durée de course pour faire cette distance, la durée effectuée par le vainqueur de l'étape, et par conséquent il va falloir calculer ces délais, car au-delà bien sûr les coureurs sont éliminés, à moins qu'il y ait bien sûr une mesure de clémence de la part du jury des commissaires. Mais pourquoi y aurait-il de la clémence de la part du jury des commissaires? Si le groupe est trop conséquent, mais en règle générale, on le fait aussi quand les conditions météo sont particulières, quand il y a des circonstances de course qui le justifient. Là, qu'est-ce qui justifierait ça, hormis la supériorité manifeste d'un coureur comme Tadej Pogacar?
16: Si un groupe d'une centaine de coureurs qui est hors délai, on va pas prendre le départ de la deuxième étape avec seulement 40 coureurs. Hein, donc on va repêcher tout le monde. Et par contre, si on est tout seul un peu dans la pampa ou un petit groupe de 3-4, on va être tout simplement éliminé.
15: Allez, regardez les pourcentages les plus exigeants. Hein.
16: Et il se fait plaisir.
17: Les écarts, ils vont réaugmenter, ce qui se fait plaisir. Hein. Depuis le pied, là, Pogacar est vraiment en train de monter vite, hein, très vite cette montée.
15: Il suit une petite intensité pour finir sa séance d'entraînement. Ah,
16: il n'a pas fait la flèche wallonne.
17: Il est sur le grand plateau. Hein. Il est quand même sur le grand plateau. Hein. On est sur une bosse qui fait 12% de moyenne. Ah, il a croisé la chaîne. Regardez, hein, il met de l'intensité. Hein. Il est en train de, comme on le dit, hein, de façon de peaufiner sa condition. Hors de question de se laisser aller, de finir l'étape tranquillement.
16: Au pied, on a vu hein, le caméraman sur la moto venir filmer le compteur. Je pense que ça a démoralisé tous les cyclos du coin. Hein. Il grimpait à 25 à l'heure cette côte.
15: Ah bah c'est sûr que si vous regardez ce soir, effectivement, les temps d'ascension réalisés par Tadej Pogacar aujourd'hui, vous risquez de voir des différences.
16: On est au sommet.
17: Allez, à la bascule. Il a vraiment voulu se tester hein, dans cette montée.
16: Il fait un petit lap sur le compteur pour faciliter le travail de l'entraîneur.
15: On vient faire
16: un petit lap, c'est-à-dire qu'on vient juste prendre, on appuie sur le compteur en bas, en haut, comme ça on a juste le temps d'ascension,
15: le segment.
16: Le temps d'effort, et comme ça facilite le travail de l'entraîneur. Sinon, l'entraîneur est obligé de décortiquer. Là, c'est simple, lap numéro 14, dernière ascension, c'est facile, 1 km, 12%, 4 minutes 30 d'effort.
17: Ah, et là, Badioli, on voit, hein, ça va quand même un peu moins bien. Christian Carapaz dans cette montée. Il aura fait un bel effort, mais je pense pas qu'il va réussir à rejoindre Richard Carapaz.
16: Et bon, il a après 2 minutes sur le. On a le podium là, quasiment.
17: Il y a 2 minutes d'avance sur le 4e de l'étape. Hein,
15: oui, c'est que ce Tour de Suisse, dès la première journée, n'est pas en train de se jouer uniquement par rapport à Tadej Pogacar. Il est peut-être en train d'écrire le classement final dès la première étape. Je ne veux pas tuer tout suspense. On aura de toute façon encore beaucoup d'étapes, peut-être pour retourner de la situation. Mais ce à quoi nous assistons actuellement, encore une fois, est totalement inhabituel. De voir non pas seulement un coureur, mais depuis 3 coureurs prendre de telles avances par rapport aux autres adversaires. Et tout cela ne s'est pas fait par une échappée alibi de baroudeur. Tout cela s'est fait à la pédale sur un parcours exigeant par les meilleurs coureurs de ce peloton du Tour de Suisse. En tout cas, Richard Carapaz, eh bien, il résiste maintenant, en tout cas sur cette portion montante, à son poursuivant Andrea Bagioli. Richard Carapaz qui est dans les derniers mètres d'ascension, qui se retourne, mais il aimerait vraiment éviter le retour évidemment de Bagioli et conserver le bénéfice de cette échappée, rappelons-le. Hein, ça fait près de 50 km qu'il est sorti du groupe des poursuivants pour essayer de creuser un écart irrémédiable, certes par rapport au plus grand nombre, mais pas par rapport à Bagioli.
16: Bagioli devant son public, forcément il doit être transcendé l'italien.
15: Charles-Antoine Nora nous l'a dit tout à l'heure par message, notre envoyé spécial. C'est le local de cette première étape. Première étape du Tour de Suisse disputée en Lombardie, du côté de San Rio, puisqu'il ne reste plus que 3 km pour Pogacar avant de rallier la ville d'étape.
16: Messieurs, ça vous fait pas penser à la fin d'une classique après 280 km, un peu comme le Tour de Lombardie ou la dernière étape de montagne d'un grand tour. Là, des coureurs, ils sont un par un, ils sont épuisés. Non, c'est la première étape du Tour de Suisse. On a fait, entre guillemets, seulement 135 km. C'est hallucinant. L'intensité que les coureurs ont mis aujourd'hui.
15: Et vous voyez que Pogacar, puisque les écarts GPS se corrigent, eh bien les écarts GPS donnaient tout à l'heure 2 minutes d'avance

0: 2 km, ça ne changera pas la donne.
1: Il y a 1,5 km en descente et 1 km de plat, ça va aller, même en roue libre. Sachant qu'il ne faut pas oublier, messieurs, les 9 secondes de bonif prises, plus les 10 secondes à l'arrivée, on est bien. Il a un petit matelas, il va pouvoir dormir tranquille ce soir. Tadej Pogacar, il s'est mis à l'abri de quelques attaques.
2: Oh, puis il va avoir le maillot des grimpeurs, il va avoir le maillot des sprints, il a tout aujourd'hui.
1: Ah, il n'est plus maillot blanc. Voilà.
2: Terminé. Ah oui, ah non, il est trop vieux.
1: C'est bon, il est trop vieux.
2: Ricitello aujourd'hui, peut-être le maillot blanc.
3: Ricitello, effectivement, qui parmi les meilleurs jeunes est présent, mais pas au premier échelon, pas au deuxième ni au troisième, mais au quatrième échelon. Ce groupe qui accuse maintenant 5 minutes de retard au pointage GPS.
1: La flamme rouge, dernier kilomètre. Désormais, c'est tout droit. Il n'y a plus de virage.
3: Et bien voilà, on va donc conclure avec cet homme, ce champion du monde, ce coureur hors du commun, ce coureur qui n'a aucun scrupule à attaquer de loin, à se défier tous ses adversaires, finalement aussi loin de l'arrivée, quel que soit le contexte, quel que soit le profil, aurait-on envie de dire. Tadej Pogacar va conclure victorieusement cette première journée sur sa première participation au Tour de Suisse. Il n'a pas tremblé lorsque l'écart s'est immédiatement creusé par rapport à ses adversaires. Ce qu'il avait décidé probablement au départ, il l'a suivi à la lettre. Peut-être le premier surpris des écarts creusés, en tout cas dans les premiers kilomètres. Eh bien, il va conclure victorieusement cette première étape à Sondrio en s'imposant en solitaire avec ce maillot irisé sur les épaules et un sourire figé sur son visage. Tadej Pogacar était un grand champion, on le savait, un homme des grands tours capable de se transformer en coureur de classique. Et bien là, il est en train de réunir ses deux caractéristiques puisqu'il a fait de cette première étape une véritable classique pour s'imposer aujourd'hui. Tadej Pogacar qui remporte la 118e victoire de sa carrière. Oh là là, quel numéro, quel spectacle pour le public qui est venu nombreux ici et qui ne s'attendait peut-être pas à voir dès le premier jour un tel festival. Voir Tadej Pogacar gagner une étape, y compris la première, ce n'est pas extraordinaire. Voir faire le numéro qu'il a fait en attaquant après 72 km de l'arrivée sur une course par étape, ça restera dans les mémoires. Et derrière, eh bien, on a Richard Carapaz. On était convaincu qu'il allait être repris par Bagioli il y a quelques kilomètres. Finalement, eh bien, sa hargne, sa pugnacité, sa résistance auront eu raison de cet Italien pourtant sur ses terres. Il n'est pas loin, vous avez raison. Il a moins de 20 secondes, ça c'est sûr.
2: Il y avait 22 secondes au sommet là, de la dernière ascension.
3: Et là, on est plutôt à 15 secondes, peut-être même un petit peu moins. Mais je pense que ça suffira quand même à Richard Carapaz pour aller chercher cette deuxième place. La flamme rouge est en vue pour le coureur équatorien, l'ancien champion olympique, l'ancien vainqueur du Giro, encore troisième l'année dernière sur les routes du Tour d'Italie à l'issue de ce premier grand tour de la saison et qui n'avait pas pu participer à son grand tour préféré cette saison. Il a décidé de reporter toutes ses ambitions sur le Tour de France. Bagioli qui aperçoit au loin le coureur équatorien et qui va en tout cas faire une très bonne opération au classement général. Puisqu'il sera évidemment troisième à l'issue de cette étape, mais surtout doté d'une belle avance sur tous les autres adversaires.
1: Troisième, il va arriver. Tadej Pogacar, il va avoir déjà pris la douche.
2: Hein. Il est là, Carapaz, il arrive.
3: Allez, Richard Carapaz qui a compris qu'il ne serait pas repris maintenant par ce coureur italien de 27 ans. Oh là là, si on nous avait dit qu'à l'issue de cette première étape, on verrait les coureurs arriver un par un sur la ligne d'arrivée et se passer parfois par plus de 2 minutes d'avance, 2 minutes 15 de retard donc pour Carapaz par rapport à Tadej Pogacar, le vainqueur. Troisième place pour Andrea Bagioli qui n'a pas pu revenir sur l'équatorien. Et maintenant, on va attendre. Le chrono tourne. On va attendre un petit moment, hein, je peux vous le dire.
1: C'est un moment qu'on les a pas vus, hein, surtout. Il n'y a que trois motos capables de filmer le peloton. Donc, ça fait un bon moment qu'on n'a pas vu le groupe Primoz Roglic. Certainement un groupe complètement explosé, Patrick, dans ces dernières ascensions.
3: Surtout la dernière, hein, que l'on a vu.

0: but courte mais raide. Alors justement,
1: Roglic tout seul.
0: Primoz Roglic dans la descente de cette dernière difficulté.
1: Roglic quatrième visiblement.
0: Oui, puisque là on est aux abords de l'arrivée. Ce petit pif-paf où l'on a vu tout à l'heure Baggioli pas très loin derrière Carapace. Et effectivement, encore une fois, on pardonnera à la réalisation de ne pas nous avoir montré tout ce qui s'est passé parce que les écarts étaient tellement importants.
1: Il y a du monde devant, il y a du monde devant.
0: Ah oui.
1: Il s'est fait distancer au final Primoz Roglic de ce groupe. On ne peut pas le deviner, hein. On découvre les images comme vous. On va voir le sprint, voilà, avec les coureurs de la UAE.
0: Avec un groupe de 5 coureurs et 2 coureurs de l'équipe.
1: Kelderman. Allez, Vacek qui va être certainement le plus rapide.
0: Vacek qui compléterait le tir groupé de l'équipe Lidl Trek puisque Baggioli a pris la 3ème place. Qui va terminer à la 4ème place? Est-ce que Vacek va résister? Non, Van Wilder finalement 4ème, Vacek 5ème et McNulty,
1: oui. McNulty à la 6ème place. Et
0: Kelderman et Groscharner.
1: Groscharner.
0: Voilà donc en ce qui concerne les premiers de cette étape ici à Sandrio. Et l'on attend des coureurs qui ont été distancés de ce groupe, notamment les coureurs de l'équipe Ineos, Andrew August, avec Tobias Foss.
2: Narvaez aussi qui arrive ici.
0: On a les Higuita.
2: Paul Double aussi qui arrive là. Les deux
0: Paul Double et Pickering pour Jaikko Ailula.
1: Et Roglic au loin.
2: Roglic qui s'est fait distancer sur le final.
0: Primoz Roglic qui va terminer avec 4 minutes 42 secondes de retard. On a donc perdu énormément de terrain dans cette première étape auquel il faudra ajouter les bonifications empochées par Tadej Pogacar, le vainqueur de cette première étape. On rappelle qu'il a pris 9 secondes au cours de cette étape de bonif en cours de route, plus 10 secondes à l'arrivée. Alors que l'on voit ici le coureur danois Dalby, Simon Dalby qui en termine. Maintenant sur la ligne avec plus de 5 minutes de retard. Mais c'est pas terminé. Hein. On a au total 19 coureurs qui en ont terminé, si mes comptes sont bons. Et voici d'autres coureurs qui vont en terminer avec Liam Slok qui passe la ligne. On a Bart Lehmann, on a pour l'équipe Groupama FDJ United Lorenzo Germani. On retrouve également deux autres coureurs qui passent la ligne. Des petits groupes, alors que, on vous le rappelle, Tadej Pogacar s'est imposé tout seul après avoir fait près de 72 km en solitaire pour aller conclure victorieusement cette première étape. Well, Richard Carapaz a pris la deuxième place, Baggioli. Troisième, on écoute le lauréat de cette étape. Ça nous a paru si facile pour vous? Non, en fait, c'était vraiment très dur.
3: Yeah, the start was easy.
0: Le départ était facile.
3: Under control, and then,
0: mes équipiers ont contrôlé.
3: With the first climb of the day, it was already super hard.
0: Et déjà dans la première bosse, c'était très dur.
3: Yeah, Nils and team did.
0: Mais mon équipe a fait un travail incroyable.
3: And, yeah, we take the after the bonus seconds and after me and Brandon, we look at each other and say, let's go.
0: On a pris d'abord les bonifications qu'il y avait à prendre et puis après on s'est dit, bah allons-y.
3: We just went and yeah.
0: Et j'ai réussi à aller jusqu'au bout comme ça. J'avais pas beaucoup d'indications sur les écarts, donc je savais pas exactement si je prenais beaucoup de temps. Et puis après, j'ai vu que l'écart était quand même important. Donc j'ai essayé de le conserver jusqu'à la fin. Oui, dans le final, c'était quand même très difficile. Les descentes étaient techniques également. Qu'est-ce qu'on ressent quand on fait une échappée aussi longue?
3: Not the plan, but yeah, somehow it worked. Thanks to the teammates, I think, because.
0: Écoutez, c'était pas tout à fait le plan, mais je tiens en tout cas à remercier les équipiers qui ont fait ce travail, qui ont fait le tempo pour me permettre ensuite de m'imposer. Comment vous l'envisagez l'étape de demain et les suivantes?
3: Stay safe and keep the jersey. And yeah.
0: Écoutez, déjà, on a réussi à prendre le maillot. On a une équipe forte.
3: To go for the stage with Johnny, Brandon, or Felix, or anybody else in the team.
4: Vous savez, moi, que ce soit moi ou que ce soit Félix Kroschertner ou un autre, ou Brandon, on va discuter entre nous et on verra ce qu'on fait demain.
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Bonjour à toutes et à tous, ravi de vous retrouver pour cette dernière étape du Tour de Burgos. Les lacs de Nela qui vont s'avancer. On a un petit récap avant avec la première victoire de Mathieu Brennan qu'on avait suivi au sommet de l'Alto des Castillos. Premier maillot de leader pour Mathieu Brennan. Donc ensuite, eh bien, il y a eu cette deuxième étape. On a déjà eu un duel entre Oscar Henley et Giulio Ciccone qu'on devrait retrouver d'ailleurs dans quelques instants sur la ligne d'arrivée. Victoire d'Oscar Henley. Oscar Henley qui avait pris le maillot de leader. Le lendemain, eh bien, on était sur une énorme étape avec des attaques de Félix Gall, notamment à deux reprises. Félix Gall qui s'est imposé en solitaire et qui depuis porte le maillot de leader. Ça faisait 3 ans qu'il n'avait pas gagné, Félix Gall. Et puis donc hier, avec une étape qui s'est terminée au sprint, finalement, on a eu plutôt une facilité pour le peloton à contrôler tout ça, avec 3 coureurs échappés en effet, dont 2 de la Cara Rural, dont un stagiaire d'ailleurs. Ensuite, eh bien, on voit les coureurs qui ont continué, Corres notamment en dernier, puis ces trains qui se sont formés derrière, et Mathieu Brennan que vous voyez côté gauche de votre écran, côté 3 maintenant, qui a passé la ligne en premier après un sprint très très long. Il est venu battre Lorenz Pitti. Lorenz Pitti déjà 3e de la première étape. C'est pas du tout la même victoire pour Brennan, puisque là on était vraiment sur un sprint totalement plat. Alix Renard a pris la 7e place et Victor Hulberg la 8e. Ça, c'est le classement général. C'est intéressant parce que c'est très serré entre les 3 premières places. Il y a un petit écart derrière, mais il y a encore des choses à faire. Ça va se jouer peut-être entre Gall, Ciccone et Henley, à moins que d'autres essaient de se mêler à la bagarre. On va le voir, il se passe déjà des choses sur ce Tour de Burgos. Et vous en avez l'habitude si vous êtes avec nous, avec moi depuis mardi. On a d'abord un petit récap de ce qui s'est passé sur la ligne de départ au moment de la signature. La Cara Rural très offensive en ces derniers jours. La Kern Pharma avec le maillot rouge de Diego Riarte qui va avoir du mal à le garder jusqu'au bout. L'équipe Cofidis avec Jamie Mehan le mieux placé au classement général à 1.13. La Burgos qui a subi des abandons. On va en reparler notamment aujourd'hui. Le maillot vert donc porté par Mathieu Brennan, vainqueur de 2 étapes. Il y a Bentelet aussi pour le classement général dans cette équipe. Pellizzari, le mieux placé pour la Red Bull Bora Hansgrohe. Là, on aperçoit Nairo Quintana pour la Movistar. Movistar qui a Enric Mas, surtout que vous voyez ici, 4e du classement général. Pointé à 25 secondes, évidemment. Ned Compagnie et Neos, c'est ce coureur. Oscar Onir a envie de faire des choses. Lui aussi est très, très attendu, c'est Giulio Ciccone. Le 2e du classement général à 6 secondes. Et puis voilà, le maillot violet de leader de Félix Gall est extrêmement impressionnant. Il y a 2 jours, donc on va voir s'il est capable de refaire la même chose aujourd'hui, de se débarrasser encore des coureurs dans une autre ascension hors catégorie. C'est également dans une ascension hors catégorie, le Puerto del Escuedo, qu'il s'était débarrassé des 2 concurrents qui ne sont pas très loin de lui maintenant au classement général et qui avaient réussi à revenir dans un 2e temps. Ciccone qui avait même franchi la ligne en 2e position. Le peloton qui est parti à 13h14, départ un petit peu plus tard parce qu'on est sur une étape courte. Aujourd'hui, 137 km, il y a eu énormément de tentatives sur cette première partie parce qu'il y avait plusieurs ascensions à passer aujourd'hui. On va regarder d'ailleurs le profil ensemble. Avec des ascensions, donc une première ascension de 3e catégorie qui était située, tout était situé dans la 2e partie de l'étape. De toute façon, aujourd'hui à 61 km de l'arrivée pour le sommet, première ascension donc longue de 3 200 km. Ça c'était déjà assez important, le peloton l'a franchi et puis derrière donc on est en train de passer, ou on vient juste de passer le sprint bonus, vous le savez. Si vous nous suivez depuis mardi, le sprint bonus donne des secondes de bonification. 3, 2 et 1, ici on est sur l'Alto des Arroyo, le sprint bonus juste derrière qu'on va aller chercher donc, et puis un autre sommet de 3e catégorie ici, l'Alto des Tolbanos, dont le sommet sera situé à 38 km de l'arrivée, et puis ensuite ça va se corser vraiment beaucoup avec une première ascension de 1re catégorie, on va continuer à monter jusqu'à rejoindre, c'est la queue de Nela derrière, et on va monter jusqu'à 1868 mètres d'altitude. On sait qu'à 1800 il y a déjà une première barrière qui est franchie au niveau de l'altitude. Ce ne sont que des purs grimpeurs, je vais y revenir, qui ont été couronnés au lac de Nela ces dernières années, incontournables sur le Tour de Burgos. 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
Allez, on va retrouver les coureurs. Il s'est vraiment passé beaucoup de choses. Il y a des groupes qui ont essayé de sortir au fur et à mesure. Tout le monde n'a pas réussi à le faire. On a eu vraiment plusieurs tentatives, dont une tentative du maillot rouge Diego Uriarte pour la Kern Pharma qui n'a pas réussi à être finalement dans le second bon groupe. Le peloton qui est contrôlé, d'après mes dernières informations, par l'équipe du leader, évidemment, la Decathlon CMA-CGM, l'équipe de Félix Gall, mais aussi par Net Company Ineos, l'équipe d'Oscar Only, le troisième au classement général. Oscar Only qui est allé disputer le sprint bonus hier, il restait une seconde pour le peloton. C'est lui qui est allé la chercher pour se rapprocher de Giulio Ciccone, mais également, bien sûr, de Félix Gall. Alors, regardons cette tête de peloton, 1,23, ça c'est l'écart qu'on nous annonce. On vient de passer le sprint bonus, je vous avoue que j'ai pas encore le résultat. J'espère qu'on va réussir à nous le montrer parce que c'est important, il y avait des secondes à aller chercher. Toute la Décathlon donc, qui est bien regroupée ici. Le maillot violet de Félix Gall et dans sa roue le maillot blanc de Léo Bisio, 3e du classement général l'année dernière, 11e cette année. Et maillot blanc, surtout maillot blanc, qu'il a des chances de porter ce soir encore sur le podium puisqu'on a déjà eu deux abandons, notamment plutôt deux non-partants. On a eu d'autres abandons, mais on a eu deux non-partants sur cette étape. Luke Tuckwell du côté de la Red Bull Bora Hansgrohe qui était 12e du classement général. Et puis surtout Jarno Vidar qu'on a vu hier être en difficulté. Jarno Vidar qui était en queue de peloton, le coureur belge qui lui était à une seconde de Bisio pour le maillot blanc et qui souffre d'un virus. Ça, c'est une communication de l'équipe Lotto Intermarché qui est donc non partant. Voilà les coureurs qui sont en tête. On vous présente pour l'instant cet effectif. Vous voyez, il y a des Français avec Rémi Rocha, avec Mathieu Burgodeau, avec Baptiste Vadic. Deux coureurs donc pour la Total Energy, un coureur pour la Groupama FDJ également. On a pris 1,18 d'avance, 13 exactement. Ce qui est intéressant, c'est que des coureurs qui sont placés entre 1,30 et 2 minutes ont réussi à sortir. C'est le cas de Kevin Vermaak pour l'équipe UAE, totalement défaite sur cette compétition. Une fois n'est pas coutume, jamais en mesure de jouer quoi que ce soit sur ce tour de Burgos. Jedine est le mieux placé pour cette formation, il est à 1,21, mais là c'est Kevin Vermaak qu'on a essayé de relancer. Il y a également Urko Berade qui est à 1,52, qui lui aussi était donc bien placé. Et puis il y avait aussi Lennart Jasch pour la Tudor Pro Cycling Team qui était devant et qui finalement a été repris. Je vous fais le topo. En fait, ce gros groupe est sorti il y a quelques kilomètres maintenant avant de passer le sommet de troisième catégorie. Sorti, mais vous voyez, on ne laisse qu'une 20 d'écart avec ce groupe déjà pour ses coureurs, mais aussi parce que, bien sûr, il y a une étape à aller chercher. Aujourd'hui, une des plus belles, en tout cas, du calendrier espagnol, une des plus emblématiques, surtout pour les lacs de Nela. Et puis, surtout, il y a des secondes de bonification à l'arrivée également, qui pourraient compter pour l'écart, notamment, et pour essayer de renverser, pourquoi pas, Félix Gall. Sergio Tchoumi l'a donc abandonné. Il a été pris dans une chute en fait assez tôt dans cette étape avec Josh Burnett qu'on avait vu être échappé à plusieurs reprises sur ce tour de Burgos et notamment hier. Ils ont donc abandonné. Il y a eu une chute aussi devant qui a donc concerné Jasch dans cette échappée. Jasch pour la Tudor qui a donc été repris par le peloton et qui a aussi concerné Afonso Elalio qui lui a porté le maillot rose du dernier Giro plusieurs jours et qui a terminé 6e du classement général, qui lui aussi a été pris dans une chute et qui est donc maintenant repris également par le peloton. L'effectif de Decathlon CMA-CGM qui s'apprête peut-être à remporter ce tour de Burgos, à succéder à Isaac Del Toro, vainqueur l'année dernière. On va beaucoup grimper encore, il y aura une vraie descente après le sommet de première catégorie. Donc le sommet est placé justement à 22 km de l'arrivée, l'Alto de Rosalientos. Une descente à ce moment-là, puis on remontera à partir des 6,5 km de l'arrivée pour suivre ces Lagunas de Nela. La grosse différence avec l'étape que vous avez connue il y a deux jours, c'est qu'il n'y a pas de petite redescente. Là, on sera vraiment avec une arrivée au sommet, arrivée pure, dans un décor absolument magnifique, et ces lacs.
l'équipe qui va remonter, qui tente des choses. En tout cas, aujourd'hui, Igor Arrieta accompagne Kevin Vermerck devant. Ils sont donc deux. Igor Arrieta qui essaie de sortir à plusieurs reprises, hein, d'ailleurs, qui est déjà dans la première échappée qui s'était formée. Échappée beaucoup moins conséquente, moins nombreuse que ce qu'on a aux avant-postes. Mathieu Brennan qui est très haut mais qui va jouer, qui va tout faire hein, pour emmener Bentelet aujourd'hui vers la gagne, vers une remontée au classement général. Pour les maillots distinctifs, donc Brennan qui porte le maillot vert, Félix Gall qui porte le maillot violet, Léo Bisio le maillot blanc. Et donc pour le maillot rouge, c'est Diego Uriarte, mais il va vraiment avoir du mal à le garder, déjà parce qu'il n'est pas devant, donc là il ne va pas empocher les points possibles, et ensuite parce qu'il aurait fallu en fait qu'il passe en première position des trois sommets avant les Lagunas de Nela, parce qu'il y a 30 points à aller chercher aux Lagunas de Nela, et qu'il n'en avait que très très peu d'avance sur notamment Oscar Only et Ciccone. Ça jouait à 4 et 5 points au départ ce matin. Et que bien sûr, ces coureurs, on risquerait de les retrouver. On va risquer en tout cas de les retrouver pour jouer l'arrivée tout à l'heure. Puisqu'on est avec le groupe de tête, je vais vous donner hein, cette composition. Ici, c'est Garofoli pour l'équipe Soudal Quickstep. En train d'appeler la voiture. Igor Arrieta et Kevin Vermerck donc pour cette équipe UAE. Pour l'équipe Red Bull Bora Hansgrohe, on se retrouve avec le sprinter Davide Donati. Garofoli, donc, vous avez en dernière position. Pour la Movistar, Jorge Arcas. On a donc Rémi Rocha pour la Groupama FDJ. Vincenzo Albanese pour l'équipe IF. Ilan Vader pour Pinarello Q36.5. Deux coureurs pour la Total Energy, Mathieu Burgodeau et Baptiste Vadic, les deux Français. Deux coureurs pour la Kern Pharma, Urco Berade et Neil Rimeno. Et Jonathan Lastra pour l'équipe Euskaltel Euskadi. Ça a du mal à s'entendre hein, là devant très clairement. C'est dur hein, de trouver une entente parfaite quand le groupe est conséquent, quand en plus il y a plusieurs coureurs de même équipe qui sont devant. On s'approche du pied de la deuxième ascension répertoriée de la journée. Répertoriée en troisième catégorie, l'Alto de Tolbanos. On y sera dans un petit peu plus de 2 km maintenant. Une ascension longue de 1 600 km à 7,5%, mais vous voyez, on est déjà hein, en train de monter dans ces petits contreforts juste avant.

autre abandon que je ne vous ai pas encore notifié. C'est celui de David Godu au service hein, de ses coéquipiers sur cette course et qui a abandonné dans la première partie de cette étape.

1 minute 03, vous voyez que le peloton est vraiment en train de contrôler tout ça. De toute façon, on a vu qu'on n'arrivait pas à trouver le bon rythme devant pour l'instant, et l'ascension prochaine va peut-être aider hein, cette échappée à se redessiner, surtout avec les pourcentages de 7,5.

Ça, on voit hein, qu'on est déjà en train d'accélérer légèrement. Ça doit être Luca Berardi, qui a 1,52. Hein, au général, vous le voyez, qui est en train d'accélérer un petit peu devant. Suivi par Rémi Rouchat. Il a aussi accéléré du côté de Vincenzo Albanese.

c'est dur hein, pour Igor Arrieta ici. Kevin Vermaak aussi, les deux coureurs de UAE qui sont dans les dernières positions. Regardez, va essayer de se replacer. Ouais. Arrieta qui a vraiment du mal à tenir le rythme. UAE qui n'est pas à sa première tentative, hein. UAE qui n'est pas à sa première tentative d'échapper comme ça sur ce tour de Burgos, c'est surtout d'essayer de relancer un petit peu les choses. On avait vu Pavel Sivakov notamment il y a deux jours faire le jump après un gros travail de son équipe en tête de peloton, revenir donc sur l'échappée devant, tenter de prendre le large. Il était encore dans le jeu au classement général, il était à 34 secondes Pavel Sivakov. C'était avant hein, bien sûr les grandes ascensions. Et puis derrière, il a été repris par le peloton. Et maintenant, il est très très loin, le français. On n'a plus que Jevine, qui est à 1,21 pour l'équipe UAE. Et donc, Pablo Torres également à 1,39. D'ailleurs, on les voit, hein, les coureurs de l'équipe UAE avec Pavel Sivakov, que vous apercevez justement. Et là, pour la Red Bull Borans Group, c'est Lorenz Pitti. N'aura pas réussi à battre Mathieu Grenan sur ce tour de Burgos. Daniel Felipe Martinez dans la roue. Ce sera Pellizzari qu'on va essayer de lancer le sixième du classement général. Et on voit que c'est compliqué derrière. Alberto Dainese, sans surprise, c'est pas son terrain qui craque. Il y a Belle Balderston également pour la Cara Rural. Mieux placé au classement général du côté des Français, ben on retrouve Mathis Rondel, 5e toujours. Mathis Rondel, 11e du Giro cette année, son premier grand tour. Il est à 29 secondes de Félix Gall.

0: Et on voit, hein, ça y est, les trains qui commencent à se resserrer, à se rapprocher de celui de l'équipe UAE, Oliver Nason, qui est en train de craquer pour la formation du leader. On aperçoit des coureurs de la Lotto également. Je vous rappelle qu'on a perdu un Yardo Widar, le leader. C'est dur aussi pour Ladi, Gavin Ladi pour IF. Et ça y est, on est en train de redescendre. Puisqu'on a passé maintenant le sommet de l'Alto des Tolbagnos. Je vous propose de se quitter quelques instants, de se retrouver parce que le plus dur reste à franchir encore. On a une ascension de première catégorie et puis cette arrivée au lac de Nela enregistrée en hors catégorie, catégorie spéciale sur ce tour de Burgos pour dessiner le classement général définitif de cette édition 2026. À tout de suite.
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Le Tour de Burgos cherche le successeur du dernier troisième du Tour de France, d'Isaac Del Toro, vainqueur l'année dernière, succédé aussi en fait à Del Toro, Akus, à Roglic, à Sivakov, à Landa, à Evenepoel également, qui s'est imposé il y a 6 ans maintenant. C'est toujours un Tour de Burgos compliqué qui sacre un magnifique grimpeur et c'est encore évidemment ce qu'on attend maintenant dans 33 km très exactement. Il y a un très beau groupe devant, mais vous voyez qu'on ne s'entend pas, on est même encore en train de perdre du temps, hein, puisque maintenant il n'y a plus que 42 secondes d'écart. Et bien sur le côté du peloton, on aperçoit l'équipe Decathlon CMA CGM qui est en train de travailler en tête de peloton. Et puis surtout, on aperçoit que derrière, c'est toute l'équipe, hein, Netcompany Ineos qui est placée. Netcompany Ineos qui va tenter de lancer Oscar Only, pour l'instant 3e du classement général, déjà vainqueur d'une étape. Et offensif, tout comme Ciccone et tout comme Félix Gall, qui s'est imposé il y a 2 jours désormais. Vous apercevez d'ailleurs, hein, ces écarts très resserrés au classement général, 6 et 7 secondes donc pour le deuxième et le troisième. Et puis derrière, on a un petit écart avec tout un groupe à 20 secondes, 30 secondes, on va même jusqu'à 40, 50. On est surtout avec Mathis Rondel, le premier des Français du classement général, qui est 5e à 29 secondes pour l'équipe Tudor. Tiens, Mathieu Brennan. Une surprise, hein, bien sûr, à le voir en queue de peloton. Il va remonter pour donner un petit coup de main tout à l'heure à Bentelet. On aperçoit Valentin Retailleau aussi dans les dernières positions. Et le maillot rouge de Diego Riarte qui va certainement le rendre ce soir. Voilà la composition du groupe de tête que je vais vous redonner. Vous avez ici Igor Arrieta, ils sont deux pour l'équipe UAE. Igor Arrieta et Kevin Vermerck également. Il y a David Donati pour la Red Bull Bora-Hansgrohe. Il y a Garo Folli pour l'équipe Soudal Quickstep. Arcas pour la Movistar. Rocha pour la Groupama FDJ. Albanese pour l'équipe IF. Pour Pinarello, Q36.5, on a Vador qui est devant. Burgodo et Vadic pour la Total Energy. Berade et Rimino pour la Kern Pharma et l'Astra pour Euskaltel Euskadi. 34 secondes. On va encore avoir une échappée qui va être reprise par le peloton. On a vu ça tous les jours sur ce Tour de Burgos pour voir deux étapes se jouer au sprint. Déjà. Et puis deux étapes se jouer entre ceux qui se disputent le classement général de cette édition 2026. Et oui, on va aller jusque là. 1868 mètres d'altitude pour l'arrivée aujourd'hui. Et puis on ne cesse de grimper au fur et à mesure. On vient de passer un sommet 3e catégorie à 38 km de l'arrivée. On était à 1370 mètres d'altitude. Là, on va vers l'Alto des Rosavientos, dont le pied sera maintenant dans quelques kilomètres à peine. Et on sera à 1600 mètres d'altitude. On sera en... Subirgo de qu'on aperçoit en dernière position. Ça s'est échappé. David Donati juste devant lui. Et on a tenté quelque chose du côté de la Kern Pharma. Mais c'est encore Berade, comme tout à l'heure. Lorsque la pente a commencé à s'élever, il était déjà un petit peu parti, puis repris. Et là, ça y est, il est en train de faire une première sélection, tenter de faire une première sélection en tout cas. Dans cette échappée, à 31 km de l'arrivée, de toute façon on a vu, hein, l'entente n'est pas bonne. Rémi Rocha qui va faire l'effort pour essayer de revenir pour la Groupama FDJ. Le grimpeur, hein, Rémi Rocha. Mais aujourd'hui, on a l'air plutôt de se diriger vers une bataille entre favoris pour le classement général ou vers une deuxième échappée, troisième échappée. Qui va se dessiner peut-être dans l'ascension, hein, des lacs Donella au pied. C'est vraiment le plus dur qui est au sommet pour les lacs Donella. Le pied est un peu plus simple, c'est une ascension longue de 6 500 km. On va rentrer sur des pourcentages de 6-7% et puis derrière on aura jusqu'à 13% de moyenne dans les 3 derniers kilomètres, dernier kilomètre à 11% de moyenne pour ces lacs Donella. Allez, on est en train de se débarrasser de plusieurs éléments, essayer de reprendre un rythme

Soit Kevin Werner qui s'est accroché pour l'équipe UAE. Il est à 1,47 au général. Donati a craqué. Ça se passe bien pour les deux coureurs hein, de la Kern Pharma. Et le comportement du peloton. Avec la Lidl Trek un petit peu derrière, c'est pas totalement le podium hein, qui est représenté ici. Pour la Lidl Trek, on reste derrière notamment la Red Bull Behrens Grohe. Toujours Lorenz Pitti en tête de ce train de la Red Bull. Et Sander de Pestel pour Decathlon CMA CGM. On n'est pas dans une ascension répertoriée ici, mais ça va être comme ça jusqu'à la fin maintenant, sauf après la descente du col de première catégorie dans le sommet situé à 22 km de l'arrivée. On est en train d'insister là pour essayer de reprendre un petit peu de temps. Thibaut Godeau qui s'est bien accroché devant. Allez, ça relance pour Kevin Vermaak maintenant, qui réattaque carrément, bien suivi. Par Garofoli, le coureur de la Soudal Quickstep. Elle était belle, hein, cette attaque ici du coureur américain.

On essaie bien sûr de relancer hein, ce qui est en train de se passer derrière. On va essayer de revenir. C'est pas forcément le mieux pour faire progresser une échappée, mais de toute façon, le peloton n'est vraiment pas loin. Il relance encore, Kevin Vermaak.

0: la remarque, deuxième du Tour d'Autriche cette année, avec des deuxièmes et des troisièmes places à chaque étape. Tour d'Autriche remporté par Gregor Mühlberger avec la sélection autrichienne. Quatrième aussi de la première étape du Tara. Tour Auvergne-Rhône-Alpes cette année. Ah, il a fait les points, hein, Kevin Vermaak. 9e aussi d'une étape du Grand Camino. 8e d'une étape de Lula Tour. Coureur de 25 ans, hein, américain, qui avait remporté Liège-Bastogne-Liège chez les Espoirs. C'était il y a longtemps. Qui a terminé déjà deux fois troisième du classement général de l'Arctic Race of Norway. Et les coureurs ont craqué évidemment devant. Allez, je vous propose de vous quitter quelques instants et de vous retrouver pour suivre le final de cette dernière étape des lacs de Nela du Tour de Burgos, donc avec une grande lutte encore pour le classement général qui va se dessiner. Et plus que trois coureurs en tête, deux Italiens et un Américain.
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Allez, de retour sur cette étape, Mikel Landa est en difficulté, lâché du peloton derrière, en difficulté sur toute cette compétition, hein, du Tour de Burgos. Mikel Landa qui va rejoindre Euskaltel Euskadi à partir de l'année prochaine pour vivre peut-être un jubilé ou en tout cas encore une belle fin de carrière. En tout cas, on est sur cette dernière étape, direction les lacs de Nelage. Je suis en train de regarder si on est en train de perdre des coureurs importants. Laurens Pitti, hein, qui a craqué également, c'est normal, il a travaillé en tête de peloton pour la Red Bull Brandgrohe, et puis on reprend un à un les coureurs qui étaient dans l'échappée, parce qu'il n'en reste plus que trois désormais. Kevin Vermaak qui a tenté quelque chose, qui a été repris ensuite par Garofoli et Albanese. Voilà les trois coureurs qui sont en tête pour l'instant. Pour Garofoli, c'est un coureur qui a terminé deuxième du Tour de Sardaigne cette année, et puis Albanese, vous vous souvenez certainement de sa victoire d'étape sur le Tour de Suisse l'année dernière. Bah tiens, il est en difficulté justement, le coureur italien. Ici reste Garofoli et Vermaak devant à 27 secondes. 27 secondes devant le peloton. On est dans cette ascension. Il va rester 2 km encore dans cette ascension de première catégorie. On est dans une ascension vraiment raide, hein. 3 500 km à 9,3% de moyenne. Et puis derrière, on ira vers les lacs de Nela, 6 500 km pour une arrivée ensuite jugée là-haut, arrivée finale de ce tour de Burgos. Des pourcentages qui vont monter jusqu'à 13. C'est vraiment une ascension difficile pour les derniers vainqueurs d'ailleurs. Alors qu'on continue à voir des coureurs, hein, qui sont lâchés dans le peloton. Jorge Arcas, lui, il était dans l'échappée tout à l'heure. Donc repris par le peloton et lâché à nouveau. L'effort, bien sûr, était trop important, trop violent. Je crois que c'est exactement le cas également de Davide Donati, qui était juste devant lui et qui va devoir être décramponné. La Décathlon CMA-CGM qui reprend les commandes du peloton. Dernier vainqueur au sommet de ce Tour de Burgos pour les lacs de Nela, surtout, eh bien, Ciccone. Ça, c'était l'année dernière. Il avait terminé 10 secondes devant Del Toro. Del Toro qui avait gagné le classement général. Sepp Kuss, il y a 2 ans, qui lui avait gagné le classement général également. Primoz Roglic aussi, et puis Joao Almeida en 2022. Hugh Carty en 2021. Et Sosa qui est dans le peloton d'ailleurs avec l'équipe Kern Pharma. Sosa qui s'est imposé à 3 reprises, 2018, 2019 et 2020. Grand grimpeur, mais très limité sur tout le reste. Ivan Ramiro Sosa. Ça, c'est pour les dernières arrivées au lac de Nelas, pour le tour de Burgos. Il y a eu d'autres arrivées également du côté féminin aussi, avec un nom qui va certainement vous parler si vous avez aussi un œil sur le Tour de France Femmes en ce moment. C'est Demi Vollering qui s'était imposée ici lors de la Vuelta l'année dernière au sommet. Cette année, pour le Tour de Burgos féminin, c'est Yara Castellane qui s'est imposée. Donc vous voyez, on n'est vraiment qu'avec des grands noms qui grimpe très bien. Julien Bernard en tête de peloton désormais pour la Lidl Trek. On l'attendait, hein, la Lidl Trek. Et vous voyez le deuxième Lidl Trek derrière, c'est Giulio Ciccone qui aura des ambitions, bien sûr, pour ce classement général. Les coureurs en difficulté encore derrière avec Lucas Hamilton. 36 secondes. Ça va être extrêmement intéressant parce qu'on a quand même un écart très serré pour ce classement général. Félix Gall est donc en tête derrière. Le deuxième n'est qu'à 6 secondes, c'est Giulio Ciccone. Le troisième à 7 secondes, c'est Oscar Henley. On a un petit écart ensuite avec le reste et le podium. Henrik Maas est quatrième à 27 secondes. Mathis Rondel, le français, est cinquième à 29 secondes. Et puis là aussi, on a encore un écart avec Pellizzari, sixième à 43 secondes. Donc il y a 14 secondes d'écart entre Rondel et Pellizzari. Est-ce qu'on est en train de tenter quelque chose du côté de l'équipe UAE?

reprend. Les coureurs qui étaient dans l'échappée tout à l'heure, c'est Pavel Sivakov hein, qui est sorti. C'est le Français Pavel Sivakov. À nouveau, on sait qu'il est en fin de contrat avec cette équipe UAE qu'il a tenté il y a deux jours. On connaît surtout toutes ses qualités de grimpeur à Pavel Sivakov qui a eu du mal à trouver le tempo et le rythme. Depuis le début de la saison, Evar Mark est en train de lâcher Garofoli. Oh là là, l'équipe UAE qui tente le tout pour le tout là pour aller chercher une victoire d'étape. Evar Mark est à 1,47 hein, au classement général. Regardez le maillot violet hein, de Félix Gall qui est en train de se rapprocher des premières positions. Derrière, parce que si ce ne sont pas ses concurrents directs qui attaquent, reste que eh bien, on peut être en danger. Alors Sivakov est très loin au classement général, mais il pourrait déjà aider Vermark et surtout pourquoi pas aller chercher la victoire d'étape aujourd'hui. Il faut faire attention quand même hein, sur ces sorties. C'est très intéressant d'avoir en tout cas placé ce sommet de première catégorie ici. Allez, Vermark ici, avec Garofoli derrière. Et on devrait voir arriver, voilà, ce coureur, Pavel Sivakov, accompagné d'un loto Intermarché. Je vous rappelle l'abandon hein, de Jarno Widar ce matin, non partant. Les grandes manœuvres. Les grandes manœuvres du côté de l'équipe UAE, battue, clairement battue sur le papier depuis le début de ce tour UAE. Le mieux placé, hein, ça reste Jevine à 1,21. Et donc Vermark est en tête avec Sivakov qui est en train de revenir derrière. Ils ont repris Garofoli. Entre temps, Sivakov qui va faire hein, la Vuelta ensuite. Le Français qui s'est déjà imposé au classement général de cette compétition en 2022. Mué dans un rôle d'équipier hein, dans cette formation UAE, équipier de luxe. Et qui va tenter sa chance avec Kevin Vermark. On va peut-être avoir un duo UAE en tête. Il est en train de bien revenir, en tout cas à la Pavel. En recherche de sensations, surtout cette première partie de saison. Il n'a pas pu faire hein, le Tour de France. Il n'a pas été retenu, pas sélectionné. Il concédait hein, que vu son état de forme, il n'y avait pas de souci, il le comprenait. Et là, il est en train de retrouver eh bien, de meilleures sensations et de le prouver. Il est derrière, vous le voyez. Allez, Vermark toujours quelques mètres d'avance sur son coéquipier Pavel Sivakov. Oh, Jevine. Jevine est en train de craquer, lui derrière. Oh, il est tombé. Il est tombé, Jevine. Mais oui, une chute pour celui qui était le mieux placé dans cette formation au classement général à 1,21. Aïe, aïe, aïe, bien râpé hein, sur le côté. Ça pourrait expliquer en tout cas que Pavel Sivakov retente quelque chose derrière. On était sur un double leadership, hein, on le voyait bien tout au long de cette compétition. Sivakov qui revient là dans la roue de Kevin Vermark. Terrible, terrible cette image. Il s'est arraché Pavel Sivakov. Et ça y est, il est passé en première position.

Off. Déchaîné, hein, Pavel, sur cette compétition. Ouais, il est à plus de 6 minutes, ça, on l'avait bien compris. Alors attention, Pellizzari. Pellizzari, là, pour la Red Bull Gorenzgroe qui remonte. Pellizzari, c'est le sixième du classement général à 43 secondes. Et on sent, hein, que c'est compliqué ici. Alors, je crois avoir vu également Oscar Henley bien placé, le troisième. Et Ciccone aussi, on est en train de craquer au fur et à mesure. Lorenzo Rota, que vous apercevez là devant. Sivakov toujours en première position. Et toujours avec Vermark, ça veut dire deux UAE. Il y avait bien Ciccone et Henley hein, dans les premières positions du peloton. Et c'est Nils Driessen pour l'équipe Lotto qui a accompagné, bien accompagné même, hein, la sortie de Pavel Sivakov.

0: Castelizaine qui fait partie de l'équipe continentale de la Loto Intermarché. Vous savez qu'on peut prendre des coureurs de la continentale, on peut même prendre des stagiaires. Il y en a sur ce Tour de Burgos à partir du mois d'août. Allez, on retente encore quelque chose derrière. On les avait vus se mettre aux avant-postes. Les coureurs de la Red Bull Bora Hansgrohe avec Pellizzari, avec Daniel Felipe Martinez également. Oh, il est en train de se passer beaucoup de choses. Est-ce qu'on va être débordé du côté de l'équipe Decathlon CMA CGM? Et on n'est pas encore dans la dernière ascension des lacs de Nela. On essaie déjà de faire mal à Félix Gall et essayer de se rapprocher au classement général. Et aussi d'aller chercher bien sûr cette magnifique victoire d'étape. Ouais, regardez, on est à l'affût derrière pour la formation Decathlon. C'est un CGM qui revient sur les fuyards. Pas réussi à identifier si c'était Oscar Omni qui a suivi ce duo de la Red Bull. En tout cas, c'est sûr que c'était Pellizzari en deuxième position, le sixième du classement général. Alors, on a dépassé les échappées du côté de la moto, mais on reste avec Vermark, avec Sivakov, avec Driessen. Et on va basculer dans la descente. On est dans la descente et puis derrière, on aura l'ascension vers les lacs de Nela. Allez, maintenant que tout est rentré dans l'ordre dans le peloton, je vous propose de se quitter à nouveau quelques instants. C'est vraiment pour pouvoir vivre ce final sans aucun problème. Pour ne rien vous cacher, ils sont plus rapides qu'attendus du côté du peloton. Donc on va surveiller tout ça. Martinez avec Pellizzari repris par le peloton. Mais c'est sûr que c'est pas la dernière offensive du côté des outsiders et de ceux qui veulent renverser Félix Gall aujourd'hui. Restez bien avec nous, le final du Tour de Burgos, c'est maintenant.
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1: Dans 6 km maintenant, on entamera cette ascension des lacs de Nela, la dernière du Tour de Burgos. C'est la dernière étape et on tente des choses du côté de l'équipe UAE. On tente des choses du côté de Pavel Sivakov, le Français déjà vainqueur du classement général du Tour de Burgos il y a 4 ans désormais, et qui a envie de se venger cette année et de lever les bras surtout. Il est accompagné de Kevin Vermaak qui était déjà lui dans une première échappée, et Pavel Sivakov qui a fait le jump exactement comme il l'avait fait il y a 3 jours, sauf que cette fois il ne reste qu'une ascension et il est encore devant avec 31 secondes d'avance sur le peloton où figure bien toujours pour l'instant le leader du classement général Félix Gall, ainsi que le deuxième, ainsi que le troisième, c'est-à-dire Giulio Ciccone et Oscar Only. Pour l'instant on n'a pas vu grand chose hein, du côté de ces trois là et c'est normal, mais c'est plutôt derrière qu'on est en train de tenter, notamment par Giulio Pellizzari qui a tenté de prendre un peu d'avance dans la descente. Ils ont été repris, les coureurs de la Red Bull Brands Group, puisqu'il était accompagné de Daniel Felipe Martinez, par le peloton. Il n'est pas tout seul, ils ne sont pas tout seul, c'est deux coureurs de l'équipe UAE, Nils Driessen est là également pour l'équipe réserve hein, de la Lotto Intermarché. C'est très bien accroché d'ailleurs à l'attaque de Pavel Sivakov, Dossard 1 sur le dos que vous voyez Pavel ici. Toute l'équipe Décathlon CMA CGM protège le maillot violet de Félix Gall, et vous apercevez un petit peu plus loin le maillot blanc de Léo Bisio, la Movistar qui a remonté également. Parce qu'on a parlé bien sûr de ce podium, mais Henrik Maas, lui, est quatrième du classement général à 27 secondes, et bien décidé à essayer de renverser les choses et de remporter ce Tour de Burgos. Les lacs de Nela, c'est incontournable sur le Tour de Burgos, et c'est l'étape du jour, c'est la dernière ascension, répertoriée hors catégorie, 6 500 km à 9,2% de moyenne. Quelques infos à vous redonner hein, si vous nous rejoignez. L'abandon de David Godu aujourd'hui, l'abandon également de Tchoumil, de Bernett et Yarno Widard qui n'est pas parti. On l'avait vu traîner en queue de peloton hier, mais il est malade. Il était 9e hein, du classement général, et c'est bon pour Léo Bisio, pour le maillot blanc de Léo Bisio. On verra ce que ça va donner, parce qu'évidemment, pour l'instant, la priorité pour cette formation Décathlon CMA CGM, c'est de gagner le classement général. Quelques coureurs hein, qu'on va pouvoir suivre pour ce classement général qui sont pointés. Je vais vous le donner équipe par équipe. Jevine avait craqué hein, tout à l'heure dans l'ascension du côté de l'équipe UAE. Il est tombé, Jevine. Il était à 1.21 pour Net Company Ineos. Ce sera Oscar Only bien protégé, hein, notamment par Carlos Rodriguez depuis tout à l'heure. La Visma Lease Bike, on a Bentelet qui est 7e du classement général à 49 secondes. La Red Bull Brands-Group a donc Pellizzari. Il a perdu d'ailleurs Luke Tuckwell, non partant également ce matin. Il était 12e au classement général. Pellizzari est 6e à 43 secondes. Pour la Soudal, on a Zana, mais qui est loin, hein, 2.07. Pour les Décathlon, je vous l'ai dit, donc Félix Gall, le leader, maillot violet sur les épaules, et Léo Bisio, qui en plus d'être meilleur jeune, est 8e également du classement général. La Lidl Trek qui est dans un deuxième temps, là, vous le voyez juste derrière Léo Bisio, justement, à Giulio Ciccone, le deuxième du classement général. Pour la Movistar, donc Henrik Maas. C'est le seul hein, bien placé, puisque Nairo Quintana est à 2.21 maintenant. La Groupama FDJ à Clément Berthet, 9e du classement général. On va voir, essayer de suivre hein, certainement Clément. Et puis on n'oublie pas du côté des Français, Mathis Rondel, 5e du classement général à 29 secondes.

Les trois derniers kilomètres vont être très très durs de cette ascension. On va avoir même une pointe à 16% de moyenne. On est quasiment tout le temps autour des 10-13% hein, en haut. Les purs grimpeurs vont évidemment s'exprimer et il faudra être très puissant. Jordan Labrosse pour la Décathlon CMA-CGM qui continue à faire le tempo. Vous voyez là, Tudor un petit peu plus loin encore. Hop. Et le noir, casque rouge. Mathis Rondel. 40 secondes, on les oublie pas. On les oublie pas, ces coureurs de tête. On peut imaginer que Pavel Sivakov va tenter quelque chose. Pavel Sivakov, je l'ai dit, ancien vainqueur du Tour de Burgos, du Tour des Alpes également en 2019 et du Tour de Pologne. 9e du Giro également cette année-là. Il avait fait une saison absolument remarquable. Il a terminé 9e du Tour d'Espagne il y a 2 ans. L'Espagne qui va rediscuter à nouveau. On s'approche maintenant de cette montée. Graduellement, on monte en altitude. On va aller jusqu'à 1868 mètres aujourd'hui. C'est lac de Nela. On est dans 3 km désormais tout pile. Félix Gall avait fait une énorme impression il y a 2 jours en lâchant ses compagnons de. Pour le classement général, qui lutte pour le classement général au train, assis sur la selle, et de fort belle manière, il s'y était pris à deux reprises, mais en tout cas la deuxième avait vraiment payé, victoire en solitaire, celui qui a le maillot violet là sur les épaules, la rouge croix de Callum Scottson, nette compagnie née au sein derrière, on va voir qui va tenter, qui va déclencher les hostilités du côté de ces trois coureurs et peut-être même du podium. Autre objectif pour Pavel Sivakov aujourd'hui, l'étape. Ça va être dur avec 40 secondes, mais s'il fait une belle montée, le Français, si la forme est là, pourquoi pas. Et vous voyez le Bossard 91 d'Henrik Maas. Qui est dans la roue de Juan Pedro Lopez.

pour l'instant, au niveau des étapes, du point de vue comptable, on est à une étape donc pour la Décathlon CMA-CGM, Félix Gall. Il y a deux jours, une des deux étapes les plus difficiles de montagne. On est sur la deuxième aujourd'hui. On est sur deux victoires pour la Visma Lease Bike par les deux sprints de Matthew Brennan et puis une victoire pour la Net Company Ineos. Oscar Only, vainqueur de la deuxième étape. On pourra pas mentir, hein, dans ces pentes, dans 2 km maintenant, un petit peu moins, 1,5 km, et surtout dans les derniers kilomètres. On est en train de vous montrer Eddy Dunbar avec Aimé de Ghent. De voir le comportement hein, de ce coureur Nils Driesen lors de l'auto-intermarché. Ça a vraiment été impressionnant sur l'attaque de Pavel Sivakov tout à l'heure. Un coureur qui a 20 ans, qu'on aura 21 dans quelques jours. Qui a gagné la ronde de l'Isard cette année. La ronde de l'Isard, c'est vraiment une course référence hein, chez les jeunes. Il avait aussi gagné une étape la deuxième. Il est terminé un petit peu plus loin du Giro Next Gen ensuite. La quatrième du Giro Ciclistico de la Vallée d'Aoste. Mont Blanc. On va voir ce que ça va donner quand Sivakov va tenter quelque chose. En tout cas, c'est super hein, ce qu'il est en train de faire vraiment. Nils Driesen ici. Il a peut-être réussi à viser le coffre, pas mal Sivakov là. On va rentrer hein, dans 700 mètres maintenant, dans cette ascension. Au pied, et on va rentrer surtout dans une double course. Pavel Sivakov lancé pour tenter de gagner cette étape. Et puis derrière, le classement général qui va se jouer. Le maillot violet, bien sûr, pour l'instant sur les épaules de Félix Gall. Et également le podium. Et le top 10, tout peut se réorganiser. On a vu des coureurs déjà craquer hein, dans l'ascension précédente. Ascension de première catégorie, donc on imagine que ça peut être radical. Au pied de celle-ci. Allez, c'est parti pour les lacs de Nela maintenant dans 200 mètres. C'est une arrivée emblématique pour ce Tour de Burgos qu'on est ravis de vous proposer tous les ans sur la chaîne L'Équipe. Parce que c'est la 8e édition qu'on est en train de vous proposer. C'est vraiment une belle compétition start-list absolument magnifique cette année. Et suspense encore. Le podium se joue en 7 secondes. Allez, la brosse qui est en train de donner là vraiment les derniers coups de pédale pour cette formation Décathlon CMA-CGM Ineos. Derrière Net Company Ineos qu'on aperçoit avec Lorenz De Plus qui est en train de remonter. Et puis la Tudor aussi avec la Reward Bass pour protéger Mathis Rondel. La Movistar, hein, toujours en deuxième rideau, Henrik Maas, quatrième du général. Et Brice Gabier dans les dernières positions de ce peloton. Allez, c'est fini en effet, ça y est. Pour ces coureurs de la Décathlon qui ont donné les derniers coups de pédale et qui vont maintenant demander à la Movistar de travailler. C'est peut-être Roger Adria qui est en train de passer quelque chose. Les relais, on aperçoit Lopez derrière et Maas. Félix Gall, maillot violet et Oscar Only hein, qui est juste à côté de lui. C'est le troisième du général revenu à 7 secondes. Puisqu'hier, il est allé chercher une seconde de bonification au sprint intermédiaire. Attention, la Burgos se replace également. Et la Burgos qui a déjà perdu 3 coureurs. Dont 2 aujourd'hui. J'ai mis les... Et Burnett. Allez, c'est terminé pour Kevin Vermaak, mais ça s'était attendu. Pavel Sivakov maintenant accompagné du jeune talent Nils Driesen
5 km 700 à parcourir, 18 secondes, 17 secondes, ça va être dur encore une fois pour Pavel, qui aura encore tenté aujourd'hui quelque chose. Il aura le mérite d'essayer d'anticiper tout ça, hein, Pavel Sivakov. Daniel Felipe Martinez en deuxième position pour la Red Bull Borans Grohe. Et Léo Bisio toujours dans la roue de son leader Félix Gall. 5 km 400, je vous l'ai dit, hein, les trois derniers kilomètres sont monstrueux. Quasiment que la couleur noire sur le profil, et ça en général c'est pas très bon signe. Lorenzo Rota en dernière position, pas de surprise, et Vermark qui est déjà repris hein, par le peloton. Regardez les coureurs qui ont terminé leur travail et qui derrière bien laissent la place aux autres. Henrik Mas qui est un peu reculé hein. Là c'est il s'est mis un petit peu plus loin pour laisser travailler Juan Pedro Lopez. Allez, le passage de relais de Nils Driesen, 20 ans. Il percevait Garofoli, le dossard 44 qui était échappé hein, tout à l'heure. Et ça y est, on est en train de prendre les choses en main. Est-ce que c'est Sam Omen du côté de la Lidl Trek avec Julien Bernard derrière? La Lidl Trek, c'est la Lidl Trek de Giulio Ciccone, le deuxième du classement général. Il est attentif, hein, le troisième aussi, Oscar Only qui est là. Et on voit bien aussi, alors on le voit pas, mais il est bien caché. Voilà, il est là, le maillot violet de Félix Gall. 15 secondes et Pavel Sivakov toujours devant, mais ça va être dur aujourd'hui hein, d'aller chercher cette étape à nouveau. En tout cas, il a prouvé que la forme montait en puissance avant la Vuelta, où il accompagnera le numéro 1 mondial, le plus fort depuis quelques années maintenant, Tadej Pogacar, sur les pentes de cette Vuelta. Départ le 22 août. Allez, 4 km 700, donc 16 secondes. Pour l'instant, il n'y a pas d'attaque, mais on n'est pas encore dans les pourcentages les plus durs. Il y a des coureurs qui sont en train de remonter là dans le peloton.

Thomas Glock qui lâche prise pour la Pinarello Q36.5. Allez, le tempo qui est relancé complètement. Omni qui ne quitte pas pour l'instant, je crois, la roue de Giulio Ciccone. Hein. Ciccone qui est dans la roue de Léo Bisio. Enric Mas à côté, Nero Quintana. Protégé Enric Mas. Et on est en train de remonter Mathis Rondel. Oui, Steven Kreuzweig qui a travaillé pour Mathieu Brennan et pour sa formation pendant 4 jours. Et les relais ont toujours passé entre le français Sivakov et le belge Nils Driessen. 4 km 200, ça passe vite et on va entamer hein, ces pourcentages terribles. On va avoir une pointe à 16% dans quelques instants. Grosse ascension des lacs de Nella pour succéder à Ciccone au sommet. Peut-être qu'il va vouloir se succéder à lui-même et pour succéder à Isaac Del Toro. Au classement général de ce Tour de Burgos, oui, on est vraiment en train de tout faire hein, pour le lancer, justement, Giulio Ciccone. Alors, non, Sam Omen est juste derrière. On est vigilant du côté de la Décathlon CMA-CGM. On est en train de remonter Félix Gall. Callum Scott, ça, il me semble. Léo Bisio toujours derrière, Pavel Sivakov qui a craqué hein, dans la roue de Nils Driessen. Nils Driessen qui n'a plus que 8 secondes d'avance sur le peloton. Et dans ces derniers kilomètres, on va être sur des pentes à 10, 13, 12, 16% de moyenne jusqu'au sommet encore. Félix Gall qui a l'air encore une fois très très bien. Léo Bisio toujours derrière avec l'abandon hein, de Jarno Widar. Léo Bisio qui est bien placé en tout cas pour garder ce classement général des jeunes et ce maillot blanc jusqu'à l'arrivée. Et il résiste bien, il n'y a plus Sivakov dans la roue, il résiste bien pour l'instant Driessen, mais évidemment le peloton va être impitoyable sur cette étape où le classement général va se jouer.

0: Alors Anneli qui était plus directement hein, dans la roue de Ciccone il y a quelques mètres et qui vient de ressauter dedans. Oscar Anneli Ciccone, le mano à mano hein, de la deuxième étape. Sivakov décramponné de ce peloton. Allez, Léo Bisio qui va prendre la roue de Scottson pour travailler, hein, pour Félix Gall. Ciccone dans la roue, le dossard 6, c'est celui de Pablo Torres. Il est là, Oscar Henley. Et ici, le 54, bah, c'est Pellizzari. Pour l'instant, pas de surprise, pas de craquage du côté de ces coureurs. On y est hein, dans ces pourcentages vraiment difficiles. Alors on est sur une moyenne totale de 9,2, mais en haut on peut dire qu'on est sur une moyenne encore plus élevée hein, sur ce sommet. Énorme travail là de Scottson. La tisseronde elle est bien là encore, elle est en train de craquer hein, petit à petit derrière. C'est Henrik Maas là qui est dans les dernières positions, c'est ça, il est plus directement au contact. Henrik Maas il est devant, hein, devant Rondel au classement général. Henrik Maas il est quatrième et Mathis il est derrière. À 2 secondes seulement, donc là il pourrait peut-être être en train de jouer cette quatrième place, Mathis Rondel. Ah, il est là, hein, Henrik Maas, il est en train de s'accrocher, mais ça a été dur hein, de revenir. Ah là, il est en train de remonter. Il y avait le feu là. Ouais, Félix Gall qui prend le temps de se retourner. Le travail de Léo Bisio. Léo Bisio, troisième du classement général de ce Tour de Burgos l'année dernière. Pellizzari est bien là. Peut-être Bellocchi hein, pour IF qui était là, regardez hein, quel point c'est dur. Mais on se retrouve avec les plus forts qu'on avait déjà vus il y a 2 jours et qui vont jouer ce classement général. Ciccone est deuxième, il est là au classement général, deuxième à 6 secondes de Félix Gall. Oscar Henley est troisième à 7 secondes. Henley bien calé dans la roue de Ciccone. Alors on a Torres, on a Pellizzari. On a également Mathis Rondel, on a évidemment Félix Gall et Léo Bisio qui est en tête. Ciccone dans la roue du leader. Et bien sûr Oscar Henley. Henrik Maas en dernière position ici. Carlos Rodriguez qui a travaillé pour replacer Oscar Henley tout à l'heure. Steve Bossard 11 pour l'arrêt de compagnie Ineos. Ça y est, on est dans des pourcentages absolument, absolument terribles, on le voit hein, visuellement. Oh, Bentelet. Bentelet qu'on a vu passer, c'est le 7e hein, du classement général. Et ici, on est avec le groupe des favoris, groupe du leader, Félix Gall. Alors, les impressions sont parfois trompeuses, mais il a l'air encore une fois vraiment très bien, l'Autrichien. Allez, il va prendre les choses en main. Félix Gall maintenant dans une grosse accélération. Ciccone suit Henley également, mais ça fait craquer Mathis Rondel derrière. Allez, Félix Gall avec Ciccone, il se retourne. Il se retourne, il a réussi à enlever les autres coureurs, mais pas ceux qui sont pas loin de lui sur le podium. Alors du coup, évidemment, ça va se regarder un petit peu. Félix Gall qui va regarder Ciccone et Henley. Pellizzari qui va faire le tempo derrière. Mathis Rondel, Henrik Maas. Là, on est avec les 4e, 5e et 6e hein, du classement général. 4e pour Maas, 5e pour Rondel et 6e pour Pellizzari. Ça revient. Allez, Pellizzari qui attaque direct. Le coureur italien qui attaque pour ne plus subir ce qui se passe. Et c'est Ciccone qui est en train de suivre. Et Félix Gall qui suit sans problème hein, également. Et Henley. Pablo Torres qui est en train de faire les frais de cette lutte. C'est le plus loin au classement général. C'est le seul qui n'est pas dans le top 7, qui résistait encore. Allez, à qui la prochaine? Et là, le problème, c'est qu'on a peur, hein, bien sûr, du retour de bâton derrière. Et on a vu que Gall était fort. Alors, on est en train de se regarder, là, c'est fou. Et il revient Pablo Torres. Est-ce qu'il va trouver l'ouverture? Surtout pour tenter, parce que c'est plutôt ça la question, le dossard 6. Parce que là, à la limite, il pourrait. C'est Félix Gall en personne. Et cette fois-ci, qui en danseuse attaque, essaie de faire craquer Chicone qui revient dans la roue. Et c'est toujours en ligne hein, pour l'instant, ces trois coureurs qui font craquer le petit groupe derrière, qui pourrait encore revenir si on se regarde. On est avec le podium. Quelle magnifique ascension hein, tous les ans proposée ici, 2 km 200. Et c'est pas terminé pour ces coureurs. On est encore dans des pourcentages terribles. 14%, hein, vous voyez, on est en train de vous l'indiquer. Allez, Oscar Ronny qui a remonté en deuxième position. Il faut noter hein, que Félix Gall n'a jamais gagné un classement général. Jamais de course par étape pour lui. Il n'avait plus gagné et levé les bras depuis 2023. Il y a quelques jours, il s'est imposé sur la troisième étape du Tour de Burgos. Et Mathis Rondel, toujours ici. Et là, l'écart se creuse hein, maintenant avec les coureurs derrière. Ah, il y a des secondes de bonification, évidemment, à l'arrivée. Hein. 10, 6 et 4 secondes. Allez, Félix Gall qui va demander le relais à Oscar Henley, à Giulio Ciccone, 2 km. Ouais, l'écart est fait avec les coureurs derrière qui seront encore au pied du podium. Si ça ne revient pas, Pellizzari qui va quand même tenter encore. Pellizzari, Mas et Rondel. Et parce qu'on se regarde encore devant, on le voit. Hein. Ciccone, il hésite. Gall lui a demandé de passer. Et ça va permettre à Henrik Mas de recoller. Aïe, aïe, aïe, aïe, aïe, c'est fou. C'est fou cette arrivée. Allez, 1 km 800, Ciccone qui regarde. Est-ce qu'on a vu ? Est-ce qu'on a vu qu'on était en train de revenir derrière ? Ça y est. Et Torres hein, qui continue de se battre. Et Pellizzari qui avait envie d'y aller là, je crois, encore une fois. Allez, Giulio Pellizzari, le sixième du classement général, qui en relance une, suivi par un autre Italien. Ciccone. Et ça oblige évidemment Félix Gall à revenir. Mais pour l'instant, Félix Gall, il n'est pas directement dans la roue là, de Ciccone. On est là hein, sur des pourcentages qui étaient aux alentours de 12-16 sur ces parties assez incroyables. Et c'est pour ça qu'on a aussi besoin hein, de récupérer Ciccone, Gall, Henley, Rondel, Mas, Pellizzari. Ciccone qui se retourne. Pour l'instant, Henley n'a pas tenté. Hein. Aïe, aïe, aïe, aïe, aïe, aïe. Eh, Pablo Torres, ben oui, mais il a fait très bien, c'est exactement ce qu'il voulait faire tout à l'heure. On l'a vu, il essayait de se faufiler. Et il a raison, c'est le moment pour Pablo Torres d'essayer de surprendre tout le monde. Pellizzari qui veut une victoire d'étape aujourd'hui, qui se relance pour revenir dans la roue de l'Espagnol, de l'équipe UAE, qui aura tenté aujourd'hui hein, de se venger. Oh, ils sont en train de partir tous les deux. Pellizzari qui est en train de partir avec Torres. Derrière, eh bien, ce sont les autres coureurs hein, qui sont... À côté de Pellizzari au classement général, qui vont peut-être devoir bouger parce qu'il est à 43 secondes hein, de Félix Gall. Oh, attention quand même, hein. Attention à ne pas trop lui laisser d'écart à Giulio Pellizzari. Et il a cloué Torres sur place là, c'est la troisième fois qu'il essayait. Pellizzari. Et là, on est avec les coureurs qui sont bien plus loin. On aperçoit notamment... c'était le dossard d'Henrik Mas qu'on a vu. Donc si c'est Henrik Mas, c'est-à-dire qu'on est en train de revenir du côté notamment de Jürgen Nordhagen. On va revoir ça. J'avoue que j'ai pas été très attentif sur le coup. Et Pablo Torres qui est ici. Pellizzari, deuxième du Tour de Slovénie avant cette coupure et avant sa reprise à San Sebastian. Pellizzari qui est attendu, hein, vraiment comme un énorme talent, qui avait gagné la deuxième étape du Tour des Alpes cette année. Un kilomètre, la flamme rouge pour Pellizzari. Et Torres qui tient derrière mais qui a laissé partir l'Italien. Et derrière, eh bien, en tout cas pour l'étape, on s'est enterré. Et oui, il y a des coureurs qui reviennent sur en effet ce groupe, dont Nordhagen. Ouais, Giulio Pellizzari, vainqueur du classement général et de deux étapes sur le Tour des Alpes, troisième de Tirreno cette année, le grimpeur italien qui est bien parti, très bien parti. Vainqueur d'étape déjà sur la Vuelta l'année dernière. Et Torres, c'est Rondel. Rondel qui en profite derrière, je crois, pour essayer de s'extirper, gagner quelques places également parce que c'est serré. C'est serré entre Henrik Mas et lui, il y avait deux secondes. Pellizzari, sixième du Giro l'année dernière, sixième du Tour d'Espagne, qui aura été à l'attaque à plusieurs reprises ici. Et pour l'instant, c'est en train de payer. Ah, il se retourne hein, parce que c'est loin d'être terminé. Oscar Only qui attaque derrière avec Ciccone. On a repris Torres. Ça tient hein, pour Ciccone. Et il est exactement dans la roue également, Félix Gall. Oh là là là là. 700 mètres encore. Mas et Rondel sont à nouveau roue dans roue derrière avec Torres et Nordhagen. Pour la Vita Lise Bike, ça veut dire que Bentelet a complètement craqué derrière. Il n'y a que 6 secondes et c'est pas terminé. Alors les derniers 100 mètres sont moins difficiles, mais là on est quand même sur des passages à 14, hein, 13 et 10% notamment. On est encore sur des passages excellents pour les grimpeurs. Il faut aller jusqu'au bout, mais c'est que 500 mètres, mais c'est encore très très long pour Giulio Pellizzari. Allez, on est revenu. Cette fois, encore une fois, statu quo. On ne fait que de s'enterrer derrière. Je rappelle qu'il y a des secondes de bonification. Si Pellizzari s'impose, il restera 6 et 4 secondes à prendre. Et 6 secondes, c'est exactement l'écart hein, qu'il y a entre Ciccone et Félix Gall. Ah bah si, il va la chercher, celle-ci, elle est vraiment méritée. Elle est méritée parce qu'il aura tenté à plusieurs reprises. Il va reprendre du temps hein. Également, on va vérifier ça. Allez, Oscar Only derrière. Et Félix Gall qui n'est pas directement dans la roue de Ciccone. Oscar Only qui est en train d'essayer de tenter. Il est à 7 secondes de Gall au classement général. Et Ciccone qui s'arrache complètement pour essayer de tenir la roue du coureur britannique. Félix Gall aussi hein, qui revient maintenant en attaquant dans un deuxième temps, en réagissant. Et là, c'est le podium derrière. Pellizzari qui est toujours devant pour la gagne et pour la victoire d'étape au lac de Nella. C'est Ciccone qui s'était imposé l'année dernière. Et le classement général qui va se jouer derrière. Il se retourne, hein, Giulio Pellizzari. Où est la ligne pour le coureur italien? 50 mètres. 50 mètres maintenant pour le coureur italien à plus de 1800 mètres d'altitude. Et Only derrière qui en remet une. C'est la victoire pour Pellizzari. Only derrière qui y arrive et Félix Gall qui va réussir, je crois, hein, à garder la tête du classement général parce que Félix Gall, troisième, ça veut dire qu'il arrive à avoir 4 secondes de bonification. Il n'y avait pas assez d'écart entre Only et Gall pour permettre quelque chose. On va voir, mais je crois que sur la ligne, l'écart ne va pas être énorme. En tout cas, il n'y aura peut-être pas de cassure. C'était une très belle lutte. On s'est enterré aussi à des moments, mais en tout cas, ce podium ici était absolument magnifique. Et Félix Gall qui a, je crois, réussi à sauver le plus dur. Évidemment, on va attendre cette confirmation en attendant une belle victoire de celui qui a gagné le Tour des Alpes. Toujours très difficile, hein, le Tour des Alpes à aller chercher une étape de la Vuelta l'année dernière et qui vient s'imposer ici au lac de Nella. On se rappellera que ce ne sont que des purs grimpeurs, des grands grimpeurs qui gagnent ici. On va continuer à voir ses coureurs. Léo Bisio qui va passer la ligne, le maillot blanc. Alors, j'ai aucun écart. En tout cas, Léo Bisio qui était 11e hein, du classement général. Allez, Félix Gall. Ouais, elle était vraiment très très dur. Hein. Vraiment très très dur cette course. Léo Quintana qui passe la ligne maintenant. Ouais, évidemment, on est en train de lui dire à Félix Gall que c'est bon, que c'est assuré par ses secondes hein, qu'il est allé chercher en dernier. Félix Gall remporte donc ce Tour de Burgos version 2026. Lui qui n'a cessé de faire de super classements généraux sur des courses. Deuxième du Giro cette année du Tour d'Italie. Cinquième du Tour des Émirats Arabes Unis. Sixième du Tour de Catalogne. L'année dernière, il avait terminé quatrième du Tour de Suisse. Cinquième du Tour de France. Huitième du Tour d'Espagne. On peut aussi ajouter une neuvième place sur Paris-Nice. Notamment une huitième place sur le Tour de France aussi en 2023. Mais jamais Félix Gall n'avait réussi à remporter une course par étapes. C'est fait juste avant la Vuelta. Là, on revoit la lutte derrière. Donc, Pellizzari qui est dans ce virage un petit peu plus haut. Only là, qui fait tout pour essayer de faire craquer Félix Gall. Félix Gall qui avait 7 secondes d'avance sur Oscar Only avant cette dernière étape. Only qui a continué ici à accélérer. Alors, je vais me désintéresser un petit peu de la victoire de Pellizzari pour essayer de voir ce qui se passe derrière, si on nous en laisse l'occasion sur un plan large. Oscar Only là donc, et c'est le moment normalement où Félix Gall arrive à passer Giulio Ciccone. Peut-être compter une petite cassure, mais je pense que pour une poignée de secondes, il va garder la tête du classement général. De toute façon, ça a été officialisé par la réalisation de cette victoire ici donc de Félix Gall. Allez, je vous propose de se quitter quelques instants et on va se retrouver pour suivre cette cérémonie protocolaire, faire le point aussi sur le classement général. Revoir cette victoire donc de Pellizzari pour l'étape et pour le classement général de Félix Gall. Et puis de voir également la place de Mathis Rondel. A tout de suite.
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0: La confirmation du classement général du Tour de Burgos 2026 que vous avez sous les yeux. Félix Gall qui remporte donc sa première course par étape. Oui, la première course par étape de sa carrière pour 5 secondes sur Oscar Only. Oscar Only qui a repris 2 secondes par le jeu des bonifications tout à l'heure. Et une victoire donc de Giulio Pellizzari du côté des Italiens, du côté de la Red Bull Bora Hansgrohe en solitaire ici. Il s'est déjoué du trio hein, qui jouait le podium. Il était à 43 secondes au général. Pellizzari qui lève les bras après sa victoire sur le Tour des Alpes au classement général cette année. L'équipe Red Bull Bora Hansgrohe qui se venge un peu déjà d'une absence, celle de Primoz Roglic, et ensuite qui devait être présent, qui a été renversé par une voiture, et puis ensuite de la disqualification de Jamie Moscon, c'était il y a 2 jours, et puis surtout de l'abandon aussi de Luke Tuckwell, c'était aujourd'hui non partant. Luke Tuckwell, il était 12e au classement général, qui se venge aussi des 2e et 3e places d'étape de Lorenz Pitti, battu à chaque fois par Matthew Brennan. Et on va écouter Félix.
27: Félix, congratulations. What a super week.
0: Félicitations, Félix. Quelle incroyable semaine pour vous. Comment vous sentez?
28: As expected, it was a big fight today.
0: Comme je l'attendais, c'était une énorme bataille. C'était super dur. C'était vraiment une étape difficile. Je suis évidemment ravi. C'est ma première victoire sur une course par étape. Et j'ai eu un super bloc en altitude et je suis venu directement ici. Et oui, évidemment, j'ai gagné beaucoup de confiance cette semaine. Et j'ai passé quelques jours à la maison et ensuite ce sera la Vuelta.
27: You had really good chances if you were feeling like the other day, the day you won. But everybody was trying to win today. How did you manage?
0: Tout le monde essayait de gagner aujourd'hui. Comment vous avez fait pour contrôler ça? Je me sentais pas aussi bien.
28: Et
0: puis Giulio et Oscar, bien sûr, sont deux super coureurs. Donc c'était forcément une grosse bataille. Et c'était bien en fait que Pellizzari attaque pour moi. Parce que comme ça, les 10 secondes de bonification partaient. Parce que j'avais peur de ces secondes. Notamment par Oscar et par Parti Connect. Je suis content que ça ait marché. Qu'est-ce que vous pensez des lacs de Nela? C'est vraiment dur. Et la surface est vraiment dure parce qu'en plus c'est vraiment pentu. C'est une montée brutale. Des montées comme on les trouve qu'en Espagne. Et Félix Gall qu'on va voir monter sur le podium. Il a raison, c'est vrai que Pellizzari a pris les 10 secondes de bonification. Bon, de toute façon, si Only avait gagné l'étape dans la même configuration, si on enlevait Pellizzari, ça n'aurait pas changé, puisqu'on serait retrouvé avec quand même 3 secondes d'avance au général pour Gall, mais c'est vrai que ça lui a enlevé certainement un petit peu de pression. Pedro de la Fuente, subdélégué du Gall, qui est en fin de contrat chez l'équipe des 4 CMA-CGM, coureur de 28 ans, déjà vainqueur d'étape sur le Tour de France, 5e également du classement général, c'était l'année dernière. Et qui est donc très en forme avant la Vuelta, en effet. Tao sera aussi Tadej Pogacar, vous le savez déjà. J'ai un peu de temps pour vous dire que le cyclisme a toute sa place sur les antennes de la chaîne L'Équipe, sur l'antenne de la chaîne L'Équipe, puisque vous aurez tout en direct sur la chaîne à partir même de jeudi. On va se retrouver pour 2 courses, l'Arctic Race of Norway et le Tour de Pologne que vous suivrez. Ce sera vraiment 2 paysages complètement différents, mais 2 belles courses qu'on a toujours beaucoup de plaisir à vous proposer. Et puis la semaine suivante, ce sera le Tour d'Allemagne que vous retrouverez. Julio Pellizzari.
2: Gracias a Ramiro Ibáñez, vicepresidente de la Diputación, también por acompañarnos en este escenario. Felicidades, como no, también a Julio Pellizzari en este podio de esta jornada. Enorme la carrera, enorme en esta etapa. Grandísima recompensa, por supuesto, también para Julio Pellizzari. Complimenti para el ciclista del equipo.
0: Un coureur de 22 ans, qui en aura 23 à la fin de l'année. Formé chez Bardiani. Et Mathis Rondel, donc 6e de cette étape, qui va garder une belle place au classement général également. Je pense qu'on va revoir le classement général ensemble de ce Tour de Burgos. Pour l'instant, on voit le maillot violet définitif pour cette édition 2026. Donc le successeur d'Isaac Del Toro s'appelle Félix Gall.
2: Con lo más alto del podium, ganando la clasificación final de la Vuelta a Burgos, con la presencia de Borja Suárez, presidente de la Diputación, y también con Ángel Caretón, presidente del IDJ. Enhorabuena, campeón. El premio al segundo clasificado también de la carrera.
0: Mathis Rondel, 6e du classement général. Léo Bizio, donc, qui lui termine 7e après un énorme travail, notamment pour Félix Gall. Léo Bizio qui va garder, je pense, le maillot blanc sur les épaules.
2: Aquí está también en este final de la etapa con el saludo de Roberto Sáenz, delegado de la Junta, y también con Javier Arruño, diputado provincial en la línea de meta. Enhorabuena, felicidades también a estos ciclistas de 23 años.

0: Ouais, les podiums sont courts et en même temps on est à 1868 mètres d'altitude, hein, très exactement sur ces lacs de Nela. Il faudrait pas évidemment tomber malade pour tous ces coureurs. Alors au classement général qu'on a aperçu ensemble, il y a une énorme remontée, c'est celle de Markel Bellocchi qui gagne 7 places et qui fait son entrée hein, dans le top 10 comme Lorenzo Fortunato. C'est Clément Berthet qui a dû reculer.
1: Autoridades también con Carlos Gallo, diputado provincial, y con Ángel Cartón.
0: Julio Chicone.
1: Ahí está el tercero.
0: C'était en fait l'ordre du podium. Là, on est avec le troisième du classement général. Henley était deuxième. Henley est deuxième de cette édition 2026. Chicone vainqueur l'année dernière. Ici, au sommet de ce lac de Nela.
1: Julio, ahí la foto con Oscar Oli. La foto también.
0: On doit faire une photo, tu veux le chiconner. On voit le vent hein, quand même, il ne doit pas faire très très chaud là-haut. Allez, le podium. Ah, ils ont inversé. Ils ont inversé la deuxième et la troisième place, bah oui.
1: Ahí está, el podio de la carrera, junto con Borja Suárez Pedrosa, junto con también Ángel Carretón.
0: Il est beau, hein, ce podium fait égal, Oscar Henley et Chicone qui se sont livrés un magnifique match jusqu'au bout. Et on va voir les autres classements distinctifs. Le maillot vert du classement par points, le maillot rouge de la montagne. Et le maillot blanc du classement des jeunes après l'abandon. Y Arnaud Widard, non partant ce matin, malade.
1: Del equipo Netcompany Ineos, que también es el ganador de la clasificación de la regularidad, con el saludo de Jaime André López, consejero delegado.
0: Le maillot vert qui finalement atterrit donc sur les épaules d'Oscar Henley. Il y avait des points à l'arrivée. Il avait gagné une étape, hein, Oscar Henley, il y a deux jours.
1: Enhorabuena también a este supercampeón. Gracias. El maillot rojo.
0: Mathieu Brennan qui était en tête de ce classement.
1: Montagne, Caja Viva, Caja Rural.
0: Avant le départ de cette ultime étape aujourd'hui. Une course courte, hein. Chaque fois Tour de Burgos, 5 jours, mais 5 jours très intenses. Voilà, Brennan qui recule à la 4e place derrière le podium, puisque ses coureurs se sont disputés les victoires d'étape à 3 reprises. Hein. Oscar Henley, Giulio Chicone et Félix Gall. Marqué beaucoup de points sur les lignes d'arrivée

0: de la montagne.
1: Les coureurs du podium qui se sont aussi disputés le classement de la montagne. Et bien voilà, Oscar Henley, deuxième du classement général, maillot vert et maillot de la montagne également, deux classements distinctifs pour le coureur britannique. Mais comment ça peut voir? Là, il pleut même très très bien, je crois, sur ce podium. Je crois avoir vu une pluie assez intense. Et on l'avait dit, hein, pour Uriarte notamment, qui portait le rouge ce matin, ça allait être compliqué. Hein. Il y avait 30 points à aller chercher sur ce sommet hors catégorie aujourd'hui. Et puis voilà, Léo Bisio, troisième l'année dernière de ce classement général. Léo qui a vu la victoire de Félix Gall au classement général et qui lui, eh bien, termine meilleur jeune de ce Tour de Burgos. Capable de saisir sa chance et d'être aussi un coéquipier de luxe. Vraiment, Léo, on l'a vu aussi au service de Paul Sexas en début de saison. Avec brio. Secondes hein, sur Belocchi qui a fait une énorme remontée, mais Léo qui garde bien cette tête du classement des jeunes, référence hein, toujours sur cette compétition.
0: En esta jornada, bueno, pues nuestra felicitación, como no, también después de esta carrera.
1: Allez, je vous rappelle donc la victoire hein, de Félix Gall au classement général, la victoire de Pellizzari pour cette victoire d'étape, première course par étape dans l'escarcelle, dans la musette de Félix Gall. Et évidemment, à quelques jours du départ de la Vuelta, ce n'est que de bon augure. Nous, on se donne rendez-vous jeudi pour deux courses, l'Arctic Race of Norway et le Tour de Pologne que vous suivrez avec grand plaisir. Vous ne manquerez rien de ce double tableau qu'on sera ravis de vous proposer. Soyez bien avec nous, rendez-vous jeudi donc pour la suite de du calendrier cyclisme de la chaîne L'Équipe. Merci d'avoir été avec moi toute cette semaine sur le Tour de Burgos.
0: Y de qué manera lo hacemos también con esta carrera, lo hacemos también con esta competición, lo hacemos también con el equipo Burgos, Bull PLMH, que no puede faltar este podio. Enhorabuena.
2: 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L'Arctic Race of North.

0: La pétanque, plus nice que jamais, c'est sur les bords de la Riviera à Nice, où l'on parle beaucoup anglais en cette période estivale, que les championnats de France de triplette mixte se déroulent. Salut à toutes et à tous, ravi de vous retrouver pour la deuxième demi-finale de ce troisième rendez-vous de la saison. J'espère que ce bilan chiffré ne vous fait pas peur. En tout cas, après le Douaisy pour les triplettes, Ajaccio pour les doublettes mixtes, la mixité est encore à l'œuvre sur la French Riviera, avec l'accent bien meilleur de Quentin Mingual pour nous accompagner juste avant le briefing des arbitres. Salut Quentin.
1: Bonjour à tous.
0: Ravi de vous retrouver pour ce nouvel événement pétanque. Mon cher Quentin, et le vous va aussi pour notre homme de terrain, Laurent Cosse, qui nous accompagne. Laurent, alors que le finaliste qui s'imposera affrontera la Seine-Maritime, qui s'est qualifiée à l'occasion de la première demi face au Arlan de Philippe Suchot. Match est parti entre légendes et qui a vu Michel Loi aux côtés de Johan Cousin et Clarisse Duménil triompher dans cette partie. Une victoire 13 à 10 aux dépens de la formation d'Arlan. Le briefing donc des arbitres, comme si vous y étiez.
2: Ensuite, concernant tout ce qui est donné, c'est pas ça, c'est on la bouche comme ça, c'est tout.
3: D'accord. Ensuite, on a le retrait, symbolisé à 11 mètres, le point de repère 11 mètres, il n'y a que d'un côté.
2: Le rouge. Hein. Donc vous avez
4: 11 mètres en travers.
3: Ouais. Et puis, Et puis donc, en fin de main, celui qui ramasse le cercle, il efface le marquage. Comme ça, il n'y a pas de problème.
2: Pause de fraîcheur toutes les 4 mains.
3: De 2 minutes.
2: De 2 minutes.
3: Sans entraînement, etc. C'est repos complet. Et on reprend tout de suite la compétition sans jeter de boule.
2: Et toute faute est sanctionnée. Il n'y a pas de rappel du règlement. Voilà.
0: Daniel Massat, arbitre européen, accompagné de Frédéric Delaunay, arbitre international. Vous savez tout, conditions réglementaires, les conditions maintenant de jeu, elles vous sont rappelées à l'image et par Laurent Cosse. 29 degrés, ça c'est à l'ombre, mon cher Lolo. Toi, pour toi, au soleil, c'est un tout petit peu plus. Salut Laurent.
5: Oui, salut Quentin, salut Maxime, et heureux de vous retrouver. Le mot d'ordre cet après-midi, ça va cogner. Ça va cogner, je pense, dans tous les sens du terme, parce qu'il fait très chaud, franchement. C'est vrai que les joueurs auront bien besoin de leur pause fraîcheur toutes les quatre semaines. Et puis ça va cogner, parce qu'on a des artilleurs de tous les côtés. Les conditions, je ne vais pas dire sont idéales, parce qu'il fait très chaud, mais en ce qui concerne le terrain, oui, c'est un beau terrain de pétanque. Il va falloir être très attentif à l'endroit où on envoie la boule. Il va falloir être très attentif quand on va tirer également, parce qu'il faut être vraiment dans la boule. Donc du spectacle qui va nous être proposé, je pense, cet après-midi.
0: Les acteurs que vous voyez avant cette demi-finale, une formation attendue. Quentin, évidemment, cette équipe qui arbore un maillot bleu roi, issu de la région PACA, mais plus précisément du Fréjus International Pétanque. Catherine Jean-Roy, la locale, la niçoise, Dylan Rocher, Diego Rizzi, qu'on ne présente plus, face à une équipe des Hauts-de-France, forcément un petit peu moins connue, mais qui a fait une razzia dans le tableau depuis deux jours.
6: Oui, une razzia, comme tu l'as dit. Ils ont sorti quand même beaucoup de belles équipes, notamment en quart de finale où il y a eu l'équipe avec Sario, Michael Bonetto ainsi que sa compagne. Donc c'était une équipe qui, je pense, sur le papier était favorite, et pourtant ils s'en sont sortis. Ils sont revenus un petit peu d'entre les morts au fil de ce parcours. On nous a raconté plusieurs anecdotes, tu auras l'occasion de les évoquer, mais notamment Caroline qui précisait que à 11 à 11 dans une partie, l'équipe adverse a manqué quadruple à la gagne, et finalement ils ont gagné, les voilà en demi-finale pour tenter de remporter un type de champion de France. Donc voilà, ils reviennent vraiment de nulle part, ils ont sorti des grosses équipes, donc finalement rien à perdre, et c'est là où les adversaires sont le plus dangereux.
0: Oui, et juste pour te compléter, c'était en 16e de finale face aux Girondins, trois membres ou anciens membres des collectifs France, Toréa Taïro, Moïse Elfrick, Flavien Sauvage, qui manque quadruple à la gagne,
7: ils se faufilent, 9 mètres,
0: et voici donc maintenant dans le dernier carré pour avancer, pour aller chercher ce paletot de champion de France au bout du chemin de deux jours.

0: De compétition caniculaire, les conditions que connaît parfaitement la dame qui va engager cette demi-finale, Catherine Jeanroy, la native de Nice.
1: Ouais, Catherine qui envoie les boules, hein, donc on va la voir, voilà, elle envoie les boules très très haut et elle pointe très bien. J'ai regardé hier toute la journée les parties qui étaient diffusées notamment sur internet. Et forcément cette équipe était peut-être l'équipe la plus suivie, la plus diffusée. Et Catherine, en une grosse journée de compétition, je ne l'ai pas vu jeter beaucoup de boules, sincèrement. Elle a été impressionnante. Elle envoie les boules. Alors, comme l'a précisé Lolo tout à l'heure, on a un terrain avec beaucoup de cailloux, mais il y a aussi du sable dessous. Donc, ça veut dire que quand on porte les boules, si on trouve une donnée un peu propre, on arrive à faire gros jeu au point.
0: Ces terrains qui, à l'année, sont utilisés par les cousins de la Lyonnaise. 0 sur 2 pour Kevin Delahaye. On va vous présenter évidemment un peu plus par le menu ces joueurs qui représentent la SPTT Amiens et les Hauts-de-France. Ils sont passés par la Ligue eux aussi pour se qualifier. Kevin Delahaye, amiénois de souche, qui a seulement commencé les compétitions il y a 6 ans. C'est sa troisième participation à un championnat de France.
1: Alors autant la première n'est pas bien tirée, il n'est pas droit, mais autant la deuxième il devait se voir autre chose en l'air. Il a sauté au fil. Et là, directement, on va devoir pointer, on va devoir serrer le jeu à 4 reprises, hein, j'ai l'impression. Avec Caroline qui, elle, est envoyée dans le rond.
0: Caroline Baudouin. 35 printemps.
1: Alors, elle a levé la boule, mais on a vu, hein, première main, ça a été déjà mesuré parce qu'on joue très loin. Donc, pour lever la boule, il faut avoir une... Voilà, une donnée plus longue tout simplement, c'est ce qu'elle est en train de dire. C'est ce qu'elle est en train de montrer en tout cas avec son pied.
2: Il y a un peu fait de chemin quand même.
1: Et il va falloir envoyer la même et peut-être un mètre plus long pour y aller. Mais le problème c'est qu'en jouant plus long, on a tendance à plus forcer, donc à moins serrer les boules et à les perdre un peu plus. Et là est toute la difficulté de venir lever les boules à quasiment 10 mètres.
0: Franchement, Caroline Valenciennoise de naissance qui a connu un premier championnat de France beaucoup plus près de la maison, puisqu'elle était qualifiée aussi en triplette féminine. Triplette qui se sont déroulées à Douai.
2: Tu te colles, c'est pas mal, on verra. Écoute, c'est la première main. Allez, Thierry, allez, essaye de bien jouer. Allez, rattrape-nous un peu, va. Allez, Thierry.
0: Donc, le troisième joueur de cette triplette mixte, pas le moins connu, Thierry Fouillard. Comme j'ai deux supporters de l'OM dans ma triplette de commentateurs, je dirais que c'est à jamais le premier, puisqu'il fait partie de la triplette qui a remporté le premier titre de l'histoire des champions de France triplette mixte. C'était déjà avec la Somme, puisque Thierry est un
2: Amiénois d'adoption. Allez, Thierry,
0: en 2023,
2: allez, essaye.
0: Avec Laurence Morotti et Alexis Pinault.
2: Bravo, super bien, Thierry.
1: Alors là, il a fait quelque chose. Oui. Dans devant de boule. Autant la première ne va pas servir à grand chose parce que elle est derrière, elle est longue. Et il fallait impérativement mettre une boule dans le jeu. Mais là, quand il fait devant de boule, ça peut sauver, mine de rien, la donne. Parce que même si en face on a 5 boules, même si Dylan venait à frapper à la première, il peut y avoir que la sienne qui part. Derrière, il y a 2 bons points à défendre, 2 bons points à attaquer. On peut se retrouver à tirer 3 fois, il suffit de manquer une fois. Et finalement, dans une main avec 5 boules, on peut être embêté. Donc. On va voir la première frappe de Diane Rocher.
0: T'es un sacré storyteller.
1: Merci.
0: Parce qu'on oublierait presque que Paca a 5 boules en main avec toi.
1: Et là, j'étais en train presque de raconter qu'ils étaient dans la sauce avec 5 boules en main.
3: Mais bon, il y a Diane Rocher.
1: Et il a cassé les deux, voilà.
3: Donc, exactement.
1: Là, il a fait une grosse partie du travail. Et maintenant, il faut retirer.
0: Il sort une finale dans une compétition privée, les Masters, où il a tourné. Donc il y a 72 heures avant ces championnats de France, à 86% de moyenne au tir.
1: Ouais, c'est correct.
0: Voilà.
1: C'est correct, c'est ce que je fais quand je suis pas en forme.
0: Oui. Dans ton lit donc.
1: Ouais, exactement, la nuit quand je dors.
4: La sienne à Dylan, elle est où là-bas?
0: Ah, en revanche.
1: Elle fait casquette. Il en a peut-être sorti une, donc j'ai l'impression qu'elle est quand même sur le fil. Ah, elle est dehors, visiblement.
5: Pas fait.
1: Elle est dehors, donc il a quand même fait un petit quelque chose. Parce qu'il a enlevé le deuxième meilleur point.
2: Debout,
4: on est 30.
5: Ah, mon Diego.
2: Oh, c'est horrible. Oh, la punaise.
1: Il y a Rodrigo qui va...
2: Ouais,
1: qui va essayer de tirer. Et s'il arrive à cadrer, ils vont peut-être en faire deux. Donc finalement, tu vois, même 5 boules en main, tu fais pas pour autant une grosse main. Alors que Dylan avait frappé.
5: Ah, Diego.
1: C'est sûr. Et pour le moment, c'est pas fait encore.
5: Bravo.
0: Et elle est poussée dehors bien, par Diego Rizzi. Italien certes, mais qui a déjà obtenu un paletot de champion de France. C'était avec Dylan Rocher, quelques mois après le début de leur collaboration et de l'arrivée donc à Fréjus de Diego Rizzi, 45 fois champion d'Italie, à 30 ans, excusez du peu.
1: À croire qu'en Italie on joue pas au boule, alors que si, justement, on joue au boule en Italie.
0: La boccia.
5: Allez.
0: Alors 2-2 pour Monsieur Rizzi, El Mister.
1: Ça c'est important, hein, ce qu'il vient de faire là, Diego Rizzi. Parce que finalement on va faire la belle main d'entrée. Ce qui n'était pas gagné encore 5 minutes.
4: Je vais la jouer comme il faut.
5: Mais non, c'est à nous.
4: C'est à nous.
0: Oui. Eh oui. Catherine, faut la mettre en jeu celle-là. Celle-là.
1: À ses pieds, ça suffit.
0: Et voilà, cette boule de rajout qui marque comme une massue cette première main de 5 en faveur de l'équipe du FIP, le Fréjus International Pétanque, idéalement lancé dans cette demi-finale.
2: Est-ce que tu montes 6? Je pensais pas en prendre 5 après ces tirs. Ouais, c'est ça. Puis elle est sortie tout juste.
4: Ah, c'était toi qui as posé vraiment.
0: Ah, c'est parce que le France s'est donc imposé en quart de finale face à la formation de Bron et de ses deux membres du collectif France, hein, Michael Bonetto et Christophe Sario, tu l'as dit, accompagné de Marine Bonetto. Ils ont dominé une autre équipe du comité départemental du Rhône, formation de Vaux-en-Velin en 32e. Nadège Bossion-Prota, Christian Drianceno, Donovan Lamberger, excusez du peu. On a parlé des Girondins aussi, qu'ils ont mis à leur tableau de chasse. C'est encore de très gros CV qu'ils doivent affronter.
5: Bravo. Voilà,
0: superbe. À commencer par Catherine Jean-Roy, hein, qui depuis quelques années est hyper régulière. On l'avait un petit peu perdu de vue en France parce que tout simplement elle était licenciée en Italie. Elle y a obtenu d'ailleurs 6 titres nationaux. Elle jouait dans le même club que Diego Rizzi. C'est Jean Casal, le directeur sportif du Fréjus International Pétanque, alors que ça continue à être dur pour Monsieur Delahaye. Et bien qui Jean Casal a contacté Catherine, voulait qu'une triplette mixte existe au club et puisse aller rafler un titre, évidemment, tu m'étonnes. Et il a pensé à elle par sa régularité, puis son audace, parce qu'il faut tenir en termes de caractère avec ses champions à côté. Hein.
1: Bien sûr, et après il ne faut pas oublier aussi la proximité géographique, hein, elle qui est niçoise. On sait qu'on est à côté de l'Italie aussi, donc c'est une possibilité. C'est peut-être plus facile pour quelqu'un de Nice que de quelqu'un qui est de Valenciennes ou d'Amiens, par exemple, d'aller jouer régulièrement en Italie. Mais en tout cas, le choix a été bon, puisqu'elle a décroché énormément de titres. Et ça a été un choix payant. Et la voilà qui revient pour chercher un titre de championne de France, désormais, aux côtés des deux champions.
2: Et que je suis forte.
1: Et hier, d'ailleurs, elle a évoqué hein, cette petite pression au micro de Lolo. Quand tu lui as posé la question après une victoire, elle évoquait que c'était toujours un peu de pression d'évoluer avec Dylan et Diego parce que ils sont au courant qu'ils sont observés par tout le monde et qu'ils n'ont pas le droit de perdre.
2: J'ai le jeu pour moi, j'ai la boule, j'ai le bouchon,
0: de ce fameux appel qu'on comptait tout à l'heure que au moment de se retrouver dans ses terrains et à domicile. Là, elle a l'air d'évoluer dans son élément, l'ancienne du CAS de Nice.
6: Et en plus, elle a toute la famille qui est venue pour la supporter, donc c'est vrai que ça fait un soutien moral supplémentaire.
1: Dis-nous, ils sont que si jamais on parle mal pendant la partie, Lolo.
6: Juste à votre gauche.
1: Alors on va faire très attention. On va faire très attention au poste de commentateur.
0: puis on salue notre équipe éditoriale aussi à Paris, notamment Mathias Duché qui connaît très bien Catherine et son food truck.
2: Je pense les deux, ils
0: ont roulé. Ouais.
2: Je n'ai pas corrigé. Bien, Kevin, super.
1: Cette petite frappe va lui faire du bien, lui qui a manqué double à la première main. Il est venu chiquer à sa première frappe ici. Et là, il vient faire jouer des boules, c'est aussi bon pour la confiance. On sait que les tireurs, évidemment, ça demande beaucoup d'énergie, beaucoup de régularité. Mais.
5: Ah, Cathy, encore une.
1: Voilà, beaucoup de confiance aussi, c'est important.
7: Pierre Morel, il est venu tout seul.
1: Surtout au moment de jouer, parce que ça aussi, ça compte. Allez, hein, quand tu joues une demi. Un championnat dont tu n'as pas d'expérience et que tu joues Rocher Rizzi, naturellement, il y a peut-être des conditions psychologiques un peu différentes de celles qu'on peut avoir habituellement.
0: Oh, parfait, encore une fois. Pour Cathy Jean-Roy, on a parlé de cet épisode italien. Avant cela, elle avait déjà atteint les demi-finales d'un championnat de France. C'était en doublette en 1993, aux côtés de Manuel Calcagno.
2: Ils sont encore là-bas. Allez Thierry, ça y est, encore de colmater.
1: On a l'impression que le terrain est fait pour elle, vraiment. Parce que elle lève les boules de manière nature, elle n'a aucun
2: Thierry.
1: Problème à les porter un petit peu plus loin.
2: Ouais, essaye.
0: Et puis vous parliez tous les deux là, du soutien du public, j'ai quand même l'impression que c'est comme les soigneurs d'une équipe du Tour de France cycliste. Hein. Elle veut une bouteille d'eau, elle l'obtient, elle dit que tout va bien. Ou... S'il y avait une piste à la dire, c'est sur comment, c'est impressionnant.
1: Est-ce qu'elle fait des bidons collés ou des boules collées peut-être? Comme on peut en voir sur le tour.
0: Non, on va revenir au terrain parce que c'est dur quand même pour cette équipe amiénoise.
1: Oui, c'est dur. 0-5 après une main et la deuxième est mal partie aussi.
2: Je pense c'est bien.
1: On peut rapidement, au bout de main, se retrouver à 0-8-0-9. On a déjà vu des parties expéditives dans des compétitions, même en demi-finale. On sait que le niveau est énorme. Il suffit de passer un peu à travers sur une ou deux mains et en face ils font le plein et tu te retrouves avec une partie où t'es 0-9.
2: Essaye de la faire compter, on verra encore après, écoute. Hein. Allez Thierry, allez, essaye.
1: Alors Thierry tout à l'heure avait fait le miracle avec le devant de boule.
0: Pas loin de la même. Et ça a explosé.
1: Oui, mais là j'ai l'impression qu'ils vont en prendre une valise parce qu'il y a des boules d'appui derrière. Hein. Donc il n'y a rien qui gêne Diego et Dylan. Le seul truc qui peut les gêner, c'est d'attraper le bouchon.
7: Là, c'est ok. Là aussi, c'est loin.
1: Alors oui, il faut préciser quand même que les données pour Dylan et pour Diego ne sont pas les mêmes.
7: Dans les tours, peut-être que ça fait le bien.
2: Oui. Tu peux bien la lever.
0: Il y a le gaucher.
1: Voilà, et puis surtout, Dylan, lui, il est très très haut, alors que Diego, lui, a tendance plus à jouer en demi-portée. Il va trouver une zone un peu propre, sans trop la monter. Et laisser un peu plus filer la boule que Dylan qui va chercher à jouer plus loin. Celle-là, il a monté pour le coup.
2: Ouais, on pouvait que tirer le chauffeur.
4: C'est celle-là qui te l'envoie là-bas.
2: Moi, je l'ai mis pour qu'il tire.
0: Il a éclaté un impact sans remettre nécessairement en cause le cœur de la donnée.
1: Bon, on va trouver le responsable. Ça, c'est déjà une bonne chose. Trouver ce caillou qui a fait du mal à la boule de Diego.
4: Allez, essaye.
5: Allez, Diego, mets celui-là.
0: Qui évolue quasiment à domicile, à 1h30 de Bordighera où il est né, où il vit. Sa compagne d'ailleurs, et dans ce carré d'honneur, autour.
1: Voilà. Je suis étonné de le voir porter les boules lors du quart de finale. Il jouait et pointait beaucoup en demi-portée, même hier sur la journée après les poules, pendant les poules, il jouait plutôt en demi.
4: Ah oui.
7: C'est évident, hein. Je t'ai dit que. Tu dis que tu mets la première, après tu gagnes aussi des. Oui, c'est ça. Heidi.
4: C'est le jeu, Didier.
0: J'ai tourné les épaules comme ça. On sait ce qui va se passer avec Dylan Rocher.
4: Bien, bien. Parfait. Parfait. Très bien.
1: Voilà, on va pointer.
0: Oui.
1: Mais c'est différent parce que Dylan les lève un petit peu plus haut, un petit peu plus haute les boules.
7: C'est difficile de le toucher.
0: Ouais.
7: Ça peut être un jeu.
2: Fais-toi venir,
7: tu
2: montres pas juste, ça s'arrête un peu.
0: Évoluer son jeu.
1: Ah, bien sûr,
0: c'est le sens de l'âge aussi, parfois, mais. pointe beaucoup plus régulièrement.
2: Puis nous,
1: voilà, dans le propre.
7: Bravo, bien.
1: Dans le propre.
0: Et Monsieur Propre et ses comparses sont en train de se promener pour le moment. 8-0 en deux temps, trois mouvements, deux mènes exactement même.
2: C'est bon, c'est une marque pour le post fraîcheur, ce serait bien.
0: Deuxième championnat de France organisé à Nice par la Fédération française de pétanque et de jeux provençal. Le dernier c'était en 2010. Une équipe niçoise, le Duc à l'époque, avait triomphé. Il y aura des champions de France, des anciens champions de France, quoi qu'il en soit, de tous bords en finale, puisque Johan Cousin, Michel Lois se sont qualifiés et que nous avons des champions de France dans chacune des deux équipes dans cette deuxième demi-finale. 7,70 m, la distance au but pour débuter cette main 3.
1: Elle a mis un coup de main pour faire revenir la boule. On va le voir au ralenti, c'est parfait. Elle a voulu jouer dans sa donnée à tout prix à gauche et pour revenir sur le bouchon il fallait mettre un coup de poignet. Alors on a perdu le poignet, mais là par contre il y a danger, 0-8, au moins qu'il a première.
7: Il
1: met 3 zones mauvaises au mur, mais il faut à tout prix faire carreau.
2: Allez Kevin, essaye.
1: Il est sorti heureux.
0: Il suit, ouais, effectivement, ça va faire du bien aux joueurs de Hauts-de-France. Cette semaine rapidement annulée. Vérification, on est bien entre les 6 et 10 mètres de la part de Di Gorizzi, le champion du monde italien. On rappelle qu'avant cette distance de 6 mètres et au-delà des 10 mètres, l'adversaire replace à la main le but et choisit la distance qui lui sied mieux, soit au profil des joueurs, soit pour des raisons tactiques évidemment.
1: Bien sûr, si l'adversaire cherche à envoyer le bouchon à tout prix à 10 mètres et qu'il vient se rater, on peut le mettre à 6 mètres, on peut le mettre croisé. Si on joue contre un gaucher, on peut le mettre par exemple le long d'une ligne de perte pour gêner un gaucher. Voilà, il y a plein d'aspects psychologiques. On est sur un trait assez homogène dans l'ensemble, mais si vous faites un concours vers chez vous, qu'il y ait une racine d'arbre en plein milieu, un trou, une flaque, quelque chose comme ça, bon, on peut chercher à jouer avec ça aussi pour mettre en difficulté ses adversaires. Si un adversaire fait rouler ou tire à la rafle, par exemple, à la rasbaille, comme on pourrait dire, et bien dans ce cas-là, on va chercher à jouer à un endroit où il y a des dévers, où il y a des trucs qui l'empêchent. Donc envoyer le bouchon, c'est pas simplement envoyer le bouchon, c'est un aspect tactique.
2: Elle est belle, hein, Thierry, cette boule-là. Il peut bien tirer, Kevin. Fais-moi la place, Kevin. Allez, belle, je me colle. On démarre pas bien. Allez, Kevin. Allez, fais-moi la place. Allez, mon petit Kevin. Allez, essaye.
7: Allez, Kevin.
0: Veut relancer son tireur. Ils sont partenaires à l'année en doublette mixte.
2: Il a pouce, on n'en parle plus, on verra.
0: Poussé, oui, mais pas autant qu'elle l'espérait, évidemment.
1: Ouais, c'est d'autant plus frustrant que pour le moment il est en train de passer à côté au tir sur cette partie, alors qu'on sait que c'est un vrai canonnier lui pour le coup. Hein. Si tu as donné un petit peu le palmarès finalement de leur journée, quand tu sors Sario, Bonetto, du Moïse Elfrick, d'autres joueurs qu'on peut citer les uns après les autres, mais c'est vraiment qu'en face il y a du répondant au tir et Kevin a répondu au tir. Mais malheureusement, pour le moment, ça ne marche pas.
2: Je vois que la donne. Même avec la boule devant, j'aurais rien fait. Quoi, c'est de hauteur, je pense. Non, c'est rien. Mais en mettant la hauteur, je le vois épais. Mais en fait, il n'est pas épais du tout. Après, je rate la belle donne aussi, hein, je tombe là.
7: Allez,
8: Avec un rossé.
2: Ah, ça me gave.
1: Ouais, ça me gave, les premiers éléments de frustration. Parce que Kevin rate, hein, mais c'est vrai qu'en face c'est aussi compliqué de partout, on n'arrive pas à gagner les points, à faire des bons points importants. Et Dieu sait que c'est important.
2: J'ai mis la hauteur, reste courte, ça fait quand même.
0: Bah, cette joueuse qui travaille dans le domaine de l'énergie, il y a un peu d'eau dans le gaz.
1: Qu'est-ce qu'on est en train de faire? Est-ce qu'on réfléchit pas déjà à venir tirer au
2: bouchon?
1: Faut
2: tirer. Hein. Tu veux pointer? Je vois. On voit après.
1: On voit Kevin pointer.
2: Allez, envoie bien. Franchement, si t'envoies, il y va. Elle devrait être mal envoyée, les miennes. Allez, Kevin, allez, envoie bien encore, toi.
0: C'est vrai que c'est difficile d'assumer des choix de tir au but quand on se sent un petit peu engoncé dans sa pétanque.
2: Elle a fait du chemin quand même. Elle est pas mal. Bien, Kevin.
0: Ouais. Donc là,
1: et là, le but,
0: avec le but
1: de sortir.
0: Dans le coup, c'est quand même un petit plus-plus. On vient de réussir.
2: Je corrige la hauteur et je suis courte.
1: Alors, est-ce qu'on n'a pas envie de jouer juste un petit peu fort dans la boule pour décoller la boule du bouchon
2: plutôt
1: que de venir tirer?
7: C'est d'attirer bien.
4: Après on voit. Allez.
0: J'ai l'impression que Rocher était plutôt de ton avis, Quentin.
1: Ouais, je pense. Je pense que c'était une bonne solution.
4: C'est pas grave.
0: Et oui, le but a suivi. C'était une possibilité, voire même une probabilité. Et cette main annulée ne fait pas l'affaire des joueurs du FIP, évidemment.
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1: Alors là, on a voulu l'envoyer un peu loin, mais le bouchon qui s'est enterré.
0: Est-ce que ça te pose fraîcheur, hein, fait du bien aux joueurs des Hauts-de-France ? En tout cas, c'est largement le temps de se lancer maintenant dans cette demi, parce que cette équipe du FIP, qui fait évidemment figure Quentin Mingual d'épouvantail, n'a même pas besoin de surjouer, même de bien jouer pour s'en sortir facilement.
1: Non, et encore que sur la main précédente, on a vu un choix un peu contestable de venir tirer alors que la boule adverse avait embouchonné. Peut-être on aurait pu la décoller, on avait plusieurs boules d'avance, c'était le moyen de pouvoir marquer des points.
2: Non, je vais essayer de le gagner déjà, ce sera pas mal, écoute.
1: Bah voilà, la boule de Cathy qui s'est enterrée net. Elle n'a pas bougé. Caroline qui le prend un petit peu à la dérision, ouais, hein, qui dit bon si j'arrive à le gagner déjà.
0: C'est vrai qu'elle est dans le jeu.
1: Ben ouais, c'est un peu chiant parce
0: pour
1: que
0: une droitière, bon.
1: Il y a la ligne de perte à droite, on n'a pas envie d'y aller. Et après on peut le gagner largement à gauche. Mais pour le faire bon, c'est pas évident, sauf si on porte. Sauf si on porte la boule. Voilà, c'est ce qu'elle va faire. Elle l'a gagné tranquillement. Il est pas bon ce point, mais. Ça mérite de faire.
2: J'ai l'impression d'avance, il faut que je les envoie plus loin. Je les joue là-bas, je roule et celle-là, je roule pas.
5: Allez, grande, encore. Allez, Cathy.
1: Bon, Cathy qui, elle, va.
2: Je suis 50 ans,
5: je
2: vais
5: bien jouer là-bas.
2: Je vais
5: bien jouer là-bas. Voilà, regarde
1: le. Bon, elle a pas joué pour le faire bon, elle va jouer simplement pour le gagner.
2: Bon, écoute, je n'aurais pas encore aidé Kevin. Allez, fais-moi compter.
1: Ça gagne.
2: Allez, Kevin.
1: Et puis là, on va devoir tirer parce que pour aller gagner, là, ça ne va pas être évident quand même.
3: Ouais, choisis un peu court pour assurer parce que ça
2: dépend. Il y a une grande différence entre nos deux donnes quand même.
3: Mais bon, ça va rouler.
2: Moi, le bloquer quand même. Viens, Kevin. On a bien bloqué la même quand même. Elle fait 50 de plus.
1: Jégo est en train de regarder parce qu'autour du bouchon, il y a quand même beaucoup de zones claires où on peut pas vraiment envoyer.
2: Il y a mon petit Kevin.
1: Il aurait aimé avoir peut-être un petit peu plus de sable à cet endroit-là. Du coup, voilà, il va être obligé de jouer un peu plus court, mais dans le sable.
4: Si vous suivez son pied, alors en dépit de ce qui a été dit tout à l'heure par Daniel Massad, vous voyez ensuite la direction qu'il veut donner en plus de la donnée qu'il nettoie.
1: Oui, mais il a eu tellement peur de boucher le trou et de se faire engueuler qu'il n'a pas bouché le trou du coup.
4: Exactement. Mais il est allé quand même.
2: Allez, fais l'effort, toi.
4: Bon, là où il ambitionnait.
2: C'est vrai, c'est pas faux.
1: Aïe, aïe, aïe, aïe, aïe, aïe, aïe.
4: Pas eu de réussite, là.
1: Ouais, mais. Ah, il a pas le droit, Kevin, à 6 mètres de les sauter comme ça, les boules. On sait que c'est un terrain sur lequel on peut pas être court, mais.
2: Ouais, mais c'est pas toi.
4: Sur 3, en moyenne, tirer seulement 3 sur 9, exactement.
2: C'est quand même dingue. C'est toi qui y vas au feu tout le temps, peut-être pas.
1: Ouais.
2: Peut-être pas.
1: Et là, on vient chiquer la boule. Là, il y a danger parce que il y a le point par terre pour les adversaires et il n'y en a plus que 2 boules en main.
4: C'est le moment où on rappelle que cette équipe du FIP, pour arriver en demi-finale, n'a jamais eu d'adversaire qui ont passé les 6 points.
1: Et là, ça va être dur de dépasser les 6. 0-8. Là, c'est une mène de peut-être 3 ou 4 points envisageables.
4: On est l'Isère 13 à 6 en quart de finale. Jason Charrière, Kevin Claudie notamment, avec Maeva, Thierry.
2: Essaye de faire la place. Bon. Allez, Thierry. Frontir la boule, c'est bien. Hein. Ouais, allez, Thierry. Allez, sors-le.
1: Essayez de casser des points.
2: Petit Thierry.
1: Carreau.
2: Frontir en bouchon, tu peux rater la boule. Quoi.
1: Ouais. Là, par contre, on n'a pas cassé de points et on n'a rien fait.
6: Alors il tirait au bouchon.
1: Ah, il tire au bouchon.
6: Ouais, au départ ils étaient partis pour tirer la boule. Caroline Baudouin a dit on va tirer à la boule, si on l'enlève, bah, ça fait un point de moins, etc. Et puis au dernier moment, Thierry Fouillard a dit bah, je vais tirer au bouchon.
1: Ok.
6: Voilà, en partant en rond.
2: Mais quand même pas bien, on tire la boule, on perd plus, c'est ça qui est dommage. Allez. Puis mélanger là, il y a la ficelle, il y a tout, c'est pas évident.
4: Allez. On est boxeur compté. Tu sais, celui qui manque un peu de lucidité.
1: Je sais pas si c'est le cas, mais je pense pas que ce soit un manque de lucidité. Je pense que c'est aussi un aveu d'impuissance un petit peu. Je vais pas dire un aveu de faiblesse parce que c'est pas le cas, mais un minima d'impuissance. On le voit, ils sont moins bons au tir, ils sont moins bons au point, ils sont moins bons dans tous les domaines hein, depuis le début de la partie.
2: Elle fait 50 et elle fait 1 mètre.
1: Ils sont juste en train de passer à côté parce qu'ils ont eu un grand grand niveau sur ces deux jours. Ça arrive de passer à côté d'une partie, et là c'est ce qu'ils sont en train de vivre.
2: Ils vont y aller de toute façon. Les cadres, on a perdu.
3: Sur la première, on va. Allez. Volontiers, Didier.
4: Allez, continue. Jean-Roi qui va appeler de ses voeux un tir sur la première de Dylan Rocher.
1: Et oui. Ouais. Et là par contre s'il tire derrière ça peut voilà, s'il tire à celle-là
4: la gagne au début du chemin là.
3: Allez Dylan,
1: parce que Diego a encore une boulin aussi en main. Oh pétard, il fait casquette.
4: 1 cm.
1: Diego qui va retirer hein, quoi qu'il arrive. Il va essayer d'en faire rentrer 2 supplémentaires. Il a 4 au carreau quand même, Diego.
3: Tiens,
1: il
3: doit avoir autre chose là.
7: Allez, essaye de le mettre.
3: Celui-là, il compte, hein, tu peux tirer. Hein.
7: C'est jamais.
8: Non, non, c'est pas. C'est l'embrouille, pas
7: quoi. Ouais.
8: C'est dommage.
7: Tu fais rentrer un point de plus.
1: Mais il faut rentrer un point de plus, et s'il fait carreau, il en fait deux de plus.
9: Oui, tu tapes trois, c'est payé là maintenant.
7: Allez,
9: voilà, on avait mis les deux. Allez, allez, go.
7: Putain. Oh, tchao.
4: Eh oui. Ça restera une main qui accomplit la mission destructrice du Fréjus International Pétanque. La victoire n'est pas au bout, mais on serait tenté d'ajouter encore 3 points supplémentaires qui font désormais 11-11-0. Le public niçois est hébété, et pas que du fait de la chaleur. Cas de figure réglementaire qu'on évoquait va se présenter. Diego Rizzi qui a lancé ce but au-delà des 10 mètres et qui va être repositionné par les joueurs de la Somme.
2: Je vais mettre un peu là, ouais.
1: Bon, alors là, pour moi, la stratégie à 0-11, c'est d'envoyer à 6 mètres et de tenter une grosse main de tir, hein, pour faire la grosse main. De toute façon, 0-11, ils jouent moins bien que les autres. Il n'y a pas grand chose à perdre, j'ai envie de dire. Donc, autant tenter une main d'attaque et essayer de recoller un petit peu.
2: Ouais. Bon, maintenant, on essaie de marquer avant la deuxième post flasher. Ok. On tient 10 post flasher, ça pourrait être pas mal, hein, Thierry.
4: Il fait tout pour désacraliser le moment, en tout cas. Caroline Baudin.
1: Oui, voilà, je peux dire qu'il n'est pas sacré le moment qu'ils sont en train de vivre. On a tourné un au tir entre Kevin et Thierry.
4: Thierry qui s'est ajouté il y a quelques mois à cette triplette mixte avec la blessure de Nicolas Collet qui joue normalement dans cette équipe, qui s'est blessé, lui, le joueur de foot. Non, quand ça veut pas, ça veut pas.
2: Un tir de vétéran, écoute Titi. Un tir de vétéran. Allez, pas grave. Je l'aurais pas mis si beau, je te jure Thierry. Allez Thierry, essaye de le défendre, va. Allez Thierry. Bien Thierry.
4: Bien rectifié. Celui qui participe à son 30e championnat de France. Concrétisant à l'âge de 58 ans avec un paletot de champion de France tenu en 2023 à Douai.
10: Allez, fais jouer encore.
2: Bah, il joue plein et la seule place que j'ai eue, je ne l'ai pas prise.
1: Oh, c'est très bien, hein. C'est très bien. Elle sert les boules à merveille, hein. Franchement, à chaque fois, elle me coupe poignet. À la conscience de comment répond le terrain par rapport à sa manière d'envoyer les boules, et en serrant les boules avec ce coup de poignet, elle sait très bien qu'elle va limiter le nombre de fois où elle a mal tombé.
4: Remplacé.
1: Et en plus de ça, en faisant le point bon mais pas trop bon, elle a conscience que c'est à 6 mètres. Alors je pense pas que ce soit ultra volontaire d'être restée courte comme ça, mais même dans le cas où elle prend carreau, c'est pas grave parce que le point se regagne facilement derrière.
7: Allez.
1: C'est Diego qui prend le tir du coup. Il a perdu Dylan, hein. Je crois qu'il a fait un tour de trop.
7: Ça va? Ouais, il me semble.
1: Bon, ça a l'air d'aller.
7: On va prendre le mètre, s'il vous plaît.
4: Ça va, ça doit aller, mais on va quand même faire mesurer.
1: Oui. En tout cas, on le donne pas.
4: Dylan Rocher, 14 fois champion de France chez les seniors.
11: C'est bon pour
4: la dernière. Qui donc en doublette aux côtés de Diego, déjà Diego Rizzi, à Quimper il y a 3 ans de cela.
11: Et 74 et 2 mm. Pourquoi il est ici ? Il est noir.
4: Et effectivement.
11: 3 cm.
12: Plus de 3 cm.
4: 3 cm derrière, Dylan Rocher.
1: Ben oui, il est perdu. Hein. Il est perdu
2: je
1: sais pas ce point.
2: Mais je vois clair.
1: On avait un avantage de boule. Mais on ne l'a plus.
13: Vous l'avez pas mal joué.
11: On est où ?
13: Là.
7: Je vais tomber dans la donne. Ouais. Ouais, ouais, ouais, pas voir.
13: Je vais mieux, c'est là. Pas mal, hein ? C'est déjà rentré.
2: Elle les envoie, ça va bien. Je les envoie. Ouais.
1: Ah, là. Là par contre
4: il se l'amène dans la deuxième.
1: Ouais. Ouais, ouais. Là il y en a deux par terre et en face
2: tu
1: ben,
2: mes trucs quand même.
1: Kevin a une boule mais Caroline en a deux.
2: Il faut que je tire moi.
1: Et oui c'est ça. Caroline est en train de dire il va falloir que je tire moi aussi.
2: Il y a encore une boule pour le bouchon, j'en sais rien mais. Après il reste deux boules. Après tu pousses si j'ai le bonheur de bien pointer deux fois. C'est pas des jouets non plus. Ouais. Allez Thierry. Allez, Kevin.
1: Oui, après il a fait carreau à la première.
2: De faire la place. Allez Kevin.
1: Il a le droit de faire carreau à la deuxième aussi.
13: Allez encore mon père.
2: Allez, allez Kevin, je vais jouer mes deux. Allez Kevin. On va bien tirer la boule.
1: Je sais pas où on en est au niveau de la cuisson des carottes.
2: Il n'est pas couvert le sel. Mais non.
4: Je crois que t'as répondu.
2: Je vais le sortir.
1: Ouais, ouais.
2: Je te jure.
1: Je crois que bientôt.
2: Je vais le sortir.
4: On a une pour le but.
2: Après une boule, c'était mieux que le bouchon, mais vous êtes pas sympa. Alors. Je vais essayer de sortir le bouchon. Non.
4: Allez. T'as d'esprit remarquable. Chez Caroline Bonduin. Baudouin, pardon. J'étais sur une marque de justement de carottes.
2: Oh je suis courte.
4: Il a bougé. Il va falloir le marquer du reste.
1: Oui, enfin le vrai problème, surtout qu'il y a deux points par terre et qu'elle a qu'une boule en main. Il y a 13 par terre.
4: Évidemment.
1: Je pense que c'est plus ça le problème actuel plutôt que le fait que le bouchon ne soit pas marqué.
2: J'essaie d'en au point.
4: C'était juste pour signaler qu'elle l'avait quand même fait bouger, tu vois.
1: Voilà, il faut porter la boule, envoyer dedans et puis espérer de se coller au milieu des deux. Espérer quelque chose de toute façon. Parfait.
4: Ah oui.
1: C'est ce qu'il fallait faire, mais est-ce qu'elle l'a gagné sur un ?
4: Oui, oui, oui.
1: Et c'est ce qu'il fallait faire au milieu des deux.
4: Exactement, devant la deuxième.
2: Ça, j'aurais pu le chiquer, je tire pas assez fort. Allez, go.
4: Gagner quelques petites fractions de pourcentage de survie. Mais Diego Rizzi les enterre avec ce premier tir, vainqueur de l'extraterrestre italien de Dylan Rocher et de Cathy Jeanroy qui s'impose sans coup férir dans cette demi-finale. Une Fanny tout simplement 13-0 sur les Hauts-de-France. Les trains n'arrivent pas toujours à l'heure à la pétanque, mais là les favoris ont été impressionnants face à une équipe. Kanto, qui tu l'as dit, est passé à côté. Et c'est pas grave, ça arrive dans deux jours de pétanque qui ont été royaux pour eux.

0: Cher pétoncophile ou amateur d'émotions fortes, vous êtes à la bonne porte. Bonjour à toutes et à tous, nous voici à quelques minutes de la grande finale des championnats de France de triplette mixte. On parle pétanque cet après-midi et cette finale, j'oserais même, quelle finale, n'est-ce pas Quentin Mingoual? Salut Quentin, 14 maillots de champion du monde cumulés pour cette finale des triplettes mixtes, troisième de nos étapes d'un été de pétanque.
1: Bonjour Maxime, effectivement, finale de gala, quand on voyait la start list des 128 équipes au début de la compétition, si on avait eu à choisir une finale, peut-être qu'on aurait sélectionné celle-là, avec notamment les vainqueurs de la Marseillaise et peut-être à côté une des plus belles équipes du monde.
0: Alors qu'un hommage aux victimes des attentats survenus il y a 10 ans, tout pile ici à Nice, le 14 juillet 2016, a été effectué. C'est notre image du jour, quelques minutes avant le début de cette grande finale, avec un lâcher de colombe émouvant. On le rappelle, 86 victimes, et vous avez vu en préambule de ce moment enregistré il y a encore une fois quelques minutes l'image de Franck Terrier, l'un des bénévoles de ce championnat de France de triplette mixte, qui a eu une intervention héroïque pour éviter que ce tableau déjà très meurtrier ne soit encore plus effroyable. Hommage et évidemment image assez impressionnante et solennelle. La transition n'est pas évidente, mais on va retourner évidemment dans ce carré d'honneur et s'offrir d'autres frissons, ma foi plus réjouissants, plus propices au sourire, avec ce casting XXL. Vous venez de voir Michel Loi qui attend un nouveau titre de champion de France depuis quelques années maintenant. Quanto, il est aux côtés d'un homme qui est en pleine possession de ses moyens, au blanc également, casquette rouge, Yoann Cousin, mais face à eux, en bleu vêtu, avec ce maillot et cette tenue de la région PACA. Une équipe impressionnante par son CV et depuis ce qu'elle fait dans ce début de compétition.
1: Oui, c'est ça, une équipe impressionnante qui n'a jamais trop concédé de points sur les parties depuis le début de la compétition. 13-0 en demi-finale, finale qui paraît disputée sur le papier, mais maintenant il va falloir jouer rapidement les boules. On a vu notamment cette très belle équipe de Yoann Cousin, de Michel Loi et de Clarisse Duménil. Notamment, il y en a deux. Les deux hommes ont remporté la Marseillaise il y a quelques jours de cela. Et voilà qu'ils sont en grande forme. Et il va falloir peut-être faire mieux que lors de la demi-finale, puisque la prestation n'avait pas été au vol, en tout cas pas du standard auquel on pouvait les attendre.
0: Benoît Candel, adjoint au sport à la ville de Nice, qui effectue ce jet du but virtuel, et autour de lui Franck Terrier, justement on en parlait, et Michel Lebotte avec la cravate à droite de l'image et lunettes de soleil, le président de la Fédération française de pétanque et de jeux provençal. Vous connaissez tous les acteurs ou presque de cette finale. On n'a pas eu l'occasion d'évoquer par le menu les présents de Catherine Jeanroy, la locale de l'étape, qui sera à la pointe dans cette équipe de Fréjus, donc au bleu, région PACA, mais le club du Fréjus International Pétanque, cher à Dylan Rocher que vous voyez à l'image, et puis également Clarisse Duménil qui est la cadette des 6 acteurs de cette finale, qui va pointer pour la formation en blanc, celle de Gonfreville-Lorcher, qui a fait 2 jours assez épatant. Quentin, tu l'avais découverte lors de la Coupe de France des clubs cet hiver, et ma foi, ça lui a servi de galop d'essai assez fructueux.
1: Oui, assez fructueux. Elle affiche un haut niveau pendant ces championnats de France triplette mixte, un terrain à sa convenance en plus, elle qui aime bien envoyer les boules. Alors elle les envoie un petit peu moins haute, un petit peu moins loin que son adversaire du jour, à savoir Cathy Jeanroy, qui elle les porte très très haut et a fait une partition tout simplement parfaite lors de la demi-finale. Première boule et déjà un très bon.
0: Tout un symbole de voir cette niçoise, cette nissarde même, comme disent les locaux, pure souche, lancer cette grande finale. Ils ont un paletot bleu, mais ils ont sur ce dernier une grosse pancarte. Ils sont attendus au tournant. Dylan Rocher, Diego Rizzi, Catherine Jeanroy, qui n'ont jamais laissé plus de 6 points en 7 parties à leurs adversaires dans cette compétition. Mais face à eux, en blanc, cette formation venue de Gonfreville, Lorcher, Clarisse Duménil, Yoann Cousin et Michel Loi. Ces deux hommes dont la saison 2026 est assez épatante.
1: Ça, c'est pas l'entame rêvée. avec une boule noyée. On vous rappelle le règlement. On est sur des terrains qui sont encadrés par des ficelles qu'on appelle des lignes de perte, et vous voyez sur les côtés le changement de couleur quand une boule est dans cette zone là, cette zone voilà, rosâtre, rouge un petit peu, et qu'elle a franchi la totalité de ce fil, de cette ficelle que vous voyez, alors dans ce cas là la boule est définitivement morte, annulée, et c'est ce qui vient de se passer.
2: Bah oui, c'est pour ça.
0: Il n'a pas décidé de la couleur rosâtre des graviers, mais Laurent Cosse sera avec nous.
1: On tire bouchon d'entrée.
0: Exactement, très offensif. On ira le retrouver à la fin de cette première main. Lolo.
3: Je suis là, messieurs.
1: On tire pas le bouchon.
3: Je suis avec vous.
0: Eh oui, Lolo.
3: Merci. Avec cette chaleur qui règne sur ce magnifique carré d'honneur du boulodrome G. Gallarato. Comme depuis le début de la compétition, avec ces terrains, on ne cessera de le dire, magnifiquement réalisés par tous les bénévoles et toute l'équipe du comité départemental des Alpes-Maritimes. Un terrain avec une base très solide, avec du sable, puisque ce sont des terrains de Lyonnaise au départ. Et ensuite, derrière, le rajout, mais juste ce qu'il faut, à dose vraiment très très intelligente. De gravier, de cailloux pour de la pétanque de haut niveau, puis en plus avec tous les champions qu'on a, on peut avoir que de la belle pétanque. Mais il fait chaud. Et ça, c'est un critère qu'il faut vraiment prendre en compte.
0: Et oui, surtout après effectivement deux jours de compétition qui se sont intégralement déroulés sous des températures caniculaires. Rappelez aussi que la qualification entérinée assez tôt en matinée de la part des Normands, ouais, leur a permis de s'offrir un break, voir si c'est positif ou s'il vaut mieux enchaîner. Il y a deux politiques en ce sens.
1: Laurent a parlé de la canicule et visiblement le soleil m'a déjà tapé sur le crâne, hein, puisque dès la deuxième boule de cette partie, je pensais que Michel Loa allait tirer au bouchon. Je suis peut-être un petit peu enflammé. Heidi, gagné. Et là, c'est Dylan qui va frapper, c'est les boules devant.
4: Bravo!
1: Et on commence de fort belle manière. Carreau sur place. On sait qu'il adore les frapper, ces boules devant. Et deux points par terre, deux points à défendre. Déjà,
0: Dylan Rocher, 34 ans, est déjà 22e finale de championnat de France, toutes catégories confondues. J'y inclus les cadets, les juniors, 19e chez les seniors. Lui, dont le dernier titre remonte à 2023. C'était déjà avec Igor Izzi en doublette à Quimper. En doublette, qui leur avait succédé au palmarès à Saint-Yrieix, cet homme, Johan Cousin, aux côtés de Michel Loi. C'est repris.
1: Ah, Johan Cousin qui se régale, hein, d'envoyer les boules et qui se régale sur ce terrain.
5: Allez, encore. Allez, encore.
1: Alors parfois on le voit hésiter entre les demi-portées, les joueurs un petit peu plus forts, tous les montés. Et là, celle-là, les joueurs à la perfection.
0: Bravo. C'est pas mal joué non plus. 2 sur 2 pour le Rocher.
1: Alors il reste une boule à Johan Cousin, il va rester une boule également à Michel Loi. Il y a 3 points par terre.
6: En bouchonner, ça serait énorme.
1: Et là oui, là, la solution c'est d'en bouchonner, essayer de faire démarrer ce but et de forcer l'équipe adverse à tirer, à peut-être le sortir des limites du terrain. Mais bon, c'est dur d'en bouchonner, d'autant plus que il est protégé par un amas de cailloux. Failli tomber dessus.
0: Il est resté. 80%, c'est la moyenne au tir lors du tour précédent et de ce Fanny infligé à la SPTT Amiens pour Diego Rizzi et Dylan Rocher. C'est une journée au travail pour eux.

0: final. Oui, 80% oui. de réussite au tir.
1: Ça, c'est journée au boulot, comme dirait le Kix.
0: Kylian Mbappé.
2: Allez, Diego.
0: Ceux qui ne connaîtraient pas ce surnom, l'un des surnoms

0: peut commencer très très fort pour les joueurs de Provençal Côte d'Azur.
1: Qui avait commencé leur demi-finale par un saignant 5-0.
0: Exactement.
1: Et on se rappelle qu'au micro de Laurent Cosse, après la demi, Dylan Rocher, quand Lolo, tu lui avais demandé les clés de sa finale, il avait dit « bien commencer, surtout, important de prendre le score ».
2: Allez.
0: Ouais, la question maintenant, c'est est-ce qu'on joue pour gagner le point, est-ce qu'on joue dans les boules pour essayer de mettre un contre à la boule. Idéalement, si on arrive à se coller à la boule du milieu, on viendrait protéger la boule. Mais voilà, il y avait aussi l'option de tirer pour faire carreau. S'il faisait carreau, il avait le point et Saoul était légèrement masqué. Ça aurait forcé un tir à la sautée pour Diego Rizzi. Bon, en frappant, il va quand même en perdre 3, mais il vient quand même de casser un point.
1: C'est ça.
0: C'est jamais mauvais de venir casser un point à la pétanque.
2: Oui. Oui.
0: Surtout qu'on n'est pas loin pour tirer. Si c'est à 10 mètres, peut-être qu'il essaye de le gagner en se disant que Diego, avec une seule boule, peut rater. Il a quelque chose comme 7 mètres.
1: Presque plus challengeant d'aller rajouter pour Diego Rizzi, mais ce serait lui faire offense que de dire ça. Ils ne sont plus qu'à 10 points d'un titre de champion de France après cette première mène. Le Fréjus international pétanque, idéalement lancé.
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10: Même s'ils se sont qualifiés pour cette finale du triplet mix et ce championnat de France de manière générale via la Ligue Provence-Alpes-Côte d'Azur, région PACA. Cette équipe, Dylan Rocher, Catherine Jean-Roy, Diego Rizzi, nous vient du Var, un comité du Var qui a déjà remporté deux titres de champion de France lors de notre première escale de l'été dans le boulodrome du Douaisis. Les deux triplettes remportées. L'une par Lacroix chez les messieurs, l'une par Saint-Tropez chez ces dames.
11: Et si l'on compte le jeu provençal, un quatrième titre au jeu provençal, puisque le Var s'est imposé au championnat de France triplette provençale il y a 15 jours.
10: Tout à fait. Si je mets les guillemets tout de suite, mais si on se cantonne au titre senior et qu'on ne parle que de pétanque, il n'y a jamais eu plus de 3 titres par comité lors d'un été. Donc ça ferait déjà potentiellement, s'ils allaient au bout, 3, ils égaleraient déjà ce total, en sachant qu'il reste les individuels, évidemment, et les doublettes.
11: Bah déjà, pour être champion du Var...
10: D'aucuns parlaient de championnat du monde pour gagner dans le Var, déjà.
11: Tout à fait. Ouais, pour être champion du Var, c'est très compliqué. Donc, ceux qui sortent de là ont de grandes chances de bien figurer dans les championnats de France.
12: Bravo!
13: Bien tiré, bravo!
14: Et Michel Loy qui avait tourné à environ à 55-60% de réussite au tir lors de la demi-finale et déjà à 3 boules frappées sur 3, 100% dans ce début de partie avec un carreau sur place ici. Carreau rendu par Dylan Rocher qui n'a pas fait sur place, qui a fait un léger recul. Mais qui a sa boule qui va tout de même compter.
10: Triple champion du monde, Michel Loy qui le sait. Il va falloir se hisser un sacré niveau.
14: Pour le moment, il n'y a eu qu'une boule jetée sur la partie. C'est la première de Clarisse. Hein. Sinon, les 11 autres ont été bien joués. Et là, les 4 premières également. On est à 15 boules bien jouées sur 16 dans cette finale. Il était génial. Dylan. Qui s'est cassé le bras.
10: C'est une expression hein, pour dire qu'on a été stoppé dans son geste une deuxième fois.
14: Normalement on dit couper le bras hein, évidemment. On peut employer un peu toutes les expressions.
12: Allez pousse. Allez continue.
14: Parce que la première fois c'était coupé, la deuxième c'est vraiment cassé,
13: allez,
14: on peut le dire.
10: Bravo. Ah oui, il a bien fait de s'y reprendre à 3 fois. Dylan Rocher, 4 sur 4.
14: Ouais, puis là, il est en train de faire le rôle des poules. Hein. Il pose œuf après œuf. Dylan Rocher. Il est en train de remplir la barquette. Hein. Il est déjà à 4 sur 4.
4: Allez, Michel. Allez, continue.
10: Le 13-0 au tour précédent. Cette formation de Gonfreville, emmenée par Michel Lois, qui elle a dominé une autre légende du jeu, Philippe Suchot, sa fille Axel. Ranantanani, excusez-moi, dernier membre de cette triplette d'Arlan, 13 à 10.
4: Ouais,
10: la réponse de Michel Lois qui savait dès la sortie de main qu'il avait oblitéré.
11: Et le petit cri en plus de Michel Lois, ce qui prouve son envie de gagner. Alors, j'ai eu l'occasion un petit peu de les côtoyer juste avant la finale. Croyez-moi, ils sont motivés, que ce soit Michel Lois, que ce soit Dylan Rocher, et pourtant c'est les plus titrés. Ils sont vraiment, vraiment motivés pour remporter ce titre.
13: Celui-là, hein. Il est beau encore. Allez, Dégo.
14: Oui, Michel Lois, ça fait un petit moment qu'il a envie d'aller en chercher un. Il y a eu déjà cette case de la Marseillaise qui a été cochée. La chiquée, celle-là, Diego qui déjà sur la première main, sa frappe avait été court, hein. Il n'avait pas tapé au fer. Et là de nouveau il reste court, on le voit sur ce ralenti. La boule qui vient rebondir, elle est 10 cm devant.
13: Allez,
15: c'est pareil. Allez Diego.
13: Allez Diego, c'est bien aussi.
10: Et elle aura franchi.
14: Oui, alors Clarisse a encore des boules. Johan également. Ils ont trois boules. L'équipe de Gonfreville. Trois boules en main. On a vu Clarisse regarder sa donnée avec beaucoup de minutie.
10: C'est écarté.
14: Je crois qu'elle l'a perdu.
4: Chaque fois j'en ai une qui va réagir à travers. Oui.
15: Une bonne nouvelle que tu l'as gagné quand même.
4: J'ai éclaté en deux.
14: Oui, elle a dit que. Vous le réussissez à travers, bon.
4: Mais je vois en deux.
16: C'est bon pour moi. 104 tours.
14: Pour le coup, pour moi, c'est pas la boule qui réagit de travers.
16: 100,
14: là, c'est juste
16: c'est
14: que
16: 6.
10: Elle est derrière, effectivement.
14: C'est juste que la boule n'a pas été montée. Et on sait que quand on les envoie demi-portée, on s'expose à fuser une fois sur deux sur ce terrain.
10: Clarisse qui est la seule débutante, on va dire, premier championnat de France, première finale. C'est magnifique odyssée pour elle, même si pour Catherine Jeanroy c'est aussi une première finale de championnat de France. Elle a connu ses émotions en Italie où elle a connu une belle carrière avec 6 titres de championne nationale en Italie. Oh, et le but qui est parti avec.
14: Il a fait quelque chose.
10: Il fait quelque chose, mais.
14: Elle en fait deux. Il en fait deux, il me semble.
10: Ah ouais, elle a dû partir sur la droite un tout petit peu aussi, effectivement.
14: Alors, à qui est cette boule derrière?
13: Bah ouais, toute. La levée comme il faut.
14: Et il me semble que on va avoir deux points à défendre. Ouais. On a vu, elle a donné un coup de main qui habituellement l'aide, ce coup de poignet.
13: Tu es rentré ?
14: Que vous verrez au fil de la partie.
13: Ou pas ?
14: Mais là, pour le coup, ce coup de main a juste fait accélérer sa boule. D'habitude, c'est plutôt un effet de rotation qui permet à la boule de ralentir, mais là ça n'a pas été le cas. Et Johan qui va avoir largement à la place d'en mettre un troisième et de permettre à cette équipe de Seine-Maritime de prendre les devants.
10: parle pas de partie perdue, mais de même perdue pour les joueurs du FIB qui auront été très rares sur ces 8 parties disputées le 3e hier. On va quand même peut-être mesurer le 3e 2 sur et peut-être donc la possibilité de revenir à hauteur. L'occasion donc nous est donnée de vous présenter les deux officiels, Daniel Massat, arbitre européen, Frédéric Delaunay, arbitre international.
16: 130,4.
10: 3e. Il est bien là.
17: 3 partout alors. C'est pas ça. Les devants, mais ils égalisent.
10: Yoann Cousin, double médaillé européen il y a un mois, vainqueur du mondial La Marseillaise, vainqueur d'une étape des Masters 72 heures avant le début de ses championnats de France, qui lance cette semaine affiche de gala dans ce championnat de France de triplette mixte, quatrième du nom. Les cigales à l'unisson qui s'invitent à ce moment. Prise très légère au sein de ce boulot de robe Galarato.
17: Bravo. Bien rectifié par rapport à sa deuxième boule de points de la semaine précédente où elle avait filé. Cette fois-ci, la boule est parfaitement serrée, parfaitement montée, dans une zone bien propre. On va pas dire qu'elle ait fait la partie seule en demi-finale, mais à elle seule, elle avait mis grandement en difficulté ses adversaires. Pas en réussite au tir.
18: Bravo.
17: Michel Loire transformé, transcendé par rapport à la demi-finale qui visiblement lui a permis de tirer les enseignements nécessaires pour pouvoir se ressaisir au meilleur des moments.
10: L'odeur des titres pour le francilien, immense champion. Pensez donc 94e participation à un championnat de France. C'est un record qu'il détient avec Christian Fasino. Des records qu'il améliorera, Lolo, avec les doublettes. Hein. Il est qualifié pour les doublettes avec
11: Yoann Cousin. Oui, tout à fait. Et 15e finale de championnat de France, quand même, hein, pour Michel Loi. C'est fou aussi. Hein.
10: Et 22 pour Dylan.
11: Et 22 pour Dylan.
10: 22 Vladilan.
11: Ouais. Ah ben là, entre ce qu'a disputé Dylan, ce qu'a disputé Diego en Italie.
18: 38.
11: Hein, puisque ça fait que 4 ans qu'il est en France. Ce qu'a disputé Michel, ce que va disputer Yoann, ça c'est certain.
16: 48-3. Ouais.
11: 48-3. C'est énorme.
10: Okay. Désolé quand je suis
13: allez, voilà, sur
10: ces 3 mm. Ils sont donc en faveur des Cénobarins, oui. Je crois.
17: Exactement.
16: Bon, comme tu veux.
13: Waouh.
19: Comme un tir à la plus près. Hein. Par contre, tu tapes des biboules et tu peux connaître. Si tu as un peu le fort droit, tu tapes la noire précise. C'est de faire jouer. Allez-y.
17: On va tirer la plus près, évidemment, comme ça, si on fait carreau, on fait jouer les adversaires.
19: Oh là là. Une minute est passée. Ça va.
13: Elle a pas bougé la boule, dit. Regarde, t'es sur le caillou. Elle a pas bougé la boule.
19: Non, j'arrive jusqu'à trembler. Hein.
16: Non,
19: mais j'arrive,
16: il a tremblé un peu.
19: La même, qui sait. Il a revenu à la même. Il a passé quand même.
14: Ouais, on va rejeter un coup d'œil, même si on l'avait mesuré précédemment. A priori, la donne n'aura pas évolué.
18: J'y suis. C'est bon.
11: Bah, étant donné que la boule noire a bougé, a priori, elle est revenue à sa place, mais bon, 3 mm.
18: Je te dis quand j'y suis.
20: C'est 48,6.
11: Elle a bougé de 3 mm d'ailleurs, mais en défaveur des blancs. Elle était à 48,3 et à 48,6.
21: À peu près la température au soleil.
11: Ça suffit. C'est à peu près ce qu'on a sur le carré d'honneur. Ouais.
14: Ça suffit donc pour faire rouler cette boule. Dylan qui aura donc non seulement tapé une boule, mais fait reculer l'autre. Il a fait jouer, mission largement accomplie pour le tireur d'élite. Michel Loi qui continue le carton plein au tir. Hein. Toujours aucune boule ratée sur cette finale pour lui.
13: La même boule.
15: Allez, madame.
13: Allez, Dégo.
20: On les a vus en ce IG du but pardon, virtuel. De la FFPJP sont aux premières loges pour cette finale.
13: Bien, bien, moi.
14: Yoann Cousin au tir. Lui qui a fait énormément de carreaux sur place lors de la demi-finale. Avoir une très bonne idée d'en faire un maintenant.
15: Ah ouais.
14: C'est poussé, ça va faire jouer. Gigoriti qui avait trouvé la bonne donnée une fois, il va essayer de rejouer dedans.
20: Voilà. Il y a le cousin qui a un lien très affectif avec ce maillot. Lui qui a en 2012 repris ce club de l'ESM Gonfreville-Lorcher aux côtés de Sébastien Mahé. Il joue un peu plus que pour sa personne quand il porte les couleurs de son département, de son club.
14: Ah, c'est bien jeté, mais il est venu casser en deux un caillou qui lui empêchait de faire ce tour de plus pour venir gagner le point.
13: Alors, elle peut faire un centimètre de plus. Hein.
15: Ouais,
13: interdit. Ouais.
14: Et on le voit là. Hop. Derrière, petit dévers. Elle a changé de trajectoire à l'impact avec le caillou.
13: Tu vas jouer avec la boule ou nature ? Elle est un peu trop à gauche. Ouais. Après, Dylan, même si tu vas le gagner nature, et bien on rencontre quand même. Hein.
14: Dylan est gaucher, hein. Ouais. Ça me choquerait pas de le voir jouer
13: aussi
14: sur la boule.
13: Elle peut t'aider aussi, elle peut servir. Allez, Didier. Ah, elle manque un tour. Hein.
14: Après, faut pas la rater parce qu'elle est vraiment hors jeu si on passe à gauche. Voilà, elle décide de jouer
13: bravo
14: nature.
13: Ouais.
14: Ça marche aussi comme ça.
21: Rien changer à sa donnée.
14: Oui.
21: Mieux vaut prévenir que guérir, c'est ça ?
14: Pareil. Exactement. Mieux vaut gagner le point que d'essayer d'en faire deux et de le rater. Surtout qu'il y a encore des munitions en face.
20: Sur 5 au tir et 1 sur 1 à la pointe pour Dylan Rocher. Ça fait 100%.

0: fera toujours de lui un monsieur 100%, mais ils sont deux dans ce registre. Sur ce terrain, Yoann Cousin n'a pas eu le contre escompté.
1: Et il y en a deux par terre. Hein.
0: Toute petite tension peut-être pour Clarisse Dumont.
2: La boule qui n'est pas montée encore une fois, on l'a vu dès la sortie de la main. Une boule qui n'est pas montée et une boule qui va filer.
0: Et oui, et ça donne une reprise d'avantage pour la formation de Dylan Rocher, Diego Rizzi, Trine Jean-Roy dans cette finale.
3: On ne l'a même pas écrasé, elle a fusé direct. Chut.
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9: Tu vas mettre le parasol ?
10: Non, je manque d'air.
11: Quatrième main, dernière avant une pause fraîcheur qui sera bien méritée pour les six acteurs de cette finale. Nadège Biot, Paul Forel, Philippe Duchin, les Occitans vont connaître leur successeur dans quelques minutes qui avait triomphé l'an dernier du côté de Bergerac. Bergerac qui sera tantôt notre prochaine étape dans ces championnats de France et cet été de championnat de France. Puisqu'on aura l'occasion de s'y retrouver pour les doublés féminins et individuels masculins. Dernier week-end de juillet, mais tu nous fais faux bon, coquin.
12: Exactement, petite infidélité pour Bergerac.
13: J'ai manqué la donne, mais j'en mets ma hâte. Alors, où là,
12: bon, maintenant, il va falloir arriver à comprendre du côté de Clarisse que depuis tout à l'heure, ses boules fusent parce qu'elle ne les monte pas assez. Parce que si elle est tombée mal une fois, deux fois, trois fois, ce n'est pas parce qu'elle tombe mal à chaque fois, mais parce que les boules ne sont pas assez montées.
9: On n'en est pas une qui réagit correctement. Truc de fou.
11: On change de braquet aussi. Hein. Laurent, 9m10 au décamètre, je crois que tu viens de mesurer. Confirmé.
12: Et pour Clarisse, il faut avoir conscience de l'erreur, essayer de la corriger. Après, il peut y avoir aussi la crispation. On sait que quand on est crispé pour jouer au boule, c'est dur de les serrer, c'est dur de les monter. Et ça peut aussi expliquer pourquoi elle joue en demi-portée. C'est toujours plus simple de jouer demi-portée que de jouer des boules qu'il faut serrer. Parce que bah, quand on cherche à lever les boules, si on ne la lève pas assez, si on la serre pas assez, on peut vite partir très très loin. Ceci peut aussi expliquer cela, mais en tout cas, on va envoyer Michel pour faire jouer directement. Ouais, et puis il fait pas trop mal jouer quand même sur cette finale. Toujours carton plein pour lui.
11: On a vraiment des tireurs d'élite qui se répondent coup pour coup, une partie, un début de finale d'artilleur.
12: Oui, et puis c'est pas juste des frappes. Hein. Depuis tout à l'heure, on est sur un nombre de carreaux assez impressionnant. Au moins une frappe sur deux, c'est carreau sur place. Que ce soit pour Dylan ou pour Michel Loi.
11: C'est franc du collier, comme dirait ma maman. Wow. Ça aussi, c'est franc. Le point serré pour Cathy Jeanroy.
12: Elle est exceptionnelle. Je suis fasciné par sa manière de monter, de serrer les boules. Elle met toujours le bon coup de main. On l'a vu en demi-finale. Une fois, elle a joué sur la gauche. Elle a mis un coup de main extérieur. Une fois, elle a mis un coup de main intérieur.
13: Ah mais il faudrait mettre les parasols.
14: Non, les parasols,
11: ça va. En train de discuter avec la déléguée de la formation de Seine-Maritime, qui exactement. Est en plein soleil, Christiane Persac.
12: Et c'est ça, elle ne veut pas mettre le parasol parce qu'elle manque d'air, mais du coup elle est en plein canière à 40 degrés, je ne suis pas sûr que ce soit non plus une bonne alternative. Après, je ne suis pas médecin, je suis commentateur de pétanque, mais néanmoins le soleil à 40 degrés...
11: Ah, y a aujourd'hui pas de bonne ou de mauvaise situation. À la sortie de main.
9: Ça me saoule.
12: Ah oui, parce qu'elle se crispe de plus en plus. Hein. Du coup, elle essaye de monter, mais elle n'envoie pas la boule. Elle lâche pas le bras.
9: Autant l'autre, elle est bien jouée, mais celle-là, elle m'a joué.
15: Tu rajoutes des cailloux. Il est tombé là où il n'y a pas les. Tu as la mienne, non ?
12: Et c'est là où il va falloir que Johan joue son rôle de cousin pour arriver à l'encadrer. Mauvaise blague, mais rôle de grand frère à minima. On le voit à chaque fois, hein. Johan allait au rond avec elle, beaucoup discuter avec Larisse Duménil. Il va falloir qu'il endosse ce rôle de grand frère coach pour venir la remettre dans cette partie.
11: Oh.
12: Et ouais, parce que Michel Loi joue au héros, mais ça ne va pas être éternel hein, de venir sauver les mains.
11: Juste pour information, Philippe Chesneau, dans le car régie sur place ici à Nice, nous propose les statistiques et vient de nous mettre à jour celle de Lapointe. On a 7 sur 8 pour Cathy Jeanroy, 3 sur 8 pour Clarisse Duménil.
12: Ouais, c'est quelque chose qu'on voit. Hein. Cathy exceptionnelle au point depuis tout à l'heure et Clarisse, malheureusement, a fait une demi-finale de très haute volée, mais là, fait une petite finale pour le moment.
13: Bravo.
12: Alors là c'est impressionnant parce que Diego il n'a pas pris l'option de porter la boule, mais par contre il avait une toute petite donnée propre, il arrive à tomber pile dedans et c'est là qu'on voit que c'est un champion normalement du tir de précision, mais là du point de précision pour le coup, parce qu'il devait sa donnée c'était tout simplement un impact d'une boule précédente, il est arrivé à jouer dedans, c'était le seul endroit propre pour aller tranquillement demi-portée et c'est ce qu'il a fait. Et Johan qui va défendre des points par terre.
11: Ah ouais. Cousin Loi reste sur leur nuage. Cousin qui scrutera d'un œil attentif la sélection qui va tomber le 5 août prochain. Celle de l'équipe de France qui disputera les championnats du monde triplette. En Thaïlande, en novembre prochain, fait garde de doute que dans ce collectif France, Dylan Rocher fera partie.
12: Alors Diego était deux fois court au tir pour le moment sur ses deux frappes. Et là, il a revisé de nouveau la même donnée. Il est tombé dedans.
16: Pardon.
12: Il est tombé un peu loin.
17: Il avait un petit peu moins de hauteur quand même.
12: Oui, c'est ça.
17: Ouais, un petit peu moins de hauteur qu'à la première boule. Et effectivement, c'est vrai qu'il utilise des données qui sont
12: petites.
17: Ouais, très très petites.
13: Ouais, tu l'as pas levé.
17: Mais voilà, c'est confirmé. Tu l'as pas levé, lui a dit Cathy.
16: Bravo.
11: Ouais. Le truc, c'est que quand vous êtes dans la panade et que vous avez Diane Rocher avec vous, enfin panade, elle était toute relative en plus, hein, mais
12: oui, oui.
11: Voilà, s'il y a une petite. Petit grain de sable.
12: La partie de Dylan et la partie de Michel au tir, elle est quand même assez exceptionnelle. Hein. Pour le moment, on va pas se mentir.
11: On en profite.
12: C'est pas quelque chose de normal que nous sommes en train de voir, même si le terrain est assez propice au carreau. Et la performance reste XXL néanmoins.
17: Et on n'avait pas dit que l'intitulé de cet après-midi, c'était Ça va cogner.
12: Ça va cogner, oui.
17: Ça cogne de tous les côtés. Franchement, c'est une belle finale.
11: Ça tombe bien, c'est un des rares titres de film que je n'ai pas ma connaissance. Tu pourras là. Proposé, Laurent.
17: Pas de soucis.
11: Il y a une cousine qui remet une pièce dans la machine Rocher.
16: Allez, dis.
13: Allez, Dylan.
16: Allez, continue.
13: Dommage.
16: Premier raté, c'était une frappe à la marque ici que vient de rater Dylan Rocher.
11: Kamen donc qui tombe dans l'escarcelle des Cénomarins qui sont menés au moment de la pause fraîcheur. 4 à 5. Dylan Rocher, Michel Lois, Johan Cousin, Diego Rizzi, les cadors sont en rendez-vous. Pour le moment, et on n'oublie pas Cathy Jean-Roy qui fait le job à la pointe dans cette équipe du FIP, mais aucun écart pour le moment, 5-4 en faveur des Bleus Marines face à la Seine-Maritime. Ils ont franchi tous les obstacles, ou presque, est un lingual des championnats départementaux régionaux au besoin des 7 ou 8 premières parties de ce championnat de France. Il reste une marche à franchir, mais pas la plus aisée, cette grande finale.
16: Comme Nathan.
11: Il faut être supporter des Canaries Nantais. Hein. Ça tombe bien, je le suis. J'espère qu'il y en a d'autres sur la chaîne L'Équipe.
16: Un petit peu de partout en France. On les salue. Alors, est-ce qu'il y a 6 mètres? Oui, effectivement, les pas de Diego et les autres pas sont pas les mêmes. Mais oui, les 6 mètres, ils sont bel et bien. Alors là, en revanche, on a quand même quelque chose qui peut changer. Alors déjà, Clarisse rigole, ce qui peut la détendre. Et la deuxième information, c'est qu'en jouant près, eh ben Clarisse aura peut-être moins à porter la boule et viendra moins se perdre par rapport à ce qu'elle fait depuis le début de la partie. Ce qui reste donc une très bonne stratégie pour Michel et pour Johan. Néanmoins, la mauvaise nouvelle, c'est qu'on va s'exposer à des carreaux de Dylan Rocher et de Diego Rizzi. Et c'est toujours bien de faire une main comme ça pour la remettre en confiance. Par contre, on sait qu'on va prendre des carreaux et on sait qu'on va devoir en rendre.
15: Heidi.
13: Viens. Je suis au pied de la boule. Regarde sur quoi tu es tombé.
16: Ouais, la boule est pas mal tirée, mais il tombe. Il est juste court. Un tout petit peu. Et voilà le caillou qui fait sauter la boule.
13: Le caillou gris.
16: Elle a l'œil en tout cas,
11: bien sûr.
16: Ah oui, elle a vu que c'était le caillou gris, on l'a bien vu sur ce ralenti, il y a un caillou gris au milieu.
11: Elle le connaît, puisque ça fait 50 ans qu'elle joue sur ces terrains, nous a-t-elle confié.
16: Elle a appelé ce caillou Léon d'ailleurs.
11: Je sais pas, mais en tout cas, l'évocation du. Ne serait-ce que le nom de Giga Larato, tout à l'heure, je lui parlais de ses souvenirs niçois et lui faisait monter la moutarde au nez, si tu vois l'expression, parce qu'elle a connu ce dirigeant, elle a connu Henri Bernard qui donne son nom au boulodrome de Pétanque aussi. Bref, une niçoise qui a fait de la pétanque une grande partie de sa vie.
16: Alors là, il y a 6 mètres pour Michel Lois qui est en grande forme au tir depuis le début de la partie. Est-ce qu'il va continuer sur ses bases? Alors il pousse, ça va faire jouer. Mais je pense que quand on est à ce niveau-là de la compétition et qu'on vient tirer à 6 mètres, on espère quand même un petit peu mieux. C'est pour ça que vous voyez à la fois Dylan ou à la fois Michel avoir une petite réaction voilà, négative. On le sent au niveau du langage corporel qu'on n'est pas satisfait de cette frappe. Peut-être pourra-t-il se satisfaire de la prochaine puisqu'il va falloir retourner au tir pour Michel Lois. Oui, là, il y a du mieux.
9: Bravo.
16: Il y a du mieux, c'est droit, ça a cadré. Et on va avoir 2 points par terre. Et je pense que même s'il y a 2 points par terre, on va pas les pointer, on va les retirer. Avec Dylan qui va devoir s'efforcer de faire carreau. Et souvent, quand un a fait carreau dans la partie, l'autre lui a répondu du tac au tac.
13: Ouais, la boule est derrière, hein, on sait pas.
16: Ils veulent pointer, c'est des boules d'appui. Pourquoi pas.
13: Allez, ça va bien.
15: Jamais dans la zone. Il y a 50 de tomber.
13: Ah ouais, bien envoyé, t'as voulu bien jouer. Hein. Fais un tour de moi, tu gagnes.
16: Alors maintenant, réflexion. Parce que cette boule de Digo est toujours bonne. On va surtout regarder s'il y a un contre possible. Parce que si on tire et qu'on prend le contre sur la boule de Digo, ça serait le scénario catastrophe.
13: Devant,
16: on va aller repointer, on va pointer trois fois a priori.
13: Allez, fais quelque chose. Allez, mon Diego, allez.
18: Allez, Diego. Bravo, bien.
13: Ouais, très bien, bravo.
16: Cette fois c'est gagné pour Diego Rizzi.
13: Ouais.

0: Alors, il a poussé contre
1: ouais, mais il a une des leurs. Il a poussé la deuxième de Rizzi aussi. Hein. Ouais. Donc je crois qu'il a fait le plein là finalement.
2: Écoute,
1: il en a bousculé deux de Diego alors qu'ils ne sont pas partis loin. Mais... Ouais. Contre assez favorable pour Yoann Cousin. Surtout qu'on est debout le 1 hein, derrière.
2: Allez, c'est la mienne qui doit être pas. Bravo. Bravo, Didier.
1: Bravo, bravo. Et puis cette boule, on a eu le sentiment qu'elle voulait pas s'arrêter.
3: Bien joué, la partie. C'est même repris.
1: Ouais. Ouais. Ouais, c'est ça, elle a dit bravo. Attends, j'attends. Ouais, bravo.
3: Pendant la sentence.
2: Ouais.
4: Coule ma fille si tu peux.
1: Ouais, elle a été très très très très court. Oui, mais oui, c'est bien ce qui me semblait. Il est court parce qu'il a perdu la boule de la main à cause de la transpiration, hein, je pense.
3: Il va chercher de l'adhérence, hein, c'est
1: exactement.
3: Ça.
1: Exactement. Hein. Il a directement frotté la main dans le sable, on l'a pas vu. Il a mis la main dans le sable pour récupérer un peu d'adhérence. Et maintenant, c'est Clarisse hein, qui va avoir des options. Mais ce qu'on peut risquer de tirer et faire crocher.
5: Oui, j'ai pointé. M'arrêter dans
1: pas,
5: sa
1: évidemment.
5: Boule.
1: Par contre, elle a deux boules d'appui, hein, même s'il arrive un petit peu forte.
4: Elle fait une extra balle pour You. Elle qui va nous gagner celui-là. Allez Clarisse. Allez.
3: Le tonton Michel Loire qui vient accompagner sa protégée après cette reprise réussie et cette capacité donc à faire tourner le compteur encore une fois pour cette formation de Gonfreville-Lorcher. Back to business. Fin de la cinquième mène et la preuve par 5 à dos à dos. Cette formation de Seine-Maritime opposée à PACA.
4: Allez, continue.
1: Et on a vu cette stratégie d'envoyer le bouchon à 6 mètres pour remettre Clarisse Duménil dans la partie. Stratégie payante puisqu'elle a embouchonné à la première et elle est venue gagner un point très difficile à gagner à sa deuxième. Et ça, c'est bon pour la confiance et c'est surtout bon pour l'équipe que d'avoir la pointeuse de retour à son meilleur niveau.
3: Clarisse, cadette et six finalistes, elle qui a fêté ses 23 ans le 23 juin dernier, mise à l'étrier par son papy dans la discipline. Du reste, on a vu beaucoup de belles histoires de famille à l'occasion de... C'est France de triplette mixte. Suchot père et fille. On a eu aussi Colombé, mère et fils, avec Marvin, son fiston.
6: Bravo.
3: Et on a Dylan Rocher, qui lui n'est pas en famille. Ou alors sa famille, c'est les paletots de champion de France, qu'il convoque régulièrement.
1: Ouais, mais là, il faut acheter un nouveau dressing, hein, à force de les collectionner. Je suis en train de penser à Diego et à ses 45 maillots champions d'Italie. À la fin, je crois que tu vas à la brocante et t'en vends quelques-uns. Hein.
3: Celui qui a un beau dressing, c'est Laurent Cosse. Laurent, tu voulais ajouter quelque chose?
7: Oui, en parlant d'équipe familiale, moi, je voudrais qu'on signe l'équipe de Charente, la famille Roux.
3: Ah, exactement, oui. Les trois à la Charente, Roux. Tu me parles.
7: Eh oui, les trois Roux, le papa avec le fils et la fille.
1: Et on avait vu également au championnat de France triplette masculin à Douai, une famille, je crois, pour le Loiret, où ils jouaient avec le père, le fils et
7: le Saint-Esprit.
1: Et l'oncle. Et non, c'était l'oncle, c'était pas le Saint-Esprit, le troisième. J'ai plus les noms de famille, mais...
3: Et on salue les Molins aussi, qui nous ont offert des championnats de France triplettes.
7: Les Molins ont joué en famille ici. Ouais. Noah était qualifié avec son oncle et sa tante.
3: Exactement.
7: Les Alpes de Haute-Provence aussi. Pasquin Christofari et son fils Pasquin Christofari.
1: Alors que si moi je joue en famille, je pense que je peux peut-être en gagner une à la kermesse de l'école de mon fils, mais pas plus.
3: Pratique intergénérationnelle de cette pétanque.
1: Ou alors il faut que je joue avec ma belle famille. Avec ma belle famille, à la limite, je peux gagner des parties. Et si je joue avec ma compagne, je suis pas sûr. Et du coup, je suis pas sûr d'entrer chez moi ce soir. L'éternuement au mauvais moment.
4: Allez, continue.
2: Allez, Yann.
4: Allez, Sylvain, allez, allez. Bravo!
3: Oreille droite pour que la sienne reste dans le terrain. À une vingtaine de centimètres de la ligne de perte, c'est toujours mieux.
1: Tout à l'heure, Dylan s'était fait couper le bras à deux reprises, il avait gelé la boule. Là, il s'est fait couper le bras, il fait carreau encore une fois. Quelque chose qui lui réussit bien, c'est là qu'on voit la concentration du champion qu'il est.
3: Capacité de reprendre son geste. Parce qu'il a besoin. Il arrive à se remettre dedans.
4: Allez, Moyo. Allez,
5: Yo-Yo. Allez.
4: Allez, Yo.

0: c'est pour ça qu'on y est allé tout de suite.
1: Allez. Il a raté de peu.
2: Et ça là, c'est pareil.
1: Michel Morin qui lui avait demandé d'aller chercher ce but tout de suite. Choix qui peut se comprendre, point par terre, une boule de retard.

0: une fois pas droit de peu, une fois court de peu. Et là, Michel qui va devoir mettre sa boule dans le jeu et espérer que ça manque. Alors il va falloir peut-être qu'il l'aligne avec la boule adverse. Et encore que, à cette distance-là, s'il l'aligne avec la boule adverse, le point ne sera pas forcément perdable pour autant. Et il va falloir la mettre au jeu et espérer que ça fasse pas carreau pour économiser un point.
1: Allez.
2: C'est effectivement et évidemment la première fois qu'on voit deux échecs consécutifs au tir, mais c'était un tir au buis, 3 cm de diamètre pour ce but.
0: Et il va tirer pour couper un point. Ouais, et en plus, elle reste en jeu. Bon, après, elle reste en jeu de manière anecdotique parce que au point, on devrait quand même le gagner 4 fois, sans problème.
2: Je suis sûr que ça va quand même plaire à Cyril Martinez, notre réalisateur, au ralenti, peut-être. Cette boule qui s'est amusée tel un funambule de la ligne de perte. Eh ben non, il me fait mentir, Cyril. Le local de l'étape, notre réalisateur.
3: Bravo, bien,
0: Clément. C'est gagné, on va quand même arriver à en faire 4 hein, pour le PACA.
2: Tu parles de concentration, regarde l'application de Diego Rizzi.
0: Oui, c'est ça, c'est ce que je suis en train de regarder parce que le point est facile, mais là on le voit regarder de côté, il prend vraiment un maximum d'informations. Au boule, on a trop tendance à négliger les points de rajout, alors que c'est souvent les points les plus importants. Et c'est surtout dans ces moments-là où le point est quasiment imperdable, où il ne faut surtout pas le perdre. Et si Diego a besoin d'informations supplémentaires sur la manière de jouer la boule, il a raison de prendre son temps, parce que ces 4 points vont compter. Il y a 5-5 à l'heure actuelle, et ça va faire 9-5. Voilà.
2: Et la même rigueur de la part de Diego Rizzi, les voisins varois comme à la parade à Nice, 4 points supplémentaires qui portent le score à 9-5 en faveur du Fréjus International Pétanque. Diego Rizzi, modèle de rigueur et de concentration, on l'a vu dans cette semaine précédente. Et j'ajouterai un élément supplémentaire que l'intéressé m'a compté et qui, si vous voulez faire carrière vous aussi dans ce sport, ne néglige pas non plus tout ce qu'il y a autour de la pétanque et ses routines. Début de compétition à 8h généralement à la pétanque, oui. Arrivé sur site 3/4 d'heure avant. Eh bien, Diego Rizzi met le réveil 2 heures avant ce départ sur les sites. 5h15, tous les matins de compétition. La routine, la marche avec sa compagne, pas nécessairement une mise en action physique très poussée.
0: Réveil musculaire malgré tout, cérébral. On sait qu'on peut avoir aussi des exercices visuels à faire, hein, à l'image des pilotes de Formule 1 notamment. De visualisation de l'espace. On sait que tout est bon pour venir réveiller le corps. Et on entre dans une ère à la pétanque où la performance est tellement poussée qu'on va rentrer dans ce domaine-là de plus en plus et je ne serais pas étonné de voir tous ces exercices arriver et être des exercices récurrents dans le milieu de la pétanque.
2: La préparation mentale qui en est encore assez balbutiement mais qui se développe.
0: Oui, bien sûr. Là, on a vu Myron Bodino récemment essayer de trouver des solutions pour corriger ce geste qui fait qu'il se reprend à plusieurs reprises. Alors on n'est pas dans le domaine de la préparation mentale, mais en tout cas on essaye de trouver des solutions à ces mots, à ces problèmes là et c'est une bonne chose que d'arriver à les identifier, d'essayer de les régler pour continuer à être le joueur merveilleux qu'il est.
2: C'est Gilles qui travaille à la fédération, a eu ce travail là et cette étiquette notamment auprès de Michael Bonetto. Il y en a d'autres qui se lancent.
1: Évidemment. Ah
2: ouais, c'est archi long là. De précision et de routine. C'est le gain marginal, l'un des gains marginaux importants. Tu as raison, Clarisse Duménil est en train de vivre de mieux en mieux l'événement. 9,72 m quand même.
0: Oui, oui, attention parce que depuis tout à l'heure à 6 mètres, elle recommençait à jouer ses boules correctement. Mais là, on est à 9 mètres à côté de la ligne de perte. On peut vite arriver à un accident. Et le voilà, l'accident, c'est que la boule n'est pas suffisamment montée. La donnée est envoyée de manière assez hasardeuse parce qu'on l'a joué dans une zone.
1: Attends, je l'ai fumé à deux lampes.
0: Qui n'est pas la bonne. Elle dit que c'est sa donnée, mais je suis pas sûr que ce soit une bonne donnée.
4: Même à la limite, même la donnée, elle était bien.
0: Il faut juste mettre un petit peu plus de hauteur. Allez, levez la boule, le mettre au mot pour corriger la trajectoire. C'est un petit peu mieux. C'est un petit peu mieux levé. Cette boule qui n'a pas fusé, mais avec la crispation, la boule manque de vie tout de même.
1: Donc,
0: ouais, directement et habituellement, Michel tire pour faire jouer.
1: Je suis encore dans la devant.
0: Sauf que là, il y a quasiment 9,50 hein, pour la boule qui est derrière le bouchon.
1: Bah non. Et puis vu comment elle a fusé. Ouais.
5: Ah oui, fais bouger encore.
2: Michel qui a son fan club en tribune. Ainsi que son fils Florian.
0: Pas droit pour Michel Loire.
2: Premier temps faible hein, pour cette formation de Gonfreville-Lorcher. Les deux dernières mènes. Assez compliqué.
0: Et je crois que c'est le moment pour la sortir en italien. Il y a l'incendio nella casa. Voilà, comment dire en italien.
2: Alors, il faut nous le dire en français. Parce que
0: ah ouais, voilà, il y a le feu dans la maison. Il y a le feu à la baraque pour la Seine-Maritime. Deux points perdus par Clarisse Duménil. Un crochet de Michel Loire. Et on se retrouve 3 boules à 5. En n'ayant pas le point par terre, en sachant qu'ils ont 9 en face.
2: Je suis vraiment pas sympa avec toi parce que je chambre alors que c'est moi qui t'ai demandé en quart de finale sur cette expression que tu nous avais donnée en français et en espagnol de la travailler en italien.
4: Ouais, on va prendre un peu de temps parce que vu
2: bravo
4: que.
2: Bravo pour l'effort.
0: Merci.
4: On va prendre la technologie. T'as pas vu ? Déjà, j'aurais dû sortir 10 minutes avant déjà. On sait que la télé, c'est la télé, mais quand il y a les micros qui sonnent et tout, que ça bouge, ça ne prend pas 20 secondes. Merci, monsieur l'arbitre.
0: Le chronomètre a été figé. Il a raison, Michel, de faire cette réflexion. Une réflexion qui va aussi avec la frustration, hein, évidemment. Beaucoup de frustration après cette boule ratée. Il a très bien joué, il sait qu'au moment où il ne faut pas rater, il a raté.
6: Ouais, c'est celle-là. Non. Il y a toujours un bébé.
5: On va pas tourner assez vite.
6: Je suis toujours là, non ? Elle est derrière.
0: Alors, est-ce qu'on va essayer de retirer pour essayer de faire jouer ? Est-ce qu'on va serrer le jeu ?
1: Allez,
5: allez, sors la classe. Allez, fais-moi voir.
7: Alors, je pense qu'il va tirer au bouchon parce que Johan Cousin lui a dit, ben, essaye d'y tomber dessus et on ne sait jamais, même si tu le

0: Oh, face à ce geste du grand Loi.
1: Petit que le mien.
0: Début de la huitième mène de cette finale des championnats de France de triathlon mixte, les quatrièmes du nom. Vient de passer l'heure de pétanque sous la canicule niçoise.
2: Deux fois ils lui ont dit, attends.
0: Catherine Jeanroy est à 4 points d'aller chercher son premier paletot de championne de France.
3: Elle allait jouer dans la donnée claire, hein, encore une fois. Elle a l'habitude de lever les boules. Quand elle décide de moins les lever, bah, c'est demi-portée dans une zone donnée claire. Et c'est là qu'on voit l'expérience de cette joueuse qui... je peux mouiller sans problème. Hein, aurait été la meilleure joueuse de toutes les équipes confondues. De toutes les parties que j'ai vues, je ne l'ai jamais vue jeter de boules. Elle a été absolument fabuleuse. Cathy, bon, je dis pas pour autant qu'ils vont gagner. En tout cas, elle n'aura pas grand-chose à se reprocher.
0: Jean Cazal, savait le directeur sportif du Fréjus International Pétanque en la contactant l'hiver dernier, que cette triplette mixte pouvait voir loin dans ce championnat à la maison pour elle. On ne s'était pas trompé.
3: Clarisse a pris la même donnée, mais moins de vie dans la boule. Qui va rester naturellement plus courte. Et on renvoie Michel Lowe au boulot. On l'a compris en face, hein, qu'il fallait pas jouer à 6 mètres, qu'à 6 mètres Clarisse allait jouer correctement les boules, mais qu'à 9 mètres c'était plus compliqué sur ce terrain. Directement, on a vu sur les deux dernières mènes, on a allongé.
0: C'est pas une altitude qui a l'air de t'en gêner que cela, Michel Loi.
4: Ah, il en avait encore. Ah, il y a quoi ?
3: Allez. Alors là, mine de rien, la boule de Clarisse, elle peut être un petit peu gênante parce que bah déjà, elle peut attirer le regard et puis aller dans une zone pour un droitier ou une droitière. C'est pour ça que déjà, on voit l'expérience, on se décale un petit peu le plus à gauche possible. Pour se donner de l'espace et on va envoyer trois devant dans la donnée claire encore une fois.
0: C'est Catherine Jeanrenne, pas Jean Roy.
3: Ah ouais, là.
5: À côté du bouchon.
0: Michel Loi qui aspirait à mieux dans l'axe, elle n'a pas ramassé.
6: Si, si, de toute façon, je vais dire un truc, là je suis tranquille. Le bouchon, tu vas le mettre à côté de la mienne. Allez, yo, ça passe avec le bouchon et la boule. Allez, yo.
3: Nouvelle tentative de tir au bouchon pour Johan Cousin qui est passé juste à côté tout à l'heure à deux reprises. Mais là, il y a boule et bouchon.
0: Oh, fais pas cette chemin.
3: Ça va. Ouais, bon, après, ça va quand même faire jouer, hein. Écoute, c'est malheureux pour lui, mais c'est malheureux pour lui, mais ça va quand même faire jouer.

0: Zimbabwe, mine de rien. On va dire que dans ce malheur, il y a une petite part de bonheur, un petit rayon de soleil. C'est qu'on va faire jeter une boule à Diego Rizzi. Et on voit Diego qui demande aussi à sa coéquipière. Il a bien vu qu'elle était parfaite sur ce terrain.
1: Ah ben oui, je sais.
2: Elle est pas mal celle-là. Parce que là
1: c'est plus bon peut-être.
0: Et ouais. Et il cherche encore à jouer dans un impact. Hein.
3: Exactement, mais il faudrait pas qu'il soit trop meuble non plus. Vous l'aurez compris.
0: Ah ouais, parce que ça fait un peu plus loin. Donc si joue la boule demi-portée, qu'il la serre un peu moins et tombe dans l'impact, il peut vite sortir des limites du terrain. Voilà, il faut bien la remonter, c'est ce que lui dit Dylan.
3: Ces donnes ont des DLC, des dates limites de consommation ici.
0: Exactement. Un coup de chaussure et il n'y a plus de données. Ah, il tombe dedans encore.
3: Ouais. La précision de l'alieno en italien, l'extraterrestre.
0: Ah, il a une faculté quand même à viser, à tomber dans ses données. C'est quand même très très beau à voir. Parce qu'on vous le rappelle, hein, il joue pas des données énormes. On n'est pas en train de tracer un grand carré sur le terrain et de tomber dedans.
3: Oui, puis on était déjà à 9m75. Lolo, on est à combien maintenant après que ce but est bougé? Je t'ai vu aller au décamètre.
4: 10m90.
3: Au-delà des 10 mètres, oui. C'est comme un grimpeur au-delà des 2000 mètres dans le Tour de
4: France. Manque d'oxygène. Hein.
3: Exactement. Ouais.
4: Sur et on est à 20 cm de la ligne de perte.
0: Sur un terrain de Lyonnaise, 11 mètres, c'est quand même quelque chose de plus courant.
4: Oui, tout à fait. Ouais. Mais il n'y a pas tous ces cailloux.
0: Non, il y en a un peu moins. Ouais.
3: Allez, Clarisse Duménil, go gadget au bras. Il faut le sortir. Fait magnifiquement.
0: Oui, parce que ça peut la détendre, le fait d'avoir un bouchon à 11 mètres, elle va avoir tendance à jouer un peu plus fort, à libérer le bras, et forcément, ben, quand elle est moins en contrôle, la boule naturellement va plus loin. On l'a vu, elle a pas serré la boule, hein. Elle a juste cherché une donnée, elle a envoyé une nature peinture dedans, et puis Adine Kopoura.
3: Et Pogacar de la pétanque pour finir la métaphore cycliste. Lui, il casse non pas toutes les étapes, mais tous les points.
1: On va aller là aussi. Hein ? Voilà dans la ville aussi. C'est ça, ça me fait peur. Je suis plus dans la 2D, parce que je vais essayer de donner.
0: Alors, quelle option choisie par Yoann Cousin? On sait qu'il aime envoyer les boules, mais là ça fait quand même très très loin pour les envoyer. Il va falloir jouer demi-portée dans une donnée un peu propre. Ah, c'est ce qu'il fait, mais il arrive fort. Il arrive merveilleusement bien.
3: Atterrissage en douceur, celui d'un pilote chevronné.
1: Allez, laisse-moi la boule encore. Allez, Ilan.
3: Mais le barillet, c'est nos marins, est vide. Comme un rock, disait la chanteuse d'Ilan Rochou en mission. Le petit regard du tueur vers les adversaires qui prennent un chaos technique. On est, messieurs, dames, à 11 mètres du cercle.
0: Moi, je suis quand même fasciné par le mental de ce champion. On va pas retracer l'histoire, mais ce qu'il est en train de faire, c'est très très fort.
3: On en reste à une main de deux. Diego Rizzi a suspendu toute l'audience autour de lui, mais cette partie se poursuit avec cet avantage notoire désormais, celui d'une main pleine, 11-5 en faveur du Fréjus International Pétanque, à 2 points du titre.
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3: De la fraîcheur, il en fallait... pour tout le monde, pour les corps et aussi pour nos esprits, parce qu'on voit les 36 chandelles avec la prestation de ces deux équipes pour cette finale du championnat de France de triplette mix. C'est reparti, la 9e mène, Diego Rizzi pour lancer le but, Catherine Jeanroy pour la lancer. Attention, cette formation PACA à tout moment et à toute mène peut se retrouver en position d'être titrée désormais. À force de jouer avec ses 10 mètres, qui est une volonté tactique, Quentin Mingual nous l'a bien dit, est-ce qu'on va la franchir cette ligne des 10
21: mètres ? 9,74 mètres.
0: Ouais, ouais, il y a moins. 9,74. Le bouchon est bon.
3: Tu me l'as dit avec un aplomb, bah, je te fais bravo. Bravo, merci. C'est tout, voilà.
0: Et là, c'est Cathy qui. Si elle le fait bon d'entrée, elle frappe un grand coup, elle met déjà en difficulté l'équipe adverse, parce que maintenant, comme tu l'as dit, hein, cette équipe PACA. Est à 11 points. On sait que le moindre point, venir tirer pour Michel à 10 mètres, c'est quand même pas évident, c'est évident pour personne, même si c'est un tireur d'élite. Et il aurait presque pas le droit de rater. Et ça aussi, ça peut venir jouer dans la tête.
22: Bravo!
0: Brillant, encore une fois. Je manque de superlatifs pour décrire la. La prestation lors de ce championnat de France triplette mix de Cathy Jeanroy.
3: Qui en plus fait ce qu'elle dit. Elle nous avait confié avant cette finale que le fait de jouer à la maison ce serait pas un problème. Qu'elle avait surtout en tête de devoir être à la hauteur de l'honneur qu'on lui faisait en ajoutant à son nom ceux de Rizzi et Rocher. Et non contente d'être à la hauteur et d'être au diapason de ses coéquipiers, elle est aussi l'un des fers de lance de ce qui pourrait être un nouveau titre pour le VAR. Il s'excuse Michel Loi qui voulait tomber sur la boule, qui a pris le but.
0: Alors attention maintenant, il va y avoir une décision stratégique. Est-ce qu'on cherche à le faire bon et à passer entre la boule et la ligne de perte, ou est-ce qu'on le fait pas bon, mais au moins on fait jouer une boule adverse et on prend pas de risque de sortir la boule de Clarisse.
9: Il y a une petite donne là de que juste avant sa boule là. Là.
0: Voilà. Clarisse qui veut jouer le long de la ligne de perte, mais
9: je prends le risque à la première.
0: Il a l'aise dans son idée, ils auraient privilégié l'option de la sécurité, mais
3: le risque c'est tout de suite, entre guillemets.
0: Oui, c'est ça.
3: Ce que dit Clarisse.
0: C'est ça, et ils ont aussi conscience que si elle le fait bon d'entrée, mine de rien, il y a 12 mètres, donc c'est compliqué après. Voilà. Alors elle a fait ce que eux voulaient, mais en voulant faire ce qu'elle a voulu faire. C'est assez exceptionnel. La mène pour le moment, c'est une boule jouée à droite qui finit à gauche et une frappe qui est ratée et qui tombe sur le bouchon. Pour le moment, côté Seine-Maritime, on peut dire qu'on s'en sort pas trop mal.
3: Ça, c'est la pétanque qu'on pratique, Quentin.
0: Ouais, bien sûr.
3: Ouais, moi aussi. Tout en bombant le torse en faisant croire l'inverse.
0: Non, on n'est pas obligé de. Là, il y a les micros, mais on n'est pas obligé d'avouer l'adversaire qu'on cherchait à faire ça.
3: Allez, Cathy, hein. Retour au sérieux. En tout cas, une heure et quart, le sérieux rime avec Cathy Jeanroy.
0: Va-t-elle continuer d'être à la hauteur?
3: Oh! Eh bien, même quand c'est brinque-ballant, elle a la réussite avec elle, incroyable. Et nous étions à l'aplomb avec Quentin pour voir ce slalom. Magnifiquement mise en image par Cyril Martinetto et ses équipes au ralenti. Réaction de Dylan Rocher qui reste dans sa partie. Allez Michel.
9: Allez.
3: Boule, bouchon, ouais, 4 cm de la ligne de perte.
0: Là, on l'a vu regarder la boule avec beaucoup de désarroi. J'ai l'impression qu'il a pris un coup dans la tête, hein, la Michel Loi, avec ce coup.
3: Vas-y quoi ?
0: Assez extraordinaire.
1: Vas-y, comment t'es rendu ça ? Allez,
0: Michel. C'est bien ce que fait Johan de le faire rire pour le décontracter. Ça fait loin pour tirer là. Dylan lui il fait 4,50 m de haut, donc c'est plus facile.
3: Grand pied, grande envergure de bras, ouais, on le surnomme l'Albatros.
4: Ah, et puis tout à l'heure c'était nettement moins loin. Il y avait 10,90 m, là il y a 11,60 m.
0: Ouais. C'est vrai. C'est énorme, 70 cm.
4: Ah, oui.
0: Bon bah là, il faut tirer et espérer un petit contre-heureux sur le bouchon pour arriver à le sortir. Il faut frapper sur l'oreille gauche.
3: On va revoir ça, ouais, effleuré par la projection d'un caillou. Hein. Au final, c'est ça.
16: Bouge le trou ou pas ? Bouge le trou ou pas ?
3: Michel Loi qui proposait de reboucher l'impact de sa première boule. Moment d'intense pression là pour Johan Cousin.
16: Regarde-toi, c'est peut-être la dernière.
17: Régale-toi. C'est peut-être la dernière, vient de dire Michel pour celles et ceux qui ne l'ont pas entendu. Clarisse Duménil, effectivement, la sentence est proche.
16: Allez Clarisse, mets-la au cul. Allez, essaye Clarisse.
17: Ils les ont à un séché au fil d'une finale qu'ils ont jusque-là maîtrisée, en tout cas jusqu'à cette boule de rajout potentielle du 13e, pas le plus simple.
0: Et 5 points encore une fois, il n'y a pas une seule partie de toute la compétition, ils ont forcé des petits points dans une partie, c'est dire l'extrême domination de cette équipe tout au long de ces deux journées de compétition.
16: Ah putain,
3: une masterclass de 48 heures conclue par un appoint victorieux comme en demi-finale de Diego Rizzi. Cette accolade entre deux champions qui remportent leur deuxième pacte commun de champion de France, Dylan Rocher, Diego Rizzi, et la locale Catherine Jeanroy qui s'impose dans une partie rondement menée, maîtrisée face à la Seine-Maritime, et la joie qui se prolonge jusque dans le camp des vaincus. Michel Loi, Yoann Cousin, Clarisse Duménil, une magnifique finale de magnifique vainqueur Quentin Mingoal.
0: Ouais c'est beau et on voit la toute fierté de Yoann, de Clarisse et de Michel Loi.
2: Jamais, t'es le meilleur. T'as compris ça ? T'en es dans la tête, t'es le meilleur. T'es le meilleur de tous. C'est toi le plus fort.
16: Bravo, Cathy.
3: Ils étaient en mission. Dylan, évidemment, plus que les autres encore. Lui qui le voulait, ce 17e paletot de champion de France dans un contexte personnel hyper difficile. Il est allé le chercher. Sa compagne Lucie est présente, évidemment émue. Jean Cazal, on en parlait, le directeur sportif du Fréjus International Pétanque, pour aller saluer ceux qui permettent au VAR d'aller rafler un troisième titre de champion de France. Et l'été n'en est qu'à sa moitié, Quentin. C'est juste monstrueux, impressionnant ce que réalise ce comité avec un troisième club. Et Dylan Rocher qui termine le jeu, le seul titre national chez les seniors qui lui manquait à 34 ans. Quentin, respect absolu pour le champion.
0: Ouais, l'émotion qui sort, hein, forcément, avec les épreuves qu'il est en train de traverser en ce moment. Mais un champion, ça répond sur le terrain et c'est ce qu'il a fait à merveille, Dylan Rocher. Il vient de montrer le joueur fabuleux qu'il est. Avec une partie où il a raté une boule sur la finale. On pouvait penser qu'il serait sous pression lors de cette finale. La pression, visiblement, c'est pas quelque chose qui lui pèse sur les épaules.
16: On est un peu chaud là.
0: Puisqu'il a été encore une fois énorme.
3: On l'avait déjà entendu, hein, après la qualification pour la finale. L'idée d'aller jouer cette finale ne lui plaisait pas. Il fallait la gagner. Eh bien, ils ont mis les ingrédients. Quelle qualité incroyable au tir tout au long de cette finale pour Dylan Rocher, bien accompagné clairement par ces champions qui sont à vos côtés, chanceux, mon cher Laurent Cosse, de les retrouver, les champions de France de triplette mixte.
21: Ah oui, effectivement, je suis chanceux. On va commencer avec Cathy, bien évidemment, la locale. Cathy, on en parlait depuis le début de ce week-end, etc. Et tout. C'était quelque chose que tu visais en plus à la maison. Et puis regarde, il y a toute l'équipe qui est là-bas. Voilà. Qui te supportait. Et en plus, tu as mené cette finale comme une reine. C'est Cathy Jeanreine maintenant.
2: Écoute, je suis ravie. C'était un rêve et puis je l'ai réalisé. Et puis je l'ai réalisé avec deux personnes exceptionnelles. Je les aime tous les deux.
21: Ça, c'est beau. Diego, t'es amoureux toi aussi de Cathy ?
22: Pas à ce niveau, mais oui, un peu. Non. On s'est connus depuis au moins 15 ans.
6: Et ça fait vraiment plaisir de partager ce championnat avec eux. Et ben, Cathy pour une façon, Vilain pour une autre. Moi, je prends les miennes. Et non, ça, je suis content, ça fait beaucoup de plaisir. Et ouais, il faut prendre les plaisirs pour le moment.
21: Dylan, on t'a vu craquer à la fin de cette finale. Je sais que pour toi, les moments sont difficiles en ce moment. Mais ça, c'est une bouffée d'oxygène. Hein.
8: Ouais, ça fait plaisir. Je voulais faire voir que j'étais là et que voilà, j'avais du moral. Et ça fait plaisir pour ma famille, mes enfants, ma femme et puis mes parents. Voilà, ça fait plaisir. J'ai tenu jusqu'au bout et je suis content pour mes coéquipiers, pour Cathy, pour son premier, puis Diego, le club, tout ça. Voilà, c'est une belle récompense.
21: Je vais vous laisser aller enfiler ce beau maillot. 7 catégories désormais, victorieux dans 7 catégories pour Dylan. Tu te rends compte à ton âge, 7 catégories déjà, t'es le recordman. Tu le savoures, ça?
8: Oui, c'est vrai qu'il me manquait celui-là, je l'avais dans un coin de la tête. Bon, j'aime bien moi les records, donc voilà, il m'en manque 2-3 au niveau des championnats du monde et après je pourrais arrêter la carrière, c'est bon.
21: Oui, il manque le minime, mais ça c'est trop tard, et le vétéran c'est trop tôt.
22: Il lui manque encore une chose, champion d'Italie.
21: Ah, il manque être champion d'Italie. Merci en tout cas et bravo, Cathy Jeanroy, Diego Rizzi, Dylan Rocher, les champions de France triplette mixte 2026.
3: Eh oui, superbe cette accolade pour finir. Merci à toi Lolo de nous avoir accompagnés sur cet événement. Merci à ses champions Diego qui dit ça sous une forme de boutade puisque comme lui, Cathy Jeanroy a été championne d'Italie. Donc pour que cette triplette le soit entièrement, il faudra un jour accueillir en Italie Dylan Rocher. Je pense pas que ce soit pour demain la veille.
0: Non, mais je serais pas étonné. Je serais pas étonné une fois qu'il aura fini le jeu, comme tu as dit tout à l'heure, pour reprendre ton expression, en France, ça m'étonnerait pas qu'il aille chercher des titres ailleurs.
3: Et peut-être, en tout cas, on aura plaisir à le retrouver, lui et ses comparses Diego Rizzi et ses adversaires Michel Loi ou encore Yoann Cousin sur la suite de nos événements pétanques de l'été, les championnats de France à vivre en exclusivité sur la chaîne L'Équipe. Avec toi, Quentin. À très vite.
0: À très vite.

0: C'est le plus noble des feuilletons pétanque de l'été et vous le vivez sur la chaîne L'Équipe. Les championnes de France, les championnats de France, pardon, poursuivent leur tournée. Bonjour à tous, bienvenue à Bergerac où les meilleures joueuses de l'Hexagone se sont donné rendez-vous pour disputer le championnat de France de doublette féminin de l'Hexagone et même un petit peu au-delà puisque Mouna Béji, internationale tunisienne, championne du monde et du casting aussi d'une demi-finale XXL où figure donc, la voici tout sourire, Mouna Béji à gauche de l'image aux côtés de Nadej Bossian, deux des grandes cadors du doublette, championne de France en 2023 et 2024 de la spécialité, et face à elle deux membres de l'équipe de France, Toria Teirio qui est à droite de l'image aux côtés de Charlotte Daron qui représente Mouliette et Villemartin, commune de la Gironde, à l'occasion donc de cette partie du dernier carré que nous vivrons en intégralité. Briefing d'Evelyne Chapillon, arbitre international de cette partie. Un coucou à un nouveau venu qui va nous accompagner à l'occasion de cette grande journée de pétanque, Morgane Rinaldo. Salut Morgane.
1: Bonjour Maxime, bonjour à tous. C'est un plaisir de vous retrouver en direct pour cette superbe demi-finale. Une partie d'international. Un carré d'honneur magnifique, les tribunes sont pleines, on devrait se régaler.
0: Bergerac qui avait déjà reçu un championnat France senior l'an dernier, triplette mixte cette année, ce sont les doublettes féminins que l'on va suivre, ainsi que les individuels masculins qui seront à l'honneur un petit peu plus tard, tout sourire avant la grande baston dans ce carré d'honneur et cette demi-finale. Nous on joue en triplette avec un... voix bien connue qui sera aujourd'hui aussi l'un des hommes de cette journée, Vincent Baquet, au plus près de ses championnes pour nous indiquer le score et les émotions diverses que ressentiront ces championnes. Salut Vincent, comment tu vas?
2: Bonjour Maxime, bonjour Morgane, ça va très très bien, je suis ravi de partager avec vous cette journée intégrale pour ces deux compétitions magnifiques dans un lieu, comme tu l'as dit, connu et reconnu des amateurs de pétanque, puisque quasiment chaque année depuis quelques saisons, Bergerac organise une de ses grandes compétitions. Voilà, donc les joueuses connaissent le terrain, connaissent les à côté, et ça va peut-être les aider.
0: Troisième fois en 5 ans effectivement, oui, qu'un championnat senior est organisé, alors que le décompte avant le lancement de cette partie est fait en ce moment même. Un petit mot sur les conditions de jeu, puisque tu parlais de ces terrains, on est sur un parking en bitume qui a été un tout petit peu resurfacé en gravier, c'est ça?
2: Oui, alors le terme un tout petit peu est important parce qu'il y en a vraiment une très très fine couche. C'est très léger, du léger gravier par-dessus. Donc c'est pas forcément des terrains très très très très faciles. On a vu sur les parties précédentes, à la pointe notamment, il faut réussir à se régler. On va voir si ça va le faire pour nos championnes. Puis petit point également sur les conditions météo. C'est l'un des premiers championnats de France cette année où les conditions sont, allez, on va dire parfaites pour jouer. Il fait beau, il fait pas très chaud, donc elles vont être parfaitement en condition pour nous montrer tout ce qu'elles savent faire.
0: La Dordogne effectivement n'est pas en vigilance canicule. Tu as raison de le souligner puisque les différents feuilletons vécus, que ce soit à Douai, que ce soit à Nice, que ce soit à Ajaccio, ont été effectivement accompagnés. Température caniculaire, la chaleur, ce sera dans ce carré d'honneur. Charlotte Daraude à la pointe pour lancer cette demi-finale.
1: Et elle commence pas trop mal cette partie.
0: Avec des techniques très différentes pour envoyer sur ces terrains dont nous parlait Vincent Morgane, avec chez les hommes des tendances à envoyer pour les pointeurs, c'est-à-dire à lever très haut ses boules et à les coller au niveau de la donnée au but. Plutôt sur ce qu'on appelle des demi-données. Tu peux nous expliquer ça?
1: Exactement. Sur le premier jour de compétition, on a pu voir par exemple Christophe Sario ou Johan Cousin en effet envoyer les boules avec beaucoup de hauteur à quelques centimètres du but. Ici, c'est pas pareil. Vous pouvez voir Nadej en direct qui se relève. Ça bouge dans les tribunes.
0: Oui, on s'installe parce que tu l'as dit, grosse présence. 900 places en tribune et on est sur la deuxième partie de la journée.
3: Allez,
0: et c'est plein. Il y a vraiment une passion pétanque dans la deuxième ville du département.
3: Bien joué, bravo.
1: Allez, cette fois, bien c'est la bonne.
3: Bravo.
1: Elle s'est très bien reprise, Nadej. Et on va au cercle du côté de la Chironde.
3: Elle se défend bien, je pense.
4: Allez, ma photo. Allez, petite, ne force pas. Allez, Toto.
1: Un poil courte.
4: Tout est bon. Ouais.
5: Tahitienne qui doit se régler. Il faut savoir que pour toutes les deux, c'est la première saison à évoluer.
4: Allez, t'es juste court. Moulinette,
5: c'est pas leur première
4: saison. Celle-là, c'est pareil.
5: À Moulinette, l'an dernier, il y avait eu des championnats avec l'équipe de France, notamment pour Charlotte Darraude. Et donc, elles n'avaient pas pu être associées toutes les deux.
1: Cette fois, c'est pas droit.
4: Ouais.
5: On parle d'équipe de France, mais l'année dernière, ils ont partagé la même équipe aux mondiaux, les mondiaux féminins en triplette, qui du côté de Douai voyait l'équipe de France aligner deux équipes, et bien dans l'une des deux équipes de France, aux côtés d'Audrey Bandira, de Nini Perret, on retrouvait Charlotte Darraude et Torea Teirio.
1: Oui, sur le papier, on a vraiment deux superbes équipes, quatre internationales, trois françaises. On devrait avoir une superbe partie, même si c'est un peu compliqué pour Torea ce début de partie.
4: Yes.
1: Et ça, c'est très très bien pointé de la part de Charlotte Darraude. Elle a joué entre les deux boules. Et elle va envoyer
4: Allez, championne, allez, Mouna
1: Béji au rond.
4: Allez, c'est joué.

0: peu à droite aussi pour l'internationale tunisienne qui jouait sa deuxième boule, sa première boule, pardon.
1: Ouais.
2: C'est juste pas droit.
1: Sur deux, c'est top.
2: Nabeji, parce qu'elle va rectifier à la deuxième. En tout cas, elle y retourne.
1: Allez, celle-là, c'est pareil. Allez, Mouna. Bravo.
2: Ah oui, c'est beaucoup mieux, non?
0: Offert directement pour la quadruple championne de France. Deuxième saison à Vaux-en-Velin. Suis-je toutes les deux fin d'année 2024 du club qui a fermé celui des Canuts.
1: Allez, ça.
3: On a vraiment deux doublettes qui se connaissent très très bien. Elles jouent très souvent ensemble dans toutes les compétitions, les nationaux et comme tu l'as dit, les compétitions internationales aussi. Donc ça, on sait que ça peut être un plus énorme hein, dans ce genre de rencontres.
1: Ça va.
4: Je suis pas dans le jeu. Ouais.
2: Elle a dit elle-même.
4: Ah, si elle n'est pas au jeu, elle a fait quelque chose de pas mal. Bah, écoute, à son là, c'est de faire jouer la dernière. C'est pas, les miennes peuvent t'aider. Hein? Allez, Toto. Allez, joue bien ta dernière. Allez, Toto.
0: Qui était à droite et l'autre.
4: T'as ramené la main un peu dans le jeu.
0: Poignée, ouais. Finie à gauche du jeu.
2: Elle a eu du mal à rentrer dans la lunette qui avait été laissée.
4: Ouais, il est ouvert, mais bon.
1: Allez, Nad.
2: Et c'est Nadège Bonsion Prota.
1: Allez, essaye encore. Allez, Nadège.
2: Qui va s'y essayer. Peut-être la boule de rajout pour Nadège.
1: Arrive.
2: Ouais. Il va manquer un petit peu.
4: Ça, je pensais pas que j'étais courte. C'est bon, c'est... Et puis le cours un peu qui, fait, qui me fait tomber.
0: C'est déjà payé, mais il peut y avoir le bonus puisqu'il me semble que Mouna en a encore une. Ça peut devenir une bien belle mène pour débuter.
1: Allez, Nad.
0: Charlotte Daraude va discuter avec le délégué girondin Olivier Vignon. Se rassurer après cette première main un peu compliquée.
1: Oh, bien joué.
2: Ça, c'est bien joué, celle-là.
1: Bravo.
0: Et le chemin.
2: On peut voir sur le ralenti qu'elle vient dans sa boule pour en rajouter un second. Et si Mouna rajoute, on va avoir une belle première main du côté du Rhône.
1: Pas grave, dommage.
0: Oui, eh bien on restera à cette main initiale de 2 points pour celles qui, en cumulé, ont remporté 11 paletots de champion de France. Le Rhône qui prend les commandes 2 à 0. Oui.
5: Voici les deux premiers matchs de cette rencontre pour l'équipe du Rhône. Mouna Beji et Nadège Bossion-Prota.
0: Demi-finale du championnat de France de doublette féminin avec quasiment 900 personnes présentes pour vivre dans un carré d'honneur plein comme un œuf ce duel entre internationales avec un enjeu qui n'est pas que secondaire, c'est aussi le dernier championnat de France avant une sélection pour les championnats d'Europe qui se dérouleront chez les femmes en triplette au mois d'octobre, début octobre à Athènes. La présence du sélectionneur Ludovic Pereira qui est en train de superviser ces dames. Évidemment, Morgane, on peut l'imaginer, c'est important d'être sur une bonne note avant cette sélection qui devrait intervenir au milieu du mois d'août.
2: Oui, le sélectionneur va peut-être se gratter la tête hein, parce que là, on n'a que des cadors de la pétanque.
0: et notamment Nadège Bossion qui revient dans ce collectif France en cette année 2026. Elle qui, à l'instar de Cindy Perrault, ne figurait pas dans le casting en 2025 pour cette année de Mondiaux triplettes en France à Douai, qui revient en même temps qu'un certain Philippe Quintet a été nommé comme directeur sportif de ce collectif féminin. Allez, on est quasiment à 9 mètres pour cette deuxième mène. Et Charlotte Darroch qui va essayer de faire mieux et de reprendre.
2: Et il n'est pas facile à gagner celui-là. On est à 9 mètres, comme tu l'as dit. On a passé le but de 20-30 cm du côté de Nadège.
4: Un peu plus bas,
0: J'ai l'impression, Vincent, qu'on n'a pas trop de risque de voir des boules mal piquées.
3: Non.
0: Mais en revanche, il y a quand même un léger dévers sur cette partie-là, sur la fin un peu descendant, c'est ça?
3: Exactement, et c'est très roulant comme terrain. Comme il y a une très fine couche de gravier, en fait, effectivement, ça ne piquera pas mal, mais il faut doser en fait, la force. Et très souvent, on va avoir des boules comme ça qui vont partir un petit peu derrière. Voilà, elle a corrigé, là, Charlotte Darroch.
4: Et elle a cliqué, ça.
2: Et elle a très bien corrigé, même.
4: Bien
2: avec qui c'est genre. Ils vont envoyer Mouna.
4: Allez, fais jouer.
2: Au boulot.
4: Basse, elle a tombé dur en plus.
0: 13 fois championne de Tunisie.
4: Allez, Mouna.
0: Hein, quadruple championne de France, ouais. Mouna.
4: Elle promet, on a joué, elle est un peu pareil.
0: Qui est à la veille de fêter son anniversaire. Elle pourrait avoir un cadeau anticipé aujourd'hui.
4: Bravo,
0: et en plus, elle vient marquer ce but.
2: Ce sera un joli cadeau, un polo bleu, blanc, rouge.
0: Elle qui donc avait apporté à Vaux-en-Velin son premier titre de champion de France à ce club de la banlieue lyonnaise l'an dernier, en compagnie de Nadège Bossion, de Ludivine Dizdoro. Elles avaient été titrées en triplette à Pont-Orson en Normandie en 2025.
4: Sur ces jeux, Yann, c'est le top. Si j'arrive à me mettre un peu en devant.
6: Ouais, mon choix.
4: Allez, ça. Allez. Bravo.
2: Alors celle-là, elle est parfaite. Le devant de boule de Charlotte Darroch. Là, on va commencer peut-être à se gratter la tête.
4: Allez, essaie de faire jouer. Allez, Mouna. Allez, continue.
2: Mouna qui se la gratte pas à la tête. Elle va tout de suite au rond.
0: Tout cassé. Mais c'était le risque, hein, si vous avez fait un peu de physique. Il y a ce qu'on appelle le pendule de Newton. Et quand il y a la boule tampon, eh bien celle-là ne bouge pas. Et en tout cas moins. Et c'est celle de derrière, en l'occurrence la leur, qui a été éjectée façon popcorn.
2: La BG a donné raison à Newton. On va retourner. Peut-être.
0: Il n'a jamais été champion de France de pétanque, je crois, Newton. Je vais demander à Vincent quand même qui tient les.
3: J'ai pas l'impression non plus.
0: Non plus, hein.
3: Je suis pas sûr qu'il nous entende.
2: Est-ce qu'on peut vérifier son palmarès quand même?
3: Je vais y mettre.
2: Merci beaucoup.
0: Contrairement à vous, il n'a pas été champion de l'Ardèche, puisqu'on est très bien entouré par deux Ardéchois pour vivre cette belle journée de pétanque.
3: Voilà ce qu'on disait, Maxime, sur ce terrain. La boule, elle est parfaitement au jeu. Malheureusement, elle n'est pas assez dosée et elle est quasiment un mètre derrière.
4: Allez, j'ai trop poussé. Allez, Nad. Arrive. Bien joué.
0: Si on a fait assez celle-ci. Alors du coup, dans cette correction apportée, messieurs, pour les profanes, celles et ceux qui ne suivent pas la pétanque au quotidien, techniquement, qu'est-ce qu'elle a changé? Est-ce qu'elle a un petit peu plus vissé au poignet pour qu'elle sorte mieux? Parce que la donnée, j'imagine qu'on la change pas dans ces cas-là nécessairement.
4: C'est alors, vous qui mesurez.
3: On change la donnée, on joue un petit peu plus court pour permettre de gagner un petit peu cet écart. Soit on l'élève un petit peu plus. Et je pense que c'est ce qu'elle a fait. Effectivement, elle a un petit peu vissé son poignet, ce qui fait que lorsque la boule est tombée, elle a pris moins de vitesse que lors de sa première boule.
2: Et madame l'arbitre, qui fait son apparition sur le terrain,
0: Éline Chapillon, arbitre internationale, qui était en solo.
4: Il est là, mesdames.
0: Et oui, effectivement,
4: merci.
0: Ça a été repris quand même par Nadège Bossion, du coup. Cette boule que vous voyez en bas de votre écran.
4: Allez, Matoto, fais-toi plaisir.
0: Le mari de Toria Teiro, qui est de... toutes les batailles, toutes les luttes que mène sa compagne.
4: Bravo.
0: Ancienne de Cazères, en Haute-Garonne, qui réussit ce tir, ça va lui faire du bien.
2: Oui, après une première mène plus compliquée, elle se remet dedans.
4: C'est un groupe déjà en moins, tu vas bien jouer.
2: Elle permet à son équipe de garder l'avantage sur la mène.
0: Ont été les premières qualifiées, les Girondines, hein, pour les demi-finales, après un succès sur les Manon, Mahé et Sauzère, 13 à 6.
2: Bon, elles ont commencé très fort, elles menaient 10 à 0. Elles ont conclu 13 à 6. Mais elle n'a pas fait le chemin, celle-là. Bien.
4: C'est toi les deux boules là? Hein Toto? Je pense qu'on tirera deux de plus.
2: Reste
4: écoute, mais... Non, pas
2: et
4: de deux.
2: Avec ce désert.
4: C'est quoi? T'es où toi?
2: Ouais, moi, là-bas.
4: On a un peu les mêmes boules que Nadège. Moi je suis là. Ah oui. Tu vois? Parce que Nadège, elle est là. Ouais. Et elle est là, Nadège.
5: Audrey Bandira et Nelly Perret. Mais
4: pointé.
5: Avec Madame Christine Requier. Sans jouer une chose,
4: elle est là. Ouais, t'as beau jeu? Ouais. Elle serait un peu plus dans l'axe, on aurait peut-être...
5: Déjà, c'est pas si mal.
4: Ouais. Allez, Toto, continue.
0: Ah, ces interactions, c'est du bonbon. Avec une Charlotte Darod qu'on connaît, hein, qui est volubile, qui est vraiment la capitaine de route de ses équipes, et qui drive Toréa, la tireuse. Les tireurs qui aiment bien rester dans leur bulle et qu'on leur dise ce qu'ils ont à faire. Ce sont des gens qui restent hyper concentrés. Alors, elle semble un peu longue celle-ci, peut-être un cours de trop.
2: Exactement.
0: J'ai vu ta tête, Vincent, effectivement.
3: Oui, il y en a un peu trop. Alors, en fait, elle regardait parce que si elle touche juste un petit peu le bouchon, il y a les deux boules de Charlotte Darod derrière. Donc, ça peut faire un petit peu plus. On va quand même le mesurer, mais j'ai bien l'impression qu'elle est un petit peu longue.
4: Qu'est-ce qu'on fait? Pardon. Si on tire à 3, est-ce qu'on tire? On est 2-0-2.
7: Duyé.
3: Je te dis.
7: C'est bon. Ouais, 64-2.
4: Bah, si jamais, je pense. Si on va la mesurer derrière,
0: c'est bien. Chapillon.
7: Il est là, 63.
0: Arbitral.
8: Il est derrière.
7: Il est derrière.
0: Okay. Et bien, voilà.
3: Et ben, finalement, il y est.
0: Exactement. La réponse, Girondine.
4: Tu
0: as vu intervenir.
4: T'es un peu basse,
0: ouais.
4: Ouais, t'es un peu basse.
0: Le dessert.
4: À la mienne, ouais.
0: La cerise sur le gâteau.
4: Allez, Toto.
0: Pour Toria Teiro.
4: Allez, Toto, encore. Allez, petite, fais ta mène.
2: Et la cerise, elle est dans sa main droite.
0: Et elle pèse 690 grammes, la cerise.
2: Et elle est plutôt bien jouée, cette
0: et
2: cerise,
0: elle
2: non
0: est plutôt bien jouée, effectivement. L'équipe girondine qui prend l'avantage dans cette demi-finale.
4: Bien, Toto. 2-3, oui.
5: Si l'équipe de Gironde qui inscrit de 3 points pour prendre la tête de cette demi-finale.
0: 3-2 en faveur
5: et Toréa
0: de Charlotte Darod.
5: 3-2
0: dans sa nouvelle régie
5: et Nadège Bossion Prota.
0: Toréa qui vient de Punavia, l'île de Tahiti.
2: Ils ont eu un peu de mal à l'allumage des Girondines. Elles sont très bien revenues sur cette deuxième mène. Et Charlotte Darod qui va ouvrir cette troisième mène. Cette troisième mène, pardon.
0: Déjà championne de France, Charlotte en doublette. C'était en 2022.
6: Elle
0: était titrée aussi en doublette mixte. En 2016, avec son compagnon Jesse Feltin qui est en tribune, lui il a cédé en huitième de finale des individuels qu'on vous proposera aussi, qui se déroule à Bergerac ce week-end.
1: Allez Mouna, allez, fais-moi de la place.
0: Championne de France,
1: allez championne, allez, allez Mouna.
0: Back-to-back, il me semble, hein, 2021-2022.
2: Très belle à pointe de Charlotte Daron. Elle envoie Mouna au tir. Un peu de volonté celle-là.
6: Aïe.
1: On a tiré juste un tout petit peu court. Passer par-dessus. Ouais, je vais essayer de le gagner. Ah, allez, Nadège. Ah, allez, Nadège.
0: Là, entre guillemets, assez décollé, allez, bon, pour que Nadège Bossion ait tout.
1: Allez, championne.
0: En pointe et une. 8,80 m à nouveau. C'est très régulier.
2: Elles sont peut-être passées le mot.
3: Elles ont l'habitude de jouer loin quand même, hein, que ce soit l'une ou l'autre des deux équipes, elles préfèrent.
1: Bravo, bien joué. Bravo Nadège. Bravo.
2: Elle a fait ce qu'il fallait.
1: Bien, bien. Allez ma Toto là. Bravo! Bel effort, bien!
2: C'est poussé par, par Toréa.
1: Bel effort, tout à
6: l'heure. Oui.
1: Allez, Nadège. Allez, continue. Allez, champion. Allez, Nadège.
5: Allez, Boubou. Cette seconde demi-finale que nous allons démarrer de manière imminente. Vous allez accueillir ces jeunes femmes. Elle a disputé 4 finales mondiales, elle est 4 fois championne d'Europe, 4 titres nationaux et
0: internationaux.
5: En 2013 et 2015, vous allez accueillir.
2: Tiens, c'est Toréa qui va être testée.
1: Allez, ma Toto.
5: Elle a joué 3 finales mondiales, elle est 2 fois championne d'Europe, 5 titres français individuels, triplettes et doublettes. Elle s'est ouverte à roublette. En 2012,
0: 3-2 en faveur de la Gironde dans cette demi-finale du doublette féminin 2026. Nous sommes à Bergerac. Point au sol pour les Rodaniennes. Toréa Deirio vient de rater cette mission. Elle est à 8,80 m. La distance entre ce cercle et le but dans cette troisième mène. Morgan Rinaldo, commentaire. Et Deirio qui retourne.
2: Elle n'est pas trop mal tirée, non, Maxime?
5: Championne de France triplette 2026.
2: Elle a
5: merci d'accueillir Anna Maillard.
1: Bien, bien, bien.
5: Elle est 5 fois championne d'Europe, 5 fois championne de France. Championne de France
2: doublette. Mouna qui dit à Nadège, rappelle-toi, phrase qu'on entend souvent sur les terrains de pétanque. Est-ce que Nadège va s'en rappeler?
0: La donnée et puis la trajectoire. Voilà, essayer de se souvenir des belles choses.
5: Madame Mathéa Bruni, arbitre européenne, et monsieur Daniel Lanzon, arbitre européen.
2: Il a manqué un petit tour.
3: Et Nadège, messieurs, qui a la particularité d'avoir 7 titres de championne de France, mais dans 4 catégories différentes. Et c'est la seule joueuse qui a cette particularité. Donc triplette, doublette individuelle et triplette mixte également.
1: Tu veux tirer? Je pense que
0: c'est bien. Et qu'il y a une Feiertag, le Strasbourgeois.
1: Il est carrément bon. Allez, Mouna. Allez.
0: On y va. Et si vous entendez Marc-Alexandre, on va vous mettre un petit peu de contexte.
1: Allez,
0: le speaker officiel de ces championnats de France, c'est parce que la deuxième demi-finale va débuter avec un petit peu de retard. Mais Bandira Perret, Maillard Perrault, c'est encore du 5 étoiles avec que des internationales au rendez-vous de ces demi-finales.
2: Oui, on a beaucoup de chance. Hein. 4 équipes superbes en ces demi-finales.
1: Écoute, t'as beau jeu encore là.
2: Et quand on a 7 polos bleu-blanc-rouge, comme Nadège Bouchard-Prota, où est-ce qu'on les range? Est-ce qu'on a assez de place dans le dressing?
1: On sait pas, si tu peux le gagner, ça va faire une
0: bonne chose.
1: Allez, Mouna, allez, joue bien celle-là.
0: Problème parce qu'elles vont sortir du dressing pour le mettre aujourd'hui.
1: Allez, Mouna, tu peux faire quelque chose. Allez.
0: Allez. Dernière boule déjà pour les joueuses de vos villages.
1: Ah putain, recule.
2: C'est la même. Il va manquer un petit tour encore pour Mouna.
1: J'ai le bonheur de le gagner.
8: Là, moi, ça. Allez, continue, toi. Super, bravo, ça.
1: Allez, mais c'est pas grave.
2: Elle est comptée à la perfection, celle-là.
8: Allez, fais-moi avancer un peu. Ouais, moi, ça.
1: Ah, si je viens de regagner, c'est dommage, je n'ai pas un truc, ça change toute la même. Comment ? Charlotte, t'as pas tout le monde, si tu viens à taper, tu fais jouer, je vais te dire que durant la mienne, c'est vraiment pas mieux. Au final, le point
0: est
1: pas
0: si cher. Ne rentrera pas, ce sont quand même deux points supplémentaires pour la championne du monde 2017, Etoria Teirio, qui
1: est
0: en train de faire break. 5-2 désormais en faveur des Ciel et Blanches.
5: Voici le temps supplémentaire au compteur de la région Monde.
8: Allez.
0: C'est dimanche, jour de dernier carré des championnats de France. Bergerac qui devient une place incontournable des championnats de France seniors un an après avoir accueilli les triplettes mixtes. Accueille ses doublettes féminins. Charlotte Darode, Torrea Teirio, devant 900 personnes qui se sont parfaitement lancées dans cette demi-finale face à Mouna Béji et Nadège Bossian.
1: Comme la première de tout à l'heure.
2: Comme l'a dit Charlotte, elle a joué comme la première.
1: Chaque fois, je me fais
2: voir ça. Tout à l'heure, c'est-à-dire
8: que... basse, je pense.
2: Elle est basse, je pense, au niveau.
1: Il doit y avoir un débat.
3: Le bouchon est quasiment au même endroit que la deuxième main, en plus. Donc, effectivement, c'est laissé tromper.
1: Mais avec maman,
0: c'est ton univers. Encore, au-delà des 1m50. Mais pas les 9 mètres, comme vous voulez tout à l'heure, Charlotte, quand elle a glissé. Torrea Teirio.
2: Tu as été fière.
8: Bravo, hein. Bien Nadège.
0: Nadège Bossian et Mouna Béji qui ont la particularité, messieurs, de disputer non pas leur 7e partie, mais leur 8e partie depuis le début de cette compétition qui se déroule sur 2 jours, puisqu'elles ont été battues en poule. Tirage au sort incroyable par les championnes de France, Perrault et Maillard. Le but qui sort, c'est involontaire, mais c'est comme ça, mène annulé dans cette 4e main de demi-finale.
1: Du coup, je pose le bouchon où il était pour
2: Quand on regarde le tirage au sort et qu'on voit sa poule, quand on voit que dès le premier jour le matin, on va jouer Cindy Perrault et Anna Maillard, le petit déjeuner a peut-être du mal à passer.
1: Faut que je fasse attention de ce côté-là et que je joue
0: À ce moment-là, et Bossian. Et sachez, messieurs, que sur leurs 27 dernières parties de championnat de France, Béji et Bossian, eh bien, c'est seulement la deuxième qu'elles perdaient, puisqu'elles sont championnes de France toutes les deux en 2023 et 2024, et éliminées l'an dernier en 8e de finale. Pause fraîcheur, petite respiration aussi sur la chaîne L'Équipe. On se retrouve dans quelques minutes pour la reprise du jeu.
1: C'est solide ça. J'ai pas pris de risque.
8: Non.
1: Ah, c'était
8: oui. Déjà, c'est bien permis. Hein. C'est bien.
1: Et là, c'est bien Toto ce que t'as fait parce que je pense que le mien ne serait pas perdu. 2 minutes.

0: double. Mais
1: le contre.
0: Mais le double contre. Ouais. Parce que t'en prends un sur celle-là, c'est normal. Mais t'es pas obligé de le prendre sur l'autre, tu vois.
2: Non, mais c'est le contre. La bassette oui. Main, elle est 50-50.
0: Ouais, ouais. Ouais, c'est pas grave, je continue.
2: Si tu tapes et faut pas. Tu vas le rentrer, il faut que tu
1: ça vous met dedans.
0: Ouais, puis moi je le perds tout de suite en plus derrière. Ouais, faut continuer. Ouais,
2: ouais. Allez,
1: ensemble.
0: Allez, Nadal.
3: Allez.
0: Continue.
3: Merci.
2: Allez,
3: ouais.
2: On va vraiment ça.
4: Numéro 5, 5 c'est aussi le nombre de points.
3: Allez.
4: Déjà acquis par les Girondines, Charlotte Darraude et Toria Teirio. Le but un tout petit peu moins loin pour ce début de cinquième main.
2: Allez, là.
4: 7,50 m en l'occurrence.
5: On a raccourci un petit peu du côté des Girondines.
2: Allez, Nadège. Allez, championne. Bravo, Nadège. Bravo, bien.
5: Nadège Beaussion-Pontac qui fait un début de partie assez exceptionnel. Elle n'en perd pas beaucoup des boules.

0: que je force. Je force, je force. Allez, t'agaces pas, t'as tout, t'as le bouchon, t'as tout. Allez, Toto. Allez, petite. Allez, relâche, là.
1: Et on a entendu Toréa. Hein. Je force, je force.
2: Casquette.
0: Je vais essayer d'embouchonner.
3: Je dois le gagner déjà.
0: Oui.
3: Normalement, je peux arriver.
0: Je dois le gagner.
3: Toi, t'en mets.
0: Ouais, ouais.
3: Allez, short.
4: Si vous venez de nous rejoindre, le score est toujours de 5-2 dans cette demi-finale du championnat de France. Doublette féminin. Charlotte Darod et Toréa Teirio qui ont pris le meilleur départ. Mais attention, avec Toréa Teirio qui s'est un tout petit peu égarée sur ses deux premiers tirs.
3: Bravo ça.
4: Et ça c'est intéressant, Morgane.
1: Très bien joué de la part de Charlotte en effet.
0: Elle
1: a frotté face à la boule.
0: Ouais, je suis un peu en face de...
1: Des Rodaniennes. Une difficulté supplémentaire pour Mouna qui peut prendre en contre assez facilement.
3: Bravo.
4: Et non, c'est la bonne oreille qui a été tapée par celle qui a obtenu plusieurs médailles mondiales. Oh, en tir de précision, Mouna Biji.
3: Allez, allez, je suis encore.
1: 4 boules à 2 pour les Rodaniennes. Le point par terre. La mène peut très vite être intéressante.
0: Ah, j'étais en face du but, mais trop vite. J'avais de l'idée, j'étais en face. Je l'ai mis une derrière. Je ne sais pas si ça servira à quelque chose, mais. Non, mais c'est vrai, si le but bouge.
3: Oui, ben oui.
0: Ah, écoute, j'ai pas bien joué non plus à la main. C'est bien joué à la tienne, on sait pas. Tu peux arriver un peu en face de la boule. Allez, Toto, essaie de faire jouer la tienne.
1: La main va s'annoncer compliquée.
4: Effectivement, les Girondines. 4 boules en main. Pour les Rodaniennes. Alors tout à l'heure, s'était retrouvé dans une position favorable et avec une semaine de deux pas très bien payée. Il va falloir cette fois-ci rentabiliser.

0: Vas-y.
1: C'est peut-être un petit peu plus facile que tout à l'heure, parce que là, c'est quand même bien, bien ouvert pour ajouter.
2: Je ne sais pas non plus.
0: Excuse de ce bec. Le deuxième point est là déjà.
1: Il y a juste le risque de ne pas prendre le bouchon, hein, puisque c'est la boule de Charlotte d'Avoc qui est derrière. On sait que ça peut rouler relativement loin derrière. Il faut juste gérer ça pour Nadège Beaufiant.
3: Et elle l'a plutôt bien géré. 3 points au sol pour le Rhône.
4: Allez,

0: Bravo Mouna, bien.
1: Et la belle application Mouna, de Mouna BJ.
0: Allez, encore. Allez, prends ton temps, essaie de le mettre. Allez Mouna, encore.
1: Ce sont des situations favorables, Morgane, mais il faut essayer d'en profiter au maximum. Ces boules de rajout sont tout sauf anodines. On est dans des situations agréables où la mène tourne pour nous, mais ça ne se verra qu'au score et ce ne seront que 4 points. C'est déjà pas mal. Ils permettent à cette équipe rhodanienne de repasser devant dans ce joli mano à mano de demi-finale. 6 à 5 pour Mona Béji et Nadège Bossian-Proda.
2: Nous allons bientôt connaître le chassé-croisé entre juilletistes et haussiens. 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
1: C'est le bon week-end, effectivement, pour en parler.
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4: La plaine des sports de Picayou, c'est dans la banlieue est de Bergerac, sud-ouest de la Dordogne, que nous nous trouvons. Les Bergeracois sont venus nombreux pour assister à ce bal, de ce balai des championnes. Doublette féminin, les 49e du nom, avec Mouna Béji, Nadège Bossian pour le Rhône et le club de Beau Village qui tiennent la corde face à Charlotte Darod et Toréa Tegrio.
5: Bravo, bien joué.
6: Encore une main très bien ouverte par Nadège Bossian Prota.
7: Allez, fais-toi plaisir. Allez, amuse-toi.
8: Je ne sais pas si vous le voyez bien à l'image, il y a une petite, un petit trou juste avant cette boule, ce qui fait que la tourée est un petit peu courte et la boule qui a bombé.
4: Alors qu'elle aurait pu ramasser sur pas mal de terrain.
8: C'est vrai.
4: Alors, je ne sais pas, le terrain n'est pas droite.
7: On va tourner, je pense ça. Ouais, c'est pas des jeux que tu prends la tienne.
4: Ouais.
7: Allez, tu peux faire un petit
4: truc. Qui a suggéré que l'on tourne. C'était validé par Charlotte. Besoin de se redonner un petit peu confiance.
7: Hein? Je
6: tirais le bouchon. Quand on a Charlotte Darod en coéquipière, on peut ne pas avoir peur de tourner. Laissez tout faire.
7: C'est pas le jeu, je pense.
4: Comme la barre de fer.
7: Ça va être dur la main quand même.
5: Ouais.
4: Tu l'as.
5: Si je fais pas de. Si je gagne pas bien, c'est.
7: Ça va bouchon, là.
4: Vincent.
8: Moi je l'ai.
4: Ouais. Avec la barre de fer, on peut tout faire.
5: Allez, Charles. Allez, Macha, rattrape-moi, toi. Allez, Charles.
4: Ils ont pas deux barres de fer, ils ont trois boules de fer. Ou presque du fer.
8: On tire boule bouchon, mais plutôt côté bouchon quand même.
4: C'est ce qu'avait suggéré Charlotte, effectivement, on l'a entendu en version originale. Cette petite bille de buis de 3 cm de diamètre, c'est un exercice de style. Et c'est dire quand même l'urgence déjà, avec ce début de main très difficile.
7: Et
8: c'est souvent difficile quand il y a une boule à côté, en fait, parce que ça peut quand même perturber la vision. Alors même si on n'est pas droit, il y a la possibilité de taper que la boule et de faire jouer, mais ce n'est pas l'objectif.
6: La main s'annonce compliquée du côté des Girondines. Maintenant plus que deux boules en main.
7: Qu'est-ce qu'on fait ?
8: vont demander les conseils hein? De leur délégué.
7: Non.
4: Écoutez,
7: on tire la mienne et soit ils peuvent pas gagner ou on sert deux fois mais on peut la prendre aussi. Ouais. Pointe bien nos deux boules.
4: Olivier Vignon, le délégué en l'occurrence.
7: Ouais.
4: Comité départemental de Gironde.
7: C'est pas ta faute.
3: Ça
7: va. Mais en fait, le dessous. Enfin, on prendra le jaune, tant pis.
4: Ouais, on va laisser défier le chronomètre, puisque vous avez une minute pour jouer une boule. Il leur reste 10 secondes.
7: Ils
4: veulent continuer à débattre. On va donc entendre un petit buzzer dans 5 secondes. Et un carton jaune collectif qui sera pris. Le voici. Reprendre son temps après la distribution de ce carton. Vincent Baquet, sans conséquence, ce carton, on le rappelle.
8: C'est un avertissement, effectivement. Comme,
9: vous avez
8: comme
9: un avertissement.
8: Foot, voilà.
9: Par contre, la fois.
8: Il ne faut pas en prendre un second, puisque là, ce serait un carton orange, et là, c'est l'annulation d'une boule.
7: Allez, Toto.
6: Elle s'est...
7: Elle est
6: à la boule, mais elle l'a passée.
7: Elle est là.
6: Un devant de boule, ça aurait pu peut-être leur sauver la mène. Hein, quand on est deux boules à 5. Ça s'annonce très compliqué là pour les Girondines. Pour l'instant, une seule boule en jeu. Elle est à 60-50 derrière le bouchon.
4: Cette ouverture de mène de Nadège Bossion aura donc fait tout jouer côté Girondin. Et messieurs, dames, elles sont au devant d'un grand péril, peut-être.
7: Comment ?
4: Déjà, en avancée, une avant d'envoyer une ABJ probablement écartée. Cette boule en deux.
7: Allez, Nadège.
6: Petit joker pour Nadège Bossion Prota.
4: Qui en avait eu un tout à l'heure sur la main précédente, tu t'en souviens?
8: Et puis là, elle a encore un peu plus ouvert le jeu en décalant la boule sur la droite, donc ça sera peut-être encore plus facile pour rajouter les futures boules. Le terrain étant très roulant, c'est assez logique qu'on ait un petit peu des coups comme ça assez régulièrement en fait.
7: Allez, c'est encore Nadège. Allez, continue.
4: Là, pour le coup, il lui a joué un mauvais tour, ce bec.
3: T'as poussé, Nadège ?
7: Ouais, je l'ai poussé. Ah. Ouais, j'ai poussé. J'ai fini vite.
6: Très bonne auto-analyse de Nadège Bossion Prota.
7: Ça sera bien. Allez, Mouna. Allez, Mouna. Allez. Allez, viens-y bien. Allez, Mouna.

0: Alors, est-ce qu'on a le troisième?
1: Oui, oui, il y en a trois.
2: Elle est pas forte, non? Non, t'es tout petit peu vite, mais t'es pas, tu l'as compensé beaucoup, elle est bien jouée ta boule. Allez.
1: On s'est aidé de la boule un petit peu derrière.
2: Allez, champion, essaie de faire compter encore. Allez, au moins, Mouna, allez. Allez, Mouna.
3: Et elle le fait compter. Déjà trois par terre. Deux boules en main pour Mouna.
0: Ah oui. Si c'est la compte, il va peut-être falloir.
2: Je pense que si quand même.
0: Par un tir, mais...
2: Je pense que oui. Ou non, je sais pas. S'il vous plaît.
0: Oui, on va faire mesurer cet éventuel quatrième point. Là, c'est énorme. Si vous venez de nous rejoindre, le score peut prendre une drôle d'amplitude en faveur des Rouennaises. Championne de France de la spécialité en 2023 et 2024.
2: Entre celle-là et celle-là.
0: La déjouotion.
2: Merci.
0: Et Mouna Béji.
1: Et même 2022 hein, pour Mouna Béji.
0: Et 2023
1: trois fois de suite Béji. Avec Charlotte Darod en 2022.
4: C'est celle-là qu'on mesure.
2: Oui, c'est celle-là.
0: Du Canuche.
2: Ouais.
0: De Lyon.
4: Je t'ai dit, je touche.
0: Mouna Béji qui évolue dans le Rhône depuis 2018.
2: 52 mm. Oh, elle est loin, celle-ci, elle est 55.
0: Effectivement, on va en rester à 3 points.
2: Pas grand-chose, moi je le voyais.
3: Mais quand même 3 cm. Hein.
2: Franchement, je le voyais
0: mieux. Chabillot qui s'est même permis d'un petit jugement. Oh là, mais elle est loin, celle-ci.
2: Allez, celle-là. Allez, celle-là, c'est bien. Allez, Mouna, allez, fais payer la main. Allez. Bravo.
0: Celle-ci va rentrer deux mains de 4 consécutives pour la formation de vos villages qui prend la poudre des scampettes dans cette demi-finale. 10 à 5 face à la Gironde.
3: Ah, cet appoint, il est parfait de Mouna Béji. Elle est rentrée quatrième. C'est un sacré break, là.
2: Le bouchon, le premier,
3: ouais. Pas qu'un peu.
2: C'était le jeu, je pense, quand même, non? Hein? C'était le jeu, je pense.
5: Oui, tu sens. T'es capable de sortir le bouchon, ça. J'ai confiance en toi. Tes effets.
0: Charlotte qui réinstalle un éventuel débat sur le tir au but, oui ou non. Était-ce la bonne chose à faire?
5: Allez, de suite. Ah, son père.
3: Il est plus court que d'habitude.
5: Allez, on continue. Allez, ma soeur.
0: C'est validé par le décamètre. 6,40 m. Cette main.
3: Et on va passer à l'attaque directement. Du côté des Girondines.
1: Je suis pas sûr.
3: On aurait pu croire qu'avec cette distance raccourcie,
6: elle
3: prenne une solution plus offensive.
2: Je voulais pas passer le jeu à sa tête. Sorti, je me suis pas. Enfin bon, elle est là quand même.
3: Une solution plus offensive.
2: Je voulais pas passer le jeu à sa tête. Sorti, je me suis pas. Enfin bon, elle est là quand même. Voilà. Oui, oui. Pour le coup, elle est dans le jeu.
3: On a pris une posture plus défensive pour cette boule. Sans grande réussite pour le moment.
6: Ouais, un poil basse.
2: Je me suis posé la question à un moment donné, mais on était déjà dans le rond.
6: Il te gêne pas de sa boule, hein?
2: Ouais.
6: Allez, accroche-toi, Toto, c'est comme ça. Allez, accroche-toi. Pardon.
3: Elle voulait peut-être pas le gagner par là, celui-ci.
0: Tous les excuses pour Toria Teigrio.
6: C'était une solution, par là. C'est des pastèques, c'est bon, toi.
5: Un petit peu là.
2: Comment ?
5: Ils sont grosses. Un petit peu là, t'as tombé là.
2: Ouais, allez. Je pense que allez. Là.
5: Allez, allez. Allez, continue. Allez, là.
0: Effectivement, elles sont grosses, les boules de Toriata Hirio qui jouent avec des 75 mm. Ah, comme quoi ?
5: Je sais pas. Pourtant, j'ai joué plus loin, elle a pas bougé. Ah, fait chier.
1: C'est la première fois où on joue vraiment si court et en les faisant rouler comme ça, il

0: Faut les lancer pratiquement, pratiquement devant soi, hein, donc c'est encore une autre gestion.
1: Ouais, depuis le début de la partie, on a eu des mains entre 8 mètres, des mains entre 8 mètres 50 et 9 mètres. Là, on perd plus de 2 mètres d'un coup.
2: Allez, Nadej.
1: Il faut se re-régler.
2: Allez, Nad. Bravo. C'est dit, je pense que
1: c'est réglé.
3: Je pense que je tombe en plus épais.
4: Allez,
3: quoi.
4: Allez, on part de là. Allez.
5: Oui, et on rappelle. Si vous n'étiez pas avec nous en début de demi-finale, elle ne tirait pas Charlotte, ses premières boules tirées, ça a été au but sur la main précédente.
4: Aïcha, elle était capable. Aïcha.
5: Tournée après que Toréa, poil bricolé comme on dit dans le jargon de la pétanque au tir.
4: Bravo,
5: elle est tombée. Comme le bronze, la statue de bronze de Cyrano de Bergerac qui trône en centre-ville.
4: C'est la première que tu tires.
5: Droit.
4: C'est la première que tu tires.
1: Vous parlez de bricolage tout à l'heure, celle-là, elle l'a bien cloutée. Hein.
3: Tu joues en bas le gagner nature ou en haut avec ta main vers la mienne ?
5: Non, non, sur 4. Allez, Mouna. La néo-tireuse de cette équipe.
4: Allez, Mouna. Allez. Bravo.
1: C'est joué à la perfection par Mouna Béji.
4: Bravo championne. Bien.
1: Et le but est dans l'histoire.
4: Allez, ça. Allez, sois forte encore. Allez.

0: Bien, Charles, bravo, bien, bien.
1: C'est poussé. Charlotte Daron.
0: Bien. Belle effort,
2: Charles. Pas tout à fait contente parce qu'elle espérait peut-être être un petit peu plus courte et tomber tomber sur le bouchon pour éventuellement l'annuler.
0: Allez, Mouna. Bravo.
3: C'est arrêté à temps pour
0: bravo.
3: Passer devant cette boule à gauche du jeu, celle tout à l'heure distillée par Toria Teirio.
4: Jeu de tirer, non, Toto?
0: Oui. Allez, ma Toto. Allez, fais un petit truc,
1: c'est
0: là.
1: C'est le jeu de tirer, en effet.
0: Allez, amuse-toi, c'est que des boules, hein. Allez, Toto.
3: Et les Rodaniennes qui vont garder le momentum.
0: C'est pas mal tiré.
5: Pas une boule.
4: Pas grave, t'agace pas.
0: Si.
4: Si tu veux faire.
1: Alors, on se par terre.
5: C'est le jeu. De tirer ou de jouer avec la mienne?
6: Ouh, la mienne.
3: Ouais, alors, ça va peut-être pas.
6: Ou un tir.
3: Peut-être.
6: Après, s'il y a un
3: tir à la sauter pour.
5: Tu veux tirer?
3: Ah, il est pas goulillant, celui-là, clairement.
0: On demande à Claudine.
3: Ouais.
0: Pense pas, Claudine.
3: Prendre le temps.
1: On se rapproche de la déléguée.
3: Bien sûr.
0: T'en penses quoi ?
3: Qui va donner son avis.
0: On tire, on a carreau gagné. Après, jouer avec la boule, c'est pas le jeu, parce que si on rencontre la leur, on va démarquer.
5: Ou on tire là, j'ai
0: 20 secondes.
5: Ah,
0: ouais. Allez, championne. Allez. De toute façon, tu tires à deux. Fais-nous avancer un petit peu. Allez, Mouna.
1: Elles sont géniales, ces discussions avec les déléguées.
0: Allez.
1: On apprend beaucoup.
0: Allez, Mouna.
3: Ouais, et puis au-delà de la déléguée, je pense qu'elles auront envie de se poser. On va peut-être prendre ce petit carton jaune aussi. On est à 3 secondes. Et non.
0: Pas grave. Non,
3: c'est la sienne qu'elle a tirée. C'était le bonus. Ce ne sera qu'un point, mais ça semblait quand même être le jeu pour cette formation du Rhône. 3e consécutivement remporté, surtout le score porté à 11 à 5.
1: C'était audacieux, mais c'était le jeu. Et fait, si elle pousse la boule, elle monte à 12. Et si par bonheur elle arrive à faire carreau,
3: on est tous debout.
1: On est tous debout.
3: Le public, en tout cas.
1: On est tous debout. Elles sont en finale, quoi. C'était une boule importante.
3: Mouna Béji à 2 points d'une nouvelle finale de championnat de France. Et pendant ce temps-là, c'est en simultané sur un terrain. Annexe, Vincent Baquet, tu es au plus près de ce carré d'honneur. Anna Maillard et Cindy Perrault dans ce derby du Var face à Audrey Bandiera et Nelly Perret qui sont peut-être en train de se rapprocher d'une défense de titre jusqu'au bout, c'est ça ?
2: Oui, c'est un très très bon départ hein, pour Anna Maillard et Cindy Perrault, les championnes de France qui mènent 7-1, qui menaient 7-0. Hein, donc deux mènent de 2 et une mène de 3 pour débuter. C'est compliqué pour Audrey Bandiera et Nelly Perret pour l'instant.
0: Bravo Nadège, bien.
3: Et surtout, elle surfe sur une très belle dynamique, Vincent, puisqu'on rappelle qu'aux côtés de Sandrine Poinceau, c'était à Douai. Elles sont devenues championnes de France triplettes déjà. Et eu égard au score et à leur aridité depuis le début de ce week-end de championnat, on peut effectivement leur adosser à ce paletot de championne de France, le paletot de favorite. Merci pour ce point, Vince. Tu sais, tu es micro ouvert aussi hein, pour nous annoncer potentiellement
2: je suis.
3: Une qualification. On rappelle que ces deux-là ont dominé Béji et Bossian en poule sur le premier jour de compétition. Et pourtant, on pourrait peut-être les retrouver en finale puisque sur cette partie fil conducteur que nous suivons, les Rodaniennes sont maintenant Morgan Rinaldo nantis d'un bel avantage. Parce qu'il y a la psychologie, mais aussi tactiquement, stratégiquement. Maintenant, les Girondines doivent être hyper offensives
1: pour maintenir la tête hors de l'eau. Là, on a vu le premier appoint de Charlotte Darod. Et encore une fois, pour la 3e année d'affilée, de ce côté-là du terrain, elle n'est pas tout à fait au jeu. Et la boule prend le dévers et se désaxe complètement de l'axe du but. Alors que de son côté, Nadège Bossian-Crota continue son travail de sape.
7: Bien, Nadège, bravo.
1: Et encore et toujours, hein, cette régularité sur cette partie de Nadège Moussian-Crota.
3: 15 sur 22, Morgane, voilà.
1: C'est pas mal, 15 voilà, sur 22. Ouais. Oh! Et ça, c'est pas mal tiré. Hein.
3: Oui.
1: Pour Dorian Tahirio
3: avec le coup contre.
1: Ouais. Et cette 23e boule sera peut-être un peu courte.
2: Il va en manquer un petit peu, oui.
3: Puisque je parle d'Auxerre, vous dire que le championnat de France individuel féminin se déroulera sur la chaîne L'Équipe, évidemment, à la fin du mois d'août, du côté de Saint-Florentin. On vivra ça. On ne parlera pas de chasse et croisée, mais de dernières vibrations d'été.
0: Allez.
1: La fin d'un beau feuilleton pour cet été 2026.
3: Arrêtez, envie présent, pas envie d'être déjà dans la nostalgie.
1: Ah. Et Mouna qui prend le même dévers que Charlotte Darod.
2: C'est vrai que ce point il est sur le côté, pas trop trop près, mais vu la situation du terrain et les dévers dont tu parlais, bah, il s'est déjà perdu deux fois. Hein, donc il n'est pas si mauvais hein, finalement hein, ce point de Charlotte Darod.
0: Allez, ça l'a fait jouer. Hein.
1: Et est-ce que tu peux nous dire, toi qui es au plus près de l'action, est-ce qu'il manque beaucoup à cette première, à cette boule tout devant de Nadège?
2: Oh, il en manque quand même pas mal.
0: Allez.
2: Et puis,
0: allez,
2: elle n'est pas forcément très au jeu, je pense, pour la jouer. Donc,
0: allez, ça
3: gentiment en train de nous dire, Vincent, qu'elle sert à rien.
2: Non, c'est pas ce que j'ai dit. Regarde, elle va...
1: Non, peut-être. Bah non. Elle aurait pu.
2: Elle aurait pu servir de bec, mais pour la jouer et l'avancer, c'est difficile.
3: Et c'était peut-être d'ailleurs pour nous faire mentir qu'elle allait chercher cette zone-là.
0: Elle va chercher encore.
1: Elle est importante celle-là dans la tête. Hein. Pour Toréa.
0: Ça va peut-être.
3: Voilà.
1: Qu'est-ce qu'on va faire intervenir, madame l'arbitre?
3: Jurez quand même. Ça, c'est une demi-finale de championnat de France. Elle a été poussée. Est-ce qu'elle a été poussée suffisamment? On va commencer par mesurer la boule rodanienne. Allez. Elle a été poussée suffisamment. C'est très important ça pour les joueuses de Mouliette et Villemartin.
0: Allez, fais jouer au moins.
1: C'est Charlotte qui le dit à sa coéquipière, un bel effort. Si elle avait loupé celle-ci, ce serait plus compliqué hein, cette fin de l'année.
3: Oui, jouer la dernière boule et en laisser deux aux rodaniennes, oui, je te confirme. Il y aurait eu un peu de stress probablement pour les fans de ces deux joueuses.
0: Touche. Bien joué, bravo. Je sais pas.
7: Il y a beaucoup, là.
2: Alors, elle a bougé le bouchon, donc peut-être elle a fait compter le deuxième maintenant. Elle aura certainement remesuré.
3: Et oui, parce que si on a 13 au sol, c'est,
8: je te dis,
3: évidemment,
8: c'est bon pour moi.
3: Pas le même poids dans la boule.
9: 62 mm. Je crois qu'on va prendre la tirette.
8: Je devais te dire.
0: Ouais.
8: J'y suis.
9: Et il est là. 59.
8: Il est là encore.
3: 59. Il reste.
9: Ça a changé. Encore. Ça a changé, mais c'est pas les mêmes dimensions.
0: Allez, Aïcha.
3: Un tir au point.
0: Ah, mon chat.
1: Deux boules en main pour Charlotte Darod.
0: Yeah.
3: C'est fait.
0: C'est un bon marquant.
1: Une seule aura suffit. Et elle va peut-être pouvoir rajouter.
7: Allez, je fais une remontée encore. Allez, ça.
3: Et le cap de la mi-partie franchi grâce à ces deux jolies boules de Charlotte Darod, 11 à 7.
4: La fausse fraîcheur, elle nous porte pas chance. Hein.
7: C'est vrai. Mais franchement, il manque pas. Énorme, mais bon. En touchant le bouchon,
4: j'ai les boules. Essayez de bien engager.
7: Ouais. Hein?
4: Je vais te dire un truc, si tu me fais 3 carreaux par main, je pense qu'on est pas mal. C'est sûr que tu tires avec moi.
7: Ça va, t'es pas exigeant.
3: Les tranches de vie sont très sympas, surtout avec deux joueuses
7: souriantes
3: comme Toria Tairo et Charlotte Darod, deuxième pause fraîcheur donc de cette demi-finale. Il y a un peu plus de légèreté, Morgane, avec cette main quand même remportée. Et comme le disait... Charlotte Darod, on est en position de pouvoir gagner avec une main pleine désormais. Ce cap de la mi-partie est important désormais.
1: Si elles font une main parfaite, elles souvent la gagnent, ça c'est sûr. Mais ça fait plaisir de voir des joueuses comme ça avec le sourire. Elles sont derrière, elles sont 7 à 11. Et pourtant, elles sont là, elles ont le sourire, elles débriefent la main qui vient de s'écouler. Et puis elles sont positives, quoi, en effet, elles souvent la gagnent.
3: De cette pause fraîcheur dans le carré d'honneur pour faire un petit point avec toi Vincent sur le duel entre les championnes de France sortantes de dos, Maillard et Perrault face à Anneli Perret et Audrey Bandira. Toujours avantage aux joueuses de la boule tropézienne.
2: Oui,
3: Vincent,
2: toujours avantage 7 à 2 désormais pour Maillard et Perrault, hein. Deux mains d'un point pour Audrey Bandira et Anneli Perret. Ça joue mieux depuis le début pour les championnes de France.
3: Allez. C'est noté donc avec ces championnes de France sortantes qui dominent ce derby du Var. Allez, c'est reparti.
1: Charlotte qui a du mal à...
4: C'est que moi je pointe pas assez bien non plus.
1: Entamer ses mains.
4: Hein, j'arrive pas à tomber. J'arrive pas à bien engager non plus.
1: Voilà, elle a du mal à engager.
7: Allez, bon. Allez, Nad.
1: Et elle laisse donc la voie ouverte à Nadège Bossure.
7: Allez, championne.
4: En plus, je suis derrière. Je pense que je vais commencer à avoir un problème.
7: Bravo, Nadège. Bien. Tombé sur
3: Bergerac, les championnats de France de doublette féminin, les voisines à quelques heures de route de Bergerac, de Gironde, se sont quelque peu relancées. Une main de deux qui les met en position de gagner au bout de cette main potentiellement, mais il faudrait faire une main pleine face aux Rodaniennes qui mènent de 4 longueurs. Morgane Rinaldo avec nous, ainsi que Vincent Baquet pour vivre. C'est parti. Et une Charlotte Darod qui a mieux pointé cette deuxième. Elle avait engagé difficilement Morgane.
1: Ouais. Sa première boule avait passé le bouchon de 60-70 cm. Elle a bien corrigé sur la seconde. Et Mouna Béji qui s'apprête à tirer.
7: Bravo, bien. Bravo.
1: Bel effort de Mouna Béji.
3: Stade général, mais avec évidemment en majorité des tirs pour la Tunisienne.
7: Allez, ça. C'est là. Ouais. Allez, ça.
1: Et Correa qui montre le jeu bien à droite hein, pour Charlotte Darod. À droite du bouchon.
3: On tourne à nouveau autour des 8 mètres et on tourne autour du bouchon pour Charlotte Darod. Un petit peu de marche quand même.
7: Allez, ça change demain après. Allez, Mouna, allez, championne. Allez, fais jouer. Allez, Mouna. Bravo! Bien, Mouna.
1: Il se répétita pour Mouna.
3: Il est presque un poil trop de poudre. Mais c'est vrai que ces tirs souples peuvent donner sur ces terrains quelques beaux carreaux, même si les tirs de rafle, ces tirs un peu plus tendus, sont bien payés sur ces, sur ces terrains.
7: C'est largement capable, là.
2: C'est même des terrains où si on sait le faire, il faut éventuellement le faire parce que ça peut changer beaucoup de choses. Hein. Et c'est vraiment sur peu de terrains où c'est possible. Donc les vrais tireurs de rafle ont vraiment une petite plus-value sur ce genre de terrain.
3: Et c'est un bon teaser pour la demi-finale de l'individuel homme que l'on vous proposera dans la foulée de cette partie. Il y a un spécialiste des tirs, alors un peu plus tendu, on va dire, Christophe Sario, qui va être présent au casting de cette demi-finale face à Ludovic Montoro, là aussi.
7: Pas mal,
3: des internationaux.
7: Ouais,
3: ça a pris
7: un peu de vitesse.
1: Très belle affiche à venir.
7: Tu peux faire bouchon, tu peux faire devant debout.
3: Le présent est sympa, l'avenir se présente bien.
7: Allez, on sépare.
1: Et la mène a peut-être tourné du côté des Girondines.
7: Ah, elle va doucement, ouais.
1: Toréa qui n'a pas pu regagner le point. Et du coup, elle perd l'avantage. Elle se retrouve debout la 3.
7: Allez, Toto. Allez, tu le gagnes là, c'est pareil. Allez, va doucement. Belle chose.
1: On va commencer à se gratter la tête.
7: C'est normal, on joue un peu moins bien.
3: Il y a la casquette. Je sais pas, mais...
9: Franchement.
1: On peut le voir sur ce,
3: tempête
1: sur ce
3: des crânes, pour sûr.
1: La boule qui tourne. Hein,
9: je la vois bien arriver.
7: Bah, elle est pas bien jouée, celle-là.
1: Elle était pas si mal jouée, mais elle a tourné. Elle a fait le tour de trop sur le côté.
7: Essayez de faire jusqu'au bout, ça l'a été bien joué.
3: Solliciter Florence Trélu aussi de manière générale sur les stats à la pointe, messieurs, parce que pour le moment, l'impression.
7: Allez, essayez de faire jouer au moins. Après, si on doit perdre, au moins de les faire jouer. Allez, ma Toto.
3: Essayez
7: de faire jouer.
3: Supérieure.
7: Allez, petite, c'est comme ça, il n'y a plus grave.
3: Que ce soit l'ouverture des mains, que ce soit sur les points bonus, que ce soit sur les reprises.
7: Allez, Toto.
3: C'est une impression qui sera peut-être démentie par Florence, mais ça semble être quand même le cas.
1: Allez,
3: pas d'égarement pour Toréa cette fois-ci.
7: Attends.
1: Alors les Rodaniennes.
3: Ouais, avec un tir de droitière, tu sais pas si on peut pas avoir la boule derrière dans le coup. C'est à point de Toréa Teiro.
7: Morgane
3: peut apporter un nouveau rebondissement.
1: Elle a failli y passer.
9: J'ai pas mis la
3: courbe. Pour ça.
9: J'ai pas mis la courbe.
7: Ah, tenté quand même, non ? Non ? Parce que là, c'est...
9: Oui, oui.
7: Ils sont partout, là.
9: Ouais. Ah bon, c'est une après.
7: Si je rentre après, je tiens tranquille. Ouais. Parce que là, elle est pas très appétante à...
9: Eh oui.
7: Je suis pas très appétante à tirer, là, non ?
9: Allez, Nadej.
7: J'avance d'abord, là.
9: Allez. C'est comme ça.
1: Et comme l'a dit Nadège, elles sont partout.
3: Alors, si
7: t'avances la mienne, Claudine.
1: On ne sait pas ce qui peut se passer. Si elle prend la sienne derrière,
9: allez, Nadège.
1: Les Girondines se retrouvent avec 1, 2, 3, 4 sont par terre, peut-être.
3: Nadège, deux boules en main, on le rappelle. 11 au compteur.
9: Allez, Nadège.
2: Je pense qu'elle veut pointer pour rentrer sur la troisième boule, en fait, et peut-être se donner un tir où il ne faudrait pas faire carreau derrière, en fait.
3: Exactement. Pas avoir besoin de rester en place. Elle arrive à reprendre le 12e.
7: Bravo.
3: Est au sol Nadej Motion-Prota dans ses œuvres. Et avec ce moment
9: d'une
3: toute autre pression, sort ta classe, oui.
9: Allez, champion.
3: Clairement, pour retourner en finale pour cette doublette, la troisième fois en 4 ans.
1: Terrible.
3: Incroyable. Avec ce contre, on en parlait de cette boule un peu vénéneuse derrière qui a été sortie, mais le contre pour ne pas avoir ce 13e point finalement. Nadej a presque tout bien fait, Morgane, mais ça ne fait que 12 à 7 au compteur.
1: Elle a très très bien tiré. On l'avait dit, au cours de la main, cette boule derrière pouvait être dangereuse. Les Girondines sont sauvées pour le moment. Mais ça se rapproche.
3: Pour succéder à Anna Maillard et Cindy Perrault au palmarès du championnat de France de doublette féminin. Mais peut-être elle déjà, puisqu'elles sont toujours en lice en demi-finale. Elle qui s'était imposée l'an dernier à Saint-Yrieix en Charente face à Angélique Colombet et Aurélia Blasquez-Ruiz. Un score assez aride hein, face aux Arlancoises. Le chapeau est de sortie à Bergerac, week-end ensoleillé. Avec le compagnon Harry-Men, même de Nanège Bossian, qui est là.
1: Et comme lui dit Mouna, continue de bien pointer. Elle fait une partie de très haut niveau. Et celle-ci est pas trop mal non plus. Elle les use, hein. Elle les use. La partie a commencé depuis bientôt 1h15 et elle les fatigue. Elles ont déjà tourné 2 fois au tir, les Girondines. C'est poussé. Touré à Taïrio.
3: Et la sienne étant sortie, on va devoir retourner dans le cercle.
1: Elle est encore une fois à droite.
6: Allez, insiste encore.
3: C'est impressionnant. On voit une Toria Terrio qui lui indique avec pied la direction de la donnée, mais invariablement.
6: Allez, la dèche.
3: Va dans ce dévers, Charlotte Darraud.
1: Pas de dévers non. Pour Nadège Motion Prota.
3: Elle a vu le pied de Toria Tairu, elle l'a visualisé.
1: C'est poussé encore pour Toria Tairu.
6: Allez, Nadège.
7: Ouais.
6: Allez.
1: Et est-ce que Nadège Motion Prota va encore faire gonfler ses stats?
3: C'est oui.
1: 3 sur 3 pour Nadège.
6: Et t'as vu ça, ça, ça danse de la petite
7: coquille. Oui. Mais ça va, elle est belle.
1: Pas droit, pas droit, pas droit.
7: C'est pour avant. Non, c'est bien. C'est en bouchon. Hein.
1: On les a entendus, Maxime. Hein. Ça va partir tout droit au bouchon. Charlotte Darraud.
3: Plus le choix, c'est insuffisant face à la consistance adverse pour le moment dans cette partie. Et vu le score, solution extrême.
1: Et elle n'aura qu'une seule cartouche pour le sortir.
10: C'est pas tard.
3: La pente est de plus en plus raide et en plus glissante. Il va déjà falloir assurer cette reprise et ensuite les Rodaniennes auront la possibilité de canarder. Aurait, il faut parler au conditionnel, avec trois boules.
1: Déjà dans un premier temps, il faut le reprendre ce point. Et il n'est pas facile à reprendre.
3: C'est pour ça que je me suis corrigé avec le conditionnel. Prise obligatoire pour Charlotte Darode. Et ça semble être trop long. Le coup près tombe sur cette demi-finale avec une nouvelle finale pour la doublette Nadej Bossion, Mouna Béji, troisième finale en 4 ans pour ce binôme de Vaux-en-Velin qui s'impose avec la manière dans un duel où les Girondinos ont été un petit peu limités dans leur expression, Torrea Teiro et Charlotte Darode qui s'inclinent 13 à 7.
10: On est d'accord.
1: Les Rodaniennes auront été beaucoup plus régulières sur cette partie. Et j'aimerais beaucoup mettre en avant Nadej Bossion Prota. Quelle partie elle nous a sorti. Elle les a usées. Elles ont tourné deux fois, les Girondines. Elles n'arrivaient pas à trouver la solution. Et vraiment, ce travail de sable de Nadej Bossion Prota, je le trouve exceptionnel. Elle a été régulière de la première à la dernière main. Elle n'a pas dû en perdre beaucoup des boules. Et bravo à elle et à Mouna Béji pour cette qualification en finale.
3: Oui, effectivement, en tout cas dans les boules de rajout, c'est peut-être là où il y a eu un tout petit peu de déperdition en début de demi-finale, mais pour le reste, effectivement, Nadej Bossion aura contribué à cette nouvelle qualification. Elles ont le sourire, les joueuses de Vaux-en-Velin, et que l'on attend. Et oui, Mouna, on a envie de te entendre au micro de Vincent Baquet, nos doubles vainqueurs ensemble en 2023 et 2024, qui vont retrouver la finale. Vincent Baquet, elles sont à tes côtés.
2: Elles sont là, Maxime et Morgane. Bravo, bravo les filles. Maxime et Morgane le disaient, vous avez été plus régulières sur cette rencontre. Cette première main de 4 points, je pense, qui vous lance parfaitement dans cette partie.
0: Oui, la main de 4 points nous lance. Après, on était un peu derrière au score, mais au final, la deuxième main, ça s'était pas super bien passé. Donc, je pense qu'on a continué dans la même lancée. On a essayé de rester solide sur toutes les boules. C'est voilà, chaque boule, il faut se dire, faut rien lâcher. Et puis petit à petit, on a pris l'ascendant. On a plutôt bien profité des mains. On a fait 2x4. Et puis voilà, jusqu'au bout, on est resté toujours solidaire, toujours à s'encourager. Et voilà, ça a payé.
2: J'allais le dire, vous connaissez parfaitement. Ce sera votre troisième finale en 4 ans de ce doublette féminin. Déjà, c'est assez exceptionnel. Ça joue beaucoup, cette entente entre vous.
10: Ah oui, c'est important, l'entente. Ça fait, comme tu as dit, ça fait 4 ans qu'on se connaît. On a gagné 3 titres ensemble. Et on essaie cette année d'avancer. Et pourquoi pas gagner la finale cette année.
2: En tout cas, ça aura été dur jusqu'au bout parce qu'on rappelle que vous aviez les championnes de France dans votre poule dès le matin. Donc, on va dire que vous avez été mis dans le bain de la compétition dès samedi matin.
10: Oui, ça nous aidait. Ouais. Ça nous aidait, c'est vrai. On a eu une grosse poule, mais ça nous aidait de sortir notre jeu et élever notre niveau. Et j'espère qu'on continue à bien jouer.
2: Eh ben bonne chance à toutes les deux. Voici donc Laurent qualifié pour la finale de ce doublette féminin.
3: Et c'est très intéressant, Vincent, ce que nous dit Mouna, de cette manière peut-être, dont cette défaite d'entrée a peut-être fait monter le curseur dans l'exigence et dans le niveau de jeu. Mouna Béji, Nadej Bossion, qui sont qualifiés pour cette finale. Merci Morgane d'avoir été avec nous. Ça a été cette première.
1: Merci à toi Maxime, ça s'est plutôt bien passé. On a vu une superbe partie ensemble.
3: Merci à Vincent, on se retrouve très vite tous les trois messieurs parce que ce sont les individuels masculins qui vont prendre le relais. Sario, Montoro, quelle affiche sur la chaîne L'Équipe. A tout de suite.

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1: Éternuement, mon Antoine.
2: Grand pro.
1: Jusqu'au jingle.
2: Il a tenu jusqu'au jingle.
1: Ça va, je suis propre.
2: Ah, bravo.
1: Merci,
2: c'est nickel.
1: Toi,
2: c'est vraiment
1: nickel.
2: L'école Guilou, ça.
3: Ah, il touche la barbe. Non. On ne touche pas la barbe après son nez.
1: Bah, c'est la barbiche.
2: Tout ce qui est à Greg est à moi, vous savez.
1: J'ai fait une vanne, je suis propre. C'est un éternuement dans le coude. Depuis le Covid, c'est dans le coude.
4: Vous avez décidé de vous marier ou quoi avec votre chemise, là?
1: Et alors?
2: Faut qu'on prévienne.
1: Alors, vous, ça vous pose problème, peut-être?
2: Je la donne.
1: Olivier, je
2: la donne.
3: C'est pas bien. Olivier, moi.
2: On va élever les fromages en Larzac, on sera très heureux, Greg.
1: Ah non, ça je veux pas.
2: Ah d'accord. Je vais partir
1: sur... Vous devez manger du fromage. Mais on est élevé dans le Larzac et j'ai rien contre le Larzac, c'est magnifique.
2: Bien sûr.
1: J'aime ce que je fais.
2: On est des champions, Greg, tous les deux. Et même en Arado, tout à l'heure, ils n'ont pas de médaille olympique, mais une médaille chez nous. Et c'est
1: je vous
2: déjà...
1: écoute absolument pas, je vois la
3: pas
1: vision
3: mal.
1: De vous et moi
3: pas mal.
2: Merci,
3: oh,
2: Alicia.
1: Oh là là.
2: Allez, vous savez quoi, on va lancer le...
1: avec une chèvre et Antoine dans le Larzac.
3: C'est un dodane. Vous êtes un dodane, Greg. On y va, on enchaîne.
1: Allez, on voit, je sais pas ce que tu veux envoyer.
2: On a travailler. Les effets de la drogue sans en prendre, là. C'est génial. Allez, c'est parti. Prochain bon, passe, les gars. Allez, hop, impeccable. Alors vous allez voir, on a résumé le foot chez les jeunes comme chez les adultes en une image. Vous avez d'abord le petit génie du foot.
1: Hop, oh, voilà,
2: bien joué. Et bien sûr le boucher. Voilà.
1: Oh,
2: hop,
1: voilà.
2: Ça c'est bien.
5: Coup derrière,
2: ça.
5: T'as pas le droit.
3: Rapide, efficace.
2: Alors U16 quand on vient s'entraîner chez les pros, bon ben hop, voilà,
1: forcément.
2: Ah ouais, bah il faut pas faire le malin, on s'adapte. Ce petit jeune en U15, regardez au Japon, regardez, il regarde la caméra, incroyable. Et voilà, voilà. En U18 au Canada, attention, et voilà le poteau.
1: Oh,
2: alors lui par contre c'est une vraie pépite, tu le connais peut-être Nabil, c'est à la Masia au Barça, Shinta Nishiyama.
1: Oulala.
2: Et c'est la future pépite, il impressionne déjà tout le monde sur place.
1: Au PSG à 18 ans.
2: Ouais voilà peut-être, ouais. Hop, regardez, il met des coups francs et il met même des frappes de loin, vous allez voir. Si je ne m'abuse,
1: si
2: je crois.
1: On dira qu'on l'a vu chez
2: ouais,
1: vous.
2: Ouais, au Real, pomf, hop, pleine lune. Un autre au Brésil, Kaun Basile, 1,7 million d'abonnés. Hein. Il a à peine 14 ans.
1: Ah,
2: il,
1: sait,
2: ouais, il est déjà très très très fort.
1: Flippant.
4: Ouais, il est petit. Hein.
2: Ouais, il est petit, ouais,
1: il
2: mais.
1: Il a 14 ans en même temps.
2: Il va grandir. Ouais, non, mais il en met dans tous les sens, il est incroyable. Est-ce que c'est possible de faire ça? Je ne savais pas qu'on pouvait faire. C'est très très fort, ça, physiquement.
1: Bien
5: joué.
2: Ouais, il faut le faire quand même. Alors tiens, on change de sport, au basket, on adore ça, c'est les tirs au buzzer. Greg, je sais que vous êtes un adepte basket US. Hop, regardez, hop, au buzzer.

0: Oui, le docteur éliminé. Voilà. Miné, excusez-moi, j'ai loupé cette vanne.
1: Donc, c'est le docteur Minette, son prénom est Élie parce que ça fait éliminer. Regardons, non ?
0: Allez, hop, vous savez quoi ?
2: Patient suivant.
3: Marre.
4: Qu'est-ce qui se passe ?
3: On est éliminé de la Ligue des Champions, là, à cause de Benfica, là, sur un but à la dernière seconde.
4: Mais c'est pas grave d'être éliminé de la Ligue des Champions. Déjà, arrêtez de boire, là, ça, c'est n'importe quoi, ça, hein. C'est sûr que c'est triste de se faire éliminer à la dernière minute. Enfin bon, c'est quand même pas le gardien qui a mis un but. Ah, buvez cul sec, là, cul sec, hein.
5: Waouh ! J'ai vu Pechao marquer un but, là.
0: Il va peut-être rajouter un peu d'eau quand même, parce que là, dis donc. Puis Benfica a 4 buts. J'imagine que c'était pas le Real en face non plus, hein. Voilà, cul sec, bien fort.
5: Je vais voir une relance de Balerdi, là.
0: Je vais vraiment mettre plus d'eau, là, parce que là, c'est fort, hein.
4: Qu'est-ce que vous ressentez comme symptômes ? Burnout, dépression ?
2: Non, pire. C'est bavard que je ressens.
0: Cul sec, bien fort. Moi, je suis psychiatre, je suis pas veto, hein. C'est quoi le sentiment qui domine ?
2: La honte. On devait pas perdre.
4: C'est la Ligue des Champions, il y a toujours du suspense. Vous aviez combien de pourcentage de chances de passer là aussi ?
2: 96.
0: Alors j'ai ce modèle là, qui est très bien là. Là, vous voyez, vous mettez position tête. Hop, franchement, je vais vous dire une chose. Dans tout ce malheur, heureusement qu'avec la nouvelle formule, vous n'êtes pas le premier club à pas passer le premier tour. Ce modèle là plutôt. Hein.
2: Ah, voilà. Là, c'est peut-être mieux ça.
0: C'est un deux coups là. C'est
2: sûr, je reprends ma verre.
0: Ah non, stop hein. C'est la Ligue des Champions, voilà, vous êtes tombé sur meilleur que vous. Vous n'êtes pas fait éliminer par Olympiakos ou Karabakh non plus. Bon, là, c'est le dernier. Hein. Je veux pas. Et mollo quand même. Hein.
2: Non,
5: ça m'aide vachement. Il a fait jouer qu'on donne bien.
0: Je me permets de rajouter le sac. Hein. Voilà. Respirez pas. Hein. Pensez à Traoré.
3: Ah, je vais vomir.
0: Ouais, c'est le but.
6: Vous auriez pas un truc pour me redonner le sourire quoi.
0: Bah, là, j'ai la gamme de médicaments. Ça, c'est pas mal. Ça, au niveau du boost, c'est très bien. Ça, ouais.
6: Pas convaincu. Je pense plus à ça, moi.
0: Ça, c'est très fort. Hein.
6: Mais ça me correspond plus.
0: Bon, bah si vous voulez. Bon, je vous la confie, mais elle est à Loïc Tanzi. Hein. Vous faites très attention, hein. Vous en prenez soin. Hein. Il est très, très attaché. Hein.
7: Bonjour, madame. Tu t'appelles comment ?
0: Ouais, on va peut-être prendre des médocs, hein, classique. Hein. Bon, bah ça va mieux, hein ?
6: Ouais.
0: Puis bon, quand tu es malheur, heureusement que je ne jouais pas contre le PSG la semaine prochaine. Ouais. Je connaissais pas le calendrier aussi.
1: Préciser que l'alcool est à consommer avec grande modération. Oh,
0: bien sûr, alors la bouteille était fermée, il n'y a aucun liquide, hein, bien sûr, on précise, mais vous faites bien de le faire, Greg. Voilà, je vois bien que vous en avez réprimandé en off. Et oui, je suis un petit coquin. Allez, on va rendre hommage aux 5 champions du jour. Les 5 champions, Greg. Alors, ils n'ont pas de médaille olympique, mais ils ont une médaille chez nous et.
1: C'est déjà beaucoup?
0: C'est déjà pas mal.
8: C'est déjà pas mal.
0: À un mot près, c'est déjà. On n'y arrivera pas.
1: Je trouve que beaucoup, c'est plus joli.
0: Bah, on va changer alors, on dira beaucoup. Allez, c'est parti.
1: Tu vas faire quoi ?
0: Bah rien, de toute façon, c'est un petit peu vous le patron. Hein. Voilà. Numéro 5, alors le boxeur qui a vécu une double humiliation. Il a pris un KO et en plus, putain. Tout le monde est au courant pour ses cheveux désormais.
1: Ah oui, en fait, c'est qu'il a confondu le shampoing avec la javel. Finalement, il a des cheveux, c'est véridique.
0: Ah oui ?
1: Ouais,
0: c'est de la javel, c'est peut-être ce qui m'est arrivé. Quoi. Numéro 4, un homme qui a confiance en ses capacités, vous allez voir.
1: C'est speed ? Bah non, c'est dangereux surtout.
0: Ouais, c'est dangereux. Numéro 3, ce coup de dingue au golf qui sert à rien. Vous lancez. Donc le chips, Greg. Vous êtes un petit peu golfeur, je crois.
1: Oui.
9: C'est pas vraiment du golf, du coup. Hein.
1: Non, mais arrête.
0: Dans le wack.
1: Oh, exceptionnel.
0: Dans le wack. Ah ouais, non, bravo.
9: Sans casser la chips.
0: Oh, le wack. Incroyable.
9: Ouais, t'es par terre, quand même.
0: Alors, numéro 2, bien sûr, l'équipe qui mangeait de la colle en cours, hein, avec leur record bien débile. Voilà, on s'accroche. Non. Voilà. Oh, et la corde.
7: Non, mais non.
9: C'est énorme.
0: Ah, ça, Pierre, ça vous fait rire. Ouais, c'est bien jacasse, ça. Hop, et bien sûr.
5: Mais qu'est-ce qu'il est con!
0: C'est le mot, hein, Jeannot.
1: Non, non, il va parler comme ça,
0: c'est un peu leur numéro 1. Alors, je mets une petite session en plus du District Zone parce que j'ai trouvé une belle action. Vous allez voir, on part en Angleterre. Oh là là, c'est long.
1: Oh là là.
0: Alors, il met à son pote qui est.
7: Allez, vas-y.
0: Et voilà.
1: Non, mais à ce niveau-là, faut jouer au tennis. Arrêtez ça.
0: Le niveau en dessous, c'est le
1: on arrête les pieds. Arrêtons de prendre des risques avec les pieds, les gars, vous allez vous blesser. Jouez avec les mains.
0: Peut-être prendre des risques avec les pieds.
1: Non, mais vraiment. Ça attaque nos yeux.
0: Moi, je pense au coach ou au président qui regarde le match. Eh, ouais, allez, non.

0: Sergent Brandon Beckett, pourriez-vous nous préciser où vous vous trouviez le 4 août 2010 ?
1: En République démocratique du Congo, Afrique centrale.

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0: Bonjour à tous et bienvenue à Lyon, au centre d'entraînement, pour vivre le premier match de préparation des Lyonnaises, des Lyonnes, aujourd'hui face à la Real Sociedad. C'est un peu la saison qui débute pour les championnes de France, avec ce premier 11 de départ concocté par Jonathan Giraldez, ce 4-4-2, avec évidemment l'opportunité pour certaines joueuses les plus jeunes de se montrer, et nous, pour notre plus grand plaisir aussi, eh bien découvrir déjà ces jeunes joueuses. Et puis les recrues, à commencer par Salma Paraluelo. Elle vient d'arriver du FC Barcelone. C'est un très beau coup réalisé par les Lyonnaises, une très grande joueuse qui rejoint un très grand club, et elle est donc titulaire pour cette première rencontre de préparation. On pourra aussi retrouver, hein, même si Dumont est la meilleure joueuse du championnat de France, Marie-Antoinette Catoto, présente comme Vicky Béchaud. Beaucoup de beau monde déjà pour débuter cette rencontre. Il y aura évidemment beaucoup de changements. En face, la Real Sociedad est une équipe que l'on pourrait retrouver en Ligue des Champions cette année, troisième de la dernière Liga. Et donc, potentiellement aussi, futur adversaire de Lyon dans cette Ligue des Champions à venir. Encore faut-il passer, eh bien, un barrage que les Espagnols joueront à la fin du mois de juin. La composition des joueuses que l'on connaît peu ou pas pratiquement, mais beaucoup de jeunesse du côté de la Real Sociedad. Il y a aussi des arrivées, des recrues qui sont déjà alignées donc pour cette rencontre. Devant Ava Seelenfreund, l'américaine notamment, qui vient d'arriver et qui va pouvoir jouer ses premières minutes sous ses nouvelles couleurs. C'est une saison qui débute déjà pour les Lyonnaises, alors que le premier match de compétition, ce sera justement un match de championnat, l'Arkema Première Ligue, et ce sera le 4 septembre prochain pour rentrer dans cette nouvelle saison avec toutes ces grandes ambitions. Évidemment, ce sont les mêmes chaque année. Il y avait eu le triplé l'année dernière, la déception de la défaite en finale de la Ligue des Champions. Et elles voudront être de retour, interloquées par le cri de guerre des Basques, les Lyonnaises. Deux entraîneurs espagnols donc sur les bancs, tous deux arrivés dans leur club respectif l'année dernière. Marie-Antoinette Catoto pour le coup d'envoi de cette première rencontre de préparation. Il en aura plusieurs tout au long de ce mois d'août, toutes les semaines, dont trois sur la chaîne L'Équipe. C'est une nouvelle saison qui débute pour OL Lyon avec cette rencontre face à la Real Sociedad. Une équipe, attention, qui peut être européenne cette année. C'est donc déjà un premier bon test pour effectuer des réglages, voir si les premières consignes sont intégrées, respectées, les premiers schémas de jeu, et en tout cas une circulation de balles qui ne souffre d'aucun problème dès les premières secondes. Il y a eu des ambitions dans le recrutement côté lyonnais, avec l'arrivée notamment donc de Salma Paraluelo, à surveiller sur le côté gauche. Et là, le jeu est à droite avec Schrader, mais personne dans la profondeur. Arrive également de l'Écossaise, l'attaquante Caroline Vert. Puis on a appris ce matin la blessure, la grave blessure de Johanna Rytting-Kaneryd, la Suédoise qui venait, elle aussi, d'arriver de Chelsea. Touchée au genou, rupture des ligaments croisés. Une blessure intervenue à l'entraînement. C'est un coup dur pour la joueuse, pour le club. car ce sont évidemment plusieurs mois d'absence hein, désormais qui l'attendent. Ouais, circulation maintenant à gauche avec ce ballon dans la profondeur pour Katoto qui est devancé là par Naya Aparicio. Pour une jeunesse, elle n'a que 22 ans à la défense centrale. Elle n'a pas d'expérience pour autant, hein, déjà une saison complète avec la Real Sociedad. Parallelo qui est au pressing. Junis Viro, la numéro 24 là, qui a réclamé le ballon, toute jeune joueuse aussi, mais qui progresse, qui avance, qui gratte des minutes. Et ballon pour Arola, 20 ans seulement, formé à la Real Sociedad, capitaine aujourd'hui de cette équipe, qui a bouclé une première saison en tant que titulaire vraiment très convaincante en Liga. Sur les 25 matchs auxquels elle a participé, elle a réussi à signer 11 clean sheets, 11 matchs sans encaisser de but. On voit ça s'engarrer. La remise en jeu. Enoa pour le centre dans la surface de réparation, c'est pris de la tête. Il va falloir le sortir ce ballon et ça va être bien sorti avec la vitesse de Parololo, mais devancé. Cette fois-ci, Parloa Camino qui était monté très haut. L'Espagnol recrue justement, elle est arrivée d'Eibar. Et on oriente. On essaie de jouer sur Parloelo, jouer sur sa vitesse. Camino est prise et là c'est Dumornay qui va pouvoir déborder le centre en retrait pour l'Espagnol. C'est un ballon dégagé. Déjà une première alerte dans la surface espagnole. Le retour de Bacha, mais qui n'empêche pas le ballon de progresser sur ce Cecilia désormais. Le crochet, elle conserve la balle, l'Espagnol. Enoa. Insa. Insa qui a levé la tête. Elle a trop de champ là, malgré le retour de Mewen Olivier. C'était très difficile, trop difficile ce qu'elle a tenté. Attaquante basque. Attention aux espaces hein, dans le dos. Et on repart à gauche. Dumornay. Très libre. On va souvent combiner dans ce début de match avec Parloelo. Sviro qui s'appuie sur Schrader. Sviro encore. Elle avait vu le départ de Mewen Olivier qui est monté. Elle est là, l'ancienne Canaise. Béchaud qui redescend aussi un petit peu. Elle est là, Vicky Béchaud. Et Fatala, la jeune défense centrale pour débuter cette rencontre. 17 ans, Maïssa Fatala. 20 ans pour Wassa Sangaré. Attention à ce débordement avec le retour de la défense centrale. Une première frappe dans ce match non cadré. Dire que l'angle était compliqué pour l'Espagnol. Et Aparicio là, voilà Aparicio. Qui est une des joueuses les plus expérimentées côté espagnol, 28 ans. Mais Arola n'a pas hésité à sortir de sa surface de réparation. Vicky Béchaud pour la remise en jeu. Elle a essayé d'effectuer rapidement. Elle va s'appuyer sur Olivier. Ah, le ballon qui est toujours très en mouvement. Fatala, Sangaré, connaît l'appétence de Jonathan Giraldez pour pousser ses joueuses à garder le ballon. La possession surtout, l'animation, du mouvement, il y en a en tout cas dans ce début de match du Mornay. Zviro encore. Des joueuses qui émergent de plus en plus. Hein. Julie Zviro avait été prêtée à Nantes pour s'aguerrir. On l'avait découverte sur la chaîne d'équipe à l'Euro des U19 l'année dernière. Philippe Joly, son sélectionneur de l'époque, parlait d'elle comme d'une métronome, d'un métronome. Défensivement, justement, au milieu de terrain, elle avait tout compris. Elle qui avait signé pro à 17 ans seulement, elle a prolongé récemment. C'est-à-dire si Lyon compte sur Julie Zviro dans les années à venir et peut-être même dès cette année. Intervention trop rugueuse de Maïwenn Olivier. Ballon pour la Real Sociedad. C'est un début de match en tout cas très plaisant avec toute cette animation, beaucoup de mouvements. Alors, on entend les consignes aussi, on demande de monter, d'attaquer, d'aller presser. C'est vrai que le ballon reste un peu longtemps et ça marche, dommage. Derrière, on n'a pas réussi à conserver ce ballon, mais bon pressing de Selma Bacha. On a de la verticalité côté lyonnais, on en a moins du côté de la Real Sociedad. Du staff des Lyonnaises. Parallelo dans le dos de son adversaire Camino qui est en retard. Le bon centre, ça traîne, deuxième poteau, il n'y a pas cru. Vicky Béchaud gêné par l'intervention ratée de la défenseuse espagnole. Et ce sera corner, ça a été touché. Le premier corner de cette rencontre à la 10e minute de jeu. Avec évidemment Selma Bacha à la manœuvre. Premier poteau. Il y avait le saut de Julie Zviro, mais le ballon était passé. Au milieu, personne pour le reprendre. Schrader à la lutte avec Claudia Kainova, la tchèque. C'est touché, ce sera une touche pour la Real Sociedad. Clara Kainova avec son numéro 22. Qui est la plus âgée de son équipe, à 32 ans. Passée par le Séville, le Slavia Prague, Potsdam aussi, grand club allemand. Et recordman, recordwoman du nombre de sélections avec la République tchèque, 128 désormais. Et le ballon, il revient toujours dans les pieds des Lyonnaises. Très haute hein, sur le terrain. Ils ont envahi le camp espagnol. La remise en jeu au milieu de terrain des Noirs, Mouradza. Oui.
1: Muy bien, grande Aino, gran saque. Cami, percibe ya todo.
2: Merci, chef.
0: Et on va voir les Lyonnaises passer la ligne. Ah, elles sont déjà 5.
1: Sepárate más ahí, no, para que la línea sea clara. Ahora sale. Eso, cuando ya.
0: Un bon enchaînement là, avec cette plongée dans le couloir droit. Et c'est ressorti à chaque fois. Du Mornay, attention, elle est pressée, elle n'a pas senti arriver. La faute. Elle a été signalée. Christiane Handler, la chilienne, qui est bien là pour débuter ce match. Schreiner pour aller trouver Vicky Michaud, qui était en position de hors-jeu. Bel alignement de la défense espagnole. Elle est trop courte là, Mégouane Olivier, il va falloir qu'elle se reprenne sur ce duel maintenant. Elle a empêché au moins l'Espagnol d'avancer, obligé de repasser derrière avec Kainova. Naya Aparicio. Oh, résister. Hein. Salma, même pressée dans le dos, et même très très solide sur les jambes. Olivier. On voit beaucoup Corbin Schrader, numéro 8, hein, lyonnaise, être autant derrière les attaquantes que devant la défense. Comme toujours, beaucoup de volume. Il n'y a pas de hors-jeu de Melchi Dumornay selon Jonathan Giraldez. Il a les vidéos. Une grosse bataille, hein, Schrader, mais la faute au préalable de Melchi Dumornay sur Ava Silan Freud. Américaine qui est arrivée cet été de Torrens, club portugais, a signé pour 3 ans. Claudia pour Arula. Mauvaise transmission. La récupération tranquille de Wassa Sangaré, qui est de la même génération que Julice Viro, toute cette génération de championne d'Europe en moins de 17 ans, finaliste en U19 de l'Euro l'année dernière. La sélectionneur Philippe Joly de l'époque, qui parle d'une joueuse à l'aura extraordinaire de Wassa Sangaré, qui elle aussi a signé il y a 4 ans maintenant son contrat pro, à 16 ans seulement, prêté au Havre notamment pour s'aguerrir. Même passé par London City pour aussi faire ses classes. Un grand espoir aussi à suivre du foot lyonnais, du foot français tout simplement. Il y a eu des comptes de l'arbitre pour jouer rapidement cette touche, le rebond, attention, parce que Céline Freud, heureusement, elle n'était pas en position de frapper. Elle a été un peu surprise là par le rebond sur cette touche. pas pour autant en difficulté hein, côté lyonnais. Il faut être un peu plus vigilante parfois sur certains ballons. Parce que dans le jeu, c'est beaucoup plus compliqué hein, pour les Espagnols d'approcher les buts de Christian Endler, même s'il y a eu deux frappes non cadrées, non dangereuses. Quand les Lyonnaises n'ont pas encore tiré au but, il y a eu un très bon centre tout à l'heure, très dangereux, de Salma Paralelo. Ah, c'est dans le dos de Schrader, la bonne couverture de Sviro, et qui relance tout de suite sur Paralelo. C'est un peu court, c'est un peu trop sur l'arrière de son couloir. Esther Laborde, elle avait bien vu la position avancée de Arola Aparicio. Bonne couverture ensuite de Maïssa Fatala. Bacha. Oh, et encore une fois parti dans le dos. Bon appel de Selma Bacha. Ce couloir gauche peut faire très très mal cette saison. C'est aussi à ça que servent ces matchs. Hein. Ces opportunités de régler les détails entre Selma Bacha et Salma Paralolo. Couloir gauche, Selma. Mais ça nous va parce que ça peut faire des étincelles. Ça, c'est sûr. Sangaré, Sviro. Première intention, il y avait l'idée de la part de Julie Sviro. Qui a déjà pointé son bout du nez en équipe de France, hein, les grandes, les A. Il y a quelques semaines. Et Noah va repasser par Claudia Naya Aparicio. C'est dur hein, de sortir de la défense espagnole. Insa. Ouais, sur Cecilia qui s'est laissé position de hors-jeu, qui s'est surprendre par cette position de hors-jeu et qui s'est surtout laissé oublier. Belle ouverture, trop longue, signé Sangaré. Vicky. Allez, 20 minutes de jeu dans ce premier match de préparation. Noël Lyon face à la Real Sociedad. Pas de but, mais de belles choses en tout cas dans la construction du jeu. Évidemment, on en est qu'au tout début de la préparation. Il y aura encore beaucoup de matchs hein, pour arriver en début de saison. Il y aura à Francfort dimanche prochain à suivre sur notre antenne, comme le match face à Aston Villa le 21 août prochain. Les Lyonnaises qui termineront par une belle opposition le 29 août face à Hollandon City Lioness. L'autre club de Michel Kang, la propriétaire. Club qui a recruté notamment Kadi Diani, qui n'est plus à Lyon. Qui a recruté Alexia Putellas. Qui fait un gros recrutement aussi. Club anglais qui n'a pas tardé à arriver en Ligue des Champions. Olivier. Solution Fatala. Sviro. Olivier. Bacha. Sviro. Ouais, tout de suite. Ah, c'était un peu plus axial, mais le ballon a quand même profité à Katoto. Il y a derrière Vicky Béchaud qui se bat pour récupérer cette balle. Bonne conservation, Kainova. Ah, oula, le dégagement. Oui, la faute sur le retour de Katoto, que l'on voit peu encore, mais c'est vrai que s'il y a une bonne circulation, on n'arrive pas forcément à multiplier les passes dans les 30 derniers mètres, à centrer. C'est contre, il faut en profiter. Le dégagement difficile, la sortie de balle difficile des Espagnols, toujours hein, cantonnés dans leur moitié de terrain. Sviro qui prolonge pour Schreiner. Là, il y a un peu d'espace. Elle va prendre sa chance. La première frappe lyonnaise. Et l'arrêt en deux temps de Julia Arula. Cette balle flottante qui m'a empêché de capter vraiment ce ballon du premier coup. Frappe signée de l'américaine. Et encore un pied qui traîne. Encore Schreiner pour se projeter. Provoqué Katoto du Mornay, monté de Mewen Olivier. Sangaré. Mornay qui glisse ce ballon à Schreiner. Derrière, c'est Katoto, le duel repoussé par Arula. Ah oui, c'était un ballon sur la gardienne. Il lui fallut trouver un peu plus de latéralité. Ça fait deux occasions coup sur coup pour les Lyonnaises qui insistent, qui reviennent. Oh, c'est bien fait de la part de Paraluelo de se retourner, la fin de corps. Béchaud. Attends, très fort. Les Lyonnaises se sentent deuxième poteau. Elle s'est jetée pourtant. Katoto. Paraluelo, malgré toutes ses qualités de vitesse, ancienne athlète, n'a pas réussi à récupérer cette balle. Voilà la première frappe lyonnaise dans ce match. Pardon, une petite pause fraîcheur. C'est dommage parce que ça tombe à un moment où les Lyonnaises avaient haussé le curseur. Ouais, l'enchaînement est bon là de la part de Marie-Antoinette Katoto. Dans la vitesse, pas perdu de temps. Essayer d'ouvrir son pied, mais ça a conforté la parade de Julia Arula. 0-0 donc au moment de cette pause fraîcheur toujours. Si le score n'est évidemment pas le plus important, ça donne toujours de la confiance de s'imposer. Bien commencer la préparation par une victoire. On va pouvoir recadrer, avoir les consignes d'Arturo Ruiz, notamment du côté de la Real Sociedad, qui est arrivé de Grenade l'année dernière. Il avait entraîné l'Atlético de Madrid auparavant. Et les fenêtres avec le staff lyonnais, image à la pluie. Aussi un staff qui est arrivé l'année dernière. Première saison couronnée de succès. 3 titres. Le vent lyonnais, Andy Renard. 3 titres, mais pas cette Ligue des Champions. C'est le Barça qui a donc une nouvelle fois soulevé la coupe. Le Barça, ancien club justement de l'entraîneur et du staff lyonnais. Et elles reviendront encore plus fortes, ça c'est sûr. Il y a eu la Coupe de France, il y a eu la Coupe de la Ligue féminine, la première de l'histoire au palmarès des OL Lyon aujourd'hui. Et puis donc ce nouveau titre, ce 19e titre de première division, ça fait 42 trophées dans le palmarès des Lyonnaises désormais. C'est un record évidemment. Et Et on les retrouvera, les Lyonnaises, en Ligue des Champions cette année sur la chaîne L'Équipe. Nouvelle saison de Ligue des Champions sur notre antenne. Premier match le 22 ou 23 septembre pour la première journée. Tirage au sort quelques semaines auparavant, le 4 septembre exactement. Le jour de leur reprise, elles connaîtront leur programme du premier tour. Seront accompagnés des Parisiennes du PFC et on l'espère celles du Paris Saint-Germain qui devront passer donc aussi par tour de barrage comme la Real Sociedad. Il y a donc une urgence plus prononcée dans ce match de préparation pour être prête dès les tours de qualif. Hein. Dans quelques jours, il y aura le tirage au sort donc ces matchs, troisième tour de qualification, comme le Paris Saint-Germain. Tirage au sort le 11 août pour des matchs les 26 août et 2 septembre. Entre ces deux confrontations, il y aura le début de la Liga pour la Real Sociedad le 29 août. Donc ça arrive très vite, dans 3 semaines seulement pour les Basques. Je reprends, les Lyonnaises reprennent, elles, leur marche en avant. Bon ballon gratté là sur ce tacle de Céline Freud qui va orienter et trouver de l'air à gauche avec Cécilia à la montée. Nouveau duel face à Maywan Olivier, très bien de la part de la jeune Canaise. Canaise de naissance et de cœur, mais ravie d'être à Lyon, c'était un rêve, elle le réalise et elle joue désormais aux côtés de Salma Paralolo, par exemple de Salma Bacha, et ce ballon qui va aller frôler le poteau. Marie-Antoinette Katoto qui n'a pas pu le toucher, Vicky Méchaud était en retard pour pousser ce ballon au fond des filets. Décalage Paralolo, la montée de Bacha et tout le monde qui regarde ce ballon frôler le poteau. C'est bien, la pause fraîcheur, le temps mort n'a pas ralenti et n'a pas embouché et fait l'été lyonnaise. En tout cas, pas cassé le rythme, c'est tant mieux, on les retrouve offensives, nos Lyonnes. Attention, il y a l'espace dans la profondeur, la bonne passe. Et Anner qui est sorti. Attention, il faut bien communiquer avec Fatala notamment. Bacha à la relance. Ah, Suiro, elle prend tous les ballons pour les sorties de balles. Schrader, on met de la verticalité. Katoto qui va rejouer, essayer de jouer avec Béchaud. Schrader. Cécilia va repasser à droite, mais c'est une perte de balles. Paralolo, la bonne déviation, non, pas bien réalisé pour aller trouver Dumornay, mais il y a de la première intention. C'est ça qui est intéressant parce que elles sont prises de vitesse, les Espagnols.
2: Falta controlar más, con más ventaja.
0: Suiro. Difficile de lui prendre le ballon, hein. Julie Suiro. Bacha intérieur, Paralelo. Oh, ballon contré. Alors là, ça devient très très compliqué pour les Espagnols. Ah oui, mais même sur les relances, ça revient dans les pieds des Lyonnaises. Olivier dans un premier temps, Schrader, Olivier à nouveau. Il y a de la casse derrière Laura Camino, qui était sur le chemin de Salma Paralelo. C'était déjà affronté l'année dernière. Une à Barcelone, une à Ibar. Just one Allez, les changements du côté de la Real Sociedad. On va faire entrer Ayara Aguirre-Sabala. Et Noah Marin. Voilà la fameuse minute, hein, cette nouvelle règle. On l'a vu lors de la Coupe du Monde, sortie d'une milieu, d'une ailière. Oh, c'est le côté gauche hein, qu'on va revoir. Entrée des Marin au milieu de terrain, dans le couloir gauche. Derrière elle, un numéro 24. Jeune Ayara Aguirre-Sabala, a secoué 17 ans, formé au club et qu'on a déjà vu sous le maillot espagnol. Première apparition, petite sélection avec la Roja. Kainova. Premier ballon pour Aguirre-Sabala justement, disputé avec Vicky Béchaud. Elle s'en sort la Française. À la course. Ah, mais c'est Fatala qui avait bien fermé la porte. Ouais, la faute là. En revanche, Julie Zviro. Esther Laborde, la numéro 6, elle aussi. Recrue, arrivée du Madrid CFF. Club qui avait terminé 10e du championnat l'année dernière, 10e sur 16. Allez, Mewen, il faut revenir, parce qu'elle a encore passé Cecilia, et c'est un but espagnol sur cette première grosse occasion du côté de la Real Sociedad. Un bon centre, un bon débordement de Cecilia Marcos Naval, une historique de la Real Sociedad, même si elle n'a que 24 ans. C'est là qu'elle fait toute la différence, crochet intérieur, extérieur. Et ce ballon qui traverse la surface de réparation, coupé par voilà, Aparicio, un but à zéro pour la Real Sociedad. C'est un petit hold-up, mais c'est un beau but, c'est mérité sur cette action. Il va falloir être un peu plus percutante du côté des Lyonnaises dans la surface adverse. Et dans sa propre surface, peut-être un peu plus au contact. Attention, du côté lyonnais, on va effectuer les premiers changements avec l'entrée notamment de Ambre Wazar. Ah, Corbin et Corbin Schrader qui va laisser sa place. Entrée de Ambre Wazar et sortie de Salma Paraluelo. Ses premières minutes sous le maillot lyonnais. Recrue phare donc de ce mercato d'OL Lyon. Qui aura joué une grosse demi-heure avec son nouveau club. On a vu en tout cas de belles premières choses dans la construction de la connexion. Salma Bacha, Salma Paraluelo. Ah, Corner à gauche. Ah, j'ai eu peur. J'avais parlé d'un événement de voir ce ballon et ce corner pas frappé par Salma Bacha. Le premier avait été bien tiré. Il avait été tiré au milieu de surface comme celui-ci, repoussé de la tête. Et derrière, on s'est découvert. Attention. Alors, elle a beaucoup de terrain à remonter encore. Hein. Voilà, Paris sur la buteuse. Le soutien s'organise et le repli défensif un peu moins. Crochet dans la surface, elle conserve ce ballon. Et va insister à nouveau. Attention, c'est le faux dans la surface lyonnaise. Le feu signé Enoa Marine. Elle vient d'entrer. Dommage, enfin, dommage pour les Basques. Heureusement pour les Lyonnaises. Là, on avait un surnombre. N'a pas été bien négocié par les Espagnols, mais qui vont quand même récupérer ce premier corner.
3: Attention
0: à la 34. Un vitre qui a un œil sur Rosy Orlando. Premier poteau, c'est repoussé. Le danger peut revenir avec Enoa Marine, très en jambe depuis son entrée. Oh, c'est bien fait de la part du Mornay. Bien vu. Bonne passe de Maywen Olivier dans la profondeur pour Katoto Becho. C'est un peu long, un peu court, pardon. Il était un peu trop loin. Ça a permis l'intervention de Cecilia. Position de hors-jeu. Ce n'est pas la première fois qu'elle se fait piéger. Vicky Becho.
4: Profondeur d'abord, Maywen.
0: Ça fait partie du charme de ces matchs de préparation, pouvoir écouter les consignes, les échanges entre staff, joueuses entre elles notamment. On a entendu à la profondeur hein, tout de suite Maywen, c'est la destination de Maywen Olivier. Ce sera un nouveau coup de pied arrêté. Il se multiplie hein, désormais pour les Basques. Marine et Handler qui vient devancer de son côté. La défenseuse Naya qui était montée. Encore 5 minutes dans le temps réglementaire de cette première période, de ce premier match de préparation d'OL Lyon face à la Real Sociedad. Et c'est dans le début de son temps fort, il y a quelques minutes, que la Real a ouvert la marque. Les Lyonnaises ont été pourtant plus impactantes offensivement. Mais pas toujours avec des actions qui se terminaient par des frappes. Coup sur coup, deux frappes cadrées sorties par la gardienne. Ouais, coup de sifflet cette fois-ci. Salma Bacha. Bachatinho donc pour frapper ce coup franc. Pardon. Bachatinho, son surnom dans le groupe lyonnais. Et il veut tout dire, ça lui va bien. Tant par le tempérament que par ses qualités. Rosy Orlando avec son numéro 34, hein. Défenseuse. La sortie. Est-ce qu'on peut reprendre ce ballon du pied justement par Orlando? Bacha. Centre première intention. Et de la tête dans la surface de réparation. On est dominé côté lyonnais. Oh, elle se retourne bien, elle enchaîne avec Ouazard pour Katoto. Katoto qui va s'appuyer à nouveau sur Ouazard. Désormais en U19, Bacha, premier poteau. Et voilà, ça s'anime un petit peu plus. Voilà, superbe. Le mouvement, les yeux dans le dos, hein, au hasard. Cécile Locatelli, sa sélectionneuse en U17 en 2024, disait d'elle qu'elle avait une activité incroyable. Ça pue le foot, c'était ses mots pour parler d'Ambre Ouazard, aujourd'hui 19 ans. Aujourd'hui en U17. Il a signé son premier contrat pro il y a quelques jours. Contrat de 2 ans. Lyon qui forme, Lyon qui aussi attire des talents étrangers, des jeunes talents. Je pense à Giovanna Waxman, la brésilienne qui est arrivée au printemps dernier. Alors blessée, elle se remet d'une blessure, elle s'est soignée à Lyon et à 17 ans, voilà, elle est venue au Brésil, elle est vraiment présentée comme un phénomène. Elle est dans le bon club pour éclore et poursuivre son ascension. Oh, c'est bien fait. Selma. Selma Parello qui est bien sur le terrain. Olivier Sangaré. Ah, dommage. Ce contrôle de Selma Bacha. Oh, certainement une grosse rotation à la mi-temps. Et elle va s'en sortir l'Espagnol. C'est elle qui aura le dernier mot, Arola Parisola, la buteuse. Pas d'accord sur cette intervention de Julie Sviro, les Lyonnaises. Et pas de faute. Et dans le temps additionnel depuis quelques instants. On a eu une pause fraîcheur tout à l'heure. Donc on aura un peu plus de temps encore avant la vraie mi-temps. Et attention à ce coup de pied arrêté. Parce que de la tête, défensivement, les Espagnols prennent le pas sur les Lyonnaises. Et on a les mêmes joueuses offensivement. Alors, qui peut trouver Cécilia qui avait fait la différence sur le but. C'est Hélène Freud. Ayara encore, elle est montée d'un cran. Et impeccable. Ça, c'est fort, c'est costaud de la part de Sviro. Ouazard, qui n'a pas réussi à retrouver, attention, Dumont, mais qui est au sol. Ouazard, mais qui revient, qui se bat. Elle fait une belle entrée, Ambre Ouazard. Et Dumont, il me semble qu'elle est toujours au sol. Mewen qui veut jouer, mais même si Jumon a du mal à se remettre de ce contact. Ça discute par rapport alors aux règles. Normalement, c'est une minute dehors quand les soigneurs sont intervenus. Diagnostic très clair. Des Melchi du Mornay, ça fait marcher dessus. Les crampons, ça laisse des traces, mais ça part. Elle est prête à revenir. Attends la minute. Est-ce qu'elle aura l'occasion de revenir alors que c'est bientôt l'heure de siffler la pause ?

0: Ah, oula.
1: C'est ce que je dis aussi, elle m'a dit non.
2: Joël, minuto.
0: Toujours pas revenu, Melchie Dumornay. Elle est longue, cette minute.
3: Là, ça fait une minute, elle peut rentrer.
0: Orlando. Voilà, elle peut revenir. Melchie Dumornay. Pour quelques instants, certainement.
3: Elle, elle a dit qu'elle voulait pas arrêter le jeu. Donc pourquoi elle est sortie? Il n'y a pas eu médical et elle a arrêté le jeu pour l'autre joueuse.
0: Mais Wayne Olivier. Oh, c'est bien fait pour aller retrouver à nouveau Cécilia. Elle avait fait mal lors du premier but. Elle est dans la même position. Pied gauche pour centrer. Bon retour de Maïwenn Olivier pour venir contrer, concéder le corner. Pas évident de défendre sur ce petit gabarit. Cécilia Marcos, joueuse de 24 ans, qui a déjà connu deux ruptures des ligaments croisés au genou. Un à droite, un à gauche. Terminer cette première période certainement sur ce corner. C'est court au premier poteau, ce n'est pas repris. Et c'est sur ce corner que l'arbitre siffle la fin de cette première période. Beaucoup, beaucoup de choses, de bonnes choses côté lyonnais nous manque, hein, ce but qui a été inscrit par la Real Sociedad. On demande d'un court temps fort, mais réaliste. 1-0 donc pour les Basques face aux Lyonnaises. On attend la deuxième période avec évidemment beaucoup de rotation. On a déjà une idée du jeu des Lyonnaises. On ne le découvre pas, on sait qu'il faut la possession, du mouvement, du pressing. C'est un jeu très énergivore. Mais on monte encore en puissance côté lyonnais dans l'apprentissage de ses préceptes. Et on suivra ça dans quelques instants. A tout de suite.
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11: Elles sont de retour sur la pelouse. OL Lyon, Real Sociedad, premier match de préparation des Lyonnaises avant le début de la saison. Beaucoup de changements, on va le faire à l'œil, du côté notamment des Lyonnaises. Tout d'abord avec l'entrée d'Ada Egerberg sur le front de l'attaque. Elle a pris le brassard de capitaine, sortie donc de Marie-Antoinette Katoto notamment. Entrée de Yul Brandt sur le côté. L'Allemande. Il y a aussi l'apparition d'Ingrid Engen en défense. Ici avec le ballon. Ah, une grosse rotation. Lilioannès aussi qui vient toucher son premier ballon. Tarsiane est entrée également. Elle est là en défense centrale. Elle qui est beaucoup utilisée dans le couloir droit lors de ses apparitions à Lyon. Alors on sait qu'elle peut très bien occuper les deux rôles. La brésilienne. Sana Bacha a laissé sa place, elle, à Roman Rafalski. Ça, c'est le centre de formation. Hein. On en est déjà plus au centre de formation, mais c'est la formation lyonnaise qui est encore mise à l'honneur. Avec l'entrée donc de Roman Rafalski qui vient de signer son premier contrat pro. C'est Ashley Lorenz qui occupe le couloir droit de la défense donc des Lyonnes. Premier ballon pour Ada Egerberg dans la surface de réparation tout proche. Elle va aller provoquer justement Soroa. Soroa qui vient d'entrer également. Egerberg qui a passé la barre des 300 matchs avec les Lyonnaises l'année dernière. Là aussi sur la pelouse, côté lyonnais, Inès Benyania qui a pris place au milieu de terrain. Voilà, sur ce milieu de terrain avec Damaris Egurola et Gerberg. Et la néerlandaise s'appuie sur Ngenengen. On insiste dans ce couloir gauche avec une position haute de Rafalski. Ngen. Tarsian. Johannes. On met tout de suite du rythme, le pressing, de l'intensité côté lyonnais. L'équipe est chaud aussi, hein, a laissé sa place, me semble-t-il, dans le couloir droit. Pressing de Gerberg qui entame une 13e saison avec les Lyonnaises, forte de ses 303 matchs, ses 30 titres dans les 6 Ligues des Champions. Une historique. Et une joueuse toujours dans le bien du collectif, toujours présente, jamais avare de conseils avec les jeunes joueuses. Une joueuse qui fait du bien dans un groupe, qui fédère. Brandt. Johannes. Pour Egerberg, justement, elle résiste. Elle résiste, mais elle finit par obtenir la faute. Ada Egerberg. Voilà des premiers contacts là, entre Egerberg et Soroa. Que 17 ans, Iraya Soroa, mais elle n'est pas du tout impressionnée par la première ballon d'or de l'histoire. Et une bonne opportunité sur coup de pied arrêté, plein axe pour les Lyonnaises. Espinaya, côté du ballon, avec son numéro 10 dans le dos. Ben Yaya s'est détourné par le mur. Marine, elle est restée sur la pelouse, la numéro 8 espagnole. Elle était entrée en cours de jeu déjà en première période. Elle est retombée. Tarsian, c'est dur d'aller lui prendre le ballon de la tête, évidemment, avec son mètre 84. Et premier ballon dans les cages pour Maria Gros, qui a pris la place de Christian Handler aussi. Bien d'arriver au club, à l'Allemande. Elle a signé pour un an, ancienne du Bayern Munich. Il est bon ce ballon dans le dos de la défense. Tout de suite en première attention pour Ada Egerberg. Elle n'a pas réussi à bien adresser son centre, Inès Benyania, mais qui va retrouver le ballon là. Tarsian en couverture. Défense, une charnière centrale presque inédite, hein, Ingrid Engen, Tarsian. Wendy Renard qui était la préposée l'année dernière sur le côté droit de cette charnière. Elle a bien senti le coup là, Damaris Egurola, pour aller trouver la solution dans la profondeur. Et ce ballon qui va revenir un petit peu derrière. Caroline Vire qui joue aussi ses premiers ballons, ses premières minutes sous ses nouvelles couleurs. L'Écossaise arrivée du Real Madrid. Il y Elle signe un contrat de 3 ans, ancienne joueuse d'Arsenal, de Liverpool, de Manchester City, beaucoup d'expérience pour l'internationale écossaise. Tête de Rafalski, centre tendu, et ce sera un corner pour les Lyonnaises qui entament parfaitement ce début de deuxième période. C'est un 11 complètement remanié, même membre au hasard qui était entré pour quelques minutes et Rosie Orlando sont sortis. C'est une nouvelle équipe complète du côté de Lyon pour cette deuxième période. Le premier changement en première période, hein, c'était Maïssa Fatala qui était sortie notamment. La grosse rotation, elle est là. Haché Lorenz, premier ballon pour elle dans la surface de réparation. La Canadienne qui a gagné son duel l'année dernière avec Tarsiane sur l'occupation de ce côté droit de la défense. Kerberg. Sans problème pour Tarsiane. On a un vrai duel, une vraie différence de gabarit. Rafalski, Marseillaise de naissance, qui est arrivée au Giron Lyonnais en 2022. Et cette fameuse génération des U17 avec l'équipe de France 2024. Tarsiane, Engen demande le ballon, la Norvégienne. Ouais, superbe travail de Brandt qui s'est enroulé autour de sa défenseuse, elle a fait tout le tour, elle peut aller provoquer, trouver Gerberg, le crochet, Gerberg, elle n'a pas réussi à se mettre sur son pied gauche. Et le dégagement d'Esten Soro, autre gardienne basque qui a pris place dans les cages. Pas toujours d'accord avec les décisions de l'arbitre. Considère en tout cas l'arbitre qu'il y avait faute sur Issa Sissa Mendy, joueuse formée à la Real Sociedad, qui a pris place dans cette équipe. Non, non, ça, elle est toujours là, la numéro 3. Et pas de faute cette fois-ci. Le jeu lyonnais qui peut se poursuivre. Dommage. Elle n'était pas sur les bons appuis là. Caroline Weir. Attends, je vais revenir. Johannes. Johannes qui va être dans sa deuxième année avec les Lyonnaises. Très belle première saison. C'est bien fait là, la montée de Rafalski. Centre ras du sol pour Egerberg qui a tenté de se retourner. Elle préfère s'appuyer ensuite sur sa coéquipière qui était face au but, elle. En l'occurrence, il me semble, Inès Benyaya. Rafalski, Tarsiane. Ingrid Engen, l'ancienne barcelonaise avec qui elle a tout gagné Il a tout gagné avec Rijaldez. Elle a suivi son entraîneur l'année dernière. Premier ballon offensif pour Cecilia qui a fait tant de mal. Première période aux Lyonnaises que l'on retrouve. Attention pour ensuite frapper. Pas de main, va dire l'arbitre. Pas de main de Tarsiane. Le chrono qui tourne, bientôt l'heure de jeu. La Real Sociedad toujours devant au score. Engin. Rafalski. Brandt, on la voit avec son numéro 29 à gauche de l'image. Très remuante, qui demande beaucoup de ballons. Tarsiane va préférer jouer à droite avec Adai Gerberg aussi, qu'on voit très disponible sur le front de l'attaque. Était en position de centre cette fois-ci. Ben Yaya au deuxième poteau. Brandt, plein axe. On va revoir, est-ce qu'on va revoir s'il y avait moins ou pas de Tarsiane. On voit pas, donc il n'y a pas. Allez. Le corner pour les Lyonnaises, Selma Bachar sortie. C'est Inès Ben Yaya qui va s'en charger. Oh, la gardienne qui est obligée de prolonger. Nouvelle chance à gauche désormais. Bon, c'était pas Inès Ben Yaya, elle est là, Inès. Fourre une joueuse devant la gardienne.
8: Le ballon
11: pas sur la ligne, dit-on.
8: Voilà, merci.
11: Yones. Bon dédoublement, il faut profiter du nombre. Ah, la faute de main de la gardienne. Sauvée sur sa ligne ensuite. La reprise des poteaux sur cette frappe d'Inès Ben Yaya. Adai Gerberg va revenir. L'arbitre qui a gêné la Lyonnaise au moment de sa frappe là. Il rend au cœur de l'action, hein, l'arbitre. On va revoir tout ça avec centre de Caroline Weir. C'est prolongé. Allez, le poteau. Changement alors de jeu côté espagnol. Entrée de Paula Fernandez Jiménez. Une milieu de terrain. On fait tourner jusqu'au point de faire revenir certaines joueuses. C'est Insa avec son numéro 14 qui est de retour. Comme ça a été le cas avec, me semble, les gardiennes. Engen. Kowalski. Ouais, peut-être du bout du pied. Non, Brandt qui est devancé par Moraza. Ainhoa Moraza. Ah, elle n'a pas bougé. Hein. Ça fait une heure qu'elle joue. Ancienne joueuse de l'Atlético de Madrid, l'Atlético Bilbao. Nouvelle situation avec Jules Brandt pour un nouveau corner. Bon, on s'en va au deuxième poteau. Il y avait Adai Gerberg, c'est prolongé devant la ligne. Tarsiane ne peut pas pousser ce ballon. Engen qui avait saisi l'opportunité de frapper ce ballon de la tête après une déviation de sa compatriote Ada Egerberg. Elle est là. Ouais, Tarsen qui est trop courte. Oh, c'est un peu plus tendu. Cette fois-ci, premier poteau. Johannes pour gêner la sortie de balle. Lorenz qui se démène. Sortir ce ballon là avec Weir. C'est la première fois que les Espagnols en deuxième période se retrouvent si haut sur la pelouse. Mal effectué, ballon rendu aux Lyonnaises. Ben Yaya, Johannes, dans la profondeur. Elle a vu l'appel de Hjulbrandt à grandes enjambées. Elle va aller se présenter face à la gardienne espagnole. Hjulbrandt, sans problème pour égaliser et permettre donc aux Lyonnaises de revenir à un partout. Elle a pris le meilleur sur Esten Soro. Dans son duel, aucune chance pour la gardienne basque. Beaucoup trop de largesse. Elle a vu qu'elle était toute seule, qu'elle avait un temps d'avance sur la défense. Et là, la position de la gardienne qui offre ce but à Hjulbrandt. Entrée décisive. Ça vient récompenser aussi ce bon quart d'heure en deuxième période de la part des Lyonnaises. Allez, on repart côté lyonnais pour un pressing intense là chez Lorenz qui est bien loin. Attention, sa ligne de défense, un tampon avec la défenseuse espagnole. Johannes. Oui. Engen. Rafalski. Gerberg qui aura un peu plus de tendance. Alors c'est peut-être les consignes aussi plus prononcées pour dans son travail, mais elle est quand même plus proche de la gardienne pour la gêner dans sa relance que Marie-Antoinette Katoto en première période. On prend évidemment aussi de la position moyenne de l'équipe. Qu'elle ne soit pas la seule à faire le pressing. On a Marina. Petit gabarit qui font mal. Sans problème pour Engen Engen, la sérénité norvégienne. Oui. Ah, dommage. Yeah. Aïe, aïe, aïe, aïe, aïe. Touché au visage, l'Espagnol, au moment de déborder Carla Nui. Partir. Et en attendant, il est intéressant ce coup franc pour la Real Sociedad. Maria Grove qui va placer son mur. Allez, sur cette pelouse du centre d'entraînement des Lyonnaises, une belle prise de balle de l'Allemande, bien imposée. Son mètre 80 évidemment aide la prise de balle des ballons aériens. Quand on joue à Lyon, il va falloir aussi prendre l'habitude de ne pas forcément avoir beaucoup de travail, mais de le faire bien quand il y en a un petit peu. On a connu aussi une période de domination avec le Bayern Munich en Bundesliga, avec qui elle a gagné 5 titres de championne. Ça va bouger sur les bancs, visiblement. Ah non, ce sera la pause fraîcheur, oui, à nouveau. Et pas loin des 30 degrés. C'était un match de préparation, évidemment. On est un peu plus souple sur les règles. On s'accorde des deux côtés. Et donc, cette pause fraîcheur est peut-être aussi tactique qui va permettre d'aborder cette fin de match avec des consignes claires, appuyées sur certains aspects du jeu. Lyon, donc, qui affronte la Real Sociedad aujourd'hui. Il y aura Francfort dimanche prochain, le 16 août, et Aston Villa le 21 août suivant. Voilà, ces matchs à suivre sur la chaîne L'Équipe, mais sa préparation se terminera le 29 août face au London City Lions. Ça, c'est une sacrée belle affiche pour terminer la préparation. Occasion aussi de revoir Kadi Diagne qui est parti à Londres lors de ce mercato. Alexia Putellas aussi. Ce match qui se fera devant un public. Il aura lieu toujours au centre d'entraînement. Cette fois-ci, il ne sera pas à huis clos. Entre les départs de Kadi Diagne, celui de Lindsey Hibbs, on le savait, fin de contrat, elle est retournée à Denver, chez elle. Alice Sombat, la défenseuse qui est partie à Tottenham. Zvava est parti à Com, Kishasila également est parti en Italie, à la Juventus. Donc arrivé à la Barcelonaise par Aluelo, Caroline Vir, la gardienne qui est entrée, Maria Luisa Grove, et puis l'ailière aussi de Chelsea, Joana Rating Canerid, qui souffre d'une grosse blessure, une blessure grave depuis sa blessure à l'entraînement. On l'a appris ce matin, l'opération à venir pour une rupture des ligaments croisés du genou. C'est un début d'aventure lyonnaise qui est contrariée pour la Suédoise. C'est un coup dur évidemment, d'abord pour la joueuse, ensuite pour le club. On la verra peut-être en fin de saison. Ce sera peut-être une solution de plus pour Jonathan Trinaldez, voilà, dans les mois qui comptent, les mois à titre, les mois à finale, qu'espèrent évidemment disputer les Lyonnaises. après un superbe triplé déjà cette saison. Il y aura toujours, toujours l'ambition d'un quadruplé du côté lyonnais. Liane qui s'est échappée. Elle était trop seule pour pouvoir conserver la balle. Le contact, et Gerberg se relève. Et le ballon est désormais lyonnais dans le camp bien installé des Espagnols. Rafalski. Alors, on insiste à gauche avec Brandt. Et ouais, elle se retrouve au sol dans son duel avec Eloi Moradza. Elle semble très en jambe, l'Allemande. Elle aussi va jouer sa deuxième saison avec Lyon, comme Lily Johannes faisait partie aussi d'un beau mercato, un beau recrutement l'été dernier. Tarsiane avec Johannes. Tarsiane qui va jouer dans la profondeur pour aller solliciter Inès Benyaya, appelée avec l'équipe de France. Inès Benyaya a 23 ans. Son club qui a cru et croit beaucoup en elle. Elle aussi a été partie au Havre. Elle a été révélation de la saison l'année dernière, ou il y a 2 ans. Ouais. Franchit les paliers, Inès Benyaya, pour se retrouver dans le groupe pro à Lyon désormais. Être une belle alternative au milieu de terrain. On la voit aussi prendre de plus en plus de responsabilités. En plus, sa chance, alors que sa carrière avait été contrariée en 2024, hein, par une commotion. 7 mois sans football, et la voilà de retour déjà depuis un petit moment. Et c'est vraiment un mauvais souvenir qu'elle laisse derrière elle. Elle voit désormais devant. Elle est lyonnaise qui est au pressing. Ça n'empêche pas la bonne progression du ballon pour les Espagnols. Ingrid Engen qui s'interpose. Ça revient. Ça, c'était dans la surface sans problème pour la gardienne lyonnaise. Le dernier quart d'heure du temps réglementaire de ce premier match de préparation des Lyonnaises. Objectif 4 septembre pour le premier match face à Fleury en championnat. 4 septembre aussi pour le tirage de la Ligue des Champions. On va mettre le programme avec un début de compétition le 22 septembre. Andy Renard qui suit ce match avec attention en claquette. Allez, les rotations du côté espagnol. Voilà. Il y en a quelques-unes, hein, avec notamment les changements qui reviennent en défense. Claudia, notamment. Engen qui avance toujours avec le ballon au pied. Une belle belle activité de Roman Rafalski. Numéro 28 dans le dos côté lyonnais. Gerberg, en première intention, frappe pied gauche. C'est pas son meilleur pied, mais c'est ce qu'il fallait faire. Pour sa première frappe, me semble-t-il, depuis son entrée à la pause. Il en a une contrariée. Attention, la relance d'Engen qui est directement sur Esaguirre. Encore Enoa, Marine. Ce centre en retrait, intervention de Tarsiane pour un corner. Défensivement, n'a pas forcément été très, très efficace du côté de l'entrée. Un peu tueuse. Il y avait un peu d'espace dans la surface en première période. Et on peut peut-être faire mieux sur ce débordement. C'est un corner pour la Real Sociedad.
12: Stay, Roman.
11: Oh, attention, le ballon qui échappe à Maria Grouille. Il y a une faute sur la gardienne. Faut tout remonter là, va ressortir. C'est fait. Le Brand qui est en train de fondre sur Ezeguirre. La porte se referme avec Ashley Lawrence, avec Caroline Weir. On va tenter à droite pour la Real. On ne passera pas. Et Noa Marine. Rafalski qui fait reculer la joueuse basque. On verra. Mauvaise relance des Sensoro. Lawrence. Engen. Oh, elle a pris l'espace. Ashley Lawrence. Elle est venue se heurter là à Iraya Soroa. Alors qui tout à l'heure n'hésitait pas à bousculer Ada Gerberg. Là, n'a aucun problème à se présenter et à stopper Ashley Lawrence. Avec ses deux petits matchs en Ligue 1 l'année dernière, à la numéro 28 hein, de la Real, formée à la Real, qui montre vraiment des qualités de caractère. Et Johannes, non, il n'y avait personne là, autour de Claudia. Oh, il est beau ce jeu, dommage Caroline Weir qui n'arrive pas à s'emmener le ballon proprement pour pouvoir ensuite enchaîner la frappe. C'était son bon pied, hein, le pied gauche. On voit parfois un joueur 1-2, un joueur en triangle, qui est intéressant. Un joueur là-bas. Le point ne s'est pas levé. Lawrence, tranquillement pour Tarsiane. Attention dans le dos, il faut lui parler. Tarsiane. Rafalski. Dommage, elle a voulu relancer tout de suite. C'était trop long et ça offre la possibilité d'un tir pour la Real Sociedad. Et Noa Marine, la montée. Il n'y a pas de faute, ouais, il faut jouer, l'arbitre qui laisse le jeu se poursuivre. Brandt. Bon allez, Gerberg qui vient de toucher le ballon pour retrouver Ben Yaya. Rafalski. Johannes. Oui. Lawrence pour le centre, ce sera un corner. À moins de 10 minutes de la fin du temps réglementaire, on aura un petit peu de rab. Suite à la pause fraîcheur. C'était vraiment pour remettre dans le paquet. Beaucoup de Lyonnaises étaient en train de revenir d'ailleurs. Allez, il faudrait aller le chercher, ce petit but, pour commencer la préparation par une victoire. Quand même, sensation que beaucoup de choses se mettent en place, beaucoup de choses positives. On part pas de zéro non plus, on est dans la deuxième étage de la fusée, la deuxième saison avec ce staff-là, avec certaines joueuses arrivées en même temps que le staff l'année dernière, renforcé par de belles arrivées. Elle en passe une mais pas deux. Petite Ins Eguiguren. Falski qui va quand même se battre pour aller empêcher la relance. C'est bien fait de la part de l'Espagnol qui arrive malgré tout à trouver Izaguirre. Allez, devant, faut aller devant. Ça a gêné cette relance, être là à la retombée, Rafalski. Non, il fallait jouer plus simple. Ouais, profiter de cette faute. Et on joue vite ce coup franc. Oh, plein axe, elle est toute seule. Derrière Gerberg, le beau geste. Oh, dommage. On ne saura jamais si elle était vraiment hors jeu. C'est sifflé en attendant. On aurait pu être plus égoïste et enchaîner la frappe, hein, Derrière Gerberg. C'est aussi une de ses qualités, l'altruisme, et surtout faire ce qui est juste et ce qui est bien pour l'équipe. Et là, elle avait préféré la talonnade. L'entrée de Yasmine Benseba, jeune joueuse à la place d'Inès Ben Yaya. Quarantaine de minutes donc dans les jambes pour Inès Ben Yaya qui était entrée à la pause. Nous aussi on va donner quelques minutes à une jeune joueuse. Offensif, hein, Ben Seba. Là, il va falloir avoir des qualités défensives pour les Lyonnaises avec ce ballon dans la surface de réparation. Une surface à défendre, comme vient de le faire Lily Johannes. Oh, coupable d'une faute, visiblement, selon l'arbitre américaine, qui va offrir ce coup franc à l'entrée de la surface de réparation, juste devant la ligne. Ouais, c'est tout juste. C'est pas forcément le plus facile à tirer ce coup franc. Qui ajuste, mais elle n'est pas la seule, elle va laisser ce ballon. Et belle vision de Maria Gros qui se couche sur ce ballon, pas évident avec toutes les joueuses devant elle. Elle fait la parade sur ce ballon tendu. Ah, ça c'est bien sur un premier match, sur ses premières minutes, d'être décisif comme ça pour la gardienne. Elle n'est pas venue pour être titulaire. Elle montre en tout cas, elle prouve à ses dirigeants, à son staff, ils ont eu raison de lui faire confiance. Et personne n'y va sur ce ballon. Elle a cru, Benzema, que les Lyonnais allaient y aller. Mais là, elle y va, ça c'est sûr, pour se replier. Lyonnais chez Lorenz pour aller contrer ce ballon. Et sans problème, la gardienne lyonnaise très concentrée dans son match. Et là, on va revoir sa parade. Pas évidente. Et ça passe dans le mur. Il faut y être vigilante sur sa ligne. Rafalski, les dernières minutes de ce match de préparation. 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Les autres sont chez nous sur la chaîne L'Équipe et puis les Lyonnaises que l'on suivra évidemment en Ligue des Champions tout au long de la saison. Jusqu'à la finale, on l'espère, jusqu'en Pologne. Varsovie, la finale cette année. Johannes. Un des derniers ballons. Rafalski. Elle a tenté le petit pont. Roman Rafalski. On sent qu'elle aime parfois un peu taquiner la balle. On l'a vu tout à l'heure sur... c'était même pas une talonnade, c'était presque une semelle pour une coéquipière. Benzema, frappe contrée, toute jeune joueuse. 16 ans seulement, elle est une des joueuses qui ont passé bien toute leur formation à Lyon. Elle y est depuis ses 5 ans, depuis 2015. Certainement avoir le droit cette année de s'entraîner par moments avec les pros petit à petit. Oh, deuxième poteau, elle est prise, la gardienne s'est sauvée sur la ligne de la tête. Ah, la mauvaise sortie de la gardienne. Les Lyonnaises, sur coup de pied arrêté, qui se montre dangereuse. Ça n'a pas forcément été toujours le cas. Et ce deuxième poteau, hein, dans les remises notamment, là, même si c'était une tentative directe, ce deuxième poteau qui est très, très important. Là, c'est plutôt Planax, on se jette sur ce ballon, il y a beaucoup, beaucoup de monde. Trop de monde peut-être. C'est brouillon. Mais il y a eu encore le danger sur ce deuxième corner consécutif. Encore quelques instants dans ce match de préparation. Il faut accélérer un petit peu le pas pour la gardienne. Oh, la très mauvaise relance, dégagement raté. Panique pas, hein, Damaris Segurola. Elle a l'adversaire sur les chevilles. Elle donne tranquillement son ballon malgré tout. Derniers instants peut-être pour aller arracher une victoire et lancer cette préparation. progresse. En revanche, des Espagnols, ça sera peut-être être l'occasion aussi. Oh, superbe. Les Espagnols avaient aussi peut-être l'opportunité d'aller inquiéter la gardienne lyonnaise. Et pourquoi pas aussi faire basculer le match dans leur sens. Mais globalement, les occasions, le danger était plus présent côté lyonnais, à Daegerberg. Malgré les changements, hein, ce sont vraiment deux équipes que l'on prépare pour cette saison encore avec beaucoup de matchs. Parce qu'il y aura aussi encore beaucoup de joueuses impliquées dans les sélections respectives, les sélections nationales, avec en ligne de mire la Coupe du Monde l'année prochaine au Brésil. Ouais, la grosse faute dans les derniers instants, ce sera un carton. Bon, un carton, match de préparation, la 94e. Pas changer le cours de ce match et du score, c'est pas bien grave, mais ce qui est plus grave, voilà, c'est évidemment quelles peuvent être les conséquences sur Damaris Seguro. Oh là, ça en compétition, ça fait rouge. Hein. Ouais, clairement, heureusement, elle saute, heureusement, le pied n'est pas resté planté dans la pelouse. La néerlandaise qui, déjà, il y a quelques instants, avait été aussi chatouillée par les Aguirre. Allez, on va déroger à la règle, elle ne va pas sortir Damaris Seguro là. Elle va aller se placer. Et on va laisser grand ouvert. Alors, soit elle peut le tenter pour aller. Ouais, pas l'impression. J'ai l'impression qu'elle va quand même regarder les coéquipières pour mettre ce ballon. Ouais, c'est ça, pour une remise justement de la tête de Damaris Seguro. Le score n'évoluera pas. Ce match de préparation se termine sur le score d'un but partout entre l'OL Lyon et la Real Sociedad. Mais un beau match de préparation pour les Lyonnaises qui lancent justement quelque part leur saison 2026-2027. Elles ont refoulé la pelouse dans un match. Et on les retrouvera dimanche prochain face à Francfort, les Lyonnaises. Ce sera sur la chaîne L'Équipe. On suit les Lyonnaises dans leur préparation pour leur nouvelle saison avec ses ambitions de quadrupler, toujours. Allez, à dimanche prochain donc pour retrouver les Lyonnaises et voir justement les premiers progrès, peut-être la progression des Lyonnaises de Jonathan Giraldez. À très vite sur la chaîne L'Équipe.
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19: Bonsoir à tous, ravi de vous retrouver pour un nouvel épisode du UFC Classique. UFC Classique qui revit les grandes soirées de l'histoire de l'UFC. Ce soir, Khabib Nurmagomedov, l'aigle invaincu, va quitter la scène. Ce soir, il va tenter de défendre une nouvelle fois son titre des poids légers et de prendre sa retraite à 29-0 pour cimenter un peu plus sa légende. Lucie Berthaud est avec moi pour revivre cette grande soirée. Salut ma chère Lucie.
20: Bonsoir Jean-Charles, bonsoir tout le monde. Effectivement, une soirée qui s'annonce assez explosive puisque face à Khabib Nurmagomedov, eh bien, il y aura Justin Gaethje qui est l'un des plus gros punchers. Hein. Il a un knockout power absolument incroyable et il a aussi un style très anti-lutte. Donc ça risque de poser des problèmes à Nurmagomedov.
19: Allez, on démarre tout de suite cette soirée UFC 254 à Abu Dhabi par le tout premier combat de cette carte catégorie lightweight. Moins de 70 kilos, Joël Alvarez, Alexander Yakovlev.
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1: Et on démarre avec un combattant très prometteur, c'est l'Espagnol Joel Alvarez, grand gabarit dans cette catégorie des moins de 70 kilos. Longiligne, explosif, spectaculaire. C'est un combattant qui a 17 victoires pour 2 défaites avec 17 finishes tout simplement. Et une grande majorité de soumissions pour des combattants qui ont voilà, plus ou moins le même profil, hein, assez grand pour la catégorie. Face à lui, Yakovlev qui a plus d'expérience. Combattant russe.
2: Alors comme vous pouvez le voir, ils sont en garde opposée, ce qui peut poser des problèmes de repère. En général, ce qui fonctionne face à une garde opposée, c'est le bras arrière et la jambe arrière. On va voir ce qu'ils en font et on recommande souvent de se déplacer sur l'extérieur de la jambe avant. Donc en l'occurrence pour Yakovlev, il faudrait qu'il aille se déplacer sur la droite et l'inverse pour Alvarez. Donc j'ai quand même l'impression qu'Alvarez a légèrement plus d'allonge.
1: Ouais, 100% de finish hein. Pour Alvarez, c'est quand même impressionnant. Alors des débuts sur le circuit régional espagnol, puis à l'UFC, attention, parce qu'on l'a dit, c'est un garçon qui a une grande majorité de soumissions, et peu importe s'il est amené au sol, il est capable d'attaquer sur son dos. Là on le voit menacer la guillotine.
2: C'est ça, c'est-à-dire que Yakovlev en avait marre de se faire démonter sa jambe avant, il a voulu amener le combat au sol dans un domaine qu'il affectionne, mais
1: c'est compliqué là pour Yakovlev, et surtout qu'il n'y a pas le facteur sûr, là on est vraiment dans la première minute, ouais, donc ça va être difficile de sortir cette tête. Alors, de l'étreinte.
2: J'ai quand même le sentiment qu'il a de l'espace pour respirer, mais peut-être juste un filament, et du coup ça peut quand même l'empêcher de se ventiler correctement, quoi qu'il arrive, s'il arrive à sortir de là. Et ce qui n'est pas sûr du tout, il commence à être pas mal pris là.
1: Ouais, c'est de la survie là, clairement pour Yakovlev. Hein,
2: et surtout, il est privé d'oxygène. Et ça, la dette d'oxygène sur le long terme, ça peut porter ses.
1: C'est comme un funambule là qui serait tout d'un coup en déséquilibre sur un fil, il bouge plus. Voilà,
2: il
1: veut avoir un maximum d'oxygène. Ouais. Allez, Alvarez a compris qu'il n'allait pas finaliser. Et voilà, ça me paraît être un ajustement assez cohérent, parce que souvent voilà, quand on insiste comme ça sur une technique, on va tétaniser au niveau musculaire et potentiellement se retrouver en difficulté. Alors on le voit, Alvarez qui a fermé la garde sur son dos, il est capable d'attaquer avec des coudes notamment.
2: Alors il a mis ses bras hein, devant ses biceps pour contrôler les éventuelles frappes. Il l'a récupéré dans sa garde, on l'a vu, il a voulu mettre les jambes un peu plus hautes, voilà, pour aller peut-être amorcer une soumission. Pour le moment, Yakovlev frappe au corps et pas au visage.
1: Voilà, alors à partir de la garde, les soumissions avec lesquelles on peut le plus attaquer, c'est la clé de bras, le triangle.
2: Le triangle, la
1: Kimura éventuellement aussi, si on a des actions de côté. Attention justement sur la jugie là d'Alvarez.
2: Jean-Charles.
1: Et il insiste là et il va placer le bras en hyper extension. C'est très compliqué une nouvelle fois pour Yakovlev. Il défend comme il peut et qui est en train de perdre pied. C'est terminé. Victoire par soumission en 3 minutes à peine pour Joel Alvarez. Quel récital une nouvelle fois. 18 victoires, 18 finishes pour l'Espagnol.
2: Grosse frustration là pour le Russe. Un combat qui se finit dans la sportivité. Ce beau geste d'Alvarez.
1: Ouais, et c'est là que tout a mal commencé pour Yakovlev. C'est ce takedown qu'il aurait peut-être pas dû tenter. Parce que derrière, ça a été le début des problèmes. Hein.
2: Cette clé de bras, par contre, là, vous voyez, il aurait dû le compresser davantage contre le sol. Alors, je dis ça, hein, c'est plus facile à dire qu'à faire, mais il a mis la jambe au bon endroit, Yakovlev. Mais il fallait le tasser encore plus contre le sol. Et l'erreur aussi défensive, elle est là à ce moment-là, quand il se met sur le dos. Là, il l'a aidé à tendre encore plus son bras. Il l'a aidé à déployer ses jambes et tendre ses hanches.
1: Ouais, et on a vu hein, tout de suite Alvarez très respectueux, voilà, qui va pas arracher le bras, hein, qui a compris que Yakovlev allait taper, qui lui a laissé l'opportunité de taper. Et on sait que c'est pas le cas de tout le monde. Hein. Voilà, il y en a, il vous arrache le bras, peu importe que vous tapiez ou non. En tout cas, c'est un garçon qui va poursuivre son ascension, Joel Alvarez. On connaît beaucoup le MMA espagnol à travers un certain Elia Topuria qui a explosé hein, qui est devenu l'un des visages de l'UFC ces dernières années, mais il y a beaucoup de talent en Espagne et voilà, Joel Alvarez qui vient de Riron dans les Asturies au nord-ouest de l'Espagne. Très belle région, ma chère Lucie, vous qui êtes matrice de tourisme, je vous conseille. Vraiment, c'est un talent et c'est un garçon que on va suivre avec grand plaisir dans sa progression dans cette catégorie. Lightweight, moins de 70 kilos.

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1: Allez, on enchaîne avec un combat féminin, catégorie flyweight, moins de 57 kilos, catégorie tu connais bien, Lucie, qui était la tienne, qui est toujours la tienne, non, je sais pas, présent, passé.
2: Alors, moi j'ai été sur deux catégories, les bantamweight, 61 kg 200, et les flyweight, 57 kg. Jojoa, elle a créé sa carrière sur le circuit russe notamment, et elle était en 61 kg, et effectivement, elle fait partie des jeunes filles que j'analysais beaucoup, parce que c'était une potentielle concurrente sur la scène européenne. En tout cas, c'était un gros nom. Maintenant, à l'UFC, ça a du mal à décoller parce qu'effectivement, on est à une époque où le MMA américain a quand même beaucoup d'avance par rapport au MMA européen, de manière générale.
1: Ouais, alors si je disais au présent ou au passé, je parlais plutôt de ta carrière, hein, forcément de,
2: j'ai eu deux
1: de
2: catégories.
1: Ta catégorie.
2: Voilà. Ouais. Ouais. Les 61 et les 57. Et là,
1: mais
2: effectivement,
1: donc ta carrière, on en parle au présent ou on en parle au passé?
2: Bah, au passé, j'ai
1: voilà,
2: eu deux
1: merci,
2: catégories.
1: Voilà, merci, merci Lucie.
2: Catégories.
1: Trois fois que je te pose la question.
2: Voilà. Dans ma carrière, j'ai eu même trois catégories.
1: Formidable.
2: Voilà. Et donc oui, elle est descendue en flyweight, ce qui est en plus la catégorie de base. Le garde posé.
1: Ouais, le garde ouvert, donc Maverick en garde de gauchère. En 3 en avant. Donc, autant qui ont à peu près le même parcours, hein, voilà, une dizaine de combats, avec un palmarès globalement positif.
2: Alors ça manque de vitesse d'exécution du côté de Jojoa, du coup elle se fait un peu prendre de vitesse. Voilà, il n'y a pas de réponse derrière, instantanée. Alors même si c'est souvent dans le vent ce que propose Maverick, elle fait du bruit, elle est active, elle démontre une attitude.
1: Elle prend des coups, Jojoa, elle est très ouverte ouais, défensivement.
2: Sur 4 coups, vous voyez, il y en a 2 qui touchent, minimum.
1: Ouais, et même si Maverick, on sent que c'est pas forcément. Là, on tente avec un striking très fluide. Là, ça touche. Tu vois, tu mets un coup de poing dans la tête avec une mitaine de MMA professionnel, ça fait des dégâts. Et là, je pense que tu peux porter un regard d'autant plus critique vu que c'était ta catégorie, Lucie, et surtout toi qui viens de la boxe, hein, avec ton parcours, on connaît.
2: Mais en fait, y a clairement une carence dans le MMA de manière générale. Il y avait à cette époque-là, en tout cas, une vraie carence de boxe anglaise, de science du déplacement, de gestion de l'espace, de timing, de préparation d'attaque. Et c'est vrai que toutes les personnes qui avaient ces notions-là fondamentales avaient un petit train d'avance en termes de striking, hein, attention. Parce qu'une fois qu'on arrive au sol, c'est un autre univers. Mais c'est vrai que pendant longtemps, on avait un petit peu cet avantage. Maintenant, ça tend à se globaliser, à s'homogénéiser. On a un style beaucoup plus standard et à haut niveau, tout le monde sait gérer cet aspect-là. Mais ce n'était pas le cas à cette époque-là, donc voilà. Les karatékates étaient doués là-dedans. Les kickboxeuses, les boxeuses, tout ce qui était gestion de l'espace, elles maîtrisaient. Mais là, on est à une époque où la lutte est davantage valorisée, en l'occurrence. En tout cas, elle envoie.
1: C'est pas si vieux, hein. On est en octobre 2020.
2: Ouais, mais à cette époque-là.
1: Et d'ailleurs, il faut le préciser, et vous le ressentez certainement, chers téléspectateurs, dans l'ambiance, on est en pleine pandémie de Covid, et c'est pour ça que voilà, cet événement qui a dû s'est chiffré, numéroté, qui est regardé en direct par des millions de téléspectateurs, bah, se dispute dans un cadre voilà, très intimiste. Hein. Vous voyez les masques, hein, sur les visages des membres. Des différents coins. En tout cas, pour l'instant, Maverick, elle est en train de lui remplir le visage là. Vraiment, ça commence à être compliqué déjà pour Jojoa. Elle prend beaucoup, beaucoup de coups.
2: Et c'est surtout qu'elle en donne pas assez. Il y a très peu de volume. Pour 4 coups donnés par Maverick, on en a 2 ou 1 par Jojoa. Donc, c'est compliqué. Après, faut dire aussi qu'à cette époque-là, il y avait tellement peu de femmes sur le circuit européen qu'à partir du moment où tu avais un palmarès bien construit, avec des victoires autoritaires, etc., tu pouvais rentrer à l'UFC si tu remplissais quelques critères, notamment celui de l'âge, celui du palmarès autoritaire, celui aussi de la personnalité. Si aussi on a un territoire à conquérir pour l'UFC, le marché européen était un territoire très intéressant pour l'UFC. Et pour revenir à cette histoire de Covid, clairement, c'est à cette période-là qu'on a vu qu'il y avait l'UFC et les autres.
1: C'est vrai.
2: Parce que concrètement, il n'y a que l'UFC qui a continué de tourner. Les combattants continuent de générer des revenus, là où toutes les autres se sont mises à l'arrêt et ont plongé les combattants dans un désarroi total.
1: Ah,
2: total. Mais moi, écoutez, moi j'étais au Bellator, je peux vous dire que c'était sombre, les perspectives.
1: Ouais, c'est déjà que.
2: C'est empalé dessus et je crois que son nez vient de casser.
1: Ouais, c'est très compliqué là. Coup de coude remontant comme un hypercute là, qui est venu certainement fracturer les os propres du nez. Ouais,
2: il est cassé, c'est sûr. Quand il y a une hémorragie aussi importante.
1: Fracture des os propres.
2: Ouais, là c'est sûr que c'est cassé.
1: Et ça, c'est du vécu, Lucie. Tu as cassé, tu t'es fait casser. Moi aussi, j'ai cassé, j'ai fait casser. Voilà.
2: Non, moi, j'ai pas cassé. Fait...
1: J'ai pas cassé. T'as jamais cassé un nez?
3: Merde, descend.
2: Ah, c'est compliqué.
1: Ouh,
2: hein.
1: Là, c'est dur.
2: C'est très très compliqué. Non, il est cassé.
1: Enfin, t'as cassé d'autres choses. Hein. Faut pas se mentir.
2: Non.
1: T'as été dans la boue de ton prochain.
2: Ouais. Alors c'est paradoxal ce que je vais dire, mais je n'aime pas faire aux autres ce que je n'aimerais pas qu'on me fasse. Donc typiquement, mettre des coups de coude, je n'arrive pas à le faire. Je ne veux tellement pas qu'on m'en mette que je ne veux pas donner l'idée de m'en mettre. Là, en l'occurrence, je crois que le coup de coude a fini le travail sur Jojoa.
1: Alors le médecin qui est intervenu. Attends, j'ai entendu stop it.
4: Non,
1: on va arrêter le combat. Le combat est arrêté, c'est terminé. Victoire par TKO de Miranda Maverick. Alors là, je suis pas médecin, Lucie. Et c'est peut-être l'une des premières fois que je vois un combat arrêté pour un nez cassé.
2: Je pense qu'ils ont voulu la préserver.
1: Alors il y a le nez, il y a la coupure également sur l'arête nasale. Puis soyons honnêtes, ça se passait pas très bien. C'est-à-dire que ça risquait pas de s'arranger cette affaire. Oh, ce coude, il est magnifique.
2: Chirurgical. Bon, après, la réalité, c'est que si elle avait continué le combat avec cet état, l'état de son nez, ça se serait empiré. Et aurait-elle gagné? Je ne suis pas sûr, parce qu'effectivement, c'était mal embarqué. Donc, autant abréger, je pense que c'est un petit peu la réflexion du médecin, c'est OK.
5: Ladies and gentlemen, referee Lucas Brusak has called a stop to this
1: contest. Ouais, mais c'est terriblement frustrant quand t'es dans la cage, quand tu t'es préparé pendant des semaines. Là, t'as fait un round, et malheureusement, tu n'as fait que subir.
2: Elle a été surclassée, donc autant se lever les meubles. Personnellement, je comprends un petit peu l'arbitre.
1: Victoire donc de Miranda Maverick. Quel coup de génie qui a ouvert à la fraction de seconde où elle l'a percuté le nez de Jojoa. Arrêté donc par le médecin et pour la carrière de l'athlète, voilà, sur le long terme. En effet, Lucie, on peut considérer que c'est une bonne décision. On enchaîne avec les Welter, l'invaincu Shavkat Rakhmonov, composé fantasque et expérimenté brésilien Alex Oliveira.
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1: Allez, c'est parti donc pour ce combat catégorie moins de 77 kilos. Deux combattants très longilignes pour la catégorie. Alex Oliveira, 1m80, allonge d'un 1m94. Des segments télescopiques. Et Rakhmonov, lui, c'est 1m85, 1m96 d'allonge.
2: Alors, Rakhmonov, c'est un petit peu l'étoile montante, la pépite qui a été recrutée par l'UFC. Beaucoup d'espoirs sont placés en lui.
1: Ouais, 12-0, hein, ouais. Invaincu en carrière. Alors qu'Oliveira, lui, voilà, ça fait quand même déjà pas mal d'années qu'il est à l'UFC. Alors c'est un combattant qui est toujours spectaculaire, c'est-à-dire que vainqueur ou vaincu, il se passe toujours quelque chose.
2: C'est solide.
1: Il y a du drame. Mais parcours un petit peu accidenté, hein, 22-8 en carrière.
2: Ouais, non, mais c'est un test pour Rakhmonov. Parce qu'encore une fois, Oliveira, même s'il a un parcours un peu cabossé, il est très très solide, il est agressif. Donc voilà, c'est intéressant. Mais Rakhmonov, c'est vrai que c'est un petit peu l'étoile montante du Kazakhstan. Il y a très peu, je crois qu'il est le seul du Kazakhstan.
1: Mais en fait, c'est vrai que le Kazakhstan a eu des grands combattants, hein, en boxe anglaise notamment, avec un certain Gennady Golovkin. Mais c'est vrai que bon, dans cette dernière décennie, on a vu l'avènement des combattants du Caucase. Et on sait que le Kazakhstan reste un grand pays de combat, de judo, de boxe olympique surtout.
2: Ouais.
1: Mais c'est vrai qu'en MMA, voilà, on a eu moins de combattants qui sont arrivés vraiment au très très haut niveau.
2: Alors en MMA amateur, par contre, ils sont très bien représentés. Ils ont une équipe complète.
1: Circuit, donc IMAF.
2: Ils sont redoutables pour les avoir vus à l'œuvre. Kazakh, c'est solide. Hein, en termes de transition.
1: Sur les derniers JO. Ouh, attention là, parce qu'il y a eu un genou de la part de Rakhmonov. Oliveira qui est touché, qui tente de laisser passer l'orage. Rakhmonov qui va venir saisir, chercher à passer les mains. On va aller chercher le body lock peut-être.
2: Revenir un petit peu sur leur style de manière générale. Il y a quand même une école kazakh, hein, c'est-à-dire qu'ils sont très sambo en fait. Et donc dans les transitions, c'est très fluide en général.
1: Ouais, un petit peu forcément en Russie. Et,
2: exactement.
1: Et c'est vrai que quand tu parles du style, il y a quelque chose qui est vraiment. Il y a une école. C'est-à-dire que quand tu vois les boxeurs kazakhs, notamment aux derniers Jeux Olympiques de Paris, d'ailleurs, le Kazakhstan et l'Ouzbékistan ont été parmi les plus grandes nations, mais c'est vrai qu'ils ont tous
2: le même style.
1: Langage.
2: Ouais.
1: Ils ont tous, avec des particularités bien sûr pour chacun, mais le moule, tu les reconnais, enfin je veux dire, même à l'œil profane, tu te rends compte en fait de leur style, qui fait beaucoup de mouvements antéro-postérieurs.
2: Alors, on a vu Oliveira tenter d'amener le combat au sol avec un crochetage. Bien évidemment, Rakhmonov l'a vu venir à des kilomètres. Tout ce qui est préhension, c'est de l'ordre du ressenti. Hein. Donc les années d'expérience servent bien évidemment à ressentir la menace. Et encore une fois, ce crochetage qui est tenté par Oliveira avec un body lock. Il a un très beau body lock cassé par Rakhmonov.
1: Bonne défense avec l'underhook là pour Rakhmonov.
2: Ouais, non, il a très très bien cassé ce body lock.
1: Alors, il passe la main à l'intérieur là justement pour casser la saisie. Rakhmonov.
2: Ouais, et puis surtout reprendre une position moins dominée en fait. Ouais. Voilà, là donc on est sur un 50-50. Voilà, il élargit la base au niveau des jambes pour casser encore une fois un potentiel grip. De Oliveira. On va se faire un sol. Faut jamais avoir les jambes liées, c'est simple. En lutte, si vous avez les jambes collées, c'est une porte d'entrée tout simplement.
1: Ouais, et c'est une grosse séquence là pour Oliveira qui va y laisser beaucoup d'énergie sans y trouver beaucoup d'efficience. Alors attention, il y avait un bon double leg.
2: Et ça peut partir là, ça peut partir.
1: Ouais, et il manque pas grand chose.
2: Ouais, mais très très bonne assise de Rakhmonov. Ils sont bien ancrés au sol, bien lourd sur ses appuis.
1: Rakhmonov qui est un combattant complet, mais voilà, donc les victoires se situent souvent au sol par finalisation. C'est-à-dire que c'est plus un combattant qui va créer du dégât debout et finir au sol que gagner sur une seule frappe.
2: Allez, de nouveau, hein. Oliveira, il tente le tout pour le tout. Alors, c'est intéressant, mais par contre, la débauche d'énergie, elle est très importante.
1: Ouais,
2: et,
1: il faut le payer derrière. Attention.
2: Ah, il faut clairement le payer. Ouais, on est
1: attention, la tête est à l'extérieur. Peut-être la guillotine pour justement Rakhmonov là, qui tire la garde. Il a fermé la garde. Et ça va être tout pour Oliveira. C'est terminé. Quelle erreur. Quel manque de lucidité, il a puisé trop d'énergie sur cette phase de lutte, il s'est entêté sur la lutte et l'erreur a été commise, elle a été exploitée instantanément par Shavkat Rakhmonov, vainqueur par soumission guillotine, premier round. Alors on parlait d'expérience, Lucie, et c'est vrai que Alex Oliveira en a beaucoup, hein, plus de 30 combats professionnels aujourd'hui. Malheureusement, voilà, est-ce qu'il s'est pas trompé sur cette fin de premier round?
2: En fait, à partir du moment où il y a énormément de débauche d'énergie, il y a forcément une perte de lucidité en cours de route, et quand on est plus lucide, bah c'est ça, finalement, le manque de lucidité, c'est le pire ennemi du combattant. Là. Mettre sa tête à l'extérieur, effectivement, c'était une erreur. Surtout face à un pro du sol comme Rakhmonov. Il y a des profils comme ça qui sont très solides, qui sont très résilients, qui sont très agressifs et qui arrivent à traverser les années, mais qui, à un moment donné, sont face à un plafond de verre qu'ils n'arrivent pas à passer parce qu'il leur manque le fight IQ, c'est-à-dire l'intelligence de combat. Là, clairement, on a eu un problème de fight IQ.
0: Ladies and gentlemen, referee Lucas Pisaki has called a stop to this contest.
1: Ça reste un combattant très spectaculaire, surnommé Cowboy, comme un certain Donald Cerrone, voilà, qui a une vie assez singulière. Ouais, il faisait du rodéo, il a travaillé dans le bâtiment, il a eu deux frères qui ont été assassinés par balle au Brésil. Enfin, ce sont des garçons, et tu le vois hein, sur son visage, qui emportent avec eux un parcours où les années de vie peuvent parfois compter double.

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1: Combat catégorie poids lourd avec deux garçons qui ont tous les deux accusé 265 livres sur la balance, soit 120 kilos et 200 grammes. La limite de la catégorie poids lourd. En revanche, en termes de physique, on est, je pense, aux deux extrêmes du spectre morphologique de la catégorie. 1m88 pour Tuivasa, 2m14 pour Stefan Struve, surnommé le skyscraper, ça veut dire le gratte-ciel, combattant
2: il porte très bien son nom.
1: Néerlandais avec ce physique très singulier, une expérience en kickboxing forcément, mais aussi des qualités au sol. Stefan Struve, c'est un vétéran,
2: c'est un gros vétéran, un mec
1: qui a traversé les époques, qui a jamais
2: fait partie des premières générations.
1: Bien sûr, qui a jamais été forcément plus haut niveau, en tout cas dans les conversations pour le titre des lourds, mais qui est resté pendant des années, qui a affronté vraiment de très grands noms de la catégorie.
2: En réalité, on a deux grands noms face à face chez les poids lourds. Les deux ont une signature bien à eux. Et Tuivasa, la sienne, c'est clairement son punch. Alors, c'est pas le plus technique, mais par contre, quand il entre à mi-distance, vous avez intérêt d'avoir la garde haute, voire de pas être là du tout.
1: Et Struve, alors qu'il reste dans l'histoire comme un second couteau, entre guillemets, et c'est pas du tout péjoratif, mais voilà, encore une fois, c'est pas un combattant qui était au premier plan. Quand tu regardes son palmarès, il a battu un garçon comme Stipe Miocic, qui par la suite est devenu le champion poids lourd à avoir défendu le plus ce titre. Donc c'est un garçon qui a des victoires de prestige, qui a affronté Overeem, Antonio Silva,
2: Arlovski,
1: Mark Hunt, Arlovski, Pat Barry. Roy Nelson également.
2: Il a vécu toute l'histoire.
1: Il fleure un peu vraiment la bonne bagarre. Tu vois ce que je veux dire. Roy Nelson, c'était quelque chose. Alors, Tuivasa, en revanche, c'est pas le même format, on l'a dit. C'est un combattant australien. C'est un pur striker. Il a jamais tenté un takedown. Tuivasa.
2: Il est très petit pour la catégorie lui, au contraire.
1: Par contre, la main est très très lourde pour Tuivasa, qui est plutôt un jeune combattant par son expérience. Struve, lui, il a beaucoup de kilomètres au compteur. 29 victoires, 12 défaites en carrière. Attention, parce que ça, ce bras arrière, ce crochet du bras arrière, sur ce menton qui est souvent découvert, c'est le défaut des grands gabarits comme ça, qui ont souvent tendance à compter sur leur mensuration pour éviter les coups. Donc le menton est très exposé. Si Tuivasa parvient t'as vu cette souplesse là. Alors ce kick, il a pas forcément de puissance, mais
2: non, il était très aérien.
1: C'est jamais plaisant, ouais, mais c'est quand même un mec de 2m15 et 120 kg sur la balance qui vient de te le faire.
2: Alors on vient de voir Tuivasa qui bien sûr a cherché à resserrer cette distance parce qu'il le sait, il est court au niveau de ses bras. Il n'a pas le choix que de rentrer dans cette zone de sécurité. Struve qui, lui, intelligemment, vient contrôler ses bras, l'empêcher de boxer à mi-distance. Donc, en allant chercher le corps à corps, très bien. C'est-à-dire que là, attention, le crochet en rupture de contact, il en a placé deux.
1: Il ne faut pas qu'il accepte la mi-distance, Struve, parce que là, Tuivasa, il est très dangereux. Il a une puissance de frappe exceptionnelle pour la catégorie poids lourd. Bah, il te touche, il t'éteint. Il vient pas pour lutter, pour faire du sol, Tuivasa.
2: Non, non.
1: Ancien rugbyman, c'est un garçon qui a commencé le MMA un petit peu sur le tard, un peu par hasard, pour gagner sa vie et qui a découvert
2: qu'il
1: avait un certain talent. Il est arrivé finalement très jeune hein, à l'UFC parce que bah, c'est lourd et lourd.
2: Il y a du potentiel.
1: En fait, il y a du potentiel, c'est-à-dire qu'il y a moins de. Forcément, il y a moins d'athlètes, hein, donc le chemin est souvent beaucoup plus court.
2: Ils sont très recherchés par l'UFC qui cherche sans arrêt à revitaliser sa catégorie.
1: Parce que même encore aujourd'hui, alors on parle de la catégorie poids lourd, t'as vraiment des super combattants, des Thomas Spinal, des Cyril Gane, Volkov est là depuis longtemps, mais. Bon, en dehors du top 5, vraiment c'est le vrai. Niveau commence à baisser déjà de manière très importante. Voilà, il n'y a vraiment pas une grosse densité.
2: Attention.
1: Et c'est là où il est dangereux, avec ses larges crochets là. Et il commence à trouver la bonne distance et ça risque de mal se finir pour Stéphane Zdoul. Il
2: n'est
1: déjà pas dans une bonne dynamique. Et attention, Tuivasa qui raccourcit la distance et qui accélère avec un uppercut qui a éteint Stéphane Zdoul et qui va l'envoyer. Peut-être à la retraite, victoire partie au premier rang, 4 minutes 59 pour Thaï, le bien nommé Bam Bam. Voilà, on l'avait dit, hein, Lucie, simple.
3: Efficace.
1: Là, il demande.
2: Je pense qu'il veut une chaussure.
1: Parce qu'il a cette
2: coutume
1: australienne de boire une bière dans sa chaussure après les combats, qu'on appelle, on appelle un choui. Alors c'est pas le seul à avoir pratiqué, je crois que l'Australien Daniel Ricciardo, voilà, pilote de Formule 1, l'avait fait après une victoire en Grand Prix.
2: Alors,
1: enfin, c'est un personnage, voilà, tu vois ça. C'est quelqu'un qui est spectaculaire et qui a une personnalité. Ouais, et là il s'est fait marcher dessus.
2: Et là on va revoir l'uppercut.
1: Boum,
2: voilà, c'est là.
1: Ah ouais,
2: exactement.
1: Et là, il n'en peut plus, il n'en peut plus. Struv. Personnage avec une histoire, hein. Tuivasa qui est né dans la banlieue ouest de Sydney, on le connaît bien parce qu'il est venu à Paris pour le premier UFC Paris affronter Cyril Gane. Sa mère était aborigène, son père samoan. Très tôt, c'est quelqu'un qui a subi du racisme dont souffrent souvent malheureusement les populations iliennes en Australie, qui a grandi dans un quartier décimé par la drogue, qui a commencé très jeune à sombrer dans l'alcool et le jeu d'argent, et voilà à qui le MMA a offert une vraie porte de sortie. Alors, il a toujours un certain goût pour l'alcool. Hein. Il a même créé sa propre marque de bière, Thaï Tuivasa. Et voilà, entre les combats, c'est pas toujours l'athlète le plus dévoué. Mais bah, c'est un pur produit UFC. Voilà. C'est un garçon qui amène avec lui une histoire et qui surtout est capable de produire des KO, du spectacle.

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1: Allez, on poursuit cette UFC 254 avec la carte principale qui commence maintenant en combat. Catégorie light heavyweight, moins de 93 kilos. L'explosif sulfureux, Ion Kutalaba, opposé à Magomed Ankalaev, numéro 11. Dans cette catégorie, il y a une histoire entre ces deux combattants puisque ils se sont déjà affrontés. C'est une revanche immédiate parce que le premier combat avait été stoppé de manière un petit peu prématurée alors que Kutalaba avait été sévèrement touché et on a vu au moment de sa présentation qu'il y avait de l'envie. En tout cas, il y avait un historique hein, clairement entre les deux dans la manière dont Kutalaba a fait ce geste.
2: Il a des comptes à régler.
1: Trancher la gorge.
2: Ouais, Ankalaev qui excelle dans la gestion de distance, qui voit le danger arriver. Et qui est très félin dans sa manière de boxer, très opportuniste.
1: Voilà, c'est un gaucher daghestanais Ankalaev, mais qui n'a pas forcément le même profil que.
2: Non, plus striker.
1: Tous ses, on va dire, compatriotes. En effet, c'est un garçon qui sait lutter, mais qui préfère rester debout. C'est un garçon qui est très précis techniquement, a très peu de déchets, très peu de fioritures, efficient, pas toujours hyper spectaculaire. Mais en tout cas, c'est un espoir dans cette catégorie light heavyweight, ou un petit peu comme chez les lourds. Lucie, on en parlait sur le combat juste avant. Il n'y a pas non plus une très grosse densité. Alors, côté là-bas, lui, c'est un combattant très explosif qui vient du sambo combat, qui malheureusement est un peu un chien fou. Hein, c'est-à-dire que parfois il se laisse dépasser par ses émotions, il manque un peu d'intelligence de combat.
2: Alors qu'Ankalaev, c'est totalement l'inverse, il a un énorme sang-froid, jamais une émotion qui le déborde.
1: C'est un peu un monstre froid, Ankalaev, avec une voix très caverneuse, tu vois, voix puissante, homme de peu de mots.
2: Ouais, mais de beaucoup d'efficacité. Et regardez comme il aspire à lui qui était là-bas, c'est vraiment pour l'amener à s'exposer, se découvrir lorsqu'il attaque. Et au moment où il attaque, eh bien, il y a la place pour un contre. Là, il cherche le contre, hein. Il n'y a pas d'autre lecture possible en Kalev. Voilà, le bras avant, là, c'est un petit peu pour parasiter, l'amener à déclencher. C'est là-bas qui le suit, hein, qui marche un petit peu de manière...
1: Ouais, il y a un crochet bras avant qui est passé pour Ankalaev. Il est ouvert hein, défensivement, côté là-bas. Alors, plus petit, moins d'allonge, obligé d'avancer, de casser la distance. Et pour l'instant, un pur combat de kickboxing.
2: Ouais,
1: et
2: puis on voit que côté là-bas, lui, il cherche le coup dur. Alors que Ankalaev, pas du tout, il est plutôt dans la précision. C'est plus fin, ce que propose Ankalaev.
1: Alors, côté là-bas, pour être honnête,
2: c'est pas la finesse.
1: C'est un peu un chien fou, voilà. Parfois, il a les fils qui se touchent et il va comme ça partir à la bagarre.
2: Mais surtout, depuis tout à l'heure.
1: Alors que c'est pas son intérêt, hein, c'est un combattant qui a des qualités, hein, vraiment, côté là-bas.
2: Depuis tout à l'heure, il suit Ankalaev plutôt que de lui barrer la route en cadrage. Regardez comme il le suit. Donc en fait, celui qui donne le rythme du combat, c'est Ankalaev.
1: Ankalaev n'attend que le bon moment. N'attend que l'espace qui va se libérer. Exactement. Dans la garde.
2: il passe un bras arrière, un bras avant. Et,
1: un crochet.
2: Et puis un coup après l'autre, et bien il fait son travail de sable jusqu'au moment où, écoutez, là-bas va perdre patience.
1: Ouais, il va se jeter et il va se faire contrer.
2: Alors, en tout cas, c'est ce que cherche le Calais.
1: C'est un petit peu ce style, voilà, tout en esquive, certains Tyson là, pique-bou. Mais bon, n'est pas Mike Tyson qui veut. Et
2: c'est
1: puis
2: clair.
1: Là, en l'occurrence, on a des mi-têtes de MMA. Oh, et voilà, on le sentait venir, Lucie, première alerte, première fissure sur le menton de Couté là-bas.
2: Justement, je n'ai pas l'impression qu'il le fasse. Il part sur la même stratégie.
1: Et tu connais la définition de la folie.
2: Ça devient une décision Einstein. Au bout d'un moment. Mais en fait, c'est pas tellement une décision là. Je dirais que c'est plutôt des carences techniques.
1: Oh,
2: et tactiques.
1: C'est terminé. C'est terminé. Il en peut plus. Il en veut plus. Merci. L'arbitre aurait pu tout à fait intervenir bien avant, parce qu'au moment où il s'est écrasé sur le sol, Couté là-bas n'était plus là. C'est croire que. Les mêmes causes n'auront pas les mêmes conséquences. Et malheureusement, Couté là-bas, il est resté sur sa tactique de combat. Il s'est découvert une nouvelle fois alors qu'il était déjà fragilisé. Ankalaev, cette fois, ne lui laisse aucune chance, aucune controverse. Victoire par TKO. Premier round. Alors ça, c'est le premier down. Donc c'est un direct du bras arrière à la pointe du menton. Allez.
2: Pff, oh là là. Oh, ce crochet clinique.
1: Oh là là. Pff, magnifique. Crochet avant, crochet arrière, et le crochet arrière qui arrive.
2: Non mais il y a réellement 2-3 coups qui sont en trop, je suis totalement
1: ouais,
2: d'accord.
1: C'était fini.
2: Et oui, là, exactement. Ça, il était déjà en orbite.
0: Ladies and gentlemen, referee Anders Olsen has called a stop to this contest at 4 minutes, 19 seconds of the very first round. Declaring the winner by knockout, Magomed Ankalaev.
1: Tu remarqueras toujours cette émotion contenue hein, de Magomed Ankalaev, vainqueur donc par KO. Quelle soirée que de finish dans cette UFC Abu Dhabi, où l'on attend évidemment l'adieu de l'aigle Khabib Nurmagomedov, qui va disputer son dernier combat face à Justin Gaethje. Ce sera le main event, c'est le championnat du monde, les moins de 70 kilos.

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1: Allez, nouveau combat féminin, catégorie moins de 57 kilos, toujours. Lauren Murphy opposée à Liliya Shakirova. Lauren Murphy, combattante américaine qui a affronté une certaine Valentina Shevchenko, la meilleure combattante de l'histoire de cette catégorie et peut-être même d'ailleurs de l'histoire du MMA. Le débat commence à être posé avec ses accomplissements récents, opposé à une combattante du Kazakhstan, Liliya Shakirova, Ouzbékistan. Pardon, je voudrais pas m'attirer sentiment négatif. Alors Murphy, c'est une combattante qui a un style assez singulier, mais ce qui vient de son histoire, parce qu'elle a commencé très très tard le MMA. En fait, elle a eu son père qui est décédé dans un accident d'avion quand elle avait 11 ans. Ce qui a malheureusement été le point de départ d'une adolescence compliquée. Elle est tombée dans l'alcool, tombée dans la drogue. Elle a eu beaucoup de problèmes. Elle est devenue mère. Et puis en fait, c'est en emmenant son fils donc dans un cours de jiu-jitsu brésilien qu'elle a découvert la discipline. Elle a commencé à s'entraîner. 3 mois plus tard, elle a commencé le MMA. 3 mois plus tard, elle a commencé le MMA professionnel. Tu vois, l'histoire, elle est quand même assez folle. Mais je trouve qu'on sent un peu, on ressent ça, tu vois, dans sa posture, hein, un apprentissage, tu vois, sur le tas. C'est vraiment pas fluide, c'est très brut.
2: C'est ça. Mais on dit souvent hein, qu'on boxe, qu'on combat comme on est dans la vie. Et effectivement, ce style reflète la dureté de la vie. Elle est, vous voyez, c'est très rigide. C'est pas forcément plaisant, mais par contre, elle est redoutable. Elle a énormément gagné. Elle est mentalement solide. Ses adversaires ont beaucoup de mal à venir à bout d'elle.
1: Ouais, et là,
2: très combative.
1: C'est propre ce qu'elle fait, hein, tu vois, pour défendre la tentative de clinch. Voilà, elle met la main sur la nuque, derrière, piqué en genou.
2: Alors, je me demande si elle n'était pas rentrée à l'UFC via le TUF, non ? J'ai un doute là-dessus. Parce qu'elle fait vraiment partie des premières générations de femmes à l'UFC. Hein. Soit elle est arrivée en poids coq avec la génération Ronda Rousey, soit elle est arrivée avec les poids mouches hein, au teuf.
1: Elle a commencé sur le circuit régional Invicta, chez elle en Alaska. Après Invicta, donc, qui était une organisation connue pour le MMA féminin, parce qu'il y a eu du MMA féminin avant Ronda Rousey en 2013. Il y en avait à l'Invicta, il y en avait au Strike Force.
2: Ouais, donc elle est arrivée avec la génération de Ronda Rousey en fait.
1: Et en effet, elle a signé à l'UFC un an après. Ronda Rousey, et c'est vrai qu'à l'époque, tu dis Lucie, en fait, on a ouvert une catégorie, il n'y avait qu'une seule catégorie, c'était 61 kilos, donc catégorie des coqs, et puis derrière, progressivement, voyant qu'il y avait du potentiel business, l'UFC a progressivement donc ouvert d'autres catégories, les 57, les 52, il y a eu les 66, même s'ils ont été fermés.
2: Et alors l'Invita, c'était à l'époque la meilleure porte d'entrée pour les femmes. C'est-à-dire que c'était un gros vivier, une succursale de l'UFC. Quand tu étais championne de l'Invita, tu avais de fortes chances d'entrer à l'UFC, ce qui n'est plus tout à fait vrai aujourd'hui. Et puis d'ailleurs, c'est une organisation qui est en perte de vitesse maintenant. Il n'y a pratiquement plus rien qui se fait. J'en ai pas vu depuis très longtemps des Invita. Mais parce qu'il n'y a plus assez de féminines. Les féminines sont tellement prisées. C'est une denrée rare.
1: Mais là encore, et c'est vrai que je donne un avis purement objectif parce que je suis l'UFC depuis des années. Bah, dans les catégories féminines, tu as un top 5. Je dirais même que, on va dire un top 10 pour les 57 kilos. Je pense que c'est la catégorie à l'heure actuelle qui est la plus fournie, la plus dense.
2: Ici, ouais.
1: Mais c'est vrai que souvent, c'est un peu comme chez les poids lourds ou les moins de 93 actuellement, en dehors du top 5, vraiment, on descend en gamme, on descend en qualité. Et pour expliquer ça, il faut rappeler que c'est un sport qui est très jeune finalement hein, pour les femmes. Le premier combat féminin à l'UFC, c'était en 2013, en Darrandais.
2: Non mais clairement, et puis les trajectoires féminines ne sont pas forcément similaires à celles des hommes aussi, c'est-à-dire que vous commencez jeune, et puis à un moment donné, la vie vous rattrape, hein, vous allez avoir une vie de famille, un enfant, ça vous éloigne de la cage. Il y a des femmes qui continuent, on a Juliana Pena par exemple, qui est une belle ambassadrice, mais c'est pas forcément simple. Quoi. Donc, et puis, il y a d'autres choses aussi qui jouent, hein, que les gens ne savent pas, mais hormonalement, on est beaucoup plus instable que les hommes, et en fait, qui dit que les hormones sont plus instables dit weight cutting beaucoup plus difficile, perte de poids compliquée, problème sur la santé. Donc c'est, on n'est pas sur les mêmes trajectoires. Hein. Et franchement, quand je vois une Valentina Shevchenko qui perdure dans le temps.
1: 37 ans aujourd'hui.
2: Ah non, non, elle, c'est vraiment un ovni.
1: 9 hein. défenses de titre.
2: C'est un ovni cette femme.
1: Franchement, c'est
2: qu'elle arrive à durer comme ça dans le temps, c'est juste phénoménal. Elle est totalement hors norme, cette fille. Je ne sais pas comment elle fait.
1: Et Lorraine Murphy, elle avait défié Valentina. Shevchenko,
2: elle avait été surclassée de mémoire.
1: En 2021, elle avait perdu avant la limite, quatrième ronde. Mais avant ça, elle avait enchaîné une grosse série de victoires. Hein. Elle était sur 5 succès consécutifs pour aller se présenter à la porte du combat pour le titre. Avec le parcours de vie et le parcours martial qu'on a expliqué précédemment. Et alors honnêtement, je le découvre, ça je le savais pas, mais elle est encore active aujourd'hui, hein, Lorraine Murphy. Elle a 37 ans au moment de ce combat, elle en a 42 aujourd'hui.
2: Incroyable.
1: Elle est toujours à l'UFC.
2: Alors, incroyable.
1: Ça c'est vraiment. Alors, on dit qu'il y a l'âge civil. Il y a aussi l'âge du combattant, donc forcément quand tu commences plus tard, t'es moins abîmé, mais quand même réussir
2: à
1: continuer à faire ce sport après 40 ans, il faut être vraiment un être humain hors du commun.
2: Alors oui, mais par contre la vérité c'est qu'après 40 ans, on perd quand même en qualité physique, que ce soit en vitesse, que ce soit en coup d'œil, que ce soit en capacité cardiovasculaire, on monte moins dans les hautes intensités. Donc oui, elle peut continuer, mais à quel prix? Est-ce qu'elle a gagné récemment? Non, je ne crois pas. Oui, elle est encore active. Mais je ne suis pas sûr que ces résultats soient probants parce qu'on n'en a pas vraiment entendu parler.
1: En effet, ils ne sont pas très probants, ils ne sont pas dramatiques non plus.
2: Mais en tout cas, elle a le courage de monter dans une cage.
1: On vient en présent, on vient à cette soirée.
2: C'est vrai qu'elle est dominante de par sa posture, de par le fait qu'elle asphyxie, elle écrase.
1: Tu la sens beaucoup plus dense.
2: Ouais, elle écrase.
1: Shakirova qui est enfermée à l'extérieur, là, elle est obligée toujours donc de faire beaucoup de déplacements. Et ça commence peut-être à peser physiquement. Elle n'a jamais d'espace derrière elle.
2: Et puis le fait qu'elle force Shakirova à se déplacer, les déplacements, encore une fois, c'est énergivore. Tenir trois rounds comme ça, c'est compliqué. Hein. C'est très compliqué au niveau de la gestion de l'énergie. Beaucoup moins de débauche du côté de Murphy, puisque elle est en cadrage, elle fait un step après un autre, là où Shakirova est beaucoup plus aérienne, et ça demande beaucoup plus d'énergie.
1: Pourtant, tu ressens hein, que Murphy a combattu au-dessus, à 61, tu la sens physiquement beaucoup plus imposante.
2: La réalité, c'est que je trouve techniquement Shakirova meilleure.
1: Bien sûr.
2: Mais que Murphy, de par son mental et son physique, est en train de gagner. En fait.
1: Et c'est pas toujours le meilleur combattant qui gagne.
2: On est totalement d'accord.
1: Dans ce sport, et c'est ce qui en fait la beauté. Parce que il y a des qualités, il y a des gestes qui s'enseignent, mais après, il y a aussi le cœur, le mental. Ça se travaille, mais ça ne s'acquiert pas. Enfin, tu nais avec la plupart du temps.
2: Oui, et puis j'écoutais un podcast très intéressant d'Aurélien Broussal, grand préparateur physique, qui disait que ce qui avait été analysé à très haut niveau, parce qu'il a suivi pas mal d'équipes nationales à haut niveau, c'est qu'en fait, on peut rajouter autant de science qu'on veut dans l'entraînement. À un moment donné, ceux qui gagnent, c'est ceux qui ont la foi, en fait. La foi en eux-mêmes, la foi en la vie, la foi, peu importe quelle foi, mais c'est ce supplément d'âme qui fait que tu vas loin, en fait. Pas forcément toute la science que tu mets dans ton entraînement.
1: Alors en tout cas, il y a un takedown qui a été proposé par...

0: terminé. Quelle séquence pour Lauren Murphy, qui a été capable d'accélérer brutalement pour aller chercher cette finalisation. On sentait Shakirova faiblir de minute en minute, et justement on sentait que cette fois en elle, elle était en train de la perdre. Lauren Murphy, elle, n'a jamais cessé de croire en elle, et c'est elle qui s'impose après deux rounds, victoire donc par soumission, rear naked choke, étranglement arrière. Ouais, c'est-à-dire que dès qu'elle la bascule vers l'arrière, elle est déjà positionnée avec l'avant-bras sous la gorge.
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1: Début à l'UFC ce soir en catégorie des poids moyens pour l'Australien Jacob Malcoon, qui a seulement 4 combats professionnels à son actif, qui est invaincu 4-0. C'est rare de voir des combattants débuter aussi vite, aussi tôt dans leur carrière à l'UFC. Face à lui, Phil Hawes, 8-2 en carrière, gros puncher pour l'accueillir.
2: J'ai presque l'impression
1: de... Oh, il l'a touché! Il l'a touché! Il l'a terminé! Secondes à peine pour un KO dramatique signé Phil Hawes. On a en général, je le répète souvent, qu'une seule chance de faire une bonne première impression. Ses débuts à l'UFC, ça restera pas forcément un bon souvenir.
2: Mais il l'avait pris en chasse, en fait. Il l'avait pris en chasse et il a exécuté sa proie avec une rapidité assez déconcertante. Incroyable.
1: Et puis alors il l'a touché une fois et il l'a jamais laissé récupérer. Voilà, il y a un bras arrière qui est arrivé au niveau de la tempe et derrière.
2: La précision.
1: La salve de crochet. Ah, il tombe complètement inerte et... Alors, que dire ? Pris à froid, hein, Jacob Malcoon, mais voilà, quand on dit que c'est rare de voir des garçons avec seulement 4 combats professionnels se présenter à l'UFC, c'est parce qu'à l'UFC, on arrive dans un nouveau monde, on arrive dans un monde où on croise les meilleurs combattants du monde. Et on dit souvent, en général, que quand on débute à l'UFC, on débute une nouvelle carrière. C'est pour ça qu'en général, on met en exergue le palmarès des combattants à l'UFC, pas forcément le palmarès en général. Et là, malheureusement, sa carrière à l'UFC, elle démarre pas sous les meilleurs auspices.

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1: Allez, on poursuit sur la carte principale. Que des finishes pour l'instant dans cette très belle soirée. Combat poids lourd qui promet, là encore, d'être court et spectaculaire avec l'américain Walt Harris opposé à Alexander Volkov. Deux très grands gabarits. Volkov, c'est 2m01, 1m96 pour Walt Harris, 120 kg pour Volkov, 115 pour l'américain, avec beaucoup plus d'expérience pour Volkov, qui est là depuis très longtemps, qui est un striker longiligne, varié. La lutte n'est pas forcément une dominante dans son jeu, mais il sait l'utiliser quand le combat l'exige. Et surtout, il est capable de gagner au sol par soumission. Voilà, récemment, on l'a vu battre un certain Tai Tuivasa sur un Ezekiel Choke, une soumission qui a été popularisé par un judoka brésilien, il me semble, et qui est assez technique. Vous voyez également chez un autre poids lourd russe, dont j'ai malheureusement oublié le patronyme, mais un combattant avec énormément de victoires par soumission.
2: Alors pour le moment, hein, Volkov qui est tout en gestion au centre de la cage.
1: Alors, c'est Olenik, Alexei Olenik.
2: Ah oui, exact.
1: Le poids lourd russe qui était vraiment spécialiste d'ailleurs de cette technique. Là, je cherchais.
2: Oui, lui aussi, il a fait une très bonne carrière.
1: Ouais, je crois que lui, il a 50, 60 combats pro, Olenik. Alors en tout cas, Volkov, numéro 7 de cette catégorie, c'est un garçon qui a plusieurs fois été aux portes du titre et qui pour l'instant impose son allonge et sa précision.
2: Ouais, et puis les coups sont très secs à chaque fois, on sent hein, qu'il plante la graine du doute dans l'esprit d'Harris. Harris qui est en gestion, qui s'emballe par moment mais qui a besoin de beaucoup de récupération après chaque combinaison. Qu'il tourne, il tourne, il tourne, le temps de récupérer, parce qu'il n'y a vraiment pas d'endroit où on puisse se cacher dans une cage en fait. Hein,
1: ouais, et surtout quand si on pèse ce poids-là, enfin surtout quand on est dans ses morphologies, déjà que la cage me paraît quand même pas très grande hein, pour un UFC numéroté. Là vous reculez de deux pas, vous avez tout de suite le grillage dans le dos.
2: Et particulièrement quand on a un adversaire avec autant d'allonge.
1: Donc, un petit peu à chaque fois. Quelques centimètres pour Harris et ça, on le doit à la gestion de la distance d'Alexander Volkov.
2: Alors, c'est bien parce qu'il combine et il a plus de chances de toucher en combinant, mais le problème c'est qu'effectivement il lui manque toujours un peu de distance. J'aurais tendance à préconiser le fait d'aller attaquer sur les angles avec un jab et puis de nouveau une attaque. Mais voilà, ça encore faut-il savoir le faire, ça fasse partie de sa panoplie technique.
1: Ouais, au long de l'American Top Team, Walt Harris, surnommé The Big Ticket, le gros ticket, en référence à son physique quand même assez musculeux.
2: Toujours dans la gestion d'énergie, une combinaison envoyée égale une grosse récup derrière.
1: Ouais, c'est parce que à ces poids-là, tu peux pas mettre énormément de rythme, hein, parce que là, tu vois que les coups sont envoyés à pleine vitesse, à pleine puissance à chaque fois.
2: Il y a forcément plus de muscles hein, à ventiler.
1: Il y a du poids à déplacer.
2: Une consommation qui est plus importante que pour n'importe quel être humain en fait. Hein. forcément, le cardio est toujours un peu limité dans ces catégories-là.
1: En carrière pour Volkov.
2: Ah, c'est énorme, énorme, c'est
1: incroyable.
2: Sur ce point.
1: 32 ans, qui a combattu dans toutes les organisations, qui a été champion du Bellator avant de signer à l'UFC.
2: Toujours cette allonge très gênante là, de Volkov, avec le bras en lecture pour l'empêcher de rentrer, le dissuader, le sniper à distance. Et lui, il touche pratiquement sur 90% de ses coups. Hein. Même si c'est pas en pleine puissance, ça fait du dégât
1: ouais,
2: quand même.
1: Ouais, superbe. Et toi, il l'a feinté. Il a feinté le genou pour ensuite piquer avec le bras arrière. Et là, il y a eu un espace dans la garde de Voltaris. Il a su l'exploiter. Est-ce qu'il va pouvoir finir l'Américain avant la fin de ce round? Il reste 30 secondes. Ouais, et là, tu vois le regard de Voltaris qui regarde le chronomètre. Et en général, ça sent pas bon. Regarde,
2: tu marches sur un fil, tu flirtes avec la défaite et il le sait, il est conscient.
1: Allez, genou encore. Et il va peut-être aller au bout de ce premier round, Harris.
2: C'est accéléré pour Volkov. Là, il y a clairement un boulevard pour lui. Tous les signaux sont en vert, mais non, il n'en fera rien. On passe au deuxième round.
3: Merci.
1: Alors, il se plaint de l'œil. Je sais pas s'il y a eu un eye poke, un doigt dans l'œil à un moment du combat. Ou alors un coup, hein, tout simplement. Parfois, avec la mitaine, on vient frapper sur le globe oculaire et ça peut causer des problèmes pour la vision.
3: Up and down. Hey, if you shoot that cross low, the hook is there high.
1: Voilà, feinte de genou et ensuite bras arrière, bras avant. Et c'est là que Harris a semblé en grande difficulté. Et honnêtement, je pense qu'il pouvait finir Volkov. Après,
2: c'est sûr.
1: On est au premier round, on est chez les lourds. Lucie.
2: Et puis il faut se méfier parce que s'il n'a pas confiance en son cardio, il sait qu'il peut griller quelques cartouches précieuses.
1: Ouais, ça reste un gros bébé. Harris avec une puissance
2: explosif,
1: de frappe non négligeable.
2: Ouh, très
1: de lutte
2: joué, ça.
1: Pour Harris là, qui est descendu sur un single leg pour amener un peu d'incertitude parce que c'est vrai que jusqu'ici il a accepté un combat à distance en striking.
2: C'est surtout qu'en allant chercher la jambe, forcément on a envie de sprawler. Quand on veut sprawler, on est obligé de descendre les mains et quand on descend les mains, le visage est découvert. C'était très astucieux.
1: Ah, il respire pas la sérénité, hein, Harris.
2: Non, c'est clair.
1: Alors en même temps, quand t'as un mec de 2 mètres avec l'allonge et les compétences de Volkov en face de toi, être serein, soit t'es très fort, soit t'es très idiot.
2: Ouais, et puis on a conscience des dangers de cette catégorie où un coup, un seul peut éteindre la lumière. Et prendre un KO, c'est un peu vivre une petite mort, hein, quelque part. Ouais, le cardio est déficient, en tout cas du côté d'Harris on le sent, parce que chaque combinaison est suivie d'une énorme récupération et c'est justement là que Volkov, après ces combinaisons, qu'il devrait attaquer.
1: C'est complètement...
2: Oh,
1: le Maïguiri au corps et il est tout à fait légal ce coup au niveau de la zone abdominale, il lui a planté ce kick là comme un coup de poignard dans les abdos.
2: Ah, il l'a séché.
1: Il lui a coupé le souffle, magnifique ce kick de Volkov. Alors, pour Thaïlandais, on parle de deep en kickboxing, on dirait un front kick. Un chassé frontal en savate boxe française. En tout cas, il l'a séché tout simplement sur un coup au corps magnifique. Précision d'Alexander Volkov qui nous montre une nouvelle fois toute sa qualité technique. Ah ouais, super. Au niveau du plexus solaire.
2: Oui, et puis la manière de le donner est différente, hein, de la boxe thaï ou du kickboxing où on va davantage l'utiliser pour repousser. Alors que là, il a clairement planté ses doigts de pied dans son plexus, j'ai l'impression. Non, ouais. Juste en dessous. Juste en dessous de la côte flottante. Ah non, il est très très bien visé, c'est magnifique.
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1: Allez, place au co-main event, catégorie des poids moyens. C'est le dernier combat avant le main event. Le retour et l'adieu de Khabib Nurmagomedov. Robert Whittaker, l'Australien, ancien champion de la catégorie des poids moyens, qui a été déchu de son titre face à Israël Adesanya dans un stade de football en Australie. C'est peut-être la plus grande victoire d'Adesanya en carrière. Il avait été incroyable, il y avait 50 000 personnes pour ce combat, c'était complètement fou. Il fait son retour ce soir, il est numéro 1 de la catégorie, face à lui c'est Jared Cannonier, combattant américain qui lui a un parcours très singulier, qui a débuté le MMA pro sur le tard parce qu'il a été viré de l'armée à cause d'un contrôle positif au cannabis, il me semble, si ma mémoire est bonne. Ensuite il a travaillé dans un aéroport en Alaska, il a débuté sa carrière à 27 ans, il était chez les lourds, ensuite il est descendu à 93 et maintenant il est descendu à 84. Donc vraiment il a fait quelque chose que pas grand monde n'a fait. En général c'est plutôt dans le sens inverse, hein.
2: C'est clair.
1: Je suis bien placé pour en parler, voilà, après 35 ans le sens de l'histoire c'est plutôt vers le haut.
2: Alors c'est parti de manière très explosive, avec Cannonier qui a tenté d'envoyer des coups extrêmement puissants, casser les appuis. Il a perdu l'équilibre, Whittaker est resté concentré tout à distance. C'est son style, hein. Il a un côté un peu karatéka, en impulsion-répulsion. Il snipe, que ce soit avec les jambes ou avec les bras, toujours sur un coup isolé en général, deux grands maximum. Et c'est vrai qu'il avait vraiment le profil pour faire briller Adesanya, parce qu'il est très propre, très tactique. Mais Adesanya, c'était un niveau supérieur.
1: Ouais, et là on voit que Cannonier est en train de l'allumer là, avec des low kicks.
2: Il mise tout là-dessus.
1: L'américain, c'est un combattant qui travaille en explosion, Cannonier, qui n'a pas un gros volume, mais qui cherche vraiment à faire mal, à marquer ses coups, à marquer de son empreinte le round, et à marquer l'esprit des juges. Pas très grand pour la catégorie, il fait 1m80, en revanche il a des très longs segments, 1m97 d'allonge, donc il est plus petit que Whittaker, mais il a plus d'allonge. Il a une morphologie comme ça, un petit peu à l'image d'un Volkanovski qui lui est petit pour sa catégorie, mais qui a voilà, des segments télescopiques, et c'est vraiment déroutant d'avoir comme ça un combattant en face de soi.
2: Et Whittaker qui fait le travail à distance, dans le timing, toujours en bonne gestion de distance, il cadre, il cible, il est précis. Là au Cannonier, lui est un peu moins structuré dans son striking, il est plus ancré dans le sol, donc moins de mobilité. Une puissance assez impressionnante.
1: Ouais, alors Whittaker c'est vraiment un style très propre, tu l'as dit, ouais, c'est un garçon qui allie vitesse, précision, fluidité du geste avec ce style en entrée, en sortie. Très bon timing, très bonne lecture.
2: Ça a été sa force dans cette catégorie, parce que c'est pas forcément un style très répandu.
1: Non, c'est vrai qu'il a gardé voilà, ses ruptures de karaté de karatéka, pardon. C'est vrai que les karatékas sont des combats très très explosifs qui vont chercher à casser la distance le plus rapidement possible pour aller toucher sans être touché. Il travaille très bien en ligne, Robert Whittaker. Voilà, il fait plus de 90 kg dans la cage, mais pourtant sur ses appuis, il est léger. Et voilà, il fait ce qu'on appelle du in and out, donc mouvement antéro, postérieur, avant, arrière. Il pique, il ressort, il entre dans la distance et il s'en va.
2: C'est un peu comme un combat d'escrime finalement, où le bras avant serait un petit peu l'épée en fait. Il pique, il s'en va et voilà, on est toujours d'avant en arrière, un peu moins latéral. Et la clé, c'est vraiment la distance pour voir le danger venir justement. Et lui, il maîtrise plutôt bien les steps, step avant, step arrière.
1: Ah, Whittaker, il a fait toute première, une première partie de carrière en 77 kg avant de monter à 84, d'être champion, de perdre son titre face à Adesanya. Et pour les anciens champions, le combat d'après, c'est souvent un combat très important parce que, alors rares sont ceux qui sont devenus champions à l'UFC, mais beaucoup plus rares sont ceux qui ont su le redevenir après avoir perdu leur titre. Et souvent, le combat d'après, c'est le combat qui définit la suite, c'est-à-dire que soit tu restes vraiment au sommet et dans les bonnes conversations pour retrouver ta couronne, ou en tout cas retrouver une opportunité mondiale, soit tu commences à dégringoler. Et souvent, il y a une espèce de loi des séries qui n'est pas toujours favorable aux anciens champions. Je pense notamment, alors là c'est beaucoup plus récent, mais un certain Leon Edwards qui, après avoir perdu sa couronne, a enchaîné les déboires et les défaites avant la limite. Quand tu commences à chuter derrière, c'est très très dur d'inverser ce déclin.
2: Ce qui se passe, c'est que quand on a été champion, on a souvent été entre guillemets drivé par sa foi inébranlable dans le fait qu'on est champion et qu'on est fait pour ça et qu'on va y arriver. Et puis d'un seul coup, il y a la graine du doute qui est plantée dans l'esprit. Et là, c'est toute une crise identitaire finalement qui s'ensuit. Hein. C'est-à-dire que oui, on vient de te prouver que tu n'étais finalement pas si unique que ça, pas si dominant que ça. Et alors là, faut vous ramer hein, pour retrouver cette confiance en vous. Rares sont ceux qui arrivent à revenir à haut niveau après un échec au sommet. Ouais, il y a José Aldo qui a réussi à être pas mal après sa déchéance. Il a maintenu le niveau en haut,
1: cette,
2: en tout cas.
1: Cette défaite face à Conor McGregor...
2: Oui, mais après, il a maintenu le niveau en haut.
1: A malheureusement été le début de la fin. Il est redevenu champion quand même, derrière. Il faut le dire, mais il n'a pas gardé cette couronne longtemps.
2: Non.
1: Derrière, il a cédé face à Holloway. Ensuite, il a tenté de descendre à 61 kilos pour raviver la flamme.
2: Mais il est resté quand même très compétitif.
1: Non, non, ça a resté un super combattant. Mais
2: là où d'autres
1: il y a eu un avant et un après.
2: Clairement.
1: Parce qu'il était resté en occupant en 10 ans et il est tombé en 13 secondes.
2: Et c'est là qu'encore une fois, on parlait de Valentina Shevchenko, c'est là qu'elle est quand même exceptionnelle. Parce qu'elle a perdu son titre, on n'a pas très bien compris comment d'ailleurs c'était possible. Mais elle a réussi à revenir et à reconquérir son trône. Donc,
1: et à 37 ans aujourd'hui, tu la sens ultra préparée, déterminée comme jamais. Et limite, tu sens que cette défaite lui a peut-être fait du bien.
2: Ça a ramené
1: la fraîcheur.
2: Oui. Ça a réveillé ses instincts.
1: Là où tu peux forcément toujours avoir une forme d'usure, hein, du champion.
2: Et puis le manque de motivation.
1: Catégorie en fait. Pendant des années.
2: Non, mais et puis à un moment, il y a de la lassitude. C'est-à-dire que...
1: Parce que tu as atteint ton but.
2: Mais oui.
1: Tout simplement. Alors, Whittaker.
2: Quel sens tu donnes au combat en fait ?
1: La façon dont il a perdu, en revanche, ça a été dramatique. C'est-à-dire qu'il a perdu, franchement, sur un KO brutal. Sur un crochet d'Adesanya exceptionnel.
2: C'est dur de revenir après un KO brutal d'ailleurs.
1: Et là, malheureusement, il a face à lui un artiste du KO en la personne de Jared Cannonier. Tu vois, je dis artiste du KO et pas knockout artiste.
2: Ouais, mais j'aime.
1: On peut parler notre langue aussi.
2: Oui, on peut, mais on est dans un sport qui a été importé par les États-Unis en France. Il y a une culture. Avec des anglicismes, etc. Je sais que ça ne te plaît pas, Jean-Charles.
1: Pas toujours.
2: Je fais certains... des efforts pour traduire quand je le peux, mais c'est très ancré quand même dans le jargon.
1: C'est vrai.
2: Et donc, le knockout power, ce qu'on disait tout à l'heure, c'est la puissance de frappe, tout simplement.
1: Ouais, le pouvoir de KO. Moi, je trouve que ça le fait en français. Et
2: ça fait très
1: en
2: québécois,
1: tout cas, Jared Cannonier a un certain pouvoir de KO.
2: La création.
1: Et d'ailleurs, c'est un garçon qui a la particularité d'avoir gagné par KO. Chez les lourds, chez les mi-lourds, donc 93 kg, et chez les moyens. Vraiment, tu vois les photos de sa transformation physique sur les trois catégories, c'est saisissant.
2: Il y a encore un âge, je pense qu'il pourrait presque encore descendre.
1: Bah écoute, j'aimerais pas être dans l'assiette. Hein. J'aimerais pas être à table avec lui parce que ça doit pas être joyeux. Hein.
2: Bah écoutez, c'est simple, regardez, sa musculature, c'est connu, quand on fait un weight cutting en MMA, plus on a de muscles, plus c'est facile de cutter parce que les muscles sont remplis de glycogène et le glycogène a besoin d'eau. Donc il y a énormément d'eau dans son corps, donc il y a énormément à cutter, donc il pourrait en fait. Je dis pas que ce serait facile, je dis juste que c'est possible. Ouh, attention là, ce bras avant, là, il a été incisif, précis, et bras arrière également. Et vous voyez, c'est vraiment de l'escrime, hein, des bras.
1: Ouais, et c'est un style très rare, il faut le dire. Parce que
2: bah, c'est un jeu, il le voit comme un
1: tu
2: jeu.
1: Tu t'exposes, hein, et tu le vois, hein, à ce point-là, rares sont les combattants qui bah, ont cette posture avec les mains basses.
2: C'est clair.
1: Voilà, il faut avoir une totale confiance en sa lecture. En son jeu défensif, et son jeu défensif qui a été mis à mal, hein, on le rappelle, sur son dernier combat.
2: Il se déplace énormément, et le problème des combattants comme Cannonier, c'est qu'ils ont besoin d'avoir une cible statique, ouais, pour pouvoir frapper. Or là, à aucun moment, alors par contre la jambe elle rougit bien, hein, mais à aucun moment Whittaker ne lui fait ce cadeau-là de rester en phase statique, ou alors quand il l'aide, c'est parce qu'il l'attend, là, il veut le contrer. Voilà, exactement, en désaxant. Il a un but. À chaque fois qu'il s'arrête, c'est parce qu'il a un but. Sinon, tout le reste du temps, il aère, il se déplace et il a le cardio pour. Hein. C'est son style.
1: Ouais, et c'est vrai que c'est low kick jambe arrière. Tu le soulignes très bien, Lucie. Ça peut faire beaucoup de dégâts, surtout face à un combattant qui a besoin comme ça de sa mobilité.
2: Exactement.
1: Et là, on voit un Whittaker qui est peut-être déjà conscient que sa jambe est compromise ou va l'être, qui cherche
2: à gagner du temps
1: des phases de lutte.
2: Ouais. Pourquoi pas gérer cette fin de round plutôt que de s'exposer c'est kick dévastateur encore, ouais,
1: et surtout il a besoin de s'appuyer sur cette jambe avant. Et regarde, il bloque pas, hein. Il bloque pas, il les prend tous, c'est low kick.
2: Mais parce qu'il n'est pas formaté en fait, hein. Il vient du karaté, on bloque pas en karaté. S'il venait du Muay Thai, peut-être qu'il aurait l'automatisme, mais c'est pas le cas. Et il faut dire aussi que dans la culture MMA, on t'apprend pas tellement à bloquer, hein. On t'apprend à saisir la jambe pour aller amener au sol, mais on t'apprend pas à bloquer. Je sais que notre confrère Xavier Fofocam, c'est un peu l'un de ses combats.
1: Ah, ça l'énerve
2: mais parce
1: très
2: que
1: fortement.
2: Lui, il a fait du Muay Thai, et en Muay Thai, on fait des blocages. Mais cette école-là n'est pas répandue en MMA. Hein.
1: Non, c'est vrai que même au niveau, hein, voilà, cette capacité à bloquer, à défendre les low kicks, elle n'est pas très répandue.
2: Écoutez, pour avoir été à l'American Top Team, il y a peut-être un coach qui préconisait ça, et encore, il ne le préconisait pas tant que ça. Hein.
1: Mais encore, tu vois aujourd'hui comment ça a évolué, l'importance que les calf kicks ont pris dans le MMA. Donc calf kick, je le répète, calf, c'est le mollet, donc on va frapper en dessous du genou pour éviter d'être saisi. Mais avec des calf kicks, tu peux faire des dégâts énormes.
2: Bien sûr, tu vois, ils sont très durs à être saisis.
1: L'arme ultime en MMA. Donc si tu n'as pas cette faculté à bloquer, donc à opposer le tibia au tibia,
2: non, alors par contre, ce qu'on nous apprend dans la plupart des clubs de MMA, c'est à retirer la jambe, faire un step back. Ça, éventuellement, on te l'apprend. Et le blocage, la vérité, moi, j'ai pas un seul coach de MMA qui me l'a montré. Hein. Je le savais parce que je venais du Muay Thai, mais j'ai aucun coach de MMA qui m'a montré un blocage. Parce qu'ils estiment aussi que c'est une perte de temps. C'est-à-dire que le moment où tu perds ton temps à bloquer un low kick, c'est un moment où tu peux aussi prendre un punch. Alors plutôt que de bloquer, on va te dire saisis-la et amène-toi le combat au sol. Encore faut-il que ça corresponde à ton game plan et à ton style.
1: Alors, du volume pour Whittaker, de la puissance pour Cannonier et notamment ses frappes en ligne basse là, qui ont fait beaucoup de dégâts sur la jambe avant de Whittaker. Et bon, Whittaker, c'est vrai qu'on a beaucoup de bras avant, donc tu vois, ce sont les statistiques de l'UFC, les frappes significatives. Qu'est-ce qu'une frappe significative à l'intérieur même de ces 25 frappes significatives, tu vois, quelle a été celle qui a été la plus impactante? Voilà, les chiffres ne te donnent pas toujours cette indication, c'est-à-dire que voilà, les chiffres doivent t'aider peut-être à faire ta décision, mais avant tout, je pense qu'il faut regarder le combat, parce que dans ces combats comme ça, où il y a finalement assez peu de volume et pas de coups déterminants, pas de knockdown, de grosses accélérations de part et d'autre, ça se joue sur la puissance, je pense. Ça se joue sur l'impact que tu peux avoir sur l'adversaire.
2: Ah, il a un jab d'arrêt qui a...
1: Il a dansé, Cannonier. la prise de rythme de Whittaker. Accélération de Robert Whittaker. Il était peut-être d'un faible volume et d'un manque d'action dans ce combat. Waouh! Quel enchaînement de la part de l'Australien.
2: Calunier qui le récupère dans sa garde et qui lui bloque les bras, bien évidemment. Il n'est pas passé loin, hein, quand même, d'un drame là. Alors, il va essayer de gagner du temps, peut-être Calunier, quoi qu'il arrive. Il faut récupérer. Il a la demi-garde, il essaye de renverser un petit peu la position.
1: Ouais, et Whittaker qui prend pas beaucoup de risques, hein. Voilà, il préfère conserver cette position plutôt que de tenter de frapper et de laisser un espace à Canonier pour se relever. Et c'est là que tu sens aussi l'expérience de l'ancien champion.
2: Et puis il avait la place, hein, pour passer la garde, mais il n'en fait rien. Il préfère garder la demi-garde au-dessus, qui est très très puissante.
1: Et, il a cherché la montée là, Whittaker.
2: Ça a été bien ressenti, anticipé par Canonier. Ah, il essaie de gagner.
1: Et il va la passer. Cette full mount, position montée, donc l'une des positions les plus dominantes. Alors, Canonier maintenant, c'est la panique, bien sûr. Voilà, il est obligé de donner son dos et Whittaker le saisit. Il y a un crochet, deux crochets, ça y est. Il est placé désormais, l'Australien.
2: Ouais, alors maintenant, il va falloir bien placer les bras. Pas sûr que ce soit la spécialité de Whittaker quand même.
1: Ouais, donc il l'a non seulement sonné, mais il l'a coupé, Whittaker. Là, tu vois le sang sur le visage de Canonier. Bonne sortie de l'Américain.
2: C'est la combat qui... Voilà, au niveau du sol, c'était pas très très bien verrouillé du côté de Whittaker.
1: Voilà, ça n'a jamais été son domaine de prédilection.
2: Non,
1: hein.
2: Non, ça se voit.
1: Alors, il faut le souligner aussi.
2: Avec un Canonier qui tente de sauver les meubles un petit peu.
1: Ah, voilà, maintenant, sapant, mais il faut aller chercher un finish. Hein,
2: je pense, il n'y a pas le choix, mais encore faut-il qu'il s'éloigne pour envoyer ses meilleures frappes. Encore faut-il qu'il arrive à cadrer Whittaker.
1: Parce que je voyais le rang 1 pour Whittaker.
2: Oh, voilà, oui,
1: le 2, peut-être pour Canonier.
2: Oh, pas trop.
1: Tu penses?
2: Non.
1: En tout cas, c'était plus compétitif le 2, je trouve, ouais. Avec les frappes en ligne basse, les gros low kicks qu'il a mis. Malgré tout, je pense que ça doit compter. Mais là, le rang 3, pour l'instant, c'est un 18. Hein, c'est-à-dire que là, il n'est pas loin de se faire finaliser, Canonier.
2: Encore ce jab là qui est très percutant, qui a fait beaucoup de dégâts. Canonier qui n'est pas conquérant pour cette fin de round, alors qu'il le devrait, mais il est touché, il est ébranlé.
1: Et à l'image de ce qu'il a proposé sur le combat, hein, voilà, un peu trop...
2: Trop laxiste.
1: En tout cas, il n'a pas proposé assez, il n'a pas été assez offensif, agressif, alors toujours plus facile.
2: Bien sûr. Non, et puis là, il y a la fatigue. Il y a la fatigue aussi, hein, avec laquelle il propose.
1: Bah là, clairement,
2: le fait d'avoir été au sol.
1: C'est de la survie maintenant. Hein.
2: Mais en fait, le voyage au sol, ça lui a pris ses dernières forces. Qui fait ce qu'il peut. Voilà, il manque de précision. Là où Whittaker semble encore frais.
1: Oh là là là là là. Non, il reste 30 secondes. Canonier là. Un coup de canon peut-être pour changer le cours de ce combat. Il a fait un petit coupé décalé, Whittaker, et tu vois, il est obligé de lutter. Tu sens qu'il est pas bien.
2: C'est un gros rappel à l'ordre. Et c'est très bien d'aller chercher encore un corps.
1: Waouh, ce genou là, la rotule qui est passée tout près du menton. Et là, s'il la prenait, Whittaker, il était propulsé sur la lune.
2: Whittaker qui a gagné du temps, qui a bien géré cette fin de round.
1: Quel troisième round, franchement. Alors, tour à tour, ils ont été proches de gagner avant la limite. Malheureusement, je pense que ça ne passera pas pour Canonier. On va dire que voilà ce qu'il produit sur la fin du round, ça lui permet d'enlever le 18. Hein. Il va juste perdre ce round 19. Ça va compter en revanche pour la suite de sa carrière, parce que on le rappelle, à l'UFC, il y a le résultat, mais il y a aussi et surtout la manière.
2: Elle était incroyable, cette combinaison. Superbe. Et s'il l'avait pris plein fer au niveau du visage, ça aurait pu être dramatique. Vraiment un très gros temps fort là pour Whittaker sur cette fin de round. Là aussi. Hein. Canonnier qui a fait mouche.
1: Waouh, t'as vu la coupure sur le visage de Canonnier.
2: Ça lui fait une cerne.
1: Ouais, et là, il y a
2: quelques points de suture.
1: Quelques semaines pour guérir tranquillement avant de reprendre l'entraînement.
0: We go to the judges scorecards for decision. All three judges score this contest 29-28 for the winner by unanimous decision.
1: 29-28, hein, Lucie. Alors, je connais pas le nom des juges. Mais moi, je vais pas me fier voilà, forcément à leur identité, mais donc les juges ont donné 2 rounds 1 pour Robert Whittaker.
2: Tu avais raison.
1: Je sais pas si j'avais raison, parce que franchement, des fois les juges ils voient des choses, tu peux te questionner sur leur jugement, mais en tout cas le round 2 aura été peut-être le plus serré, voilà, le plus ouvert à la discussion. Sinon les 1 et 3 étaient très largement à l'avantage de Robert Whittaker, qui revient au sommet de cette catégorie. Au droit à la victoire pour l'ancien champion en quête d'une revanche face à Israël Adesanya. Allez, c'est l'heure du main event, le championnat des moins de 70 kg, catégorie lightweight, les poids légers. Khabib Nurmagomedov, qui va entrer dans la cage pour la dernière fois de sa carrière, face à lui, le puncher américain Justin Gaethje.

accueille le challenger ce soir, l'américain Justin Gaethje, l'un des tout meilleurs poids légers au monde. 22 victoires, 2 défaites, ancien lutteur, devenu un striker d'exception, puissance de frappe exceptionnelle, un style, une identité, hein, Justin Gaethje. Depuis qu'il est arrivé à l'UFC, il n'a fait que des combats dramatiques, vainqueur ou vaincu. Ça a commencé avec un certain Michael Johnson, ensuite il a affronté Eddie Alvarez, Dustin Poirier. Il a enchaîné les combats très très durs avec la plupart du temps un bonus. Ces deux défaites, c'est Alvarez et Poirier, et c'est avant la limite. Depuis, il a enchaîné 4 victoires consécutives face notamment à Edson Barboza, Donald Cerrone et puis Tony Ferguson pour prendre la ceinture intérimaire, parce qu'on sait que Khabib Nurmagomedov s'était un temps éloigné de la cage, et pour pallier cette absence, l'UFC a décidé de mettre en jeu un titre intérimaire que Gaethje a remporté face à Tony Ferguson, qui est peut-être l'un ou le plus grand poids léger à n'avoir jamais été champion régulier de l'UFC, un garçon qui était resté invaincu pendant des années, et dont la défaite face à Justin Gaethje a été le début d'une longue descente aux enfers.

0: ce soir, il va quitter la scène et tenter de cimenter sa légende. L'invaincu champion des poids légers, Khabib Nurmagomedov, 28-0, dont 12 victoires à l'UFC. Lutteur, grappleur d'élite, c'est un garçon qui impose son style. Tu sais exactement ce qu'il va faire, tu te prépares à défendre sa lutte pendant des semaines et pourtant il arrive quand même à le faire, et en général c'est toujours brutal. C'est un garçon qui a une lutte absolument étouffante au sol, il a des contrôles très forts, trop forts pour ses adversaires, et ensuite il te frappe, il te punit et il te soumet. Alors il a mis très longtemps avant d'arriver au plus haut niveau. Il a beaucoup progressé d'ailleurs depuis son arrivée à l'UFC, notamment sur son striking. Hein. Alors c'est un striker d'approche, on va dire. Son striking lui sert à casser la distance pour mettre la main sur ses adversaires et imposer sa lutte et son sol. Combattant qui vient du sambo combat, Khabib Nurmagomedov, et qui est, on va dire, devenu l'icône qu'il est devenu grâce au combat générationnel qu'il a opposé à Conor McGregor. Hein. Lui, c'était en 2018. Et bon, il y avait cette espèce d'opposition manichéenne.
1: C'est entre, là qu'il est entré dans la légende. Et clairement, tous ceux qui suivaient le MMA à cette époque se rappellent où ils étaient à l'instant où ce combat a eu. Enfin, je ne sais pas pour toi, Jean-Charles, mais moi, je me rappelle très bien. Ça a été un moment absolument historique, marquant. Ce combat, il a une teinte particulière, Jean-Charles. Puisqu'on est dans un contexte où il est endeuillé aujourd'hui, Nurmagomedov, et le moral est en berne, et pourtant il va falloir faire l'impossible malgré ce moral en berne, puisque son papa est parti pendant, à cause du Covid, et là c'est l'un des rares combats qu'il va disputer sans lui. Et d'où sa volonté aussi d'arrêter sa carrière peut-être après cette échéance.
0: Oui, c'est Abdulmanap Nurmagomedov qui a été non seulement le père mais le mentor, hein, de oui, Khabib Nurmagomedov, qui l'a accompagné dans tous ses combats et qui est en effet décédé pendant la pandémie.
1: Et c'est terrible, hein, de combattre dans ces conditions, ça demande vraiment une force de caractère.
0: Et il a un poids en plus à porter sur les épaules ce soir. Khabib Nurmagomedov qui va disputer cette réunification du titre des légers face au champion intérimaire américain Justin The Highlight Gaethje.
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2: 28 victoires, dont 18 avant la limite. Ce soir, il va tenter d'écrire la dernière page de son histoire sportive face à un combattant terrifiant pour clore le chapitre de son règne après avoir battu Aliaquinta pour le titre vacant, Conor McGregor, puis Dustin Poirier pour sa première défense.
3: Ouais, Nurmagomedov qui prend son temps pour le moment. Qui attend de voir comment Gaethje va entamer les hostilités.
2: Alors évidemment pour Gaethje, on est prévenu, hein, l'enjeu c'est de rester debout à tout prix, de conserver ses appuis, sa distance, parce qu'en termes de striking, il est bien meilleur que Khabib Nurmagomedov.
3: Ouais, mais regardez, c'est hyper intéressant ce qui se passe, c'est-à-dire que les deux s'attendent. Et c'est intelligent ce que fait Gaethje, parce que Nurmagomedov l'aspire à lui pour qu'il s'expose et pour mieux le contrer et l'amener au sol, pour qu'il se jette dans la gueule du loup, entre guillemets. Et Gaethje sait ce qu'il veut, donc Gaethje ne lui donne pas. Donc là, on se regarde, on danse, mais voilà, il ne veut pas lui donner ce qu'il attend.
2: Ouais. Parce qu'une fois qu'il vous met la main dessus, Nurmagomedov, il vous étouffe, il vous essore. Et il est capable de mettre énormément de volume en lutte face à Abel Trujillo. C'est un combat qui a beaucoup marqué les esprits. Il avait mis 21 takedown sur 3 rounds. 21 takedown.
3: Et regardez le choix de son low kick. C'est un low kick intérieur parce qu'il est très difficile à saisir celui-ci. Low kick extérieur, on le saisit, on l'amène au sol. Mais celui de l'intérieur, il est difficile à saisir. Donc chaque coup est bien choisi. Énormément d'attentes.
2: Et en même temps, quand tu affrontes Khabib Nurmagomedov, il n'y a pas de surprise.
3: Ah,
2: tu sais exactement ce qu'il va faire et en effet, tu n'as pas le droit à l'erreur.
3: Oui, mais du coup, ça peut aussi un petit peu annuler ton jeu en striking, toi qui es très offensif.
2: C'est ça le problème, c'est qu'en fait.
3: C'est le cas de Gaethje à la base.
2: La menace de la lutte vient complètement en fait, diminuer ses aptitudes en striking.
3: Ah oui, parce que tu as peur de t'amener au sol, parce que tu sais que si tu vas au sol, t'es fini face à un homme pareil. Donc là, il est en fuite. Moins entreprenant, alors il a tenté un low kick externe à distance, c'est bien, il l'a surpris.
2: Ouais, et ça y est.
3: Waouh, il a réussi à saisir le low kick interne.
2: Ouais, et puis là derrière, il enchaîne un Khabib Nurmagomedov.
3: Ah non, mais là.
2: Certains lutteurs ont un plan A, lui il a toutes les lettres de l'alphabet.
3: Et en lutte,
2: parce que. En lutte, bien sûr, ouais. Parce que Gaethje avec ses crochets larges.
3: Ah, il a touché.
2: C'est
3: là, hein.
2: un combattant qui dégage une puissance phénoménale, qui a mis des KO dramatiques depuis son arrivée à l'UFC. Ouh, et slow kick aussi là sur la jambe avant de Khabib.
3: Ouais, alors là c'est intéressant, Khabib il a compris qu'il fallait amener sa lutte avec du striking. Donc là il fait l'illusion, il lui fait croire qu'il passe au plan B, à savoir le striking, mais la réalité c'est qu'il va vite replonger dans les jambes à mon avis, dès qu'il en aura l'occasion. Jusque là faut faire illusion, faut masquer un petit peu ses attaques. Toujours fuyant Gaethje.
2: Et Khabib toujours très agressif là, qui cherche à raccourcir cette distance. Et là, il ne faut pas se retrouver dos au grillage. Ce serait la pire position pour un Gaethje qui est, on va dire, menacé à chaque instant de se faire saisir, de se faire projeter.
3: C'est exactement le but de Nurmagomedov, de l'amener dans les cages pour l'empêcher de défendre, de se proler. C'est bien, ça snipe sur des combinaisons simples en boxe anglaise. Quelques kicks, quelques genoux.
2: Je ne vais pas dire que Khabib n'a pas de respect par rapport à la puissance de Gaethje, mais en tout cas, il avance, il impose son jeu.
3: Il est dur au mal.
2: Et on parle de sa lutte, mais son menton a toujours été aussi une de ses grandes qualités.
3: Ouais, non, il est métallique, son menton.
2: Puis c'est quelqu'un qui a un cardio, une volonté, un mental exceptionnel.
3: On parle d'un jeune homme qui a grandi. Ouais, il a été bien touché, ouais. Mais encore une fois, le menton est solide. Mais on parle d'un homme qui a grandi sur les tatamis. C'est-à-dire que c'est une culture où il y a parfois des mariages dans la salle de lutte et où les enfants luttent pendant les mariages. Oui, on est dans un autre monde, en fait. Hein.
2: Ouais, et puis il y a une vidéo qu'il avait beaucoup fait connaître. Cette vidéo, quand il est très jeune enfant, il lutte avec un ours.
3: Ouais,
2: avec un ourson, hein, bien sûr. Voilà. C'est pas un gros grizzly.
3: Non, mais quand même, regardez, ça y est, on y est, on est chez lui.
2: Allez, le takedown. Et là, il est très fort dans ce contrôle là où il va encercler les deux jambes de l'adversaire comme une liane. Voilà, justement.
3: Alors ça, en plus, c'est vraiment sa signature. Hein. C'est-à-dire que c'est lui qui l'a popularisé. Après son passage à l'UFC, tout le monde faisait ça.
2: Ouais, et après, là, il ne perd pas de temps. Hein. Dès qu'il a une bonne position, il te frappe, il te tabasse.
3: Et là, il a pris la
2: il
3: montée.
2: Il te roue de coups.
3: Assez facilement la montée, il l'a prise. Et regardez, est-ce qu'il n'irait pas vers une clé de bras là?
2: Ouais, la jugie peut-être pour Khabib. Il reste une poignée de secondes. C'est bien défendu pour l'instant par Gaethje qui est asphyxié déjà, qui est en survie. Hein, Gaethje.
3: Ouais, alors il est parti sur une clé de bras et on aurait presque pu aller sur une gogo plata. La situation dans laquelle il était. Alors, on parlait de cette culture très robuste. J'ai une anecdote que je trouve absolument drôle. Un ami tchétchène à moi hein, qui est combattant justement.
2: Ouais, ils sont des voisins, hein, Tchétchénie, Daghestan.
3: Voilà, exactement. Il me disait qu'en fait, quand ils étaient jeunes, les parents les envoyaient dans la montagne pour chercher des chiens sauvages. Je dis, mais les chiens sauvages, ils sont dangereux. Il dit, non, ce sont les enfants tchétchènes qui sont dangereux. Et ce jour-là, j'étais, ah oui, c'est une manière de voir les choses, effectivement, j'avais pas pensé à cet angle-là. Donc voilà, ça donne un petit peu le ton de la culture. Ils grandissent tout de suite dans le dur. Les enfants font des 100 à 200 pompes très jeunes, moins de 5 ans. Enfin, c'est voilà, on est vraiment sur une autre culture.
2: Alors, ça fait un peu penser à l'éducation spartiate. Je
3: mais
2: vais
3: oui,
2: faire un peu
3: mais
2: d'histoire.
3: Totalement.
2: Parce
3: totalement.
2: Que justement à Sparte, dans la Grèce antique, tu avais ce rituel de l'agogé. Voilà, qui consistait à éduquer très jeunes les jeunes enfants. Alors, de mes études d'histoire, je me rappelle que je crois qu'on les lâchait dans la nature, hein, les
3: oui,
2: enfants,
3: oui,
2: clairement.
3: Ça.
2: Et derrière, c'était...
3: Seuls les meilleurs en sortaient vivants.
2: La survie, quoi, ouais, tout simplement. Ouais. Alors qu'ils étaient très jeunes, quoi. Donc oui, on a... On a évolué quand même, nous, là-dessus.
3: Non,
2: est devenu plus confortable quand même aujourd'hui.
3: Mais c'est une nation de combattants extrêmement solide, en partie grâce à l'éducation très disciplinée. Hein.
2: Ouais, en tout cas, je suis content d'avoir pu ressortir une référence de mes cours d'histoire antique
3: ça
2: à la Sorbonne.
3: Ça, hein.
2: Voilà, où j'ai pas toujours, pas toujours été l'étudiant le plus assidu. Hein. Allez, on revient à ce combat et on a vu sur le premier round que tant que Gaethje conservait ses appuis, il avait ses chances. En revanche, au sol, il va être en grand danger. Et ce très rapidement, très bon low kick là pour Gaethje. T'as vu la jambe de Khabib qui a été bousculée.
3: C'était le mérite en tout cas de le freiner dans ses assauts et de le faire vaciller par moi. Et superbe le timing d'entrée.
2: Ouais, et attention là, ça va aller très vite tout de suite. Il a placé les crochets, il se retrouve en montée déjà. Et cette fois, il reste 3 minutes 40 pour aller chercher une soumission ou du ground and pound.
3: Et
2: il est en train de placer un triangle inversé.
3: Ouais, il est...
2: Et cette fois, le triangle, il va le verrouiller le triangle. La jambe est dans l'axe des épaules. C'est terminé. Il va taper Justin Gaethje où il va dormir. C'est fini. Khabib Nurmagomedov va quitter la scène. A vaincu 29-0. Le mythe est devenu réalité. À jamais a vaincu Khabib Nurmagomedov. l'image, elle est...
3: Elle est dure.
2: Déchirante. Silence. Et tu as un combattant qui est en larmes au milieu de la cage. Alors là, on ne peut qu'imaginer l'émotion qui l'étreint à ce moment-là.
3: Et c'est là que tu te dis, il a dû combattre dans un état émotionnel comme celui-ci. C'est quand même pas donné à tout le monde d'être performant, même dans cet état. Et regardez ce moment de sportivité et de compassion humaine de la part de Keji. C'est un combat qu'il a mené en hommage à son père. Et il a fait une promesse à sa mère, celle d'arrêter le combat.
2: Et pourtant, il est très jeune à ce moment-là de sa carrière, même si, en effet, il a 29 combats.

0: renvoyer à l'histoire tous ces vieux clichés de la virilité, pseudo-virilité masculine, voilà, de penser qu'un homme ne doit pas pleurer ou ne doit pas montrer ses émotions ou sa tristesse. Bah là, vous avez un homme qui est peut-être l'un des plus forts de ce monde, qui n'a pas peur de vous montrer son émotion.
1: Puis surtout, enfin, on peut comprendre hein, qu'il pleure, c'est-à-dire qu'il doit tout à son père en matière de combat, de MMA. Il l'a amené à être l'homme qu'il est aujourd'hui. Et c'est vrai que combattre sans lui n'a plus forcément de sens aujourd'hui.
0: Quelle image et quelle victoire pour cimenter à jamais sa légende. 29-0, immense carrière, avec peut-être le regret qu'elle se termine trop tôt. Parce qu'il a mis du temps, Khabib Nurmagomedov, à arriver finalement à ce niveau de championnat. Parce que son style au départ ne correspondait pas forcément aux standards de l'UFC. En tout cas, il a imposé avec lui une
2: Ladies and gentlemen,
0: identité. Il
2: referee
0: a
2: Jake
0: fait
2: Bulldog calls
0: connaître
2: the stop to this contest
0: un
2: at 1
0: pays,
2: minute
0: une terre,
2: 34
0: une
2: seconds,
0: culture.
2: round number
0: 3
2: 2.
0: millions d'habitants,
2: Declaring
0: hein,
2: the
0: le
2: winner
0: Daghestan, un
2: by
0: grain de sable à
2: technical
0: l'échelle de
2: submission
0: l'humanité,
2: due to a
0: mais
2: triangle choke
0: une immense
2: and
0: nation de
2: still
0: combattants.
2: undefeated and the UFC undisputed lightweight champion of the world, Khabib the Eagle.
0: Et toujours et à jamais invaincu, Khabib Nurmagomedov qui symboliquement dépose les gants au centre de l'octogone. Il prend sa retraite ce soir et il quitte la scène invaincu. C'était un grand moment de l'histoire de l'UFC. Quelle émotion de revivre
1: C'est
0: ensemble, Lucie.
1: passionnant.
0: C'était un plaisir une nouvelle fois. Merci, ma chère Lucie.
1: Plaisir partagé. Merci tout le monde.
0: Et très belle soirée une nouvelle fois à vos côtés. Merci à tous d'être toujours fidèles au rendez-vous UFC Classique. Merci à Romain Jégou, notre chef d'édition. Et rendez-vous samedi prochain, évidemment, pour un nouvel épisode du UFC Classique. Très belle soirée. Bye bye.

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0: Salut à tous, ravi de vous retrouver pour un nouvel épisode du FC Classique, votre rendez-vous MMA sur la chaîne L'Équipe. Ce soir, je suis avec le professeur X, monsieur Foupapoclam, et nous avons le plaisir de revenir sur la carrière de l'immense Tony Ferguson, l'un des tout meilleurs poids légers avoir jamais été champion à l'UFC. On a vécu l'épisode 1 avec Luciberto, l'ascension. Aujourd'hui, le sommet, puis la chute, mon cher.
1: Je suis le professeur X et c'est l'heure de la punition. Bonsoir mon cher Charles, bonsoir à tous. Effectivement, Tony Ferguson, ce combattant qui avait commencé une carrière en fanfare et qui l'a fini malheureusement un peu moins bien.
0: Les belles histoires finissent mal, en général.

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2: Qui assumera l'héritage de Conor McGregor inactif depuis sa victoire au Madison Square Garden face à Eddie Alvarez, victoire qu'il a sacrée double champion après les plumes, les légers. Mais suite à l'inactivité de McGregor, l'UFC a décidé de mettre en jeu un titre intérimaire dans cette catégorie des moins de 70 kilos. Combat qui oppose donc Tony Ferguson, invaincu depuis 5 ans, 9 victoires consécutives à l'UFC, combattant au style très créatif, striker avec une allonge exceptionnelle, jujitsuka létal, hyper complet,
3: imprévisible,
2: style très singulier, il sait tout faire,
3: imprévisible.
2: Tony Ferguson, et face à lui, Kevin Lee, le numéro 7 de cette catégorie, combattant spectaculaire également, très agressif, 16-2 en carrière, et à qui l'UFC offre cette chance pour le titre intérimaire, deux Américains face à face. C'est donc le main event, mon cher Zali, de cette UFC 216, Ferguson Lee à Las Vegas. Première droite qui arrive pour Kevin Lee.
3: Effectivement, on dirait pas comme ça, mais deux combattants aussi quelque peu opposés. On a Kevin Lee très académique, très propre, très beau garçon en plus. Et en face, on a un Kevin Ferguson avec son style de Dirty
2: Vous
3: Fighter.
2: Vous sous-entendriez que Tony Ferguson pas n'est pas le plus bel FM qui ait mis un jour les pieds dans une cage de MMA.
3: C'est pas ce que je veux dire. Ce que je veux dire en revanche, c'est que son style à lui n'est pas basé sur l'esthétique, n'est-ce pas ? Une agressivité constante et un style très imprévisible.
2: Vous voulez dire que Tony Ferguson n'est pas le Ebony Jewel que vous étiez à une certaine époque, le joyau d'ébène ?
3: Donc on prend son sérieux, et donc je le disais effectivement, opposition de style entre l'esthète et néanmoins efficace Kevin Lee et le dirty fighter très agressif et aussi tout aussi efficace Kevin Ferguson. Tony Ferguson, pardonnez-moi, oui, excusez-moi, j'étais perturbé par...
2: Oh, attention
3: et
2: Ferguson, c'est vraiment un combattant unique.
3: En fait, c'est un garçon qui a un style si particulier que c'est presque impossible de se préparer à l'affronter. Parce qu'on a l'impression que des fois, lui-même, il ne sait pas ce qu'il va faire. Il est capable de combattre dans les deux gardes. Il a une allonge tentaculaire pour cette catégorie des légers. 1m94 pour une taille d'1m80.
4: Les trajectoires sont parfois inattendues. Et puis, même dans des situations inattendues aussi, pour sortir un uppercut de nulle part ou un coup de coude.
3: Il se met en gaucher, il se met en droitier, il sait kicker, oui. Il sait utiliser les coudes, les genoux.
4: Et Ferguson qui avance sur Kevin Lee qui doit battre en retraite, changer quelque chose.
3: Et c'est pas juste un striker. Hein. Ferguson, quand il est amené au sol, on attend qu'il est très actif, c'est lui.
4: Magnifique amené au sol,
3: capable. Vous voyez, d'être létal sur des techniques de soumission très variées.
4: Ferguson qui
3: et on voit là, déjà il est en train de tenter un triangle. Que peu de gens finalement osent rester dans sa garde.
4: Et Kevin Lee qui va finir par sortir sa tête au prix de nombreux efforts.
3: Il oui, le danger bras, il vient de partout pour Ferguson. Bonne défense de Kevin Lee.
4: Il faut toujours récupérer ce bras qui reste en danger, piégé entre les jambes de Kevin Ferguson, de Tony Ferguson. Décidément,
3: ouais, genou au corps.
4: Kevin qui revient dans la garde. Il n'a pas trop le choix, hein. Il a été aspiré par Ferguson.
3: Aspiré, c'est le bon mot parce que c'est une vraie tornade. Hein. Ferguson, les coups viennent de partout. C'est chaotique, c'est désordonné. C'est très agressif cet homme. Un cardio assez exceptionnel. Il est capable de mettre du rythme comme ça pendant 5 rounds.
4: Il change bien d'axe, il désaspire sa hanche pour partir sur le gigatamé. Là, pour le coup, c'est tout l'inverse de certains combattants complètement passifs quand ils sont en dessous. Ferguson, il bouge tout le temps, il bouge sa hanche, il bouge ses épaules. Tout le temps en action, tout le temps agressif. Regardez-le là, même si Kevin Lee réussit à rester stable, il va sortir. Il serpente pour venir chercher peut-être la demi-garde pour le basculer par-dessus lui.
3: Ouais, pour l'instant, c'est une équation stylistique que peu de gens ont réussi à résoudre. À l'UFC parce qu'il est fort debout, il est très fort au sol. Et avant d'aller au sol avec Ferguson, il vaut mieux l'abîmer debout.
4: Lee qui a passé la garde depuis la monte.
3: Lee qui est en train de prendre ce chemin avec un grand handpan précis, puissant, les coudes. Qui vient de percer la garde d'un Ferguson qui est vraiment en difficulté.
4: Oui, parce qu'il est installé très stable, hein, Kevin Lee. Il est relativement haut sur la poitrine, il monte encore plus haut. Et il frappe maintenant.
3: Et là, attention, parce que heureusement qu'il reste une poignée de secondes seulement à Kevin Lee pour travailler.
4: Ferguson qui est sorti entre les jambes de Kevin Lee, c'était compliqué. Terminé.
3: Ouh, il était lancé là. Kevin Lee.
4: Oh, il a perdu ses repères.
1: Hey, you don't hit after I stop. Don't you do that again.
4: C'est le kick de Ferguson. Kevin Lee sur la fin qui s'est un petit peu agacé du style de Kevin Ferguson, cette boule de sable qui vous glisse entre les doigts, insaisissable. Et là, Kevin Lee très stable.
3: Alors si vous pouviez, mon cher Xavier, mettre un euro à chaque fois que vous appelez Tony Ferguson, Kevin. Je pense que je passerai une belle fin de soirée grâce à vous.
4: Je bats ma coupe. Alors, effectivement, c'est toujours entre Kevin Lee et Tony Ferguson. J'ai quelque peu été déstabilisé peut-être tout à l'heure par vos remarques déplacées.
3: Mais néanmoins, tout à fait factuel, mon cher.
4: Déplacé, j'ai dit.
3: Factuel, alors, factuel. Ne rentrez pas là-dedans.
4: Ferguson avec des feintes de saisir la cheville. High kick derrière.
3: Premier round dans l'avantage de Kevin Lee. Mais Ferguson qui a énormément de ressources. On l'a déjà vu souffrir, on l'a déjà vu
2: saigner. Et on a toujours vu ces dernières années, ces 5 dernières années, vainqueur.
4: Toujours en train de maintenir son pressing sur Lee, sur un Lee qui essaie de rester très vigilant, qui veut lui aussi être très agressif, mais doit rester vigilant. On ne sait pas d'où ça peut partir, du jab, direct en ligne.
2: Ouais, il est sur 9 victoires consécutives, ouais. Ferguson. À cette époque-là, il s'impose comme l'épouvantail de cette catégorie des poids légers. Il a battu avant la limite des Abel Trorio, des Gleison Tibau, des Edson Barbosa.
4: Ouais. Il y a un défaut, c'est qu'il prend énormément de coups. Il est un épouvantail généreux.
2: Mais alors, c'est un pur produit UFC, Tony Ferguson, parce qu'il a cette capacité à créer du spectacle. C'est un combattant qui est généreux, très offensif, mais qui dit offensif, dit ouvert défensivement.
4: Et dit parfois mauvais investissement sur l'avenir.
2: Ouais, et un combattant que son
4: menton
2: n'a jamais lâché le coup d'œil, la vitesse d'exécution de ce sprawl là pour remettre à Kevin Lee dans le vent. Donc, l'expérience, le vécu est du côté de Tony Ferguson. Kevin Lee, lui, n'a que 25 ans.
4: Il est obligé d'aller chercher des trajectoires, des angles, parce que Tony Ferguson.
2: 1 euro, Xavier.
4: Tony Ferguson, il est partout en fait. Ça arrive de partout. Trajectoire rectiligne, ça arrive sur les côtés, en haut, en bas. Compliqué à boxer.
2: Regardez cette incertitude là, ce petit geste là, de la main. On va chercher le genou là pour créer de l'incertitude chez l'adversaire. Il a cette faculté comme ça, par son jeu de feinte, par ce style si peu académique, par ses changements de garde, à un petit peu saturer le logiciel de l'adversaire.
4: Il n'a pas forcément baissé la tête aussi bas, mais il est sorti de la trajectoire, il n'a pas
2: peur. Est-ce qui fait que finalement ses adversaires commencent à s'interroger, commencent à douter? Un combattant qui doute, c'est un combattant qui ne combat pas et qui laisse le lead, la direction du combat à l'adversaire. Alors je disais, mon cher Xavier, dans l'épisode 1, le MMA c'est un sport incroyable et je pense qu'il est en train de prendre le lead dans le monde des sports de combat, parce que c'est très varié techniquement, c'est très riche. Les combats se terminent avant la limite, le format tient beaucoup plus à l'époque, mais aussi je trouve parce que les styles sont extrêmement marqués. Et un mec comme Tony Ferguson, c'est un personnage de Mortal Kombat un peu. C'est un personnage de ces jeux qui ont marqué l'enfance de nous autres, qui sommes nés dans les années 80. Et c'est vrai que il fait des trucs que lui seul ne peut imaginer, tout simplement.
4: Oui, effectivement, il vient avec tous les éléments de sa panoplie, un peu comme ses personnages, son arme, son costume, son chapeau et son style. Il a tout ça en même temps.
2: Mortal Kombat ou Street Fighter, les amateurs.
4: Et son histoire aussi, d'ailleurs. C'est un personnage emblématique du UFC. Kevin Lee, en tout cas, a du mal à le déchiffrer pour l'instant. Il ne sait pas trop quoi faire pour s'approcher sans prendre de coups.
2: Ouais, et lui qui avait été très agressif sur le premier round, n'a pas forcément l'expérience des 5 rounds. N'a pas forcément les mêmes qualités athlétiques aussi. Parce que ce qu'il a fait dans le premier round, il faut être capable de le reproduire sur 5. Et on sent déjà la bouche ouverte pour Kevin Lee. Il y avait peut-être aussi une stratégie de tenter sa chance dès le début. Stratégie à double tranchant, mon cher Xavier.
4: Et surtout maintenant que le cardio se fait un peu plus rare
2: et que les coups se font un peu plus prévisibles.
4: Un peu plus prévisibles, un peu plus lents, et qui laisse traîner la jambe après les low kicks, par exemple. Il doit se méfier d'un Kevin Ferguson qui saisit
2: 2 euros.
4: Les low kicks d'un Tony Ferguson qui saisit les low kicks et qui va probablement essayer d'en faire quelque chose en jiu-jitsu brésilien. Il y a beaucoup de tension dans ce combat, mon cher.
2: Vous savez, mon cher David, je vais raconter un souvenir très personnel. J'ai un ami qui travaille dans ce journal, d'ailleurs, Romain Bergogne, qui est donc journaliste à la rubrique rugby, qui était venu avec sa femme, Axel, et leurs enfants, passer un week-end chez moi, et qui faisait la même chose à chaque fois que je disais un un gros mot ou quelque chose de déplacé.
5: Oui, oui.
2: Un euro, ben je peux vous dire que j'ai fini avec une belle addition.
4: Je suis sûr qu'ils sont riches. Vous connaissant. Et quand vous rôtiez, c'est combien?
2: Écoutez ça, mon cher ami, ce qui se passe en antenne doit rester en antenne.
1: Ah, bah, okay,
2: je ne sais pas de quoi vous parlez. En tout cas, vous êtes mon auditeur privilégié, puisqu'on est connecté avec nos deux micro-casques.
4: Mais c'est pas...
2: Et vous devriez penser que c'est une chance, mon cher Xavier. Vous êtes un ingrat ! Voilà, je le dis publiquement.
4: Je ne fais que goûter mon plaisir de partager autant de temps avec vous. C'est vrai que nous sommes quasiment mariés. Vous
2: êtes... C'est vrai, et c'est très dérangeant. Situation, mon cher Xavier. Allez, troisième reprise. Virginie Petrus de couper certaines phrases au montage.
4: Je vous rassure, ma mère qui regarde ces images, maman, je te préviens, c'était une blague.
2: Bien sûr.
4: C'était une blague.
2: Ouais. Le surnom de votre fils, madame, c'était une blague. Allez, l'a amené au sol là de Kevin Lee, il l'a soulevé, il l'a slamé, projeté violemment le dos et les épaules contre le sol.
4: Effectivement, il l'a violemment claqué au sol et maintenant il tente d'assurer. Position de contrôle sur un Tony Ferguson toujours aussi réactif, toujours aussi vif, qui bouge dans tous les sens.
2: Ouais, et c'est vraiment ça le danger hein, avec Ferguson là, c'est un espèce de ver de terre qui se tortille dans tous les sens, qui est capable de partir sur des clés d'épaule, des clés de bras, des triangles. C'est l'un des combattants les plus actifs qui ouvre vraiment le jeu quand il est sur le dos.
4: D'ailleurs, il faut se méfier hein, quand il a ses talons à votre hanche et qu'il saisit votre tête très fort contre lui. Kevin Lee devrait se méfier car Tony Ferguson peut sortir sa hanche à tout moment et partir sur un étranglement en triangle, une clé d'épaule omoplata, un jugatamé, pourquoi pas.
2: Allez, mais Ferguson qui l'a repoussé et qui parvient à retrouver ses appuis, qui reprend sa marche en avant.
4: Car Kevin Lee shootait à ce moment-là.
2: Et je pense qu'on a dû lui dire dans son coin de changer un peu de stratégie, d'aller chercher plus la lutte.
4: Oui, parce qu'en plus on est à une époque où les takedowns sont scorés comme un élément individuel de scoring qui peut rapporter, qui peut faire gagner un combat.
2: Alors le problème avec des garçons comme Ferguson qui ont trois poumons, qui ont des capacités athlétique, cardiovasculaire, hors du commun, c'est qu'il vous laisse aucun temps de repos. C'est-à-dire que dans un combat, il y a des temps forts et des temps faibles. Il y a des temps d'action et des temps de récupération. Et avec un combattant comme Ferguson, qui est une menace en constante permanence, il y en a très peu.
4: Et Kevin Lee, le musculeux, commence peut-être aussi à congestionner, à souffrir de l'excès d'acide lactique provoqué par l'effort intense des deux premiers rounds. Ouais, la middle kick. Allez, il faut lâcher un peu les bras. Je sais que ça commence à piquer. On a plongé dans les jambes, mais on va l'arracher.
2: Et à nouveau, hein, on sent ce parti pris de Kevin Lee. Mais après, il y a cette menace d'être dans la garde d'un Ferguson qui est hyper actif. Et attention, on le voit partir sur la Juji Katame. Sur la clé de bras pour Ferguson, le bras est placé en hyper extension. Il était en danger, bonne défense de Kevin Lee, mais il a été sur un fil. Et attention à nouveau, peut-être le triangle de Ferguson qui pique avec les coudes.
4: Il se remet de la garde.
2: Il accroche les poignets.
4: Regardez, il prend soin de grouper ses bras près de lui pour pas laisser Ferguson partir à nouveau sur une clé de bras, sur un jugatamé. Sauf qu'en faisant ça, eh bien, il ne se protège pas des coups. Donc la vie étant un compromis, il doit alterner entre garder ses bras contre lui et protéger sa tête des coups de coude et des coups de poing.
2: Alors on le dit, on le répète depuis qu'on a la chance d'animer ce programme, mon cher Xavier. L'homme à terre n'est pas un homme hors combat. Et je pense que Tony Ferguson en est l'illustration parfaite. Ça fait près de 30 secondes qu'il est sur le dos. Kevin Lee n'a pas mis un coup. Et il est sur un fil, Kevin Lee, parce qu'à chaque moment, il peut y avoir une technique de Ferguson qui a verrouillé ce triangle. Et la jambe est dans l'axe des épaules.
4: C'est que ça va être compliqué là pour.
2: Et là, il faut se lever. Il faut se lever pour Ferguson. Pour Lee, pour aller tenter de slammer, de sortir, de casser le triangle.
4: Se redresser, se remettre sur ses.
2: C'est terminé. Tony Ferguson par soumission au troisième round. Et nouveau champion intérimaire des 70 kilos. Il aura mis 5 ans, Xavier, pour gravir cette montagne. On est à l'âge d'or de cette catégorie. Et Tony Ferguson est enfin au rendez-vous de son talent. Champion intérimaire, certes, mais l'unification face à un certain Conor McGregor lui tend les bras.
4: Et quelle déception pour Kevin Lee, qui doit s'en vouloir en fait d'avoir eu un temps de retard sur cet étranglement en triangle. Lorsque Tony Ferguson a monté ses jambes pour fermer ce fameux Sankaku Jime, il aurait pu défendre Kevin Lee, mais il a attendu. Il a attendu comme s'il n'était pas en danger. Et une fois que le triangle était fermé, il était trop tard. Il ne pouvait plus se relever, se redresser comme on doit le faire pour sortir d'un triangle. Regardez-le, il est abattu, il s'en veut. Ferguson, donc, dans un jujitsu très bien offensif. Répété, très efficace. Là, en un seul mouvement, il est capable d'enrouler votre tête pour un jujigatame. De coiffer votre tête, pardon. Kevin Lee sort in extremis.
5: Ouais, et je pense que le bras va être douloureux aussi, hein, oui. Xavier, parce que là, il y avait vraiment une tension.
4: En deux étapes, je ferme le triangle. Kevin Lee aurait dû se redresser là, il ne l'a pas fait. Et là, c'est trop. Maintenant, Tony Ferguson n'a plus qu'à mettre le tibia dans l'axe des épaules. Le piège s'est refermé sur le combattant américain.
5: Et on rappelle que c'est un étranglement sanguin. Donc qui vient peu à peu couper l'irrigation du cerveau. Et Kevin Lee a été assez lucide pour taper. Là, la seule solution, Xavier, ça aurait été de tenter de se relever, de porter tout le poids de Ferguson sur les épaules et de le projeter violemment au sol pour casser le triangle.
4: Ça, c'est une méthode que je déteste.
5: C'est suicidaire. Ouais, vraiment, c'est
4: la solution de dernier
5: recours. C'est ça aurait un.
4: Des bourrins que je déteste. Et puisque initialement, d'abord, pour sortir ce triangle, il faut se redresser, se mettre sur ses appuis, rentrer son bassin, essayer de redresser sa colonne vertébrale le plus tôt possible pour casser finalement la saisie des deux jambes. Mais ça, il faut le faire suffisamment tôt dès qu'on sent le triangle se refermer. Vous l'avez dit, effectivement, en dernier recours, je viens pick up mon adversaire du sol pour le slammer, espérant qu'il ne referme pas le triangle encore plus profondément et qu'il soit assommé. Mais même ça, malheureusement, Kevin Lee n'a pas pu le faire.
2: Ouais, l'expérience de Tony Ferguson aura prévalu sur la jeunesse de Kevin Lee. 33 ans et enfin à sa place, la première.

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1: Le grand retour de Tony Ferguson. Retour un format 3 rounds, retour à des combats de classement, retour dans la file d'attente finalement, mon cher Xavier, puisque Tony Ferguson a été destitué en raison d'une blessure et de son inactivité. Face à lui, un ancien champion de cette catégorie des moins de 70 kilos, un autre américain, Anthony Showtime Pettis, combattant lui aussi très spectaculaire, très créatif, capable de s'appuyer sur la cage pour lancer un Superman punch,
2: ça,
1: notamment face à Stephen Thompson. C'est un combattant qui a marqué l'UFC à une certaine époque, même si cela fait maintenant quelques années qu'il a perdu son titre. C'était face à Rafael Dos Anjos. Son règne aura été bref. Il a été champion en 2013 face à Benson Henderson, qu'il avait soumis sur une clé de bras. Première défense face à Gilbert Melendez, soumission au round 2, et puis battu, déchu par Rafael Dos Anjos, ancien adversaire d'ailleurs de Ferguson. Que Ferguson avait battu pour son premier main event en carrière en 5 rounds.
2: Pettis qui pour l'instant reste très précautionneux face à un Ferguson qui peut venir de tous les côtés. Le kick intérieur. Kick. Anthony Pettis qui se déplace, il tente de chercher une trajectoire, pourquoi pas ce bras arrière là avant de reposer la jambe qui a touché Ferguson. On l'a dit, hein, Ferguson qui n'est pas forcément axé sur la défense, qui a tendance à prendre quand même beaucoup de coups et les accepter, se sacrifier un petit peu, hein, dans certaines attaques.
1: Ouais, 34 ans aujourd'hui pour Tony Ferguson, et il a fait beaucoup de vécu déjà dans la cage, beaucoup de combats durs, beaucoup de combats où on l'a vu souffrir. C'est vrai que cette blessure, elle est arrivée finalement au pire moment de sa carrière, parce que entre temps un certain Khabib Nurmagomedov s'est imposé comme le champion des poids légers, et il va sur cette même soirée, l'UFC 229, affronter Conor McGregor pour le combat qui changera à jamais le visage de notre sport, qui le fera éternellement changer de dimension.
2: Pour l'instant, fidèle à son habitude, Ferguson court après Pettis, le chasse, se pose en prédateur sur un Pettis qui tente de le contenir et qui cherche une solution.
1: Ouais, et c'est un combat où Ferguson et Pettis sont co-main event. C'est juste avant Khabib Conor, donc passer tout près de la gloire, tous les deux. Avec cette UFC qui a été le plus vendu hein, en pay-per-view, je crois que historiquement c'était plus de 4 millions d'achats en pay-per-view.
2: Ça ne pouvait pas être à 10$.
1: Non. Parce que c'était une belle soirée business.
2: On va se faire la multiplication. Le prix du ticket. Et petit, c'est une bonne garde qui bloque.
1: Ouais, face à un Pettis toujours aussi surprenant, capable de jaillir, d'exploser. Des trajectoires lui aussi peu académiques. Et les deux hein, ont finalement un profil et des carrières similaires. Les deux ont touché au Graal. Alors, le titre intérimaire pour Ferguson, le titre unifié pour Pettis. Les deux ont affronté des grands noms. Ça fait des années qu'il ferraille dans cette catégorie des moins de 70 kilos. Avec des grands noms de la KT comme des Barbosa, des Dustin Poirier, des Anderson, des Charles Oliveira. Lui aussi, hein, c'est un combattant qui a toujours été porté vers l'offensive.
2: Mais là pour le coup, il subit un petit peu les assauts.
1: Oui. Et on parlait de cette capacité à créer du spectacle, à sortir des techniques de nulle part.
2: Il a beau subir les coups de marteau de Ferguson, le public a réagi dès qu'il
1: mais il accepte hein, Pettis souvent d'être sur le pied arrière pour venir comme ça piquer, contrer, exploiter des failles dans la garde adverse. Et des failles chez Ferguson, il en a.
2: Sur les côtes de Anthony Pettis, si on peut dire ça comme ça, il ne lâche pas d'une semelle.
1: Ouh ouais, Ferguson a fait une Pettis. Incroyable.
2: Ça pour le coup c'était une vraie provocation Charles.
3: Good breathe.
2: Il a grimpé sur le grillage pour lui envoyer ce Superman
3: good run.
2: Punch.
3: Here's what I need you to do though, okay? Breathe. Get some water in you. Okay. Drink. There you go. Big mouth. All right. So listen to me. Keep hitting over his kicks, okay? Every time he kicks, he's wide open. Quick punch combo, kick at the end of it. You're doing great. Keep your hands high, though. Perry. I like your swagger. I like the mentality.
4: Don't aim so high. That's
5: it, right there. That's
4: smart. There you go. Don't aim so high every time, you hit
2: it. Big point for Ferguson, forcément, après un round comme ça.
4: Give me a smart, give me a smart.
2: Il essaie de continuer à attaquer cette jambe avant. Dans le kick. Mais d'enchaîner ensuite.
1: Un an d'inactivité presque jour pour jour, à un jour d'écart pour Tony Ferguson depuis son dernier combat. Et pourtant, on le sent en énergie. Pas du tout, il est pourtant.
6: Choquer Ferguson qui est ouvert, blessé, sanguinolent. Il est allé trois fois au tapis en à peine 15 secondes.
1: Ouais, et là, Ferguson ferme la garde. Ouais. On l'a très rarement vu fermer la garde dans sa carrière.
6: Ah, c'est clair qu'il se colle à Anthony Pettis. Le temps de laisser passer l'orage, le temps de récupérer. Alors, il y en a un des deux qui est ouvert, mais très ouvert, qui est devenu une véritable fontaine de jus de raisin.
1: Ouais, je crois que c'est Ferguson.
6: Anthony Pettis qui tente de passer la garde. Pour l'instant, l'arbitre laisse évoluer la situation qui n'est pas figée pour ne désavantager personne. Tant que la blessure ne semble pas grave, juste sanglante, mais sans danger pour les athlètes. Qui veut progresser, qui veut passer cette garde.
1: Et attention,
6: ou alors,
1: derrière,
6: se jeter dedans pour frapper.
1: Il tire sur une omoplata. Il est capable de toutes les folies au sol. Ferguson, même blessé, même commotionné.
6: Dans la bataille et petite provocation.
1: Ouais, il a senti l'odeur du finish, mais cette odeur est en train de s'étioler devant Ferguson qui a retrouvé ses appuis et qui essuie tranquillement le sang sur son visage.
6: On va voir un peu plus tout ça. Il va respecter par les médecins maintenant. Déjà, alors il faut intervenir, oui, mais il ne faut pas briser la dynamique du combat. Mais il faut à la fois inspecter l'état physique des athlètes pour être sûr que personne n'est en danger. Éventuellement refermer une plaie qu'il faudrait refermer. Et de deux, pour visuellement, pour l'aspect du combat, c'est mieux quand il n'y a pas de sang.
1: Alors c'est important, c'est sur le sommet du crâne, on sait que ce sont des zones qui sont assez irriguées. Et donc ça saigne beaucoup, mais c'est pas forcément très dangereux.
6: Allez, c'est reparti.
2: Il a pu récupérer Ferguson. Il attendait que ça.
1: Et avec cette image, ce style de Joker un peu là, de sourire dans le chaos, sourire le visage maculé de sang, comme un tableau d'un certain Kevin Bacon.
6: Francis Bacon! Francis Bacon, je l'appelle.
2: Allez, on est en haut. On va faire un combat divertissant, c'est pas mal, de s'amuser, de jouer à combattre. Allez-y, messieurs, on fait confiance. Ferguson qui veut cadrer Pettis, qui réussit tout de même à s'enfuir, à lui glisser entre les doigts. Et direct du bras arrière, il m'a l'air un peu blessé à la jambe arrière, Anthony Pettis. Qu'en pensez-vous, Jean-Charles?
1: Il est sur le reculoir.
2: Direct au corps.
1: Et s'il avait laissé passer sa chance, Anthony Pettis, c'est que ça doit être démoralisant, Xavier, quand on a senti, quand on s'est vu comme ça finir le combat, d'avoir comme ça un adversaire qui revient, qui vous frappe, qui vous use.
2: Inquiétez-vous, qui vous tambourine même. Allez, il faut sortir encore de cette.
1: Et là, il faut bouger. Et l'oxygène commence à manquer. Le visage est ouvert. Y a-t-il une coupure également à l'arcade pour Pettis?
2: Pressing constant.
1: Ouais, les crochets. Et derrière encore les coups de poing Ferguson.
2: Sauf qu'à force d'avancer son garde, voilà ce qui arrive, on se fait contrer. Et il a touché encore.
1: Okay. Étouffant Ferguson avec les mains basses. Il n'a aucun respect pour la puissance d'Anthony Pettis qui commence à faiblir physiquement.
2: Lequel va s'élever premier. Anthony Ferguson qui avance continuellement, qui veut rouler sur Anthony Pettis. Anthony Pettis qui, loin de subir,
1: il en a fait
2: ce qu'il peut.
1: Il en a fait une question d'orgueil, Anthony Pettis, de résister à Ferguson qui lui impose ce mano à mano viril, brutal. Les coudes, les genoux, les réponses de Pettis, quel combat!
2: On est clairement dans le top fight là, sur le combat singulier, face à face, à distance, deux cowboys.
1: Il est tout près de céder là, on le sent, Pettis qui touche, qui approche ses limites physiques et à nouveau les coups tranchants comme des lames de Ferguson qui est venu faire du dégât, qui est venu faire un statement, une déclaration, envoyer un message à la catégorie, qui est venu prendre son ticket pour le prochain combat pour le titre. Et quelle ambiance à la T-Mobile Arena de Las Vegas devant ces deux Américains qui offrent peut-être le combat de la soirée.
2: Et là, je peux vous dire que côté Pettis qui peut casser le mental, ne pas se démobiliser, ne pas poser les armes. Ouh, parce qu'il prend des coups. Et encore,
1: quelle résistance de Pettis qui tente d'esquiver, de monter les mains, les épaules.
2: Ferguson qui ne s'arrêtera jamais.
1: Tony Ferguson,
2: ça ne tombe pas. Allez, il va passer une coup de marteau.
1: Quel deuxième round pour Tony Ferguson qui ne paraît même pas essoufflé.
2: Incroyable.
1: Il est d'un autre monde alors que les yeux du monde sont braqués sur cet octogone de Las Vegas.
2: Il a 4 poumons. C'est incroyable.
1: Juste avant le main event, Khabib McGregor. C'est déjà la suite de l'histoire de cette catégorie qui s'écrit.
2: Il vient de se faire rouler dessus par un camion. Le
1: Pettis qui a voyagé, qui a traversé les enfers sur ce deuxième round. Il est coupé à l'arcade, au cuir chevelu. Il a pris énormément de dégâts.
2: Il avait piétiné.
3: I can't have you fight him if you didn't get that hand,
1: right? Et ils vont arrêter le combat, ils vont arrêter le combat. Il a la main cassée, Anthony Pettis. C'est terminé. Victoire de Tony Ferguson.
2: Ah,
1: c'est terrible.
6: C'est pas un jeu. C'est terrible pour Pettis, non, c'est un TKO. Tony Ferguson a vaincu ses démons, a vaincu l'absence, a vaincu la blessure pour revenir au plus haut niveau. La traversée du désert aura duré un an. Il est de retour. C'est un chaos technique. Ouais, je pense qu'il en pouvait plus, il en voulait plus. Pettis qui a eu sa chance dans ce combat. Waouh, qu'est-ce que c'est que ce combat. Et regardez l'ouverture là, immédiate. La précision de ce coude et la force, la puissance et la terreur que peut nous infliger une telle image. On voit que Pettis est diminué.
7: Le chaos technique donc est un arrêt sur blessure ordonné par l'arbitre.
6: Et c'est le coin.
8: Ah, c'est un jeu de l'éponge.
6: Ouais, c'est l'entraîneur qui lui disait
7: d'accord.
6: Je peux pas te renvoyer si tu peux pas combattre
7: effectivement
6: comme tu, jeter comme tu devrais combattre. Évidemment c'est une immense déception pour un combattant de la trempe de Pettis, mais c'est peut-être aussi une bonne chose parce qu'il était vraiment dans le dur. Et il approchait de ses limites. Ferguson. Et ce qu'a fait l'entraîneur d'Anthony Pettis va peut-être lui offrir quelques années en plus dans ce sport qui n'est pas comme les autres, mon cher Xavier. On ne joue pas au foot, on met en jeu son intégrité physique. Ce soir, Anthony Pettis a perdu le combat, mais quelque part avec le spectacle de ces deux garçons. On peut faire tous les deux pour gagner l'événement.

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1: Gentlemen, we've been to the rules in the locker room. I want to obey my commands at all times. I want to protect yourselves at all times. I want to touch close to you now. Good luck to both of you guys.
2: Plus que deux combattants, ce sont deux icônes qui sont opposées dans cette catégorie des poids légers. Donald Cowboy Cerrone et Tony El-Khoukhoui Ferguson. Deux combattants spectaculaires, charismatiques, qui ont su toucher le cœur du public. Numéro 2 face au numéro 4. Le vainqueur sera évidemment en quête d'une chance mondiale. C'est parti pour 3 rounds de 5 minutes. C'est Cerrone qui est un gabarit assez massif. Excellent kickboxer, très bon au sol également. Avec vraiment une morphologie, densité musculaire très importante, plus importante que Ferguson, puisqu'il a évolué au cours de sa carrière entre les 70 et les 77 kilos. Il a fait des allers-retours, alors que Ferguson, lui, est toujours resté dans cette catégorie.
3: D'ailleurs, ça se voit au niveau de la percussion. Donald Cerrone qui percute avec plus d'impact, même lorsqu'il est relâché. Ferguson qui doit se jeter là pour aller le chercher.
2: Il y a un problème de taille à résoudre, et pourtant Ferguson est habitué à avoir une allonge beaucoup plus importante que ses adversaires, puisqu'il fait 1m80, une allonge d'1m94. Des statistiques qui sont simplement hors du commun.
3: Oui, puisqu'effectivement, comme on le dit souvent, dans ce cas-là, il est disproportionné, son allonge étant censée, en temps normal, être équivalente à sa hauteur. À partir du moment où effectivement votre allonge est plus grande que votre taille, vous avez des proportions en dehors des normes.
2: 35 ans, et malgré le temps, les absences, les combats aussi, les kilomètres qui commencent un petit peu à s'accumuler, Tony Ferguson qui est toujours en quête de ce Graal qu'il n'a jamais touché, la ceinture unifiée, incontestée à l'UFC.
3: Voilà, de Donald Cerrone, et encore tiré du bras arrière,
2: le crochet, changement de garde, bras droit puis bras gauche.
3: Esquivé de la part de Ferguson. Oui, le retrait, pas de retrait pour esquiver ce direct avant de remettre. Dommage qu'il n'ait pas touché sur son contre.
2: Beaucoup plus impressionnant, hein. Vraiment physiquement, Cerrone dégage plus de puissance qu'un Ferguson qui semble presque un petit peu frêle. Et pourtant, ne pas se fier aux apparences.
3: Tony Ferguson qui pour l'instant semble vouloir rentrer dans un combat de boxe anglaise avec Donald Cerrone. Il a adopté un style de combat qui lui est peut-être moins confortable face à un technicien comme Cerrone.
2: Cerrone qui est comme lui agressif, généreux, offensif et ouvert.
3: perméable défensivement. Il boxe avec plus d'enchaînement, beaucoup plus propre sur ses trajectoires. Ouais, très dangereux sur ses high kicks serronnés. Avec une palette de coups bien plus variée et mieux réalisée aussi sur le plan technique. On voit souvent Tony Ferguson perdre un peu l'équilibre sur les high kicks. Mais il continue à avancer, fidèle à son style, le pressing. Donald Cerrone ne se laisse pas presser, intimider.
2: Kick là au corps qui vient un petit peu saper les résistances, taper un petit peu dans la caisse. Et il est déjà ouvert, Ferguson ouvert à l'arcade. Tentative de coup de retourner, c'est lu, esquivé par Cerrone.
3: Ferguson, on l'a dit, qui accepte trop souvent de prendre des coups. Oh, le middle kick, pas mal, même s'il était bloqué.
2: Ce n'est pas 35 ans qu'on change son credo, sa méthode, Xavier, surtout quand cette méthode vous a porté aussi haut.
3: Oui, vous avez raison, Jean-Charles. Le signe d'un combattant, au bout d'un moment, est imprimé en lui.
2: Ouais, 35 ans pour Ferguson, 36 pour Cerrone, qui a une très longue carrière derrière lui. 36 victoires, 11 défaites en carrière. Il approche les 50 combats professionnels. Lui aussi a eu sa chance à une époque pour la ceinture des légers face à Rafael dos Anjos.
3: Cerrone, comme tous les adversaires de Tony Ferguson, qui doit de temps en temps reculer, tourner, ne pas rester en face, parce que Ferguson avance, avance et avance encore, même sous les coups.
2: Ouais, et ça fait des années qu'ils évoluent côte à côte dans cette catégorie des poids légers. Et comme le disait un certain Khabib, il n'y a que les montagnes qui ne se rencontrent pas.
3: Il commence à être un peu téléphoné là, Ferguson. Il a pris des coups, il est fatigué.
2: On voit. C'est un géant là, arrière, avant. Il va suivre d'un high kick et il continue de prendre des coups, mais de répondre à Ferguson malgré cette coupure à l'arcade.
3: Lorsqu'il reste 10 secondes, bien évidemment, les deux hommes se déchaînent. Beaucoup de respect entre ces deux combattants, mais de la rivalité aussi. On l'a vu dans le regard de Ferguson.
2: Il faut se remettre dans le contexte de l'époque, Xavier. Franchement, mettre Cerrone face à Ferguson, c'est l'assurance d'un banger, un combat ultra spectaculaire, un concentré d'émotions et ultra suivi aussi.
3: Et on demande à Ferguson de mettre plus de pression. C'est son truc, ça, la pression. Mettre ses adversaires sous pression. On l'a vu faire déjà dans l'entreprise. Le coup de coude, c'est pas mal en première intention. Plus la finition derrière qui est un peu moins propre. On se retrouve dos à Donald Cerrone. Et ça, ce pressing de Ferguson toujours, quitte à venir prendre des coups.
2: Il prend des coups très durs, Ferguson. Il ne bronche pas. Allez, c'est reparti, deuxième reprise. Et Ferguson tout de suite offensif avec un middle.
3: De fin, il se jette sur Donald Cerrone, il le touche là, sur ce jab. Cerrone qui fait l'ascenseur.
2: Il ne laisse jamais à ses adversaires l'occasion de respirer, Tony Ferguson. Qui sont un investissement pour la suite de ce combat. Il vient aussi créer des réactions, faire baisser les mains, créer des ouvertures en haut.
3: Et c'est un mec qui perd un peu l'équilibre là parce qu'il n'arrive pas à trouver de trajectoire pour toucher Ferguson.
2: Mais il est débordé, il y a trop de coups pour barrage de coups. Un coup de Cerrone, il y en a deux, trois de Ferguson. Et ils viennent de toutes les distances, de tous les angles et de toutes les armes.
3: Avec, toujours avec son cardio extraterrestre et son agressivité. On sait d'où elle vient, mais allez, il a saisi cette jambe sans pouvoir en faire quelque chose. Donald Cerrone qui se remet au centre de la cage pour mieux reculer.
2: Et il a besoin d'espace, Cerrone. Il essaye d'imposer cet espace, il ne va pas à la bagarre, il cherche des coups longue distance, il cherche à travailler avec des coups rectilignes et directs.
3: Parce qu'il le sait, s'il se met à courte distance, à distance de poing, il va avoir à faire une rafale de coups.
2: Ouais, et de coudes, certainement.
3: Compliqué à gérer, et donc il vaut mieux se tenir à distance avec plus de recul et mieux voir la situation. Et le kick,
2: ah, il a besoin d'espace, il a besoin d'oxygène, et Tony Ferguson n'est pas décidé à lui accorder. Et il ne recule sous aucun prétexte, sous aucune menace, Ferguson.
3: Et c'est René Larrosson qui va se rapprocher à nouveau là, à la tête. Et beaucoup de retourner, mais à force de le faire, ça commence à se voir et à se prévoir.
2: Ah, il en devient prévisible et un peu téléphoné, Ferguson. Qui alterne toujours les gardes, qui bloque ce kick qui vient punir avec ce calf kick qui avait des airs de pénalty.
3: Il est arrivé en courant, il a fait deux pas. Ouais, pas mal. Attention au choc de tête. Le jab aussi.
2: Ça commence à saigner du nez.
3: Une, deux, trois.
2: J'ai cru que ce coup avait percuté Cerrone à la tempe.
3: Ouais, c'est René qui cherche le menton à chaque fois de Tony Ferguson.
2: Ah, c'est irrespirable le rythme qu'impose Tony Ferguson. Allez,
3: très bien. Le crochetage. Ferguson qui va se relever tout de suite. Donald Cerrone va en profiter peut-être pour marquer sa deuxième. Et non. Il a ouvert le grip.
2: Ouais, et il a rentré derrière. Il va punir. Le visage est de plus en plus marqué pour Cerrone qui prend tous les jabs, qui est gêné par cette équation de taille et d'allonge hors norme que propose Ferguson.
3: Et il commence à
2: parce que Cerrone est plus grand que Ferguson. Et Ferguson, ces garçons comme ça, on n'arrive pas à les comprendre. Un petit peu comme Volkanovski qui fait 1m68 et qui a, je crois, aux alentours d'1m80 d'allonge.
3: Bah, en fait, ça le rend difficile à appréhender parce que vous observez quelqu'un qui est plus petit que vous. Donc votre cerveau identifie par l'habitude une allonge plus petite que la vôtre. Et même hors distance, vous faites toucher. C'est très déstabilisant quand on n'est pas préparé.
2: Ouais, kick puissant pour la jambe arrière, Tony Ferguson.
3: Et de là, c'est René qui commence à avoir du sang qui coule dans les yeux qui gonflent, son champ de vision qui commence à être non pas obstrué, mais en tout cas gêné.
2: Ouais, qui est moins lucide, qui a un moins bon coup d'œil et dont les esquives sont moins efficientes.
3: Et Ferguson, comme si c'était le premier round, même rythme.
2: Tiré du bras avant, hop, on vient chercher.
3: Oui, 2, 3, 4, c'est bien, c'est pas mal.
2: Ouais, mais même après ça, il ne laisse aucun répit, Ferguson. Véritable mitrailleuse. Oui. Ouh, le coup de Ferguson.
3: En direct.
2: Et là maintenant, il est en train de le remplir, Ferguson. Il y a tout qui passe. Il est tuméfié, Cerrone. Et on sent

0: Facile de perdre un peu de lucidité, je comprends l'intensité, mais les arbitres sont là pour rappeler le règlement et respecter les règles, quel que soit son état, fait partie du jeu aussi. Donc, tout comme le fait de se rebeller, hein, il aurait très bien pu, ça aurait été un peu sévère là sur ce coup-là, mais il aurait très bien pu être sanctionné, en tout cas averti par M. Miragliota. Ouais, et attention à ses stigmates, parce qu'il prend beaucoup de coups, c'est René, et l'œil est de plus en plus fermé. Et là, c'est un vrai cercle vicieux, parce que bon, il voit les coups, plus il les prend, et plus cette blessure va s'aggraver. Il n'y a plus grand-chose à droite. Et si j'étais... si j'étais Tony Ferguson, je me serais décroché.
1: Ah, il voit plus, je pense qu'on va faire intervenir le médecin. Aïe, aïe, aïe.
0: Ah, c'est terrible. On a vu des abandons pour beaucoup moins que ça. Là, non seulement il ne voit plus rien, mais ça saigne dans son œil.
1: Ouais, et là, il y a un vrai risque pour l'intégrité physique. Et je pense que le médecin va l'arrêter. Je pense que Donald Cerrone,
0: ça va être un chaos technique. Il n'arrive même plus à ouvrir l'œil.
1: Il n'arrive plus à ouvrir l'œil. Non, il ne voit plus rien. Le champ visuel est totalement obstrué, l'œil est fermé, il y a un trop gros risque et il veut combattre. Cerrone, on connaît son caractère, son orgueil, mais là il est trop courageux pour son propre bien. Et à nouveau il va échouer aux portes d'un championnat du monde. Il ne peut pas se défendre. Et c'est la bonne décision, même si elle est dure, elle est amère pour un combattant. Comme les Cerrones.
2: Okay. Well, it's over then.
0: Là, il est complètement fermé. En plus, regardez,
1: il n'arrive pas à réaliser. Il n'a pas envie de réaliser Donald Cerrone. Personne n'a envie d'être ainsi arrêté.
0: D'autant qu'en plus, là, après deux ou trois.
1: C'est terminé. Tony Ferguson l'emporte. Parti KO, arrêt du médecin.
0: Chose à dire, vous aviez
1: en plus après 3 ou 4 minutes d'arrêt comme ça, vous avez récupéré du cardio. Un œil fermé, ça se voit pas forcément tout de suite. Ouais. On ne constate pas forcément tout de suite qu'on est aveugle d'un côté,
0: bien et sûr.
1: Donc on comprend qu'il soit déçu. Il se rend pas compte qu'il n'est plus en mesure de combattre.
0: Et on le sait, il a l'âme d'un combattant. C'est vrai, les combattants sont programmés pour combattre parfois jusqu'au bout, parfois au péril de leur propre santé. Mais là, il y avait trop à perdre. Parfois, il faut. Live to fight another day, vivre pour combattre un autre jour.
1: Ceci dit, regardez, ça pourra donner lieu à polémique, ça, parce qu'en fait, on a vu que son œil a gonflé vraiment en une minute, durant la minute de repos, et certaines personnes se demandent si
0: c'était pas le coup qui a été donné
1: qui est arrivé après le gong. Le gong qui a fait gonfler l'œil, et ça aurait pu donner lieu à une disqualification, mais.
3: Ladies and gentlemen, at the end of round two, the doctor has called a stop to this contest, declaring the winner. By TKO, Tony El Kakoui Ferguson.
1: Ce n'est pas l'épilogue que les spectateurs attendaient, mais c'est le résultat que Tony Ferguson était venu chercher. Peu importe la manière, l'Américain vient de s'offrir une nouvelle chance mondiale dans cette catégorie. Lightweight moins de 70.

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1: All right, gentlemen, sit her up. We've been over the rules. Protect yourself at all times. Follow my instructions. We're gonna keep it clean. Touch gloves, let's do it.
2: C'est un silence de cathédrale qui accompagne ce qui est pourtant un combat très séduisant, très excitant et très attendu à l'époque. Justin Gaethje, valeur montante de cette catégorie des poids légers face à Tony Ferguson, qui lui en est déjà un vétéran, une des valeurs sûres. C'est un rendez-vous avec son histoire pour Ferguson. 3 ans ont passé depuis son titre intérimaire face à Kevin Lee et malheureusement il y a eu les blessures, les absences. Il a combattu seulement une fois par an depuis et il a un peu raté le train de la gloire, mon cher Xavier. Et entre temps, eh bien, il y a une jeune génération qui pousse. Et cette génération, elle a beaucoup de qualité. Un titre intérimaire qui est mis en jeu alors que Khabib Nurmagomedov, le champion de cette catégorie, s'est quelque peu éloigné de l'octogone. Et le vainqueur pourra l'affronter pour réunifier la ceinture. Ce qui fait que du coup, vous mettez face à face deux combattants les plus agressifs et les moins défensifs, probablement, de tout le roster, pour qu'ils se rentrent dedans. Ouais, ici, voilà. De ce contexte, c'est que ce combat intervient en mai 2020, en pleine pandémie de Covid. Pandémie pendant laquelle l'UFC a continué d'organiser des événements et a vraiment montré son savoir-faire,
3: sa résilience.
2: Voilà, à la fois pour le bien-être financier des combattants, pour leur capacité à gagner leur vie, mais aussi pour sa capacité à capter justement de l'audience en ces temps très compliqués, parce que l'UFC a été l'une des seules organisations, si ce n'est la seule organisation, à produire des galas à cette époque. Alors attention à Gaethje, hein, qui est un ancien lutteur universitaire, qui depuis son arrivée à l'UFC n'a offert que des combats très durs. Il a une droite patate de forain, Justin Gaethje.
3: Oui, le crochet encore de Justin Gaethje.
2: Ouais, de ces lutteurs tombés amoureux de la boxe, de ces lutteurs qui ont abandonné la lutte pour produire du spectacle, conscient qu'en offrant des KO, en offrant de l'émotion, on pouvait accélérer sa carrière et son destin.
3: Mais on l'a dit, deux combattants qui aiment la bagarre à tout prix, sauf qu'il y en a un des deux qui frappe plus fort que l'autre. Il s'appelle Justin Gaethje. Bon crochet là de la part de Gaethje. Ferguson qui remise. Et vous l'avez dit, hein, l'UFC a réussi à maintenir son The Show Must Go On durant la pandémie au prix d'un dispositif inédit de confinement et de maintien des athlètes en